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1: Bonsoir, bienvenue dans Pop Music pour une nouvelle émission où on parle de création musicale. On part à la rencontre des artistes pour qu'ils nous parlent de leur processus de création, leur façon de travailler et de la place de la musique dans leur vie, tout simplement. Ce soir, on se trouve à Moutier, ville jurassienne depuis peu, et on va à la rencontre d'Evni alias Marco de Pascalis. Et elle nous a donné rendez-vous à la maison, dans sa chambre. On va aller toquer, sonner, voir qui répond.
2: Bonjour,
1: mais vous étiez derrière la porte.
2: Non, j'étais dans le salon. Bonjour Claire.
1: Bonjour, OVNI, Marco, comment?
2: Mais OVNI, ce sera plus simple.
1: OVNI, comme ça on sait toujours de qui on parle. Absolument. Ça marche. Je vais entrer chez vous, puisque vous m'avez invité chez vous, ce qui est très aimable. Avant ça, on va faire connaissance en musique, en écoutant de vos morceaux. Qu'est-ce que vous préférez comme porte d'entrée dans votre univers?
2: Écoutez, moi je propose Le Soleil, version piano.
1: Trop bon choix, allons-y.

0: On a monté les escaliers. On se trouve chez vous à Moutier. Vous m'accueillez dans un endroit extraordinaire. Vous m'accueillez dans votre chambre, dans cette émission Pop Music. On va passer une heure avec vous pour discuter de plein de choses, de votre péprisme qui est sorti en début d'année. On va parler de votre passage à la Belle Suisse. On va parler de votre parcours musical, de votre façon de travailler, etc. On va appeler quelqu'un qui est important pour vous aussi. Mais d'abord, cette chambre, expliquez-moi pourquoi on se retrouve ici.
1: Alors déjà, merci beaucoup de me recevoir. Et si j'ai choisi ce lieu en particulier, c'est parce que mon univers est constitué en grande partie d'inspirations qui viennent de ce lieu. Et c'est ici que j'écris la plupart de mes chansons. Donc ça me semblait assez évident de vous accueillir ici.
0: Il y a pas mal de choses dans votre chambre. On va pas révéler des trucs, mais il y a plein d'affiches d'art, il y a des autocollants. En fait, il y a beaucoup d'images. Ces images-là, c'est une inspiration pour vous ?
1: Oui, complètement. Je pense qu'en fait, c'est très coloré et en même temps, c'est des couleurs assez douces et assez apaisantes. J'ai l'impression qu'il y a beaucoup de bleu, un peu de rouge. Et c'est deux couleurs qui m'inspirent beaucoup, qu'on retrouve aussi beaucoup dans mon univers. Et oui, très clairement, ce sont que des références à des films qui m'ont inspiré, des musiques qui m'ont inspiré, des images qui m'inspirent. Donc oui.
0: Absolument. Vous me choisissez une image, puis vous m'expliquez pourquoi elle vous plaît.
1: Absolument, volontiers. Alors, je pense, ça c'est l'image que je regarde à plus ou moins tout le temps quand je vais pas très bien. C'est une affiche du film Close de Lucas Daunt, qui est tout en haut de mon étagère, de mon armoire. Et en général, ce que j'aime dans cette image, c'est la tendresse qui s'en dégage, parce qu'on voit deux jeunes se faire un câlin, ou du moins on voit le visage d'une des deux personnes, et il y a un regard très droit dans la caméra, qui est très, je sais pas, qui saisit, on est vraiment saisi par le regard, et on ressent vraiment l'attachement qu'il y a entre ces deux personnes, et moi je me retrouve très réconforté à chaque fois que je la regarde, et c'est un film qui m'a énormément touché, alors voilà, c'est une image qui me parle beaucoup.
0: Quand vous êtes dans cette chambre, vous vous sentez comment ?
1: Ça dépend. Forcément, il y a des jours où je m'y sens mieux que d'autres. Il y a des jours où je m'y sens plus à l'étroit que d'autres. Mais de manière générale, c'est mon refuge. À l'abri. Et c'est un lieu où je peux explorer, m'explorer. Et ouais, je pense que ça résume déjà assez bien.
0: On est ici à Moutier, une ville dont on entend beaucoup parler, mais il n'y a pas forcément tout le monde qui y va, qui y passe. Comment vous ressentez cette ville-là ? C'est la ville où vous êtes né ? Qu'est-ce qu'elle représente pour vous ?
1: Alors, c'est effectivement la ville où je suis né et j'ai un rapport très étrange à cette ville. Je pense que pendant longtemps, j'ai détesté cette ville et je pense que c'est toujours la partie principale de mon ressenti par rapport à la ville. Mais il y a quand même une partie de moi qui tient, peut-être qui tient plus au contexte de la ville et aux relations que j'ai pu y tisser, plutôt qu'à la ville elle-même. Par contexte, j'entends tout ce qui est nature. Je pense que c'est très facile de venir se ressourcer quand on est à Moutier, que ce soit on a la forêt qui est pas loin, on est vraiment très facilement partout en train aussi, et ça c'est extrêmement précieux. Et puis, je dirais c'est surtout ça en fait qui permet de me ressourcer, qu'on trouve pas forcément toujours en ville.
0: Et qu'est-ce que vous aimez moins alors ? Quelle partie de vous déteste cette ville ?
1: Toute la partie de mon enfance qui a été très dure, qui m'a laissé beaucoup de traumatismes et de peur surtout, notamment au niveau social, au niveau des interactions avec les gens, comment la différence était perçue, ou du moins le fait de ne pas être dans les carcans traditionnels, notamment via mon identité queer. C'est clair que c'est toujours compliqué de se construire et d'apprécier une ville dans laquelle on ne s'est pas forcément senti accueilli et respecté, tout ce qui va avec.
0: Peut-être que vous montrerez le chemin pour d'autres.
1: C'est vraiment ce que je souhaite et je vois dans la ville de plus en plus de jeunes qui prennent l'espace et qui m'ont l'air d'avoir plus de confiance et ça fait du bien de voir ça.
0: J'aimerais bien que vous choisissiez un morceau, OVNI. Un morceau qui vous relie soit à Moutier, soit à cet endroit où on se trouve maintenant, soit comme vous voulez en fait. Un morceau qui maintenant vous paraît pertinent. Qu'est-ce que vous avez envie d'écouter ?
1: Eh bien, là, je suis actuellement sur mon lit. Et le morceau que j'associe tout le temps à mon lit, c'est un morceau d'une de mes artistes préférées qui s'appelle Iliona. Et le morceau en question est Reste. Et c'est, je pense, à chaque fois que je vais pas bien, ou même quand je vais bien, mais que j'ai besoin d'un peu de réconfort, je mets ce morceau. Et la plupart du temps, ben, je me mets à pleurer.
0: Du non, coup, pas maintenant.
1: Mais pas maintenant. Pas maintenant. Là, ce sera une célébration de ce morceau. Et c'est pour ça que je choisis celui-là.

0: OVNI, on se trouve avec vous dans votre chambre. On parle avec vous de votre parcours musical, de votre processus créatif, de comment vous travaillez, de par où vous êtes passé. On va parler aussi de la Belle Suisse, puisque vous êtes programmé à ce festival gratuit à Lausanne le 19 septembre, le samedi. Avant ça, vous avez touché un petit quelque chose sur lequel j'avais envie de revenir pour qu'on comprenne aussi qui vous êtes. Je me demandais la place de la musique dans votre enfance. Comment tout ça, ça a commencé ?
1: Alors, c'est une très bonne question et la réponse va pas être forcément celle qu'on attend. J'ai d'abord fait de l'initiation musicale, du solfège. Après, j'ai commencé avec des cours de piano. Et puis, en parallèle, j'étais dans une chorale où on chantait des chansons. Ça s'appelait Sakazik. Et puis, ça, c'était plus comme un hobby, quelque chose qui me faisait du bien, mais sans plus à la base. Du moins, je réalisais pas encore tout ce que je réalise aujourd'hui. Et moi, dans ma famille, il faut savoir que, à part mon oncle, personne n'était vraiment dans le monde de la musique. Mes parents sont pas musiciennes ou musiciens. Il y a juste mon oncle qui est professeur de musique et musicien. Et puis, du coup, j'ai un peu ce lien là avec la performance et avec le fait de faire de la musique son métier via mon oncle. Mais sinon, c'était pas du tout quelque chose. Un exemple ou un parcours, une voie possible dans ma famille. Mais ça, du coup, cet attrait-là et cette envie d'en faire mon métier, elle est venue plus tard. Parce que moi, enfant, ce qui me permettait surtout de m'exprimer, eh bien, en fait, c'était plus le patinage.
0: Oh, mais non.
1: J'ai fait pendant longtemps du patinage artistique et c'est pendant vraiment très longtemps, c'est ça qui me permettait de verbaliser des choses que je pouvais pas et qui vraiment m'animait, qui me motivait. J'avais 3 entraînements par semaine, plus des concours, et ça me faisait du bien. Forcément, il y avait des choses moins belles qui sont liées à ce sport aussi. Mais du coup, la musique, c'était un peu à côté du patin pendant longtemps. Et ensuite, j'ai dû faire un choix.
0: Et alors,
1: quand je suis arrivé au gymnase ou lycée, en fonction des cantons, etc. Donc j'avais plus ou moins 15 ans, je crois. Ouais, c'est ça. J'ai dû faire un choix parce que je pouvais pas tout faire. Je voyais que j'avais de l'attrait pour la musique. Je participais aux bands du lycée pour chanter. Je faisais du patin à côté. Je donnais des cours de patinage aussi à des enfants. Et c'était juste impossible de tout faire en parallèle. Donc, j'ai dû faire un choix et j'ai choisi la musique et j'ai laissé le patinage de côté. C'est pas forcément joyeux, mais on va dire qu'il y a une grande partie du choix qui a été fait parce que le patin, ça m'a apporté énormément, mais ça m'a aussi fait beaucoup de mal à plusieurs niveaux. Déjà, comme je l'ai un peu mentionné avant, j'ai eu une enfance où j'ai vécu du harcèlement, etc. Et le patinage en faisait partie, c'était une des raisons pour lesquelles on me harcelait. Mais il y a aussi eu beaucoup d'aspects liés un peu à mon corps et à mon rapport à mon corps qui ont commencé à se développer à travers le sport. C'était trop. Et donc, du coup, j'ai décidé de tourner la page. Et la musique, me soignait plus qu'autre chose. Du coup, j'ai eu cet attrait forcément et ce besoin d'aller vers la musique. Et voilà. Donc, le choix s'est fait comme ça.
0: C'est un peu le choix de la survie, non ?
1: C'était clairement le choix de la survie. Absolument. Ouais, c'est ça. Parce que je pense que si j'avais pas choisi la musique, il y a énormément de choses que je n'aurais jamais réussi à verbaliser. Et déjà comme ça, j'étais fermé. Donc si j'avais pas eu la musique comme échappatoire, je sais pas où j'en serais aujourd'hui, quoi. Ouais.
0: Quand vous étiez enfant, vos parents, ils écoutaient quand même de la musique ? Vous aviez de la musique à la maison ?
1: J'y ai réfléchi ces derniers temps. Et en fait, très peu. En tout cas, j'ai très très peu de souvenirs de moments où j'entendais de la musique à la maison. J'ai souvenir d'avoir entendu de la musique dans la voiture, beaucoup plus qu'à la maison. Dans la voiture, je me souviens avoir entendu des artistes comme Manu Chao, des artistes italiennes et italiens. Là, comme ça, j'ai Adriano Celentano qui me vient en tête. Mais c'est vrai que à la maison, je crois pas qu'on écoutait beaucoup de musique. C'est ça qui est intéressant.
0: Alors, on va écouter un morceau. On écoute Manu Chao ou Adriano Celentano.
1: Moi, je dirais Al Viano Celentano Azzurro.

0: Evni, on discute avec vous depuis le début de cette émission Pop Musique. On parle, bah là, on parlait pas mal de votre enfance, oui. De comment la musique a commencé chez vous, finalement, dans un milieu qui n'était pas forcément ce qui était le plus favorisé, ou en tout cas ce qui était le plus proche de vous. Mm-hmm. Et puis, vous avez fait du chemin depuis, et vous avez sorti un EP en début d'année, un EP qui s'appelle Prisme. Et cet EP, vous avez dit, alors je ne me rappelle plus des mots exacts, qu'il avait été inspiré par votre adolescence, ou que vous avez mis toute votre adolescence dedans, si je ne me trompe pas.
1: Absolument, c'est vrai, ça me tenait à cœur de pouvoir raconter ça, raconter mon adolescence, parce que jusqu'à maintenant, j'avais pas réussi à me retrouver forcément dans les autres récits qui en avaient été faits par d'autres artistes. Enfin, il y a des chansons précises, oui, mais j'avais besoin de parler de comment on se construit, comment on grandit quand on est une personne queer qui vient d'une petite ville, en l'occurrence. Forcément, un EP, il faut faire un choix, mais quelles sont un peu les étapes clés qu'il y a eu de mon enfance à la fin de mon adolescence. Et ouais, j'avais ce besoin-là pour ce premier EP.
0: De l'avoir fait, ça vous fait vous sentir comment ?
1: Bah, ça fait beaucoup de bien, mais aussi juste le fait, en fait, d'avoir pu écrire et d'avoir pu mettre des mots sur des choses que je n'arrivais pas à verbaliser, des choses que je comprenais pas forcément. Bah, en fait, ça libère énormément. Et c'est aussi pour ça que j'adore la musique et l'écriture, c'est qu'en fait, c'est un travail aussi d'exploration et d'introspection. Et bah, je pense que cette EP, c'est vraiment ça, c'est vraiment un travail d'introspection et d'intimité envers moi-même en premier lieu, mais aussi dans le but d'ensuite de pouvoir permettre à d'autres jeunes, queer ou pas, de se retrouver dans d'autres récits.
0: La composition, ça arrive quand ? Vous avez toujours écrit des textes ou comment ?
1: Pas du tout, non, vraiment pas. Ça arrive justement aussi au gymnase, à la fin de mon gymnase. On devait faire un travail de maturité et ben, c'était assez clair que je voulais essayer ça à ce moment-là. J'avais découvert Billie Eilish peut-être une année ou deux ans avant, je pense. Et j'avais eu un énorme coup de cœur et en fait c'est un peu en écoutant Billie Eilish et aussi Iseult que je me suis dit ok mais pourquoi pas essayer d'écrire, de composer parce que ça m'avait vraiment chamboulé et donc du coup je me suis dit ben, c'est l'occasion parfaite, ce travail de maturité pour essayer quelque chose de nouveau et puis si ça me plaît, eh ben, tant mieux, si ça me plaît pas, eh ben, c'est pas grave, j'aurais essayé quelque chose et puis c'est comme ça. Et bah, heureusement que j'ai essayé, parce que, bah, comme dit, c'est une des meilleures choses que j'ai faites dans ma vie, d'essayer ça, et d'avoir eu l'occasion de le faire pour ce travail-là, parce qu'il n'y avait pas vraiment d'enjeu, c'était justement une exploration. Oui, il y avait une note, mais c'est pas, y a aucun enjeu en soi. Je pouvais tout garder pour moi, comme je pouvais tout dévoiler, et c'était génial.
0: Alors, qu'est-ce qu'on écoute, ce qui serait pas représentatif de ce moment-là, puisque depuis, bah, vous avez mûri en tant qu'artiste, mais quelque chose qui quand même vous raccroche à ça.
1: Je pense qu'on peut écouter une des chansons du premier EP de Billie Eilish, qui m'avait beaucoup influencé à cette époque-là. Je dirais « I don't wanna be you anymore » de Billie Eilish.

0: OVNI, on discute avec vous dans Pop Music. On parle de musique, évidemment. On parle de création, on parle de processus d'écriture, processus de composition, de ce que ça vous a amené. Et en préparant cette interview, en fait, j'ai lu d'autres interviews de vous, je regardais un peu votre Instagram, etc. Et il y a quelque chose qui ressort très souvent, c'est le mot douceur. Je trouvais ça vraiment fou, comme vous le mettez partout et il apparaît tout le temps quand on parle de vous.
1: C'est vrai, en effet, ben je suis... J'ai une connexion très forte avec le mot de douceur et juste la douceur en elle-même. C'est j'ai besoin de ça et je crois que, enfin en tout cas de ce que mes proches me disent, je crois que c'est aussi ce que je dégage la plupart du temps. C'est comme ça que j'essaye d'être. Je pense qu'on a besoin de douceur plus que jamais dans nos interactions, dans nos manières d'être avec nous-mêmes et avec les autres. Donc oui, c'est vraiment un thème fondamental pour ma vie et pour mon projet, forcément.
0: En même temps, avec beaucoup de douceur, on peut dire des choses très violentes.
1: En effet, et c'est là le parti pris que j'essaye de... Le parti pris, c'est ça le défi que j'essaye de me lancer, c'est de dénoncer des choses, de parler de choses pas forcément simples, mais de le faire avec douceur pour que justement ça réconforte, voilà.
0: Il y a une artiste qui, d'ailleurs, je crois, est une inspiration pour vous, qui a aussi quand même passablement le chic pour dire des choses violentes avec douceur, c'est Barbara.
1: En effet, Barbara, grande inspiration, grande poétesse, grande écrivaine. Ouais, je dirais que dans les artistes, on va dire, de l'ancienne école, si on peut dire ça comme ça, pas des musiques actuelles, je pense que c'est de loin l'inspiration majeure pour mon projet. Je pense typiquement à sa chanson, à ses chansons, La Solitude, et puis de Rouault, qui sont les deux, qui parlent les deux de choses difficiles, ou bien encore L'Aigle Noir, pareil, des thèmes très difficiles, mais qui sont racontés avec beaucoup de finesse, beaucoup de délicatesse et beaucoup de douceur. Vraiment des très belles histoires, et je m'en inspire. Enfin, en tout cas, ça m'inspire.
0: Quand est-ce que vous l'avez découverte, Barbara?
1: Barbara, ça devait être, je pense, à 18 ans, 18 ou 19 ans, je dirais. Pareil, je pense que j'étais à la fin de mon gymnase. Enfin, je pense que ça coïncide un peu avec le moment où j'ai fait mon travail de maturité. Il y a plein de références qui sont arrivées un peu à ce moment-là et où je me suis pris plein de claques comme ça. Et Barbara était une de ces artistes-là, absolument.
0: Mais en fait, il y a un truc que je me demande en vous écoutant. Vous me dites... Quand vous étiez enfant, il n'y avait pas beaucoup de musique à la maison.
1: Oui.
0: Mais vous faisiez quand même un peu de musique actée. Tout d'un coup, vous avez plein de références. Comment c'est arrivé chez vous? Alors, comment c'est arrivé dans votre tête?
1: C'est une très bonne question. Alors, il faut savoir que là, on est dans ma chambre et j'ai passé énormément de temps dans ma chambre parce que je m'y sens bien. Mais aussi, en fait, c'est un lieu où je me ressource. Et une des manières de me ressourcer, c'est d'écouter de la musique. Donc je consomme énormément, je sais pas si consomme c'est le bon mot, mais j'écoute énormément de musique et je me nourris de ça. Et du coup, depuis mon travail de maturité, ben c'est vraiment, j'adore faire ça, juste passer des après-midi entières, des soirées entières à écouter des choses, découvrir des musiques dans des playlists sur YouTube, etc. J'ai un souvenir typiquement... Quand Ray a sorti son premier album en indépendante, donc My 21st Century Blues.
0: Vous pointez du doigt.
1: Qui est parce que j'ai son poster sur ma porte d'entrée de ma chambre. Je pense qu'il était 1h du matin. Et à la place de dormir, eh bien, j'étais en train de m'émerveiller sur ce chef-d'œuvre qui est cet album. Enfin voilà. Donc ça, c'est comme ça que j'ai découvert autant de musique, c'est que je passe vraiment des heures et des heures. Parfois, je loupe des heures de sommeil pour écouter de la musique. Donc voilà.
0: Donc vous allez devoir choisir un morceau parmi ce chef-d'œuvre de Ray.
1: Oui, et je dirais The Thrill Is Gone. Je pense que c'est la chanson qui m'est venue comme ça, donc je dirais The Thrill Is Gone de Ray. 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

0: OVNI, on se trouve avec vous, on discute avec vous dans cette émission Pop Music. Il y avait une chanson que j'avais envie d'évoquer avec vous, une de vos chansons, que j'ai trouvée assez bouleversante, c'est Monsieur Arthur. J'ai trouvé bouleversante parce qu'il y a un côté de moi où je me disais j'aimerais que cette chanson n'ait pas besoin d'exister. Est-ce que vous pourriez m'en parler ?
1: Monsieur Arthur, c'est une chanson que j'ai co-composée et co-écrite lors des émergences musicales de Montreux, la première édition, en 2023, avec une artiste qui s'appelle Lou Mei, qui est entre-temps devenue une amie très chère. On s'est rendu compte qu'on adorait les deux l'univers du drag, l'art du drag, et puis on suivait à ce moment-là une émission qui s'appelait, enfin qui s'appelle Drag Race France. C'était la deuxième saison, c'est ça, ouais, la deuxième saison était sortie. Et puis on avait les deux été bouleversés et marqués par un épisode dans lequel il y avait deux drag queens, Sarah Forever, Kayona en particulier, qui se livraient au sujet de ben, d'agressions queerphobes dont elles avaient été victimes dans l'espace public. Et puis ben on a été très très marqués par les dires ben de ces deux artistes. Et puis on a décidé d'en faire une chanson pour avoir une portée plus globale, pas seulement pour parler de la queerphobie que ces deux drag queens avaient subie, mais de la queerphobie que les artistes queer peuvent subir au quotidien, dont on peut être victime, et montrer à quel point ça peut être en fait subtil et à quel point c'est imbriqué dans la vie des artistes queer d'avoir cette dualité entre la scène et l'espace public, et comment ben il y a vraiment des gros décalages, et comment ça peut être très très bizarre de passer de l'un à l'autre en fonction de notre de comment on se sent, en fonction de avec qui de qui on est entouré, et donc on en a fait cette chanson Monsieur Arthur, où on relate l'histoire d'une personne qui se rend de son travail, on va dire de jour, qui est un milieu très hétéronormé, à son travail de nuit, qui est plus lié au monde du cabaret, du drag, de la scène, et où on voit en fait, on comprend de manière assez subtile comment il y a cette queerphobie qui s'imbrique un peu partout, de A à Z, dans son trajet et dans sa vie. Et moi, c'est quelque chose avec laquelle je m'identifie beaucoup, bien que je ne fasse pas de drag, je tiens à le préciser.
0: Mais vous faites de la scène, par contre.
1: Mais je fais de la scène. Alors du coup, c'est clair que la violence que je vais subir, elle sera différente. Mais on retrouve cette idée de dualité et à la fois de queerphobie, d'hétéronormativité, etc. Donc voilà, c'est pour ça qu'on voulait en faire une chanson.
0: Est-ce qu'à contrario, le fait d'aller sur scène et de justement, comme vous le dites, d'être plus encouragé à être vous-même, finalement. Est-ce que vous vous sentez mieux dans la vie de tous les jours ? Est-ce que ça vous donne confiance, en fait, pour la vie de tous les jours ?
1: Absolument. S'il n'y a aucun doute sur ça. La scène et la musique me permettent de mieux me comprendre. Comme je l'ai dit dès le départ de l'interview, d'explorer, de m'explorer moi, donc mon identité, et de prendre confiance aussi. Il y a quelques années, là je me tiens devant vous avec une jupe typiquement, il y a quelques années j'aurais jamais osé faire ça, j'aurais jamais osé par exemple aussi mettre du maquillage dans la vie de tous les jours, et via la scène, via le fait d'écrire, de composer, de chanter tout ça sur scène, et de m'autoriser à être moi sur scène, ça m'autorise à être plus moi dans la vie de tous les jours. Donc en fait faire de la scène ça me permet d'apprendre à découvrir d'autres facettes de moi et apprendre à être moi-même en dehors de la scène.
0: On en est arrivé là en parlant de Monsieur Arthur. Ouais. On l'écoute ?
1: Avec grand plaisir.
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1: On arrive à une séquence qui est commune à toutes les personnes qui participent à cette émission, à Pop Music. Je vous demande à toutes et tous, chers artistes, de choisir une ou des personnes qui vous inspirent. Et vous, OVNI, vous avez choisi votre ami Loumey.
2: En effet, j'ai choisi Loumey non seulement parce que c'est devenu une amie, en plus d'être une artiste, qui est de mon entourage, mais aussi parce que je l'admire énormément pour tout ce qu'elle fait au quotidien. Je m'explique. Loumey est une artiste qui est également indépendante, qui écrit, compose, chante, produit ses chansons. Et c'est déjà comme ça, c'est énorme. Mais en plus, il faut savoir que en parallèle de tout ça, Loumey a également fait une école pour être ingé son, la SAE à Genève. Donc, en plus de ce bagage artistique, elle sait aussi très bien comprendre tous les enjeux au niveau du son. Elle a une compréhension globale de la scène et du métier artistique d'artiste. Et par exemple, elle m'a aussi accompagné sur certaines dates en tant qu'ingé son l'année passée. Et c'est ça, en fait, que je respecte tellement, c'est que finalement, elle peut pratiquement tout faire. Et si j'ai une question, je m'adresse à elle, je lui pose ma question, et je sais que en général, pour tout ce qui est de l'ordre technique, que ce soit du matériel, que ce soit je sais pas comment faire ça sur ce logiciel là, ou par exemple je vais à ce concert, je sais pas quel matériel apporter, qu'est-ce que je dois utiliser, etc. Lou aura la réponse, et je trouve ça juste fabuleux, et j'ai juste énormément de respect pour toutes ces connaissances qu'elle a, et sa manière de se mettre au service des autres et d'aider, et voilà. Ouais.
1: Bonjour Lou.
3: Bonjour.
1: Alors, vous êtes au téléphone, donc je ne vous vois pas, mais je peux imaginer qu'après ce qu'OVNI vient de dire, vous avez les joues qui rosissent un peu quand même.
3: Oui, un petit peu, oui. Je ne m'attendais pas du tout à ce qu'elles disent tout ça, donc c'est super. Ça me touche beaucoup, et c'est des mots que je pourrais également lui retourner. En fait, je pourrais dire exactement la même chose en parlant d'OVNI, donc ça me touche beaucoup.
1: OVNI nous a dit tout ce que vous lui apportez, et dans l'autre sens, qu'est-ce qu'OVNI vous apporte à vous, Loumey ?
3: Ah, beaucoup, beaucoup de choses. Beaucoup de choses. Je pourrais vraiment retourner tout ce qu'elle a dit, mais il y a vraiment toute une question de... On s'épaule beaucoup, et OVNI aussi m'épaule beaucoup. En fait, on a chacune des domaines de compétences qui sont assez différents, et typiquement, on s'épaule aussi beaucoup sur tout ce qui concerne les réseaux sociaux, toutes les petites questions, les petits tracas qu'on peut avoir quand on est des jeunes artistes comme nous. Généralement, si j'ai une question à poser, je sais très bien que je peux la lui poser, parce qu'on traverse à peu près la même chose. Et OVNI m'apporte beaucoup de manière générale. C'est quelqu'un de très juste dans tout ce qu'elle fait. C'est-à-dire que autant dans, on va dire, à la ville que à la scène, c'est quelqu'un qui est très juste, qui prend toujours le temps de bien répondre, qui, quand on pose une question, prend vraiment quelques secondes avant de répondre pour être vraiment juste et parfaitement dans ce qu'on recherche et dans ce qu'on veut entendre ou pas, ça dépend. Et cette justesse, en fait, qui pourrait être vachement minimisée, moi, m'apporte énormément tous les jours.
1: Loumey, vous êtes autrice-compositrice, on va d'ailleurs écouter un de vos morceaux tout à l'heure, et vous allez nous raconter aussi un peu ce que vous faites. Mais OVNI le mentionnait avant, vous êtes également ingé son.
3: Oui.
1: Pourquoi c'était important pour vous aussi de maîtriser cet aspect-là ?
3: En fait, ce qu'il faut savoir, c'est que moi, quand j'ai commencé le projet Loumey, j'étais toute seule, je connaissais personne dans le milieu de la musique, et je suis quelqu'un qui n'est pas relativement patiente, et j'avais pas forcément envie d'attendre sur les autres, ou d'attendre qu'il y ait un studio ou un label, ou peu importe qui me repère. Alors j'ai décidé d'apprendre toute seule, en fait, à faire les choses, et le fait justement de savoir s'enregistrer, etc., c'est venu avec, parce que forcément, quand on est tout seul comme ça, qu'on n'a pas forcément de budget, c'est toujours une capacité à avoir en plus. Et du coup, j'ai commencé à faire ça toute seule, mais je voyais que c'était pas forcément hyper qualitatif. Et c'est là que j'ai commencé à vouloir faire cette formation.
1: J'ai l'impression que quelque part dans votre caractère, il y a le mot détermination qui ressort.
3: Oui, c'est fort possible.
1: J'ai besoin d'y tenir.
2: Oui, 100%, 100%, vraiment. Il faut savoir que quand Lou a une chose dans la tête, elle va passer des heures et des heures pour que ça se réalise. Je ne compte pas le nombre d'heures qu'elle passe sur ses productions et pour que son live soit vraiment picobello. Moi, je trouve, chaque artiste a ce besoin et doit travailler vraiment de manière acharnée pour pouvoir arriver à quelque chose de qualitatif et qui satisfait ses attentes. Mais vraiment, Lou, la détermination de Lou m'impressionnera toujours.
1: Justement, Lou May, pour les personnes qui ne vous connaissent pas, est-ce que vous pourriez nous expliquer un peu ce que vous faites comme musique ?
3: Oui, bien sûr. Mon projet, du coup, s'appelle Loumey, L-O-U-M-E-Y. Et c'est un projet qui mélange la musique électronique avec de la pop en français, avec des inspirations comme Zao Tsagazan, Suzanne ou Stromae, par exemple. Actuellement, le projet, il existe beaucoup plus sur scène parce que cette année, comme l'a dit Ovni aussi, j'ai vachement pris le temps de travailler toute la dimension live du projet et j'ai vraiment développé tout un univers autour de Loumey qui, sur scène, devient un genre de robot qui est autant capable de parler de différences, d'hypersensibilité que de transformer n'importe quelle soirée en soirée tech berlinoise. Et actuellement, je prépare aussi un EP dont la sortie est prévue pour mai 2027 pour pouvoir aussi être un petit peu sur les plateformes et pas que sur scène.
1: Loumey, merci beaucoup d'avoir été avec nous un instant.
3: Merci à vous.
1: Et on va se quitter avec un de vos morceaux. Qu'est-ce qu'on écoute ?
3: Un de mes morceaux qui s'appelle Anomalie, c'est le dernier qui est sorti. Ça parle de la différence et d'oser être soi et de pouvoir justement un peu danser sur ces différences au lieu de se cacher.
1: Merci beaucoup.
3: Merci à vous.
1: Au revoir.

0: On arrive au bout de cette émission, OVNI. Vous avez été très brave. Vous avez réussi à choisir plein de chansons sans hésiter. Et en ça, vous êtes plus fort que tout un tas d'autres artistes dans cette émission. Et ça tombe bien, parce qu'on va arriver à la fin de l'émission. Et comme d'habitude, comme avec tous les artistes, je vous demande de choisir un titre pour finir. Vous avez choisi un morceau.
1: J'ai choisi un morceau d'un artiste qui figure aussi dans ma chambre. Là, j'ai sur mon armoire toujours, j'ai une setlist d'un concert auquel j'avais été, d'un artiste qui s'appelle Joseph.
0: Je valide, c'est vrai, je la vois.
1: Et puis, bah pareil, c'est un artiste d'un autre genre. Lui, c'est plus neo soul, un peu pop, britannique. Et la chanson que j'ai choisie s'appelle The Sun Is Up Forever. C'est une chanson qui me touche beaucoup, que l'artiste a écrit en fait pour sa maman, qui a été dans une relation abusive avec son conjoint. Et je trouve, que les paroles sont très très belles. Et du coup, j'ai choisi cette dernière chanson là.
0: Merci beaucoup, Avni.
1: Merci à vous. C'était un plaisir.

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1: L'été 2026 pourrait bien battre de nombreux records de chaleur. Dans certaines stations helvétiques, le nombre de journées de canicule est déjà supérieur à celui de 2003, selon Météo Suisse. Sur les 19 stations de mesure suisses au total, la vague de chaleur a pulvérisé les records depuis le début des relevés. Outre Viège, ce sont Balbiningen, Neuchâtel et Coire qui ont enregistré le plus grand nombre de journées de canicule. En France aussi, juillet est le mois le plus chaud jamais enregistré. Et l'Autriche a battu son record de chaleur ce mardi. À Berne, les partisans de l'initiative Neutralité ont présenté hier leur projet. Leur texte veut inscrire une version stricte de la neutralité dans la Constitution. Ils estiment que la Suisse ne doit ni sanctionner des États belligérants, ni adhérer à une alliance militaire ou défensive de type OTAN. Au-delà des milieux souverainistes, la gauche radicale soutient également le projet. Des défenseurs de la Genève internationale aussi. La votation est prévue le 27 septembre prochain. Des bombardements russes ont fait au moins un mort et une dizaine de blessés hier soir à Kiev. Une dizaine de fortes explosions ont retenti dans plus de 7 lieux de la capitale selon les autorités. Des entrepôts ont également été incendiés et des résidences endommagées. Un navire commercial indien a coulé hier en mer Rouge après une attaque que le gouvernement yéménite attribue aux Houthis. Le cargo indien a coulé après avoir été attaqué par une embarcation piégée. Les 14 membres d'équipage ont été secourus par les gardes-côtes. En France, la violente reprise de feu dans le Var serait d'origine volontaire. En tout cas, l'hypothèse est sérieusement envisagée par le parquet. Après la reprise des flammes vendredi dernier, à proximité de l'important brasier qui avait été fixé il y a quelques jours, une enquête est en cours sur les causes de cet incendie, ainsi que sur l'origine de 24 départs de feu dans le secteur. Un individu armé a été arrêté dimanche sur un golf appartenant à Donald Trump en Californie, 2 jours seulement avant la visite du président américain sur place. L'homme de 38 ans avait un pistolet chargé et des munitions et tout un arsenal a été retrouvé à son domicile. Il a éveillé les soupçons alors qu'il était en train de prendre des photos et de filmer et semblait surveiller le dispositif de sécurité. Donald Trump y est attendu pour un dîner organisé par le Parti républicain. Gianni Infantino visé par de nouvelles accusations, c'est le président de la fédération jordanienne qui accuse le dirigeant de la FIFA de chantage. Dans un message posté sur X, le demi-frère du roi de Jordanie et candidat malheureux contre Gianni Infantino en 2016 assure que l'aide à sa fédération est conditionnée à son soutien au président de l'instance internationale de football. Nous ne l'avons pas soutenu auparavant et nous ne le ferons certainement pas maintenant, martèle-t-il dans son poste. Après la fin des orages, la journée de ce mercredi s'annonce bien ensoleillée en plaine, avec quelques cumulus en montagne. Des averses et des orages feront leur apparition dans le courant de l'après-midi et en début de soirée, surtout dans les Alpes. Au mercure en plaine, des minimales à 16 degrés et jusqu'à 32 degrés pour les maximales.
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6: Bonjour à toutes, bonjour à tous et bienvenue dans Vertigo en compagnie de Didier Rossa. Nous vous proposons aujourd'hui, en nouvelle diffusion, 2 rencontres. La première avec la Valaisanne Janen, Justine Tornay de son vrai nom. Elle sortait son premier album intitulé Are We In Between. Chanteuse, autrice, compositrice, elle nous présente son projet qui mêle sa voix à celle du bugle. Un premier album à la croisée d'une pop alternative et de paysages électroniques qui trace un chemin singulier. Notre deuxième

0: Medley de votre premier album, Jay Noon, Justine Torné. À l'heure de faire des choix, en fait, ça se complique un peu pour vous parce que vous êtes à la fois électro et jazz.
1: Oui.
0: Vous êtes chanteuse et trompettiste. Vous chantez en anglais et en français. Vous êtes dans l'ombre et dans la lumière. Voilà, vous avez fait le pari, en fait, qu'on peut naviguer dans l'entre-deux et embrasser l'incertitude. C'est un peu ça?
1: Oui, c'est ça, ouais, que j'ai voulu explorer dans cet album, ouais.
0: Vous chantez, vous jouez du bugle.
1: Oui. Exactement.
0: Alors, on expliquera plus tard ce qu'est le bugle. Vous êtes également au clavier. C'est votre premier album intitulé donc « Are we in between ?». Questionnement autour de l'entre-deux dont il était question justement auparavant. Oui. Pour vous, tout commence par le vol d'une trompette dans la maison familiale.
1: Oui, c'est ça. C'était ma sœur qui avait commencé la fanfare à l'époque en Valais. Et elle a pas du tout croché. Et du coup, elle a laissé traîner dans son armoire. Et moi, avant même de commencer le cornet, la trompette, je chantais aussi beaucoup à la maison. Genre les premières chansons apprises à l'école. J'étais toujours en train de les répéter à la maison et quand j'ai vu cet instrument, j'ai soufflé dedans, j'étais là mais en fait c'est trop cool, c'est trop fun. Et après mes parents m'ont emmené au solfège, à la fanfare, après j'ai fait le conservatoire, etc. Puis maintenant je suis là.
0: Voilà. Et maintenant vous êtes à Vertigo, vous êtes une professionnelle de la musique aujourd'hui, on peut le dire. Moi je vous ai découvert lors d'une résidence d'Alberto Malo, c'était oui. Dans le cadre de Live in Vevey. Je crois que c'était il y a 2 ans, je ne sais plus exactement, à peu près 1 an et demi, 2 ans.
1: Ouais, c'est ça, une année et demie.
0: Et là je voyais cette musicienne sur scène que je ne connaissais pas, jouer des claviers, de la trompette, chanter. Enfin, je me disais, mais qui est-elle, que fait-elle, d'où vient-elle, voilà. Et Alberto Malo, qu'on a souvent reçu dans cette émission, m'a un petit peu tout raconté de votre histoire, de votre parcours. Vous avez été donc repérée très très vite et très jeune.
1: Oui, c'est vrai, je sais pas, mais c'est vrai que moi j'ai...
0: Quand on regarde le pédigré d'Alberto Malo, faut quand même expliquer qui il est. Donc il est batteur, multi-instrumentiste aussi.
1: Ouais.
0: Et quand on voit son pédigré, les gens avec qui il a joué, où il joue.
1: Oui, ouais. Non, c'est vrai, c'est drôle parce que moi j'ai toujours l'impression que ce genre d'opportunité, elle tombe un peu de manière, c'est vraiment du hasard parce que je l'ai vraiment croisé au QI Jazz il y a 2-3 ans et genre on a juste discuté, on s'est bien entendu, puis après ça a vraiment, c'est de là qu'est née la collaboration et ce côté un peu du hasard, moi j'ai l'impression qu'il y a beaucoup de choses qui se passent comme ça, mais après j'aime trop aller découvrir des nouvelles musiques, d'aller écouter des choses en festival et tout, puis c'est aussi là qu'il y a tout plein de sortes de collaborations qui naissent aussi.
0: Ces réseaux informels qui se créent à ce moment-là.
1: Oui, absolument.
0: Ouais, ouais. Alberto Malo qui joue avec Rodolphe Burger, qui a d'ailleurs participé à cette résidence avec vous lors de ces quelques jours de Live in Vevey. Cet entre-deux que vous revendiquez, d'où vient-il?
1: En fait, ça vient vraiment d'une question que je me pose souvent parce que je trouve qu'on est quand même dans une période, en tout cas, déjà rien que moi en tant que musicienne, je me suis toujours sentie dans un entre-deux de genre je suis à la fois chanteuse mais aussi trompettiste, même en termes de influence musicale, j'aime trop la musique électro mais je suis trop attachée à la musique beaucoup plus acoustique, beaucoup plus intimiste. Moi j'ai beaucoup d'influences comme ça, puis en fait, j'ai eu besoin de plonger dans ces questions-là parce que j'ai l'impression qu'on est dans une période où en fait, il y a tellement tout qui est polarisé et c'est un peu partout, c'est aussi dans la musique, c'est aussi dans notre industrie, et j'ai eu besoin en fait de valoriser justement cet entre-deux qui en fait pour moi forme notre identité, et ça a été un partage aussi à la fois avec les autres musiciens musiciennes qui ont participé à cet album, qui ont aussi cette sensation, qui ont tellement d'influence dans tous les sens, et du coup ça a été j'ai voulu plonger dans cette question là et c'était ça a fait du bien, ça a détendu plein de choses en tout cas chez moi.
0: Alors pour vous détendre encore un peu plus, on vous colle souvent l'étiquette jazz, mais le jazz aujourd'hui, qu'est-ce que ça veut dire pour les gens de votre génération?
1: C'est compliqué. Pour moi, le jazz, en tout cas, c'est vraiment l'exploration, en tout cas pour moi. Et puis, c'est sûr qu'après, il y a toute cette part d'improvisation aussi qui rentre dans ce style. Mais je crois que moi, ce qui m'a vraiment plu dans le jazz et en ayant fait la Haute École de Musique aussi, c'est vraiment ce côté d'exploration, que ce soit dans les sons, dans les compositions, dans les arrangements, mais aussi dans... moi, j'ai fait des cours de chant et des cours de songwriting aussi. Puis, il y avait vraiment ce côté exploration, innovation qui était très présent. Et ça, c'est une définition qui me va bien pour le jazz.
0: Ouais. Vous êtes dans cette génération qui mélange en fait tous les genres sans se poser la question de la chapelle, en fait.
1: Oui, peut-être. Ouais, c'est ça. Après, on se la pose quand même. Je veux dire, des fois, c'est pas simple aussi parce qu'on voit aussi que les gens ont besoin de repères et de références. Et du coup, il y a quand même cette question qui se pose quand on compose. Mais par contre, moi, c'est hyper important, en tout cas, en tant qu'artiste, de quand même valoriser l'exploration, l'expérimentation. Puis ça, c'est un truc que j'ai besoin d'avoir dans ma musique.
0: Ouais. Alors, pour rassurer les jazzeux, vous leur dites oui, je connais bien Miles Davis.
1: Oui, c'est ça. Oui, c'est exactement ça.
0: Et vous êtes capable d'expliquer la différence entre le bugle et la trompette?
1: Oui, en fait, le bugle, c'est un instrument, est-ce que je rentre dans vraiment les
0: détails? Non, on rentre pas dans les détails, mais.
1: Ok, au niveau sonore, en tout cas, c'est un son beaucoup plus rond et beaucoup plus chaud que la trompette. Et ça, c'est vraiment quelque chose que j'aime chercher dans les sons en général. Et c'est ce que je peux trouver avec cet instrument. Et du coup, je le prends beaucoup avec moi en live,
0: Et c'est plus difficile d'atteindre les notes aiguës.
1: Oui, c'est ça.
0: Avec le bugle.
1: Ouais. Oui, c'est exactement ça. Après, c'est,
0: très doux, très feutré.
1: Voilà, c'est ça. On peut avoir un son beaucoup plus soufflé, etc.
2: Quelle tête on fait la première fois qu'on arrive à sortir un son d'une trompette, quoi? Moi, j'ai jamais réussi, quoi.
0: La même tête que vous maintenant.
1: Exact. Oh mon dieu, je sais pas, je devrais ressortir les photos de moi quand j'étais petite, mais je crois que, t'as les joues bien gonflées, tu souffles toute ta vie dedans, et puis après, voilà. Mais c'est vrai que, en fait, c'est drôle parce que je donne des cours de trompette maintenant à des adultes, et en fait, je vois l'effort que c'est, en fait, de souffler dans un biniou, et je me suis purée, j'ai commencé jeune en fait à faire ça. Et c'est un chouette instrument. Après, quand t'arrives à le maîtriser, t'es là, ouais, c'est cool quand même.
0: Mais vous avez une capacité pulmonaire hors norme ou
1: non, je pense pas. Non, je sais pas. Après, c'est vrai que c'est un instrument qui me connecte beaucoup, justement, à la respiration, au souffle, et c'est vrai que quand je suis dans, j'ai aussi le chant, qui fait que je reste connectée beaucoup à mon corps, mais la trompette et tout, si je sens que je suis tendue et que genre, tout est stressé, si je suis hyper stressée, c'est des choses qui se ressentent énormément dans mon jeu,
0: On va écouter un premier extrait de votre album, Jay Noon. Voici Tight Ropes.

0: Tightrope, c'est un extrait de votre premier album, Jane Noon. Il s'intitule Are We In Between? Sommes-nous dans l'entre-deux? Mm-hmm. Et c'est un petit peu dans cet entre-deux que vous naviguez avec vos musiques qui alternent un petit peu entre les genres. C'est pas exclusivement jazz, c'est pas exclusivement trip-hop. Oui. Mais on se promène un peu dans les genres jusqu'à presque la variété mm-hmm. enjouée quelque part. Il y a quelque chose chez vous de très large, en tout cas dans vos choix musicaux. Est-ce qu'écrire des chansons, pour vous, c'était naturel parce que les notes ne suffisaient pas à exprimer tout ce que vous aviez à dire?
1: Oui, c'est vrai que moi j'ai commencé hyper tôt à écrire des petites chansons quand j'étais enfant. J'en écrivais tout plein pour mes copines. Et du coup, c'est quand même quelque chose qui est venu assez tôt parce que j'aimais trop les chants. Enfin, genre les premières chansons de l'école, je les chantais en boucle, comme je disais tout à l'heure. Et du coup, bah ouais, ça a été quelque chose que j'ai un peu exercé. Enfin, exercé, que ça a été assez naturel. Enfin, dès que je sens qu'il y a un truc qui coince, en tout cas dans mon esprit et dans parce que moi, je suis aussi quelqu'un qui a besoin de comprendre un peu tout. Et le fait de pouvoir mettre des mots sur la musique et mettre des mots sur les émotions, ben ça m'aide vachement à canaliser justement cette chose qui m'obsède un petit peu dans mon état émotionnel. Ouais.
0: Vous avez le cerveau qui mouline en permanence?
1: Oui, assez souvent. Ouais.
0: Mmh. Vous avez l'insomnie ouais. aussi?
1: Non, étonnamment pas trop, parce que c'est vrai que j'en ai eu fait quand j'étais plus jeune et j'ai eu la chance d'avoir une maman qui a beaucoup pris soin de ça. J'ai fait des cours de sophrologie, d'hypnose assez tôt, parce que oui, j'étais hyper stressée, hyper angoissée, et puis ça turbinait le soir aussi avant de dormir. Mais c'est vrai que ouais, j'ai une maman infirmière, donc peut-être c'est ça.
0: Trop facile.
1: Ouais, c'est ça. Ouais. On a pris soin de ça assez tôt, et c'est des choses que je fais tous les soirs avant de m'endormir. Ouais.
0: La musique vous fait du bien?
1: Oui. Ouais. Oui, c'est un repère hyper évident pour moi, la musique, pour beaucoup de choses. Déjà, justement, comme je disais là, de pouvoir prendre soin de ce que je ressens, de pouvoir canaliser toutes ces choses qui turbinent dans ma tête. Mais il y a aussi tout, pour moi, c'est un outil pour connecter avec les gens, pour découvrir plein de choses. Enfin, c'est un moteur pour tellement de choses. C'est tellement vivant que ouais, ça fait énormément de sens, en tout cas pour moi, d'exercer ce métier. Ouais.
0: Alors, cet album, Are We In Between, vous le présentez le 24 avril au SAS à Delémont, le 30 au Jumeau à Lausanne, dans une configuration un petit peu particulière, vraiment Las Vegas, là, pour le coup, au Jumeau à Lausanne. Il y aura tout le groupe, une mise en scène spéciale, c'est
1: ça? Oui, en fait, je suis partie avec cet album, on l'enregistrait en Norvège avec toute une team de musiciens, musiciennes. On était 8 à partir pour l'enregistrer. Et du coup, j'ai voulu un peu reproduire un petit peu l'ambiance qu'il y avait un peu dans ce studio sur scène. Et puis, on aura l'occasion de le recréer justement au Jumeau. Avec il y aura un piano acoustique, il y aura une guitare, enfin ce sera une version un peu élargie de ce qu'on fait d'habitude en live. Ouais.
0: Comment est-ce qu'on finance un premier album enregistré en Norvège avec 8 musiciens qui vous accompagnent?
1: On travaille fort pour faire des recherches de fonds. Et surtout, moi, je sais que c'était aussi un album un peu concept que j'ai voulu un peu créer. Et du coup, il y a eu vraiment toute une réflexion aussi de où est-ce que je voulais aller. Et avec mon manager, parce que je suis aussi entourée d'un label qui m'aide aussi à faire ces recherches de fonds. Et on a vraiment tout conceptualisé, notre album, pour pouvoir aussi le proposer à des fondations privées, mais aussi publiques, pour qu'ils puissent soutenir le projet. Ouais.
0: Donc ça veut dire qu'au fond, vous orientez aussi quelque part un petit peu ce que vous imaginez.
1: Oui, c'est ça.
0: Pour correspondre peut-être à un financement potentiel, c'est ça?
1: Non, alors ça pas trop, c'est plus genre en fait c'est qu'est-ce que j'ai envie de raconter, qu'est-ce que je pense qui est juste pour moi. Et puis aussi pour la team qui m'entoure, parce que moi ce qui est hyper important pour mon projet c'est de vraiment aussi maintenir les liens que j'ai créés dès le début avec ma team. Et du coup il y a eu plein de discussions déjà avec le groupe et plein de réflexions aussi avec moi-même, où est-ce que je veux emmener ce projet. Puis après on a surtout cadré notre vision en fait pour pouvoir le proposer à des gens qui seraient ok de financer tout ça. Ouais.
0: Alors ça c'est quand même une démarche, il faut quand même l'expliquer, qui est assez je dis pas inédite, mais enfin aujourd'hui les musiciens ne peuvent plus se passer justement d'avoir un concept et de proposer quelque chose qui soit très encadré, qui tienne très très très bien la route, parce que autant avant les musiciens passaient 80% de leur temps à faire de la musique, autant aujourd'hui ils passent 80% de leur temps à communiquer, chercher de l'argent et tenter de vivre de leur art.
1: Ouais, ça c'est vraiment j'ai l'impression que les gens qui savent pas, enfin ils se rendent pas compte en fait tout le job d'administratif qu'il y a aussi derrière un projet. Puis c'est vrai, je pense que 70-80% on est vraiment derrière l'ordi à justement à projeter, à écrire, enfin, et c'est vrai que bah à chercher aussi des prestataires dans tous les sens, puis c'est assez c'est assez intense aujourd'hui notre métier et le cadre, en fait, c'est vraiment un truc que moi je me dis c'est assez bizarre parce que j'ai tellement cette sensation aussi que genre le fait d'être aussi cadré aujourd'hui, c'est ça qui fait qui me permet aussi d'être libre dans ce que je fais. Il y a vraiment ce paradoxe aussi qui est hyper présent dans notre métier actuellement, qui je pense n'est pas complètement normal à 100%. Ce serait cool qu'on puisse être un petit peu plus soutenu de manière d'avoir plus d'encadrement un peu qui vient pas tout le temps de l'artiste et de son manager, mais il y a plein de fondations qui travaillent pour ça, et ça c'est hyper cool.
0: Et puis vous êtes passé également par le festival M4 Music.
1: Oui, exactement.
0: Soutenu par le Pourcent Culturel Micro.
1: C'est ça.
0: Qui est un des lieux en Suisse de réunions de professionnels qui viennent en tête chercheuse.
1: C'est ça.
0: Voir les nouveaux groupes, les nouvelles têtes d'affiches qu'on mettra ou qu'on signera sur un label ou qu'on fera tourner peut-être plus tard. En Suisse ou ailleurs.
1: Oui. Ça c'est vraiment un festival assez important en Suisse, justement, où il y a tous les artistes et les professionnels, comme vous l'avez dit. Et c'est assez étrange ce genre de festival parce qu'on se dit quand même, genre, en étant là-bas, d'être obligé d'avoir ce genre de festival pour pouvoir faire de la culture, vivre, partager des choses. Il y a quand même un truc un peu étrange, et c'est vraiment pour moi c'est un festival assez, c'est un peu une atmosphère assez anxiogène d'être là-bas, parce qu'en tant qu'artiste t'es un peu en train de regarder les uns les autres, tu sais qu'il y a le booker de ci, de ça, puis il y a vraiment un truc où
0: et puis il y a des prix à la fin.
1: Oui,
0: donc
1: c'est ça.
0: C'est une compétition.
1: C'est une compétition, et c'est vrai que c'est pour moi, genre, l'art, c'est vraiment l'inverse de la compète. Et c'est comme je disais, c'est vraiment ce contraste-là qui est hyper fort actuellement. Puis c'est un peu ce que je dis aussi dans mon album. C'est ça que je trouve qui est hyper dur à canaliser, puis à apprendre et à vivre avec,
0: Alors, vous avez été repéré à M4 Music. Est-ce que déjà vous avez eu des retombées de ce repérage? Est-ce qu'on vous a proposé un contrat mirobolant?
1: On m'a pas proposé un contrat irrévolant, mais on m'a proposé des concerts, et il y a des choses qui se débloquent actuellement. C'est tellement récent, il y a des choses qui se profilent pour la suite, puis c'est hyper cool.
0: Est-ce que ça va trop vite pour vous?
1: Non, c'est bien. Non, ça va. C'est sûr que là, c'est une période assez intense. Il y a beaucoup de choses, mais je pense que ça fait aussi partie de là où j'en suis avec un premier album et une première proposition artistique un peu plus complète. Mais non, je pense que je suis préparée en tout cas. On a tellement travaillé cet album, et même avant ça, moi j'ai tout un background aussi musical de formation et tout, où on m'a aussi préparée à vivre ce genre de d'étapes. Et après, c'est non, je pense que ça va. Pour l'instant, ça va. On verra dans un mois ou deux. On sait jamais, mais pour l'instant ça va pour moi,
0: Alors, vous nous l'avez dit, cet album, il a été enregistré en Norvège, vous l'avez préparé dans le chalet familial.
1: Oui.
0: Vous aviez besoin d'un lieu qui soit connu, sécurisant, cocon.
1: C'est ça. Oui. Moi je crois que j'ai vraiment besoin de me retrouver dans un cocon intime dans lequel je me sens bien, où il y a des bonnes ondes, et le chalet familial, il est vraiment perdu dans la nature. Il y a vraiment peu de gens, c'est vraiment au milieu de nulle part, et c'est quelque chose qui m'inspire beaucoup, d'être vraiment dans le silence, dans quelque chose de très calme. Et puis après, l'idée, c'est justement d'emmener ces musiques aussi vers un endroit plus dans une terre un peu inconnue, et ça a été le projet avec cet album, de partir en Norvège avec toute l'équipe aussi. J'ai commencé toute seule, isolée, puis après j'ai vraiment ouvert mes compositions et ma création à mes musiciens, musiciennes, puis il y a eu vraiment un peu cet aspect collectif et collaboratif qui a été très présent dans la création de cet album.
0: Donc vous laissez la porte ouverte aux interventions des uns et des autres.
1: Oui.
0: Vous n'êtes pas figé dans vos compositions.
1: Non, parce que c'est un truc que je trouve trop intéressant quand tu l'ouvres à d'autres personnes, c'est qu'en fait ils ressentent la musique et la chanson de manière différente, puis ils apportent toujours un regard nouveau qui donne en fait une plus-value énorme. Et même maintenant, quand je réécoute, je suis genre, ça voulait dire ça. Il y a des choses que j'apprends aussi moi-même après coup, et je trouve ça hyper riche du coup. Et puis c'est vrai que les musiciens et musiciennes qui m'entourent, ils ont aussi vraiment cette faculté à s'adapter, puis à vraiment, vraiment prendre la place et le rôle qu'ils ont. Et ça, c'est hyper riche. Enfin, je suis pire contente d'avoir cette team d'amour autour de moi.
0: Merci beaucoup d'être venue nous voir, Jaynoun.
1: Merci à vous.
0: Pour parler de cet album, vous nous avez expliqué tout à l'heure vos exercices de respiration. Vous en faites des chansons. Voici Relâche et Respire, sans doute l'influence de votre maman, Aizawa.

C'était Janen en nouvelle diffusion dans Vertigo et cette chanson intitulée Relâche et respire en conclusion de cet entretien. Place maintenant à Valérie Martinez et son nouveau projet Electric Puma dont voici un florilège.

0: vous avez découvert Whitney Houston alors que vous aviez à peine 5 ans. Et ça a fait de vous la seule musicienne de la famille, Valérie Martinez, une passion que vous avez menée en cachette jusqu'à vos premiers concerts à l'adolescence. Et puis après, vous avez œuvré sous différents noms, pseudonymes, notamment avec Zeb dans The Who Who. Ça continue d'ailleurs. Et puis, vous avez lancé Electric Puma il y a 2 ans. Vous avez grandi avec la Motown, la Stax, Marvin Gaye, la musique qu'écoutait votre maman. Comment est-ce que ça se retrouve tout
1: vous
0: ça?
1: Vous êtes bien enseigné, dis donc. Oui, j'ai la chance d'avoir une mère qui adorait tous les artistes de la Motown, Marvin Gaye, Stevie Wonder. Donc j'ai vraiment grandi avec cette musique, avec aussi tout d'un coup une petite écartade sur Julio Iglesias.
0: Vous êtes vite revenu. Voilà. Oui,
1: c'était elle, hein, pas moi.
0: Oui.
1: Et donc oui, j'ai toujours grandi dans cette musique, donc j'ai toujours adoré cette musique anglophone et cette soul qu'on peut retrouver là-dedans, qui mélange à la pop aussi. Donc j'ai beaucoup écouté Marvin Gaye, et ensuite j'ai découvert Prince à l'adolescence et j'ai plus décroché de
0: Prince. Vous n'avez plus lâché Prince depuis. Ouais. Vous savez ce qui vous touche précisément dans cette musique, dans cette soul, ce rhythm and blues de cette époque-là en particulier?
1: Je pense que c'est la fusion entre les paroles, la mélodie et la musique. Il y a quelque chose, tout d'un coup, ces trois éléments créent quelque chose d'unique. Et souvent, on a d'autres styles de musique où c'est bien différent. Enfin, les paroles sont là, on les écoute, la musique est un peu séparée. Les deux pourraient vivre l'un sans l'autre, tandis que la Motown, c'est la soul, c'est la base de tout pour moi, en tout cas. Et je pense que c'est ça qui me touche le plus, c'est la fusion des éléments.
0: Je vous posais cette question parce qu'à l'écoute de ce que vous produisez avec Electric Puma, il y a effectivement ce qui pourrait paraître comme une sorte de schisme, comme ça, entre la musique d'un côté et les paroles de l'autre, quelque chose de très nostalgique, parfois un petit peu rempli de mélancolie, et puis en dessous, un groove, quelque chose qui emmène, qui embarque malgré tout, même si la chanteuse ou le chanteur est plutôt dans la lamentation, quelque part.
1: Oui, mais je pense que c'est un peu thérapeutique, c'est comme prendre la tristesse par la main, puis lui dire, viens, on va danser. Il y a un côté un peu comme ça où on essaye de marier les deux.
0: Un petit côté brésilien, non?
1: C'est ce que j'ai découvert dans mon ADN récemment. Je suis franco-espagnole, mais en fait, non, je suis majoritairement brésilienne.
0: Ouais.
1: Surprise.
0: Surprise, ouais, effectivement. Donc, vous grandissez avec la Motown, la Stax, avec Marvin Gaye, avec toute cette musique qu'on vient de décrire. Prince arrive à un moment donné. Pourquoi est-ce que tout à coup, ce mélange-là donne la musique que l'on entend chez vous aujourd'hui? Parce qu'au fond, c'est assez éloigné de Prince, c'est assez éloigné parfois de la Motown et de Stax. Quels sont ces éléments de cette enfance, de cette musique avec laquelle vous avez grandi, qu'on retrouve aujourd'hui dans Electric Puma?
1: Je pense l'élément par rapport à Prince, c'est que c'était très varié. Il pouvait faire du rap, du rock, de la pop, de la soul.
0: Il pouvait tout faire, lui.
1: Ouais, il pouvait tout faire. C'était vraiment un génie. Et je trouve que c'est cette liberté, en fait, que j'ai envie d'avoir. Et c'est une question difficile parce que on est nourri de tellement de choses jusqu'à l'âge adulte. Du coup, on sait même plus d'où ça vient. C'est vraiment un mix. C'est comme une cuisine, en fait. Donc, je pense qu'il y a un petit peu de Julio Iglesias, malgré moi, dedans.
0: Vous savez qu'en ce moment, Julio, c'est un peu comme Patrick Bruel, comment dire, il a quelques casseroles. Maintenant, quand il marche, on l'entend arriver de loin, effectivement. Pourquoi est-ce que c'est si important, la musique, pour vous?
1: Quand j'étais petite, c'était vraiment... on a eu une enfance un peu décousue, un peu particulière. Et d'avoir la musique, c'était mon phare. C'était vraiment mon repère où je sais que j'avais un côté presque un peu autiste, où je m'enfermais dans ma chambre et j'écoutais de la musique tout le temps, où je chantais, où je composais en cachette, parce que justement dans ma famille, c'était pas très bien vu à ce moment-là. Mais c'était ma meilleure amie, la musique.
0: Quelle était la réaction de votre famille, justement, lorsque vous avez fait votre premier concert?
1: Alors, c'était très touchant parce qu'en fait, je crois que j'ai eu mon premier concert à l'âge de 16 ans. Et c'était au Bastion devant 3000 personnes à la fête de la musique.
0: Quand même.
1: Très stressant. Et toutes mes sœurs sont venues, ma maman aussi, et j'ai vu des larmes couler sur les joues de ma mère. Parce que tout d'un coup, en fait, ça pouvait devenir un travail, c'était quelque chose.
0: C'est devenu concret pour elles.
1: Ouais, et après, elles sont tout le temps venues à mes concerts.
0: Mais vous ne faites pas que de la musique.
1: Je fais de la photographie aussi. J'ai fait beaucoup de projets socioculturels. Parce que je trouve la musique, j'adore, c'est ma passion première. Mais on est vite enfermé là-dedans. Ou des fois, moi, je passe des semaines, j'ai l'impression de m'abrutir parce que je suis dans la musique. Donc, je peux même pas écouter des podcasts et voir des documentaires. Je suis que dans le son. Et je suis coupée du monde et tout d'un coup, faire des projets socioculturels, je retourne aussi à l'essentiel, aller à la rencontre de personnes qui ont d'autres besoins, qui sont inspirantes, passionnantes et on est un peu plus près de l'autre que lorsqu'on fait de la musique.
0: C'est à ce moment-là que vous prenez un peu ce recul qui vous permet peut-être aussi de regarder le monde différemment, d'écrire
1: oui.
0: des chansons.
1: Oui, oui, ouais, j'en ai besoin.
0: Ouais. Ouais. C'est aussi par hasard que vous avez rencontré Zep et que vous avez monté ce groupe, The Hoo Hoo, parce que vous pensiez vous adresser à Chapat.
1: Je suis un petit peu une catastrophe, très ouais. maladroite.
0: Vous avez confondu mais... Chapat et Chapuis. Mais
1: je ne m'intéressais pas du tout à la bande dessinée, mais j'avais mis en place une association qui s'appelle Un Monde Meilleur, pour laquelle on était en train de... On avait fait une exposition photographique et on avait créé une bande dessinée avec ma co-fondatrice Isabelle Muller. Et Patrick Chapat nous avait offert un dessin pour le crowdfunding. Mmh. Et du coup, tout d'un coup, je reçois une demande sur Facebook de Philippe Chapuis. Je me dis Chapuis, Chapat. Je suis très rapide. Hein. Donc je contacte ma collègue Isabelle Muller, puis je lui dis il y a Philippe Chapuis qui me contacte, ça doit être Chapat. Je lui dis merci pour le dessin, puis elle me dit non, c'est le créateur de Titoff, réponds-lui, comme ça on peut le rencontrer pour l'association aussi, puis c'est parti de là. Ouais. Et ce qui est drôle, c'est que Philippe Chapuis, donc Zep, m'a demandé en ami, mais par erreur aussi. Il a reçu une suggestion, il a pensé que c'était moi qui le demandais en ami, donc c'est vraiment une rencontre improbable.
0: Improbable et fortuite, ouais. effectivement, mais qui a donné quand même un album.
1: Ouais.
0: Et des chansons, et des tournées, et des concerts. Mais on revient à vous avec ce projet électrique Puma. Je vous propose d'écouter un extrait d'un titre qui vient de sortir. Il s'appelle Million Roses.

0: Million Roses, signé Electric Puma, est notre invité dans Vertigo. Et on entend ce titre et je me dis qu'il y a quelque chose qui revient assez fréquemment chez vous. Ce sont ces petits motifs répétitifs à la guitare et le tout que vous avez vous-même mixé toute seule, enregistré toute seule, enfin, etc. a un aspect très, je veux dire, artisanal, années 90. Comme ça, on pense à des groupes comme Mazistar qui travaillaient plutôt sur l'épure que sur les arrangements grandiloquents. Or, il y a quand même beaucoup d'arrangements, mais tout ça est très fin.
1: J'adorais ces années, justement, fin 80, 90, et Mazistar, je trouve, c'est un groupe fabuleux. Mais oui, pourtant, il y a 68 pistes.
0: Oui, parce que quand on prête attention, il y a aussi des cordes, vraiment... il y a une basse, voilà, il y a beaucoup de
1: choses. Mais c'est plus parce qu'il y a 68 pistes, parce que je ne joue pas de tous les instruments, dont la batterie. Et pour la batterie que j'ai jouée à la maison, je fais une piste pour la grosse caisse, une piste pour le snare. Donc c'est pour ça qu'il y a beaucoup de pistes. Mais peut-être que si j'étais, si je jouais de chaque instrument, on aurait 5 pistes au total. Ouais.
0: Donc tout ça est fait dans un appartement, enfin dans une pièce, quoi.
1: Ouais. C'est pas,
0: sans vraie batterie,
1: sans
0: home studio. Ouais. Pourtant sur scène, vous êtes avec un groupe absolument excellentissime, dont la moitié a joué pour Aloan à une époque, autre groupe Genevois. Enfin, vous êtes vraiment avec des gens qui ont une grande maîtrise, une grande expérience. Pourquoi vous ne les utilisez pas entre guillemets pour enregistrer ?
1: Parce que c'était important pour moi de faire ce projet électrique Puma toute seule. Enfin, j'ai souvent composé seul, mais j'adore en fait faire tous les arrangements. C'est mon plaisir dans la musique, c'est de composer et d'arranger. Donc du coup, le fait d'être toute seule, je peux tout gérer. Et puis souvent, quand j'arrive pas à jouer quelque chose, je demande ensuite à un musicien de reprendre ma partie. Mais je dois dire, je serais assez frustrée de faire par d'autres
0: groupe.
1: Personnes. Ouais. C'est pas que j'adore, je les adore, c'est génial d'être sur scène après, mais ça m'enlèverait ce plaisir-là de composer.
0: De composer et d'arranger, effectivement. Comment est-ce que vous l'avez trouvé, votre voix, la voix avec laquelle vous chantez? Est-ce qu'elle est venue tout de suite? Est-ce que ça a demandé du travail?
1: Je sais que quand j'étais petite, grâce à Whitney Houston, même si je n'ai toujours pas sa voix, mais ça viendra un jour à 90 ans.
0: Les 8 octaves.
1: Mais j'étais tellement fascinée par cette voix que petite, je m'entraînais, je chantais du yaourt, j'écrivais même les paroles en phonétique, c'est drôle, je comprenais pas encore l'anglais. Et je m'entraînais à faire ces vocalises et je pense que c'est des heures de passion qui font qu'à un moment donné, on arrive quand même à chanter et à faire quelque chose de sa voix.
0: Est-ce que c'est parce que vous avez cette voix, enfin celle qui est la vôtre aujourd'hui, que vous écrivez d'une certaine façon? Je veux dire par là que, est-ce que votre voix conditionne ce que vous écrivez et conditionne vos chansons?
1: Sûrement. Je pourrais pas faire des compositions à la James Brown. J'aurais une extinction de voix après les deux premières notes. J'ai pas ce coffre-là. Mais oui, certainement. En fait, je me pose pas toutes ces questions. En fait, les mélodies viennent un peu comme ça, avec la voix, avec les arrangements. Les paroles viennent toujours en dernier. Mais c'est plus simple que ça dans le processus de création.
0: Banalement, j'allais dire, vous partez de la musique et vous composez, enfin vous chantez, vous écrivez par-dessus.
1: Il y a un peu, mélodie, musique, arrangement viennent d'un coup. C'est vraiment, tout d'un coup, il y a un morceau qui vont tomber dessus, puis après je galère avec les paroles parce qu'il faut que ça corresponde au yaourt. Et voilà.
0: Combien d'identités avez-vous eu en tant qu'artiste et pourquoi en changer aussi fréquemment?
1: Nous sommes plusieurs.
0: Ouais, c'est ça. Vous êtes combien en fait?
1: J'ai eu mon premier projet solo qui était Jailina, qui a duré pendant des années, où je fais un album à Philadelphie et à Miami, et ça a assez bien marché. Après, je voulais me détacher un peu de cette image parce que je trouve que ça faisait très R&B et la musique me correspondait un
0: Comment
1: peu moins.
0: Comment ça s'écrivait Jailina?
1: Jailina, c'est J-A-I-L-Y-N-A.
0: Comme ça, on peut le retrouver si jamais.
1: Oui, et j'ai eu la chance d'ailleurs d'enregistrer avec la légende de la Motown, Larry Gold, en production à Philadelphie. Donc ça, c'était assez fou.
0: Et pourtant, c'est un album que vous n'avez pas aimé.
1: Non, je l'ai pas aimé. Enfin, j'adorais ces morceaux. C'était suite à une rupture. J'ai écrit tous ces morceaux en un mois, la guitare, voix. J'avais fait quelques concerts avant de partir aux États-Unis. Et en fait, je rêvais d'être avec ces musiciens, avec Larry Gold. Ça s'est fait, mais je me sentais pas légitime en tant que musicienne, vu que je suis autodidacte. J'ai jamais eu de cours ou comme ça. Et j'étais tellement impressionnée par toutes ces personnes qui étaient adorables, mais il fallait que quelqu'un prenne la main, et vu que je le faisais pas, ils ont pris la main sur la production. Et je crois que quand je suis rentrée à Genève après, toute la soirée, j'ai pleuré en écoutant l'album, parce que je me retrouvais plus dedans.
0: C'était plus vous.
1: Non, mais c'était une bonne expérience. Vraiment, de se dire, je préfère faire un morceau pour moi, vraiment, même si ça plaît à personne, que le contraire.
0: C'est pour ça qu'aujourd'hui, vous produisez vous-même.
1: Ouais, c'est ça. C'est vraiment, moi, j'ai un besoin de composer. Je pourrais pas être juste chanteuse ou juste guitariste ou autre chose. J'ai besoin de faire ce tout.
0: Oui.
1: Ouais.
0: Et après Jailina?
1: Jailina, après, il y a eu Martinez. Et Martinez, en fait, j'ai dû arrêter de prendre ce nom il y a quelques temps en arrière parce que c'est un nom trop utilisé, étonnamment.
0: Je crois que vous pouvez avoir des réductions dans un certain hôtel à Cannes, mais à vérifier.
1: J'aimerais bien. Mais en fait, à chaque fois que je sortais un titre sur les plateformes, il partait sur un autre Martinez.
0: Ouais, c'est ça.
1: Et
0: ouais.
1: Je mettais 2-3 semaines à le récupérer où j'avais des morceaux salsa qui venait sur mon
0: profil. Oui, parce qu'il y a une Valérie Martinez qui...
1: Il y a une autre Valérie Martinez aussi, mais il y a au moins, je sais pas, une cinquantaine d'artistes qui s'appellent juste Martinez, et c'était plus possible.
0: Donc, vous avez choisi de vous appeler Electric Puma.
1: Ouais. Donc, j'ai vérifié sur les plateformes Electric Puma si ça existait. Personne, mais j'ai oublié de vérifier sur Google. Et avec les voitures Electric Puma. Du coup, en fait, maintenant qu'on va sur Google, on tombe sur les voitures au lieu de tomber sur...
0: Vous arrivez en deuxième ou troisième derrière, donc ça va.
1: Pour l'instant.
0: Pour l'instant, voilà, exactement. Nous allons continuer d'explorer les chansons de Valérie Martinez, alias Electric Puma. Voici Up to You.

0: Up to You, une chanson de Valérie Martinez qui est notre invitée avec son nouveau projet électrique Puma en nouvelle diffusion. Quel est le moteur pour vous pour écrire une chanson? Qu'est-ce qu'il vous faut pour écrire?
1: Je pensais de vivre. Pendant longtemps, je me disais, j'ai besoin d'être triste ou de vivre des choses difficiles pour écrire, et je trouve ça complètement stupide maintenant. Puis c'est une idée qu'on a souvent par rapport au monde artistique. Mais non, je pensais juste de vivre, et c'est surtout de créer. Plus on crée, plus on se nourrit d'éléments, et plus on va vouloir, on aura des choses à dire. Mais je sais que les périodes où je travaille pendant 8 mois non-stop sur des projets socioculturels où je fais plus du tout de musique, dès que je reprends la musique, c'est vide. Il y a vraiment, j'ai plus rien à dire. Donc je me force pendant une semaine ou deux à composer tous les jours, à faire, même si c'est complètement nul. Mais tout d'un coup, il y a un déclic et quelque chose revient, et c'est assez magique.
0: Oui.
1: J'aime bien ce côté assez inexplicable dans l'art.
0: Mais vous réussissez peut-être à, je sais pas, faire une sorte de fil rouge comme ça dans tout ce que vous écrivez, dans tout ce que vous racontez, quelque chose qui revient un peu.
1: Je pense que ce qui revient, c'est moi. Mais c'est, oui, je suis quelqu'un de mélancolique, de nostalgique, mais en même temps, je suis pleine d'espoir. Donc, je pense que c'est un mélange de tout ça et qui revient à chaque fois, mais je dois dire, j'essaye de vraiment composer ce qui me fait envie sur le moment, sans respecter de me dire non, mais tu fais ce style ou tu fais autre chose. Je trouve qu'on est tellement enfermé dans plein de cases au quotidien, et c'est pas possible pour moi d'imaginer ça dans la musique.
0: Vous avez une vraie volonté de contrôler absolument tout ce que vous faites, en fait.
1: Ouais, je suis une contrôle fric. Ouais.
0: C'est vrai?
1: Non, pas du tout. Non, je pense que c'est plus pour pallier à l'angoisse que
0: Si vous ne jouiez pas de guitare, vous feriez la même chose, vous chanteriez et ce serait à peu près la même musique que vous pourriez produire.
1: Oui, je pense, parce que souvent je compose des morceaux au piano sans savoir vraiment jouer de piano. On a accès à tellement de logiciels maintenant, juste d'avoir son clavier, une guitare, quelques accords, et on arrive à composer de cette manière-là.
0: Ouais, et on peut travailler effectivement partout maintenant, parce que même un iPhone, enfin un téléphone suffit pour parfois pour composer, travailler,
1: pour enregistrer.
0: Ça marche plutôt pas mal. Je voulais vous poser la question du chant en anglais et pourquoi pas en espagnol. L'espagnol, c'est quand même la langue qui domine la musique mondiale aujourd'hui. Ouais. Et vous me disiez que vous ne parliez pas espagnol.
1: J'ai honte, hein. C'est terrible. En plus, j'ai le passeport espagnol. Et à chaque fois que je retourne le faire au consulat espagnol, je me fais engueuler.
0: Eh oui.
1: Mais non, parce que mon père était espagnol, on n'a pas eu beaucoup, beaucoup de contacts. Il nous parlait en français à chaque fois qu'il nous voyait, avec un fort accent espagnol où je devais traduire à mes amis ce qu'il disait. Mais non, c'est familier, je comprends l'espagnol, mais j'ai de la peine à le parler et j'ai décidé cette année de l'apprendre.
0: Dans le but de chanter?
1: Dans le but de chanter, j'aimerais beaucoup, j'adore cette langue. Ouais.
0: Ouais. Ouais. Ouais.
1: Mais vu que maintenant je suis brésilienne, je suis un peu, je ne sais plus où j'en suis là.
0: Ça se complique de plus en plus. Je pense que la prochaine fois qu'on se verra, vous aurez encore changé de nom, allez savoir.
1: Et d'origine,
0: oui, peut-être, parce que ce n'était pas le bon test ADN, sans doute. Il y a eu un mélange d'enveloppes à un moment donné. On parle avec vous, Electric Puma, donc de ce que vous nous produisez. Votre vrai nom, c'est Valérie Martinez, je le rappelle pour celles et ceux qui nous écoutent. Alors, avant d'écouter Eleven, qui est un de vos autres titres, parce qu'on va se quitter avec ce titre-là, on a une question qu'on pose rituellement à nos invités avant qu'ils ne s'en aillent, c'est leur coup de cœur culturel. Vous avez choisi de nous parler de Olivia Dean, The Art of Loving. Alors pourquoi cette chanteuse? Qu'est-ce qu'elle incarne pour vous?
1: Je suis tombée en amour avec cette chanteuse que j'ai découvert il y a quelques mois en arrière, et elle m'a fait penser justement à Whitney Houston au début de Whitney Houston. Je trouve qu'elle a cette prestance, cette élégance et cette soul dans la voix, et elle fait du bien. Il y a cette chaleur autour de sa musique, et d'ailleurs je crois qu'elle a remporté tous les prix au Brit Awards.
0: Tout ce qui pouvait être gagné, elle l'a gagné.
1: Je trouve qu'elle est vraiment vivante dans sa musique. Il y a quelque chose de magnifique en elle qui est un peu, c'est comme un aimant, et moi j'écoute ses morceaux, c'est un antidépresseur.
0: Ça vous élève de faire de la musique?
1: Oui.
0: Vous vous sentez mieux?
1: Ah oui, ouais.
0: Aussi?
1: Ouais, ouais. Vraiment, ça, je trouve que j'ai une chance énorme de pouvoir faire de la musique, de pouvoir faire quelque chose qui me passionne et de savoir ce qui me passionne déjà.
0: On va se quitter en vous écoutant. D'accord.
1: Merci beaucoup pour l'invitation.
0: Ça s'appelle Eleven. Je ne sais pas si je prononce avec le bon accent. Je peux vous faire le gag de
1: l'accent espagnol.
0: Non, mais c'est une blague sur ces deux Écossais qui prennent un ascenseur qui fonctionne à la voix, mais l'ascenseur ne comprend que l'accent anglais et donc ils n'arrivent pas à monter dans leur ascenseur. Voilà. Vous pouvez trouver ça sur internet. Ça s'appelle Eleven, the Scottish Elevator. Voilà, Eleven, c'est Electric Puma. Merci beaucoup. À bientôt.
1: Merci.

0: La pilule sera un peu moins difficile à avaler que prévu. Les prix des abonnements pour les transports publics en Suisse augmenteront moins qu'envisagé. Le surveillant des prix et l'Alliance SwissPass ont annoncé hier un accord pour atténuer les mesures qui vont entrer en vigueur en fin d'année, en particulier pour les personnes les plus dépendantes des transports publics. Ainsi, un abonnement général de deuxième classe coûtera 4 095 francs dès le 13 décembre. C'est 100 francs de plus qu'actuellement, mais 100 francs de moins que ce qui avait été annoncé en mars dernier. Le Salève, en France voisine, théâtre d'un violent incendie hier soir au chalet de la Croix. C'est un ancien restaurant de montagne de 200 mètres carrés environ sur la commune de Montier-Mornay en Haute-Savoie. Les flammes étaient visibles à plusieurs kilomètres à la ronde, notamment depuis Genève. Le chalet en travaux était vide au moment du sinistre, selon la Tribune de Genève. Le bilan a été revu à la hausse après l'afflux de migrants à Ceuta. Le nombre de personnes mortes en essayant de rejoindre le territoire espagnol depuis le Maroc la semaine dernière a grimpé à 77. Un précédent bilan officiel côté espagnol faisait état de 72 décès, principalement au cours de noyades en mer Méditerranée. Les bureaux de vote ont ouvert dans le Michigan, aux États-Unis, où les démocrates doivent désigner leurs candidats pour les élections de mi-mandat. C'est une primaire hautement contestée pour un siège au Sénat, sachant que le vainqueur dans cet État de plus de 10 millions d'habitants affrontera en novembre le républicain Mike Rogers pour un siège de sénateur. Et l'élection sera particulièrement scrutée. Les démocrates espèrent en effet reprendre la majorité au Sénat, mais pour cela, ils doivent conserver leur siège dans le Michigan. Le chiffre d'affaires de SpaceX qui touche les étoiles, le groupe spatial d'Elon Musk, annoncé hier pour ses premiers résultats d'entreprise cotée, des résultats qui ont quasiment doublé sur un an à 7,8 milliards de dollars au deuxième trimestre, soit une augmentation de 92%. La perte nette, elle, a été réduite de moitié sur la même période à 541 millions de dollars. Et malgré les déclarations enthousiastes d'Elon Musk, l'action du groupe perdait environ 7% dans les échanges d'après-clôture à Wall Street. En Italie, une femme peut grassement récompenser les éboueurs de son quartier dans les Pouilles. Elle leur a demandé de l'aider à retrouver son billet de loterie gagnant d'1 million d'euros, jeté par erreur aux ordures. Après une journée de recherche au peigne fin dans leur benne à ordures, eh bien les éboueurs ont finalement retrouvé le billet qui était miraculeusement encore intact. Carlos Alcaraz, forfait aussi pour le tournoi de Cincinnati. L'Espagnol, qui est éloigné des cours par une blessure au poignet depuis avril, ne fera pas son grand retour comme envisagé dans l'Ohio. L'ambition est toujours de se préparer pour l'US Open, dernier tournoi du Grand Chelem de la saison, qui s'ouvrira le 30 août à New York. Retour à un temps bien ensoleillé en plaine ce mercredi matin, avec toutefois quelques cumulus en montagne en cours de journée. Des averses et des orages sont également annoncés l'après-midi et en début de soirée, principalement dans les Alpes. En plaine, le mercure affichera entre 16 et 21 degrés ce matin et jusqu'à 32 degrés au meilleur de la journée.
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0: Il y a des mots de la langue française qui sonnent de manière poétique, mais qui décrivent des trucs qui le sont nettement moins. Syphilis, par exemple. J'aurais pu appeler ma fille syphilis. Alors bon, ok, peut-être pas là au XXIe siècle, mais si j'avais été roi de France au XVIe, eh ben ma fille se serait appelée syphilis. Et mon fils herpès. Herpès et syphilis, ça claque, non? Bon, oui, je sais, je vous ai grave donné des idées de prénoms pour vos futurs enfants. Ne me remerciez pas. Eh bien, ce matin, on va retenir herpès. L'herpès qui est au cœur de notre nouvel épisode de Tabou, à découvrir dans moins de 10 minutes. Ensuite, Dinoscience, un dino dans les étoiles. Ce matin, Uma, Alec et l'œuf s'intéressent à notre étoile, à nous, le Soleil. Et pour terminer cette émission, les anti-guides du vin et de la bière vous proposeront une forme d'exploration de ces deux types de boissons. Exploration inspirée par les écrits humoristiques de Fabrizio Buccella. Il est docteur en physique et sommelier chevronné. Voilà pour le programme. Bonjour, bienvenue à vous.
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0: Et avant de développer ces sujets, voici trois infos que j'ai repérées pour vous. Tout d'abord, le succès d'une transplantation fécale ne dépend pas de la quantité

de bonnes bactéries ni de la diversité des bactéries intestinales transférées. Le facteur décisif est plutôt de savoir si les souches bactériennes appropriées parviennent à s'implanter dans l'intestin, à s'installer dans l'intestin et à déloger celles qui sont déjà présentes. C'est ce que démontre une nouvelle étude de l'Université de Berne et de l'Inselspital, l'hôpital universitaire de Berne. Ces résultats pourraient contribuer à développer des thérapies basées sur les bactéries intestinales de manière plus ciblée et à les utiliser plus efficacement. L'étude est publiée dans Cell Reports. Pourquoi le cerveau écoute son cœur pendant le sommeil paradoxal? Des scientifiques des universités de Lausanne et de Genève ont découvert que pendant le sommeil paradoxal, le cerveau change sa façon de fonctionner. Au lieu de se concentrer sur les bruits extérieurs, il fait plus attention aux signaux qui viennent du corps, comme les battements du cœur. Ça explique pourquoi on peut parfois ne pas entendre des bruits forts quand on dort profondément. Ce changement se fait progressivement. Au début du sommeil, on entend encore un peu les sons extérieurs, mais dans la phase de sommeil paradoxal, eh bien le cerveau déconnecte. Finalement, il déconnecte presque complètement des bruits extérieurs. Pour comprendre cela, les scientifiques ont étudié 25 personnes en enregistrant l'activité de leur cerveau pendant 2 nuits. Ils ont découvert que plus le cerveau ignore les sons extérieurs, plus il se concentre sur les signaux internes, comme justement les battements du cœur. Ils ont même créé un index audio-cardio pour mesurer ce phénomène. Cet outil pourrait aider les médecins à mieux comprendre l'état de conscience de personnes qui ne peuvent pas répondre, comme celles dans le coma. Étude parue hier dans Current Biology. Et puis enfin, des fleurs toxiques qui pourraient aider à créer de nouveaux médicaments. On parle là de deux plantes très dangereuses, hein, l'aconite et la dauphinelle, qui peuvent causer des paralysies à très petites doses. Et pourtant, elles contiennent des substances qui pourraient aider à soigner des maladies comme le cancer ou le paludisme. Des scientifiques du Michigan et de la République tchèque ont découvert comment reproduire une partie de ces substances en laboratoire. Ils et elles ont réussi à recréer une molécule qui s'appelle atinisium et qui pourrait avoir des propriétés médicales intéressantes. Ces recherches pourraient un jour aider à fabriquer de nouveaux médicaments à partir de ces plantes, tout en protégeant l'environnement. Dans quelques minutes, dans ces QFD, je crois que j'ai de l'herpès. Ce sera un nouvel épisode de notre podcast Tabou.

0: été avec toi. C'était Adèle Castillon qui a fait la tournée des festivals cet été et ça cartonne, et notamment cette chanson qui est reprise en masse par une foule qui adore, et nous aussi, Adèle Castillon. Tabou.
1: Tabou ?
0: Le truc dont nous avons un peu honte de parler à notre médecin.
2: Au suivant.
0: Voici la question de Paolo, 22 ans. J'ai regardé sur internet et je suis sûr que le bouton sorti sur ma cuisse est un bouton d'herpès. Je suis gêné d'en parler à mon médecin traitant et encore plus à mon entourage. Du coup, Paolo a tout simplement écrit un mot à tabou@rts.ch pour nous parler de ce souci qu'il a en lien avec ce bouton. Et pour lui répondre, on retrouve Cécile Guérin.
3: Rien de pire que de visionner des images de boutons, de pustules, de vésicules et de faire son propre diagnostic. Aujourd'hui, des applications promettent qu'à partir d'une seule photo d'un bouton, vous obtenez une évaluation médicale. Est-ce utile, surtout pour des boutons gênants, des boutons un peu mal placés? On va demander à Donato Ferrara, dermatologue et vénérologue, si c'est une bonne idée. Donato Ferrara, bonjour.
4: Bonjour Cécile.
3: Alors, scruter sa peau à la recherche du moindre bouton et se faire aider en fait d'une intelligence artificielle qui peut évaluer ce bouton, est-ce que c'est fiable selon vous ?
4: Alors moi je pense que l'intelligence artificielle, ça va changer beaucoup le monde de la médecine, et ça m'est arrivé quelquefois d'avoir des patients très jeunes qui ont fait ça et qui sont venus me voir et qui m'ont dit oui, c'est ce que aussi l'intelligence artificielle m'a raconté.
3: Et est-ce que ça peut éviter que des personnes viennent trop tard vous voir ?
4: Je pense que oui, parce qu'après, tout dépend en fait de là où on se trouve, de l'accès aux soins, du problème, moi je pense qu'il faut utiliser tous les instruments à notre disposition pour notre bien-être.
3: Alors pour répondre à Paolo qui s'interroge sur un bouton d'herpès qu'il a sur la cuisse, il a vu ça sur internet, il a comparé, etc. Ça ressemble à quoi un bouton d'herpès ?
4: Alors un bouton d'herpès, par définition l'herpès donne des vésicules. Donc c'est des petites cloques. Donc c'est des petites cloques transparentes avec à l'intérieur comme un contenu d'eau. Et puis l'évolution de cette cloque, c'est une ulcération. Donc ça s'ulcère en laissant en fait une sorte de lésion un peu à la porte-pièce qui devient un peu nécrotique. Après, nécrotique ça veut dire noirâtre, un peu croûteux. Et ceci, ça engendre une sorte de cassure de la barrière cutanée. Et la cassure de la barrière cutanée détermine la possibilité d'une sous-infection. Et typiquement, ceci, c'est par la staphylocoque, qui est les germes les plus fréquemment en question, et qui donne un peu ces croûtes un peu mélicériques, comme du miel qui avait séché. Quand on voit souvent ces herpès un peu importants sous les lèvres, vous avez cette chose qui est un peu jaunâtre, un peu mélicérique, on dit en dermatologie.
3: Mélicérique, mais ça veut dire que déjà l'herpès, il est lié à un virus pour faire ces vésicules.
4: Tout à fait. L'herpès est lié à un virus qui s'appelle herpès simplex virus, HSV, et en fait, on a une classification qui a été faite pour des questions d'apprentissage, classique, qui est la classification américaine. Donc on dit under the belt, over the belt, donc au-dessus de la ceinture, en bas de la ceinture. Donc on a l'herpès type 1 qui typiquement donne des lésions au-dessus de la ceinture.
3: Donc ça c'est un virus particulier.
4: L'herpès simplex type 1, et puis les deux qui donnent des lésions plutôt en bas de la ceinture. Donc typiquement on appelle l'herpès simplex type 1 labial et les deux génitales, mais ça c'est seulement une classification disons scolaire en fait pour que nous les dermatologues, enfin les médecins apprennent ça. Alors après on sait très bien que selon les pratiques sexuelles, parce que ça il s'agit d'une infection sexuellement transmise, on peut trouver des lésions de type dues à l'herpès type 1, là on s'attendrait du type 2 et vice versa. Tout est possible. Du point de vue phylogénétique, donc dès l'origine, ce qu'on pense, c'est que l'herpès type 1, c'est un virus qui est effectivement humain, donc qui a toujours appartenu à l'homme, et par contre, l'herpès type 2 provient, c'est une zoonose, donc ça a été transmis à l'homme par des animaux, et après ça a été, bien sûr, ça a été intégré chez l'homme, et donc il y a une sorte de souche humaine, et c'est pour ça que c'est un tout petit peu plus virulent, c'est des lésions qui sont plus récurrentes quand il s'agit d'herpès type 2. C'est des lésions qui sont un tout petit peu plus agressives, sont plus douloureuses.
3: Comme c'est un virus, c'est contagieux, donc c'est nécessaire de prévenir son partenaire si on a cet herpès.
4: C'est important de le dire, bien sûr. Après, vous voyez, il y a une sensibilité individuelle qui est très variable. quelque part, en fait, on peut avoir été en contact avec l'herpès et l'avoir attrapé, avoir fait une infection asymptomatique, donc un être porteur pendant toute notre vie.
3: Sans le savoir.
4: Sans le savoir. Et quelque part, notre système immunitaire, il est bien performant, il est bien en forme, et donc il n'y a pas de souci. Et puis, tout d'un coup, suite à une diminution de nos défenses immunitaires, qui peut être, voilà, l'immunosuppression induite par la maladie, donc le cancer, ça peut être induite par exemple par une forte exposition au soleil, ça peut être induite par plein de choses.
3: Le stress
4: aussi, bien sûr. Tout ce qui est donc, quand on est un peu surmené, bah, ceci, ça peut faire ressortir quelque chose que, dont nous, on n'était même pas au courant. Donc, quelque part, j'ai envie de dire que si nous, on va dans la rue, et on se dit, d'accord, on va regarder dans les gens tout venant combien de personnes ont rencontré l'herpès dans leur vie. Et donc, qu'est-ce qu'on fait? On regarde dans leur sang et on regarde qui a des anticorps contre l'herpès. Et on va voir qu'une très grande partie de la population va être positive à la présence des anticorps, qui veut dire qu'ils l'ont rencontré. Mais ça ne veut pas forcément dire qu'ils ont été symptomatiques par rapport à l'herpès. Le virus est en eux, mais en fait, il ne se manifeste pas.
3: L'herpès labial, le fameux HSV1, donc, on dit bouton de fièvre.
4: On l'appelle bouton de fièvre, en fait, parce que très souvent, quand ça apparaît chez quelqu'un, quand il a la grippe, quand il a la fièvre. Et donc, la grippe, la fièvre, tout ça, ça correspond à une baisse, c'est une infection, donc ça correspond à une baisse du système immunitaire. Et donc, il y a des personnes typiquement, moi, par exemple, j'ai toujours l'image de mon père, jamais vu mon père malade, et peut-être la seule fois ou les deux fois que j'ai vu mon père malade parce qu'il a eu la grippe, bah, il avait un bouton d'herpès qui sortait. L'herpès, en fait, c'est un virus qui est comme un crabe.
3: Un crabe?
4: Ouais. Donc en fait, l'herpès, c'est un virus qui infecte les terminaisons nerveuses sensitives. Quelque part, notre corps, c'est comme un pays. Et ce pays est parcouru par des milliers d'autoroutes qui servent à amener la sensibilité au centre. Donc ces terminaisons nerveuses, elles sont infectées par les virus de l'herpès, et donc il y a une primo-infection, et par la suite, le virus, il marche en arrière comme un crabe, et il se cache dans les stations de relais de ces autoroutes. Et reste caché. Et donc, il ne fait plus rien, il reste là, il ne fait rien. Et tout d'un coup, s'il y a une réduction des défenses immunitaires, bah, du point de relais, il remarche, cette fois, pas en arrière, mais en avant, et il réinfecte la peau. Donc, typiquement, dans l'herpès, vous avez l'infection toujours du même endroit. Le patient vous dit toujours que c'est toujours au même endroit. Parce que c'est ça. C'est vraiment une infection qui intéresse toujours la même topographie, la même zone de la peau.
3: Et une fois qu'on a l'une ou l'autre souche du virus, c'est donc pour la vie. On l'a toute sa vie.
4: Oui, on l'a toute la vie. Mais on peut faire une infection une fois et plus jamais le manifester, ou on peut jamais le manifester, ou on peut en avoir de façon très récurrente, de façon assez embêtante d'ailleurs pour les patients.
3: Et quels sont les traitements dans ces cas-là?
4: Alors, quand on a plus, disons, que deux épisodes par mois, souvent on conseille un traitement prophylactique, donc on donne un traitement antiherpétique par la bouche tout le temps, tous les jours, donc on essaye de déviroulenter un peu ce virus d'herpès, en les donnant tous les jours pendant normalement 6 mois, puis on voit comment le patient va, parce que si le patient fait 3 épisodes d'herpès chaque mois, forcément c'est très embêtant, c'est très affichant, ça peut impacter la vie sociale, donc forcément la peau, organes sociaux, notre carte de visite.
3: Donc on prend cet antiviral pendant 6 mois.
4: Et on voit si avec ça on arrive à réduire les choses. Ça on le fait un peu.
3: Si le crabe est resté dans sa coin, il revient plus. Et si c'est une fois un bouton d'herpès tous les 6 mois, on fait
4: alors, comment? Alors si on fait tous les 6 mois, on peut faire des traitements topiques par la crème. Il y a de l'acyclovir en crème qui est utilisé ou en gel. Ou éventuellement le prendre en comprimé. C'est-à-dire que le patient, vu que on a dit que c'est l'infection de la terminaison nerveuse sensitive. Donc l'herpès se présente toujours par des prodromes, par des symptômes, en fait, des sensations qui nous disent que l'herpès va venir.
3: Et c'est donc, quoi comme sensation?
4: C'est des sensations qui sont comme des picotements, comme des aiguilles qui nous piquent. Et donc le patient est très précis. Il vous dit, j'ai senti que ça picotait et après j'ai eu l'éruption. J'ai eu la vésicule qui est apparue et typiquement, quand vous le voyez, souvent vous êtes déjà un tout petit peu plus loin, donc il a peut-être déjà la croûte qui est apparue. Et voilà, donc dès qu'il y a ces picotements, on peut prendre un traitement un tout petit peu plus osé, pendant une période de 24 à 48 heures pour essayer de réduire en fait le nombre de copies du virus, donc des antiviraux. Donc on permet de ne pas avoir la poussée. Après par contre, s'il y a des situations particulières, la poussée ça peut quand même se manifester. Alors dans ce cas-là, on prend en relais avec les traitements habituels et on fait les 5 jours ou 7 jours selon la gravité, selon à quel point c'est inflammatoire, selon l'état immunitaire du patient, etc. etc.
3: Ok, merci Donato Ferrara.
4: Mais je vous en prie, Cécile.
0: Voilà pour ce sujet dermatologie, donc, et tout était parti de la question de Paolo que je vous lisais tout à l'heure. Si vous aussi, vous avez des questions taboues sur votre corps, eh bien, n'hésitez pas à nous la ou les faire parvenir à tabou@rts.ch, même de manière anonyme, un petit mail. Et puis, ça pourra nous inspirer pour de futurs épisodes. 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Ça sort tous les mardis à 16h sur cette plateforme. Et donc, aujourd'hui, on est mardi, donc tout à l'heure à 16h, il y aura un nouvel épisode. Et puis, dans quelques minutes, dans CQFD, notre soleil tient dans Dinosciences.

0: London Calling, c'était les Clash à l'instant dans CQFD sur RTS Première. Voici Dino Science, un dino dans les étoiles, un nouvel épisode. On retrouve Uma Camis.
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2: Épisode 2. Notre étoile, le Soleil.
3: Tiens ton toki.
2: Où?
3: Là.
2: Où ça?
3: Là.
2: Mais où?
3: Là.
2: Là, là.
3: Là? Oui, là.
2: Ah, je...
3: Alors, meuf, en fait, oui, tu vois pas forcément.
2: Bah non, je vois rien. Oh, faut que je le répète tout le temps, hein.
3: Alors, tu dois le prendre et le tourner vers la gauche. Parce que si tu le tournes au max... Aïe, aïe, aïe.
2: Aïe! Oh, mais qu'est-ce que j'ai fait? Pourquoi ça a fait ce bruit?
3: Parce qu'en fait, c'est mis au max. Du coup, jamais mettre au max.
2: Oui, bah, je vais m'en souvenir, hein.
3: Est-ce que tu m'entends? 0, 0, 1.
2: Oui, je t'entends, Alec. 0, 0, 5, 9, je t'entends.
4: Bon, c'est bon, vous êtes prêts, là?
2: Oui, madame la journaliste.
4: On est arrivé à la Vallée de Joux, à l'Observatoire Astroval. C'est une association d'astronomie. Alors, on a rendez-vous avec David. Il est astrophysicien et c'est lui qui va nous montrer le soleil.
2: Mais vous avez besoin de quelqu'un pour vous montrer le soleil? Oh, mais vous êtes pas doués, les humains!
4: Mais non! Il va nous montrer le soleil avec une lunette spéciale. Et ça va être génial! Bon, on est d'accord, Lof. Tu restes dans mon sac. Et tu communiques avec nous, avec le talkie-walkie.
2: 1, 2, 1, 2. Yes, bien understood. Totale maîtrise. Alec m'a expliqué tout comment ça marche. Et au fait... Pourquoi je dois venir avec vous? Je pourrais pas rester au chaud dans la voiture? On se les gèle ici! Et je crois même que j'ai entendu dire qu'il y avait de la neige!
4: Écoute, tu fais comme tu veux, nous on y va.
5: Bonjour.
4: Bonjour David.
6: Bonjour.
4: David, en fait, Alec devait être accompagné par un petit copain, il n'a pas pu venir, mais par contre il a pris son talkie-walkie. Ça va s'il l'utilise et puis qu'il écoute la visite?
6: Bien sûr. Alors...
2: 1, 2, 1, 2, super David, je te reçois 5 sur 9. Allez vas-y, dis-nous tout.
6: Là je vais vous parler du soleil et des étoiles de manière plus générale. Bah, le soleil c'est quoi déjà?
5: Oui, c'est des grosses boules d'étoiles, très très chaudes et qui produisent de la lumière. C'est comme si, en fait, le soleil c'est un barbecue et les planètes c'est des saucisses qui cuisent.
6: Alors, on ne l'a jamais expliqué comme ça, mais c'est pas mal, ouais. Alors, le soleil, effectivement, c'est une étoile, c'est notre étoile. C'est une boule de gaz qui brûle, une boule de gaz qui fait de la fusion nucléaire et du coup qui chauffe et qui fait de la lumière. C'était très bien expliqué. C'est plutôt une petite ou une grande étoile, à ton avis?
5: Très très grosse.
6: C'est plutôt une petite étoile. Si on compare à tout ce qu'on trouve dans l'univers, en fait, il existe des étoiles qui font 2 voire 3 000 fois la taille du Soleil. À côté de ça, le Soleil, c'est vraiment une toute petite étoile. Il y a des étoiles de plusieurs couleurs différentes. Il y en a des bleues, des jaunes, des blanches, des rouges. Ça veut dire quoi, cette couleur? Qu'est-ce que ça nous apprend sur les étoiles, la couleur?
5: Je ne sais pas.
4: La chaleur?
6: C'est exactement ça, c'est la température de l'étoile. Donc, les étoiles rouges, c'est les étoiles...
4: Les plus froides.
6: Les plus froides, exactement. C'est comme dans une flamme. Les bleues, c'est les plus chaudes. C'est pas comme dans le robinet, c'est contre-intuitif.
2: Quoi? Mais je savais pas qu'il y avait des étoiles avec des températures différentes. Enfin, nous, depuis la Terre, on les voit toutes pareilles. Et elles sont toutes archi-brûlantes. Bon, on passe à la suite. Je m'ennuie, là! Allez, allez, allez, on accélère! David, elles naissent comment, les étoiles?
6: C'est des gigantesques nuages de gaz... qui se baladent dans l'espace. Et ces nuages, ben, de temps en temps, il se trouve que ces nuages peuvent s'effondrer sur eux-mêmes. En s'effondrant sur lui-même, ce nuage de gaz va faire des petites boules de gaz. Comme quand tu ramasses beaucoup de poudreuse et que tu fais une boule de neige très très très compacte. Ben là, pareil, c'est du gaz très diffus qui va se condenser pour faire des boules de gaz très compactes. Ça va devenir tellement compact et tellement dense que la chaleur va augmenter, la température va augmenter, et la fusion nucléaire va commencer là-dedans. À partir de là, on appelle ça une étoile. Un nuage de gaz peut former plusieurs centaines, voire quelques milliers d'étoiles à la fois, sur un laps de temps de plusieurs millions d'années.
5: Ouais, c'est quoi la plus grosse étoile?
6: Pendant longtemps, on croyait que c'était Bételgeuse. Depuis, on a découvert l'étoile de Stephenson, qui, moi dans ma tête, c'est l'étoile la plus grosse. Maintenant, il existe peut-être des étoiles beaucoup plus grosses qui ont été découvertes depuis, que j'ai pas suivies.
4: Mais juste pour qu'on se rende compte, Bethelgeuse, elle est combien de fois plus grosse que notre étoile à nous ?
6: Alors, moi, mon ordre de grandeur que j'ai, c'est à peu près 2000 fois la taille du Soleil en diamètre. Si le Soleil, c'est une bille en verre, alors Bethelgeuse, c'est un camion. Voilà, le Soleil, il a été créé aussi dans un nuage de gaz, dans une nébuleuse, il y a à peu près 5 milliards d'années. Il y a 4,6 milliards d'années. Depuis, ce qui se passe dans le Soleil, c'est ça, c'est de la fusion nucléaire. Donc on prend de l'hydrogène, il se passe des trucs dans les atomes, et puis ça sort de l'hélium. Une étoile, c'est ça, c'est une machine à transformer de l'hydrogène en hélium. C'est ça qui fait qu'une étoile chauffe, c'est ça qui fait qu'une étoile brille. C'est cette fusion nucléaire qui alimente les étoiles. Et on dit que le Soleil est à peu près à la moitié de sa vie.
2: Un jour, il sera vieux, le Soleil ? Et je comprends pas, là.
4: Eh oui, l'œuf, les étoiles, toutes les étoiles naissent, vivent et meurent. Un jour, elles finissent par consommer tout l'hydrogène qu'elles contiennent. Alors, à la fin de sa vie, l'étoile se met à chauffer, chauffer, chauffer. Et elle explose. Et dans le cas du Soleil, c'est pareil. Une fois qu'il n'aura plus d'hydrogène, il va chauffer et gonfler. Et il va devenir tellement gros qu'il avalera Mercure et Vénus, et peut-être même la Terre.
2: Mais t'avais raison, Alec. Le Soleil, c'est un barbecue. Et les planètes, elles vont être cuites comme des cerveaux. Mais ça, depuis la Terre, on pourra le voir ? Le Soleil qui mange les planètes aussi ?
4: Non, il fera beaucoup trop chaud sur Terre avant ça. Et puis, c'est dans très longtemps.
2: Alors, après, qu'est-ce qui va se passer ?
4: Alors, une fois qu'il aura bien chauffé, ce Soleil, il va expulser tous les gaz qu'il contient. Et il redeviendra plus petit. Et puis on l'appellera une naine blanche.
2: Et la naine blanche, là, elle fait quelle taille ? Une taille œuf ?
4: Non, un peu plus grand. Probablement la taille de la Terre. Et l'œuf, tu sais ce qu'ils deviennent, les gaz que les étoiles expulsent ?
2: Aucune idée. Ah ben si, des gros proutes qui brillent dans la nuit.
4: Non, ils vont... Enfin si, un peu, quand même. Ils vont se transformer en éléments chimiques, en atomes d'hydrogène, de fer, de carbone, de calcium, d'azote, qui vont être envoyés dans l'univers et se mélanger.
2: Et attends, carbone, hydrogène, azote, oxygène, tout ça, c'est pas ces éléments-là qu'il faut pour faire la vie ?
4: Eh oui, l'œuf. Tous les éléments dont nous sommes constitués proviennent de la poussière d'étoiles.
2: Sur Terre se sont formés grâce aux étoiles. I am a star. Enfin, ça, on le savait déjà. Mais Alec ou moi, vous aussi. We are the star in the star system. C'est chaud. David, il fait quelle température sur le Soleil ?
6: Le Soleil, à la surface, il fait à peu près 6000 degrés. Mais il y a des zones, à cause de l'activité magnétique du Soleil, il y a des zones, il fait un peu plus frisqué, il fait seulement 4000 degrés. Et du coup, elles brillent un petit peu moins, ces zones-là. Et c'est ce qu'on voit apparaître comme des taches solaires, c'est juste des zones moins brillantes. Donc on les voit comme des taches noires.
4: Et puis sur le Soleil, David, il y a aussi des éruptions solaires.
6: Ça, c'est de la matière du Soleil qui est éjectée dans l'espace.
2: Attends, ça veut dire que le Soleil, il nous envoie des boules de feu dans la figure ?
4: Mais non, les éruptions solaires retombent sur le Soleil. Par contre, les particules que le Soleil dégage vont jusqu'au fin fond du système solaire.
6: Le vent solaire, il envahit complètement l'espace autour du Soleil. Sur Terre, heureusement, on est protégé de ça. La Terre elle-même a un champ magnétique autour d'elle, qui nous protège du vent solaire. Ce champ magnétique, il faut l'imaginer comme un bouclier d'énergie, littéralement, autour de la Terre.
4: Et d'ailleurs, ces particules, ce vent solaire, on peut le voir sous forme d'aurore boréale.
6: C'est exactement les aurores boréales, ouais. En fait, ce phénomène-là, le vent solaire qui est dévié par le champ magnétique et qui va interagir avec l'atmosphère de la Terre, c'est exactement ça qui est responsable des aurores boréales. Vous qui avez vu des aurores boréales, ou si vous voyez des aurores boréales dans votre vie, vous pouvez vous dire que c'est la Terre qui vous protège du vent solaire, en fait.
4: David, tu pourrais nous parler de la taille de la Terre par rapport à celle du Soleil ? S'il y a une lampe là, par exemple, qui fait 1 mètre de diamètre, disons qu'elle représente un Soleil, la Terre, elle ferait quelle taille ?
6: À cette échelle-là, la Terre, c'est une punaise. Et la Lune à côté pour rigoler. C'est ça.
4: C'est une épingle.
6: Une épingle.
2: Elle est tellement rikiki, votre Terre !
6: J'ai mon Soleil de 1 mètre. La Terre, c'est une punaise. la Lune, c'est une épingle à 30 cm l'une de l'autre, ben, ce système Terre-Lune, je vais venir le placer à 100 mètres à peu près. Un terrain de foot ou une piste d'athlétisme, selon vos références. Je pose ma Lune, ma Terre, 100 mètres plus loin, et puis j'ai le système Terre-Lune-Soleil à l'échelle, des tailles et des distances. Donc les choses dans l'espace sont très très loin.
4: Bon David, on va l'observer ce soleil.
3: Nous avons rejoint le télescope. Alors là on rentre. Tu m'entends?
2: Oui, je t'entends.
3: Il faut que tu viennes l'œuf tout de suite.
2: Dans la voiture.
3: En plus, le télescope, peut-être il est petit, mais il est ultra stylé.
2: Ouais, ben non, j'ai pas envie d'avoir froid.
6: Il y a une des devinettes qu'on a posé là-bas qui a déjà tous les filtres nécessaires pour pas qu'on se brûle les yeux. Parce qu'en fait, le soleil, il est très lumineux. Alors déjà, quand on le regarde comme ça avec les yeux, c'est pas une très bonne idée. Mais en général, on se dit « Aïe, ça fait mal », et puis on tourne les yeux, et normalement, on le refait plus. Mais si on prend un télescope qui amplifie la lumière qu'on reçoit, qu'on le pointe sur le soleil et qu'on regarde dedans, bah on peut perdre la vue. C'est super dangereux, donc on va mettre des filtres spéciaux dessus.
2: Vous l'avez sorti, ce télescope, alors?
3: Ouais. Il est en train de le fixer, là.
2: Eh ben, ça prend du temps, hein.
3: Bah ouais.
2: Il ressemble à quoi?
3: Il est très gros. Attends.
2: Ouais.
3: Il a un dessin de planète dessus.
2: Évidemment.
3: Et le dessin, il dit, c'est écrit Lunt.
2: Lunt, je connais pas.
3: Et après, maintenant, il en a mis un deuxième, qui est noir, et l'autre, il est blanc. On va bientôt y regarder dedans.
4: Tu vois, David, il oriente les deux lunettes, ce qu'on appelle nous des télescopes, mais lui, il appelle ça des lunettes.
6: Exactement. Un télescope, c'est avec des miroirs qui amplifient la lumière. Des lunettes, c'est avec des lentilles. Et ici, c'est des lunettes parce qu'il n'y a pas de miroir dedans, il n'y a que des lentilles.
2: Et après, là, qu'est-ce que vous allez faire avec tous ces télescopes?
4: On attend.
2: C'est moi qui attends, là, et j'en peux plus.
3: Vite, regarde, David, vite, vite.
4: Oh, waouh. Oh, on voit même une tache solaire.
6: Ouais, il y en a une toute petite au milieu. Hein. Elle n'est pas très impressionnante, celle-là.
3: Je peux voir.
6: Un peu ça.
4: En plein milieu, tu vois un point noir.
3: L'œuf, tu m'entends ou pas?
2: Oui, je t'entends, 5 sur 5.
6: Allez, en bas à droite, il y a une petite éruption solaire. Elle doit faire 3-4 fois la taille de la Terre, ça. Tu l'as vu?
3: Ouais. Le soleil, il est par-dessus les nuages, là. Est-ce qu'il y a des jours où on peut voir mieux le soleil?
6: Quand il fait beau. Pour le soleil, c'est pas plutôt des jours, mais plutôt des années. En fait, le Soleil, il suit un cycle d'activité sur 11 ans, à peu près. C'est-à-dire que tous les 11 ans, il va s'énerver un petit peu, il va faire plus de taches solaires, plus d'éruptions solaires, il sera plus énervé. Et là, le pic d'activité du Soleil, c'était cette année. Donc là, cette année, normalement, c'est une super période pour observer le Soleil. Souvent, il est magnifique, avec des belles éruptions, des bonnes taches. Dans 5 ans et demi, il y aura plus de chances que quand vous venez observer le Soleil, ce soit juste un rond blanc ou un rond rouge et qu'il y ait moins de choses qui se passent dessus.
2: Ouais, enfin, de toute façon, il se passe pas grand chose sur la Terre non plus. Hein.
3: Ah, il revient! Il y a quand même des nuages.
4: Alors, j'appelle Sylvia, je la mets sur haut-parleur, mais vous vous taisez, hein. Surtout toi, l'œuf.
7: Oui, oui.
4: Salut Sylvia.
8: Oui, salut, moi, ça va?
4: Ça va et toi?
8: Mais oui, très bien.
4: On sort de l'observatoire, c'était magnifique, on a vu le soleil.
8: Ah, trop cool! T'as vu des taches?
4: Oui!
8: Avec Alec dans la voiture. Il y a une autre voix. Il y a une autre voix d'enfant.
4: Ah oui, c'est un ami d'Alec. Au fait, Sylvia, j'avais encore une question en sortant de l'observatoire. Elle va exploser quand, Betelgeuse?
8: Ah, c'est une bonne question, on n'est pas d'accord avec nos collègues. On a publié un article qui propose qu'elle va exploser avant 400 ans, depuis maintenant, alors que tous nos collègues pensent que c'est plutôt 100 000 ans. Maintenant, voilà, même si c'est seulement dans 400 ans, je crois qu'on sera plus là, malheureusement, pour pouvoir se dire « Ah ben, on avait raison !»
4: Mais c'est pas une date précise, elle pourrait exploser demain aussi.
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0: 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On se retrouve dans un instant pour parler de vin et de bière.

0: chanson de 1974, Le Sud, Nino Ferrer.
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0: Tiens, un sujet autour du vin et de la bière à présent. C'est Sarah Diren qui nous l'avait proposé une première fois lors des fêtes de fin d'année en 2023, en se basant sur deux petits livres colorés, deux petits livres pétillants comme leur auteur, Fabrizio Buccella, vous allez l'entendre. Il est docteur en physique et professeur de mathématiques, de l'incertitude et de logique à l'Université Libre de Bruxelles. Fabrizio Buccella, qui est, on peut dire que c'est un peu un hyperactif trublion, ou trublion hyperactif, on le met dans le sens qu'on veut, sommelier diplômé. Il a fondé une école d'œnologie, il intervient sur les réseaux sociaux avec des petites capsules sur le monde du vin et de la bière, justement. La première question que lui a posée Sarah, c'est comment calculer le nombre de calories dans un verre de vin ?
2: Oui, alors ça d'expérience, faire un calcul, si vous voulez, à la radio, on se prend toujours les pieds dans le tapis parce que forcément on n'a pas le visuel. Donc le plus simple à retenir, c'est de considérer qu'un verre de vin sec, ce qui est déjà un peu une sorte d'antinomie vu que le vin est censé être mouillé, pas sec, mais enfin bon, un verre de vin sec, c'est-à-dire sans sucre résiduel ou presque pas, contient 100, à peu près 100 kilocalories. Alors, 90 kilocalories si vous voulez. Mais alors on pourrait me demander, c'est quoi un verre de vin, dans le sens en termes de quantité? Eh bien, un verre de vin, c'est un sixième de bouteille. Donc, c'est pas les verres de l'Organisation Mondiale de la Santé, sis à Genève. Ce sont les verres un peu plus consistants, disons. Donc, en gros, on peut considérer, je pense que je l'avais une fois noté un peu en guise de boutade, que si on devait, bien sûr, ce n'est pas une recommandation à le faire, hein, mais si on devait siffler toute une bouteille de pinard, on serait à peu près à 600 kilocalories, c'est-à-dire l'équivalent d'un bel hamburger dans les fast-foods bien connus.
3: Oui, mais c'est-à-dire qu'on multiplie, si j'ai bien compris, on multiplie le nombre de grammes d'alcool par 7. C'est quoi cette histoire de 7? Parce que je le lisais dans votre livre.
2: Oui. Ah ben oui, tout à fait, c'est tout à fait juste. Donc en vérité, les grammes d'alcool, les grammes d'éthanol, et vous mettez le doigt sur un point essentiel, sont des pourvoyeurs de calories. Et ça, on l'oublie trop souvent, parce que bien sûr, on fait attention au sucre, bien sûr, on fait attention aux matières grasses, dans le quotidien aussi des messages de santé qui sont diffusés, mais on oublie trop souvent de prendre en compte ce qu'on appelle, ou parfois moi je les appelle les calories cachées, qui sont les calories qui proviennent de l'éthanol lui-même. Et donc un gramme d'éthanol, c'est 7 kilocalories. Donc il faut, après, avec un calcul subtil, comprendre combien est-ce qu'il y a de grammes d'éthanol dans un verre de vin, et puis on fait la multiplication et on trouve les, je dirais, à peu près 100 kilocalories, ce qui est un chiffre facile, entre guillemets, à retenir.
3: C'est-à-dire que je regarde l'étiquette, si c'est marqué 12% d'alcool, je multiplie par 7.
2: Ah oui, voilà, c'est ça. Si vous voulez faire ce calcul-là, qui est le calcul d'ailleurs qu'on met en avant dans le bouquin, qui est en fait un calcul simplifié, qui permet de dire, en fonction du pourcentage en volume d'éthanol, on récupère, si vous voulez, les kilocalories.
3: Mais est-ce que je peux vraiment me fier au taux d'alcool indiqué sur les étiquettes ?
2: Ah ben là, vous posez une question excellente, parce que ce fameux taux d'alcool est souvent sous-estimé. Il est sous-estimé pour une série de raisons, notamment, si vous voulez, de ne pas donner l'impression qu'on boit un produit trop alcoolisé. Mais on a fait des études sur des centaines de milliers de flacons et on s'est rendu compte que ce taux d'alcool était estimé quand même je dirais, entre 0,5 et parfois jusqu'à 1,2, voire 1,5 % d'éthanol. Ce qui signifie, pour le dire concrètement, que maintenant, là, de plus en plus des vins qui, because réchauffement climatique, sont un peu plus alcoolisés. Et donc, si vous avez écrit 14,6 sur l'étiquette, bon, voilà, moi ce que je dis à mes étudiants, c'est considérer que c'est 15-1, quoi. Je dis que vraiment, considérer de base que c'est 15-1, au pire, vous aurez fait un peu une petite exagération, mais considérer que c'est 15-1. Il y a quand même une sous-estimation volontaire du taux d'éthanol qui est facilement indiqué sous les étiquettes. Alors je ne pense pas que l'étude, pour être tout à fait sincère, était relative à des vins suisses, donc il est possible que les vins de la Confédération sont un peu plus stricts sur le respect de la règle.
3: Oui, oui, nous respectons la règle en Suisse. Et qu'en est-il si je prends un verre de champagne brut?
2: Ah,
3: je fais le même calcul?
2: Oui, alors il faut rajouter dans un verre de champagne brut, bon an, mal an, il faut rajouter 1 gramme de sucre. Un gramme de sucre, c'est 4 kilocalories. Donc je dis que c'est pas énorme la différence. Si vous voulez, le peu de sucre qui arrive dans le champagne brut a peu d'influence en termes de kilocalories. C'est différent, bien sûr, si on est diabétique ou autre. Alors ça, c'est des autres histoires. Mais je pense que l'éthanol, en tant que tel, n'est pas forcément conseillé. Mais le champagne brut, Bollant, Ballant, possède 6 à 9 grammes de sucre résiduel dans la bouteille. Si vous divisez cette chose par 6, ça vous fait 1 à 1,5 grammes de sucre par verre. Ce n'est pas ce petit apport de sucre-là qui va bouleverser votre régime quotidien du point de vue des calories, quoi.
3: Et vous parlez, Fabrizio Buccella, de champagne brut. Ça veut dire quoi? Parce qu'il y a du brut, de l'extra brut. Ça veut dire quoi, ce brut?
2: Alors, ce brut est en fait un terme qui se réfère au taux de sucre résiduel dans la bouteille de champagne après la dernière opération qui s'appelle l'opération où on ajoute la liqueur de tirage. Donc le champagne qui est commercialisé n'est pas un vin sec comme les autres vins. Il possède plus ou moins de sucre en fonction d'une petite liqueur qu'on a rajoutée au moment du dégorgement. Cette petite liqueur s'appelle la liqueur de tirage. Et les champagnes bruts, si mes souvenirs sont bon, moi et les chiffres, vous allez dire, c'est particulier pour le prof de physique et de mathématiques, mais moi et les chiffres, je les confonds toujours un peu. C'est pour ça, déjà, j'aime bien donner des cours de mathématiques, de la certitude. Comme ça, je suis à l'aise. Donc, j'assume, mais il me semble bien que c'est moins de 12 grammes de sucre par litre sur la bouteille. Et alors, le consommateur maintenant est aussi friand de champagne qui sont encore moins, si vous voulez, traficotés, entre guillemets, en termes de sucre, qu'on appelle les extra bruts ou les bruts extra. Et ça, c'est moins de 6 grammes de sucre par litre. Donc, quand vous avez un champagne extra brut ou brut extra, ben là, vous êtes assuré que le taux de sucre qui se trouve dans la bouteille est encore inférieur, ce qui nécessite, bien sûr, de la part du vigneron champenois, un travail encore plus propre, encore plus précis, parce que le sucre est une sorte de poudre de perlimpinpin qui permet de corriger l'un ou l'autre défaut, bien entendu.
0: Le sucre, une poudre de perlimpinpin qui permet de corriger plein de trucs. Je retiens aussi que ce docteur en physique n'aime pas les calculs.
3: Oui, c'est paradoxal, Stéphane, en effet. Mais on va rester tout de même dans les chiffres. 45. Le 45e parallèle, qu'a-t-il à voir avec le monde du vin?
2: Ah ben ça, c'est une gigantesque magouille marketing, si vous me permettez l'expression, parce que le 45e parallèle, comme par hasard, il passe à Bordeaux, pile poil, et à Avignon. Donc en gros, il passe dans la région bordelaise et dans les Côtes-du-Rhône. Et donc, entre guillemets, bardaf, comme on dit en belge, si vous voulez...
3: Patatras.
2: Patatras, voilà, patatras, ça c'est le terme exact, c'est le bardaf en français de France et de Suisse. Le patatras fait que on a mis en avant ce parallèle comme étant le parallèle idéal de la culture de la vigne. Il est surtout idéal pour, bien sûr, promouvoir les vins de Bordeaux et du Rhône. Pourquoi? Comme dirait l'autre, le vin, il n'est pas né ni à Bordeaux ni à Avignon. Il a une histoire qui est quand même un peu plus basse en termes de latitude. Le vin est né plutôt en Géorgie ou en Arménie, et donc là, on est plutôt au 42e parallèle. Mais la magie, l'univers magique, l'idée que ce 45e parallèle est exceptionnel et que la vigne trouve là son biotope idéal, est plus ou moins resté, même si maintenant, de plus en plus quand même, on essaie de remettre cette petite légende marketing à sa juste place, c'est-à-dire celle d'une belle histoire de consultants qui vont essayer de vendre un peu mieux les vins de l'une ou l'autre région.
3: Et est-ce que l'altitude joue un rôle ?
2: Oui, tout à fait. Donc les vins d'altitude sont ce qu'on on peut aussi appeler les vins de montagne, qui peuvent aller parfois jusqu'à plus de 3000 mètres d'altitude. Alors ça, ce sont des vins qui ont des caractéristiques relativement différentes. On a souvent, dès qu'on arrive dans les vins plutôt cultivés en altitude, que ce soit la Val d'Aoste, que ce soit certaines régions en Suisse, bien sûr, on pense notamment à certains vignobles dans la Savoie ou la Haute-Savoie. Eh bien, on va plutôt favoriser les vins blancs. Et on va souvent quand même avoir des raisins qui sont plus concentrés sur des acidités. Et donc le vin va conserver ses caractéristiques. Et on a aussi, en contrepartie, bien sûr, des taux d'alcool un peu plus faibles, ce qui n'est pas forcément négligeable avec le réchauffement climatique actuel.
3: Alors chez nous, en Valais, c'est l'Aïda, le païen, qui pousse en altitude. La Belgique. Vous êtes en Belgique, Fabrizio
2: oui.
3: Muccella. La Belgique bon, n'est pas dans le 45e parallèle,
2: non.
3: D'une part. Et il y a du vin en Belgique, il semblerait qu'il y en ait.
2: Oui, oui. Alors il y a du vin en Belgique, certainement, et on en parle beaucoup. Et j'ai beaucoup d'amis vignerons et vigneronnes belges qui font des excellents produits, comme aussi un produit plutôt marqué de manière septentrionale, c'est-à-dire plutôt des vins blancs et des vins effervescents, même si maintenant on fait un peu du rouge. Mais ceci étant, gardons les pieds sur terre. Hein, la production totale de vin en Belgique ne suffirait pas à abreuver le Belge pendant une semaine complète de sa consommation annuelle. Hein. Donc alors,
3: bon, c'est tout de même, c'est 1,5 million de bouteilles. Il boit beaucoup.
2: Oui, c'est ça. Mais donc, oui, c'est ça. Ça fait 4 jours de consommation. Donc à l'échelle de l'année, on a vite consommé. Ou alors, on peut aussi voir les choses dans l'autre sens en disant que le Belge est un dipsomane particulièrement travailleur sous le lever de coude. Mais voilà, c'est pour dire que il y a du vin en Belgique. Ça continue à se développer. Il est certainement plus intéressant pour les agriculteurs de planter de la vigne que de la patate. Il y a plus de valeur ajoutée à vendre une bouteille de vin qu'à vendre des pommes de terre ou des betteraves sucrières. Mais en termes de masse, entre guillemets, on n'ira pas loin, quoi, entre guillemets. Donc je trouve qu'il faut garder un peu de modestie. Ceci étant, les vignerons font un travail remarquable, exceptionnel, dans un climat plutôt septentrional, humide et peu solaire.
3: Et les cépages sont plutôt des cépages évidemment hybrides.
2: Oui, voilà, vous avez dit le bon mot, c'est ce qu'on appelle les fameux hybrides de seconde ou troisième génération, qu'on appelle aussi avec le doux nom de interspécifique. Alors en France, ils aiment pas le nom d'interspécifique et donc ils utilisent le terme de cépage résistant. Bon, à la fin de l'histoire, l'idée c'est qu'on va dans le matériel génétique de ce cépage, il y a un petit et faible pourcentage de vignes non européennes. Alors ce sont pas les croisements qui sont faits en laboratoire pour des manipulations génétiques, hein, c'est des croisements qui sont faits dans des stations pélographiques, dans des jardins, si vous voulez. Et alors c'est sur donc plusieurs générations. Alors ces cépages interspécifiques, hybrides, ont notamment comme caractéristique de pouvoir résister mieux à des climats humides et moins solaires.
3: Fabrique-t-on du vin halal en Belgique?
2: Alors en Belgique, ça, il ne me semble pas. Pas encore que, faut les vérifier. Alors par contre, du vin halal, ça existe, aussi bizarre que ça puisse paraître, oui. Parce qu'on va dire, ok, c'est un peu antinomique cette chose. Mais non, en vérité, le vin halal, c'est un vin qui est désalcoolisé. Et donc, d'ailleurs, le vin sans alcool est aussi du vin dont on a retiré l'éthanol. Donc là, on est un peu dans une sorte de contradiction, mais qui après a une certaine forme de logique. À savoir que le vin sans alcool, ben, il faut fabriquer du vin, et puis il faut retirer l'éthanol. Et si par ailleurs vous avez un organisme certifié qui vous permet de le signaler comme étant halal et qu'il a passé ces critères-là, disons, eh bien alors vous pouvez aussi le vendre comme étant du vin halal. Mais l'idée de base, c'est que pour les vins aujourd'hui qui sont ce qu'on appelle les vins sans alcool, sont bien donc des produits qui ont fermenté, ce qui est absolument essentiel pour pouvoir avoir la qualificatif de terme vin selon les définitions internationales. Et puis on a retiré l'éthanol qui a été produit, de telle sorte à avoir un vin qui est avec des taux d'éthanol soit extrêmement faibles, c'est-à-dire de maximum 0,5%, soit pour les vins sans alcool notés 0,0% au volume d'éthanol.
3: Mais est-ce qu'il est bon ?
2: Pour moi, alors un titre tout à fait personnel, bon, ça vaut pas tripette, entre guillemets, hein, mais bon, voilà, après, les goûts, les couleurs, ceci étant, j'en ai dégusté des qui étaient corrects, mais voilà, moi je suis peut-être un peu un vieux birbe, donc moi ça me dérange pas du tout de faire un repas à l'eau, j'en fais quand même régulièrement et plus souvent qu'à mon tour, et je vois absolument pas l'intérêt d'avoir un espèce de chose dans le verre qui est toujours un peu sucré, parce qu'il faut récupérer un peu de volume, de gras, de matière, de structure, donc on va conserver un peu de sucre résiduel, bon, voilà, pour moi c'est pas nécessaire, quoi, si vous voulez. Et si, par contre, on aime se faire des jus de fruits, des tisanes ou autres, ben, c'est un autre univers sensoriel, l'univers du thé, l'univers du café. Et donc, profitons de cet univers-là. On a suffisamment d'univers qui sont à notre disposition en termes de sensorialité, en termes de découverte de goût, qu'il n'est pas, à mon avis, pas nécessaire de récupérer les codes du vin pour faire comme les autres.
0: alors qu'on peut festoyer avec d'autres breuvages que le vin. C'était Fabrizio Buccella, docteur en sciences. Il a également fondé Interwine et Dine, une école d'œnologie en Belgique. Je me réjouis de vous retrouver demain entre 10h et 11h pour une nouvelle édition de CQFD. Demain, les effets des éoliennes marines sur la biodiversité.

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0: accord possible dès ce mercredi pour ouvrir le passage stratégique. Un espoir qui, en écho, a fait chuter le pétrole en dessous des 80 dollars le baril. Un suspect est arrêté en lien avec les incendies de Spokane dans le nord-ouest des États-Unis. Les flammes qui continuaient hier d'enfumer la ville et qui ont réduit en cendres des centaines de maisons auraient été déclenchées volontairement par un homme qui a été arrêté lundi soir en possession d'allumettes étanches et d'un briquet au butane. Il s'agit d'un Américain de 37 ans qui a passé presque 10 ans en prison pour avoir tué son père avant d'être libéré en 2020. Il a été placé en détention provisoire. En Haute-Savoie, une femme est toujours recherchée. Depuis hier soir, après avoir été emportée par la rivière qui a débordé après de fortes intempéries à Sixte-Fer-à-Cheval, près de Samoin. En parallèle, une coulée de boue a également eu lieu dans le cirque du Fer-à-Cheval. 15 personnes, dont 2 bébés, ont dû être évacuées par des hélicoptères de la sécurité civile. Et 170 personnes ont été mises en sécurité dans un restaurant à proximité. Le cochon noir des Alpes est sauvé. L'Office fédéral de l'agriculture a officiellement reconnu cette race qui avait presque disparu. C'est d'ailleurs la seule race porcine ancienne encore présente en Suisse. Une reconnaissance qui devrait permettre au cochon noir des Alpes de bénéficier de mesures de soutien. Alors que l'élevage a repris en 2013, il compte aujourd'hui 25 exploitations d'élevage et 12 d'engraissement. Le coup d'envoi aujourd'hui de la 79e édition du Festival du film de Locarno, c'est parti pour 11 jours de cinéma. Ouverture cet après-midi avec le ciné-concert de l'Orchestre de la Suisse italienne qui accompagnera la projection du film muet Le Général de Buster Keaton. Le soir, l'actrice italienne Isabella Rossellini recevra un prix d'honneur sur la Piazza Grande. En tennis, ça passe pour Victoria Golubic au deuxième tour du tournoi de Toronto. La Zurichoise s'est imposée en 3-7 face à la Croate Donna Vekic. Au troisième tour, elle sera opposée à la numéro 7 mondiale, Iga Świątek, qui l'a battue lors de leurs deux affrontements sur dur. Après la fin des orages, la journée de ce mercredi s'annonce bien ensoleillée en plaine, avec quelques cumulus toutefois en montagne. Des averses et des orages feront leur apparition l'après-midi et en début de soirée, surtout dans les Alpes. Au mercure en plaine, des minimales à 16 degrés ce matin et jusqu'à 32 au meilleur de la journée.
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0: Bonjour et bienvenue dans les Décodeurs sur RTS Première. Nous sommes le mercredi 5 août. Les Décodeurs sont donc en vacances. On n'a pas encore reçu de carte postale de leur part, mais je suis sûre que tout se passe bien pour elles et eux. Pendant qu'ils rechargent leur batterie, tout comme vous, je l'espère, eh bien, on poursuit notre série d'émissions enregistrée à Vuaran. C'était en février où nous avons rencontré une poignée de bénévoles qui a réussi à faire de l'humour un rendez-vous incontournable dans la région. Nous y étions avec une décodeuse et trois décodeurs, Nathalie Devantet, Nicolas Haut, Lucas Torrent et Frédéric Gérard. Et c'est Patrick Valoton, président de l'association Animation Vuaran, qui jouait les invités. Et nous avons un public qui joue avec nous toute la semaine. Alors il y a votre ex-femme qui triche à tous les jeux et qui vous donne les réponses. Vous arrivez quand même à répondre à côté, même si elle vous dit tout juste. Et puis il y a votre amie, votre amoureuse, qui est en tête du classement. C'est Letty, vous ne nous aviez pas dit.
1: Non, j'ai pas osé.
0: Ah ben voilà, je sens que tout le monde joue autour de vous, Patrick Valoton. L'association Animation Vuaran, c'est aussi accueillir tout le monde. Par exemple, les personnes qui n'entendent pas bien. Depuis 2025, vous avez mis en place un système pour les personnes qui n'entendent pas. Parlez-nous de ce système.
2: Ah.
1: Oui, bah, c'était aussi un peu le but de l'AV, c'était de rendre le théâtre accessible à tous, donc et toutes. Je sais plus comment dire maintenant, mais
0: bah, toutes. C'est tout simple.
1: Et voilà. Et en fait, on a pratiqué toujours des prix qui étaient vraiment très attractifs et on a toujours cherché à l'inclusion de tout le monde. Il y a une année, mais même pas, c'est cette année en fait, où on s'est dit qu'on allait penser à ceux qui entendaient un petit peu moins bien et leur offrir la possibilité de profiter d'une aide à l'audition. Et c'est ce qu'on a installé, voilà. Et d'ailleurs, ça fonctionne, mais je crois qu'il y a personne qui l'utilise.
0: En quoi
1: jamais,
0: ça consiste alors, dites-nous.
1: Aujourd'hui.
0: On a un casque.
1: Oui, ça, on a un casque, exactement. Il y a un petit émetteur qui est posé dans la salle et les gens ont le casque et peuvent écouter à leur volume. En fait, c'est pas tellement écouter plus fort, de ce que j'ai compris. C'est pas tellement écouter plus fort.

0: C'est écouter avec moins de résonance et moins de bruit autour. Et le fait d'avoir le casque sur les oreilles, c'est ce qui aide. Mais on a aussi la possibilité d'avoir la boucle T. Alors voilà, je vais faire une explication technique, mais la boucle T, c'est ceux qui ont des appareils auditifs, ils peuvent commuter en fait leur appareil sur une fonctionnalité qui reçoit le signal qui est émis par ces petits appareils.
1: Ah,
0: Voilà.
1: là
0: Et c'est ouais, c'est intéressant. Il y a plein de technologies comme ça qu'on ne connaît pas forcément, et on se dit qu'on allait offrir cette possibilité.
1: Mais c'est génial!
0: Ah, merci.
1: On devrait trouver un système, on peut mettre la DAB+ dans les appareils auditifs. Ce serait incroyable,
2: bon,
1: ça aussi.
2: Ça serait pas mal, ouais.
1: Mais en fait, tu crois qu'on peut les mettre, les appareils auditifs, on peut les mettre en lien avec un téléphone portable, par exemple?
0: Ah ouais, alors il y a différentes techniques. Je veux pas me mettre à dos la moitié de la vente de ces techniques-là, mais je crois qu'il y a un petit délai et c'est désagréable parce que la sonorisation principale diffuse du son et s'il y a trop de délai dans l'écouteur, en fait, ça devient désagréable parce que ça recrée l'écho.
1: Mais par exemple, pour écouter la radio.
0: Alors,
1: là, ça marche.
0: Oui, bien sûr.
1: Si on se met sur le play RTS. Eh bien, on avance. Hein, on joue, par exemple, ça vous dit?
3: C'est une bonne idée.
2: Oui,
1: très bien, on y va. On ouvre ce mercredi de Decoder avec Petra. Petra est un cygne noir femelle qui a fait les manchettes des médias allemands puis internationaux entre 2006 et 2008. On se demande pourquoi avec Nicolas Haut.
4: Petra a été le symbole de l'évolution des mœurs dans l'univers de la publicité hygiénique. En effet, elle a été le premier cygne noir femelle à devenir l'égérie de la marque Canard WC.
1: Merci Nicolas Haut. Nathalie Devantet.
3: Dans la région du lac Titisé, il y a une forte population de magnifiques cygnes noirs. Mais en 2006, elle était un peu décimée parce qu'il y a eu de nombreuses attaques sur ces volatiles de la part de chiens laissés en liberté, même de chiens policiers en patrouille, hein, ou plutôt en pas de patrouille. Et c'est là que l'une des cygnes, Petra, a décidé de lancer un mouvement de révolte appelé Black Swan Matters.
2: Joli.
1: Frédéric Gérard.
2: Oui, Petra est devenue célèbre en Allemagne parce qu'à Pâques, en 2006, elle a pondu un œuf en chocolat. Ouais, enfin, on aurait dit que c'était un œuf en chocolat. Du coup, à Pâques, en 2007 et en 2008, les médias ont guetté Petra pour voir si elle allait recommencer. Mais à la demande de tous ces médias, elle n'a pas répondu.
1: Et finalement, Lucas Torrent.
5: Petra est tombée amoureuse d'un pédalo en forme de cygne. Un amour hors norme, une relation loin de tout tabou, la force de l'amour. Finalement, Petra a quitté son amour impossible pour tomber amoureuse d'un bateau hors bord. Une relation qui s'est terminée tragiquement quand les deux amoureux se sont jetés à pleine vitesse dans les bras l'un de l'autre.
1: Ah non! Alors, pourquoi Petra, le cygne noir femelle, a fait la manchette des médias allemands, puis internationaux en 2006 et 2008, entre 2006 et 2008? Nicolas, vous nous dites qu'elle est le premier cygne noir devenu égérie du Canard WC.
0: Oui.
1: Nathalie Devantet, pour vous, elle est à l'origine d'un mouvement de révolte. Frédéric Gérard, elle aurait pondu un œuf en chocolat. Et Lucas Torrent, elle est tombée amoureuse d'un pédalo en forme de cygne.
5: On ne juge pas.
1: Non. C'est très joli les pédalos en forme de cygne. Qui dit vrai à propos de Petra? Patrick Vallotton.
0: Alors je crois que j'avais vu l'histoire et je crois bien que c'est Lucas. Et parce que
2: Bravo.
0: C'est parce que je me renseigne avec la RTS que j'ai été informé.
1: Oui.
0: C'est pour ça. Merci d'ailleurs.
1: Oui, on parle de choses très très importantes. Par exemple, de Petra qui a fait parler d'elle pour cette reprise donc d'un pédalo en forme de cygne sur le lac Aasee à Münster en Allemagne. En janvier 2009, elle a disparu, déclenchant des recherches impliquant citoyens et médias. Son histoire a inspiré un livre pour enfants, Ebony's Traum, publié en 2011. Petra a été revue au printemps 2013 à Honersbruck, cette fois avec un partenaire animal.
5: Nul.
1: Mais Quelle jolie histoire, ouais. Quand même, de Petra, le cygne femelle. Et puis, on commence très, très bien ce mercredi. Je sens que vous avez passé une bonne nuit, pas à regarder les aurores boréales. Bonne réponse. Bravo, Patrick Valoton. Et c'est Nicolas O qui chante en solo cette semaine. Oui, c'est comme ça, toutes les semaines, un dicodeur ou une dicodeuse est sélectionné comme un gagnant de la Star Academy pour nous pour interpréter une chanson solo avec une mission. Quelle est la chanson que vous interprétez cette semaine, Nicolas, et quelle est la mission de notre invité?
6: Alors, la chanson, c'est « Mon vieux », une chanson moi, qui me tient à cœur et qui m'émeut beaucoup. Et il y a 10 parties, et il y en a une de bonne, la première.
1: Merci. Nicolas O avec Olivier Magarotto au piano.
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0: Merci Nicolao, qui interprétait donc Mon Vieux avec l'aide d'Olivier Magarotto, 10 parties. Quel était le bon couplet d'après vous, Patrick Valoton?
1: Le premier.
0: Assez facilement. Bravo! Oui, c'était le premier couplet qui était le bon. Tout va bien, Nicolas.
2: Super.
0: Tu chantais si bien.
2: Je t'embrasse, papa.
0: Ouais, non, mais c'est pas possible.
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0: C'était jamais été cool, alors qu'on la trouve très très cool, Zoé May. Les Decodeurs, c'est en nouvelle diffusion cette semaine. Nous étions à Vuaron. Est-ce que vous vous souvenez du tout premier spectacle que vous avez organisé ici à Vuaron avec l'association Animation Vuaron, Patrick Vallotton?
1: Bien sûr, il était très proche de la RTS, qui n'était pas la RTS à l'époque, enfin, qui avait un autre nom, mais c'était Amitié et Partage avec Patrick Lapp et Jean-Charles Simon.
2: Mon Dieu, oui.
1: Voilà, et c'était une grande aventure parce que on profitait de la notoriété de la radio pour essayer de dire voilà, il y a des artistes qui viennent chez nous, c'est la première fois qu'on monte quelque chose, le public s'attend à rien parce que il s'attend pas à voir des choses ici, et puis nous on est là et puis on essaye de se faire connaître, il faut faire de la pub mais on sait pas comment, enfin c'est une sacrée aventure de monter une affaire comme ça. Je l'ai dit d'ailleurs sur le site, mais oui, c'est venu comme ça en fait. On a profité de certaines opportunités au fur et à mesure de notre vie, et puis voilà, on est là aujourd'hui.
0: Vous avez eu des ratés sur 20 ans, des regrets.
1: On en parlera après, demain.
0: Très bien. Alors
1: C'est la magie de la culture, parce que en fait, c'est quelque chose contre lequel je me bats beaucoup. En fait, on a l'habitude aujourd'hui que tout fonctionne parfaitement. Et même les artistes entre eux sont tellement exigeants par rapport à leurs prestations, n'est-ce pas? Et que le public qui vient voir un spectacle, il apprécie le spectacle comme il est. Et ça reste du spectacle vivant. Et moi, je me bats pour qu'il reste vivant. J'aimerais que ce spectacle reste vivant et qu'on accepte que des fois, il y a des ratés, ouais. Et c'est des fois la technique, ça marche pas comme on veut. Des fois, l'artiste, il est pas au top de sa forme parce que il est peut-être un peu malade ou j'en sais rien. Et ça doit faire partie du spectacle et on doit l'accepter aujourd'hui. Et je trouve qu'aujourd'hui, si dans les spectacles qu'on voit, tout est tellement parfait, tout est tellement rodé, il n'y a plus de place au rire, et ouais, que ça me manque aujourd'hui dans certains spectacles.
0: Je vous vois hocher de la tête, Nicolas O. Vous qui êtes directeur de théâtre, vous êtes d'accord?
3: J'ai juste un peu mal au cou.
0: Ah, bah évidemment.
4: Mais heureusement qu'il y a les chansons des décodeurs pour qu'il y ait des choses qui restent encore imparfaites.
0: Oui. Ouais. Il y a les décodeurs tout court.
1: Mais Nicolas était pas mal.
0: Pas mal, oui. Ouais, il était très bien.
1: Bien.
0: Qu'appelle-t-on un culte de Dully, D-U-L-I-E? Patrick Vallotton, nos décodeurs, notre décodeuse empoigne cette question. Pour vous, voici leur réponse. On commence avec vous, Frédéric Gérard.
5: Mais oui, c'est un honneur. Le culte de Dully est le culte de la grasse matinée, c'est pas? Quand on ne sort pas du lit. Voilà. On doit ce culte au frère Plumard, un moine dominicain qui ne quittait son lit que pour le repas de midi et la prière du soir. Ses supérieurs avaient beau lui reprocher ses nombreuses absences et ses ronflements incessants, il répondait très sûr de lui, en dormant, je ne quitte jamais Dieu et mes ronflements ne sont que le signe de ma dévotion. À ce propos, Gilbert de Pompaple nous écrit « Cher décodeur, depuis que je sais que mon taux de cholestérol est trop élevé, j'évite les grasses matinées.
0: Oh. » Lucas Torrent.
6: Le culte de Dully est une association de cultistes qui ourdissent de sombres dessins pour faire briller le village de Dully. Si jamais c'est dans le Chablais vaudois, je sais pas si vous voyez, c'est en Trénat et Neuville. Pour faire plus simple, c'est près du McDo de Villeneuve. Et le culte de Dully, aussi connu sous AAD, Association Animation Dully. Dans le nom complet, en fait, est AADCS, qui veut dire Association Animation Dully Culte Sataniste, si jamais c'est leur nom. Alors, qu'est-ce qu'ils font? Eh ben, le mardi soir, ils revêtent leur robe pourpre. Ils font des trucs classiques d'une association de cultistes, c'est-à-dire sacrifice rituel, manger des chips, magie noire, yass, création d'une déchirure cauchemardesque dans le multivers et poésie libre. Donc, des trucs très classiques. Le président est sympa, même s'il ne dit pas assez merci aux bénévoles.
0: Nathalie Devantet.
4: Il s'agit d'un culte qui est réservé aux bienheureux et aux saints. Alors si c'est à Vuaran, il y a sans doute plus de bienheureux que de saints. Alors quand je dis saint, attention, hein, c'est S-A-I-N-T-S, pas S-E-I-N-S, bien sûr. Hein. Bah, l'Église catholique met en avant les siens de saints, mais pas les saints. Et ça, c'est à dessein. Parce que cacher, c'est saint que l'on ne saurait voir. En tout cas, pas sous une robe de curé. Donc, culte de Dully, dédié aux saints et aux bienheureux, et c'est bien connu, les saints font souvent beaucoup de bienheureux.
0: On termine avec vous, Nicolas.
1: Oui, le culte de Dully est une pratique qu'on doit au pasteur Dully, un pasteur d'un petit village écossais. Ce pasteur était très prude et il ne supportait pas les comportements dévergondés ou libertins chez ses paroissiens. Donc, lorsqu'il apprenait qu'un villageois s'était comporté d'une façon déplacée, pour lui enseigner la moralité, il l'obligeait à traverser le village en marchant sur les mains, la tête en bas, de façon à ce que son kilt recouvre son visage.
0: Alors, qu'appelle-t-on un culte du lit, Patrick Valeton ? Frédéric Gérard, vous nous parlez du culte de la grâce matinée.
5: Tout à fait.
0: Lucas Torrent, ce serait un culte sataniste, si j'ai bien compris,
6: ouais,
0: du chapelet vaudois. Nathalie Devantet, un culte qui est dédié aux bienheureux et aux saints. Et pour Nicolas O, c'est la pratique d'un pasteur écossais qui consiste à obliger ceux qui ont fauté à traverser la rue à l'envers. Leur culte.
5: Leur culte à l'air,
0: Oui, leur culte qui recouvre leur visage, voilà. Qu'est-ce que ce culte de Dully, Patrick Valeton ?
1: Oh, je vote pour les saints.
0: Oui, dans l'Église catholique, hein, le culte de Dully est un culte réservé aux saints et aux bienheureux. Le culte d'Hyper Dully est réservé à la Vierge Marie. Le culte de la Trie est réservé à Dieu et à chaque personne de la Trinité. Voilà, pour ce qui est du culte dans l'Église catholique. Question tout à fait sensée, pour une fois, dans les décodeurs.
4: Ça arrive.
0: Vous êtes très respectueux, bravo. Je vous félicite. Et on revient dans le temps pour nous intéresser ici à François Mitterrand. Lors de son investiture, l'ancien président François Mitterrand a égaré quelque chose. Mais quoi, Nicolas O?
1: Oui, c'est assez facile comme question. Lors de son investiture, François Mitterrand a égaré sa sensibilité de gauche. Quelque chose qui arrive assez souvent avec les élus socialistes, hein, de la même manière qu'on perd son bronzage quand on passe le portique d'aéroport en rentrant de vacances, les élus PS perdent leur conscience socialiste une fois qu'ils sont élus.
0: Merci Nicolas O. Lucas Torrent.
6: Vous savez, parfois on perd un truc et on se sent coupable. C'était la seule clé de la cave, je l'ai perdue, je culpabilise à mort. On a perdu un truc important pour la famille, c'était le bordereau pour répondre au stage de poney de ma fille. Avant le 10 mars, et on est le 10 mars, il est où le bordereau? Et on l'a perdu, et tout le monde vous en veut. Et votre fille, 45 ans plus tard, elle vous dit « Si tu n'avais pas perdu le bordereau, à l'heure actuelle, je serais championne du monde de poney !» Et tout, et sa vie est brisée. Eh bien, pour relativiser, je vous propose de vous rappeler que François Mitterrand, le jour de son investiture, a réussi à paumer les codes nucléaires français pour lancer les missiles premier jour. Ça, c'est embêtant. Chérie, comment ça s'est passé, ton premier jour de travail? Coûte pas mal, je suis arrivé à Matignon, je fais connaissance avec mon gouvernement, j'ai perdu les codes nucléaires du pays. On a bu un café, je me mets 9 sur 10.
0: Nathalie Devantet.
4: Eh bien, le jour de son investiture, avant de monter à Paris, François Mitterrand est allé se ressourcer en un endroit qu'il affectionnait particulièrement, la roche de Solutré. Et en redescendant cette roche, il s'est aperçu qu'il avait paumé ses clés de bagnole, tout simplement. Et c'est pour ça que chaque année, il retournait sur la roche de Solutré avec plein de journalistes autour de lui pour essayer tous de l'y retrouver.
0: Nathalie Devantet. Et on termine avec Frédéric Gérard.
5: Oui, ça c'est intéressant. Lors de son investiture, François Mitterrand a perdu son doudou. Un tout petit ours en peluche, très moche et très usé, ne sentant pas très bon, comme tous les doudous, et répondant au nom de Mimi. Mais comment François a-t-il pu perdre son doudou Mimi ? C'est tout simple. Monsieur Mitterrand conservait son doudou porte-bonheur dans la poche droite de son manteau. Or, sortant la main droite de sa poche pour serrer celle de son prédécesseur, il entraîna malencontreusement la chute de son doudou Mimi et se sentit un peu con-con. Quand Valérie lui glissa « Monsieur le Président, je crois que vous avez perdu quelque chose. » Mais il se reprit très vite et répondit « Monsieur le Président, vous avez perdu tout court. » Et question ! Comment savait-il que le doudou de Monsieur Giscard d'Estaing s'appelait tout court ?
0: Alors, on cherche ce que François Mitterrand a perdu le jour de son investiture. Nicolas Haut, vous nous dites qu'il a perdu sa sensibilité de gauche. Lucas Torrent, ce serait les codes nucléaires. Nathalie ouais. Devantès, ses clés de voiture. Et pour Frédéric Gérard, son doudou. Patrick Valoton.
1: Joker.
0: Ah, deuxième Joker de la semaine. Ne regardez pas l'écran, sinon vous trichez, mais en même temps. Vous avez l'habitude. Alors, en grande majorité, le public a choisi la définition de Lucas Torrent. Est-ce que vous voulez suivre votre public ?
1: Ben, suivons le public, allez.
0: Voilà, eh ben, vous faites bien. C'est une histoire incroyable. Il a perdu les codes nucléaires. Valérie Giscard d'Estaing donne à François Mitterrand une chaîne en or sur laquelle est inscrite la combinaison lors de la passation de pouvoir en 1981. Le nouveau président la glisse alors dans sa poche de costume qu'il envoie le soir chez le teinturier. J'imaginais le pire, ça c'est ce qu'il a confié aux journalistes, mais tout est bien qui finit bien. Le socialiste envoie dès le lendemain matin un motard pour récupérer la plaque et ouf. À noter que Bill Clinton, lui, a égaré les codes nucléaires pendant 4 mois.
4: Ah!
0: Ouais, ça fait long, 4 mois.
4: Oui, quand même. Ouais.
0: Mais c'est pas plus mal, finalement, s'ils les perdent les codes nucléaires de ce côté-là du monde.
6: C'est vrai.
0: On serait pas trop
4: ça nous rassure.
0: Ça nous rassurait. Non, mais vous vous imaginez le truc quand vous réalisez que vous avez oublié quelque part les codes nucléaires. Moi, j'en dormirais pas de la nuit. Voilà, c'est arrivé à François Mitterrand. Bonne réponse de notre invité, mais c'est grâce au public.

0: On retrouve les décodeurs avec Marie Riley.
1: Les décodeurs poursuivent leur séjour à Vieux-Aran avec Patrick Valoton, à l'origine de l'aventure de l'association Animation Vieux-Aran. À ses côtés cette semaine, une décodeuse, Nathalie Devantet, et trois décodeurs, Frédéric Gérard, Lucas Torrent et Nicolas Haut, en charge du portrait de notre invité.
2: Alors toute cette semaine, on reçoit un Patrick et je me suis dit que pour faire son portrait, eh bien on pouvait imaginer peut-être sur une chanson d'un autre Patrick avec plus de i. On s'était dit rendez-vous à Vieux-Aran pour fêter tes 20 ans. Je parle pas de toi, président. On voit bien que t'as 50 ans. Jour est venu et je suis là. Merci Christian Moukouna. J'allais pas manquer cette occasion.

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0: Un autre titre suisse et du rap, cette fois-ci sélectionné toujours par notre programmateur Willy Deselu, c'était Makala avec Loketo. On retrouve Patrick Valoton, les décodeurs, les décodeuses de février dernier pour cette semaine enregistrée à Vuaran. Un nouveau bonus à Vuaran. Le public joue sur ces bonus. Vous criez la bonne réponse, surtout vous, madame, depuis le début de la semaine. Très bien, bravo. Et puis, vous aussi autour de la table, mes décodeurs, décodeuses, et vous, Patrick Valoton. Une question backstage. Le groupe Blur, vous connaissez les Britanniques de Blur, a rendu longtemps hommage à Van Halen avec une demande spécifique qu'ils font aux organisateurs qui les accueillent pour des concerts. Quelle est cette demande spécifique en backstage?
1: C'est une avoir couleur un... de M&M's, non?
0: Oui. Exactement. Cette légende qui n'en est pas une, en fait. Blur est connu pour demander des M&M's dans leur loge, mais pas de M&M's verts. Les organisateurs doivent se démerder pour trier. En cela, le groupe rend hommage à Van Halen, qui, dans les années 80, avait une requête similaire au sujet des M&M's, mais marron. Le chanteur a ainsi détruit sa loge entièrement après avoir vu un M&M's marron qui traînait. Alors, c'était aussi une façon pour eux, je crois, de contrôler que leur demande avait été lue, au minimum, parce que c'était la dernière de la liste. Patrick Valoton, en Suisse, on est connu pour fournir un accueil impeccable. Ça, on l'entend souvent, un accueil des artistes. Vous avez déjà eu des demandes spéciales. Vous nous en parliez un tout petit peu hier. On va approfondir le sujet. Est-ce que vous avez eu des demandes qui étaient difficiles à remplir pour une association comme la vôtre?
2: Je pense que ça a beaucoup évolué au fil du temps. Et je crois qu'on n'a pas eu particulièrement de demandes très compliquées. Des fois, c'est la logistique qui l'est plus parce qu'il n'y a pas de transport public ici. Quand les Français viennent de Paris, on va les chercher à la gare, il faut organiser le transport, ils doivent retourner. Enfin, je veux dire, c'est toute une logique. Mais des demandes très, très spécifiques, je crois pas me rappeler qu'on en ait eu. Disons que quand ils arrivent à Vuaran, ils comprennent que c'est pas la peine. ils voient bien le système et puis ils se disent en fait on avait eu une fois une anecdote, mais j'en ai des centaines à raconter, vous vous rendez pas compte.
0: Bon, mais allez, bah vas-y, on a le temps.
2: En fait, on avait une équipe de Paris qui venait et ils jouaient le jeudi soir, le vendredi soir, ils jouaient chez nous le samedi soir et ils jouaient le dimanche à Paris. Et en fait, ils sont arrivés pendant la nuit, enfin c'est-à-dire à 5h du matin. On leur avait mis dans les loges en bas des espèces de lits, des poufs, enfin n'importe quoi pour qu'ils puissent dormir une heure. Je pense qu'ils ont dormi à peine une heure. Nous, on est arrivés le matin pour monter la salle, monter le spectacle. Ils se sont réveillés, ils ont joué leur spectacle et ils sont repartis droit derrière à Paris. ils s'en rappellent encore. Hein. Et on les voit régulièrement à Avignon et ils se rappellent de cette date. Ils étaient complètement fous. Hein. Faire autant de routes pour ça, voilà. Mais c'était un spectacle qui était génial, génial, génial, génial.
0: Ils se sont fait réveiller par les footballeurs qui prenaient leur
3: venaient, voilà, exactement.
2: Ouais. Ils n'ont pas eu le temps.
3: Bah moi, en tout cas, j'avais demandé dans ma loge d'avoir justement 11 hommes à torse nu. Ben, je les ai eus. Et voilà. Merci, Vuaran.
0: Mais dites-nous, parce que vous nous en avez déjà parlé en début de semaine, mais c'est vrai, cette histoire, Nathalie, de Vantage.
3: J'étais en train de me changer, vraiment, c'était, ouais, je pense, 20 minutes avant le spectacle, et j'étais en train vraiment de me changer. Et tout à coup, la porte s'ouvre, ouais, puis alors, voilà, tac, tac. Puis vraiment. Et ils m'ont regardé genre, mais vous foutez quoi là, dans notre vestiaire? Donc, et voilà, ils ont commencé à se changer. J'ai dit, excusez-moi, je dois juste monter, ouais, si vous pouviez faire un tout petit peu moins de bruit. Et voilà, et je suis montée faire le spectacle. Ouais.
0: Non, c'est vous auriez dû rentrer sur le terrain à la 12e minute.
3: Ah ouais, c'est vrai. Ouais.
0: Mais oui.
3: Pourquoi j'ai pas fait ça?
0: Voilà, c'est comme, quelle est l'équipe? Ah, j'ai vu Grootevo quelque chose, AS Grootevo, FC Grootevo.
2: FC Nord Grootevo.
0: FC Nord Grootevo, voilà. Si ces joueurs se rappellent de Nathalie Devantage, je sais pas dans quelle heure.
3: Je crois qu'ils ont arrêté le foot après. Mais
2: ouais. Ils ont toujours les ballons dans la loge.
3: Oui.
0: on poursuit avec un nouveau jeu. C'est l'heure du Dico Rapido.
4: Ah. Uno dash. Ah.
0: Et alors, je peux vous dire que celui-là peut briser des carrières.
3: Oh là là.
0: Ouais. Le thème, c'est le théâtre. Patrick Valoton, vous devez savoir qui autour de cette table s'y connaît le plus en théâtre et va vous représenter dans ce Dico Rapido. Quel dicodeur, quelle dicodeuse font tous nom de la tête, à part Nicolas O, qui, le théâtre, il connaît.
4: Ça dépend de quoi, de quel théâtre on parle.
0: Mais ça, je peux pas vous dire, sinon c'est trop facile. Qui vous voulez choisir comme représentant?
2: Frédéric Gérard.
0: Bon, Frédéric Gérard.
4: C'est encore une pression terrible.
0: Je vous donne des noms de pièces de théâtre connues, vous m'en donnez l'auteur.
4: D'accord.
0: Ouais. Ah, je vous ai dit, celui-là, on peut s'en souvenir longtemps. Mais on commence soft avec vous, Frédéric. Hamlet.
4: Shakespeare.
0: Oh, Shakespeare. Cyrano de Bergerac, pour vous, Nicolas.
5: Edmond Rostand.
0: Très bien. Le Cid.
1: Corneille.
0: Pour Luc Catoran. Le Misanthrope.
3: Molière.
0: En attendant, Godot.
4: Beckett.
0: Samuel Beckett. La cantatrice chauve.
5: Ionesco.
0: Oui. Ils sont tellement tendus.
3: Oui.
0: Vous voyez comme ils sont tendus. La puce à l'oreille pour vous, Luc Catoran.
1: Aucune idée.
0: Georges Feydeau. Vous êtes éliminé. Et tout le monde a entendu que vous ne saviez pas qui a écrit La puce à l'oreille.
4: Feydeau.
0: Un tramway nommé Désir pour vous, Nathalie Devantet.
3: Ah, oh non, quelle honte.
2: Mais ça
3: je l'ai plus. C'est sur le bout de la langue, je l'ai plus.
0: C'est Gérard Mermet qui vous tend des pièges. On l'embrasse d'ailleurs.
3: Non, c'est
0: Tennessee Williams.
3: C'est Tennessee Williams. Mais quelle honte!
0: Alors attention.
4: Vas-y, fais péter.
0: Ça se passe à ma gauche avec notre duo de comédiens et d'amoureux du théâtre qui a écrit Le jeu de l'amour et du hasard, Frédéric Gérard.
4: Marie-vous.
0: Oncle Vania pour vous, Nicolas Haut.
5: C'est Dave, non?
0: C'est tout? Je m'attendais à un long combat de ping-pong, de ding-dong, ding-dong, et non, Anton Tchekhov qui a écrit Oncle Vania. Si vous me permettez, je teste un tout petit coup notre Fredo préféré. On va le plus vite possible. La résistible ascension d'Arturo.
4: C'est Brecht, bien sûr.
0: Oui, Bertolt Brecht. Les mains sales.
4: Pardon?
0: Les mains sales.
4: Sartre.
0: Les bonnes.
4: Genet.
0: Phèdre.
4: Racine.
0: Oui, Lorenzaccio.
4: De Musset. Reza.
0: Oui, Ruy Blas.
4: De Musset aussi.
0: Non, Victor Hugo.
4: Oh zut.
0: Mais c'était super, bravo Frédéric Gérard.
4: Bon, finalement vous avez bien fait.
0: Oui, il a très très bien fait. Quel homme de théâtre. Oui, pour une fois.
2: Ça va, hein.
0: Oui. Oh, quel savant ce Frédéric Gérard.
4: Oh bah non.
0: Et bon cheval, oui. Notre fil rouge de la semaine, on se pose cette question depuis lundi. Qu'est-ce qu'une nomachie dans la Rome antique? Nous avons déjà entendu deux sketchs à ce sujet lundi. Luc Catoran nous apprenait que, d'après lui, ou peut-être c'est la bonne réponse, on ne sait pas, la nomachie, c'est quand un artiste se faisait punir finalement pour s'en être pris à l'Empire. Il était pendu par les pieds. Frédéric Gérard, vous nous parlez d'une bataille navale. Aujourd'hui, on entend un nouveau sketch. C'est celui qu'a écrit Nicolas Haut. Il l'interprète avec l'aide de Nathalie Devantet.
3: Ah, monsieur Rideau, entrez.
6: Vous ne frappez pas les trois coups?
3: Non, monsieur Rideau, je ne frappe pas les trois coups. Hein.
6: Qu'à cela ne tienne, je fais mon entrée.
3: Oui, voilà, très bien. Bon, asseyez-vous.
6: Vous êtes sûr? Vous allez bien me voir?
3: Oui, vous inquiétez pas, oui.
6: Je vous écoute. Je crois que c'est vous qui débutez le dialogue.
3: Oui. Donc, monsieur Rideau, vous êtes toujours comédien au chômage?
6: Absolument. J'interprète en ce moment un chômeur.
3: Voilà. Et où en êtes-vous dans vos recherches?
6: Oh, je n'ai effectué aucune recherche, mais c'est délibéré. J'ai envie d'aborder ce rôle de chômeur de façon organique et non cérébrale. J'ai envie de laisser ce rôle du chômeur entrer en moi. C'est pourquoi je ne me suis absolument pas documenté sur le personnage.
3: Oui, voilà, mais moi je parlais de vos recherches d'emploi.
6: Oui, alors là c'est calme, c'est très calme.
3: Ouais. Moi, je vois que la semaine dernière, là, vous avez effectué un stage de garagiste, mais vous avez été remercié avant même la fin de la première journée.
6: Mais c'est exact. Et je ne l'explique pas, la représentation avait pourtant bien commencé, mais au fil de la journée, j'ai trouvé que mes partenaires devenaient de plus en plus hostiles à mon style de jeu. Il y a tellement de jalousie dans ce milieu, vous savez. De plus, nous n'étions pas sur la même longueur d'onde avec le metteur en scène.
3: Oui, enfin, votre patron.
6: Voilà, divergence artistique, et j'ai préféré arrêter la représentation.
3: Qu'est-ce qui s'est passé?
6: Mais dès le début de la scène, il a voulu que je balaye le plateau. Je lui ai tout de suite signifié que je pensais que c'était une très mauvaise idée. Le public n'a pas envie de voir un garagiste balayer. Un balayeur, oui, mais pas un garagiste, vous comprenez? Le public, ce qu'il veut voir, c'est un garagiste qui garage. Donc je refusais la proposition et j'ai improvisé. J'ai démonté une voiture entièrement, comme ça, c'était poignant. Tout le monde essayait de m'arrêter, mais moi, je n'en démordais pas. J'étais comme habité par le personnage. cage. Hein. Ils ont fini par devoir m'assommer pour pouvoir me faire quitter le plateau, tellement j'étais dedans. C'était incroyable. Pour moi, c'est une expérience professionnelle inoubliable, très formatrice.
3: Ouais.
6: Alors, qu'est-ce que vous avez de nouveau pour moi?
3: Écoutez, on n'a pas grand-chose pour vous. Alors, bon, il y a bien le CHUV, là, qui cherche un neurochirurgien. Mais je pense pas que vous ayez les compétences requises.
6: J'ai fait le conservatoire.
3: Ouais, mais là, il cherche un neurochirurgien.
6: Ah,
3: ouais.
6: Un neurochirurgien, ça m'intéresse.
3: Non, mais monsieur Rideau.
6: Je suis professionnel, je peux tout jouer. Regardez, je vous fais le neurochirurgien. Vous avez mal à la tête. C'est un problème neurologique. Il faut opérer. Je m'en occupe. Scalpel. Alors, comment j'étais? Là, j'ai pas le costume. Le costume fait beaucoup.
3: Oui, bien sûr.
6: Je crois que je vais l'accepter, ce rôle de neurochirurgien. Qu'est-ce que vous en pensez? Vous êtes mon agent. Vous avez le droit de donner votre avis.
3: Non, monsieur Rideau, je suis pas votre agent. Je suis votre conseillère au RP.
6: Ou alors, j'en fais une tragédie antique. Écoutez ça. Caius, un mal obscur. Presse ton esprit. Les nerfs grillent leurs tourments. Le destin l'a prescrit. Nul salut sans assier. Nul détour sans douleur. Apportez-moi le fer. J'en serai l'exécuteur. Elle est pas mal, cette nomachie, hein. Faut que je la note.
3: Cette nomachie.
6: Oui, une nomachie. C'est une réplique de tragédie antique en vers.
3: Oui, bon, écoutez, monsieur Rideau, je crois, ce qu'on va faire, on va encore chercher chacun de notre côté et on se revoit dans un mois.
6: Des supplémentaires, excellente idée.
3: Ouais, voilà, allez. Au revoir, monsieur Rideau.
6: Au revoir, public.
0: Une réplique de tragédie en vers. Voilà. On verra si c'est la bonne réponse demain où on entendra le dernier sketch de ce fil rouge de la semaine. Ce sera celui de Nathalie Devantet. On termine ce mercredi de Dicodeur avec une question de notre invité. C'est votre défi du jour, Patrick Valotton.
2: Alors, il y a 20 ans, on a monté tout ça, mais on l'a pas monté tout seul. On a été aidé par un autre village du Nord Vaudois. Lequel?
3: Du Nord Vaudois.
2: Du Nord Vaudois.
3: Un village.
2: Un village.
3: C'est tout près d'ici?
2: C'est pas loin.
4: Les Chalons?
2: Non.
3: Non, Nord Vaudois.
2: Ah, pardon.
4: Moi, je sais pas, Nord Vaudois, je vois pas bien ce que c'est, le Nord Vaudois.
2: Excusez-moi.
3: Attends, qu'est-ce qu'il y a par là?
2: C'est encore plus paumé que
7: Neuchâtel. C'est vers Yverdon-les-Bains, le Nord Vaudois.
3: Ouais, c'est entre ici et Yverdon, on va dire.
7: Bobby.
3: Voilà, Suchy.
4: Payerne.
7: Valère-sous-Ursin.
2: Non.
3: Qu'est-ce qu'il y a par là? Qu'est-ce qu'il y a? C'était Voiron et qui? Ça commence par quelle lettre?
2: D.
4: Genève.
2: Non.
3: Dizier.
2: Non.
7: Denver, la ville aux États-Unis.
3: Ah oui, peut-être.
2: On s'approche dans la prononciation, on s'approche.
4: Denver, ah ouais.
3: De Denver.
2: Denver.
3: Denver. Donne-le-moi.
0: Quel village vous a aidé?
2: Alors, c'est de Morvay. Et c'est le théâtre des Javel, chez qui on allait chercher...
3: L'eau de Javel.
0: L'eau de Javel, ouais.
2: Non, joli. Non, chez qui on allait chercher notre matériel qui était tenu à l'époque par Thierry Lusier, qui a repris après le théâtre du Passage à Neuchâtel et qui est maintenant à Berne, à la Confédération, je crois.
3: Tandis que vous êtes toujours à Voiron.
2: Et nous, on est toujours à Voiron. Mais on a notre propre matériel depuis, quand même. Donc voilà, c'est un village qui nous a bien
0: soutenu au début.
2: De Morvay.
0: De Morvay, c'est où, De Morvay?
2: Alors, c'est dans le Nord Vaudois.
0: Là-bas,
4: c'est là-bas, ouais.
2: Voilà, dans le prolongement du Gros Dvo en direction d'Estavayer.
0: Ah, dans la bonne direction.
4: C'est travaillé, c'est joli ça.
0: Très bien.

et les Doobie Brothers, Long Train Running. Merci de votre fidélité. Rendez-vous demain pour la suite de cette semaine enregistrée à Vuaran en compagnie de Patrick Valoton et des décodeurs de notre décodeuse Nathalie Devantet, Thierry Romanence, Frédéric Gérard et Nicolas O. Belle suite de journée à vous.

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1: Vous écoutez RTS Première, il est 6h, bonjour. Et bienvenue, c'est la matinale de ce mercredi 5 août. Adrien Krause avec vous ce matin encore, très heureux de vous retrouver. La canicule booste le photovoltaïque. On va en parler assez largement ce matin avec ce chiffre. 43% d'énergie solaire en plus a été produite le mois dernier par rapport à juillet 2025. Le résultat, bien sûr, d'un ciel sans nuages, mais aussi d'un parc solaire qui grandit. De quoi inciter les propriétaires à investir dans des batteries de stockage, vous l'entendrez. On vous expliquera tout ça dans nos journaux. On reviendra aussi sur la victoire hier de Marlène Reusser.

0: crise diplomatique, voilà venu le temps de l'apaisement au sein de l'Union européenne. Pas d'annonce tonitruante hier, juste une volonté de cohérence affichée par les Européens. Changement climatique rime avec changement touristique. L'Espagne doit faire face à un avenir incertain. Les visiteurs qui subissent la canicule n'y reviennent souvent plus. Marlène Reusser, grand sourire, on l'a vu, et parée de jaune. La Bernoise en a fait une question d'honneur. Elle se devait de gagner le contre-la-montre du Tour de France, sa discipline de prédilection. La crise migratoire à Ceuta montre à quel point il est important d'agir ensemble contre la migration irrégulière. Voilà pour la position officielle de la Suisse. La Confédération a participé hier à la réunion d'urgence des ministres de l'Intérieur de l'Union européenne, évoquant l'arrivée puis le départ de plusieurs dizaines de milliers de migrants dans l'enclave espagnole. Il est essentiel de faire la lumière sur les faits qui se sont produits le week-end dernier de l'avis du département fédéral de justice et police. De leur côté, les Européens ont enterré la hache de guerre. Après plus de 3 heures de réunion, visioconférence, les ministres de l'Intérieur des 27 ont affiché un retour à l'apaisement. L'analyse à Bruxelles de Jean-Jacques Herry.
1: Les premiers mots lors de la conférence de presse de Magnus Brunner, le commissaire aux migrations, qui a suivi la réunion, étaient des mots de soutien et de solidarité pour l'Espagne, très critiquée par certains États membres ces derniers jours pour sa politique migratoire jugée trop laxiste. Du côté des pays, même le Danemark, qui on le sait est sur la ligne dure face à l'immigration, s'est félicité de la réponse de Madrid lors de la crise. Selon le commissaire Brunner, ce qui s'est passé à Ceuta montre que l'Union sait protéger ses frontières. Plus concrètement, le commissaire a rappelé qu'il fallait néanmoins renforcer la surveillance des frontières extérieures en appliquant les outils déjà à disposition, notamment ceux du pacte migratoire entré en vigueur en juin dernier et qui permet des retours plus rapides des demandeurs d'asile déboutés. Et également renforcer les moyens de Frontex, l'agence européenne en charge des frontières. Alors tout ça pour ça? En tout cas, pas d'annonce tonitruante et la seule allusion aux fractures apparues entre États membres ces derniers jours se trouve dans un compte-rendu du Conseil européen qui reconnaît discrètement que la communication en période de crise pourrait être améliorée et qu'elle devait être plus cohérente au sein de l'Union. Jean-Jacques Herry, RTS, Bruxelles.
2: Cet été 2026 devrait être qualifié d'exceptionnel.
0: Il est pour l'instant au moins aussi chaud que l'été record de 2003. Le nombre de journées de canicule est déjà supérieur dans certaines stations d'après Météo Suisse. Et une énergie en profite, le photovoltaïque. Comparé à juillet 2025, c'est 43% d'énergie solaire produite en plus le mois dernier, selon le site de référence Energy Charts. Alors pour booster le photovoltaïque, le canton de Neuchâtel subventionne depuis mars dernier l'achat de batteries pour stocker l'énergie solaire. Même si le prix de ces appareils a chuté, un tel coup de pouce financier fait sens, selon Laurent Favre. Il est conseiller d'État en charge de l'environnement.
3: En quelques 5 mois, on a quelques 140 demandes qui sont arrivées. C'est satisfaisant. Il s'agit d'inciter les propriétaires à mieux gérer la production photovoltaïque pour renforcer l'autoconsommation. Et de ce point de vue-là, la modeste subvention d'environ 15% que nous proposons, d'autres cantons proposent des déductions fiscales, eh bien permet une incitation à terme. Il est pas exclu qu'avec une baisse encore plus forte des prix, eh bien que l'incitation s'arrête. C'est donc le bon moment de passer à ces investissements qui montrent un intérêt privé au bon usage de cette électricité, mais aussi public dans le soulagement qu'on donne au réseau de distribution de l'électricité.
0: Des propos recueillis par Céline Fontana. La canicule augmente donc le rendement du photovoltaïque, mais de telles températures élevées ont aussi des conséquences, cette fois-ci négatives, en montagne. Par exemple, au Rocher-Nez, dans le canton de Vaud, la grotte de Nez est fermée aux randonneurs ces prochaines semaines. Les risques d'éboulement causés par les changements climatiques sont devenus trop importants. Violette Quentin.
4: Les randonneurs devront prendre leur mal en patience. Le sentier intérieur de la grotte de Nez a fermé au début du mois de juin et le restera au moins jusqu'à la fin de l'année 2027. Des premiers mouvements de blocs à l'intérieur de la grotte ont commencé à endommager le sentier il y a 2 ans et la situation s'est aggravée depuis. Une équipe de spécialistes monitore maintenant la grotte pour identifier les causes précises de ces éboulements. L'hypothèse principale est qu'ils seraient causés par la fonte de la glace dans la cavité, comme l'explique la collaboratrice scientifique responsable des parcs d'importance nationale à la Direction générale de l'environnement, Noélie Nodiroli.
5: À l'origine, il y avait un glacier dans la cavité jusqu'au siècle dernier. Et il y a des hypothèses qui ont été soulevées qui indiquent peut-être que la glace est en train de fondre. Donc, à l'heure

0: actuelle, on ne sait pas la quantité de glace, donc si tout a été fondu, s'il y a encore une grande quantité de glace. Et comme en fait, c'est vraiment des gros blocs, ça devient dangereux au niveau de la traversée du public. S'il y a un bloc qui tombe au moment où il y a un randonneur et que c'est plusieurs centaines de kilos sur sa tête, ça peut mettre en danger la vie d'une personne.
1: Elle espère que la grotte puisse rouvrir aux randonneurs à l'été 2028.
2: Zermatt a suspendu son activité de ski d'été sur le glacier du Théodule, là aussi à cause de la canicule. Swiss Ski peut poursuivre ses entraînements grâce à des solutions spéciales, mais ça n'est plus le cas pour les fédérations étrangères et les équipes de jeunes. Une alternative possible serait le deuxième grand domaine skiable d'été valaisan à Saas-Fee, mais là aussi les capacités sont limitées.
3: Et ce changement climatique que l'on vit a-t-il tendance à diminuer le tourisme vers certaines destinations, par exemple vers l'Espagne ?
2: Entre les incendies, une désertification touchant plus de 40% des terres, des inondations de plus en plus fréquentes, l'Espagne doit faire face à un avenir incertain. Et pourtant, le tourisme représente 12% du produit intérieur brut et il ne s'est jamais aussi bien porté, Valérie Demont.
4: L'Espagne espère atteindre cette année un record, recevoir plus de 100 millions de visiteurs, mais quelques doutes ont surgi après avoir connu les chiffres du mois de juin où les touristes sont venus moins nombreux que durant le mois de mai. Un comportement inhabituel. Les professionnels du secteur attendent donc avec impatience la fin de l'été pour être rassurés. La Banque d'Espagne avertissait au début de cette année, le changement climatique va modifier le modèle touristique espagnol en accentuant la diversification saisonnière. Autrement dit, moins d'affluence en été et davantage de réservations durant l'automne et l'hiver. Une récente étude de la banque Caixa révèle aussi les fragilités du modèle espagnol. Lorsque les touristes séjournent en Espagne lors de fortes canicules, il existe 15% de probabilité en moins qu'ils reviennent. Et s'ils reviennent, ils préfèrent le faire durant une autre saison ou vers d'autres zones plus fraîches en Espagne. Valérie Demont, RTS Madrid.
2: Au moins 1700 habitants sont évacués au Guatemala dans les zones proches du cratère après la puissante éruption du volcan de Fuego lundi matin. Les autorités ont déclaré l'alerte maximale dans la région exposée aux retombées de cendres. Une fontaine de lave de 200 à 300 mètres de hauteur s'est formée au-dessus du cratère. Le Fuego est considéré comme le volcan le plus actif d'Amérique centrale.
3: Une cyberattaque a sévi au cœur de la place financière du Liechtenstein.
2: L'effet remonte à la semaine dernière. Il s'agit d'une attaque à un niveau technique élevé contre une structure de sécurité très complexe, ce sont les mots des autorités. Les hackers ont mis la main sur des données sensibles de l'Office de la justice. Plus de 30 000 personnes sont concernées. Elio Sota.
5: Parmi elles, des Suisses, très probablement. Le registre pris pour cible comprend des données provenant d'entreprises, de fondations et de fiduciaires utilisées par de nombreux clients helvétiques pour gérer leur patrimoine. Ce vol fragilise désormais la confiance dans la place financière du Liechtenstein, mais sert aussi d'avertissement pour la Suisse. La Confédération doit en effet mettre en place cet automne un registre similaire à celui piraté chez son voisin. Selon un avocat en droit numérique cité dans les colonnes du Tagesanzeiger, de tels registres centralisés représentent toujours un grand risque pour les personnes qui y sont inscrites. Il estime que l'affaire du Liechtenstein montre que les États ne sont pas toujours capables de protéger efficacement ces bases de données contre les cyberattaques. Les auteurs du piratage, eux, ont pris le large avec leur butin numérique. Ils n'ont pas encore été identifiés.
3: Une pétition signée par 10 000 personnes demande la disparition des grandes bâches de plastique qui recouvrent une partie du glacier du Rhône dans le Haut-Valais.
2: Pareil pour la grotte creusée dans la glace à des fins touristiques. Ces revendications ont été remises hier à la chancellerie valaisanne par des associations environnementales. Les travaux entrepris par un privé sur le glacier font polémique depuis 4 ans, mais les bâches et la grotte sont toujours là. Stéphane Coppet conteste tout immobilisme de la part de la commission cantonale des constructions, la CCC, qu'il préside.
6: Il y a déjà eu une décision en 2023 d'arrêt des travaux, puisque nous avions été informés de la réalisation de certains travaux sur ce glacier. En 2023 et 2025, il y a eu différentes relances de la part de la CCC pour réellement s'assurer que les travaux étaient stoppés. Et puis ensuite, 2 ans plus tard, en août 2025, la CCC a également prononcé une décision de remise en état, donc de suppression des travaux effectués. Donc il y a réellement la volonté de faire supprimer ces constructions.
2: Des propos recueillis par Romain Carupt. L'exploitant ne souhaite pas s'exprimer. Il a fait recours contre la décision de remise en état. Le Conseil d'État devra donc trancher. Un tronc plus court, des pattes plus longues et un pelage foncé. Le cochon noir des Alpes est sauvé. L'Office fédéral de l'agriculture a officiellement reconnu cette race presque disparue. Elle est la seule race porcine ancienne encore présente dans notre pays. Son élevage a été repris en 2013, va pouvoir bénéficier de mesures de soutien. Il compte aujourd'hui 25 exploitations d'élevage et 12 d'engraissement.
3: Et puis on vous le disait en titre, c'est une magnifique victoire d'étape et un maillot jaune pour la bernoise Marlène Reusser.
2: On parle donc de cyclisme et de Tour de France femme. La championne du monde de la spécialité a remporté le contre-la-montre à Dijon hier. Elle en avait fait un objectif de sa saison, Patrick Delletreau.
7: Lorsqu'elle préparait sa saison en fin d'année dernière, Marlène Reusser a dessiné sur la carte du Tour de France le tracé entre Gevrey-Chambertin et Dijon. Gagner le contre-la-montre de la plus grande épreuve de la saison, qui débutait en Suisse, maillot de championne du monde sur le dos, était une question d'honneur. Et hier, la bernoise a dû pourtant lutter contre le vent qui s'était sérieusement levé en fin d'épreuve pour imposer sa force et sa classe. En tête du classement général, elle doit maintenant se préparer pour une autre épreuve qui sera pour elle comme un contre-la-montre, mais beaucoup plus difficile, en côte, vendredi, au Mont Ventoux, car la néerlandaise Demi Vollering, qui pointe à 14 secondes de la Suissesse au général, se retrouve en très bonne position, les dernières étapes ce week-end lui étant très largement favorables. Quant à la vainqueur sortante, la française Pauline Ferrand-Prévot, son retard de 2 minutes 13 va l'obliger à attaquer partout d'ici à dimanche si elle veut espérer monter sur le podium final à Nice.
2: Et aujourd'hui, la cinquième étape de ce Tour de France se disputera entre Mâcon et Belleville en Beaujolais. Et sachez encore que Victoria Golubic s'est imposée hier au deuxième tour du WTA 1000 à Toronto. La Suissesse a dominé la Croate Dana Vekic 5-7, 6-2, 6-3. Au prochain tour, la Zurichoise affrontera la huitième mondiale Iga Świątek.
3: Un gros morceau pour Victoria Golubic.
2: Oui.
3: Merci Dominique Chauffat pour ce journal. On vous retrouve à 7h30 pour le rappel de l'actu. À tout à l'heure.
2: Avec plaisir.
3: La météo de ce mercredi, du soleil ce matin avant le retour de quelques nuages cet après-midi, suivi de possibles averses et orages dans l'après-midi là aussi, mais également début de soirée. Les températures de 16 à 21 degrés en pleine en ce moment jusqu'à 32 tout à l'heure. À suivre dans cette matinale, l'innovation technologique crée aussi de nouveaux métiers. C'est ce qu'on verra dans la suite de notre série consacrée aux innovations technologiques de ces dernières décennies. Retour ce matin dans les années 70. La suite aussi de notre voyage à la découverte du Petit Prince de Saint-Exupéry. Nous serons au cœur du musée qui lui est entièrement consacré à Soleure. Et puis, il n'y a pas d'âge pour faire du sport. Sport matin vous le dira. On fera du football, du vrai pour seniors. Quoique légèrement remanié, vous l'entendrez.
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3: Super trempe pour débuter cette matinale, 6h14. Bienvenue sur RTS Première.

0: Supertramp avec Breakfast in America, titre de circonstance si vous prenez votre petit déjeuner, peut-être in Switzerland. Supertramp aussi de circonstance si vous avez subi les orages d'hier soir également. C'est ce que m'a suggéré de dire tout à l'heure l'excellent Stéphane Delery et sa verve que l'on retrouvera tout à l'heure pour la revue des unes. Grand tube en tout cas du groupe américain sorti à la fin des années 70. 6h16 dans cette matinale, la révolution informatique. On en parle toute cette semaine dans notre série, vous le savez, avec un coup d'œil dans les archives pour mettre en perspective la révolution que l'on vit avec l'IA de nos jours. À chaque époque, les innovations technologiques bouleversent le monde du travail et de nouveaux métiers apparaissent. Dans les années 70, par exemple, on recrute en masse des programmeurs et des perforatrices. C'est le troisième épisode de cette série d'été consacrée aux révolutions technologiques. Il est signé Katia Beach.
1: On voit des gens qui craignent qu'un jour on remplace leur médecin par un ordinateur. Mais les ordinateurs sont bêtes, ils ne font que ce qu'on leur dit. Et par exemple, quand on ne leur dit pas de s'arrêter, ils ne s'arrêtent pas.
2: Octobre 1970, faut-il avoir peur de l'ordinateur ? C'était le thème d'une conférence lors de la quinzaine de l'informatique qui se tenait à Genève.
1: On accepterait qu'un médecin emploie une machine à calculer de bureau. Eh bien, l'ordinateur, c'est rien d'autre qu'une machine à calculer. Simplement, elle va plus vite, elle est plus perfectionnée. Mais il faut en aucun cas en avoir peur.
2: La machine ne fonctionne pas sans l'homme. À partir des années 70, les entreprises et les administrations s'équipent rapidement d'ordinateurs. Et pour faire fonctionner ces machines, elles recrutent massivement de nouvelles compétences, comme les programmeurs. Une nouvelle profession que le TSR nous présente en 1968 dans l'émission « Vie et métier ».
3: Chose curieuse, ce métier de programmeur n'est pas encore reconnu officiellement dans notre pays, ni dans son exercice, ni dans sa formation. Le programmeur ne doit pas connaître le fonctionnement interne et théorique de la machine. Cela, c'est le travail des spécialistes en électronique. Lui doit connaître à fond les possibilités pratiques de l'ordinateur. Cet ordinateur, parfois appelé « cerveau électronique », fait de plus en plus partie de notre vie quotidienne. Il y en a environ 430 en service dans notre pays.
4: Vous pourriez essayer de trouver une définition de ce métier de programmeur.
5: Disons qu'on apprend à la machine à penser tout bêtement, mais elle le fait des centaines de milliers de fois plus vite que nous.
4: Quel genre d'expérience vous aviez
5: Moi j'ai fait une MATUC, ensuite un apprentissage de commerce, j'ai fait de la vente et enfin de la programmation.
4: La programmation, c'est pour de bon.
5: Ah oui, là, une fois qu'on est croché, je crois qu'on a de la peine à lâcher.
4: Mademoiselle, vous faites de la programmation depuis relativement peu de temps.
6: Oui, depuis 2 mois. En étant opératrice, j'avais beaucoup de contacts avec les programmes, et puis je voulais savoir exactement comment on pouvait faire tourner une machine. Et c'est ça qui m'a donné l'idée de pouvoir d'essayer, enfin, de faire de la programmation.
4: Vous en êtes à votre combienième programme ?
6: À mon deuxième.
4: Il est compliqué, celui-là, de quoi il s'agit ?
6: Il s'agit de régie. Il faut établir des statistiques selon les appartements vacants, les immeubles, et puis les factures de chauffage d'eau chaude, les bulletins de versement mensuels. On a au départ tout un tas d'éléments qui nous servent pour les statistiques, entre autres les noms des locataires, la date d'entrée, le mode de paiement.
3: On peut évaluer le temps d'apprentissage nécessaire à une connaissance de base du métier à environ 200 heures. Si le programmeur a les aptitudes voulues, il peut espérer gagner 1200 francs par mois à la fin de cette période. Ensuite, son salaire sera fonction de ses qualités personnelles et de ses heures de travail.
7: C'est un travail où on est mordu, c'est une vocation.
4: Mais ça travaille combien d'heures par semaine, un programmeur ?
7: On ne peut pas dire des heures parce que nous programmons toujours. On programme dans les trolleybus, on programme dans les rues, on programme en conduisant la voiture. On pense, on y pense. C'est une création. En somme, quand on est sur le problème, on crée la solution. Il n'y a pas une solution standard pour quelque chose.
2: Le programmeur transmet ensuite son travail à la perforatrice, un métier essentiellement féminin dans les années 70.
4: Mademoiselle, en quoi consiste le métier d'une perforatrice ?
6: Le métier d'une perforatrice consiste de perforer donc des trous sur une carte. Je reçois un programme, donc des programmeurs, sur une feuille comme celle-ci. Puis je perfore comme à la dactylo, seulement au lieu que ça s'imprime, ça perfore des trous sur une carte.
4: C'est un langage spécial ou des lettres ordinaires ?
6: Non, des lettres ordinaires, tout à fait ordinaires.
2: Dans les années 80, les cartes perforées disparaissent, remplacées par des bandes magnétiques, puis par des disques durs. À mesure que l'informatique se développe, d'autres métiers apparaissent, comme l'analyste informatique, l'administrateur système ou encore le spécialiste en cybersécurité.
0: Katia Beach pour le récit. Et demain, suite de cette série, on reviendra sur la disparition de certains métiers dus aux innovations technologiques. On remontera à nouveau dans les années 70 ou quand l'histoire se répète. Un détour par l'Arménie avec ce groupe Element Bent sur RTS Première. 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

0: Sarvori Yerku, c'est le titre que vous venez d'entendre, et les voix du groupe arménien Element Band, le choix de nos programmateurs musicaux ce matin dans la playlist de l'été. 6h24, l'heure de passer à RTS Religion, tout de suite avec la suite de notre série consacrée au Petit Prince de Saint-Exupéry et ses liens avec la spiritualité. Départ ce matin pour le musée entièrement consacré à l'ouvrage de l'écrivain aviateur. Il se trouve à Soleure. Nous sommes avec son fondateur, le vaudois Jean-Marc Probst. Et à travers les objets exposés, c'est toute la dimension existentielle de l'œuvre d'Antoine de Saint-Exupéry que l'on découvre. Jean-Marc Probst qui répond ici à Christine Mocostabella.
1: Alors, on arrive dans ce que j'ai appelé la salle des trésors. On y trouve d'abord ce document exceptionnel. C'est le contrat que Saint-Exupéry signe pour la parution du Petit Prince avec son avocat et ses deux éditeurs, Reynald Hitchcock. Pour la première fois, on y voit le titre du livre, The Little Prince. On y voit l'indemnité que va toucher Saint-Exupéry et on y voit le délai de livraison qu'il a eu de la peine à respecter.
2: Parce qu'en fait, c'est un livre qui est paru en anglais avant de paraître en français.
1: En même temps. La traduction a été faite pratiquement simultanément et le livre paraît le 4 avril 1943 simultanément en français et en anglais.
2: Mais il a été écrit en français.
1: Écrit en français, bien sûr, par Saint-Exupéry qui ne parlait pas l'anglais. Le manuscrit original qu'il confie à Sylvia Hamilton est aujourd'hui conservé à la Morgan Library à New York. Il a quitté New York une seule fois pour exposer au musée du Louvre il y a 4 ou 5 ans. Tout ce que vous voyez dans cette pièce était également à cette exposition. Entre autres, cette lettre exceptionnelle qui est la dernière lettre écrite par Saint-Exupéry, c'est celle qu'on retrouve le 31 juillet 44 lorsqu'il ne revient pas de mission sur son bureau. Elle est envoyée à son ami Pierre Daillot. Elle réapparaît que des années plus tard. Mais la dernière phrase que Saint-Exupéry écrit, elle est là. « Si je suis descendu, je ne regretterai absolument rien. La termitière future m'épouvante et je hais leur vertu de robot. Moi, j'étais fait pour être jardinier. »
2: Il parle de la termitière future en parlant de l'ordre que les nazis veulent instaurer?
1: Oui, c'est-à-dire le désordre du monde à ce moment-là, qui était moindre que celui d'aujourd'hui, mais déjà ça ne lui faisait pas. Et si je suis descendu aujourd'hui, ça, vraiment, ça, c'est une phrase préminitoire, exactement.

0: Antoine de Saint-Exupéry, qui sera effectivement abattu en mer à bord de son avion par un pilote allemand en juillet 1944. C'était Jean-Marc Probst au micro de Christine Mocostabella. Et demain, suite de cette série, on abordera le côté religieux ou non d'ailleurs de l'auteur et de son ouvrage Le Petit Prince.
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0: Yoa avec moi à l'instant sur RTS Première. Yoa, jeune artiste franco-suisse, l'une des dernières révélations de la nouvelle pop francophone. La route.
1: Infotrafic RTS.
0: Pour vous dire qu'aucune perturbation majeure n'est à signaler sur les routes de Suisse romande.
1: Infotrafic RTS en collaboration avec les CFF et le TCS.
0: Le ciel de ce mercredi, du soleil ce matin, possiblement plus nuageux cet après-midi avec quelques averses et orages. Les températures de 16 à 21 degrés en pleine en ce moment et ça grimpera jusqu'à 32 cet après-midi. Vous êtes bien dans la matinale, il est 6h30. Et c'est l'heure d'un nouveau journal, celui de Léandre Béret. Bonjour Léandre.
2: Bonjour Marlène Reusser, jaune et forte comme la moutarde de Dijon. La cycliste bernoise a remporté hier le contre-la-montre du Tour de France Femmes et prend en Bourgogne la tête du classement général. Les arbres plient sous l'orage et rompent, leurs branches cassent malgré leur bonne santé, la faute à un stress hydrique provoqué par la canicule et la sécheresse. Mission en fin de journal avec la Pâte Patrouille, troisième volet qui sort aujourd'hui. Un phénomène à succès qui va bien au-delà du cinéma, vous l'aurez peut-être remarqué. Marlène Reusser goûte au maillot jaune à Dijon. La championne du monde de la spécialité a remporté hier le contre-la-montre du Tour de France Femmes. Et au classement général, la Bernoise possède maintenant 14 secondes d'avance sur la favorite, la néerlandaise Demi Vollering. Marlène Reusser soulagée après l'étape.
3: C'était pas parfait, mais j'avais un peu des problèmes avec mon vélo et le vent aussi. La reconnaissance que j'ai fait, c'était un peu différent. Et j'ai planifié un peu différemment. À la fin, je pense que c'était un bon chrono et je suis super, super contente. C'est le premier Tour de France qui était vraiment le but de l'année pour moi. Comme je savais qu'on va démarrer en Suisse. Et puis après, je savais le quatrième jour, aujourd'hui, ça va être un chrono à Dijon. Et on a toujours dit, toute l'année déjà à Noël, on a dit, l'année prochaine, ça va être projet Dijon. C'était vraiment le but de gagner ce chrono et peut-être être en jaune. Et ouais, que ça a fonctionné et je suis ici comme ça. Moi, je suis super contente.
2: Et ça fait plus de 10 ans, 2015, et Fabienne Conchellara, où une Suissesse n'avait plus porté le maillot jaune sur le Tour de France, est traînée donc dès aujourd'hui par Marlène Reusser sur les près de 3000 mètres de dénivelé de la cinquième étape entre Mâcon et Belleville en Beaujolais.
0: Les chutes d'arbres et de branches ont marqué les récents orages à Genève.
2: Ces deux dernières nuits, plus de la moitié des interventions des pompiers du canton concernaient ce type de problème. Mais le vent et la pluie ne sont pas les seuls coupables et de nombreuses chutes proviennent de spécimens pourtant en bonne santé. Mathilde à la main, ces arbres souffrent d'un phénomène invisible, le stress hydrique.
4: Il est le résultat de la sécheresse combinée à la canicule. Les conséquences de ce stress hydrique, Sébastien Carini les observe particulièrement cet été. Il est garde forestier à l'Office cantonal de l'agriculture et de la nature du canton de Genève.
5: On a un stress hydrique important, vu qu'il y a très peu d'eau qui est tombée du ciel en 2 mois et demi. Et il est très clair que cette situation les affaiblit de manière générale. Bien que d'aspect extérieur, il reste vert et vigoureux, ça peut générer en fait des bris de branches ou des bris de cimes, et ça arrive sans prévenir. Donc il n'y a pas besoin qu'il y ait un coup de vent pour qu'il y ait un bris de branches ou de cimes actuellement.
4: Alors pour limiter la casse, le service des parcs et jardins de la ville de Genève arrose de manière renforcée certains de ces arbres et a installé du paillage à leurs pieds pour retenir l'humidité. Car les pluies de ces deux derniers jours n'ont pas vraiment aidé. Sur des sols secs et durs comme du béton, l'eau ruisselle sans pénétrer la terre en profondeur. La prudence reste donc de mise. En cas d'orage ou de vent, évitez les balades en forêt et rester attentif aux craquements suspects.
2: L'été 2026 égale 2003, au moins aussi chaud que l'exception extrême d'il y a 23 ans, mais de tels événements deviennent plus probables en raison du réchauffement climatique. Météo Suisse précise que dans certaines stations, le nombre de journées de canicule est déjà supérieur à celui de l'époque. 50 journées à plus de 30 degrés jusqu'à hier, nouveau record historique. Et cette année pourrait bien être la plus chaude jamais enregistrée en Suisse. L'été qui ne finit pas en Europe, l'ouest d'Athènes est toujours en proie à un incendie dévastateur. La situation s'est toutefois nettement améliorée, selon les pompiers sur le pont depuis 5 jours. Et en France, plus de 400 personnes ont été interpellées, dont 156 mineurs en lien avec les incendies qui ont brûlé depuis le début de l'été. 120 000 hectares, annoncé hier le ministre de l'Intérieur. C'est les trois quarts du canton de Fribourg. 14 540 feux ou départs de feux qui laissent derrière eux des forêts calcinées et pourraient aussi rebattre les cartes du budget 2027. Le gouvernement promet déjà davantage de moyens pour lutter contre les incendies. Mais Benjamin Louis, comment les financer alors que les comptes publics sont déjà dans le rouge? Eh bien, c'est tout le problème. Les incendies à répétition ne sont plus seulement un défi pour les pompiers, ils deviennent un vrai casse-tête budgétaire pour un État français déjà lourdement endetté. Après les flammes, il faut reconstruire les maisons, réparer les réseaux, aider les entreprises sinistrées, mais aussi se préparer aux prochains étés en achetant du matériel et en renforçant les effectifs des pompiers. Les canicules et leurs conséquences pourraient coûter cette année entre 3 et 6 milliards d'euros à la France. Alors oui, une partie de la facture sera payée par les assureurs, mais l'autre le sera forcément par l'État. Le premier ministre Sébastien Lecornu promet d'intégrer ses dépenses au budget 2027, tout en demandant à ses ministres de faire des économies pour ramener le déficit public à 5% du PIB. Son ministre de l'économie, Roland Lescure, reconnaît lui-même ces derniers jours que cet objectif sera difficile à tenir. Le président de la commission des finances de l'Assemblée nationale, le LFI Éric Coquerel, réclame désormais un budget rectificatif dès le mois d'août pour commander immédiatement de nouveaux Canadair et renforcer les moyens terrestres des pompiers. Ces dépenses, dit-il, ne peuvent pas attendre le mois de janvier. Benjamin Luis, RTS, Paris.
6: L'alerte est désormais maximale au Guatemala après la puissante éruption du volcan de Fuego. Au moins 1700 personnes ont dû être évacuées à proximité du cratère. Rivière de boue, pierres incandescentes, gaz et cendres, c'est l'une des phases explosives les plus critiques du volcan. Selon l'Institut de vulcanologie, quelques 29 000 personnes sont directement exposées aux retombées de ces cendres. Il est important d'agir ensemble contre la migration irrégulière. C'est la position de la Suisse après la crise de Ceuta. Le conseiller fédéral Beat Jans a participé hier à la réunion d'urgence des ministres de l'Intérieur de l'Union européenne sur les arrivées de migrants dans l'enclave espagnole. Le DFAE, de son côté, précise qu'il est essentiel de faire la lumière sur les faits qui se sont produits le week-end dernier et d'adopter une approche commune pour lutter aussi contre les causes de l'exil.
7: Et si vous attendiez avec impatience le coup d'envoi du festival de Locarno, c'est aujourd'hui le dernier Spider-Man ou l'Odyssée, eh bien, ça n'est pas fini.
6: Mais dans un autre style, voici venir la Patte Patrouille.
8: On sera prêt à...
6: Les aventures d'un jeune garçon qui dirige une brigade canine. Le troisième volet de ce film pour enfants sort aujourd'hui au cinéma. Un phénomène mondial impressionnant qui bat presque tous les records. Yves Zano.
9: 15 milliards de dollars de recettes depuis sa création en 2013. C'est mieux que La Reine des Neiges ou l'intégralité du catalogue des films de Steven Spielberg. Mais pourquoi un tel succès? C'est tout d'abord plus du marketing que culturel, explique Chloé Hoffmann, historienne du cinéma, spécialiste du cinéma d'animation à l'Université de Lausanne. Des produits dérivés qui se vendent comme des petits pains, permettant à l'enfant de continuer à interagir avec les personnages et qui alimentent son attachement, car chaque chien a un rôle précis. Il y a Chase, le policier, Marcus, le pompier, ou Stella, la pilote d'hélicoptère, des métiers du maintien de l'ordre qui font rêver les jeunes, avec des personnages binaires plongés dans des intrigues simples. C'est rassurant pour les enfants qui peuvent anticiper les événements, souligne Chloé Hoffmann. Et ils adorent la répétition, surtout quand à la fin, ça se termine bien. Mais pour l'historienne du cinéma, il y a aussi un parallèle avec des précédentes études sociologiques. En prolongeant et valorisant les notions d'ordre moral, objet d'ailleurs de critiques envers le film, Patte Patrouille entre en résonance avec le quotidien des enfants, où ces valeurs sont très tôt inculquées par les adultes. On a chacun un bagage culturel qui se construit ou se déconstruit, conclut Chloé Hoffmann, de Goldorak à Fifi Brindacier à Patte Patrouille.
6: Elle a pas de patrouille en mission sur une île inexplorée peuplée de dinosaures dans ce troisième volet qui sort donc aujourd'hui sur grand écran.
7: Il était bien votre pas de patrouille. Et la patrouille de l'actualité dirigée par Léandre Béret, elle reviendra, elle, à 8h. On se réjouit, à tout à l'heure Léandre. 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
7: Sport Matin en nouvelle diffusion ce matin encore. On va revenir tout de suite sur l'importance du sport. Et ce, peu importe votre âge, au printemps dernier, Grégoire Perroux avait testé pour nous plusieurs sports adaptés aux seniors, dont du football, mais du football, vous allez l'entendre, légèrement remanié.
11: Passer, shooter à 30 ans comme à 80 ans, c'était dans le cadre de la semaine valaisanne du sport au mois d'avril dernier. Une journée était organisée en collaboration avec Pro Senectute et donc réservée aux seniors. Et donc oui, il est encore possible de jouer au football à 70 ans ou plus, du walking football plus précisément, découverte à Ovrenat avec le moniteur Pascal Boisset.
12: Bienvenue pour tester le walking football. Aujourd'hui, il n'y aura pas d'arbitre. On est vraiment dans une découverte. Règle numéro 1. Dans walking football, il y a walking. Donc l'idée, c'est vraiment de ne pas courir. Deuxième règle. Interdit de jouer au-dessus du niveau des hanches. S'il y a quelqu'un qui saigne du nez, c'est que le ballon il est passé au-dessus des hanches. Et puis, la troisième règle, la plus importante, on n'a pas de contact physique. Vous voulez jouer?
13: Attention, 3, 2, 1, c'est parti.
14: Allez, allez, allez,
13: allez, allez, allez, allez, allez, allez,
15: dégage.
16: Magnifique passe. Ok, alors Christian, comment c'est ce walking football après une mi-temps?
17: Ben, contrairement à ce qu'on pense, ça crève. Hein. Non, franchement, c'est crevant. Et puis, je trouve que c'est bon, non, parce que quand t'as pas le physique, la tactique, elle est plus importante.
12: Pas de contact, ouais, bravo, ouais, génial. Marche rapide, on court pas. Bravo les roses.
18: Ah, c'est chouette, c'est chouette. Il faudrait plus longtemps.
16: Vous aviez déjà pratiqué ce genre d'activité?
18: Avec les petits-enfants. Pas ça, mais jouer au foot avec les petits-enfants.
19: J'ai aimé retrouver des sensations quand on était jeune, on faisait du football, mais d'une manière plus douce, sans contact, et retrouver des sensations de toucher la balle surtout, de faire des passes, et puis se prendre au jeu, c'est-à-dire avoir du plaisir, et puis le score, c'est pas important, mais c'est vrai que si on marque, on est content.
20: Oui, j'aime bien aussi, ouais. C'est sympa, mais c'est aussi pas facile de ne pas courir quand on est pris dans le jeu.
12: Alors, je siffle la fin. Et bravo, je vous félicite.
16: Et puis alors, vous allez en refaire du walking football, vous?
18: Non, je pense pas.
16: Vous n'avez pas aimé?
18: Si, j'ai aimé, mais je suis pas assez forte pour ça.
16: Vous faites d'autres sports à côté?
18: Non, je fais du fitness, et je vais marcher, ça me suffit.
12: Moi, je vous applaudis. Et je vous remercie infiniment pour votre engagement, c'était trop cool.
11: Des sourires, peut-être quelques courbatures, mais aucune blessure à signaler. Et si le ballon rond ne vous intéresse pas vraiment, pas de panique, hein, il y avait aussi de la randonnée, de la gym douce, un atelier de prévention des chutes et aussi du qigong. Alors qu'est-ce que le qigong? Les explications de la professionnelle en la matière, Yvette Lamara.
21: Alors le qigong, ça fait partie justement des 5 branches de la médecine traditionnelle chinoise, c'est la santé par le mouvement. Ça travaille la force, l'équilibre, la coordination, prendre conscience de sa respiration. Est-ce qu'on est soufflé ou est-ce qu'on respire de manière fluide? Et puis essayer de mettre des pensées positives dans les mouvements. Un des premiers bienfaits qui sont remarqués aussi pour les personnes qui travaillent en neurologie ou comme ça, c'est que ça calme énormément l'esprit.
11: Il y en a pour tous les goûts, mais le plus important, c'est de bouger, de faire du sport. Aujourd'hui, la Suisse fait partie des bons élèves, hein, selon la dernière étude menée par l'Office fédéral du sport en 2020. 58% des 65-74 ans pratiquent 3 heures ou plus par semaine. Le sport ou l'activité physique de manière plus générale aide les seniors à rester autonomes et en bonne santé. Ça améliore entre autres la musculation et l'équilibre. Retour à la journée des seniors avec Émilie Teta, responsable sport et mouvement chez Prosenec Touté.
22: L'objectif, c'est que chaque senior, parce que senior c'est large, hein, c'est dès 60 ans jusqu'à 100 ans et plus, que chaque senior trouve une activité qui soit adaptée à ses besoins et puis à ses envies. C'est vrai que on a déjà les gens qui font du sport déjà automatiquement, souvent on n'a pas de la peine à les avoir à ce type d'événement. Le challenge, c'est d'avoir les gens qui ne font pas de sport, et c'était l'objectif aussi de cette journée, d'encourager les non-sportifs seniors à faire du sport. L'objectif, c'est aussi la convivialité, c'est d'avoir du plaisir. Certes, on parle de faire du sport aussi pour le bien-être au niveau de la santé, mais aussi l'aspect santé, mais aussi au niveau psychologique, l'aspect social, l'aspect rencontre. On sait que la solitude aussi, ça peut être un thème vraiment important chez les seniors.
11: Et quand même vous dire que peu importe l'âge, tout est possible. Le record du monde du marathon des plus de 90 ans a été battu cette année par l'Italien Giuseppe D'Amato, qui a couru le marathon de Milan en 4 heures et 30 minutes.
7: Et Giuseppe D'Amato qui a par ailleurs débuté la course à pied à 72 ans. Vous avez de la marge si vous hésitez encore à vous lancer dans le running. Il n'y a pas d'âge visiblement. C'était Sport Matin avec Grégoire Perroux.
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7: Adèle qui arrive sur RTS Première 6h43. Vous êtes bien dans la matinale.

0: Set Fire to the Rain, la voix puissante d'Adèle et ce tube sorti en 2011 déjà. Sa voix aussi est puissante, tout comme son œil averti sur les journaux du jour. Il est là, Stéphane Delery, bonjour.
1: Ouais, bonjour tout le monde.
0: Chaque jour, mes transitions sont meilleures pour vous accueillir, Stéphane. C'est la revue des Unes, bien sûr, et on parle migration dans la presse ce matin notamment.
1: Oui, à la Une du Temps, par exemple, la presse Ceuta, l'Union européenne toujours plus tentée de maintenir les migrants loin d'elle, c'est le titre du journal édité à Genève. Hein, j'hésitais, j'ai eu un petit doute, mais c'est bien, oui. C'est toujours le cas. Avec Chapat qui propose un dessin en une où on voit Giorgia Meloni devant son écran d'ordinateur. Il faut virer ces gens qui n'ont rien à faire en Europe. On y voit des migrants à Ceuta sur cet ordinateur. Il faut virer ces gens et les Espagnols, dit-elle. Arc Info nous explique ce matin comment régulariser les sans-papiers Neuchâtel qui va s'inspirer de l'opération Papyrus qui avait lieu il y a quelques années à Genève pour régulariser les sans-papiers. Ça, c'est dans le journal Neuchâtelois. Et tout autre chose, à la Une de la Liberté, puisqu'on y voit Maître Gims. Non, on dit plus Maître. On y voit Gims ouais. Qui chante et qui était le week-end dernier à Arnay-sur-Orbe, les Girons de jeunesse à la chasse aux stars. C'est la Liberté qui nous en parle. Ça le fait, hein, sur le t-shirt de tournée. Arnay-sur-Orbe, Estavayer. Nyon. Bah oui.
0: Oui, non, mais franchement, vous avez raison, voilà. Mais gros coup quand même, hein.
1: C'est ça.
0: Gims.
1: Bah oui. Blick nous parle de la frustration d'un boucher de Vitzenau dans le canton de Soleure. Il est frustré pourquoi? Parce qu'il a beaucoup investi dans le solaire et que le solaire ça paye plus, le prix de rachat est bas, il y a trop de réglementation. Solar Frust, ah bon. C'est le titre du Blick qui nous
0: malgré
1: explique tout ça. Malgré le soleil, c'est plutôt une réflexion économique, hein. C'est pas tellement la météo. Le Tag Insider nous explique pourquoi 155 000 citoyens suisses se sont établis de l'autre côté de la frontière. Et bien évidemment, c'est les coûts du logement et de l'immobilier qui poussent ces gens toujours plus nombreux à s'installer de l'autre côté des frontières.
0: Et puis la politique fédérale aussi en bonne place dans vos journaux.
1: Oui, avec le portrait photo de Christophe Blocher en couleur et en une de la Neuillette sur Schwarzzeitung. Christophe Blocher qui a lancé son initiative sur la neutralité hier. C'est aussi le thème choisi par le courrier « Neutralité ou souverainisme ?» demande le courrier en une, en titre, qui se penche également sur cette campagne qui débute, votation, le 27 septembre. Et puis, politique fédérale, eux, ils voient encore plus loin, c'est l'Aargauer Zeitung, puisqu'ils sont déjà aux élections fédérales de 2027, hein, octobre 2027. L'UDC du canton d'Argovie lance déjà une candidate dans la course pour essayer de récupérer son siège perdu. Et puis, l'AGFI, elle parle de blanchiment d'argent. La Suisse reste en deçà des attentes internationales. C'est un dossier à lire dans l'AGFI aujourd'hui.
0: Et enfin, la canicule partout encore.
1: Évidemment, face à la canicule, figurez-vous que nous ne sommes pas tous égaux et les Genevois ne sont pas tous égaux. Tribune de Genève a relayé une étude de l'université qui montre que le genre, le statut social, l'endroit où on vit, évidemment, a un impact sur la manière dont on subit la canicule. La meilleure moyen de la subir, c'est peut-être d'aller au lac. Vous la préférez comment, votre plage? La Côte nous livre un guide complet sur 2 pages des plages de la région. C'est sur le Léman. Et puis, ça c'est peut-être moins compatible avec la canicule. C'est la course à pied, Sierzinal. On en parlait beaucoup hier avec notre invité.
0: Avec Maud Mathis.
1: Exactement. Les costumes traditionnels, c'est pas top non plus. À lire dans la une du quotidien jurassien. Il fait chaud. Hein, ouais. Là, on nous montre en une paysanne à joulotte de 1935 dans un costume. Et puis, pour terminer, toute autre chose, en une de 24 heures qui nous met en photo une participante à une colo préhistorique qui a lieu à Glétrans sur les bords du lac de Neuchâtel et qui fête ses 30 ans. On pourrait notamment y manger du sanglier grillé ou du chevreuil mijoté au miel, tout ça vêtu de tunique et de peau. Voilà, ils sont 50 à vivre comme les palafites, comme il y a 3000 ou 4000 ans en arrière.
0: Il doit faire chaud aussi sous les peaux de bêtes.
1: Oui, ça dépend combien on en met.
0: Bon, il y a beaucoup de choses hein, ce matin dans la presse.
1: C'est très varié.
0: C'est divers et varié.
1: Éclectique, comme on dit.
0: Exactement. Stéphane Delery, on vous retrouve dans une heure pour le panorama complet de cette presse romande et suisse-allemande.
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0: La voix de Nicoletta avec ce titre Fio Maravilha, du nom de l'ancien joueur de football brésilien. Fio Maravilha, justement, chanson adaptée là d'un succès de Jorge Ben. Ici la Suisse, tout de suite dans cette matinale, et on va grimper à 3000 mètres d'altitude ce matin, direction le canton d'Obwald. Nous sommes sur le Titlis, chantier, figurez-vous, le plus haut d'Europe. Depuis 3 ans, une centaine d'ouvriers y bâtissent une nouvelle station de téléphérique et une tour panoramique, malgré des conditions souvent extrêmes. Valentin Jordil s'y était rendu cet hiver, c'est son reportage.
1: Pas de métro, de tram ou de bus. Pour les ouvriers du Titlis, le trajet du matin se fait en télécabine. Casque sur la tête au milieu des touristes en chaussures de ville et des skieurs, direction le sommet à 3000 mètres d'altitude.
2: Alors là, on marche sur l'échafaudage qui entoure la future nouvelle station. Et je dois dire qu'il ne faut pas avoir le vertige.
1: Ce jour-là, la montagne se monte clémente, un léger voile de brume caresse les cimes, le thermomètre flirte avec le 0 degré, mais ici, ce genre de journée est une exception, le reste du temps, tempête et froid polaire dictent le calendrier du chantier. Le chef du chantier, justement, s'appelle Martin Keslin, il se souvient d'un épisode marquant.
3: C'était il y a 2 ans, lorsque nous avons repris les travaux au printemps, nous avons déblayé la neige. Le jeudi soir, nous étions enfin prêts à reprendre les travaux. Mais les précipitations ont été si fortes que nous avons décidé de ne pas travailler le vendredi. Et lorsque nous sommes revenus sur le chantier le lundi, il y avait 2,8 mètres de neige fraîche.
1: Pour travailler malgré le froid et la neige, les équipes ont dû innover.
3: L'installation à béton est chauffée. Cela signifie que les composants tels que le gravier et l'eau sont réchauffés. Nous parvenons ainsi à faire sortir le béton de l'installation à une température de 10 degrés, alors que la température extérieure est de moins 15.
1: Mais le casse-tête ici, c'est la logistique. Des chiffres qui donnent presque autant le vertige que le vide autour. Au total, 120 000 tonnes de matériaux doivent être acheminées jusqu'au sommet du Titlis, l'équivalent d'environ 60 000 voitures. Tout commence dans la vallée à Egelberg, à 1000 mètres d'altitude, puis les matériaux montent la nuit en télécabine ou par hélicoptère.
3: Il faut 3 jours pour acheminer les matériaux jusqu'à la montagne, puis il n'est pas possible de les transporter rapidement en camion en 15 minutes. C'est le projet du siècle et nous en sommes fiers.
1: 200 mètres au-dessus de la station supérieure du Titlis, une silhouette attire déjà le regard. Une ancienne tour de télécommunication en pleine transformation. Le chantier touche à sa fin. Dans 2 mois, tout doit être prêt. 50 mètres de haut et au sommet, une plateforme panoramique.
4: Ah, ok.
1: Pour y monter, je suis accompagné de Fabian Appenzeller, responsable de la communication.
5: En levant les yeux, nous pouvons voir les antennes qui sont toujours en service. Et bien sûr, la vue fantastique sur le Mittelland ou les Alpes bernoises et uranaises. Par beau temps, on peut voir jusqu'en France, en Italie ou en Allemagne.
1: On redescend dans la vallée, à Egelberg. Dans son bureau, le directeur des remontées mécaniques Norbert Pad défend le projet, un chantier à 150 millions de francs qui est loin de faire l'unanimité. Des organisations environnementales dénoncent son impact sur le glacier, car le Titlis attire déjà plus d'1 million de visiteurs par an.
6: Ce que nous vendons avant tout, c'est le panorama, les montagnes, le glacier. C'est pourquoi l'architecture comporte beaucoup de verre. La relation avec la montagne est vraiment, vraiment importante. Nous ne voulons pas avoir une atmosphère d'aéroport là-haut, mais plutôt mettre en scène un panorama montagneux dont les clients peuvent profiter.
1: Pour les ouvriers là-haut, ce chantier restera une expérience à part. Ils plieront bagage en 2029, une fois achevée la rénovation complète de la station supérieure du Titlis.
0: Valentin Jordil pour le reportage en nouvelle diffusion et au Titlis ce matin dans le canton d'Obwald.
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0: Le trafic s'écoule sans difficulté de grande ampleur sur les routes de Suisse romande.
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0: La météo de ce mercredi, du soleil ce matin avant le retour de quelques nuages cet après-midi, suivi de possibles averses et orages. Les températures de 16 à 21 degrés en pleine en ce moment, jusqu'à 32 tout à l'heure. 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
0: Bonjour et bienvenue à la une. Ce matin, la canicule booste le photovoltaïque. 43% d'énergie solaire produite en plus par rapport à l'été dernier. Le résultat d'un ciel sans nuages, mais aussi d'un parc solaire qui grandit. De quoi inciter les propriétaires à investir dans des batteries de stockage, en plus des panneaux solaires pour valoriser cette énergie. Explication en ouverture du 7h et reportage après le journal dans le canton de Glaris, au cœur d'une des plus grandes batteries de Suisse connectée au réseau. Mais avant cela, bonjour Audrey Mondy.
4: Bonjour.
0: Les autres titres.
4: De la canicule aussi, les agriculteurs qui se serrent les coudes en Suisse alémanique. Lancement hier d'une plateforme en ligne pour échanger des ressources en fourrage. C'est une figure bien connue de la politique suisse qui fait son retour sous les projecteurs. Christophe Blocher, presque 86 ans, est très engagé dans la campagne des votations du 27 septembre. Et puis le Tour de France Femmes a une nouvelle leader et c'est une Suissesse. Marlène Reusser porte le maillot jaune après sa victoire au contre-la-montre hier à Dijon.
0: Et puis c'est parti pour le festival du film de Locarno. Le grand rendez-vous suisse du 7e mars, ça débute aujourd'hui, 79e.

0: l'année dernière. Pour en profiter au maximum, la branche recommande de s'équiper en batterie de stockage. Un marché en plein essor, Céline Fontana.
1: Vous les avez peut-être vus passer sur les réseaux sociaux, ces publicités commerciales qui vous invitent à recouvrir votre toit d'une installation photovoltaïque et à ajouter une batterie de stockage pour quelques milliers de francs supplémentaires. C'est que par beau temps, trop d'énergie est produite pour être absorbée par le réseau. Une partie est donc définitivement perdue et c'est particulièrement vrai cet été.
2: En fait, on produit davantage d'électricité en milieu de journée, alors que la consommation, elle est souvent plus élevée le matin et le soir.
1: Anna Plancherel, directrice romande de Suisse Solar.
2: La solution, c'est d'apporter en fait une flexibilité à ce système électrique. Typiquement, des batteries permettent de stocker ou d'injecter cet excédent lorsqu'on en a vraiment besoin. Donc, le stockage, c'est vraiment une solution complémentaire à l'installation des panneaux solaires.
1: Le contexte rend l'investissement attractif, le prix de reprise du courant solaire a chuté. Il est donc plus avantageux pour les propriétaires de garder cette énergie pour leur propre usage plutôt que de la revendre. Et puis le coût des batteries est en baisse depuis quelques années, de quoi les rendre rapidement rentables. Le groupe EA Fribourg note qu'aujourd'hui, environ une installation photovoltaïque sur deux se vend avec une batterie. Et ça, c'est sans compter les clients déjà dotés de panneaux qui complètent leur équipement. Convaincu de l'utilité des batteries pour accélérer la transition énergétique, des collectivités publiques accordent désormais des subventions aux particuliers qui investissent. C'est le cas du canton de Neuchâtel, des villes de Payerne et de Bulle, mais aussi des services industriels Genevois. Pour 2026, la branche tape sur une progression du solaire de 3 points par rapport à l'an dernier, une hausse qui ne repose plus seulement sur la multiplication des panneaux photovoltaïques, mais aussi sur le monitorage de cette énergie pour mieux la valoriser.
0: L'été qui profite aux photovoltaïques, mais pas au bétail. Face au manque de fourrage causé par la sécheresse, les associations d'agriculteurs de Chafouz et Zurich lancent une bourse en ligne sur leur site respectif qui permet d'échanger des ressources en vue de l'automne, Katia Cher.
3: Le principe est simple, c'est un point de rencontre entre l'offre et la demande, celui ou celle qui s'attend à avoir trop de fourrage, que ce soit du foin ou du maïs par exemple, peut ainsi le revendre à celui qui risque d'en manquer. Mais la plateforme ne sert pas qu'à échanger les produits finis, elle peut aussi être utilisée pour mettre du terrain à disposition. C'est ce qu'explique Ferdi Hodel de l'Association des paysans zurichois.
4: En ce moment, personne n'a beaucoup de fourrage à donner. C'est pour ça qu'on se concentre sur le fourrage d'automne. Ça peut être une nourriture intermédiaire entre deux cultures, que quelqu'un plante un mélange qui peut encore pousser et qu'un autre paysan puisse le récolter.
3: Cette entraide entre paysans de Zurich et de Chafouz est, selon Ferdi Hodel, une bonne façon de compléter les besoins.
4: Les familles paysannes de Chafouz sont très intéressantes parce qu'elles font beaucoup de cultures et n'ont pas besoin de fourrage. Et elles peuvent donc céder du maïs à un éleveur, une famille de paysans zurichoises. On a déjà collaboré avec l'association de paysans de Chafouz, donc dans une première ligne, on travaille avec eux, mais on est bien sûr ouvert à élargir ce projet.
3: Comprenez à mettre cette plateforme à disposition aussi des paysans d'autres régions et d'autres cantons.
5: Et puisque l'eau manque, on part tout de suite au Tessin, où on espère un signe du ciel.
0: Direction Mendrisiotto, tout au sud du canton, où on vous retrouve, Nicole Della Pietra, bonjour.
6: Bonjour Aude.
0: Vous participez en ce moment même à un pèlerinage inhabituel, à la demande des paysans de la région, une messe célébrée ce matin pour demander la pluie, c'est bien ça?
6: Oui, c'est ça. En réalité, on a quelques minutes de retard. On est encore en pleine procession. Vous entendez peut-être Don Simone dire la dernière messe. On a fait 3 kilomètres à travers les vignobles du Mendrisiotto dans un silence recueilli, ponctué de supplications, de chants. Et c'était absolument magnifique, je dois le dire. J'en suis encore toute émue. Et tout ça, eh ben, c'était parti. Et ça ne s'invente pas. À 6 heures du matin de l'église Sainte-Marie des Miracles.
0: Un miracle, un coup de main divin, c'est peut-être ça qu'il faut pour faire tomber de la pluie au Tessin, Nicole?
6: En tout cas, au sud des Alpes, la situation est devenue extrêmement préoccupante pour les exploitations agricoles, les paysans de montagne ou encore les bergers à l'alpage et le bétail. L'eau est aujourd'hui une question de survie, franchement. C'est d'ailleurs à la demande de l'archiprêtre Don Gianpietro Ministerini qui a décidé de faire revivre une tradition oubliée, vieille de plusieurs siècles, une messe de supplication célébrée dans quelques instants, en période de sécheresse, comme maintenant, une prière adressée au Tout-Puissant pour demander la pluie afin de protéger les récoltes, préserver les animaux et permettre à la terre de continuer à nourrir les hommes.
0: Et qu'est-ce que vous disent les participants à ce pèlerinage ?

0: Eh ben franchement, pas grand-chose, parce que Don Simona, que vous entendez derrière moi, veille au grain, pas de babillage. Tout ce que je peux vous dire, c'est que on sentait parmi les gens un besoin de communion, mais aussi un besoin de puiser un peu d'espérance dans une tradition séculaire au moment où la terre, elle, attend désespérément la pluie.
1: Eh bien, merci beaucoup, Nicole Della Pietra. On va vous laisser retourner suivre la suite de cette cérémonie. Merci beaucoup. Un violent incendie a ravagé hier soir un ancien restaurant de montagne sur le Salève en France voisine. Les flammes étaient visibles à plusieurs kilomètres dans le canton de Genève. Il n'y a pas de victimes, mais l'accès au site dans la falaise ainsi que la présence de bouteilles de gaz à l'intérieur du bâtiment ont compliqué l'intervention. Le retour maintenant d'une voix bien connue de la politique suisse, celle de Christophe Blocher. À presque 86 ans, l'ancien conseiller fédéral UDC fait partie du comité de l'initiative pour la neutralité. Nous voterons le 27 septembre sur ce texte qui veut inscrire dans la Constitution une définition stricte de la neutralité. Christophe Blocher est particulièrement engagé alors qu'il avait disparu de la scène politique, Gabriela Cabré.
2: Depuis qu'il n'est plus sous la coupole, le milliardaire a souvent ouvert son porte-monnaie pour financer des initiatives de l'UDC. Cette fois, en plus, c'est son visage qui apparaît dans la campagne. Avec ce goût certain de se mettre en scène, hier en conférence de presse, il arrive coiffé d'un chapeau de paille avant de tenir un discours sans regarder ses notes. Car selon Christophe Blocher, s'il y a bien un thème pour lequel la Suisse a besoin de lui, c'est la neutralité, un thème cher aux politiciens qui va de pair avec la souveraineté, ce sujet qui a lancé sa carrière en 1992 lorsqu'il gagne le combat contre l'adhésion à l'espace économique européen. Et ce qui a récemment réveillé le tribun retraité, c'est la reprise des sanctions de l'UE envers la Russie en 2022. Il décide alors de lancer cette initiative. Certains opposants à ce texte, comme l'ex-conseillère fédérale socialiste Micheline Calmiret, y voient une stratégie de Christophe Blocher qui veut pouvoir faire des affaires avec tout le monde. Alors, pure idéologie ou intérêt économique caché, en tout cas, l'ex-ministre aura réussi à être déjà omniprésent dans cette campagne à peine entamée.
1: En Ukraine, des frappes russes sur Kiev ont tué au moins 15 personnes et fait 27 blessés cette nuit, annoncent des autorités locales. De son côté, l'armée ukrainienne a intensifié ces dernières semaines ses attaques contre des infrastructures civiles russes. 5 personnes ont été tuées hier matin près de Moscou. Une cyberattaque fait trembler la place financière du Liechtenstein. Des hackers sont parvenus à dérober la semaine dernière des données économiques sensibles de l'Office de la justice. Plus de 31 000 sociétés, fondations et fiduciaires, dont probablement des Suisses, sont concernées. Les responsables n'ont pas encore été identifiés. Une enquête internationale est en cours.
3: Allez, on passe au cyclisme et la reine du chrono qui a encore frappé.
1: Marlène Reusser qui a remporté hier le contre-la-montre du Tour de France femme à Dijon. Un double exploit pour la bernoise championne du monde de la spécialité qui enfile au passage le maillot jaune. Patrick Delletro, cette étape, c'était l'un des objectifs de la saison de Marlène Reusser.
4: Lorsqu'elle préparait sa saison en fin d'année dernière, Marlène Reusser a dessiné sur la carte du Tour de France le tracé entre Gevrey-Chambertin et Dijon. Gagner le contre-la-montre de la plus grande épreuve de la saison, qui débutait en Suisse, maillot de championne du monde sur le dos, était une question d'honneur. Et hier, la Bernoise a dû pourtant lutter contre le vent qui s'était sérieusement levé en fin d'épreuve pour imposer sa force et sa classe. En tête du classement général, elle doit maintenant se préparer pour une autre épreuve qui sera pour elle comme un contre-la-montre, mais beaucoup plus difficile en côte vendredi au Mont Ventoux, car la Néerlandaise Demi Vollering, qui pointe à 14 secondes de la Suissesse au général, se retrouve en très bonne position. Les dernières étapes ce week-end lui étant très largement favorables. Quant à la vainqueur sortante, la Française Pauline Ferrand-Prévot, son retard de 2 minutes 13 va l'obliger à attaquer partout d'ici à dimanche si elle veut espérer monter sur le podium final à Nice.
1: On note que un ou une cycliste suisse en jaune sur le Tour de France, ça n'était plus arrivé depuis 2015 et Fabienne Cancellara. Au programme du Tour de France femme aujourd'hui, 140 km entre Mâcon et Belleville-en-Beaujolais avec pas moins de 2880 mètres de dénivelé. Démarrage de saison réussi pour les footballeuses du Servette chénois. Les Genevoises ont facilement remporté hier la demi-finale du deuxième tour qualificatif pour la Ligue des Champions. 3-0 contre les Biélorusses de Dynamo Minsk. En finale vendredi, Servette affrontera les Kazakhs d'Aktobe.
3: Et puis on termine ce journal sur une Piazza Grande tout en lumière.
1: À l'occasion ce soir de l'ouverture du Festival du film de Locarno, 79e édition. Bonjour Anne Fournier.
5: Bonjour.
1: On vous retrouve sur place au programme La course au léopard, bien sûr, mais aussi une palette très féminine d'invités d'honneur.
6: Oui, Aude, si je vous dis Virginie Efira, Asia Argento et Isabella Rossellini sont trois actrices très applaudies, trois talents et trois rencontres au programme pour le public de Locarno cet été. On relèvera aussi l'hommage réservé à l'américain James Gray avec la projection sur la Piazza Grande de son Paper Tiger en compétition lors du dernier festival de Cannes. Donc oui, du beau monde.
1: En effet, du côté de la compétition.
6: Ben là, si on reste sur la représentation des genres, c'est peut-être le revers de la médaille. Les réalisatrices sont plus discrètes. Sur les 17 films en compétition pour le Léopard d'Or, 5 sont signés par des femmes. Cela dit, ces productions viennent des quatre coins du monde, avec trois thèmes centraux que présente le directeur artistique Gianna Nazzaro.
7: Le sujet des sociétés et des communautés qui sont menacées, et ça pose bien entendu la question de la fragilité des démocraties. Un autre élément qui nous est présenté très souvent, c'est qu'est-ce qu'on peut faire aujourd'hui avec cette notion, concept de famille. Et le troisième élément, c'est l'identité du corps, comme la dernière frontière vis-à-vis d'une société qui est en train de se renfermer et qui menace aussi la possibilité de s'exprimer à travers le corps.
6: Au total, 233 films, des rétrospectives avec côté présence suisse, le Lausannois Basile Dacuna, en lice pour le Léopard d'Or grâce à Oja Carré. Et puis le prochain week-end, un hommage à Jean-Luc Bidault venu présenter « Ah, que le bonheur est proche » signé François-Christophe Marzal.
1: Et à côté des projections, qu'est-ce que peut encore nous réserver cette édition, Anne ?
6: Alors, la magie de la Piazza Grande par une nuit d'été, même s'il fait très chaud. Enfin, plus sérieux, au niveau politique culturel, des chiffres sur l'état du cinéma suisse, à l'heure où l'on parle surtout d'économie et de fréquentation des salles en baisse. Et puis, pour l'avenir du festival, il y a aussi la question laissée en suspens par la directrice Maya Hoffmann. Va-t-on vers un changement de date pour les prochaines éditions? Bref, de quoi construire une étape supplémentaire pour ce festival du 7e art né, rappelons-le, il y a 80 ans, en août 1946.
1: Merci beaucoup, Anne Fournier. On vous souhaite donc une très belle première soirée sur cette Piazza Grande, le festival de Locarno qui démarre aujourd'hui jusqu'au 15 août.
3: Et ce sera sans le film La Patte Patrouille, si j'ai bien compris.
1: A priori, oui, je crois que ça n'est pas prévu.
3: Aujourd'hui, et on en parlait d'ailleurs dans le journal.
1: C'est vrai, même si La Patte Patrouille sur la Piazza Grande, ça pourrait avoir de l'allure.
3: Et pourquoi pas, pour tous les publics, vous avez raison, Audrey Mondi, future programmatrice peut-être du festival de Locarno. On vous l'annonce en avant-première. Merci Aude, on vous retrouve demain pour ce journal de 7h. Dans l'immédiat, 7h14 dans cette matinale. À suivre, le pouvoir des couleurs. Suite de notre série, on plongera dans notre garde-robe. Noir, gris, beige, blanc. Pourquoi avons-nous si peur de la couleur lorsqu'on s'habille? Réponse dans quelques instants. Et puis, le festival du film de Locarno. Ça débute donc aujourd'hui, on en parlait à l'instant. Le grand rendez-vous suisse du 7e art. Un festival qui raconte plus que du cinéma. C'est aussi un miroir de notre histoire, celle de la Suisse. Cyril Cordoba le décrypte dans un ouvrage qui vient de sortir. Il est historien. Il est surtout notre invité, Cyril Cordoba, à 7h30.
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3: Mais avant tout cela, on en parlait dans le journal de 7h. La canicule profite au photovoltaïque. Écoutez ce chiffre. L'énergie solaire a augmenté de 43% en juillet dernier comparé au même mois de 2025. C'est le site de référence Energy Charts qui l'affirme. Et pour répondre à ce développement du solaire et garantir l'équilibre du réseau électrique, la Suisse investit aujourd'hui dans des batteries à grande capacité. C'est le cas dans le canton de Glaris où l'une des plus grandes batteries du pays est connecté au réseau depuis une année. Stéphane Delery s'est rendu sur place pour comprendre comment ça marche.
9: Nous avons ici un contenu énergétique de 12,3 MWh.
10: Martin Winteler, chef de projet au service industriel de Glaris.
9: Avec toute cette énergie, on peut parcourir environ deux fois le tour du monde avec une voiture électrique. Cela représente environ 83 000 km d'autonomie.
10: On est près des montagnes, une petite avalanche qui tombe. Ce bâtiment, il n'a pas de toit.
9: L'installation que nous utilisons ici est conçue pour des utilisations dans le désert où les températures sont très élevées. Les éléments extérieurs n'ont pratiquement aucun impact. Ce sont des composants très robustes.
10: On entre dans la zone. Donc là, on est comme dans un bâtiment sans toit, avec plein d'armoires, des batteries qui sont numérotées, des batteries qui sont fabriquées en Chine, avec un son assez particulier.
9: Il y a 11 racks installés ici, connectés avec des câbles de même longueur, afin que la perte soit la même. Sur chaque rack, il y a encore 8 sous-batteries. On appelle ça des packages qui stockent l'énergie. Les composants installés ici pèsent 165
10: tonnes.
9: Oui, cette installation est sûre. Nous avons ici du lithium fer phosphate qui n'est pratiquement pas inflammable. C'est pourquoi cette installation peut être construite ici à l'extérieur de cette manière.
10: On entend un bruit un peu différent maintenant. Qu'est-ce que ça signifie ?
9: Oui, le bruit change. Actuellement, nous avons une demande plus élevée. Donc, l'énergie retourne dans le réseau.
3: Stéphane, en quoi cette batterie de grande capacité est devenue indispensable ?
11: Il faut se rendre compte qu'en 5 ans, la puissance photovoltaïque a été multipliée par 80 dans le canton de Glaris. Et ce succès du solaire, dépendant de la météo, pose des défis énormes au réseau électrique. Au siège des services industriels de Glaris, Martin Zopfi contrôle en temps réel son réseau.
12: On peut voir là, sur ce graphique, comment la batterie fonctionne. Pendant la journée, quand le soleil brille, beaucoup plus d'énergie entre dans la batterie qu'il n'en sort. Ce sont les grandes pointes rouges qu'on voit là. Mais on voit aussi, à court terme, des retours d'énergie. En quelques millisecondes, la direction peut changer. Quand il fait nuit, on voit aussi que moins d'énergie entre, mais aussi qu'il en sort moins.
10: Là, la couleur vient de changer.
12: Oui, durant notre conversation, la batterie a changé de direction 4 fois. Maintenant, l'énergie de la batterie est à nouveau utilisée. Et cela montre vraiment à quel point le système est dynamique. Nous voyons aussi aujourd'hui que la météo joue un rôle pour la batterie. Donc, si le temps est stable, s'il n'y a pas de nuages dans le ciel, si le soleil brille, c'est généralement un peu plus calme pour la batterie. Si comme maintenant c'est un peu nuageux, la batterie est un peu plus sollicitée.
11: Plus d'auto-approvisionnement donc, mais une telle batterie est aussi essentielle pour assurer l'équilibre du réseau électrique, pour éviter un blackout comme dans la péninsule ibérique l'an passé.
12: Il faut davantage de batteries de ce type pour les installations photovoltaïques, pour absorber les différences entre la production et la consommation. Et c'est précisément ce qui s'est passé l'année dernière en Espagne et au Portugal. Trop d'énergie est entrée dans le système et les installations n'ont pu être arrêtées que trop tard. La capacité de batterie disponible était insuffisante, c'est pourquoi cet événement s'est produit. La batterie contribue précisément au maintien de la stabilité avec de très petites corrections, de l'ordre de la milliseconde. Ce service est d'ailleurs rémunéré par SwissGrid, le gestionnaire du réseau. Cela fait partie de notre modèle économique. On est indemnisé chaque mois pour cela. C'est comme une assurance pour le réseau électrique suisse.
11: Et justement, sur le plan économique, Martin Zopfi tire un bilan plutôt positif.
12: Le projet a coûté 8 millions de francs suisses. Un investissement que nous devons refinancer. Il doit générer des revenus. Et actuellement, nous pouvons dire que la batterie fonctionne selon le business model. Pour nos clients, cette batterie présente deux aspects positifs. D'une part, nous pouvons réduire notre propre consommation d'énergie que nous achetons chez nos fournisseurs. Ça rend notre prix plus avantageux. Et puis, si nous générons également des revenus avec la batterie, il y a des bénéfices et nous pouvons aussi réduire nos coûts généraux.
11: Aujourd'hui, quelques 135 mégawattheures de capacité de stockage sont déjà installées en Suisse, presque exclusivement en Suisse alémanique, une capacité qui sera multipliée par 20 d'ici 2030, avec des projets parfois pharaoniques comme la batterie de Laufenburg dans le canton d'Argovie, la plus grande d'Europe. Elle devrait être reliée au réseau électrique en 2028.
3: Le potentiel des batteries à grande capacité, c'était votre éclairage. Stéphane Delery en nouvelle diffusion.
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3: 7h21, le pouvoir des couleurs. Tout de suite, notre série estivale toute cette semaine, épisode 3 ce matin. Et on plonge dans notre garde-robe, noir, gris, beige, blanc. Pourquoi avons-nous si peur de la couleur lorsque l'on s'habille? La mode nous impose-t-elle une certaine sobriété? C'est la question posée par Manuela Salvi. Et pour y répondre, elle s'est rendue dans une boutique très colorée d'une styliste lausannoise. Reportage.
13: What's your color? I wanna know. Oh, oh, oh. Could be red, or I could be yellow, I could be blue, or I could be purple, I could be green or pink.
14: On a l'impression qu'on porte les couleurs, mais il arrive que les couleurs nous portent. Parole de Danielle, cliente de Collection 66 à Lausanne, une boutique haute en couleurs au centre-ville. Des créations originales, des imprimés, des rayures. Agnès Baudry, la créatrice, est très inspirée.
15: Alors moi, je travaille pas mal spontanément, donc je vais vers les couleurs spontanément. Et ce qui m'inspire, c'est souvent la gaieté, c'est la joie de vivre. Et puis je trouve que les couleurs, ça met de bonne humeur.
14: Qu'est-ce que vous venez d'essayer ?
15: Plusieurs pièces colorées et bigarrées.
14: Robe, rayé, vert, bleu, jaune, rose, ça lui va bien ?
15: Oui, ça lui va super bien. Je me sens belle.
16: J'adore cette robe, ses couleurs, c'est gai, c'est frais, ça fait berlingot, ça fait bonbon.
14: Et on a envie de manger.
16: Voilà, exactement.
14: Du rose, du turquoise sur les murs, des rideaux orange, un grand luminaire en couleur, c'est l'architecte d'intérieur Emmanuel Diebold qui a imaginé l'aménagement de la boutique. Elle aligne les talents de coloriste, mais aussi de styliste. Et est-ce que la styliste influence le choix des couleurs de ses clientes ?
16: Je ne suis pas sûre qu'elle ait une telle influence, mais par contre, les tendances en général façonnent le goût. Alors, il y a des gens qui ont vraiment leur propre goût et qui ne sont absolument pas influençables, mais je pense quand même que c'est assez rare. Ils sont beaucoup influencés et de plus en plus par les réseaux sociaux, ce qu'ils voient sur les autres, ce qu'on voit sur les stars, ce qu'on voilà. Et les gens quand même en majorité ont envie d'appartenir à un groupe, de faire partie de ce à quoi ils aspirent en fait.
17: Au fond, moi, je trouve que c'est pas mal d'enlever peut-être juste sur le corsage.
14: Anna, 29 ans, sort de la cabine d'essayage avec une combinaison toute rouge.
18: C'est vrai que c'est une couleur assez vive, le rouge, mais c'est vivant. C'est ça qui est agréable de ces vêtements qui montrent la vie.
14: Les couleurs, c'est la vie. Et pourtant, même si on se lâche plus en été, le gris, le noir ou le beige squattent nos garde-robes comme si nous étions en liberté surveillée.
16: C'est complètement ambivalent, en fait, parce que je pense qu'on n'a jamais eu autant de liberté au niveau de ce qu'on peut acheter, de ce qu'on peut porter. Il y a vraiment, on peut tout porter. Mais si vous regardez dans la rue, les gens, ils sont quand même tous habillés pareil, hein, la plupart, surtout les jeunes. C'est jean large et crop top blanc. Voilà.
14: Et basket.
16: Et basket. Il faut effectivement accepter le regard des autres. Si on sort un peu du lot par la couleur ou par autre chose. Donc, c'est pour ça que souvent les gens n'osent pas. Hein, parce qu'ils veulent pas trop se faire remarquer ou peur du jugement ou tout ça. Mais alors, c'est clair que moi, je trouve que la couleur, c'est un vrai marqueur de personnalité quand même.
14: Donc, vous avez une personnalité.
16: Mais tout le monde a une personnalité, mais voilà, disons qu'il y a des gens qui vont vraiment s'habiller toujours dans des couleurs assez effacées ou assez standards, assez, voilà, ne pas vouloir se faire remarquer. Je pense pas que je m'habille forcément pour me faire remarquer, mais parce que j'aime ce que dégagent, en fait, les couleurs et aussi les couleurs entre elles et voilà.
14: Emmanuel Diebold porte un top en coton d'un vert prairie intense et elle ose le jaune citron en plein hiver. Ça la met de bonne humeur et ça fait sourire les autres. Mais notre lieu de vie, notre ville, influence aussi nos choix. Agnès Baudry, la créatrice de Collection 66, 30 ans de métier, a vécu à Paris et à New York.
15: Quand j'habitais à New York, il y avait beaucoup plus de couleurs. C'est ça que j'aimais. Je m'habillais très différemment là-bas qu'ici. Et j'ai aussi fait mes études à Paris et j'ai remarqué qu'à Paris, je m'étais pas autant de couleurs que quand j'étais à New York, où les gens étaient, osaient plus et portaient des choses plus folles, plus colorées.
14: Donc on se soumet un peu à l'endroit, entre guillemets, on se soumet un peu à l'endroit où on vit.
15: On est un peu quand même des caméléons dans l'environnement dans lequel on évolue.
14: Choisir la couleur d'une robe, d'une chemise ou d'un pantalon, c'est exprimer une époque, une culture, une identité, ou se conformer à des codes. La prochaine fois que vous ouvrirez votre armoire, posez-vous la question, cette couleur est-elle vraiment la mienne ?
3: Le pouvoir des couleurs, la série de Manuela Salvi, ça continue demain. Autre série, c'est désormais votre rendez-vous estival traditionnel, juste avant 7h30, changer de parcours, consacré à ses destins, qui, un beau jour, change de direction. Et nous sommes en Côte d'Ivoire ce matin, avec un portrait croisé de deux personnes qui ont pris le risque de tout plaquer, un emploi stable, un statut social reconnu, pour se consacrer à leur passion, la culture. Rencontre avec l'artiste plasticienne Marie Adjoba et le slameur Bijo. Reportage Binta Diagne pour RFI.
19: Cette toile mesure 120 cm sur 120 cm. C'est un grand carré.
20: Marie Adjoba nous accueille dans son salon. C'est une pièce quasiment vide. Il n'y a pas de meubles, seulement des pots de peinture posés ça et là.
19: Il y a un ciel qui est gris. C'est l'atmosphère que j'ai voulu apporter. On voit une femme qui est en train de creuser des trous avec un gant rouge à la main. On voit des porcs couchés. Les porcs qui renferment toute l'infamie et toutes les choses qui lui ont été faites, qu'elle ne peut pas pardonner. Si on ne peut pas pardonner, on peut enterrer nos démons et avancer.
20: Maria Djoba a 30 ans. Elle se définit comme une artiste autodidacte. Elle a commencé par du dessin avant de prendre des cours de peinture. La voilà qui désormais s'approprie cette matière.
19: Mon travail est très inspiré des mouvements surréalistes et Dada. Je parle beaucoup de l'expérience humaine. Je parle de l'humain sur un aspect plus personnel, ses peurs, ses doutes, ses questionnements.
20: À l'origine, Maria Djoba avait un contrat fixe dans un cabinet. Pendant plus de 5 ans, elle coordonne des programmes pour accompagner des projets dans le secteur agricole ou dans les énergies renouvelables. Du jour au lendemain, elle décide de faire une pause, se retranche dans son atelier pour peindre. Elle bascule alors dans un autre univers.
19: Ma routine a complètement changé, c'est-à-dire je n'ai plus la même notion de la semaine que les autres. Parce que par exemple, je travaille la nuit, je dors le matin.
21: Et par exemple, au niveau financier, est-ce que ça vous a pas perturbé?
19: Quitter un train de vie pour un autre, c'est un changement et tout changement dérange un peu. Mais moi, je me suis rendu compte que j'aimais tellement la peinture quand, au lieu d'aller acheter du maquillage, je partais acheter des pinceaux et des tubes de peinture. Avant, je me serais dit, bon, je me fais un resto. Mais aujourd'hui, je me dis, j'achète un tube de peinture.
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20: Bidjo est une figure du slam en Côte d'Ivoire. Dans son dernier single, c'est vous les boss, il rend hommage aux travailleurs de l'ombre qui évoluent dans le secteur informel, tout en enrichissant l'économie du pays. Comme pour rappeler son propre parcours, car Joseph Bafrou, de son vrai nom, est à l'origine expert comptable. Diplômé de l'Institut supérieur de comptabilité, il travaille d'abord dans une multinationale dans l'agro-industrie. Il y gravit tous les échelons pour ensuite rejoindre une entreprise dans l'industrie textile dans le centre de la Côte d'Ivoire. Après 14 ans de travail dans des entreprises, sa passion pour le slam prend le dessus.
23: Je commençais à délirer, je vais dire ça en griffe, parce que j'étais dans mon bureau, je commençais à faire des monologues. J'ai bien aimé ma dernière fonction de superviseur de vente, parce que c'était du contact, c'était de la démarche. J'aime la vente, mais je pense que le slam m'a pris les tripes et je pense qu'à un moment donné, je n'en pouvais plus. C'était le moment pour moi de lâcher prise, de dire bon, l'entreprise c'est bon, j'emmagasine la connaissance, je peux partager ça autrement, mais il me fallait être sur la scène.
20: En 2011, le pays traverse une crise politico-militaire profonde. Le slam est encore embryonnaire. Changer de travail dans un contexte aussi incertain est une folie. Marc-André, un ami de son quartier, est alors surpris de ce changement.
24: Au début, j'ai dit qu'il était fou parce que c'était un pari qui était utopique pour moi. Parce que tu ne peux pas laisser quelque chose qui est stable pour aller dans le virtuel pour moi. Et il a insisté comme c'est ce qu'il voulait faire. Bon, c'était le pari qu'il faut l'accompagner dans sa décision.
21: Quand vous avez dit il est fou, vous pensiez à quoi exactement?
24: Soyez pragmatique entre vous et moi. Quelqu'un qui a un salaire et maintenant il n'a pas de salaire, il doit vivre des spectacles, il doit vivre de ce qu'il doit gagner. Ok, c'est pas évident, c'est une musique qu'on connaît même pas ici. Donc si déjà il va laisser quelque chose qu'il a déjà à sa possession pour aller faire quelque chose qu'on connaît pas, c'est déjà c'est trop risqué.
20: Trop risqué, mais qu'importe, Bidjo assume pleinement ses choix.
23: Quand je regarde mes bulletins de salaire et puis je regarde après ce que j'ai gagné par le monde, c'est de la folie. Parce que tu redescends de l'échelle sociale forcément. Moi j'étais véhiculé, j'ai oublié à un moment donné devant les véhicules parce que tu n'as plus d'entrée d'argent. Tu es dans un appartement, tu ne peux plus assurer le loyer parce que tu n'as plus de salaire, tu n'as pas un revenu mensuel. Donc, tu es obligé de t'accommoder, de réadapter ton mode de vie.
20: Bidjo tisse sa toile, s'ouvre à de nouveaux réseaux. Il parvient à fédérer autour de lui d'autres passionnés du slam. Il monte des soirées où des artistes trouvent conseil et entraide.
23: Je suis heureux. Heureux de faire ce que j'aime. Financièrement, je suis plus ou moins stable. J'arrive à vivre modestement, à assurer l'éducation de mes enfants. Je vis exclusivement du slam. J'ai des ateliers d'écriture, de performance. J'ai des festivals auxquels je participe. Je suis sollicité partout en Afrique. L'année dernière, j'ai fait 6 pays, une tournée sous-régionale. Je suis allé en Europe. J'ai rencontré des personnes formidables dans l'art, des sculpteurs, des peintres, des chanteurs et des ministres. Des ministres, quand vous finissez de performer, qui viennent vous dire « Ah, bravo !» À la limite, ils s'inclinent pour vous féliciter.
20: Son festival Babyslam fête ses 10 ans cette année.
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3: Binta Diagne pour le reportage « Changer de parcours », notre série qui revient demain en collaboration avec les radios francophones publiques. Le ciel de ce mercredi, du soleil ce matin, possiblement plus nuageux cet après-midi avec quelques averses et orages, jusqu'à 32 degrés attendus en pleine. Il est 7h32. Le rappel de l'actualité, Dominique Chauffard.
0: Marlène Reusser pourra entraîner son maillot jaune sur le Tour de France Femmes. Après sa victoire sur le contre-la-montre hier, la Bernoise va s'élancer en patronne aujourd'hui pour la 5e étape de la Grande Boucle. Au menu, 140 km à parcourir entre Mâcon et Belleville en Beaujolais. Cet été 2026 pourrait bien battre les records de chaleur exceptionnels de 2003. Dans certaines stations, le nombre de journées de canicule est déjà supérieur selon Météo Suisse. À Viège, par exemple, on a enregistré près de 50 journées à plus de 30 degrés, un nouveau record historique. Les flammes étaient visibles à plusieurs kilomètres à la ronde autour du Salève, en France voisine. Un incendie s'est déclenché hier soir au chalet La Croix, un ancien restaurant de montagne de Haute-Savoie. Le chalet en travaux était vide au moment du sinistre, selon la Tribune de Genève. Et toujours en ce qui concerne les incendies en France, plus de 400 personnes ont été interpellées depuis le début de l'été. Annonce faite par le ministre de l'Intérieur pour un total d'environ 14 000 feux ou départs de feu ces dernières semaines. L'étage supérieur d'une fusée de SpaceX doit s'écraser accidentellement sur la Lune aujourd'hui. Une collision sans danger pour la Terre, mais elle laissera un cratère à la surface lunaire. Les scientifiques et les astronomes amateurs espèrent pouvoir observer le panache de poussière, de roches et de débris éclairés par le soleil après son impact. Il est prévu dans une heure environ.
3: 7h33 dans cette matinale, bienvenue si vous nous rejoignez. C'est parti pour le festival du film de Locarno, le grand rendez-vous suisse du cinéma. Il débute aujourd'hui avec plus de 200 films au programme. 17 sont par ailleurs en lice pour décrocher le célèbre Léopard d'Or. 79e édition déjà, le festival du film de Locarno. C'est une longue histoire et pas seulement une histoire de cinéma. Locarno raconte aussi une partie de notre histoire, celle de la Suisse. Et vous allez l'entendre. Bonjour Cyril Cordoba.
2: Bonjour.
3: Vous êtes historien à l'université de Fribourg et vous sortez ces jours-ci Des accords à Locarno, une histoire politique du Festival international du film. Merci beaucoup d'être avec nous ce matin. Alors expliquez-nous d'abord en quoi ce festival de film a été, dès sa création en 1946, un festival politique.
2: Alors même avant, en vérité, son arrivée à Locarno, si j'ose dire, le festival était éminemment politique, puisqu'il est né à Lugano. C'était à l'époque une manifestation qui souhaitait, sur le plan culturel, opérer un rapprochement avec l'Italie. Et on était en 1941 à l'époque, donc il s'agit bien de l'Italie fasciste.
3: De Mussolini.
2: Et cette politique à double titre aussi, cette manifestation de Lugano, puisque en 1946, lorsque les organisateurs ont voulu créer un amphithéâtre permanent pour accueillir la manifestation devenue internationale, et bien là, c'est la démocratie helvétique qui s'en est mêlée, puisque la population de Lugano a voté contre ce projet-là. Mmh. Et c'est vraiment à ce moment-là que le festival est passé de Lugano à Locarno.
3: Donc dès le départ, festival politique, construit sur le politique, et puis un vrai miroir des tensions qui va se jouer aussi dans l'ère post-Seconde Guerre mondiale, notamment autour de l'idéologie communiste. Il y a les pour et il y a les contre en Suisse, mais également au festival.
2: Oui, tout à fait. Alors le festival de Locarno a construit notamment sa réputation sur le fait qu'il a été l'un des premiers à accueillir des films qui provenaient de pays comme l'Allemagne de l'Est ou la Chine. Donc on est en pleine guerre froide et la Suisse, malgré sa neutralité officielle, était largement alignée sur le bloc de l'Ouest. Et dans ce cadre-là, le festival a fait les frais du profond anticommunisme qui animait la vie politique, culturelle en helvétique. Et donc, les organisateurs du festival ont largement été accusés
3: d'être un festival rouge. Vous l'expliquez.
2: Voilà, de rompre. On parlait même de manifestations crypto-communistes à l'époque, alors qu'il s'agissait simplement, c'est un petit peu le discours officiel que je remets en question dans le livre. C'était pas forcément un choix politique des organisateurs, mais c'était plutôt un choix contraint, puisqu'en fait, les grands producteurs, notamment les États-Unis, s'intéressaient très peu à ce festival à l'époque.
3: Des tensions, que l'on retrouve donc à la fois dans la société suisse, mais aussi au sein du festival, véritable miroir de notre société. Vous montrez et vous dites aussi qu'il y a des tensions entre culture latine et suisse-alémanique qui s'expriment aussi au travers du festival de Locarno, à travers l'histoire. Pour quelles raisons ?
2: Alors, le festival de Locarno a vraiment été façonné par les discours médiatiques, les discours politiques aussi. C'est le propre de tout festival. Mais en Suisse, il s'est construit particulièrement le long du Rösti-Graben, comme on l'appelle, puisqu'on a les critiques de cinéma qui provenaient surtout de Suisse alémanique, pas uniquement, mais largement, notamment dans la NZZ, qui étaient les plus virulents à l'encontre de la venue de ces films qui venaient d'Europe de l'Est à Locarno, alors que du côté de la Suisse romande, le festival, là aussi pour le dire dans les grandes lignes, pouvait compter sur des soutiens de taille comme Freddy Buach, qui dirigeait à l'époque la Cinémathèque suisse.
3: Ici à Lausanne. C'est fou parce que quand on pense à Locarno aujourd'hui, on pense au Léopard d'Or, à la Piazza Grande, à une institution prestigieuse en vérité. Or, votre livre raconte presque l'inverse, un festival qui a passé des décennies à être contesté.
2: C'est exactement ça, c'est-à-dire que ce que je démontre dans le livre, c'est les difficultés du festival à se faire accepter, à se faire reconnaître comme une institution culturelle. Mmh. Et ce que je montre, c'est à travers les décennies, qui étaient les groupes qui avaient le pouvoir de décider ou de remettre en question ce statut-là. Et ça a été largement des élites politiques et économiques, mais aussi, à certains moments, les milieux culturels, les milieux cinéphiles, qui estimaient que le festival n'était pas suffisamment prestigieux ou ne mettait pas suffisamment un certain cinéma d'auteur.
3: Vous dites même que Locarno a longtemps été davantage un problème qu'une fierté nationale. C'était vraiment ça ?
2: Oui, à tel point que le festival n'a vraiment été reconnu comme une manifestation de caractère national à la fin des années 50, alors que si là on veut un peu déplacer la focale, tous les autres grands festivals internationaux comme Cannes, Berlin, Venise, Karlovy Vary et d'autres étaient tous des créations vraiment de leur propre gouvernement, alors qu'en Suisse c'était une initiative qui est née on va dire dans un contexte local et qui a eu beaucoup de peine à se faire reconnaître par les autorités fédérales.
3: À plusieurs reprises, on a l'impression, en vous lisant et vous le dites d'ailleurs, que le festival peut disparaître, notamment autour de toutes ces tensions en lien avec l'idéologie communiste. La Confédération menace même parfois de couper le robinet des subventions. Pourtant, il va survivre jusqu'à aujourd'hui. Comment ça se passe ? On est à peu près, je crois, dans les années 70.
2: Alors après les années les plus troublées du festival qui surviennent dans les années 50-60...
3: Avec 68 également.
2: Avec 68 qui est une édition particulièrement contestée et mal reçue, on va dire, au sein du bloc bourgeois. Eh bien, le festival trouve un vrai nouveau souffle au tout début des années 70, 71, 72, lorsque est née cette fameuse salle de cinéma en plein air qui est connue à l'international, qui est ce cinéma sur la Piazza Grande et qui permet au festival de devenir vraiment un événement plus populaire et aussi plus touristique comme il l'était à ses tout débuts.
3: Ça, c'est le véritable tournant ?
2: Alors, il y a ce premier tournant qui intervient à ce moment-là. Le festival connaît encore pas mal de remous dans les années 70. Hein. Alors, il est attaqué pour avoir montré des films érotiques. Hein. L'UDC tessinoise, à l'époque, on parle comme d'une manifestation pédérastique, pornographique et rouge écarlate, je cite. Et c'est vraiment la stabilisation qui arrive dans les années 80, sous la direction de David Streif, avec une formule qui est peut-être un peu plus consensuelle, un compromis très helvétique, où on montre d'un côté du cinéma d'auteur, des rétrospectives en salle, un peu plus peut-être exigeantes, et sur la Piazza Grande du grand spectacle, avec des films comme Pulp Fiction, Speed ou Men in Black.
3: On peut faire le lien avec l'histoire. 1991, c'est là d'ailleurs que vous stoppez votre livre, Chute de l'URSS, et donc une certaine idéologie communiste aussi qui disparaît avec cette période. C'est aussi cette grande histoire-là qui s'arrête, et donc le festival se stabilise. On peut faire ce lien ou pas du tout?
2: Alors les films qui proviennent du bloc de l'Est ne causaient plus véritablement de problème à partir des années 70-80 déjà. Au contraire, on appréciait de voir des films soviétiques ou tchécoslovaques qui parlaient de dissidence, hein, donc c'est des films qui étaient bien reçus. Mais c'est le grand retour dans les années 80 du cinéma américain indépendant. Donc là, c'est aussi toute une histoire globale qui se dessine de triomphe du cinéma américain sur le monde, même si ça date déjà un peu d'avant. Et puis une ouverture aussi, là, qu'on peut retracer à grands traits, dans les années 90, l'arrivée très large et très massive à Locarno des cinémas est-asiatiques, en particulier de Chine, de Corée du Sud et du Japon.
3: Tout s'apaise.
2: Et d'Iran aussi.
3: Et d'Iran également. Tout s'apaise. On a l'impression d'être arrivé au fameux compromis helvétique. C'est véritablement ça, et c'est véritablement là que le festival devient suisse, en vérité.
2: Oui, ce que je mets en lumière dans le livre, c'est en quelque sorte comment le festival a été reconnu à l'international bien avant d'être reconnu sur le plan suisse. Mmh. Alors bien sûr, j'arrête en 1991 parce qu'il faut bien s'arrêter à un moment donné, mais il y a encore des polémiques qui surviennent de manière plus ou moins régulière à Locarno dans les années 90, 2000 jusqu'à aujourd'hui, mais qui concernent peut-être un petit peu moins les films. Les exemples sont plus ponctuels que d'autres, on va dire, transformations de fond, peut-être plus structurelles, liées vraiment au festival.
3: On l'a dit, votre livre s'arrête donc avec la date de 1991. Mais quel regard d'historien vous avez, vous, aujourd'hui, sur le festival actuel? Est-ce que c'est à nouveau le triomphe du cinéma ou il y a toujours quelque chose de politique et de sous-jacent?
2: Bien sûr que la politique reste très présente à Locarno, mais peut-être plus sous les mêmes formes auxquelles je m'intéresse dans le livre.
3: On est moins revendicateur.
2: Moins revendicateur. Alors ça dépend. Moi je le vois à deux niveaux. Il y a chaque année encore des happenings, hein, des groupes qui défendent le climat. Rien que hier, en me promenant à Locarno, j'ai vu les affiches officielles du festival qui appelaient à boycotter UBS pour protester contre le génocide à Gaza. On a ça, ces mobilisations politiques très claires dans l'espace public d'un côté. Et de l'autre, à Locarno, c'est aussi depuis plusieurs décennies un lieu de rencontre pour les groupes politiques, économiques, pour les élites politiques et économiques qui se retrouvent notamment dans ce que Frank Ameyer appelait des dîners républicains. Et donc beaucoup de choses, beaucoup de décisions politiques sont prises aussi à Locarno, mais là, dans être loin des regards.
3: Un endroit où il est toujours bon de se montrer. Cyril Cordoba, historien, vous sortez ces jours Désaccord à Locarno, une histoire politique du Festival international du film, festival qui débute donc aujourd'hui. Vous restez, Cyril Cordoba, avec nous encore le temps de la revue de presse, puisque Stéphane Delorier est de retour dans ce studio. Rebonjour Stéphane.
1: Bonjour.
3: Et ce matin, plusieurs commentaires sont consacrés au destin des migrants morts à Ceuta encore et toujours.
1: Le monde s'en fout des morts de Ceuta, c'est le titre coup de poing de l'édito du Boon ce matin. Les 72 morts de Ceuta disparaissent derrière des mots tels que afflux massif, assaut ou attaque. Des migrants déshumanisés dans l'imaginaire d'une horde prenant d'assaut les frontières européennes. La politique, la couverture médiatique et les pensées de chacun montrent à quel point les partis de droite populistes en Europe façonnent la réalité. Et pour cela, ils n'ont même pas besoin d'être au pouvoir. Et notre consoeur de conclure, les vies humaines n'ont jamais eu la même valeur à travers le monde, mais que la couleur de peau et l'origine décident à nouveau de la part de compassion accordée à un être humain, voire même qu'il soit considéré ou non comme un être humain, voilà qui est honteux. Pour le Courrier, il est temps de démanteler la forteresse Europe. Le journal rappelle dans son édito les principales causes des migrations forcées, inégalités abyssales, multiplication des conflits armés et dérèglements climatiques. Il appelle à un virage à 180 degrés en matière de politique migratoire. autre envie de changement, mais pas dans le même sens. La NZZ estime que le système d'asile européen actuel est une simulation d'humanité. Pour notre confrère du journal zurichois, il faut supprimer le droit individuel à l'asile, carrément. Ce ne serait pas un rejet de la migration, mais l'Europe devrait s'engager sur des contingents pour que les travailleurs migrants et les réfugiés puissent entrer en Europe. De cette manière, on ne subirait plus passivement la migration. Les travailleurs et les réfugiés devraient déposer leurs demandes en dehors de l'Europe et pourraient, en cas d'acceptation, entrer légalement avec moins de risques. L'acceptation sociale de la migration augmenterait et une approche plus humaine serait possible. Voilà ce qu'écrit la NZZ.
3: La politique suisse, elle, sort de la torpeur estivale.
1: Oui, et ça se sent dans la presse avec le lancement hier de la campagne des tenants de l'initiative sur la neutralité. Nous voterons le 27 septembre sur cet objet. Christophe Blocher, omniprésent ce matin dans les médias, est en interview dans l'Aargauer Zeitung et la Neue Zürcher Zeitung, avec une campagne aussi qui s'enflamme. Pourquoi ? Eh bien, en raison d'une image, une petite vignette de campagne pour les réseaux sociaux, toute simple. On y voit une statue qui représente la Suisse, et cette statue embrasse sur la bouche le président russe, avec cette légende « Non à l'initiative pro-Poutine », peut-être l'avez-vous vu passer. Et ce baiser fait bondir l'UDC, c'est d'un goût, et quel niveau, remarque le Conseil national Jean-Luc Adore, qui estime que cette illustration va dans les caniveaux, ce qui est excessif et insignifiant, écrit un autre ténor de l'UDC, Kevin Grangier. L'œuvre d'une petite bite, écrit carrément la section UDC de Vétro, ami de la poésie, bonjour. L'auteur de cette image n'est autre que Philippe Nantermo, conseiller national PLR Valaisan. Il se justifie dans les colonnes du Nouvelliste. Sa création, dit-il, fait référence à l'image de Léonid Brejnev, embrassant Erich Honecker, le dirigeant de l'URSS, celui de l'Allemagne de l'Est. C'était en octobre 1979. Ouais. Baiser qui évoque la vassalisation de la République démocratique allemande au Kremlin. Et il jure, Philippe Nantermo, que non, au grand jamais, il ne voulait provoquer avec cette image. Je vous laisse juge.
3: Et puis ça tombe bien, le cinéma et Locarno en bonne place aussi dans les journaux.
1: Mais oui, la Piazza Grande, la plus belle salle de cinéma du monde, fascine toujours le temps. En fait son édito de une ce matin, le festival de Locarno. C'est à la fois le côté glamour, la découverte cinématographique, mais c'est aussi un formidable lieu de réseautage et de rencontres informelles. Il y aura le risotto de la conseillère fédérale Elisabeth Baumschneider sur les hauteurs du Bonte Verita, devenu tradition. Tradition aussi, et vous venez d'en parler, le très secret dîner républicain de l'éditorialiste Franck Ameyer. En 40 ans, on a pu y croiser par exemple Helmut Kohl ou Gerhard Schröder, de chancelier allemand. Et pour Stéphane Gobeau, qui signe cet édito, la grande force du festival tient dans cette cohabitation entre plusieurs publics, vacanciers, cinéphiles de toute la Suisse, politiciens et professionnels. Il permet, durant 11 jours, dans une sorte de bulle protégée, des discussions et échanges décontractés dans un monde où les débats sont le plus souvent polarisés à l'extrême, où les politiques nationalistes s'attaquent à la culture. Eh bien, il est une vitrine importante à préserver parce que ça montre cette Suisse ouverte sur le monde. Suisse qu'on appelle parfois Suisse des bons offices. Le Léopard, le prêt à bondir, c'est le titre de l'édito de 24 heures de la Tribune de Genève. Majestueux et racé, il vaut bien un ours de Berlin ou un lion de Venise. Bestiaire comparatif qui permet à l'auteur de lister les découvertes qui font l'ADN de Locarno. Stanley Kubrick, Miloš Forman, Alain Tanner, Jim Jarmusch, Jafar Panahi, primés chez nous à leur début à Locarno dans ce festival à la fois petit et grand, discret et royal, à l'instar du fauve qui le symbolise.
3: Et puis nous ne sommes pas tous égaux face à la chaleur.
1: C'est l'université de Genève qui le dit, l'université qui a sondé 1000 personnes vivant à Genève durant l'été 2025. L'été passé donc, qui en comparaison à celui-ci ressemblait presque à un hiver. Enfin, c'est une remarque personnelle. Donc les conséquences de la canicule ne dépendent pas que de la météo, elles dépendent aussi des conditions sociales de chacun. La Tribune de Genève en fait sa une. Le logement, le revenu, le genre, l'état de santé influencent fortement notre capacité à faire face aux fortes températures. Les femmes sont plus touchées que les hommes, les locataires sont plus touchés que les propriétaires, les urbains plus que les ruraux. Ce constat d'inégalité amène le concept de justice thermique. Justice thermique. Chacun devrait avoir les mêmes possibilités de se protéger de la chaleur. Cette notion de justice thermique doit guider les politiques publiques, estiment les chercheurs. Il ne s'agit plus seulement de rafraîchir la ville, mais aussi de renforcer la capacité d'adaptation des habitants. Il fait chaud, on le sait, on le vit. Et les cantons proposent des listes ou des cartes, des îlots de fraîcheur, on en est là. Vaud, Genève et Valais incluent dans ces listes
11: les églises, oasis ah oui. au cœur de la canicule, les églises. Murs en pierre très épais, plafond haut, petite ouverture vitrée. Les églises gardent le frais, écrit Arc-Info. À défaut de garder leurs fidèles, dirais-je, si je voulais faire une boutade. Certaines églises élargissent d'ailleurs leurs horaires d'ouverture, comme la cathédrale de Lausanne. Spiritualité et fraîcheur, voilà qui me ferait du bien.
4: Les cinémas aussi d'ailleurs, c'est oui. pas mal pour aller se rafraîchir, pour rester dans la thématique du festival de Locarno. Cyril Cordoba, vous êtes toujours avec nous. On en parle de ce festival beaucoup dans la presse aujourd'hui, c'est normal, c'est l'ouverture. On parle aussi de cette carte postale que peut offrir Locarno, cette Suisse ouverte, cette Suisse des bons offices. C'est ça aussi Locarno, c'est cette vitrine de la diplomatie helvétique, on peut aller jusque-là.
2: Oui, les organisateurs ont joué largement sur cette image d'un côté d'une Suisse neutre dans laquelle on peut retrouver au programme des films qui viennent des États-Unis et de l'URSS à l'époque, ou bien après, si on pense aux années 80-90, des films qui viennent de Chine et de Taïwan. Donc il y a cette mobilisation d'un imaginaire lié à neutralité qui est toujours propre à un jeu, voire une instrumentalisation. Et de l'autre côté, le jeu sur Locarno comme destination touristique, ses palmiers, ses montagnes et son lac.
4: Cyril Cordoba, historien, vous sortez ces jours Désaccord à Locarno. Rapidement aussi, une exposition dans les rues de la ville.
2: Exactement, puisque au-delà de toutes les informations qu'on peut trouver dans les archives officielles, avec ma collègue Joséphine Métraud, on a mené une cinquantaine d'entretiens avec les personnes qui font Locarno, c'est-à-dire les secrétaires, les maquilleuses, les techniciens, et qu'on met en scène dans une petite exposition qui ouvre cette semaine et qui se tiendra jusqu'au mois de janvier à travers Locarno sous le nom de Piazza Nostra.
4: C'est à découvrir sur place. Festival qui débute donc aujourd'hui et qui s'achèvera le 15 août. Merci beaucoup Cyril Cordoba d'être passé ce matin au micro de la matinale.
2: Merci à vous.
4: À très vite. 7h53, on va conclure cette émission avec la suite de notre série consacrée toute cette semaine au pouvoir diplomatique de la musique, avec une expérience très rare dans ce troisième épisode. Des Américains à Pyongyang, capitale de la Corée du Nord, si, le pays fermé par excellence, régime communiste, ennemi de l'Occident. Et c'est d'autant plus marquant quand ces Américains sont les musiciens d'un orchestre symphonique. Patrick Chaboudet et la musicologue Hélène Dacor nous raconte cet événement improbable, unique et sa résonance. C'était en février 2018.
5: Imaginez la scène, un orchestre américain, le New York Philharmonic, jouant l'hymne national nord-coréen à Pyongyang. Avant d'interpréter celui des États-Unis, oui, c'est une soirée vraiment particulière.
6: My colleagues of the New York Philharmonic and I are very pleased to play in this fine hall today.
5: Lorin Mazel et son orchestre sont ravis, dit-il, de jouer dans cette belle salle. Soirée sans précédent et qui ne sera jamais renouvelée, c'est une micro-ouverture du régime de Pyongyang dans la foulée de l'accord de 2007 sur un contrôle du programme nucléaire nord-coréen. Le New York Philharmonic est invité par le leader de l'époque, Kim Jong-il, et cela fait débat au sein de l'orchestre, comme le relève Hélène Dacor, auteure de « Quand la musique fait l'histoire ».
7: Certains musiciens de l'orchestre soutenaient que tout cela participait au jeu de l'État et donc d'un État dictatorial en allant en Corée du Nord à l'époque et qui, plus est, était en train d'enclencher une politique nucléaire pas uniquement civile. Et d'un autre côté, il y avait une autre partie de l'orchestre qui... au contraire, considérer la musique comme un vecteur de paix et comme un outil culturel qui pouvait s'inscrire dans un continuum diplomatique plus large et dans le cadre notamment de la reprise des négociations, du dialogue qui avait lieu à l'époque entre les États-Unis, la Corée du Nord ainsi que d'autres puissances occidentales pour pousser la Corée du Nord à stopper sa politique de nucléarisation. Et c'est un débat qui a partagé, voire déchiré l'orchestre à l'époque. Ça fait écho au débat qui avait eu lieu dans de très nombreux orchestres durant la guerre froide, qui étaient invités à donner des représentations, des concerts, des répétitions, notamment dans le bloc de l'Est, des fois qui étaient invités, des fois qui s'invitaient eux-mêmes comme signe justement d'une ouverture culturelle, voire diplomatique. Et c'est une question qui s'était déjà posée des années avant, puisque c'était en 1959 que l'orchestre, qui à l'époque était dirigé par Leonard Bernstein, avait été à Moscou. Donc pour une série de concerts historiques.
8: Jouer de la musique américaine a été une partie importante de notre mission amicale en Union soviétique. Mais pour parvenir à une réelle amitié, cela doit aller dans les deux sens. Et nous allons maintenant interpréter le premier mouvement de la 7e symphonie de Shostakovich.
5: C'est un autre rideau de fer que traverse un demi-siècle plus tard le New York Philharmonic. Dans une tournée finalement autorisée par Washington et dans les conditions très strictes imposées sur place par Pyongyang, le tout en 48 heures chrono.
7: Cela n'a pas été chose aisée, mais voilà, elle a été autorisée à condition qu'elle soit extrêmement courte, encadrée. Et donc en 48 heures, l'orchestre a eu le temps de faire quelques répétitions, à la fois en interne et avec l'orchestre de Pyongyang, à la fois des masterclass, stages avec quelques jeunes élèves musiciens nord-coréens, dans un bâtiment d'ailleurs qui était glacial, paraît-il, était extrêmement dur de jouer, parfois plongé dans le noir. Il y a eu une répétition de l'orchestre de Pyongyang dirigée par Lorin Mazel, le chef du New York Philharmonic, et enfin un grand concert de clôture à Pyongyang en invitant toute une série donc d'officiels nord-coréens.
5: Et dans ce concert, le public nord-coréen a bien sûr été trié sur le volet. On le voit d'abord figé, sans émotion particulière, à l'écoute de la symphonie du Nouveau Monde de Dvorak.
7: C'est un public qui paraît quelque peu hermétique, disons, à l'émotion, et notamment à l'émotion musicale au début du concert. Et petit à petit, en effet, on voit une certaine émotion qui se dégage de ce moment de partage, puisque c'est le principe de la musique et du spectacle vivant, c'est à la fois de toucher par le lien et donc de toucher l'émotion du public. Et c'est ça qui est passionnant à voir dans ce concert. Et je pense que ce qui a été le plus touchant pour ce public nord-coréen, ça a été la reprise par le New York Philharmonic de Arirang. Arirang, une des seules musiques, une mélodie, qui est à la fois une référence culturelle nationale en Corée du Nord et en Corée du Sud, ce qui est donc un des référentiels communs dans toute la péninsule coréenne, qui a donc été divisée en Corée du Nord et Corée du Sud au milieu du XXe siècle. Et cet air qui permet par là même de dégager quelque part cette volonté, cette affirmation de paix.
5: Et c'est une longue ovation du public qui conclut ce concert. Lorin Mazel est enchantée. Ça dépassait toutes nos attentes, dit-il. On s'aventurait dans un territoire inconnu. Mais il y avait une telle chaleur, un tel enthousiasme. C'est la force de la musique, un langage qu'on ne doit pas sous-estimer. Soirée d'exception donc, mais sans véritable impact diplomatique. En 2009, la Corée du Nord reprenait ses essais nucléaires.
7: Évidemment, c'est pas un concert qui va enclencher une politique de dénucléarisation, mais c'est plutôt une tournée qui signifie un geste d'ouverture d'un État ou de certains acteurs de cet État. Ça fait vraiment écho au débat d'aujourd'hui, quand des orchestres, des musiciens veulent aller en tournée, donner des concerts dans des pays qui sont en guerre contre leur pays ou contre des puissances alliées. On peut penser au conflit entre la Russie et l'Ukraine, entre toutes les tensions qui ont lieu dans le Proche et le Moyen-Orient. Les tournées de l'orchestre d'Israël qui ont posé exactement ce type de questions, et c'est-à-dire dans quelle mesure un orchestre, et notamment des musiciens, peuvent être considérés comme des représentants officiels de leur État, et derrière dans quelle mesure un déplacement a une valeur politique, voire diplomatique de ces musiciens.
3: Le pouvoir diplomatique de la musique, la suite demain, on verra l'impact des grands concerts rock sur les causes humanitaires.
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3: Comme chaque matin, aucune perturbation n'est à signaler sur les routes de Suisse romande.
9: Infotrafic RTS en collaboration avec les CFF et le TCS.
4: La météo du jour, du soleil ce matin avant le retour de quelques nuages cet après-midi, suivi de possibles averses et orages jusqu'à 32 degrés attendus en cours de journée. Bonjour Isabelle Cornat.
10: Bonjour Adrien.
4: La suite, c'est avec vous. Et comme chaque matin, tout un monde, bonne émission.
10: Merci beaucoup, bonne nuit à vous et
4: merci.
10: À demain.
4: Il
10: est 8h sur RTS Première. Et c'est le journal de Léandre Béret, bonjour.
12: Bonjour.
10: À la une de votre journal, les feux qui ravagent l'Europe vont coûter très cher.
12: Il faudra restaurer les terres brûlées, reconstruire, mais aussi calculer l'impact sur le tourisme ou l'agriculture. Les estimations actuelles semblent très loin du compte. Le photovoltaïque, lui, est en pleine charge. Les panneaux solaires produisent beaucoup d'énergie avec l'été caniculaire. La demande pour des batteries pour la stocker explose. Et un maillot jaune suisse, ce n'était plus arrivé depuis 2015 sur le Tour de France. Marlène Reusser le portera aujourd'hui. Grâce à sa victoire hier lors du contre-la-montre, le plan Dijon s'est déroulé comme prévu.
10: Et dans tout un monde, on reviendra sur ce paradoxe. Les images des migrants entrant dans ce état évoquent pour certains l'impression d'une déferlante ou d'une subversion migratoire. Et pourtant, l'immigration irrégulière est à son plus bas niveau depuis 5 ans.
12: L'Europe flambe encore, en Grèce notamment. Les incendies auront rythmé l'été, France, Espagne ou Pays-Bas, avec de lourdes conséquences sociales, écologiques, mais aussi économiques. Un coût encore difficile à évaluer, mais Cléa Favre, la facture risque d'être exorbitante.
13: Depuis 1980, le feu a dévoré en Europe l'équivalent de 2 fois le Portugal. Alors que le phénomène s'accélère, les moyens à débourser pour restaurer les zones brûlées se révèlent colossaux. L'Union européenne estime les dommages à 2,3 milliards de francs par an.

0: du compte. Le compte qui augmente par contre pour le photovoltaïque.
1: Les panneaux solaires ont profité d'un mois de juillet parmi les plus chauds et ensoleillés jamais enregistrés. Comparé à 2025, 43% d'énergie solaire a été produite en plus le mois dernier selon le site de référence Energy Charts. De quoi inciter les propriétaires à investir dans des batteries de stockage pour valoriser cette énergie. Céline Fontana s'est rendue chez SunGrid, PME basée dans le Chablais et spécialisée dans le photovoltaïque. Son patron et ses employés font face à un afflux de demandes.
2: Oui, bonjour, c'est Florian de SunGrid, vous allez bien? Je me permettais de vous appeler car donc on a pu finaliser les offres avec Jérôme. Je vous les envoie aujourd'hui par mail, comme ça vous faites un petit peu le point dans le week-end et je vous mets également quelques disponibilités que j'ai pour la semaine prochaine.
3: Bonjour. On a pas mal de demandes actuelles. Effectivement, le fait qu'il fasse beau, les gens en plus sont un peu plus pressés à recevoir les offres. C'est que quand on voit les belles journées qu'on a, les gens ils se disent que c'est dommage d'attendre en ce moment.
4: Bah là, tu vois, donc
3: on a fait les deux offres, les 28 et les 22. Et si on regarde au niveau de la batterie...
5: Jérôme Menou, vous êtes le fondateur de SunGrid. Au début, on a beaucoup installé de panneaux solaires sans forcément se soucier des batteries. Aujourd'hui, les batteries, c'est devenu un complément indispensable.
6: Cette énergie, on la produit la journée, mais ce n'est pas forcément là qu'on la consomme. Donc c'est pour nous important de pouvoir aussi la stocker pour l'utiliser quand on en a besoin. Ça veut dire le soir, la nuit. Le prix de la batterie a beaucoup diminué ces dernières années. Et surtout, le prix de rachat de l'énergie qu'on produit en trop la journée, ça veut dire qu'on ne consomme pas en direct dans la maison, a aussi beaucoup diminué. Donc c'est devenu extrêmement rentable de mettre des batteries. Ouais.
3: Donc on parle là-dessus?
6: Oui.
5: L'investissement de base, il est de combien?
6: Le prix de la batterie, il est là, à 7420 francs.
5: Ça, il y a quelques années encore
6: Ça serait plutôt les 14 000. Maintenant, c'est environ divisé par deux.
7: À partir du 10, vous aviez une demande particulière? D'accord, très bien. Mais je note. Merci à vous. Bonne journée. Au revoir.
1: Elle était 2026 qui égale 2003, au moins aussi chaud que l'exception extrême d'il y a 23 ans. Mais de tels événements qui deviennent plus probables en raison du réchauffement climatique. Météo Suisse précise que dans certaines stations, le nombre de journées de canicule est déjà supérieur à celui d'époque. 50 journées à plus de 30 degrés jusqu'à hier. Nouveau record historique et cette année pourrait bien être la plus chaude jamais enregistrée en Suisse. Cette voix maintenant bien connue en politique suisse.
8: Die Leute, die regieren, man kann es auch sagen, die Klasspolitik, war nie interessiert an einer immerwährenden
1: bewaffneten... Retour sur scène de l'ancien conseiller fédéral UDC, Christophe Blocher, qui a presque 86 ans, fait partie du comité de l'initiative pour la neutralité. Le peuple suisse votera le 27 septembre sur ce texte qui veut inscrire dans la Constitution une définition stricte de la neutralité. Christophe Blocher est particulièrement engagé alors que Gabriela Cabré, il avait disparu de la scène politique.
9: Depuis qu'il n'est plus sous la coupole, le milliardaire a souvent ouvert son porte-monnaie pour financer des initiatives de l'UDC. Cette fois, en plus, c'est son visage qui apparaît dans la campagne. Avec ce goût certain de se mettre en scène, hier en conférence de presse, il arrive coiffé d'un chapeau de paille avant de tenir un discours sans regarder ses notes. Car selon Christophe Blocher, s'il y a bien un thème pour lequel la Suisse a besoin de lui, c'est la neutralité, un thème cher aux politiciens qui va de pair avec la souveraineté, ce sujet qui a lancé sa carrière en 1992 lorsqu'il gagne le combat contre l'adhésion à l'espace économique européen. Et ce qui a récemment réveillé le tribun retraité, c'est la reprise des sanctions de l'UE envers la Russie en 2022. Il décide alors de lancer cette initiative. Certains opposants à ce texte, comme l'ex-conseillère fédérale socialiste Micheline Calmiret, y voient une stratégie de Christophe Blocher qui veut pouvoir faire des affaires avec tout le monde. Alors, pure idéologie ou intérêt économique caché, en tout cas, l'ex-ministre aura réussi à être déjà omniprésent dans cette campagne à peine entamée.
1: On votera donc le 27 septembre. La Russie tire des missiles balistiques sur Kiev et sa région, faisant 15 morts cette nuit et des dizaines de blessés. Des entrepôts ont été incendiés dans la capitale ukrainienne. En Russie, une personne a été blessée lors d'une attaque de drones ukrainiens dans la région de Toula. Plus de 4 ans après le début de l'invasion de l'Ukraine par la Russie, les frappes se sont intensifiées des deux côtés du front, faisant un nombre croissant de victimes civiles.
0: Au sud du Liban, des zones pilotes doivent servir de laboratoire à un possible retrait progressif de l'armée israélienne.
1: C'est l'un des enjeux des nouvelles négociations entre le Liban et Israël sous médiation américaine qui sont ouvertes hier à Rome et doivent durer jusqu'au 6 août. Mais ce retrait reste très incertain. Le Hezbollah rejette tous les pourparlers. L'armée israélienne ne donne pour l'instant aucun signe d'un départ complet. Reportage dans l'une de ses premières zones pilotes avec Arthur Saradin.
10: Le village de Zaoutar, ici, fait partie de la zone pilote où l'armée libanaise doit se redéployer à mesure du retrait israélien. Dans une file de voitures, Fatma rentre

0: Chazal après des mois d'absence.
1: Des soldats israéliens s'étaient installés dans notre maison. La moitié est en ruine et l'autre a brûlé. Mais nous retournons sur notre terre. Rien que de sentir son odeur, ça nous suffit.
0: Autour, des soldats de l'armée libanaise, chargés de garder le contrôle de cette toute petite poche au sud du Liban et d'empêcher la présence du Hezbollah. L'armée doit aussi assurer le retour de ces civils déplacés de force, comme l'explique le maire du village.
2: On nous a fait une promesse de sécurité et de protection, mais nos maisons sont à terre. Le retour est d'autant plus dur qu'il n'y a plus d'eau, d'électricité, ni aucun service de base.
0: Et tout autour, le sud du pays est entièrement dévasté. Le village de Zaoutar, lui-même, il est coupé en deux avec toute la partie orientale encore occupée par l'armée israélienne, qui a profité d'ailleurs du cessez-le-feu pour arracher ici des centaines d'oliviers. Joumana habite dans cette partie encore occupée. À quelques kilomètres de là, elle manifeste avec d'autres habitants pour réclamer le droit de rentrer chez elle.
3: Où est cette souveraineté dont l'État nous a parlé? On nous avait dit que l'armée allait pouvoir contrôler ce territoire, mais moi, je ne peux regarder ma maison que de loin, elle reste hors d'atteinte.
0: Au sud du Liban, l'armée israélienne occupe encore plusieurs centaines d'hectares de terre. Hier, le ministre de la Défense, Israël Katz, revendiquait avoir rasé 24 villages où les civils libanais, selon ses mots, n'auront nulle part où retourner.
4: Arthur Saradin, au Liban, les discussions entre Beyrouth et Israël, les 7e, doivent durer jusqu'à demain. Heineken brasse ses postes et relève son bénéfice. Le producteur de bière annonce ce matin des résultats supérieurs aux attentes au premier semestre après avoir supprimé environ 3000 emplois. Progression de 6,7%. Et 3000 emplois, c'est la moitié des suppressions de postes prévues sur 2 ans dans le cadre d'un plan de restructuration. Marlène Reusser, très forte et en jaune, moutarde à Dijon. La cycliste bernoise a remporté hier le contre-la-montre du Tour de France femme et prend la tête du classement général. La championne du monde de la discipline possède maintenant 14 secondes d'avance sur la favorite du Tour, la néerlandaise Demi Vollering. Marlène Reusser, soulagée après l'étape.
5: C'était pas parfait, mais j'avais un peu des problèmes avec mon vélo et le vent aussi. La reconnaissance que j'ai fait, c'était un peu différent. Et j'ai planifié un peu différent, mais à la fin, je pense que c'était un bon chrono et je suis super, super contente. C'est le premier Tour de France qui était vraiment le but de l'année pour moi. Comme je savais qu'on va démarrer en Suisse. Et puis après, je savais le 4e jour, aujourd'hui, ça va être un chrono à Dijon. Et on a toujours dit, toute l'année déjà à Noël, on a dit, l'année prochaine, ça va être projet Dijon. C'était vraiment le but de gagner ce chrono et peut-être être en jaune. Et ouais, que ça a fonctionné et je suis ici comme ça. Moi, je suis super contente.
4: Tout se déroule comme prévu pour Marlène Reusser. Et depuis plus de 10 ans, 2015 et Fabian Cancellara, ni un Suisse ni une Suissesse n'avaient pu porter le maillot jaune sur le Tour de France. Marlène Reusser le portera donc aujourd'hui sur les près de 3000 mètres de dénivelé de la 5e étape entre Mâcon et Belleville en Beaujolais.
6: Merci beaucoup Léon de Béret pour votre journal. On vous retrouve demain.
4: À demain.
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6: Bonjour, les images depuis l'enclave de Ceuta ont pu donner la sensation d'une submersion migratoire, mais les chiffres prouvent le contraire. L'immigration irrégulière dans l'UE est en baisse depuis 5 ans. Starlink, la petite antenne d'Elon Musk pour se connecter à Internet, est-elle un outil de libération du peuple iranien ou un instrument d'ingérence géopolitique? Peut-être un peu des deux. Et enfin, les couples en Israël bénéficient d'une aide généreuse de l'État pour les fécondations in vitro et la congélation d'embryons. On en décrypte les raisons dans le 3e épisode de notre série sur la natalité. Bienvenue. 3, 2, 1. L'arrivée massive de migrants à Ceuta la semaine dernière a alimenté les débats autour d'une Europe submergée par les flux migratoires. Les personnes ayant pénétré dans l'enclave espagnole sont presque tous reparties. Mais depuis cette crise, le Premier ministre Pedro Sanchez a été critiqué par plusieurs de ses homologues européens qui ont laissé entendre que sa politique de régularisation des sans-papiers aurait créé un appel d'air. Pourtant, les chiffres à rebours des images de ces derniers jours montrent que l'immigration irrégulière est à son plus bas niveau depuis 5 ans et la baisse se poursuit cette année. Les entrées dans l'Union européenne ont diminué de 37% au premier semestre 2026, selon les données de l'agence Frontex. Moins de migrants qui arrivent jusqu'en Europe, mais pas moins de tragédies en mer. Ce début d'année a été l'un des plus meurtriers depuis 2014 pour les migrants partis de Tunisie et de Libye, selon l'Organisation internationale pour les migrations. On va essayer de comprendre les raisons avec Elliot Brachet, journaliste indépendant, qui est monté à bord de l'Ocean Viking le mois dernier. À la mi-juillet, ce navire de l'ONG SOS Méditerranée a pu effectuer son premier sauvetage de l'année. J'ai commencé par demander à Lyot Brachet quel était le profil des personnes qui ont pu être secourues.
10: Bien, il y avait à bord de cette petite embarcation 38 personnes à la dérive, dont 8 femmes et de nombreux mineurs, quasiment tous issus du Soudan, de Somalie et d'Érythrée. Ce que vous avez entendu, donc, c'était un extrait lors du sauvetage, l'équipage de SOS Méditerranée qui portait secours à cette personne qui dérivait depuis quasi 24 heures en Méditerranée et qui tournait en rond sous un soleil de plomb, arrivée à court de carburant. On peut écouter le témoignage de l'un d'entre eux.
11: Je me suis dit, c'est fini, on va mourir. Je regardais autour, c'était la nuit totale. On ne voyait rien. Je me suis allongé dans la cale, j'étais terrifié. Le bateau aurait pu chavirer ou tomber en panne, c'était trop dangereux. Puis les sauveteurs sont arrivés, on n'y croyait pas, c'était comme un rêve.
6: Et cette opération de sauvetage s'est relativement bien déroulée. Pourtant, je le disais, on assiste à une recrudescence du nombre de personnes mortes en mer Méditerranée. Comment est-ce que ça s'explique ?
10: Bien, il y a d'abord l'utilisation d'embarcations de plus en plus précaires, surchargées, mais aussi des conditions climatiques aggravées. On peut parler de la canicule qui augmente le risque de déshydratation lors de trajets beaucoup plus longs. Et également, par exemple, le cyclone Harry en janvier dernier qui aurait causé la disparition de plus de 1000 personnes en mer. Il faut aussi prendre en compte l'allongement des routes maritimes empruntées par les personnes migrantes dans le but de contourner les zones de surveillance. On y reviendra sûrement, mais la Méditerranée devient de plus en plus sécurisée, quadrillée, avec les avions et drones de l'agence Frontex d'une part, et d'autre part, les gardes-côtes libyens, tunisiens aussi, qui refoulent parfois violemment de plus en plus d'embarcations. Et enfin, autre facteur à prendre en compte, ce sont les restrictions et les entraves croissantes imposées par les pays européens aux navires de sauvetage humanitaire.
6: Parce que le contexte a beaucoup changé depuis 10 ans. Est-ce qu'il est beaucoup plus dur pour ces ONG d'opérer et qu'est-ce qui a changé concrètement ?
10: Oui, les ONG sont criminalisées, leur action de plus en plus empêchée dans cette mer Méditerranée. On a en tête de nombreuses immobilisations à quai dans les ports européens et aussi des procès à leur encontre. Mais il faut surtout mentionner ici le fameux décret Piantedosi en vigueur depuis 3 ans en Italie, ratifié par le gouvernement de droite radicale de Giorgia Meloni. Il oblige les navires humanitaires à rejoindre sans délai un port de débarquement après un sauvetage et ce port leur a été assigné par les autorités. Et la plupart du temps, ces ports sont donnés le plus loin possible des zones d'opération.
6: Mais ça veut dire quoi concrètement que des bateaux comme le Ocean Viking sont forcés par exemple à des détours pendant plusieurs jours ?
10: Oui, exactement. Par exemple, si vous réalisez un sauvetage au large de Tripoli, au lieu de vous assigner un port en Sicile à une journée de navigation, les autorités italiennes attribuent le port de Ravenne, par exemple, sur la mer Tyrrhénienne, qui vous fait perdre 5 jours aller, 5 jours retour. La facture est très salée pour les ONG. Depuis 3 ans, la flotte humanitaire, c'est 15 de bateaux au total en Méditerranée, déplore avoir perdu plus de 1 000 jours de navigation en dehors de ces zones de recherche et de sauvetage et dépensé des millions d'euros en carburant supplémentaire.
6: Et vous disiez aussi que les personnes qui tentent la traversée prennent davantage de risques pour éviter d'être interceptées par les gardes-côtes libyens. Ces dernières années, les autorités libyennes ont beaucoup plus de moyens pour le faire. Et il y a effectivement moins de personnes migrantes depuis ces côtes-là qui arrivent sur le sol européen ?
10: Oui, ces arrivées en Europe diminuent, mais la question c'est à quel prix ? Car dans le même temps, si elles diminuent, c'est que les interceptions par les gardes-côtes libyens ou tunisiens se multiplient. Dès 2017, avec la bénédiction de Bruxelles, l'Italie a renforcé sa coopération avec la Libye notamment. Un centre de coordination maritime a été financé à Tripoli. Dans tout ça, on parle de millions d'euros dépensés pour former, équiper les gardes-côtes libyens, notamment avec des vaisseaux patrouilleurs extrêmement rapides. Et parfois, ces mêmes bateaux se montrent extrêmement agressifs donc avec les migrants, mais aussi avec les ONG. L'Ocean Viking en a fait les frais l'année dernière, pris d'assaut par des gardes-côtes libyens qui ont tiré à l'arme automatique sur le bateau. On peut écouter Angelo Selim, il est coordinateur de la mission de sauvetage pour SOS Méditerranée et était au poste de pilotage lors de l'attaque.
12: Les Libyens se sentent de plus en plus légitimes à faire usage de la force contre nous, organisations humanitaires, mais aussi contre les personnes qui traversent. Ce que l'Europe a réussi avec sa politique d'externalisation, c'est qu'aujourd'hui, cette frontière est plus violente que jamais. Des gens meurent chaque jour et d'autres sont interceptés en permanence. Tous les 3 ans, le mémorandum avec la Libye est renouvelé. Ça implique des livraisons de bateaux, de nouveaux équipements et des formations. Aujourd'hui, l'Europe soutient la construction d'un nouveau centre de coordination maritime à Benghazi qui coûte des millions. Les relations avec les autorités libyennes semblent plus importantes que le respect des droits humains.
6: Il parle là d'un nouveau centre de coordination maritime à Benghazi. De quoi il s'agit exactement ?
10: Eh bien, sur le modèle de la coopération qui a eu lieu avec Tripoli à l'ouest de la Libye, l'UE chercherait désormais à développer un partenariat avec les autorités de l'est de la Libye, gouvernées par le maréchal Haftar. C'est en tout cas ce qui est dénoncé par plusieurs enquêtes et organisations de défense des droits humains. Et pourquoi l'Union européenne aurait-elle intérêt à le faire ? Car les départs de bateaux de migrants depuis l'est libyen sont de plus en plus nombreux ces derniers temps, notamment depuis la ville de Tobrouk en direction de la Crète, en Grèce, mais également vers l'Italie.
6: Et une dernière question, une fois interceptées, qu'est-ce qui se passe exactement pour les personnes migrantes ? Est-ce qu'elles sont incarcérées ? Est-ce qu'elles sont renvoyées dans leur pays ?
10: Oui, une fois débarqués au port, ils sont souvent arrêtés par la police libyenne, parfois des milices, la plupart du temps incarcérés dans des centres de détention. Les rescapés que j'ai pu interviewer sur le bateau parlent de torture, travail forcé, violence sexuelle. Et pour en sortir, il faut payer, parfois très cher. Tout ça pour que, bien souvent, ils retentent ensuite leur chance en Méditerranée et soient à nouveau interceptés, comme l'explique Mahmoud, un jeune Soudanais.
13: Ils exploitent les étrangers. Ils te prennent ton argent, te font miroiter un départ vers l'Europe, mais finalement, rien ne se passe. D'autres te prennent ton argent, te font monter dans un bateau, et ensuite, ils te vendent aux autorités libyennes qui viennent t'intercepter et te ramener en prison. Et pour en sortir, tu dois payer encore. C'est du commerce d'êtres humains. On te vend ici et on te rachète là. Moi, ça m'est arrivé 2 fois. Et à chaque fois, tu dois retrouver un travail, galérer, repartir de zéro.
10: On l'entend, c'est vraiment un cercle vicieux, finalement. Ces exilés qui fuient la guerre ou les persécutions dans leur pays d'origine sont prêts à tout pour quitter la Libye. Mais la traversée est rendue de plus en plus compliquée, notamment par ce soutien européen aux pays de transit, comme l'Égypte, la Libye ou la Tunisie. Et on se retrouve donc, au final, dans une situation ubuesque qui perpétue des violations de droits humains sans vraiment régler le problème.
6: Merci beaucoup, Eliott Brachet, journaliste indépendant monté à bord de l'Ocean Viking lors d'une mission de sauvetage en Méditerranée. Il y a des objets qui changent de nature selon la main qui les tient. Prenez Starlink, une petite antenne plate posée sur un balcon. Outil de connexion à Internet pour les uns, arme de guerre pour les autres. On a appris cette semaine que la Russie, privée de terminaux Starlink depuis février, a mis au point une arme de guerre électronique conçue pour saturer les antennes de satellite d'Elon Musk et couper la liaison avec le sol. Objectif, puisqu'on ne peut plus l'utiliser, on empêche l'autre de s'en servir. L'autre, c'est bien entendu l'Ukraine. Les milliers de satellites en orbite basse ont joué un rôle crucial pour la survie de l'Ukraine depuis février 2022. Volodymyr Zelensky était d'ailleurs à Washington la semaine passée pour plaider auprès de Donald Trump et surtout d'Elon Musk une extension d'utilisation de Starlink afin de guider des frappes à l'intérieur du territoire russe. Le milliardaire s'y refusait jusqu'ici. Autrement dit, qui contrôle ses antennes contrôle un peu la guerre et pas seulement en Ukraine. Fin juin, l'ancien premier ministre israélien Naftali Bennett affirmait avoir fait entrer clandestinement en Iran des dizaines de milliers de terminaux pour contourner la censure et aider les manifestants. Alors, outil de libération du peuple iranien ou ingérence géopolitique, Miruna Kokakosma, quand on dit Starlink, de quoi parle-t-on exactement ?
14: Eh bien, on parle de petites antennes plates, de moins de 3 kilos, prisées par les dissidents pour se connecter à Internet. L'appareil est interdit par Téhéran, mais aussi par Washington. SpaceX, l'entreprise d'Elon Musk qui commercialise Starlink, n'a aucune licence pour vendre ses équipements en Iran. Pourtant, les terminaux inondent le pays. La diaspora iranienne alimente ce trafic, mais paradoxalement, l'État iranien lui-même les revend sur le marché noir. Pour Kaveh Salamatian, professeur d'informatique à l'Université Savoie-Mont-Blanc et spécialiste de la géopolitique du cyberespace, le paradoxe commence précisément là.
15: Plus de 95% de ces terminaux viennent de la contrebande, d'ailleurs qui est même organisée par les gardiens de la Révolution, puisque c'est eux qui contrôlent les frontières et c'est eux en fait qui font passer en contrebande des terminaux Starlink qui revendent à un prix très cher.
14: Un trafic organisé par pur intérêt économique et sécuritaire. En contrôlant ce marché lucratif, les gardiens de la Révolution s'enrichissent tout en espionnant les opposants. Pour Raina Stamboliska, enseignante à Sciences Po Paris, ce dispositif expose les usagers à d'immenses risques.
16: la possession ou l'importation de terminaux est passible depuis l'été 2025 de lourdes peines de prison, voire en fait de peine de mort. Parce que depuis l'année dernière, il y a effectivement une loi qui nomme spécifiquement Starlink. Les gens qui l'utiliseraient, qui le déploieraient, seraient des agents de l'étranger. Et c'est par ce biais-là qu'on se retrouve avec des peines de prison, voire des peines de mort.
14: L'Iran et la Corée du Nord sont d'ailleurs les rares pays à interdire formellement et punir l'utilisation de Starlink.
6: Eh bien, on a que fait le régime pour stopper ce trafic ?
14: Il déploie un arsenal massif, dont le fameux kill switch, la capacité de couper Internet sur simple pression d'un bouton avec une précision redoutable, selon Kaveh Salamatian.
15: C'est-à-dire, vous avez la possibilité de couper l'accès de telle ville, mais de garder l'accès de la ville d'à côté, de couper l'accès de ce côté de la rue et de ne pas couper l'accès de l'autre côté de la rue, ce pâté de maison et pas ce pâté de maison. Et même, petit à petit, avec ce qu'on appelle aujourd'hui l'Internet Pro, vous avez la velléité de pouvoir décider à chaque instant du temps quelle personne a le droit d'accéder.
14: À cette censure chirurgicale s'ajoutent des brouilleurs et le war driving des agents qui patrouillent dans les rues de Téhéran pour géolocaliser les antennes sur les toits et les balcons.
6: Mais est-ce que Starlink n'offre pas une connectivité vitale lors des blackouts ?
14: Si, si, bien sûr. Washington aurait d'ailleurs secrètement introduit 6000 terminaux en Iran en janvier après la sanglante répression. Mais Raina Stamboliska refute ce récit héroïque. Il faut sortir de l'angélisme.
16: On est dans le cadre d'un conflit chaud. Tout ça pointe bien moins vers une démarche de soutien à l'expression légitime d'un peuple opprimé que vers une situation quand même assez problématique qui se fait en marge vis-à-vis du droit international et qui provient toujours du même acteur qui est en fait un des co-belligérants, qui est les États-Unis. Starlink agit ici comme un vecteur d'ingérence.
14: Starlink n'est donc pas un véritable outil de libération pour le peuple iranien. Et comme le dit Raina Stamboliska, la grande leçon du printemps arabe, c'est que les réseaux sociaux n'ont pas libéré les peuples. Un terminal satellite le fera encore moins. Le véritable moteur de l'histoire reste le sacrifice des manifestants. Le champ de bataille n'a pas de héros high-tech.
6: Merci beaucoup Miruna Coca-Cosma.
17: C'est un état pro-nataliste et non pro-enfance.
18: Le premier bébé né après sélection par score polygénique.
19: Israël détient le record mondial du recours à la FIV par
20: habitant. Mettre en place des conditions de vie qui vont dans le sens des attentes de la population.
21: Si tu es une femme, tu dois être maman, mais tu peux aussi ne pas l'être.
22: États-Unis, Shanghai,
23: Moscou,
24: Barcelone,
23: Tel Aviv.
6: Et on part effectivement en Israël pour le troisième épisode de notre série sur la natalité. Un pays où la FIV, la fécondation in vitro, et la congélation d'embryons sont largement soutenus par l'État. Israël, c'est le pays qui recense le taux de fécondité le plus élevé de l'OCDE, avec en moyenne 2,8 enfants par femme. Notre correspondante Ariane Ménage nous emmène dans ces cliniques de fertilité pour comprendre les implications éthiques, sociales et culturelles de ces pratiques soutenues par l'État.
25: Ça va ?
26: Au téléphone, Blouma, un an et demi, en pleine conversation avec sa maman Déborah.
27: J'ai 43 ans, je suis la maman de Stella et Blouma, deux petites filles qui ont un an et demi et presque 4 ans et demi. Dans mon entourage à moi et dans le milieu dans lequel j'évolue, c'est vrai que les filles, à partir de 25 ans, 26 ans, peut-être maintenant un peu plus tard, mais voilà, elles ont cette volonté de fonder un foyer. Et moi, ça a mis beaucoup plus de temps.
26: À l'âge de 37 ans, Déborah entame donc les procédures pour fonder sa propre famille. Une congélation d'ovocytes, d'abord mesure de précaution, puis une FIV ou fécondation in vitro grâce à un donneur.
27: Le choix du donneur, je l'ai fait de manière très légère, c'est-à-dire que j'avais le catalogue qui est présenté très intelligemment. C'est-à-dire que les premières pages, ce sont des infos sommaires sur la personne, la couleur des yeux, la taille, la couleur des cheveux, les origines. Donc il n'y a pas de photo sur les catalogues, mais il y a à qui il ressemble.
26: Le choix fait, pour Déborah, l'heureuse nouvelle arrive après la toute première tentative de FIV.
27: Le résultat était positif. Le 14 février 2022, donc à la Saint-Valentin, j'ai eu mon petit bébé, Stella, ma première fille.
26: Israël détient, et de loin, le record mondial du recours à la FIV par habitant. Nous sommes maintenant devant l'une de ces cliniques de fertilité où se pratique la procédure. C'est celle du centre médical Souraski, c'est l'hôpital public de Tel Aviv.
0: Je suis le professeur Yoni Cohen, directeur de la clinique de fertilité. Le matin ici, c'est plein, il y a beaucoup de monde. Et là, c'est la partie la plus importante, la salle d'opération et le laboratoire.
26: Dans cette salle d'opération, sous anesthésie générale, les ovocytes des patientes sont collectés. Ils sont ensuite transférés au laboratoire, soit pour être congelés en vue d'une future grossesse, soit pour être immédiatement fertilisés et former un embryon. Intégrés aux incubateurs, l'intelligence artificielle permet de surveiller leur bon développement.
0: L'État d'Israël finance les traitements de fécondation in vitro et pas seulement un cycle ou deux, mais il peut financer une série de traitements. C'est unique au monde. Un couple, même s'il n'a pas beaucoup d'argent, peut tout de même y accéder.
26: Les FIV jusqu'à 45 ans sont donc prises en charge par l'État. Les congélations d'ovocytes, elles, ne le sont pas, à moins qu'une complication médicale chez la patiente ait été identifiée.
0: C'est l'un des changements majeurs de la dernière décennie. Beaucoup de femmes décident de congeler des ovocytes. Ça représente environ 40% de nos traitements.
26: Utilisées massivement depuis déjà plusieurs décennies, ces technologies de reproduction ne suscitent quasiment aucun débat en Israël. C'est ce que tient à souligner Daphna Birenbaum-Carmeli, elle est chercheuse à l'université de Haïfa.
1: Ces procédures sont largement normalisées. C'est vrai, quel que soit le secteur religieux, le niveau d'éducation ou le niveau de religiosité. Il y a vraiment très peu de critiques de la technologie ou de la politique. Nous pourrions pourtant dire, n'est-ce pas une sorte de pression? Je crois que ça envoie le message, les femmes doivent faire tout ce qui est en leur possible pour concevoir.
26: Mais derrière le message, quelle raison pousse l'État israélien à une telle politique?
1: On peut commencer par le trauma de l'Holocauste ou par le commandement biblique « Soyez féconds et multipliez-vous ». Il y a aussi l'intérêt démographique de l'État à agrandir sa population juive. Mais l'État est beaucoup plus proactif quand il s'agit de mettre des enfants, et en particulier des enfants juifs, au monde que quand il s'agit de s'occuper d'eux. Par exemple, il y a un taux de pauvreté infantile énorme en Israël. Donc, pour résumer, c'est un État pro-nataliste et non pro-enfance.
26: Ces difficultés économiques, notamment, contribuent, malgré une politique nataliste, à faire baisser le taux de fécondité. S'il reste très élevé, bien au-dessus du seuil de renouvellement de population, on observe malgré tout un lent déclin au cours de la dernière décennie. Signe pour cette chercheuse que les tendances observées dans le reste du monde occidental pourraient bien finir par gagner Israël. Ariane Ménage, RTS Tel Aviv.
6: Et c'est ainsi que se termine Tout un Monde. 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Dans 3 minutes, c'est On en parle avec vous. Yves Alain Cornu, bonjour.
2: Bonjour Isabelle.
6: De quoi allez-vous nous parler aujourd'hui?
2: Eh ben, on va vous reparler de deux jeunes lycéennes chaudefonnières de 17 ans qui reviennent ce matin ici à Écublan en direct pour nous parler d'un projet d'économie qu'elles ont fait au lycée, un projet concret de créer une petite entreprise qui a fait son bonhomme de chemin depuis. Ce sont un jeu de cartes, en fait, qui permettent de lutter contre le gaspillage alimentaire. Elles nous réexpliqueront tout ça et surtout les développements qu'elles ont connus depuis leur première présentation.
6: Intéressant, on se réjouit d'écouter. Bonne émission à vous.
2: Merci.
6: Et bonne journée.
2: À tout de suite.
6: Il est 8h30 sur RTS Première, le temps des infos d'Audrey Mondy.
3: Si la canicule record de 2003 vous a marqué, l'été actuel est au moins aussi chaud. Plusieurs stations ont déjà annoncé un nombre de journées canicules supérieur à celui de l'époque selon Météo Suisse. C'est Viège en Valais qui détient le record avec près de 50 journées à plus de 30 degrés cette année. Ces conditions très ensoleillées qui profitent au photovoltaïque. Selon le site de référence Energy Charts, la production d'énergie solaire a augmenté de 43% en juillet par rapport au même mois l'année dernière. Sur le front des incendies, la situation s'améliore enfin en Grèce, à l'ouest d'Athènes. Les vents ont faibli, les avions bombardiers ont donc pu entrer en action. Au total, les flammes ont déjà dévoré plus de 13 000 hectares. En Ukraine, des frappes russes sur Kiev ont tué au moins 15 personnes et fait 27 blessés cette nuit, annoncent des autorités locales. Côté russe, on fait également état d'attaques de drones ukrainiens dans les régions de Toula et Belgorod. 4 blessés sont à déplorer. Situation toujours plus tendue aux alentours du volcan Fuego, Guatemala. Une puissante éruption a provoqué hier l'évacuation d'au moins 1700 habitants dans les zones proches du cratère. Les torrents de lave s'écoulent désormais le long des flancs de la montagne et des colonnes de gaz et de cendres s'élèvent vers le ciel. Une cyberattaque fait trembler la place financière de Liechtenstein. Des hackers sont parvenus à dérober la semaine dernière des données économiques sensibles de l'Office de la justice. Plus de 31 000 sociétés, fondations et fiduciaires, dont probablement des Suisses, sont concernées. Les responsables n'ont pas encore été identifiés. Une enquête internationale est en cours. En cyclisme, la reine du chrono a encore frappé. Marlène Reusser a remporté hier le contre-la-montre du Tour de France Femmes à Dijon. Un double exploit pour la bernoise championne du monde de la spécialité, car elle portera le maillot jaune aujourd'hui sur une étape de 140 km entre Mâcon et Belleville en Beaujolais, avec beaucoup de dénivelé. Et c'est parti pour le festival de Locarno, 79e édition. Ouverture cet après-midi avec le ciné-concert de l'orchestre de la Suisse italienne pour accompagner la projection du film muet The General de Buster Keaton et Clyde Bruckman. 17 films sont en compétition cette année pour le Léopard d'Or. Et on termine avec une bonne nouvelle, le cochon noir des Alpes qui est sauvé. L'Office fédéral de l'agriculture reconnaît officiellement cette race qui a presque disparu. Elle devrait ainsi bénéficier de mesures de soutien. Ces animaux sont adaptés à la vie en montagne avec des longues pattes. Leur pelage foncé les protège des coups de soleil.
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2: Bonjour à toutes, bonjour à tous, bienvenue dans On en parle. On fait le point ce matin sur un projet développé par de jeunes étudiantes et étudiants en économie dans le cadre du concours national Yes. Que devient la mini-entreprise Card & Cook qui propose un jeu de cartes de recettes pour lutter contre le gaspillage alimentaire? On le verra dans une poignée de secondes. On se rendra ensuite en EMS où des chats robots dits sociaux permettent aux soignants de recréer du lien avec certains résidents souffrant de troubles cognitifs sévères, avec leurs bénéfices bien sûr, mais aussi tous les doutes éthiques que peut soulever un tel usage. Vivre ensemble, mode d'emploi, c'est notre série du moment. Et même en vacances, on n'échappe pas au potentiel de conflit. On ira poser notre linge à la plage après les infos de 9h. Et puis pour terminer, les meilleurs conseils de notre guichet sur les familles d'accueil. On en parle jusqu'à 10h. Bonjour et bienvenue.
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2: Et ce matin, on va rejouer à un jeu de cartes un peu spécial, un jeu de 40 recettes pour lutter contre le gaspillage alimentaire. À l'origine de Card & Cook, 5 élèves de 17 ans du lycée Blaise Sandrard à La Chaux-de-Fonds. Nous recevions en mars dernier toute l'équipe de jeunes entrepreneurs. Ils avaient participé à la compétition nationale Yes, un programme pour les étudiants en économie qui leur permet de créer une véritable mini-entreprise. Aujourd'hui, on retrouve deux d'entre eux, d'entre elles, pour notre séquence où on en est du jour. Inès Vuy et Eloa Marcilly, bonjour.
5: Bonjour.
2: Merci d'être venu pendant vos vacances depuis La Chaux-de-Fonds ici à Écublan. Alors d'abord, pour nous rafraîchir la mémoire, vous nous rappelez peut-être le concept de ces cartes de recettes, Inès?
5: Oui, merci. Alors les cartes de recettes, donc on vend une boîte avec 40 cartes à l'intérieur, 30 recettes salées et 10 recettes sucrées. Et la petite variante, c'est que au verso de chaque carte, il y a des aliments qui permettent de modifier la recette de base, ce qui permet de réutiliser ce qu'on a chez nous dans nos armoires, nos frigos, et éviter le gaspillage alimentaire.
2: C'est-à-dire une recette de lasagne, mais il me manque la viande hachée, et derrière la carte lasagne, il y aura tout un tas d'exemples de choses qu'on pourrait utiliser à la place. Je sais pas si c'est les lasagnes dans le jeu de cartes, j'ai pas eu le temps de les regarder les 40, mais c'est ça l'idée, hein.
5: Exactement.
2: Et donc, vous l'utilisez, vous, depuis que ça existe en vrai, en papier?
5: Oui, on l'utilise, toi aussi je crois, Eloa.
7: Oui, je l'utilise chez moi personnellement. Puis je trouve que ça aide vraiment à aussi trouver des nouvelles idées de repas. Quand on ne sait pas trop quoi cuisiner, etc. C'est assez modulable, donc on peut vraiment utiliser ce qu'on a chez nous. Et donc oui, je trouve ça sympa.
2: Oui, parce que c'est ça le gaspillage alimentaire, c'est qu'il nous manque une chose, donc on va tout racheter, mais après on a trop d'autres choses, enfin, on s'en sort jamais. Tandis que là, on arrive en fait à jongler avec ce qu'on a au frigo, ce qu'on a dans les placards. Ces cartes de recettes, vous nous le disiez en mars, elles s'adressent aux actifs, 25-65 ans. Est-ce que finalement ça correspond à la clientèle que vous avez trouvée, ou ça a aussi intéressé peut-être des jeunes ou des personnes âgées?
5: Oui, je crois que ça correspond assez à beaucoup les familles, parce que les parents peuvent faire avec les enfants, donc oui. Et sinon aussi les colocataires, donc là plutôt les plus jeunes aussi, ça a bien marché aussi.
2: Eloa, vous aviez parlé de proposer la dernière fois un nouveau jeu de recettes parce qu'il y avait une collection automne-hiver, hein, comme dans la mode. Vous avez pu sortir une nouvelle édition pour être plus de saison.
7: Exactement, on a pu sortir notre nouvelle édition printemps-été, qui s'est d'ailleurs très bien vendue. On a plus de stock malheureusement.
2: Ah, déjà.
7: Exactement.
2: Bravo.
7: Merci. Et puis c'est des recettes un peu plus estivales pour encore plus utiliser ce qu'on a de saison chez nous. Donc voilà.
2: Et est-ce que ça inspire aussi d'autres idées? Il y a cette base de 40 recettes. Il y en avait aussi 40 pour la version estivale.
7: Oui,
2: donc
7: exactement.
2: Donc on en a maintenant 80. Il y a déjà de quoi faire, mais ça donne peut-être aussi le déclic de se dire, quand on regarde ce qu'on a chez soi, ah ben tiens, je pourrais faire comme Carden Cook. C'est pas grave si j'ai pas tous les ingrédients. Je mixe un peu, même si c'est pas dans vos cartes, mais ça donne en tout cas cette idée d'utiliser ce qu'on a.
7: Oui, exactement. Et puis je pense que je trouve que c'est très utile dans le sens où on peut vraiment utiliser directement ce qu'on a. Et puis ça nous aide aussi à faire de nouveaux repas. Et puis nos cartes, on en a 80. Mais finalement, c'est tous des repas différents puisqu'on change à chaque fois les ingrédients.
2: Johanna Comange, c'est elle qui vous avait invité ici en mars dernier, qui avait préparé cette interview. Elle vous avait souhaité une bonne note parce que ce projet, en plus, il compte pour vos futurs examens de maturité. Est-ce que vous avez déjà reçu la note ou vous la saurez au moment du bac?
5: Oui, on l'a pas encore reçu. On la recevra plus tard parce que vu que c'est un travail de maturité, donc on devra encore faire une soutenance orale à la rentrée et rendre un petit rapport.
2: Voilà, donc tout un projet qui continue. On continue donc de croiser les doigts pour vous. Côté compétition, par contre, là aussi, il y a eu quelque chose parce que donc tous les lycées de Suisse participent à ce programme YES, les classes d'économie en tout cas. Il faut à un moment donné se rendre à Zurich et ça, vous l'avez fait peu après d'ailleurs, je crois, votre passage dans l'émission. Eloa, comment ça s'est passé?
7: Exactement, on a eu la chance d'être dans les 25 meilleures équipes de Suisse parmi plus de 250 équipes. Et c'était un long week-end à Zurich de vente dans le hall de la gare. Et puis on a eu aussi l'occasion et la chance d'atteindre le top 8, donc les 8 meilleures équipes de Suisse, la seule équipe romande à y être.
2: Donc bien, bravo.
7: Une belle fierté. Et puis on a aussi, il y a aussi des awards, donc des prix qui sont distribués. Puis on a eu la chance d'être nominé pour celui de la propriété intellectuelle, donc le droit de la propriété intellectuelle. Et on l'a gagné, donc aussi la première équipe romande à avoir gagné ce prix-là. Donc on est très fiers.
2: Et ça consiste en quoi cet award de la propriété intellectuelle?
7: C'est en fait tout ce qui concerne comment protéger une entreprise juridiquement par rapport à notre droit à l'image, à notre logo en soi, comment on peut le protéger, toute notre identité en fait.
2: Et donc à la gare de Zurich, pendant tout un week-end, Inès, vous avez rencontré alors d'autres étudiants, des profs, j'imagine, tout le projet YES qui devait être là, mais aussi les passants, les passantes à qui vous deviez vendre finalement votre idée. Ça s'est passé comment?
5: Ouais, c'est clair, on voit plein de gens passer, on saute entre les différentes langues pour essayer de vendre notre produit. Entre deux, on a le jury qui passe, qui vient voir comment on arrive à vendre et tout ça. Donc ouais, c'est vrai qu'on voit beaucoup de monde et on fait aussi donc la rencontre des autres équipes, on va voir leur stand, on parle avec les autres gens de notre âge. Donc ouais, des bonnes journées où on rencontre beaucoup de monde.
2: Et vous avez vendu aussi, combien c'était déjà ce jeu de cartes?
5: 29 francs.
2: 29
5: par
2: francs.
5: Boîte.
2: Et puis donc là, les gens, qu'est-ce qu'ils vous disent? C'est ça pourrait être plus cher, c'est trop cher. Vous devez aussi toujours évaluer ça, hein, j'imagine, dans l'étude de marché, puis c'est un exercice d'économie.
5: Ouais, souvent on essaye de mettre les points forts en avant de notre jeu, que c'est des cartes, que ça pour mettre en avant le papier, le côté convivial de nos cartes. Et souvent les gens comprennent et ils sont d'accord avec le prix.
2: Mmh. Et donc pour l'été, il y en a plus. Par contre, on peut toujours acheter. C'est en ligne hein, sur le site cardencook.ch qu'on peut continuer d'acheter les cartes pour l'automne-hiver. Ces cartes, finalement, ça va continuer. C'est un exercice pratique de lycée, mais l'entreprise existe toujours aujourd'hui.
7: Oui, ouais. Exactement. Et puis, ça nous, là, pour l'instant, on va pas relancer de production. On va continuer d'écouler nos stocks. Mais, parce qu'on a la troisième, justement, notre année du bac, etc. Mais, après, pourquoi pas relancer des productions, même pouvoir essayer de se développer encore, essayer de créer des nouvelles cartes, etc.
2: Et même de créer de nouvelles entreprises, ça a donné aussi peut-être l'envie de dire « Ah, c'était pas si compliqué, on peut créer une entreprise à 5 étudiants comme ça, et ça tourne.
7: Bah, » pourquoi Inès, pas, finalement.
5: C'est vrai que c'est un grand projet. Il y a tout ce côté aussi communication dans l'équipe, on apprend beaucoup de choses. Donc voilà, mais après ça motive à continuer, oui.
2: Et puis, parmi les défis que vous avez rencontrés, vous cinq, vous ne vous connaissiez pas. Moi, je pensais que vous étiez un groupe de copains de classe qui vous connaissiez depuis longtemps, puis vous êtes mis ensemble pour faire le projet. Mais en fait, au début, vous étiez dans différentes classes d'économie sans forcément tous et toutes vous connaître. C'est juste, Éloi?
7: Exactement, on se connaissait pas du tout. Et puis c'était aussi, je pense que c'est un de nos principaux challenges aussi, apprendre à se connaître, apprendre à communiquer, travailler en équipe. Je pense que c'était honnêtement notre plus grand challenge. Et puis oui, vraiment d'essayer de comprendre chacun et d'écouter chacun, les envies de chacun, etc.
2: Et donc aujourd'hui, ce groupe finalement continue aussi de vivre.
7: Oui, on continue de se voir, on continue de faire des petits meetings, on va dire, pour pouvoir se voir, parler un peu logistique ou pas. À voir.
2: C'est quelque chose que vous referiez, que vous conseillez, peut-être aux jeunes qui nous écoutent, qui vont entrer au lycée, au gymnase ou au collège, selon le canton dans lequel on parle, qui peuvent donc toutes et tous participer à ce programme YES. Vous, ça vous a pris beaucoup de temps ou au contraire, ça vous a permis de bien occuper les cours?
5: Ouais, c'est clair que ça nous a pris beaucoup de temps. Enfin, faut s'investir en plus déjà de tous les cours, du lycée à côté. Mais après, ça motive parce que ça fait un travail pratique en plus de toutes les leçons qu'on a en économie. Donc, ça permet de mettre en pratique ce qu'on apprend en classe. Donc, c'est très intéressant. On apprend beaucoup.
2: Et puis à Zurich, vous avez aussi rencontré les autres projets, les 25 meilleurs dont vous faisiez partie. Il y en a d'autres qui vous ont fait envie, que vous avez même acheté pour vous. C'était sympa aussi de voir les autres idées qu'il y a eu partout.
7: Ouais, moi je trouve que c'est super sympa de voir la créativité aussi des autres élèves de Suisse. Et puis je pense que ça nous a aussi fait réaliser qu'en fait il y avait des choses plus simples à faire, mais peut-être qu'il y avait moins d'impact pour nous. Et nous, ce qui nous tenait à cœur, c'était vraiment de faire quelque chose qui avait de l'impact. Donc voilà, je trouve que c'était sympa aussi de voir ce que les autres ont fait.
2: Eh bien encore bravo et merci d'être venu nous reparler de l'évolution de ce projet Card & Cook développé en classe de lycée Blaise Sandrard à La Chaux-de-Fonds et donc les meilleures romandes de tout ce concours national 2026. Inès Vuy et Éloi Marcilly, merci et bon retour du côté de La Chaux-de-Fonds et du Jura.
7: Merci.
5: Merci.
2: À suivre des chats robots dans les EMS.

0: Le dernier single de Céline Dion, Bonjour, pardon, merci. Vous écoutez, on en parle sur RTS Première à 8h47. On parle de robotique qui est en plein essor, bien sûr. Et depuis quelques années, des robots ont fait leur apparition dans le domaine des soins, des robots d'assistance, mais également des robots dits sociaux, dont la fonction est d'interagir, ce que nous racontait Muriel Mera le 16 janvier dernier.
1: Oui, ces robots sont notamment utilisés en pédiatrie et dans les homes pour personnes âgées. Il en existe de type humanoïde, comme Zora par exemple, petit robot interactif qui chante, danse, peut faire de la gym ou jouer au loto. Mais il en existe aussi de forme animale, comme Paro, un robot qui ressemble à un bébé phoque et un autre qui lui n'a pas été baptisé, qui ressemble à un gros chat mécanique en peluche. En Suisse romande, plusieurs EMS se sont dotés de l'un ou de l'autre de ces animaux robots qui réagissent quand on les caresse. Paro, dont l'intelligence artificielle est plus poussée que celle du chat mécanique, imite la voix et les grognements d'un bébé phoque, répond comme s'il était vivant par des mouvements d'yeux ou de queue, alors que le chat, lui, ronronne, bouge la patte, la queue, mais de façon aléatoire, contrairement à Paro qui adapte son comportement aux interactions. Pour comprendre l'usage concret de ces robots sociaux en EMS, coup de projecteur sur le home Saint-Sylve de V en Valais, un EMS qui accueille 64 résidents et possède deux chats robots, ainsi que deux vrais chats, un chien, des chèvres et des moutons selon la saison.
0: Un home dirigé par vous, Geneviève Delez de Lalloy, bonjour.
2: Bonjour.
0: Donc il y a chez vous de vrais animaux qui côtoient des faux. Pourquoi ce mélange des deux? Ils n'ont pas la même fonction? Vous avez juste plus assez de place pour nourrir tous les chats?
2: Non, ils n'ont pas la même fonction. En effet, nous avons nos vrais animaux, nos animaux de transition, qui sont là comme dans une famille, qui apportent des choses, qui choisissent où ils vont. Et puis nous avons nos chats thérapeutiques, nos chats robots, qui eux ont des objectifs bien plus personnalisés avec des objets de médiation ou de transition.
1: Mais concrètement, quelle est la différence pour un résident, une résidente, d'interagir avec un vrai animal ou avec un chat robot?
2: Alors le vrai animal, ben, il va décider. Notre chat, il va aller se promener, il va vaquer à ses occupations, il va sauter sur un fauteuil et accepter les caresses d'un résident.
1: Et pas de l'autre?
2: Et pas de l'autre. Il va aller dans une chambre où il va gratter à la porte parce qu'il sait que derrière il va recevoir des friandises. Et les vrais animaux, ou le chien lui aussi va tout d'un coup sauter sur un lit et puis recevoir des caresses. Il va attraper la pâte à vaisselle d'une collaboratrice et puis il va s'amuser avec. Tandis que le chat robot, lui, on va décider en commun accord de manière thérapeutique où on va le poser et qu'est-ce qu'on va en faire avec.
1: Mais dans votre pratique, vous constatez de vrais bienfaits thérapeutiques à travailler avec ces chats robots? Les résidents en retirent de vrais bénéfices?
2: Oui, le chat robot peut vraiment diminuer l'anxiété, favoriser l'apaisement et puis réduire certains troubles du comportement. Et parfois, il va permettre de rompre le sentiment de solitude où tout d'un coup, la personne va pouvoir parler de son passé, va parler « Ah, mais moi j'avais aussi un chat ». Et si c'est avec le vrai animal, il va parler en disant « Oh, j'avais aussi un chien ». Et puis il permet de relancer la communication. La personne va pouvoir parler au chat, le caresser, raconter des souvenirs liés à des animaux qu'elle a connus.
0: Est-ce que c'est cette forme, on peut presque parler de thérapie, hein, finalement, d'utilisation, ça peut aller jusqu'à réduire la médication dans certains cas? Parce qu'on sait que dans les homes, parfois on recourt aussi à ça pour calmer, pour un peu faire passer le temps.
2: Oui, bien sûr, ça va vraiment apaiser. Ça va enlever le sentiment de solitude. C'est un petit peu nous aussi quand on est à la maison puis qu'on se sent pas bien, puis qu'on va mettre un vêtement qui nous rassure, ou pour certains vont prendre un grand coussin dans les bras ou une peluche. Donc ça va vraiment permettre de poser tout en sachant que c'est un animal de transition et que c'est pas un vrai animal.
1: Ça veut dire que les personnes, elles ont conscience d'interagir avec un objet?
2: Oui. De nombreuses observations montrent que bien souvent, la personne, elle sait au fond d'elle-même que ce n'est pas un vrai chat. Elle joue avec cette illusion comme on accepte de se laisser émouvoir quand on regarde un film, en fait. Ce qui compte alors, ce n'est pas la croyance, mais le ressenti. Ça amène du réconfort, de la douceur, la relation elle devient symbolique, puis la personne elle peut avoir des gestes brusques, avoir des gestes parfois inappropriés, le chat robotique va rester là, va ronronner, va se tourner, va accepter.
1: Oui, donc il n'y a pas le risque soit que le chat griffe la personne, soit que la personne fasse du mal au chat en fait.
2: Y a exactement, il n'y a pas ces contraintes.
0: Est-ce que ça permet aussi, je provoque un peu, mais une façon de se dire pour le personnel qui est souvent surchargé, on le sait dans le monde des soins, de dire allez, je lui mets le faux chat sur les genoux, comme ça j'ai la paix pendant une heure, ou concrètement comment ça se pratique cet usage de ces animaux robots?
2: Non, le chat robot il doit vraiment pas être imposé, il doit être proposé, expliqué, et avant il y a toute une réflexion thérapeutique avec les soignants, mais également les animateurs socioculturels qui vont amener la réflexion. Et on va rester avec.
1: Mais donc ça se fait pas au détriment de vraies interactions humaines ou avec les animaux?
2: Non, pas du tout. Le chat va permettre et renforcer ces interactions. Les résidents qui ont de la difficulté à communiquer de façon verbale, ben avec le chat, ils peuvent caresser. Nous, on peut les apprivoiser avec le regard. Et tout d'un coup, il y a des échanges tels que le sourire, ou parfois, ça amène aussi des émotions dites négatives, comme les pleurs, mais qui vont permettre à la personne de s'apaiser et de poser.
1: Mais Geneviève Delez de Lalleuil, vous êtes une des autrices d'un ouvrage collectif intitulé « Robots sociaux en institution gériatrique, enjeux éthiques du prendre soin technologique ». Donc c'est un ouvrage qui est paru aux éditions Georg. À ce titre, est-ce que vous êtes attentive aux dérives potentielles et quelles pourraient être ces dérives?
2: Bien sûr que je suis très très sensible et très attentive, mais j'ai également une équipe avec des collaborateurs qui sont très très attentifs. Tout le monde est très sensible à ça. Le danger, c'est justement de poser le chat, puis dire « tenez ce chat » et puis de ne pas prendre conscience de l'angoisse de la personne ou de la difficulté qu'a cette personne. Parfois, le chat robot est posé au milieu de la table et on discute. Et le fait d'avoir le chat, c'est « Ah, c'est une peluche. Ah, mais moi, j'avais aussi un chat. Il s'appelait Minou. Il était gris. » Ou j'avais un chien ou d'autres animaux. Et ça amène la conversation.
0: Bon, en parlant de dérives, on est obligé de parler en 2026 aussi de plus en plus d'objets, de jouets connectés avec de l'intelligence artificielle. Donc, qui interagissent, qui peuvent même parler, qui répondent. On peut imaginer des personnes âgées qui commencent à donner des informations médicales, qui parlent de leurs liens familiaux, même leur numéro de carte bancaire, que sais-je. Ça aussi, c'est un risque. Les objets que vous utilisez utilisent l'intelligence artificielle déjà?
2: Non, ils sont pas encore connectés. Par contre, on a des résidents qui ont leur tablette, qui ont leur Android, donc on doit être très attentif à cela et veiller à ce qu'il y a personne qui abuse.
1: Mais est-ce que, de façon très courte, parce que ça pose quand même cette question, il n'y a pas un risque d'infantiliser les personnes, à les faire s'attacher à un faux chat?
2: Alors c'est souvent le souci, et c'est pour ça que notre personnel est formé et qu'on décide pas tout d'un coup de se dire on achète un chat ou un androïde et puis on le pose comme un outil et on n'en fait rien avec. Le personnel doit être formé, et nous ce qu'on a vraiment acté, c'est que le robot n'est pas délibéré mais bien un acte de libérer. C'est un outil professionnel utile pour, par exemple, la prise en charge des troubles neurocognitifs, et semble nous ouvrir des portes vers une prise en charge améliorée, mais ça doit pas être un objet, c'est vraiment un objet de transition, c'est vraiment pas pour infantiliser. Quand on pose le chat, on dit c'est un chat robot. On va pas dire on pose le chat.
0: Geneviève Delez de Lalleuil, directrice du Home Saint-Sylve à V en Valais, un EMS doté de deux chats robots et aussi, on l'a entendu, de vrais animaux. C'était le 16 janvier dernier.
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0: Undressed Somber à 8h59, à suivre dans On en parle, Vivre ensemble, mode d'emploi, à la plage ce matin, et le meilleur de notre guichet sur les familles d'accueil, ce sera juste après les infos de 9h.
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0: On en parle revient donc jusqu'à 10h, mais tout de suite, le journal, il est 9h sur RTS Première.
1: Dominique Chauffat.
2: Cet été 2026 devrait être qualifié d'exceptionnel. Il est pour l'instant au moins aussi chaud que l'été record de 2003. Le nombre de journées de canicule a déjà supérieur dans plusieurs stations d'après Météo Suisse. Et face au manque de fourrage causé par la sécheresse, les associations d'agriculteurs de Zurich et de Schaffhouse ont pris une initiative tout à fait particulière en lançant hier une bourse en ligne. C'est donc une plateforme pour échanger les ressources et parer le possible manque de fourrage automnal. Katia Scher.
3: Le principe est simple, c'est un point de rencontre entre l'offre et la demande, celui ou celle qui s'attend à avoir trop de fourrage, que ce soit du foin ou du maïs par exemple, peut ainsi le revendre à celui qui risque d'en manquer. Mais la plateforme ne sert pas qu'à échanger les produits finis, elle peut aussi être utilisée pour mettre du terrain à disposition. C'est ce qu'explique Ferdi Hodel de l'Association des paysans zurichois.
4: En ce moment, personne n'a beaucoup de fourrage à donner. C'est pour ça qu'on se concentre sur le fourrage d'automne. Ça peut être une nourriture intermédiaire entre deux cultures, que quelqu'un plante un mélange qui peut encore pousser et qu'un autre paysan puisse le récolter.
3: Cette entraide entre paysans de Zurich et de Schaffhouse est, selon Ferdi Hodel, une bonne façon de compléter les besoins.
4: Les familles paysannes de Schaffhouse sont très intéressantes parce qu'elles font beaucoup de cultures et n'ont pas besoin de fourrage. Et elles peuvent donc céder du maïs à un éleveur, une famille de paysans zurichoises. On a déjà collaboré avec l'association de paysans de Schaffhouse, donc dans une première ligne, on travaille avec eux, mais on est bien sûr ouvert à élargir ce projet.
3: Comprenez à mettre cette plateforme à disposition aussi des paysans d'autres régions et d'autres cantons.
2: Les flammes étaient visibles à plusieurs kilomètres à la ronde autour du Salève en France voisine. Un incendie a démarré hier soir au Chalet de la Croix, un ancien restaurant de montagne en Haute-Savoie. Ce lieu était heureusement vide au moment du sinistre, selon la Tribune de Genève. Une cyberattaque a sévi au cœur de la place financière du Liechtenstein. Les faits remontent à la semaine dernière. Il s'agit d'une attaque à un niveau technique élevé contre une structure de sécurité très complexe. Ce sont les mots des autorités. Les hackers ont mis la main sur des données sensibles de l'Office de la justice. Plus de 30 000 personnes sont concernées. Elio Sotaz.
4: Parmi elles, des Suisses, très probablement. Le registre pris pour cible comprend des données provenant d'entreprises, de fondations et de fiduciaires

0: identifiés.
1: Au moins 1700 habitants ont été évacués au Guatemala après la puissante éruption du volcan de Fuego lundi matin. Les autorités ont déclaré l'alerte maximale dans la région exposée aux retombées de cendres. Le Fuego est considéré comme le volcan le plus actif d'Amérique centrale. Et si vous attendiez avec impatience le coup d'envoi du festival de Locarno, c'est pour aujourd'hui, ou alors le dernier Spider-Man ou l'Odyssée, les films les plus attendus de l'été, ça n'est pas fini. Dans un tout autre style, voici venir la Patte Patrouille, les aventures d'un jeune garçon qui dirige une brigade canine. Le troisième volet de ce film pour enfants sort aujourd'hui au cinéma. Un phénomène mondial impressionnant qui bat presque tous les records. Yves Zanon.
2: 15 milliards de dollars de recettes depuis sa création en 2013. C'est mieux que La Reine des Neiges ou l'intégralité du catalogue des films de Steven Spielberg. Mais pourquoi un tel succès? C'est tout d'abord plus du marketing que culturel, explique Chloé Hoffmann, historienne du cinéma, spécialiste du cinéma d'animation à l'Université de Lausanne. Des produits dérivés qui se vendent comme des petits pains, permettant à l'enfant de continuer à interagir avec les personnages et qui alimentent son attachement, car chaque chien a un rôle précis. Il y a Chase, le policier, Marcus, le pompier, ou Stella, la pilote d'hélicoptère, des métiers du maintien de l'ordre qui font rêver les jeunes, avec des personnages binaires plongés dans des intrigues simples. C'est rassurant pour les enfants qui peuvent anticiper les événements, souligne Chloé Hoffmann. Et ils adorent la répétition, surtout quand à la fin, ça se termine bien. Mais pour l'historienne du cinéma, il y a aussi un parallèle avec des précédentes études sociologiques. En prolongeant et valorisant les notions d'ordre moral, objet d'ailleurs de critiques envers le film, Patte Patrouille entre en résonance avec le quotidien des enfants, où ces valeurs sont très tôt inculquées par les adultes. On a chacun un bagage culturel qui se construit ou se déconstruit, conclut Chloé Hoffmann, de Goldorak à Fifi Brin d'Acier à Patte Patrouille.
1: Marlène Reusser pourra étrenner son maillot jaune sur le Tour de France Femmes. Après sa victoire sur le contre-la-montre hier, la Bernoise va s'élancer aujourd'hui en leader pour la 5e étape, au menu 140 km à parcourir entre Mâcon et Belleville en Beaujolais. Et sachez encore que Victoria Golubic s'est imposée hier au deuxième tour du WTA 1000 à Toronto. La Suissesse a dominé la Croate Donna Vekic 5-7, 6-2, 6-3. Au prochain tour, la Zurichoise affrontera la 8e mondiale Iga Świątek. On jette encore un œil à la météo. Il reste encore quelques nuages, mais le temps s'annonce bien ensoleillé aujourd'hui. Avant le retour d'averses ou d'orages possibles dès cet après-midi, il fera jusqu'à 32 degrés. Demain et ces prochains jours, on aura droit à du soleil, à un temps orageux en deuxième partie de journée, avec des thermomètres qui grimpent jusqu'à 30 degrés quasi toute la fin de semaine.
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1: Bienvenue dans cette deuxième partie d'émission avec tout à l'heure le best-of de notre guichet sur les familles d'accueil, mais tout de suite notre série Vivre ensemble, mode d'emploi.
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9: À quel point peut-on s'étaler sur une plage ? Pourquoi certaines personnes laissent-elles leurs déchets derrière elles après un barbecue ? Et c'est quoi ces enfants qui m'éclaboussent de sable en courant à côté de moi et ces parents qui ne disent rien ? Le vivre ensemble repose sur des codes souvent implicites et on l'a vu, les enjeux sur lesquels reposent ces codes sont souvent très profondément ancré dans notre identité. On va retrouver Laurence Kaufmann.

0: Professeur de sociologie à l'université de Lausanne, je lui ai demandé ce qui se jouait à la plage au moment d'installer ses affaires.
1: De la même manière que sur la route ou dans un parking, on va essayer de trouver une place pour son automobile. Sur une plage, on se parque soi-même et on aménage son propre territoire, son propre quant à soi. Et c'est vrai que la manière dont les personnes vont poser leur linge, combien de linge elles vont mettre, combien de mètres carrés elles vont se réserver à elles et à leurs proches, extrêmement révélateur. En fait, il y a des gens qui s'étalent volontairement ou qui mettent de la musique, enfin pour marquer le fait que c'est leur espace à eux, alors que d'autres vont juste utiliser l'espace dont ils auraient besoin pour poser leur sac. Et donc, il y a bien des enjeux territoriaux. Et c'est vrai que ce terme de territoire, j'utilise souvent parce que c'est, il y a un côté animal dans la prise de territoire et dans l'affirmation de ses frontières, en fait.
0: C'est révélateur de quoi? Qu'est-ce qui fait qu'une personne va prendre beaucoup de place et une autre beaucoup moins?
1: Le fait qu'une personne prenne plus de place qu'une autre, c'est clairement une affirmation de soi ou une manière de se sentir légitime, de se sentir, en anglais on appelle ça entitled, enfin de se sentir en droit de prendre autant de place que l'on désire, fût-ce au détriment de la place ou de la liberté d'autrui. Donc c'est clairement des jeux de pouvoir qui se jouent.
0: Mais qu'est-ce qui fait qu'une personne va se sentir plus légitime qu'une autre à prendre cette place?
1: Alors que le fait qu'une personne va se sentir plus légitime qu'une autre, ça peut être dû à ses propres privilèges, à sa place sociale. C'est des personnes souvent qui sont habituées à avoir des prérogatives d'espace, de place, de décision. Et donc, c'est souvent des personnes qui ont des statuts sociaux privilégiés, en fait, qui vont considérer que ces statuts sociaux ne se confinent pas dans leur entreprise ou chez elles, mais qui doivent contaminer, en fait, tous les lieux qu'elles honorent de leur présence, en fait.

0: On voit des fois dans les parcs, dans les espaces publics récréatifs, des gens qui laissent des déchets derrière eux, qui n'ont pas le réflexe de ranger. Enfin, on se demande pourquoi, en fait. Est-ce que c'est par manque de bonne volonté? Est-ce que c'est un manque d'éducation? À votre avis, comment on explique ça?
1: Il me semble que la meilleure explication, c'est que ces personnes se sentent pas forcément concernées ou impliquées par ces espaces. Elles n'ont pas l'impression que ces espaces sont les leurs ou elles en seraient responsables. C'était quelque chose qui ressortait de manière très forte en France, où il y a eu dans certaines banlieues des jeunes qui cassaient systématiquement les abribus. Puis en se demandant, mais pourquoi s'attaquer à un abribus? Et en fait, leur réponse était de dire, l'abribus, c'est aussi le symbole d'un abandon, en fait. Il n'y a quasiment jamais de bus, il n'y en a plus à partir de 8 heures le soir. C'est aussi le synonyme d'une exclusion territoriale. Et en fait, ils disaient, mais pourquoi on doit prendre soin de ce lieu alors que, finalement, à longueur de journée, ce qu'on nous dit, c'est que on n'est pas français, c'est pas chez nous, où est notre carte d'identité, enfin, toujours suspect de quelque chose de réprouvé et surtout, toujours un sujet à expulsion potentielle, en quelque sorte. Donc, ils peuvent pas territorialiser ces espaces et en prendre soin. Et, à contrario, c'est ce que certains ont compris. Par exemple, David Giraud, le maire de Roubaix, qui est plutôt de gauche, il a vraiment confié récemment, aussi pendant les matchs de foot à répétition, en disant, voilà, les jeunes, vous pouvez occuper ces espaces, vous pouvez voir les matchs, etc. Mais je vous fais confiance. Vous faites pas le bordel, vous laisserez cet endroit intact. Et c'est absolument impeccable, en fait. Le fait d'avoir été interpellé, cette vue confiée, une tâche dont ils doivent se montrer dignes, est quelque chose qui fonctionne très bien.
2: Laurence Kaufmann, professeure de sociologie à l'Université de Lausanne, et on est passé des serviettes de plage à des questions politiques. Ces enjeux-là sont donc tous sauf anodins, Catherine.
0: Oui, effectivement, là on est dans des questions de domination et de lutte de pouvoir. On peut aborder ces espaces de récréation d'un autre point de vue, c'est celui de la réglementation. Certains de ces lieux sont très réglementés et policés, alors que d'autres sont plus libres. On va retrouver notre autre sociologue, Sandro Catacin, professeur à l'Université de Genève. Il a co-signé une étude récente sur les comportements des usagers de parcs de quartier, ces espaces auto-organisés. Voilà comment ça peut fonctionner dans un tel espace.
3: On a un lieu, typiquement, un appartement de 67 mètres carrés, tu as un enfant, et tu veux faire une fête d'anniversaire, et ton enfant, il rêve d'inviter toute la classe. Tu peux pas faire ça dans ton appartement de 67 mètres carrés. Qu'est-ce que tu peux faire? Tu vas dans ce McDonald's, c'est cher, ça coûte, c'est pas beau, c'est de la bouffe qu'on ne devrait pas manger. Tu vas dans le parc à côté, tu cuisines quelque chose, ça c'est faisable dans ton appartement, et tu peux inviter 20 élèves. Et du coup, c'est une prolongation de ton appartement. C'est ton balcon potentiel que tu peux utiliser tout le temps. Et là, évidemment, tu dois voir, est-ce qu'il y a des autres qui sont en train de faire un anniversaire ou des autres fêtes qui sont en train de s'organiser? Est-ce qu'il y a suffisamment de tables, s'il y a par hasard deux anniversaires qui ont lieu? Et là, le parc commence à se transformer avec des gens qui amènent des tables. Et souvent, les laisse dans ce parc, amène des chaises et les laisse dans ce parc, installe des grilles et les laisse dans le parc. Parce qu'ils les utilisent une fois par semaine et puis ils voient que les autres commencent à les utiliser. Il y a une installation d'un microcosme qui serait comme un microcosme de ce que je pourrais être identifié avec une place de village où tout le monde se rencontre. Tout le monde se connaît d'ailleurs après très peu de temps dans ces parcs parce que c'est toujours le même qui vend. Tu connais le banquier qui vient manger le sandwich à midi, mais qui habite dans un autre quartier. Mais après un peu de temps, il est toujours là. Donc, tu dis, OK, sécurisé, je le connais, je peux avoir de la confiance aussi dans ce banquier et lui demander, je ne sais pas quoi, de se déplacer sur l'autre table parce que tu dois installer celle de la fête d'anniversaire. Donc, un microcosme qui a ces règles qui sont pas écrites, qui vient avec l'utilisation, par le fait qu'on aime le lieu, par le fait qu'il est un lieu où les gens qui l'utilisent sont reconnaissables. Peut-être on parle pas ensemble, ou très rarement on se dit quelque chose, mais on observe comment ils se comportent et on déduit de ces observations comment on doit se comporter soi-même.
0: Anne Périard, vous êtes spécialiste de communication non violente. Imaginez, on est à la plage, des enfants jouent juste à côté de notre linge et nous éclaboussent de sable, les parents ne disent rien. Comment réagir ?
4: Ce à quoi la communication non-violente invite, c'est à prendre conscience des jugements, de ce qu'on est en train de se raconter, mais aussi de ce qui se passe dans le corps, de tous nos ressentis. Et là, en fait, moi, ce que je suis en train de me raconter, c'est « mais quand même, les parents, ils pourraient dire quelque chose à leurs enfants, c'est vraiment insupportable, ils voient bien qu'ils mettent du sable partout. » En fait, je me sens tendue, je me sens agacée, je me sens peut-être un petit peu impuissante dans le sens que j'attends que les autres fassent quelque chose. Et puis, ce dont j'ai besoin, ce serait de prendre soin de mon espace. J'ai aussi besoin de considération. Et à partir de là, je peux peut-être faire une demande et directement aux enfants et de leur dire, attention, quand vous bougez comme ça, moi, j'ai du sable qui arrive sur moi et puis c'est désagréable. Est-ce que vous pourriez faire attention? Et je pars d'un lieu où j'ai moins d'énervement, je vais être moins agressive quelque part et je vais avoir la possibilité d'être plus écoutée.
2: Et la prochaine fois qu'on cherchera un coin d'ombre à la piscine ou une place sur une plage bondée, on se souviendra qu'on n'est pas les seuls. Demain, fini les vacances à la plage, on retourne au boulot pour parler de la vie en open space.

0: été avec toi. C'était Adèle Castillon.
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0: Et à 9h20, nous retrouvons maintenant les meilleurs moments de notre guichet interactif consacré aux familles d'accueil. C'était le 19 mars dernier avec Jérôme Zimmermann.
2: Accueillir un enfant chez soi, c'est pas seulement offrir un toit, c'est offrir un cadre stable, une présence, un quotidien rassurant. Et puis, c'est aussi s'engager dans une démarche exigeante, parfois bouleversante, pour composer par exemple avec l'histoire de l'enfant ou aussi avec ses parents biologiques. Devenir famille d'accueil, c'est donc un acte profondément humain, mais qui soulève vraiment beaucoup de questions, d'où la raison d'un guichet. Comment se déroule un placement? Quelles sont les attentes envers les familles? Comment se passe l'accompagnement? Comment gérer les défis organisationnels et peut-être émotionnels que représente ce rôle précis qu'occupent les familles d'accueil?
0: Mais ce matin, avec nos deux invités, on va poser quelques bases. Comment devient-on famille d'accueil? Comment se déroule l'arrivée d'un enfant? Bonjour Amélie Diaferi.
3: Bonjour.
0: Vous êtes psychologue et responsable chez Caritas du placement familial en Romandie. Alors peut-être un mot déjà pour définir ce qu'on entend par famille d'accueil, parce que ça peut prendre des formes assez diverses.
3: Effectivement, une famille d'accueil est une famille qui va accueillir un enfant ou une fratrie ou parfois plusieurs enfants à son domicile pour une durée plus ou moins longue. On peut avoir des accueils de courte durée, dits d'urgence, ou des accueils relais, ou alors une famille peut accueillir un enfant sur plusieurs mois, plusieurs années et l'accompagner parfois jusqu'à son entrée dans la vie adulte.
2: Quand on parle d'accueil relais, il peut y avoir des particularités.
3: Oui, ce sont des accueils, par exemple, sur les temps de week-end, de vacances scolaires, pour permettre ou à des familles d'accueil de disposer d'un temps sans les enfants. Et aussi, c'est une offre qui fait sens pour certains parents qui ont besoin de disposer d'un espace sans leurs enfants, d'avoir un temps pour se ressourcer différemment. Ça peut concerner, par exemple, des parents qui ont des problèmes de santé ou...
0: Dans quatre familles d'accueil, ça peut être de pour un week-end à une quasi comme avoir un enfant adopté de plus dans la famille.
3: Alors, le terme d'adopter est pour moi un peu fort. Les enfants accompagnés en famille d'accueil ont en général des parents. Et ces parents sont pour certains au bénéfice de l'autorité parentale. Mais c'est vrai qu'on peut accompagner un enfant sur toute une histoire de vie et lui proposer un espace sécure sur plusieurs années.
2: Et donc dans tout ça, on comprend donc il y a plein de formes que peuvent prendre les familles, les placements. Et donc Caritas, vous êtes en fait prestataire pour certains cantons dans l'organisation de ce placement familial en Romandie. C'est comme ça que ça fonctionne?
3: Exactement. Mmh. Lorsqu'un enfant doit être placé, les services placeurs vont se tourner prioritairement vers les dispositifs cantonaux en place et parfois, faute de place ou aussi faute de réponse spécifiquement adaptée, ils peuvent solliciter Caritas Placement Familial car nous avons un pool de familles d'accueil spécifiquement formées dans l'accompagnement et qui sont aussi dans des dispositions d'accompagner des enfants avec des particularités ou des besoins spécifiques.
2: Amélie Diaferi, on entend ponctuellement des appels pour trouver des nouvelles familles d'accueil. Justement, quels sont les besoins, si on peut un peu le préciser? C'est vraiment partout, dans toute la Suisse?
3: Ouais, j'ai envie de vous répondre qu'effectivement, les besoins sont dans l'ensemble des cantons. Le nombre d'enfants au bénéfice d'une mesure de placement a augmenté de manière significative et ces besoins se retrouvent partout en Suisse romande et en Suisse dans toute la Suisse. Je dirais que dans les cantons romands, ce sont principalement le canton de Vaud et le canton de Genève pour lesquels les besoins sont les plus marqués, mais on retrouve aussi ces besoins dans les autres cantons.
2: Et donc, on va expliquer bien sûr comment on fonctionne, mais avant ça, il y a peut-être des critères particuliers qu'on peut juste évoquer également en préambule, les règles du jeu en fait pour devenir famille d'accueil, les critères, les exigences qu'on a. Quels sont ces principaux critères?
3: Alors avant tout, c'est l'envie de partager un petit moment de son histoire ou un moment un peu plus long avec un enfant. Et ensuite, on a des familles vraiment plurielles. Ça peut être des familles monoparentales, des couples. On a aussi des couples de même sexe. Et puis, je dirais que
0: Il faut déjà avoir des enfants ou ça peut être un couple qui n'a pas d'enfants?
3: Non, c'est aucunement un prérequis. On a des familles qui ont des enfants, d'autres pas. Et puis, bien sûr, il faut des dispositions logistiques qui le permettent, c'est-à-dire avoir une chambre à disposition et puis aussi un peu de temps pour l'enfant.
2: Donc, on peut pas travailler à 100% forcément.
3: Alors, sur de l'accueil relais, c'est parfois possible, mais idéalement, sur un accueil complet, c'est préférable d'avoir au moins un mi-temps à disposition dans l'accompagnement de l'enfant.
0: Alors voilà du côté de Caritas qui participe à ce système. À l'autre bout de la chaîne, si on peut dire, il y a vous, Frédéric Saguir, bonjour.
4: Bonjour.
0: Vous êtes co-président de l'association Famille d'accueil fribourgeoise, donc la FAF. Vous êtes vous-même famille d'accueil et encore responsable secteur roman de Prima Familia. Alors pour commencer peut-être sur ces associations des familles d'accueil en Suisse, comme la vôtre, elles répondent à un besoin précis. Vous-même, en tant que famille d'accueil, tout seul dans votre coin, vous vous sentez des fois un peu isolé?
4: Oui, je pense que ça répond à un besoin précis. On s'est mis en contact avec la FAF, avec les autres associations qui existent aussi dans les autres cantons romands. Donc actuellement, il y en a une à Genève, il y en a une dans le canton de Vaud, et il y en a une qui vient de se créer il n'y a pas longtemps dans le canton de Neuchâtel. Et donc, je pense que c'est des associations qui répondent à différents besoins. Entre autres, le besoin justement de se retrouver en tant que famille d'accueil, de partager des choses qu'on peut vivre de manière similaire ou pas. Après, c'est aussi une des particularités de l'accueil familial, c'est que toutes les situations peuvent être très très différentes l'une de l'autre. Mais de se retrouver et puis de partager justement autour de cet engagement qu'on a en commun, c'est quelque chose de bénéfique. Et après, d'organiser, d'utiliser des synergies, d'organiser peut-être des formations en commun, des temps d'intervision, des événements simplement aussi pour se retrouver, des événements aussi qui permettent aux enfants accueillis de découvrir qu'il y a d'autres familles d'accueil, qui sont pas seuls à vivre en fait cette expérience de vie atypique. Et après, je dirais aussi qu'un intérêt principal, c'est de se positionner en tant qu'interlocuteur, peut-être privilégié pour le canton, pour faire remonter peut-être des difficultés ou des souhaits, des besoins que les familles d'accueil identifient, et de faire une sorte de travail de lobbying et d'essayer de faire avancer les politiques dans nos cantons respectifs.
2: Interlocuteur avec les cantons donc, mais pour les membres en fait de ces associations de familles d'accueil, à vous entendre, des enfants qui ont été placés pourraient également en faire partie de ces associations.
4: Ouais, merci beaucoup pour cette question. Donc on a créé la FAF avec un ami qui lui-même a été placé en famille d'accueil étant ado. Et donc la FAF, on a vraiment cette double objectif en fait directement dans nos statuts, de aussi promouvoir des conditions favorables pour les enfants qui sont accueillis dans les familles d'accueil, et notamment aussi pour les enfants qui ont été placés ou les adultes qui ont été placés étant enfants. Donc on les appelle les care leavers. Et donc ça, c'est un autre volet justement de notre engagement, c'est d'avoir des événements de rassemblement de care leavers pour les encourager à promouvoir ou à discuter, à partager leurs expériences, et aussi donner un retour après aux politiques pour pouvoir adapter au mieux le dispositif qui est mis en place pour ces enfants.
0: Et Frédéric Saguir, donc vous-même êtes ou avez été famille d'accueil, vous êtes actuellement avec un enfant chez vous?
4: Bon, pas tout seul, avec ma femme.
0: Ouais.
4: Voilà, donc oui, on est famille d'accueil. On a un projet d'accueil qui concerne principalement les ados. Donc là, on accueille des adolescents et des jeunes adultes. Ça dépend aussi de la réalité des cantons. Mais il y a souvent la possibilité de poursuivre un placement au-delà de la majorité si le besoin est toujours avéré. Et donc là, actuellement, on a deux jeunes adultes chez nous. Un jeune qui est à temps partiel, donc il vient un week-end sur deux. Et une jeune qui est à plein temps. Voilà.
2: S'il fallait, on peut peut-être en profiter, casser quelques idées reçues sur le rôle de famille d'accueil, ce seraient lesquelles qui vous viendraient en premier à l'esprit, Frédéric Saguir?
4: Casser des idées reçues.
2: Sur le rôle que ça représente d'être famille d'accueil. Il y a peut-être des gens qui se disent, j'ai pas l'impulsion de le faire, j'ai l'impression que ça représente trop de contraintes, etc. Il y a peut-être des choses qu'on comprend pas bien dans ce rôle.
4: Ouais, alors là, comme ça, je pense directement à deux idées. Je pense, une première idée, c'est j'aurais envie de casser l'idée que c'est impossible, que moi je pourrais pas le faire, ou comme ça. Si ça, c'est des réflexions qu'on peut avoir. J'ai envie d'encourager ces personnes, justement, à aller peut-être s'intéresser de plus près à qu'est-ce que ça peut être, bah, l'accueil familial, comme je l'ai dit, bah, toutes les situations bah, sont différentes. En tant que famille d'accueil ou en tant que famille intéressée à devenir famille d'accueil, on a tout un processus bah, d'évaluation dans lequel on est accompagné bah, pour préciser pour quel type de projet d'accueil on serait ouvert. Donc là aussi, il n'y a pas juste un type d'accueil. Donc voilà, de pouvoir bah, définir qu'est-ce que je suis prêt à donner et de construire un projet là autour. Je pense que ça, c'est quelque chose que j'aurais vraiment envie de dire. Et puis peut-être la deuxième idée bah, que j'aurais envie de casser, c'est que bah, tous les enfants accueillis bah, sont des enfants à problème. Je pense que c'est pas le cas. Et puis je pense qu'il y a des belles choses bah, justement qu'on peut voir. Bah, qu'est-ce qui se passe bah, avec un enfant quand il est dans un cadre aimant, bienveillant, sécurisant. Et là, de nouveau, bah, en tant que famille d'accueil, on reste libre tout au long bah, du processus de famille d'accueil d'accepter une demande ou pas. Voilà.
2: Et puis juste pour que la présentation soit complète, Frédéric Saguet, on a dit que vous étiez également responsable secteur roman Prima Familia. Donc là, c'est également on le connaît peut-être moins en Romandie, c'est un prestataire également, un peu comme Caritas Placement Familial.
4: Voilà, je pense qu'on fait un travail très très similaire que Caritas. Et puis donc là, on cherche à se développer bah, aussi dans différents cantons autour du canton de Berne principalement. Mais on a des collaborations bah, partout un peu en Suisse romande.
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0: La Suissesse Ella Malherbe avec Landlocked. Landlocked qui désigne en anglais un pays entièrement entouré par des terres sans accès direct à la mer ou à l'océan. Un terme qui, pour une Irlandaise ayant grandi en Suisse, est accompagné par un sentiment de nostalgie et de manque. Voilà pour la petite histoire signalée par notre programmateur musical Willy Dezélu. À 9h33, retour à notre guichet sur les familles d'accueil avec notamment ce message vocal de Laure.
1: Bonjour et merci pour votre émission. Par rapport aux familles d'accueil, je me suis toujours demandé qu'est-ce qu'on entend par famille. Est-ce que ça peut être une personne seule? Une personne seule peut se dévouer aussi énormément avec un ou plusieurs enfants. Merci pour votre réponse.
0: Voilà, c'était Laure de Chavagne. Alors, on l'avait plus ou moins évoqué en introduction, mais c'est vrai, quand on dit une famille d'accueil, on a l'impression que ça exclut par définition toutes les personnes qui sont seules. Mais vous l'aviez dit, Amélie Jaffery, on peut être famille d'accueil
2: oui.
0: Si on est seul.
2: Oui, on peut offrir une belle opportunité à un enfant en étant seul. À mon sens, c'est peut-être précieux d'avoir quand même autour de soi un réseau. D'avoir quelques amis, quelques relais possibles pour pouvoir échanger aussi sur ce qu'on vit avec l'accueil de cet enfant. Mais on a beaucoup de familles d'accueil seules, enfin de familles monoparentales et qui offrent toujours des accueils très qualitatifs.
3: Et pour une famille monoparentale seule, on va peut-être restreindre le nombre d'enfants placés potentiellement
2: Pas nécessairement. Je pense que vraiment, c'est en fonction des possibilités de la personne et puis des situations aussi qui se présentent. Mais on a des personnes seules qui accueillent plusieurs enfants.
3: Je reste juste encore sur les critères. Je me demandais s'il y avait quand même des critères d'âge également, parce que je ne crois pas qu'on a pu aborder. Est-ce qu'il y a un âge limite pour devenir famille d'accueil?
2: Alors, il peut y avoir de légères différences entre les cantons, mais il me semble qu'il faut avoir moins de 63 ans à la majorité de l'enfant.
3: Mmh. Frédéric Saguier, une question également pour vous à propos du profil des enfants. Alors, il peut y avoir plein de représentations, on peut imaginer plein de choses, mais s'il fallait essayer de définir qui sont ces enfants qui ont besoin de placement dans les grandes lignes par rapport à ce à quoi vous avez été confronté également en tant que famille d'accueil, ça correspond à quoi?
4: Ouais, c'est difficile à résumer parce que vraiment chaque situation a vraiment sa propre particularité, mais je dirais qu'il peut y avoir deux grandes tendances et qui se rejoignent, mais on peut dire qu'il y a des placements qui se font vraiment par mesure de protection, donc par rapport à un enfant ou un adolescent ça peut aussi être des bébés qui ne reçoivent pas le soin dont ils ont besoin, qui n'ont pas la prise en charge adéquate avec leurs parents et donc qui ont besoin d'un lieu d'accueil à plus ou moins long terme. Donc on parle plutôt de placement à durée indéterminée parce que c'est aussi une des particularités de l'accueil familial. On ne sait pas vraiment pour combien de temps est-ce que ça durera, mais ça on aura peut-être l'occasion d'en reparler après. Mmh. Et après je pense que il y a d'autres types d'accueil qui sont plutôt un soutien à la parentalité avec des parents qui, par rapport à un souci de santé, par rapport à une réalité familiale, par rapport à une phase de vie qu'ils traversent qui est particulièrement difficile, ont besoin d'un soutien et ont besoin d'une famille qui prenne le relais.
0: Et donc dans ces cas-là, les familles d'accueil, vous avez peut-être même des fois des contacts avec les parents biologiques des enfants que vous accueillez. Quand vous parlez de soutien parental, vous même communiquez entre vous ou c'est vraiment on veut rien savoir les uns des autres?
4: Je dirais que même c'est la règle en fait pour tous les types de placements. On a vraiment l'habitude en fait de maintenir un contact entre l'enfant et son ou ses parents. Après c'est un contact qui peut être encadré, par exemple avec des droits de visite qui seraient réglementés par l'autorité, avec des droits de visite qui peuvent être accompagnés ou pas. Mais oui, ça c'est vraiment une des grosses différences entre l'accueil familial et l'adoption, c'est le fait que les parents sont encore présents et font partie du projet d'accueil. Donc oui.
0: Amélie Jaffery.
2: Alors au sein de Caritas Placement Familial, nous accompagnons plusieurs enfants en très bas âge pour lesquels malheureusement il y a peu, voire pas de contact avec les parents. Et dans ces cas de figure, on porte une attention toute particulière à faire un livret de vie pour l'enfant, à mensuellement prendre quelques photos, tenir un peu l'actualité du vécu de l'enfant. Et le travailleur social en charge de l'enfant au niveau du canton transmet, lorsque ça fait sens, c'est écrit aux parents pour qu'ils puissent voir leur enfant évoluer dans son quotidien au sein de la famille d'accueil.
3: Qu'est-ce qui se passe? On le dit, hein, on l'évoque depuis le début de l'émission, il y a des appels régulièrement pour trouver des nouvelles familles d'accueil. Si on n'en trouve pas, faute de familles d'accueil, qu'est-ce qui se passe, Amélie Jaffery?
2: Alors, un enfant peut... Il y a différents dispositifs de placement pour les enfants. Il y a bien sûr les placements institutionnels au sein de foyers, des foyers de vie avec d'autres enfants. Il y a les placements en famille d'accueil. Et puis, ben, malheureusement, faute de place, les enfants sont parfois accueillis, si j'ose dire, en hospitalisation sociale, c'est-à-dire pour une durée limitée, leur lieu de vie, c'est l'hôpital. C'est particulièrement marqué dans le canton de Genève et c'est pour ça que nous sommes actuellement dans un partenariat avec le canton pour développer de manière plus active le recrutement de nouvelles familles sur le secteur genevois.
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0: Question, on a notamment une personne qui a appelé le standard et qui a laissé son message à nos collègues.
3: Alors oui, une auditrice qui nous explique qu'elle a été placée dans plusieurs familles d'accueil dans les années 80. J'ai pas eu que des bonnes expériences, nous parle-t-elle. Alors elle évoque des abus. J'espère qu'il y a plus de contrôle maintenant. Oui, alors ça soulève la question. Merci à cette auditrice d'avoir appelé le standard pour parler de sa situation vécue dans les années 80 qui est difficile. Cette question des contrôles, comment est-ce que les cantons ou les prestataires vérifient? Alors je viens peut-être vers vous, Frédéric Saguir, en tant que famille d'accueil, vous devez rendre des comptes aujourd'hui. On surveille l'activité des familles, on les sélectionne déjà avec pas mal d'attention, j'imagine, maintenant.
4: Alors oui, après il y a une ordonnance fédérale en fait qui réglemente la surveillance des familles d'accueil, mais voilà, ça c'est vraiment quelque chose d'assez léger. C'est une visite annuelle en fait pour voir si les conditions d'accueil sont encore remplies. Après il y a différents types de placements, donc des placements avec Caritas ou avec Prima Familia. Il y a un éducateur ou une éducatrice qui accompagne la famille d'accueil, mais qui accompagne le placement en fait dans son ensemble, donc qui se met aussi à disposition du jeune ou de l'enfant accueilli comme personne de référence. Ça, ce serait aussi un droit en fait que chaque enfant placé devrait avoir. Il devrait avoir accès à une personne de confiance. Après, dans la mise en œuvre justement de cette personne de confiance, il y a encore beaucoup de questions qui sont ouvertes dans les cantons. C'est difficile vraiment de savoir comment mettre ça formellement en place, puisque la confiance, c'est pas quelque chose qui se choisit, c'est quelque chose qui se construit. Mais par rapport à cette personne justement et son retour, j'ai vraiment très fortement envie de l'encourager, de se mettre en lien avec d'autres care-leavers, comme ça elle a entendu ce terme, voilà, care-leaver, c'est comme ça qu'on les appelle. Il y a une association suisse qui existe, qui s'est plutôt développée côté suisse-allemand, mais avec un grand intérêt de se développer côté roman. Et selon les cantons, selon le canton dans lequel elle est, il y a peut-être déjà une association qui existe pour justement faire remonter ces voix. Et c'est vraiment un dispositif dans tous les cantons qui mérite d'être amélioré. Et c'est avec des retours comme ça qu'on aura la chance de l'améliorer.
3: Une question à propos de comment devenir famille d'accueil, mais dans le sens formation, parce que je crois qu'on a évoqué ce terme jusqu'ici. Amélie Jaffery, est-ce qu'on se forme à devenir famille d'accueil ou est-ce que on est prêt, si on a déjà été parent, on vous lance dans le bain de cette manière-là?
2: Alors, je vais peut-être parler au nom de Caritas Placement Familial. Nos familles d'accueil sont des familles salariées et dans le contrat de travail, il est explicitement nommé le fait que la formation est obligatoire et indispensable à l'accompagnement des enfants. Dans l'ensemble des cantons, il y a quand même une vraie dynamique de se tourner vers la formation. Les cantons encouragent vivement l'ensemble de leurs familles à s'inscrire à des temps de formation, à des temps d'échange aussi entre familles. Et on sent qu'il y a une vraie volonté dans tous les cantons à travailler autour de la montée en compétences.
3: Mais quelles compétences? Alors en particulier, on se forme à quoi?
2: On se forme à la compréhension de la réalité de l'enfant. On a parfois des besoins spécifiques selon les enfants accompagnés. On va se former aussi sur tout ce qui touche au conflit de loyauté. Qu'est-ce que c'est d'avoir une famille et une famille d'accueil en parallèle? Qu'est-ce que peut vivre un enfant à travers ces deux espaces de vie? On va se former aussi à travailler, à apprendre aussi à se séparer, parce que parfois l'accompagnement en famille d'accueil, il est dans un espace-temps donné. Donc comment on accompagne la fin d'un placement? Les thèmes de formation sont divers et variés, il y a beaucoup à faire, mais j'ai envie de dire un peu comme être parent. On n'est jamais complètement formé à être parent et on se forme toujours dans le quotidien.
0: Frédéric Saguier.
4: Ouais, puis c'est là-dessus justement que j'ai envie de rebondir. On se forme continuellement et donc je pense que la formation, elle est importante et je pense que la compétence, elle est importante. Mais avec la FAF, on demande vraiment fortement et moi je milite très fort pour ça. C'est aussi de développer l'accompagnement continu en fait des familles d'accueil et pas seulement des familles dans le sens pas seulement les parents, mais la famille dans son ensemble avec l'enfant accueilli en premier lieu, mais aussi les enfants de la famille d'accueil qui sont au même titre famille d'accueil que leurs parents qui ont choisi de se lancer dans ce projet et de vraiment être comme partenaire de confiance en continu selon la phase de placement qu'on peut traverser, selon la dynamique que ça peut engendrer et selon les situations auxquelles on peut être confronté et des fois simplement pour tout bêtement débriefer, tout bêtement entendre qu'on n'a pas fait si faux ou qu'on a fait au mieux et que c'était ok ou d'avoir quelqu'un à ses côtés aussi pour nous aider à communiquer avec le reste du réseau autour de l'enfant et puis avec toutes les personnes aussi autour de l'enfant qui cherchent à avoir leur mot à dire ou qui sont encore détenteurs par exemple l'autorité parentale ou comme les services placeurs qui auraient aussi leur mot à dire dans l'accompagnement de l'enfant.

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0: Yves Simon au pays des merveilles de Juliette. 9h47, suite et fin de notre guichet sur les familles d'accueil, des familles d'accueil qui sont parfois salariées, comme nous l'avait dit Amélie Jaffery, et qui précise.
1: Oui, alors pas uniquement. Il y a différents dispositifs et la plupart des familles d'accueil sont défrayées pour le gîte et couvert et l'accompagnement des frais inhérents à l'enfant.
2: C'est forfaitaire, on doit entrer dans l'administratif assez lourd et puis regarder toutes les factures. Ça, c'est juste pour essayer de se projeter dans le travail des familles d'accueil. Je sais pas qui préfère répondre, Frédéric Saguer, dans votre pratique.
3: Alors, justement, ça dépend des dispositifs, mais chaque canton a un montant forfaitaire qui l'alloue aux familles d'accueil. Après, je ne vais pas rentrer trop dans les détails, justement, alors, parce qu'on trouve les informations sur les sites des cantons respectifs.
2: Je fais juste une parenthèse pour dire qu'on a mis différents liens, évidemment, sur la page de notre émission rts.ch/, on en parle. Il y a notamment la plateforme des cantons devenirfamilleaccueil.ch, et puis il y a les plateformes Caritas Placement Familial et Prima Familia, ainsi que votre association, la FAF. Voilà, merci pour cette
3: parenthèse. Je crois que c'est une particularité. Justement des familles d'accueil qui choisissent de rejoindre un prestataire, comme ils nous appellent, donc Caritas ou Prima Familia, où là, après, on est dans des conditions un peu différentes, avec un rapport de salariés, et puis avec des conditions souvent quand même un peu plus avantageuses.
2: Mais administrativement, c'est lourd comme travail?
3: Ça dépend beaucoup du réseau qu'on a autour de soi. Donc oui, il y a des tâches administratives en tant que famille d'accueil. Après, c'est pas tellement administratif. C'est remplir les jours de présence. C'est automatiquement être confronté aussi à des questions. Qui va payer pour l'inscription au club de foot? Qui va lui acheter son vélo? Combien est-ce que j'ai le droit de dépenser pour les habits? Donc oui, on est quand même confronté à toutes ces questions qu'on n'aurait pas forcément en tant que parent de son propre enfant. Et après, on peut avoir justement une organisation autour du placement avec un curateur, une curatrice qui est très impliquée, qui est très au fait des particularités de l'accueil familial et donc qui pourrait être très soutenante ou alors d'autres situations où peut-être on a un peu moins de chance et puis c'est un peu plus compliqué d'obtenir ces informations et on se retrouve plus seul à gérer ces questions.
2: J'aimerais vous demander également comment ça se passe pour les tout premiers jours, mais peut-être juste avant ça, Frédéric Saguer, je me retourne vers vous, Amélie Jaffery, sur le choix des familles. Quand on obtient l'information, il faut qu'on place tel enfant, imaginons pour une durée, on ne sait pas encore très précis, c'est plusieurs mois. Est-ce qu'on choisit une famille plutôt qu'une autre en fonction de certains critères? Comment est-ce que vous faites pour coller les profils entre enfants et familles potentielles?
1: On essaye, effectivement. Alors nous, on fonctionne sous forme de matching.
2: Comme les applications de rencontres.
1: Un petit peu, en essayant de voir les compétences et puis d'une famille et puis les besoins d'un enfant. Alors, il y a aussi la réalité parfois du moment, c'est aussi en fonction des disponibilités, mais on essaye de porter une attention toute particulière, au même titre que l'ensemble des cantons, à trouver la famille où l'enfant pourra poser ses valises pour un petit moment de manière sereine.
2: Et alors, puisqu'on parle de poser ses valises, Frédéric Saguer, je reviens vers vous. Comment ça se passe ces tout premiers jours, ce premier contact entre une famille d'accueil et puis l'enfant qui y est placé, ou plusieurs enfants d'ailleurs? J'imagine un moment très particulier à vivre des deux côtés, pardon.
3: Ouais, c'est un moment spécial. Après, souvent, ça se fait pas juste sur un seul moment. On essaye. Quand on n'est pas dans l'urgence, on a la possibilité d'avoir une phase de rencontre. Donc ça dépend un peu après de chaque situation, mais il peut y avoir une première rencontre en présence du curateur, de la curatrice, des parents selon la situation de la famille, où on essaie simplement de se présenter, de donner une première impression de à quoi est-ce que notre quotidien familial y pourrait ressembler, d'avoir une première idée quels sont les intérêts, de quoi l'enfant a besoin pour pouvoir se sentir bien, quel est le projet autour de l'accueil. Donc ça peut être une première rencontre, en clarifier un peu ces choses, et après s'il y a justement ce matching dont on parler avant, d'aller plus loin, d'avoir peut-être partagé une activité, ou quand c'est avec des bébés, peut-être de permettre à la famille d'accueil d'aller dans le foyer où le bébé est pour pouvoir commencer simplement à se sentir, j'ai envie de dire.
2: À s'apprivoiser.
0: Il y a d'autres enfants, ça peut être parfois compliqué aussi pour les enfants de la famille d'accueil. Amélie Jaffery, c'est aussi tout un enjeu de faire que les enfants acceptent qu'il y ait un autre enfant tout d'un coup qui vient prendre du temps, prendre de la place dans la famille, où en général ça fait partie et ça se passe très bien.
1: Oui, c'est tout un protocole d'accompagnement. En règle générale, on a tendance à placer des enfants plus jeunes que les enfants de la famille pour que le statut d'aîné notamment reste en place. Mais lors d'un processus de recrutement d'une famille, les enfants de la famille sont associés au processus et sont aussi un petit peu interrogés dans leurs envies, dans leurs questionnements, dans leurs motivations à ce projet de vie familiale particulier. Et globalement, ça se passe plutôt bien. Les enfants ont plaisir à rencontrer d'autres enfants et d'avoir un nouveau copain de jeu au domicile.
2: Domicile, juste alors peut-être une dernière précision, on essaie de rester dans la zone géographique proche de l'ancrage avec les parents biologiques en principe. Frédéric Saguier, on va pas les changer de canton, bien sûr, j'imagine, on va pas les changer de district, on essaie on a peut-être pas le choix hein, en fonction des familles.
3: Il y a un principe de réalité, donc on cherche à faire au mieux, et après c'est vrai qu'il y a beaucoup d'avantages à rester dans la même région géographique que l'enfant connaît déjà, rien que pour éviter changement d'école si possible, quand c'est possible vraiment, ou bien pour faciliter aussi les contacts qu'il gardera avec ses parents. Mais après, il peut y avoir des situations où ça fait sens justement plutôt de mettre de la distance. Okay. Ça dépend. Et puis après, vraiment par rapport aux familles d'accueil disponibles, et puis comme on l'a entendu avant,
2: Chaque situation est évaluée individuellement. Je propose le message de Stéphane qui aimerait préciser une information concernant la formation des familles d'accueil dans le canton de Neuchâtel. C'est bien qu'il puisse nous parler de comment ça se déroule là-bas. Dans le canton, les nouvelles familles d'accueil suivent une formation de 9 modules. Ces modules parlent des traumatismes précoces, des liens d'attachement, des structures qui entourent les familles d'accueil. C'est la Croix-Rouge qui s'occupe de la formation pour le service de la protection de l'enfance. Stéphane qui précise qu'actuellement, ils accueillent un enfant depuis 5 ans et un autre enfant en placement d'urgence. Donc, merci beaucoup à Stéphane de nous avoir expliqué cette situation. Donc, 9 modules, effectivement. On voit que c'est... c'est l'exemple de Neuchâtel, Amélie Jaffery. Ce sont à peu près ces modules-là qu'on peut retrouver un peu dans les grandes lignes, dans la plupart. C'est un peu dans les pratiques généralisées.
1: Oui, chaque canton peut avoir une offre un petit peu différente, mais l'intérêt, c'est vraiment d'envisager une formation qui donne des outils concrets sur la posture, sur la gestion du vécu émotionnel en lien avec l'accueil. Et même lorsque les familles ont suivi tout un processus de formation initiale, c'est intéressant aussi qu'elles s'inscrivent dans de la formation continue et qu'elles poursuivent des temps de rencontre avec d'autres familles par ce qu'on appelle un petit peu des intervisions, des échanger comment est-ce que toi tu vis les choses, comment moi je vis les choses, et découvrir aussi d'autres éléments de formation, un peu comme devenir parent. Je pense que c'est un processus qui est toujours en construction et on apprend toujours.
2: Et Stéphane qui nous expliquait qu'il accueille notamment un enfant depuis 5 ans. Amélie Jaffery, aucun enfant, j'imagine, n'est placé pour 5 ans comme contrat initial, en quelque sorte. Ça, c'est quelque chose qu'on réévalue ponctuellement. Ça se déroule comment? On refait un point à quelle fréquence à peu près?
1: Alors, tout dépend du contexte de placement. Soit c'est un placement où les parents sont partie prenante dans le projet, ou alors c'est un placement qui relève d'une ordonnance de justice. Mais dans tous les cas, c'est toujours dans un espace-temps qui est délimité et qui se renouvelle en fonction des besoins de la famille de l'enfant.
2: Frédéric Zaguer, sur la durée du placement, en tant que famille d'accueil, est-ce qu'on peut mettre des limites et dire je peux pas forcément promettre d'avoir de la disposition au-delà d'une année, ou ça se déroule comment du côté des familles, dans ce qu'elles peuvent donner comme disponibilité?
3: Tout à fait, donc c'est quelque chose qui peut se définir en amont d'un placement, justement dans le cadre de ce projet d'accueil, de dire pour quel type d'accueil est-ce qu'on est prêt à s'ouvrir. Et après, j'ai envie de dire, en tant que famille d'accueil, on a besoin de pouvoir compter sur l'engagement d'une famille d'accueil, mais on n'est pas non plus lié à Déternam, quoi qu'il arrive avec l'enfant.
0: C'était Frédéric Saguier, co-président de l'association Famille d'accueil fribourgeoise, la FAF, lui-même famille d'accueil et également responsable secteur roman Prima Familia, et Amélie Jaffery, psychologue et responsable chez Caritas du placement familial en Romandie. C'était le 19 mars dernier. Pour réagir à cette émission comme à toutes les autres, une seule adresse email, on en parle @rts.ch, ou notre répondeur au 0800 108 208.

0: passe Paul McCartney, Ringo Starr et c'est tout.
1: Hein. C'est déjà pas mal, attends.
0: Oui, bah, il commence à en manquer quelques-uns, hein. Malheureusement, c'est comme ça. Les Beatles, on en parle, c'est tout pour aujourd'hui. On se retrouve demain à 8h30.
2: On en parle ? Yves Alain Cornu.
0: Et tout de suite, CQFD avec une impression de déjà-vu, Stéphane Guerre.
1: Oui, ou de déjà-vécu. Que se passe-t-il dans notre cerveau quand on se dit « Mais tiens, il me semble que j'ai déjà vécu cette scène-là. » À quoi est dû ce phénomène ? Les réponses tout à l'heure.
0: Après les infos de 10h, que voici.
2: Sandra Viscardi.
3: La situation économique dans le secteur privé s'est améliorée au mois de juillet, selon un sondage de l'Institut de recherche conjoncturelle COF. La quasi-totalité des branches affiche un rebond, sauf celle de la restauration. Sondage réalisé auprès de 4500 entreprises qui tablent sur un rebond en seconde partie d'année. L'Ukraine n'a plus de missiles pour contrer les missiles russes. Volodymyr Zelensky le crie sur tous les toits depuis des semaines. Eh bien, c'est désormais une réalité sur le terrain. Les forces antiaériennes de Kiev n'ont pas pu empêcher une pluie de missiles russes de s'abattre sur la capitale cette nuit. Le bilan d'une quinzaine de morts et de presque 30 blessés. Les drones russes ont été abattus, mais pas les missiles balistiques tirés peu après minuit, heure locale. C'est une preuve de plus que l'entente entre Donald Trump et Benjamin Netanyahou n'est pas au beau fixe. Le premier ministre israélien affirme qu'Israël n'a pas accepté un plan pour Gaza soutenu par les États-Unis, même après avoir reçu l'assurance qu'un retrait israélien du territoire n'interviendrait qu'après le désarmement complet du Hamas. Le président américain assurait pourtant que tout était en ordre. Le Hamas a lui validé l'accord vendredi dernier. L'ONU annonce ce matin que 800 000 personnes qui avaient quitté leur domicile au sud Liban à cause de la guerre entre Israël et le Liban sont rentrées chez elles depuis la baisse des hostilités début juin. Annonce alors que depuis hier à Rome, Libanais et Israéliens négocient la suite du retrait israélien et du désarmement du Hezbollah. L'Inde en pleine mousson, déjà 100 morts et dans des inondations et des glissements de terrain depuis début juillet. C'est le nord du pays, la région d'Assam, qui est la plus touchée. La dévastation est telle que l'État appelle la population à participer financièrement au secours et aux travaux de remise en état. Le président américain Donald Trump se voit à nouveau accusé de corruption après avoir commencé à vendre à certains investisseurs un accès prioritaire à ses messages sur son réseau social Truth Social, un réseau dont l'impact sur les marchés financiers est parfois considérable. Prix de l'abonnement déjà souscrit par 5 sociétés entre 60 000 et 100 000 dollars par mois. Le sénateur démocrate Mark Warner va déposer un projet de législation pour couper court à cette corruption et assurer que tous les Américains aient un accès libre et équitable aux annonces publiques faites par des responsables gouvernementaux. Comme une bulle dans la bière, le brasseur néerlandais Heineken annonce ce matin avoir supprimé environ 3000 emplois depuis le début de l'année dans le cadre de son plan de restructuration. Et dans le même temps, le brasseur à la petite bouteille verte indique que son bénéfice net a progressé de plus de 10% sur les 6 premiers mois de 2026. Tennis, la santé de Carlos Alcaraz inquiète l'Espagnol. Est blessé au poignet depuis avril. Il vient de déclarer forfait pour le tournoi de Cincinnati qui débute le 13 août. Tournoi qui devait lui servir de préparation pour l'US Open à la fin du mois. L'ex-numéro 1 pourrait ne pas défendre son titre à l'US Open à partir du 30 août. Et dans les secondes qui viennent, l'étage supérieur d'une fusée de SpaceX doit s'écraser accidentellement sur la Lune. Il laisse probablement un cratère. Si vous avez l'œil rivé à

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0: Bienvenue dans cette nouvelle édition de CQFD. Je vais tout de suite dire bonjour à Ariane Hasler. Bonjour Ariane.
1: Mais bonjour Stéphane.
0: Quelle énergie, ça fait plaisir de vous retrouver. On va commencer l'émission ce matin, en l'occurrence avec vous, pour parler des éoliennes en mer et de leurs effets sur la biodiversité.
1: Et oui, parce que le CNRS et l'Ifremer ont piloté un rapport qui regroupe toutes les études faites à ce jour sur les effets des éoliennes marines. Alors on va en découvrir certains et puis on va aussi et surtout se rendre compte que de nombreuses zones d'ombre perdurent.
0: Ensuite, un nouvel épisode du podcast de l'équipe de CQFD, podcast qui s'appelle Tabou. Au menu aujourd'hui, s'épiler le pubis. On l'enchaînera avec toute autre chose, avec Dino Science en l'occurrence, un dino dans les étoiles. On retrouvera l'œuf qui a beaucoup de questions aujourd'hui. Pourquoi tout est rond dans l'espace? Comment la Lune fait-elle pour ne pas nous tomber dessus? Ou encore, c'est quoi cette histoire de gravité? Et puis pour terminer, on va s'intéresser à un phénomène qu'on a presque déjà toutes et tous ressenti au moins un jour dans notre vie. La sensation de déjà vu ou de déjà vécu. On évoquera cela tout à l'heure vers moins quart, moins dix. Voilà pour le programme. Bonjour, bienvenue à vous.
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0: Quels effets les éoliennes en mer ont-elles sur la biodiversité marine? Durant plus de 2 ans et demi, une vingtaine de chercheuses et chercheurs français et belges ont analysé 500 études réalisées dans le monde sur ces questions. Ces scientifiques ont été mandatés par le gouvernement français sous la direction du CNRS et de l'Ifremer. Ils et elles en ont tiré un rapport qui souligne notamment les nombreuses zones d'ombre qui entourent encore cette question. Ariane Hasler.
1: Oui, il y a beaucoup d'inconnus, notamment parce qu'on manque de recul sur les éoliennes en mer. Les premières ont été implantées au Danemark il y a seulement 35 ans. Et puis aussi parce que pour tirer des conclusions, par exemple sur les impacts sur certaines espèces, eh bien il faut pouvoir les suivre, ces espèces, sur le long terme, et ce n'est pas toujours le cas. Et puis enfin, parce que l'étude de certaines espèces ou de certains effets sont privilégiées par rapport à d'autres. Certaines études sont par exemple commandées pour estimer les effets sur des espèces commerciales plutôt que sur d'autres espèces qui sont moins intéressantes économiquement. Le rapport souligne donc la nécessité de continuer à étudier tous ces effets, d'élargir les études et puis aussi de privilégier les études sur le terrain.
0: Ariane, est-ce qu'il y a tout de même des effets des éoliennes en mer sur la biodiversité marine, des effets qui sont relativement bien documentés par ces études?
1: Alors oui, il y en a. D'abord, il y a le fait que les éoliennes marines, comme les éoliennes terrestres, représentent un danger physique ou peuvent tout du moins perturber des espèces migratoires. Nathalie Niki, la directrice de recherche au CNRS en écologie marine, elle a copiloté cette étude avec son collègue de l'Ifremer.
3: Il y a deux conséquences de cette présence de l'éolienne sur la migration. Ça peut être le fait que des oiseaux migrateurs ou des chauves-souris migratrices fassent un détour, donc avec une dépense d'énergie supplémentaire. Ça peut être qu'elles perdent une partie de leur habitat aussi, sur la surface totale de l'habitat présent. Ou alors, ça peut être des espèces qui vont passer dans le parc, qui même peuvent être attirées par la présence de structures en mer. Et dans ce cas-là, si ces espèces volent à hauteur des pales, elles sont susceptibles d'avoir une collision. Donc il peut y avoir une mortalité associée à cette attraction. Alors cette mortalité, elle est très difficile à déterminer en mer. On s'attend à ce que les goélands aient un certain nombre de morts du fait qu'ils sont attirés par les éoliennes. Alors que, par exemple, pour les fous de bassin, on entend plus parler d'effets liés au contournement des parcs éoliens, avec donc des modèles mathématiques qui essayent de quantifier à quel point l'énergie perdue peut avoir des conséquences sur les populations de fous de bassin.
0: Et dans l'eau, Ariane, est-ce que l'éolienne fait aussi obstacle aux espèces marines ?
1: Eh bien, probablement, mais ça, typiquement, c'est un des effets qui a été très peu étudié. Eh bien, on ne sait pas, donc, à ce stade.
0: Et la question de l'attraction, est-ce qu'elle se pose aussi sous l'eau ?

0: Oui, alors ça on sait, et ça s'appelle l'effet récif. Sous mer, il y a quantité d'organismes, faune et flore, qui profitent de la moindre présence physique solide pour s'accrocher et se développer, et qui vont coloniser la partie immergée de l'éolienne. Une présence qui peut modifier les habitudes alimentaires d'autres espèces, et plus globalement l'ensemble du réseau alimentaire marin.
1: Dans ces articles scientifiques que nous avons analysés, il y avait beaucoup d'études menées en Belgique, enfin, disons, en mer du Nord en général, en Belgique en particulier, où on a une description très précise, le long d'une fondation d'éoliennes, des espèces qui viennent se fixer, avec énormément de moules, des crabes, des anémones, toutes sortes d'espèces qui vont se fixer à différents niveaux de hauteur de la fondation de l'éolienne et qui modifient finalement la composition de l'écosystème. La question est un peu de savoir là s'il y avait déjà des rochers autour. Dans ce cas-là, ça peut être des moules qui, si elles ne s'étaient pas fixées sur les éoliennes, se seraient fixées sur les rochers autour. Mais par contre, si vous êtes dans un écosystème qui est composé essentiellement de sable, là, du coup, il y a une modification de l'écosystème puisque les moules ne se seraient pas installées sur du sable. Alors, le réseau alimentaire se retrouve aussi modifié. Ce qui peut avoir un intérêt pour des espèces commerciales, par exemple. On a par exemple observé que la présence de ces moules et de ces crabes, de ces anémones en quantité, eh bien ça se traduisait aussi par l'arrivée de poissons qui les mangent. Et certains de ces poissons sont des espèces qui sont pêchées par ailleurs. Les études les plus récentes laissent penser qu'on a quand même... Enfin, quand on a une durée assez longue d'observation, on voit des espèces de poissons qui sont plus gros, des individus qui sont plus gros, par exemple des tacos ou des plis plus grosses qu'avant la présence des éoliennes. De même, on voit aussi qu'elles changent leur régime alimentaire, qu'elles consomment vraiment ces espèces qui se sont fixées sur les fondations. Tous ces effets laissent penser qu'il y a bien une biodiversité, donc certes artificielle, mais qui est quand même productive autour de ces fondations.
2: Ariane, un aspect dont on parle souvent pour les éoliennes sur Terre, c'est le bruit. Mmh. Est-ce que ça, c'est documenté en mer ?
0: Oui, mais alors pour les éoliennes marines, c'est surtout la question du bruit qui est généré par leur construction qui est documentée. Un bruit qui parcourt plusieurs kilomètres sous l'eau et qui provoque notamment la fuite du marsouin commun. C'est un cétacé qui ressemble un peu à un dauphin. Une fuite dont on ignore en revanche si elle est temporaire ou bien si elle a des conséquences à long terme. Mais dans ce cas, ce qui est intéressant et qui est documenté, c'est qu'il existe des mesures d'atténuation de ce bruit. Nathalie Nikhil.
1: Ce fort bruit, souvent, il est lié au battage de pieux. Donc déjà, il y a le choix de la méthode pour construire. Le battage de pieux, c'est une sorte de grand marteau hydraulique qui fait un gros bruit très soudain. Donc, éviter de faire ce bruit au moment où le marsouin est présent, ça peut être une façon d'atténuer ces effets. Il y a les rideaux de bulles qui ont été utilisés beaucoup en mer du Nord et en Manche aujourd'hui aussi. Au moment où vous faites ce son, la mer a cette particularité physique d'avoir des sons qui vont aller très loin. Donc lorsque on met des rideaux de petites bulles, souvent, c'est deux cônes de bulles autour de la zone où on fait ce battage de pieux, où on produit ce fort bruit. Eh bien, la présence de toutes ces petites bulles fait se réverbérer le son vers l'air. Si bien que, finalement, des marsouins qui seraient à quelques dizaines de kilomètres, du coup, n'entendent pas ce bruit, ou du moins sont moins gênés que si on n'avait pas mis ces petites bulles. Et puis on a aussi des effaroucheurs. On commence par faire fuir les espèces qui pourraient être blessées. Donc en faisant des bruits progressifs qui effarouchent les espèces.
0: Conclusion donc, quand ils sont bien observés, on peut essayer de limiter ces effets s'ils sont négatifs. C'est le message que Nathalie Nikhil aimerait faire passer. L'idée est aussi que ces mesures d'atténuation pourraient être mieux étudiées et partagées entre les pays. Par exemple, en Angleterre, des expériences sont faites pour arrêter la production d'énergie des éoliennes quand des oiseaux migrateurs passent pour éviter les collisions.
2: Ok, mais bon, mais ça marche quand on connaît les effets des éoliennes marines sur certaines espèces. Vous nous disiez, Ariane, que de nombreux effets n'étaient pas documentés. Mmh. Lesquels, par exemple ?
0: Eh bien, l'effet de la lumière sur les insectes qui pourraient être attirés, eux-mêmes attirant les chauves-souris et modifiant leur régime alimentaire. Et puis, on a aussi peu étudié les effets des éoliennes dont les pieds, étudié les effets des éoliennes dont les pieds reposent sur le sol marin, mais peu ceux des éoliennes flottantes qui sont reliées au sol par des câbles et dont la France, par exemple, projette de s'équiper. Pareil, on ignore en fait quels effets ces câbles pourront avoir sur les espèces marines. Et puis, il y a aussi évidemment la question des éventuelles pollutions chimiques produites par les éoliennes dans l'eau, ou encore les effets conjugués de toutes les activités humaines sur la biodiversité marine. Au final, ce que regrette surtout Nathalie Nikhil, c'est que ces études se concentrent sur des couples, par exemple l'effet du son sur les marsouins, plutôt que de s'intéresser à des questions qui touchent à l'ensemble de l'écosystème.
1: Si je prends tout le réseau alimentaire, il repose beaucoup sur le phytoplancton. Donc, c'est un peu les arbres de l'écosystème marin. C'est par eux que rentre toute l'énergie solaire dans l'écosystème. Ce phytoplancton, il est très peu étudié aujourd'hui. Et pourtant, on sait que la présence de l'éolienne peut faire remonter de la turbidité, donc ça peut jouer sur la production primaire qui peut être plus faible, mais ça peut être aussi, à l'inverse, une production primaire plus forte, parce que ça peut être des nutriments qui remontent du fond. Donc il y a tout un jeu d'interaction entre la physique et la biologie qui est très important ensuite pour le fonctionnement de l'écosystème, parce que selon la quantité de matière qui est produite par le phytoplancton, eh bien tous les animaux qui viennent s'installer n'auront pas la même quantité à manger.
0: Vous l'aurez donc compris, Stéphane, il reste beaucoup à analyser sur cette question des effets des éoliennes en mer.
2: Effectivement, vous avez bien fait de le souligner. Tout est parti donc de ce rapport du CNRS de l'IFREMER qui ont piloté une espèce de méta-analyse, on peut dire ça comme ça, qui regroupe
0: absolument
2: effectivement toutes les études faites à ce jour sur les effets des éoliennes marines sur la biodiversité. Il y a un certain nombre de choses qu'on peut mettre en avant, et puis encore beaucoup de zones d'ombre, comme vous le disiez, encore à explorer. Donc il y a du travail. Merci beaucoup, Ariane Hasler, en direct de Paris. On vous souhaite une belle journée.
0: À vous aussi.
2: Merci, c'est très gentil. Mais dans un instant, on change complètement d'univers, puisqu'on va se demander, on va se poser cette question autour de l'épilation du pubis. Ce sera dans Tabou après cette chanson.

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1: Je sais pas si vous vous souvenez de la chanson Jean que Jeanne Chéral avait sortie. C'était l'année dernière, on vous l'avait diffusée sur RTS Première. Jean, en fait, c'était une déclaration pour Jean Dujardin. Et il a fini par lui répondre en duo avec cette chanson. Il y a pas mal de second degré chic et complice, on peut dire ça comme ça. Je pense à vous, je pense à vous. Donc, Jeanne Chéral et Jean Dujardin. On imagine à quel point Jeanne Chéral a dû être heureuse que Jean Dujardin accepte de chanter cette chanson qu'elle a elle-même écrite et composée et que nous proposait Willy Dezelu. Tabou.
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1: Le truc dont nous avons un peu honte de parler à notre médecin.
3: Au suivant.
1: Avec ce matin la question de Camille, 18 ans. Bonjour, beaucoup de mes amis s'épilent le pubis. Certaines disent que c'est plus hygiénique. Et puis, c'est pas toujours facile d'assumer ses poils face à des partenaires sexuels. Est-ce qu'il y a quelque chose qui est recommandé ? Si oui, qu'est-ce qui est recommandé ? Pour aborder le sujet, on retrouve Lucia Silig.
4: Ah, les poils pubiens. C'est assez personnel et intime pour qu'on n'en parle pas à la pause de midi, mais c'est dommage parce que ce serait assez passionnant. Les sondages indiquent qu'il y a de plus en plus de femmes qui s'épilent intégralement, 24% selon la dernière enquête de l'Institut français IFOP, mais qu'il y en a aussi nettement plus qu'il y a 10 ans, c'est-à-dire 28%, qui fichent une paire royale à leurs poils pubiens. On voit que c'est assez clivé comme domaine. Du coup, on va essayer de comprendre s'il y a des recommandations sanitaires en matière de coupe de maillot. Et notre spécialiste mise en pli du jour, c'est vous, Martine Jacquot-Guillermo. Bonjour.
5: Bonjour, Lucia.
4: Vous êtes gynécologue, vous travaillez beaucoup avec des ados et des jeunes. Est-ce que l'épilation de la région pubienne, c'est quelque chose que vos patientes abordent en consultation ?
5: Oui, elles l'abordent, mais probablement pas comme vous l'entendez. C'est-à-dire que le moment où ce point est fréquemment abordé, c'est au moment où on passe de la partie discussion à l'examen clinique et que les patientes vont donc se déshabiller et s'excusent auprès de moi.
4: Auprès de vous ?
5: Disant, ouais, ils disent oh, « je suis désolée, j'ai pas eu le temps » ou « voilà, je suis pas épilée ». Et ça, c'est assez récent quand même dans ma pratique et c'est tout à fait fréquent et à chaque fois, j'ai un petit sursaut de surprise que voilà, que les patientes s'excusent à mon égard de pas être épilées.
4: Alors on a donné quelques chiffres mais vous, qu'est-ce que vous constatez ? Est-ce que vous avez l'impression que la plupart des femmes s'épilent ou pas ?
5: La plupart, alors j'aurais de la peine à dire ou à affirmer ça, c'est sûr que j'ai plutôt le sentiment qu'il y a vraiment, et en particulier dans les jeunes patientes, moi je vois beaucoup d'adolescents, adolescentes et jeunes adultes, en fait on a un petit peu deux catégories. Il y a les personnes qui s'épilent très soigneusement, intégralement ou pas, mais voilà, avec soin, qui sont donc les patientes qui s'excusent lorsqu'elles ont pas eu le temps de le faire juste avant le rendez-vous. Et l'autre catégorie qui fait un peu la guerre à l'épilation et puis dans certains mouvements un peu idéologiques qui reviennent plutôt à, voilà, il faut laisser les poils, c'est naturel, on touche pas. Donc, on a vraiment les deux mouvements que j'observe très fréquemment actuellement dans mes consultations.
4: Vous disiez tout à l'heure que c'est quelque chose de plutôt récent, cette excuse de vos patientes. Est-ce que c'est une question de génération ? Est-ce qu'il y a certaines tranches de la population ou tranches d'âge qui s'épilent plus ou moins que d'autres, à votre avis ? Et si oui, pourquoi ?
5: Oui, alors clairement, pour moi, c'est une question de génération. Je pense que, alors je peux me tromper, mais en tous les cas, c'est ce que je retrouve aussi dans mes consultations, c'est que l'épilation pubienne, c'est quand même quelque chose de relativement récent. Je dirais que ça touche beaucoup de femmes qui ont jusqu'à peut-être 40, 45 ans aujourd'hui. Et que avant cette tranche d'âge, c'était soit tout à fait inexistant. Je sais pas si la génération de nos grands-mères se questionnait là-dessus. J'ai plutôt l'impression que non. En tous les cas, pour une petite activité que j'ai où je rencontre des femmes beaucoup plus âgées, en fait, c'est jamais une question et c'est jamais une observation.
4: Mais alors, vous dites 40, 45 ans, qu'est-ce qui est arrivé dans les années 80, 90 pour que tout d'un coup, les femmes se mettent à se poser des questions là-dessus?
5: Bon, alors là, il me manque le volet historienne ou la casquette historienne qui m'intéresserait d'avoir. Clairement, je peux pas dire qu'il y a un coup près. Par contre, ben ça correspond quand même aux années où on a commencé à avoir beaucoup plus librement accès à des images pornographiques, avec beaucoup de pornographie qui véhicule l'aspect hypersexué d'une vulve entièrement épilée, une vulve d'aspect imberbe. Et ça, c'est voilà, je pense que c'est lié. Puis après, il y a les effets de mode, hein. Il y a eu les modes, on appelait ça de manière peu élégante, mais le ticket de métro. Donc, c'était une façon d'épiler les vulves. Après, on a eu, voilà, il y a eu d'autres mouvements, plus intégral, moins intégral. Donc, il y a quand même toujours des effets de mode qu'on observe, en effet, dans la patientèle.
4: Pour revenir peut-être à la question de Camille, elle soulignait qu'il n'est pas forcément facile d'assumer ses poils, notamment dans un contexte de relations sexuelles, surtout si c'est les premiers rapports, j'imagine. Est-ce qu'en plus de la pression, je sais pas, des images pornographiques, des pairs, il peut y avoir aussi une pression du ou de la partenaire ?
5: Oui, à l'évidence. Mais ce qui est intéressant dans la question de Camille, c'est qu'en fait, il y a aussi des partenaires sexuels qui aiment les poils.
4: Donc, en fait, et qui se désespèrent de leur disparition.
5: Voilà, le sexe avec son poil peut être, par différents biais, une source d'excitation. C'est directement relié à des sensibilités, des perceptions extrêmement individuelles. Et les pressions des pairs, oui, peuvent s'exercer, mais dans un sens comme dans l'autre. C'est-à-dire qu'il existe aussi des personnes qui, en fait, regrettent que leur partenaire s'épile. Et au milieu de tout ça, l'enjeu principal, c'est vraisemblablement la communication. Et que parfois, quand on communique pas ces choses-là, qu'on les verbalise pas avec son, sa partenaire, ben, ça peut générer des malentendus ou on se crée aussi des pressions en imaginant que l'autre veut que je m'épile intégralement parce que peut-être j'ai eu une fois un partenaire pour qui c'était important, qui attachait de, voilà, à qui ça plaisait, je voulais lui plaire, je le fais. Et peut-être que la clé, c'est aussi d'échanger avec les partenaires, voilà, sur ces enjeux-là.
4: Et ces poils pubiens, est-ce qu'on sait s'ils servent à quelque chose ? Parce qu'on se pose la question, les enlever ou pas, mais est-ce qu'on sait s'ils ont une fonction ?
5: Oui, clairement, comme toute partie de notre corps, les poils pubiens ont une fonction. Ils ont une fonction de défense, de protection de la peau, de protection, on a parlé dans un autre épisode de l'anatomie vulvaire avec les lèvres internes, les lèvres externes. Donc la pilosité vient en fait couvrir cette zone-là de manière à l'exposer moins directement à des mécanismes d'irritation,
4: des frottements,
5: à des gestes, exactement, des frottements. On avait évoqué cette difficulté pour certaines personnes qui sont gênées d'avoir des lèvres internes plus développées que les lèvres externes. Ce que j'observe aussi, c'est que si ces mêmes personnes s'épilent intégralement, elles vont ressentir encore plus de gêne que quand il y a la pilosité, parce que effectivement le frottement va être direct sur un jeans, sur une selle de vélo, etc.
4: Camille évoquait aussi l'hygiène en disant que c'était peut-être plus hygiénique d'enlever les poils. Est-ce que c'est plus hygiénique ?
5: Non. Les notions d'hygiène accompagnent souvent ces processus, souvent des choses qui sont aussi transmises dans certaines cultures en particulier où l'épilation vulvaire est probablement beaucoup plus antérieure nos années 80-90, où c'est véhiculé comme un acte d'hygiène, mais il n'y a pas de bien fondé ou de justificatif, on va dire médical ou scientifique à cela. Au contraire, parce qu'en fonction de ce qu'on utilise comme méthode pour s'épiler, ben on expose plutôt, typiquement avec des rasoirs à lame, on va exposer à des blessures, des micro-blessures qui, elles, peuvent être des portes d'entrée pour des germes, entraîner des infections, des irritations. Et clairement, là, on n'est plus dans une prévention hygiénique.
4: C'était une des questions que j'allais vous poser, hein, s'il y avait des coupes de maillot ou disons des méthodes d'épilation qui étaient plus recommandables que d'autres. Donc, vous disiez que les lames peuvent faire des petites blessures.
5: Oui.
4: Est-ce que les crèmes à épiler aussi ?
5: Voilà,
4: les...
5: c'est l'autre méthode à éviter. Si on fait le choix et que c'est important pour soi-même de procéder à une épilation, éviter les crèmes dépilatoires qui sont des produits chimiques et qui peuvent entraîner des intolérances, des irritations de la peau.
4: Et puis on est près de la muqueuse, ça fait un peu peur.
5: Ouais.
4: Merci Martine Jacquot-Guillermo, je rappelle que vous êtes gynécologue. Merci d'avoir fait le point avec nous sur la pilosité pubienne féminine.
5: Merci pour votre invitation.
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0: Can't Get You Out of My Head, une chanson qu'elle avait sortie au tout début des années 2000. Voici un nouvel épisode de Dino Science, un dino dans les étoiles.
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2: Épisode 3, Terre, astéroïdes et patatoïdes.
3: Pas du tout à l'aise dans ton sac, j'ai mal partout.
4: Love, s'il te plaît, reste tranquille. On est dans un lieu public, tu peux pas faire de bruit. On a rendez-vous avec Sylvia et cette fois, il faut vraiment que tu te fasses discret.
3: Mais Ouma, c'est pas juste. Je suis un dinosaure, j'ai besoin d'espace. Et puis, sans moi, je tiens à te dire, ce podcast n'aurait pas de succès. Hein.
4: Mais justement, si tu veux qu'on continue à faire ce podcast, il faut que personne ne sache que tu parles. Imagine la panique si les gens découvrent un œuf de dinosaure qui parle dans une cafétéria.
3: Ok, ok, je me ferai tout petit. Mais c'est parce que c'est toi, Ouma. Et parce que j'ai bien envie de savoir pourquoi la Lune ne tombe pas sur la tête. C'est quand même une question super importante, ça, non?
4: Eh oui, Love, c'est une question très importante. Et Sylvia va nous expliquer tout ça. Alors, on respire un bon coup, on fait profil bas. Compris?
3: Compris, chef.
4: Et salut Sylvia, comment vas-tu?
5: Eh bien et toi, salut Ouma, en forme?
4: Oui, ça va bien, merci.
5: Salut Alec, tu vas bien?
6: Ouais.
5: Eh ben, il est où ton copain?
6: En fait, il est pas là.
3: Mais si, je suis là.
6: C'est une blague.
4: C'est sympa de te voir, Sylvia. En fait, je t'ai donné rendez-vous aujourd'hui à la CAF parce que j'avais très très très envie de parler de la gravité.
3: La gravité. C'est tout à fait toi, ça, Ouma. La gravité. Ça rend pas drôle, hein.
4: Chut. On avait plein de questions avec l'œuf, avec Alec. On avait plein de questions. D'ailleurs, on se demandait, mais pourquoi est-ce que tout est rond?
5: Ah, c'est une bonne question, ça. En fait, pas tout à fait tout est rond. Mais dès que c'est un peu gros, ça devient rond. Si tu regardes, par exemple, les astéroïdes, un autre nom qu'on leur donne, c'est des patatoïdes. Parce qu'ils ont une forme de patate. Ils sont pas tout à fait ronds, justement. Ils ont un peu grossi comme ils peuvent.
3: Et est-ce que ça devient des fritoïdes si ça passe trop près du soleil? Oh, c'est chaud, purée-oïde.
5: Et en revanche, si au-delà d'une certaine masse, à partir du moment où l'objet est vraiment gros, eh bien, c'est la gravité qui commence à faire son effet. Et la gravité, pour elle, ce qu'il y a de mieux, c'est ce qui est rond.
3: Eh ben ouais, elle préfère les formes ovoïdes, formes œuf, comme moi.
4: Mais c'est quoi, la gravité?
5: La gravité, c'est cette espèce de force énorme qui maintient les corps ensemble, qui maintient la Lune autour de la Terre autour du Soleil, qui nous maintient, nous, sur la Terre, avec l'impression qu'on a toujours les pieds en bas et la tête en haut, même quand on est en Australie.
4: Mais c'est quoi, cette gravité? C'est un aimant?
5: C'est une espèce d'aimant, c'est une espèce de grande force qui se dirige vers le centre de la Terre. On voit bien ça quand on rate une marche dans les escaliers, on monte pas, on tombe toujours.
4: Cette gravité, elle existe sur Terre, mais ailleurs aussi.
5: Oui, oui, tout à fait. Tout l'univers est baigné de cette gravité. C'est vraiment une force universelle, comme on dit. Et tous les corps sont ronds. Enfin, la plupart de ceux qu'on voit même dans des autres galaxies, les galaxies, elles tournent en rond. Elles ont la sphère et le disque. C'est ce qu'il y a de plus courant dans les formes des objets de l'univers.
3: Ok, Capito. En gros, tout est rond ou en omelette. C'est exactement comme moi. L'univers s'est inspiré de moi.
4: Non mais attends, il y a quelque chose que je comprends pas. S'il y a de la gravité sur Terre, pourquoi est-ce que la Lune reste suspendue et qu'elle tombe pas sur la Terre?
5: En fait, elle tombe tout le temps, mais elle nous rate tout le temps, heureusement pour nous. C'est le principe justement d'un corps en orbite autour d'un autre, c'est qu'il lui tombe dessus tout le temps, il est tout le temps attiré, mais il a une vitesse suffisante pour lui passer à côté. En fait, si elle allait plus lentement, elle tomberait. Si elle allait plus vite, elle s'échapperait. Elle resterait pas autour de la Terre. Mais il se trouve qu'elle a juste la vitesse qui fait qu'elle reste autour de nous. Et c'est pour ça qu'on appelle un satellite, qu'elle s'est satellisée. Elle a cette vitesse exacte qui lui permet de rester autour de la Terre.
4: Ah oui, l'orbite, c'est donc le nom du parcours qu'effectue la Lune ou n'importe quoi qui tourne autour d'une planète. En gros, le chemin est toujours le même. Ça fait une boucle autour de la planète. Et un satellite, c'est ce qui tourne autour d'une planète. Ça peut être des satellites que nous, les humains, nous envoyons dans l'espace, ou la Lune. La Lune, est un satellite qui tourne en orbite autour de la Terre. Et d'ailleurs, il y a aussi des lunes autour d'autres planètes. Mais Sylvia, notre lune à nous, comment elle est arrivée là ?
5: Alors on pense qu'elle s'est formée suite à une grosse collision quand la Terre était presque déjà de sa masse actuelle, mais encore un tout petit peu plus petite. Il y a eu sans doute une collision avec un corps qui pouvait peut-être avoir à peu près la taille de Mars à l'époque.
4: Mars ? Mais c'est quand même gros. C'est deux fois plus petit que la Terre, mais c'est quand même gros.
5: Qui a emporté une partie du manteau de la Terre dans l'espace. Donc la Terre s'est complètement fondue, il y a toute une partie qui a été éjectée dans l'espace, ça a été une collision extrêmement violente, et une partie de la matière est retombée sur Terre, et une partie s'est satellisée comme ça autour de la Terre, suite à cette collision et a formé la Lune.
4: C'était comme une grosse météorite ?
5: C'était une très très grosse météorite, c'était une protoplanète en fait.
3: Waouh ! Mais ça devait être le choc des titans ! Une giga méga météorite qui splatche contre la Terre ! Heureusement, la Terre a gagné. Un point pour la Terre ! Et aussi, plein de bouts de pâte à modeler pour la Lune. Donc la Lune, c'est des bouts de Terre et de planètes cassées, mis en boule. Forme œuf, la norme universelle, quoi. Mais Uma, une grosse météorite qui casse la Terre ? Mais c'était un peu comme celle qui a mis fin aux dinosaures. Tu te rappelles ? On l'avait découvert dans la saison 1. Mais ça va se répéter combien de fois, cette histoire ?
4: On peut aller voir la Lune au télescope ? Parce que là, il fait nuit tôt.
5: Ouais, la Lune, c'est une des plus belles choses à aller voir, hein, en plus. Oui, allez, viens, je t'emmène.
7: On va voir ce télescope.
5: Moi, je te présente Maddalena Bugatti. C'est la grande spécialiste de notre télescope Télesto.
4: Regarde. Waouh ! Il est énorme. T'as vu comme il est grand, Alec, ce télescope ?
6: Gigantesque.
4: Tu t'attendais pas à ça, hein ?
6: Non, je m'attendais pas à ça.
8: La taille du miroir, c'est 60 cm.
4: Il est où le trou pour voir ?
8: Alors, le trou, c'est devant. Donc, si on marche devant, on voit le miroir où la lumière est réfléchie. Et puis, il y a deux ou trois réflexions. Et après, tout tombe sur une caméra pour voir l'image finale.
4: Alors, on va aller regarder ça.
8: Oui.
4: Du coup, il faut ouvrir la coupole.
8: Oui, exactement. Il faut ouvrir le cimier, la coupole.
6: Ça, c'est l'ouverture qui a fait le bruit.
4: Oui, c'est l'ouverture de la coupole. Et là, on a une chance énorme, Alec.
6: Hop.
8: On va voir la Lune. On prend les coordonnées de la Lune. Et puis, on essaye de dire au télescope d'aller voir. Voilà. Oui, le dôme, il fait un peu.
4: Et là, on entend la coupole qui tourne.
5: Ce n'est pas un dinosaure qui rugit, c'est la coupole qui tourne.
3: Eh oh, c'est moi le dinosaure. Pas parce que je suis dans le sac qu'il faut me remplacer, hein.
6: Voyons si on voit quelque chose.
8: Du coup, on peut choisir le temps d'exposition. Tu sais, parce qu'avec les yeux, on peut pas choisir le temps d'exposition. Du coup, on appelle ça... C'est très vite. Ton cerveau, il prend 1000 images par seconde. Ça va très vite. Mais le télescope, on peut dire, tu sais quoi, prends une image en 2 minutes, par exemple, ou en 30 minutes. Juste une image. Et ça, c'est bien parce que s'il y a des objets qui ne sont pas lumineux, tu les vois très bien quand même. Même si tu ne les vois pas avec tes yeux, avec les télescopes, tu peux les voir.
6: Ce qu'elle a dit, c'est que le télescope a des meilleures visions que nous, les humains. On essaie d'échanger le focus, là.
4: Qu'est-ce que tu vois à l'écran, Alec ?
6: En croissant. Mmh. Je vois que du blanc.
4: Elle est un peu floue, en effet.
8: Peut-être c'est pas encore... Bien en focus, c'est encore un peu flou. Voilà.
4: Oh, waouh!
6: Je vois ça, l'œuf.
3: Pas non, justement, je vois pas.
4: T'as vu ça, Alec?
6: Ouais, j'ai vu ça.
4: On voit la lune.
6: Une grosse lune, avec des cratères. Mm-hmm. On dirait qu'il est un peu humide.
8: Et tu sais pourquoi on n'en voit que la moitié de ça? Pourquoi une partie, elle est lumineuse, une partie, elle est toujours là, mais c'est juste qu'on la voit pas.
6: C'est à cause de l'ombre.
8: Exactement, c'est juste une partie qui est illuminée par le soleil. Quelquefois, le soleil il arrive à illuminer toute la surface.
6: C'est-à-dire la pleine lune.
8: Exactement, quelquefois tu vois absolument rien, Ça veut dire qu'elle n'est pas illuminée par le soleil. Et là, c'est à peu près la moitié.
3: Et moi, eh ben, je suis au fond d'un sac, exactement dans une zone où je ne suis illuminée par rien du tout.
5: Et est-ce que tu sais que la Terre et la Lune s'éloignent l'une de l'autre ? En fait, c'est des astronautes qui nous ont permis de savoir ça. C'est les premiers astronautes des missions Apollo qui ont posé des petits miroirs sur la Lune. Et avec des lasers, on vise le miroir et on regarde en combien de temps la lumière revient. Et grâce à ça, on peut se rendre compte que ça change régulièrement. Et c'est 4 cm par année.
4: Ça paraît pas beaucoup, hein, mais sur des millions d'années.
7: En 2026, il y aura 4 cm qui va partir.
5: Bon, la Lune sera éloignée de 4 cm de plus.
4: Et tu sais ce que ce sera la conséquence, Alec, un jour ? Un jour, on ne pourra plus voir d'éclipse.
5: Exactement. Un jour, il n'y aura plus d'éclipse totale. Il n'y aura plus que des annulaires. Donc, il faut profiter l'été prochain, le 12 août, d'aller voir une magnifique éclipse totale en Espagne.
4: On va réserver ça.
5: C'est chez nous et ça ne reviendra pas de sitôt.
7: Mais moi, je parle pas espagnol.
3: No problemo, Alec. Yo hablo español, mi corazón.
7: Je suis mort de rire. Mais sérieusement. Non, mais sérieusement. Non, sérieusement. Il y avait de l'eau sur la Lune avant.
5: Il y a certains cratères qui ne voient jamais la lumière du soleil et du coup, on suppose qu'il doit y avoir de la glace dedans. Donc, ce serait dans les pôles de la Lune, hein, des zones où le fond du cratère est toujours à l'ombre. En fait, parce que dès que quelque chose est au soleil, la chaleur du soleil va évaporer l'éventuelle eau qu'il peut y avoir. Il ne peut pas y avoir de l'eau liquide, ça jamais. La vapeur non plus, elle ne tient pas. Mais il peut y avoir de la glace et on espère, enfin les gens qui veulent retourner sur la Lune espèrent qu'il y a de la glace quelque part parce que ça permettrait de récupérer de l'eau pour les astronautes, pour le séjour des astronautes et pas de devoir chaque fois tout amener à d'autres chameaux, enfin en fusée.
3: En voilà une info utile. On fera donc un petit stop pour remplir ma gourde quand je partirai sur une autre planète pendant mon grand voyage. Parfait.
5: Mais, Uma, t'as entendu une voix aussi ou bien c'est dans ma tête ?
4: Je sais pas.
5: Non mais Uma, je rêve pas, il y a une voix, il y a un gamin avec nous.
4: Je sais
5: devoir consulter, je crois, parce que vraiment...

0: C'était un dino dans les étoiles avec Maddalena Bugatti, doctorante à l'Observatoire astronomique de l'Université de Genève et de l'EPFL, et Sylvia Ekström, astrophysicienne à l'Université de Genève.
1: Et c'était surtout un épisode plein de gravité. C'est rigolo, non, la gravité? En fait, c'est la colle invisible qui fait que tous les grands astres sont ronds. Comme moi. Enfin, presque rond, mais on va quand même pas s'attacher aux détails.
0: Oui, enfin, tu n'es pas un astre. J'aurais même tendance à dire que tu es un désastre.
1: C'est tellement injuste ce que tu dis, Ouma. Alors que moi, je t'ai préparé une petite poésie pour que tu te souviennes de tout ce qu'on a appris dans cet épisode.
0: C'est vrai?
1: Oui. Tu veux que je te la récite?
0: Mais avec plaisir.
1: Oh, lune, la gravité ne compte pas pour des prunes. C'est grâce à elle que tu tiens dans le ciel bleu azur et que tu ne nous tombes pas sur la figure. Tu changes de forme, croissant un jour, pleine lune, un autre, mais toujours tu restes des nôtres. Comme une balle lancée, tu rates perpétuellement ta cible. Heureusement, car sans cela, ce serait franchement pénible. Et nous, les pieds sur terre, le nez en l'air, on te voit belle malgré tous tes mystères. Ah, j'ai oublié un dernier couplet. On t'observe au laser reculé de 4 cm chaque année.
0: Waouh.
1: Ça vous impressionne pas plus que ça, un œuf de dinosaure qui vous explique la vie en poésie? Ah, ben voilà qui est mieux.
2: On les adore, l'œuf, Alec et Ouma. 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À suivre dans CQFD, la sensation de déjà vu ou de déjà vécu. Tout de suite.

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1: Le petit pêcheur, c'était Manon Lisa.
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1: Vous avez peut-être déjà eu cette sensation de déjà-vu ou de déjà-vécu. Que se passe-t-il dans notre cerveau pour qu'il se trompe à ce point ? Bastien Confinot, vous vous êtes posé la question.
3: Ouais, c'est peut-être quelque chose qui vous arrive, hein, oui. Stéphane. Vous croisez quelqu'un dans la rue et puis vous avez le sentiment d'avoir déjà vécu exactement la même scène. En fait, 60 à 70% de la population, le plus souvent des personnes de 15 à 25 ans, vivent ce phénomène. Alors certains vont faire évidemment des théories relevant du paranormal avec des soi-disant souvenirs d'une vie passée ou encore qui parlent de prémonitions. Les scientifiques ont d'autres explications. C'est ce que nous explique Philippe Rivelin, professeur de neurologie et chef du département des neurosciences du CHUV.
4: Alors, tel qu'il est ressenti et qu'il est décrit de manière, on va dire, normale par des gens qui n'ont aucune maladie, c'est la sensation que ce qu'on vient de vivre à un moment présent, on en avait déjà fait l'expérience préalablement. Mais en même temps, on sait que ce n'est pas le cas. Et donc, on est interpellé par le fait de ressentir cet événement comme déjà vu dans le passé, tout en étant convaincu que non. Ce n'est jamais arrivé avant. Et des fois, on a la preuve que ce n'est jamais arrivé. Parce que c'est une information tout à fait nouvelle, qu'on ne pouvait pas avoir perçue préalablement, ou vécue préalablement.
3: Mais ça dure combien de temps ?
4: La plupart du temps, c'est vraiment une fraction de seconde. C'est une image, un son, une voix, une parole. Parfois, ça peut être peut-être un tout petit peu plus long, mais voilà, ça reste de l'ordre de la fraction de seconde ou de la seconde, la plupart du temps.
3: Une parole, ça veut dire que ça peut être du déjà vu, mais du déjà entendu ou du déjà vécu parce que c'est un acte ?
4: Absolument. Et puis il peut être difficile, tellement c'est bref, de faire la différence entre les trois modalités, vu, vécu, entendu.
3: Est-ce que des personnes sont plus à même de vivre ces déjà vus ou est-ce que ça peut arriver absolument à n'importe qui dans la population ?
4: Alors, la plupart des êtres humains vont vivre cette expérience. Certains plus fréquemment que d'autres. Et ce qui est tout à fait net et bien connu, c'est qu'on l'observe surtout chez les personnes jeunes et que plus on prend de l'âge, et moins on peut ressentir ce phénomène. Et chez la personne âgée, c'est tout à fait exceptionnel d'avoir encore des déjà-vus.
3: On sait pourquoi ? C'est plus chez les jeunes que chez les personnes âgées ?
4: Pas vraiment. Peut-être parce que l'accumulation de nouveaux souvenirs est beaucoup plus importante chez la personne jeune que chez la personne âgée qui, d'abord, a moins de capacité de retenir toutes les informations du quotidien. Et on va expliquer sans doute après quel est le mécanisme qui sous-tend le déjà-vu. On peut bien comprendre que ce mécanisme va être d'autant plus perturbé que beaucoup d'informations sont emmagasinés et traités par notre cerveau.
3: Alors, parlons du mécanisme, justement. Est-ce qu'aujourd'hui, la science, la neuroscience, est capable d'expliquer le déjà-vu ?
4: Donc, il y a des hypothèses. Cela reste des hypothèses extrêmement difficiles à démontrer parce que il faudrait être dans le cerveau des personnes pour pouvoir comprendre ce qu'il se passe à l'échelle de leurs neurones, de leurs cellules, des molécules qui interviennent à ce niveau-là.
3: Donc, au moment où ça se passe, et vous l'avez dit, c'est très très court, donc absolument. Peu probable qu'on soit dans un scanner à ce moment-là.
4: Même totalement improbable. Mais les hypothèses sont assez crédibles et sont étayées par ailleurs par ce qu'on peut observer dans certaines maladies, dont on dira un mot ensuite. Qu'est-ce que l'on postule comme hypothèse ? Eh bien, quand des informations arrivent dans notre cerveau, comme dans un ordinateur, elles doivent être organisées dans le temps. Ça nous paraît naturel, trivial, mais il faut bien qu'il y ait une organisation pour que chaque souvenir, chaque expérience soit codée dans le temps de manière ordonnée. Et donc, ce que l'on pense, c'est que le déjà-vu intervient lorsque une erreur, sans doute une mini-erreur, ponctuelle, très brève, va intervenir au niveau de cette indexation temporelle. Et comme on a beaucoup de circuits qui fonctionnent de manière coordonnée pour toutes nos activités intellectuelles, mentales, cognitives, on va se retrouver à ce moment-là avec un circuit qui nous permet de faire l'expérience du présent, quelque chose que l'on voit, que l'on entend, que l'on vit, et en même temps un autre circuit dans notre cerveau qui a été activé, celui de l'indexation temporelle, et qui nous dit non, c'était avant, c'est pas maintenant. Et notre cerveau est confronté à cette dualité, perçoit la dualité, C'est pour ça que le déjà-vu est perçu comme un déjà-vu, comme quelque chose d'inhabituel, comme quelque chose d'étrange. Parce qu'à la fois, on sait que c'est le moment présent, qu'on ne l'a pas vu ou vécu, et en même temps, on a une sensation interne très forte qu'on l'avait déjà vu ou vécu.
1: Donc, la sensation de déjà-vu ou de déjà-vécu, c'est une sorte de bug informatique dans notre cerveau.
3: C'est exactement ça. C'est un bug qui est encore renforcé chez les personnes qui présentent une maladie bien précise, Philippe Rivelin.
4: L'épilepsie est responsable de ce qu'on appelle les crises d'épilepsie. Le grand public connaît les convulsions, mais il y a bien, bien d'autres formes qui dépendent de la partie du cerveau qui est touchée par la décharge épileptique. Et donc, dans une partie du cerveau qu'on appelle le lobe temporal, qui est très probablement celui qui intervient dans l'indexation temporelle et le déjà-vu, eh bien, dans les crises d'épilepsie du lobe temporal, beaucoup de patients vont ressentir des déjà-vus, mais des déjà-vus ou des déjà-vécus extrêmes. Ils ne durent pas une fraction de seconde. Ils peuvent durer 5, 10, 15, 20 secondes. Ils sont extrêmement prégnants. Et là, bien sûr, ça nous permet de comprendre quelles régions du cerveau doivent être touchées par la crise pour créer ce phénomène.
3: C'est quelque chose d'angoissant de vivre ce déjà-vu sur 15, 20 secondes. On se dit, mais c'est surnaturel comme situation.
4: Alors, c'est pas nécessairement angoissant. Les patients qui présentent de telles crises, parfois, peuvent aussi ressentir de l'angoisse et de l'anxiété, mais pas nécessairement. Donc, le déjà-vu en lui-même ne va pas nécessairement provoquer de l'anxiété. Et en réalité, dans ces crises, il peut y avoir toute une variété d'émotions qui peut apparaître, dont certaines peuvent être positives. Il y a même des crises où on parle de crises extatiques, où la personne ressent un bonheur ineffable, surnaturel et surhumain, comme vous le disiez. C'est-à-dire, ils peuvent nous indiquer qu'une telle sensation de bonheur, ils l'ont jamais vécue dans la vraie vie.
3: Lié au déjà-vu. Je comprends pas le lien entre le bonheur et le fait de revivre une scène, ou d'avoir le sentiment de revivre une scène.
4: Ce n'est pas lié au déjà-vu, c'est lié à l'implication de certaines régions du cerveau qui, à la fois, peuvent donner un déjà-vu, puis à la fois peuvent donner une émotion. Vous me posiez la question, est-ce que ça peut être angoissant? Ça peut être associé à de l'anxiété, ça peut être associé à l'absence de toute manifestation émotionnelle, ça peut être associé à des émotions positives, pour dire justement que les deux sont découplés. Mais en revanche, les mêmes régions du cerveau, le lobe temporal, qui est responsable de ces émotions créées par la crise d'épilepsie, et du déjà-vu.
3: Est-ce qu'on peut traiter ces déjà-vus? Est-ce qu'il y a surtout une nécessité de les traiter? Est-ce qu'il y a des patients qui disent « moi, ça me dérange, j'aimerais que vous fassiez quelque chose, vous, en tant que neurologue ?»
4: La plupart du temps, les patients qui souffrent de déjà-vus lors de leur crise d'épilepsie ont d'autres symptômes. Et le plus gênant va être qu'à un moment donné, ils vont avoir une absence. Ils vont perdre le contrôle d'eux-mêmes. Alors ça, bien sûr, ça nécessite absolument d'être traité. Des patients dont les crises d'épilepsie ne donneraient qu'un déjà-vu, ça existe. C'est rare, souvent, ils ne sont pas diagnostiqués pendant très longtemps. Et il n'y aurait pas d'obligation absolue à les traiter si le patient ne le souhaite pas.
1: Une contradiction dans le cerveau qui provoque un sentiment étrange.
3: Oui, généralement pas trop angoissant dans le cas des déjà-vus. Mais le même mécanisme de contradiction dans le cerveau existe dans un autre syndrome beaucoup plus difficile à vivre.
4: Il y a notamment un syndrome qui m'a toujours beaucoup interpellé en tant que neurologue, qu'on appelle le syndrome de Capgras, et qui permet d'illustrer ce même phénomène de découplage entre deux informations qui deviennent contradictoires alors que normalement, elles devraient converger vers une sensation unique. Ce syndrome de Capgras, c'est quand des personnes, après une lésion très précise dans le cerveau, ça on sait exactement où elle se situe, vont tout d'un coup être persuadées que les êtres proches, épouse, époux, enfants, sont des imposteurs lorsqu'ils les voient. Très étrange, hein. Et ça va être responsable de réactions très violentes, paranoïaques. Vous imaginez, vous êtes les plus proches, tout d'un coup, vous les voyez, mais vous êtes certain que ce sont des imposteurs.
3: Et là, c'est neurologique, c'est pas de la psychiatrie.
4: C'est complètement neurologique. Et donc, qu'est-ce qui se passe? L'information visuelle que l'on reçoit, elle va, chez tout être humain, déclencher une réaction de nature émotionnelle, mais inconsciente, implicite, lorsqu'il s'agit d'un être proche. Notre cerveau réagit différemment lorsqu'on voit un être proche et un inconnu. Et la lésion qu'on évoquait est une lésion qui va couper cette voie. Donc, je vois mon épouse, mais l'information qui va vers cette région, notamment le noyau amygdalien, qui va provoquer la réaction émotionnelle habituelle, ne va plus intervenir. Et donc mon cerveau reçoit à nouveau deux informations. Je vois quelqu'un qui a tous les traits d'un être connu, proche, aimé. Et une autre région de mon cerveau qui dit « moi, j'ai pas reçu d'information que c'était une personne que je connaissais ». Conflit. Conflit qui ensuite, de manière consciente, est perçu comme « cette personne est un imposteur, me fait croire que c'est un être proche, a pris ses traits, son visage, comme dans Mission Impossible, mais ce n'est pas l'être aimé que je connais ».
3: Ça doit être extrêmement compliqué à vivre.
4: Ah, c'est très difficile. Alors, heureusement, souvent, ça rentre petit à petit dans l'ordre. Mais voilà, ce sont des phénomènes de neurologie assez exceptionnels, mais qui nous apprennent beaucoup sur le fonctionnement du cerveau.
3: Et c'est fréquent dans la population ?
4: C'est très rare, c'est très rare.
3: Vous avez des patients qui ont ça ?
4: Oui, j'en ai vu un dans ma carrière, dans le passé. Voilà.
3: Ok, c'est très rare, effectivement. Très rare.
1: Et heureusement, parce qu'on peut bien imaginer que c'est difficile à vivre pour les personnes atteintes comme pour les proches. C'était le neurologue Philippe Rivelin qu'on accueillait une première fois en janvier 2025 dans CQFD. Demain, le délire mystique. Ce sera un des sujets qu'on vous proposera entre 10h et 11h.
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1: Et dans un instant, vous avez rendez-vous avec chouette Céline Auclin qui reçoit Marilène Patoumatis. Elle est préhistorienne. Elle est autrice de « Nous étions si proches ». Merci de nous être fidèles, de nous être si proche, on l'espère, en écoutant RTS Première. Voici les infos, puisqu'il est tout juste 11h.
5: Sandra Viscardi.
6: La DZ Mafia décapitée, l'un des chefs présumés de cette organisation criminelle qui règne sur le trafic de drogue dans le sud de la France et notamment à Marseille, a été arrêté le 31 juillet en Algérie. Mehdi Laribi, un franco-algérien interpellé sur la base d'un mandat d'arrêt français. Il ne devrait pas être extradé puisque l'Algérie n'extrade pas ses ressortissants. Il est considéré comme l'un des fondateurs de l'organisation qui contrôle le trafic de drogue à Marseille et dont les activités se sont étendues dans d'autres villes de France. Le premier ministre grec Kyriakos Mitsotakis doit présider en fin de matinée une réunion ministérielle pour définir les indemnisations aux personnes touchées par l'incendie qui a ravagé 14 000 hectares en 5 jours près d'Athènes. Des équipes des ministères de l'Environnement et de la Protection civile sont arrivées dans les localités touchées ce matin pour chiffrer les dégâts. L'incendie est parti d'une étincelle sur des câbles électriques d'une société privée. L'Ukraine n'a plus de missiles patriotes pour intercepter les missiles balistiques russes. Cela s'est traduit cette nuit par une attaque en règle sur Kiev. 17 morts, une trentaine de blessés. Les drones lancés par les Russes ont par contre pu être interceptés. Les rebelles houthis du Yémen, soutenus par l'Iran, annoncent avoir attaqué un pétrolier saoudien au large de Yanbu, un port saoudien en mer Rouge. C'est qu'ils ont imposé un blocus à l'encontre de la flotte saoudienne pour empêcher le royaume allié des États-Unis d'exporter son pétrole. Le pronostic vital d'un septuagénaire qui s'est battu cette nuit avec des jeunes en plein cœur de Sainte-Croix dans le canton de Vaud est engagé. L'homme a été roué de coups après une altercation avant de chuter lourdement au sol et de finir inconscient. Il a été hospitalisé. Un jeune Français de 14 ans, domicilié dans la région, a été placé en détention provisoire. Les autres personnes impliquées ont également été identifiées et entendues par les enquêteurs. Le tribunal fédéral examinera en délibération publique la semaine prochaine la révision partielle de la loi sur la police du canton de Berne. Plusieurs partis, des associations dont les juristes démocrates, le PS et les Verts contestent notamment la recherche automatisée des plaques de véhicules. Ils critiquent aussi les nouvelles dispositions sur les caméras bodycam dont disposent les agents de police, ainsi que la possibilité d'imposer une surveillance vidéo à une commune contre sa volonté. La situation économique dans le secteur privé s'est améliorée en juillet, selon un sondage de l'Institut de recherche conjoncturelle COF. La quasi-totalité des branches affiche un rebond, sauf la restauration. Un bénéfice net qui fonde 70% sur les 6 premiers mois de l'année. Les frais juridiques plombent. Les résultats du spécialiste balois des médicaments génériques Sandoz. Et les bourses mondiales, elles, poursuivent ce matin leur envolée. Elles atteignent de nouveaux records historiques en Europe avec le recul des prix du pétrole lié aux espoirs de détente au Moyen-Orient et sur fond d'amélioration des perspectives économiques. Marlène Resserre en jaune aujourd'hui sur les routes du Tour de France cycliste femme. Une première. La Bernoise est leader du général après sa victoire dans le contre-la-montre à Dijon hier. La cinquième étape aujourd'hui relie Mâcon à Belleville en Beaujolais. Elle est à suivre en direct sur RTS2 dès 15h30. Il fera 32 degrés cet après-midi. Il y aura un risque d'orage en début d'après-midi sur l'arc jurassien, puis en soirée dans les Alpes. Avant cela, bien sûr, du soleil. 30 degrés demain avec des orages surtout en Haut-Valais.
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1: Sur l'axe Genève-Ost, l'attente au péage français du tunnel du Mont-Blanc est d'une heure.
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1: Bonjour et bienvenue. À l'aune des airs et des êtres qui nous ont précédés, humains et animaux, où en sommes-nous aujourd'hui? Des liens qui nous unissent. Sont-ils toujours aussi forts? Sommes-nous toujours proches ou au contraire plus éloignés? Tout dépend certainement de quels animaux nous parlons et d'où nous parlons. Alors que l'on évoque et vit la sixième extinction, avons-nous encore un avenir en commun? Si oui, à quoi pourrait-il ressembler? Marie-Hélène Patoumatis, bonjour.
2: Bonjour.
1: Merci d'être avec nous en duplex de Paris. Vous êtes préhistorienne, archéozoologue, directrice de recherche émérite au CNRS, autrice de plusieurs ouvrages, dont L'homme préhistorique est aussi une femme, paru aux éditions Alary, et le dernier ouvrage disponible également chez Alary, Nous étions si proches, les relations humains-animales de la préhistoire à nos jours. Qu'avons-nous hérité du XVIIIe et XIXe siècle aujourd'hui quant aux relations que nous entretenons avec les autres animaux? Marie-Hélène Patoumatis.
2: Au XIXe siècle, c'est vraiment un siècle fondateur, si j'ose dire, pour justement les questionnements qu'on a aujourd'hui. Fondateur parce que il y a vraiment une réaction assez forte sur cette exploitation des animaux qui est très visible. C'est-à-dire que vous savez, on abattait les animaux dans les rues, on voyait les abattoirs n'étaient pas à l'extérieur, donc ils vont être mis à l'extérieur. D'un seul coup, on va se poser de nouvelles questions. Suite d'ailleurs aux philosophes du siècle des Lumières, c'est se dire, en fin de compte, peu importe si l'animal est aussi intelligent ou pas aussi intelligent, ce qui compte, est-ce qu'il souffre? Est-ce que nous, humains, en l'exploitant, on le fait souffrir? Et ça, ça va être la question très importante qui va être débattue au 19e siècle. La majorité va commencer, là c'est plutôt du côté de la... va commencer à dire, non, attention, il faut pas, on veut bien exploiter, mais il faut pas que l'animal souffre. Donc ça va être très fort, parce que vous voyez, on change complètement de registre. Et de ce fait-là, beaucoup de gens vont dire, bah oui, quand même, parce qu'ils les voient, hein, quand on tue, quand on, ces animaux, quand ils sont maltraités, quand il y a des pauvres ânes, tout ça, les chevaux dans les mines, enfin, tout ça va commencer à susciter vraiment un rejet très important. Ensuite, bon, évidemment, c'est aussi la période eugéniste, donc on va hygiéniste, pardon, donc on va commencer aussi à dire, oui, mais tout ça, les animaux, là, ils sont trop près dans les villes, ils sont trop avec nous, et tout ça, ils amènent des maladies. Bon, il y a toute chose qui va se mélanger, mais quand même, il y a vraiment ce sentiment très fort que l'animal, on peut l'exploiter, parce que ça s'appelle les utilitaristes, hein, ceux qui vont dire, on peut continuer, mais il faut pas qu'il souffre, c'est une exploitation soft. Et ça change beaucoup les choses. Et il va y avoir à ce moment-là des associations qui vont se monter, hein, pour de sauvegarde des animaux, de protection des animaux. Donc on est vraiment dans, là on passe vraiment quelque chose. Là c'est une espèce de rupture aussi dans l'autre sens par rapport à la façon de concevoir un animal qui n'est plus à notre service, mais qui a aussi ses propres émotions. Et on va commencer à parler justement de ces animaux. Est-ce qu'ils ont des émotions en dehors bien sûr de la peur ou de la souffrance? Est-ce que par exemple ils peuvent aimer, ils peuvent ressentir de l'affection? Donc il y a vraiment tout un questionnement sur la table très très fort, et on a à ce moment-là vraiment des oppositions entre ceux qui continuent cette vision d'exploitation et puis ceux qui disent non, ça suffit, on va pas continuer à faire souffrir comme ça les animaux, faut faire quelque chose. Ce qui va amener petit à petit au débat au XXe siècle sur le droit. Est-ce que les animaux ont des droits? Voilà. Est-ce qu'un animal, c'est une personne, peut avoir un statut de personne au niveau juridique? Et donc, ça vient de là. Ça vient du fait, comment faire pour que les animaux ne souffrent pas? Eh ben, il faut leur donner des droits. Et celui qui enfreint cette loi, c'est-à-dire qui fait souffrir l'animal, va être puni. Et les premières lois Gramont, par exemple, sur les animaux domestiques, ça va être ça. Vous n'avez pas, maintenant, vous ne pouvez plus fouetter votre cheval comme on le faisait avant. Vous pouvez être puni. Et petit à petit, on va aller jusqu'à cette discussion très forte, et même encore au XXIe siècle, sur le droit, l'animal est une personne. Ça s'enracine, vous voyez, dans ce XIXe siècle, qui est un siècle quand même assez fondateur pour la perception un peu nouvelle de l'animal.
1: C'est un siècle aussi où il y a une forme de communauté de destin. D'un certain point de vue, il y a les bêtes et les hommes de somme. Est-ce que ça joue aussi? Est-ce que on voit

0: qu'il y a des forces d'émancipation parallèles ou communes, politiques. Oui. En tout,
1: tout à fait, je comprends très bien, c'est tout à fait juste. C'est-à-dire que là, ce qui est important, c'est que, je pense à Louise Michel, par exemple, c'est tout à fait juste qu'il va y avoir une comparaison. En disant, en fin de compte, les ouvriers, parce que c'est l'industrialisation, hein, c'est le grand siècle de l'industrialisation, et justement la naissance du prolétariat, où il y a des ouvriers qui sont des bêtes de somme. Avant, il y avait déjà des bêtes de somme quand même. Je pense qu'il ne faut pas les oublier. C'est quand même tous les paysans à travers les périodes médiévales et royales où là, on avait quand même des bêtes de somme. Hein. Donc, mais il n'y avait pas cette prise de conscience. Peut-être qu'il s'est fait à travers ces animaux parce que justement, il y a eu ces comparaisons. Et beaucoup ont dit, comme Louise Michel, mais si on fait ça à des animaux, on peut le faire à des hommes, c'est pareil. Et donc, c'est pour ça qu'on le fait aussi à des hommes. Donc, c'est une même mentalité qu'il faut enlever, qu'il faut combattre. C'est de dire que l'exploitation, elle est globale. C'est-à-dire que exploiter un homme ou un animal, c'est l'exploitation. Donc, il faut combattre l'exploitation, quelle qu'elle soit. Et ça rejoint vraiment des mouvements très forts et qui vont même conduire certains leaders, justement, à devenir aussi végétariens.
0: L'apparition du terme « sentience », Marilyn Patou, Matisse, est-ce que c'est aussi à cette époque-là ou c'est plus tard? Parce que la première ligue de défense des animaux, Société Protection des Animaux, c'est 1845, c'est en Angleterre?
1: Tout à fait. Et c'est vrai que ce terme va venir. Alors ça veut dire quoi, un être sentient? Ça veut dire qu'il a des émotions. C'est-à-dire qu'il a les mêmes émotions que les animaux humains que nous sommes. Et donc ça, c'est très fort. Bah justement, ça s'enracine dans ce 19e, où on va commencer à dire, mais il a des émotions. Et la souffrance est une des émotions. De ressentir, d'avoir mal, de ressentir. Donc, il va y avoir aussi d'autres attachements, etc. Bien, d'autres émotions, évidemment, qui vont se mettre sur ce terme. Mais vous voyez, c'est très important. Il s'enracine dans le 19e siècle, même s'il prend toute sa force au 20e siècle.
0: Et avec l'apparition, en fait, du droit dans ce domaine-là. On l'avait déjà avant au Moyen-Âge avec les procès des animaux, c'était aussi juridique quelque part. Mais ici, on va aussi se poser la question du statut de l'animal. Est-ce que c'est un objet? Est-ce que c'est un bien? Est-ce que c'est un sujet? Est-ce que c'est une personne?
1: C'est la vraie question qui va être posée parce que aussi, il faut faire très attention. Tout ça, au 19e comme au 20e, une grande partie du 20e, ça ne concerne que le domestique. C'est ça qui est grave aussi. Parce que les animaux sauvages n'ont pas de statut. Ils apparaissent même pas. Comme s'ils n'existaient pas. Donc c'est encore pire. Vous voyez ce que je veux dire? C'est-à-dire que là, il n'y a rien. Il n'y a rien. Donc c'est pour ça qu'actuellement, il y a des gens qui se battent pour qu'il y ait un statut pour l'animation. Mais avant, ça ne concerne toutes les lois, les décrets. Tout ça ne concerne que le domestique. Il faut attendre vraiment maintenant où il y a des réactions pour le sauvage. Donc, c'est ça qui est, à mon avis, qui a été aussi gravissime. C'est-à-dire qu'en fin de compte, pourquoi nous sommes au bord de la 6e extinction, voire dedans pour certains collègues? Parce que justement, toute cette diversité, c'est une grande partie du sauvage. Actuellement, 90% de la biomasse, c'est nous et les animaux domestiques. Donc, si vous voulez, le problème, il est là. Il est très grave parce qu'on a perdu tout ce côté sauvage. Et ce côté sauvage, c'est aussi bien sûr, on pense tout de suite aux éléphants, mais pas que, loin de là. Le problème, c'est tous les insectes. Donc, et tous les insectes, ça veut dire qu'ils diminuent tous les oiseaux aussi. Donc, on a une perte journalière, quasi, des animaux sauvages. Et donc le problème, il est grave parce que comme ils n'ont pas de statut, ils n'ont rien. Donc leur habitat, on peut faire ce qu'on veut, leur habitat. Donc actuellement, le drame, justement, ce qui accentue, c'est qu'on réduit les habitats, entre guillemets, sauvages, parce que tout est anthropisé, de toute façon, il y a bien longtemps. Mais en tout cas, des espaces où ils vivaient. Là, moi, je vois, j'ai une très bonne amie qui travaille, un scientifique qui travaille en Ouganda avec les chimpanzés. On réduit de plus en plus leur habitat forestier. Et d'ailleurs, ça change leur comportement. Ils deviennent beaucoup plus agressifs. Elle a constaté un changement de comportement. Mais toujours est-il qu'on réduit de plus en plus. Alors, si vous réduisez les habitats de ces animaux, vous les condamnez on les condamne. L'urbanisation, la réduction des habitats fait que vraiment on voit une disparition.
0: Et il faut rappeler que les insectes dont on parle très peu et qui sont majoritaires dans le monde animal, ils sont vraiment cruciaux pour la chaîne du vivant.
1: Exactement, et surtout, ils sont cruciaux, mais presque, j'allais dire tout. C'est-à-dire que ce qu'on a oublié, c'est en fin de compte que c'était un écosystème. Un écosystème, plusieurs écosystèmes. Et en fin de compte, ça maintient un équilibre. Si vous commencez à déséquilibrer d'un côté parce que vous enlevez des espèces, vous réduisez l'habitat, donc vous détruisez une partie des masses, des insectes, par exemple, ou des oiseaux, des animaux qui sont... en fin de compte, vous déstabilisez cet écosystème. Et c'est très difficile après de colmater, d'essayer de remettre. Du coup, on fait des choses, puis on s'aperçoit que ce sont des espèces invasives. Alors, ces espèces invasives ont tué des espèces autochtones, donc baisse de la biodiversité. Tout est comme ça. C'est-à-dire que je crois que ce qu'on a perdu, et c'est pour ça que je commençais par cette phrase dans mon livre d'un collégien, lorsque j'avais fait un exposé sur les mammouths, parce que j'ai écrit un livre qui s'appelle « L'histoire de mammouths », où je suis pas du tout favorable au clonage. Et à la fin de mon intervention, j'ai dit, on ferait mieux, au lieu de cloner les mammouths, on ferait mieux de sauver les derniers éléphants. Et ce collégien est venu me voir, il m'a dit, mais madame, vous savez, sauver les éléphants, il n'y a pas d'éléphants dans ma rue. Il y a des pauvres, mais il n'y a pas d'éléphants. Donc, je vais sauver les pauvres. Et donc, mais il avait raison. C'est-à-dire qu'il n'y a pas d'éléphants. C'est-à-dire qu'on a perdu, beaucoup de gens ont perdu ce contact avec la nature, le vivant plutôt, j'aime mieux ce terme de vivant, avec le vivant. C'est-à-dire que là, ils sont dans un milieu où tous ces animaux sauvages ont disparu. Ils ne voient plus que à travers les documentaires et encore, s'ils regardent les documentaires, ou dans les zoos, ou dans les ménageries. Enfin, donc, je pense que c'est ça. C'est-à-dire que, et en fin de compte, ça va loin des yeux, loin du cœur.
0: Marilène Patoumatis, vous pointez bon nombre de paradoxes dans votre ouvrage « Nous étions si proches, les relations humains-animales de la préhistoire à nos jours ». Vous venez d'en citer un. Je propose qu'on continue sur cette thématique, mais après le choix musical de Stéphanie Jovanovic, notre programmatrice. Vous êtes d'accord ?

0: Mal on est mal, interprété par Gérard Manset et Deus. Marilyn Patou-Matisse, dont votre ouvrage « Nous étions si proches, les relations humains-animales de la préhistoire à nos jours », vous pointez plusieurs ambivalences de notre époque s'agissant de nos liens que nous développons et entretenons avec les animaux. Dont celui, prenons par exemple celui de la viande.
1: Ça, oui, ça c'est sûr que là, c'est vraiment le paradoxe, parce que beaucoup d'entre nous, j'en fais partie, je l'avoue humblement, on est à la fois conscient de ce que ça peut provoquer de manger de la viande. Mais on en mange quand même. En tout cas, c'est très difficile de s'en séparer totalement. C'est-à-dire qu'on peut réduire la proportion, mais on continue et la société continue à en manger. Et donc, c'est vraiment ce qu'on a appelé le paradoxe de la viande. Et c'est vraiment quelque chose de difficile, mais là aussi, pourquoi? Parce qu'en fin de compte, petit à petit, on a enlevé aussi les animaux de notre vue, les animaux qu'on consomme. Tout à l'heure, je parlais des abattages. Ça, c'est peut-être une bonne chose quand même. Mais n'empêche qu'on ne le voit plus. Donc, on ne souffre pas. Puisqu'on ne voit pas l'animal souffrir, on ne souffre pas de sa souffrance. Et la même chose sur les étals. Avant, vous voyez des lièvres, des têtes de veau, des sangliers, des cerfs, des biches. Maintenant, on ne voit plus rien. Qu'est-ce qu'on voit? On voit pour la plupart du temps, soit quand une petite boucherie avec un beau morceau de viande, soit sinon c'est emballé, c'est sous plastique, c'est des espèces de carrés, de rectangles, dans les hamburgers, etc. Donc là aussi, y a plus, on a du mal, beaucoup de gens ont du mal à voir l'animal derrière ce produit. Parce que c'est ça, ce sont des produits carnés, mais on ne voit plus l'animal. En tout cas, on n'a plus cette sensibilité. Et je pense que ça fait aussi, ça a joué beaucoup sur cette espèce d'hyper-industrialisation et marchandisation de l'animal, de sa viande, de ses produits. Et donc, je crois que ça y fait beaucoup. Même pour le lait, vous savez, beaucoup de personnes, je pense, n'ont jamais vu vraiment du lait sortir d'une pie d'une vache, mais encore même de voir du lait dans un récipient, mais tout frais, quoi, pas dans des briques. Donc, c'est quelque chose, que je pense, qui a accentué cette distanciation, qui a accentué notre séparation, justement, avec ces animaux et le fait que beaucoup encore laissent faire, si j'ose dire, cette exploitation pour le côté viande des animaux, avec notamment des exploitations qui sont vraiment épouvantables, ces fermes-usines, ces pauvres volailles qui sont entassées. Et là, j'entendais à la radio une information où la Chine allait construire des grands immeubles de plusieurs étages pour mettre des cochons, vous voyez, en hauteur, comme ça, vous vous rendez compte. Et donc, on en est là, même si on n'est pas d'accord, on laisse faire, plus ou moins. Et c'est pour ça que vraiment nous sommes un peu dans une période très complexe et plein de paradoxes.
0: Oui, c'est l'invisibilisation maximale de l'animal, hein, pareil pour le poisson. Marilyn Patou-Matisse, il y a également un grand paradoxe quant aux animaux de compagnie. Hein. Et là, j'ai envie de parler de ces animaux que l'on expose sur les réseaux sociaux, par exemple. On pourrait penser que c'est de l'attachement, de l'amour, du respect de l'animal, encore que on évacue aussi de plus en plus le sauvage et l'animalité de ces animaux quand on produit des animaux de la ferme nains pour les avoir comme animaux de compagnie.
1: Oui, c'est le drame aussi de notre période, c'est les gens aiment ce qu'on appelle en anglais le cute. Et donc tout ce qui est petit, vous voyez, petit, mignon, hein, c'est une espèce de synonyme. C'est terrible parce que justement, c'est une emprise sur ces animaux. En plus, la plupart ne vivent pas très longtemps, etc. Il y a des problèmes génétiques. Enfin, bon, et aussi même sur nos animaux familiers. Quand on voit quand même sur Internet certaines situations dans lesquelles se retrouvent des chats ou des chiens, on se dit mais c'est pas possible. Je veux dire, ils en font des humains à quatre pattes. Dire que le côté de vraiment de l'animal, de son altérité, de sa différence avec nous, on la voit plus. On gomme le sauvage. Voilà, on aime bien son chat, mais on veut plus que son chat et tue, c'est triste, mais et tue un oiseau ou un papillon. Et donc, on se retrouve là aussi à vouloir, en fin de compte, des animaux, mais des animaux qui nous ressemblent. On n'accepte plus les différences, en fin de compte. Et je crois que ça fait partie aussi de la vision moderne, peut-être de cons certains, notamment certains décideurs de la high-tech, etc., de vouloir complètement enlever ce qu'on appelait avant, vous savez, le terme d'animalité. L'animalité en nous, avec tout ce qu'on appelle la biotechnologie, la génétique, la biogénétique, etc., qui est pour modifier complètement l'humain, pour en faire un post-humain, un transhumain, il y a tous les termes. Mais aussi, en fin de compte, ce sont les mêmes qui ne veulent même plus voir des animaux. C'est-à-dire que tout ce côté animalité, entre guillemets, il faut qu'on s'en débarrasse. C'est-à-dire que c'est une vision pour complètement nous détacher du vivant tel qu'on l'a vécu pendant des millions d'années, je peux même dire, en tant que préhistorienne. Et je crois que c'est là, peut-être, que notre mal-être... Parce que quand même, beaucoup de gens ne se sentent pas forcément très bien en ce moment, dans cette perspective. Je crois qu'il naît de ça. C'est-à-dire que Vercors disait, nous sommes au milieu du XXe siècle, nous sommes des animaux dénaturés. Là, je crois que c'est même plus que dénaturés.
0: Alors, il y a de fausses bonnes idées, mais est-ce qu'il y a tout de même de bonnes idées pour penser à un avenir en commun? Ou est-ce qu'on doit tirer un trait?
1: Moi, je pense qu'il faut toujours lutter. Je pense, vous savez, de toute façon, c'est aussi dans la nature des gens, justement, qui sont sensibles à ces problématiques, de lutter. On en a conscience, donc on va essayer de voir qu'est-ce qu'on peut faire. Et c'est vrai qu'on essaie de penser, parce que je crois que c'est très difficile à grande échelle, parce qu'on n'a pas les moyens. On n'est pas des hauts dirigeants, etc. Mais en tout cas, on peut réagir à certaines décisions de ces hauts dirigeants. Déjà, manifester qu'on n'est pas d'accord, expliquer pourquoi, en tant que savant, en tant que compétent dans les domaines, il y en a beaucoup qui peuvent expliquer aussi, et lutter, moi je pense qu'il est très important, c'est autour de soi aussi. C'est-à-dire que réfléchir, se dire, mais qu'est-ce qui entraîne ça? Pourquoi justement il y a une urbanisation à ce point-là? Pourquoi on veut complètement enlever le sauvage des villes? C'est-à-dire qu'on nous a fait du béton. Maintenant, on revient un petit peu avec le végétal. Donc, repenser en fin de compte ces notions aussi d'habitat humain. Éviter justement de réfléchir pour ces fermes usines et autres exploitations intensives. Je pense que là aussi, il y a une réflexion et une lutte à mener. Je crois qu'il y a quand même beaucoup de choses qui se passent, mais c'est vrai que c'est souvent à petite échelle. Et on se dit oui, mais en fin de compte, on n'a pas trop les moyens. C'est un peu comme pour le réchauffement climatique ou l'utilisation du pétrole, etc. Donc c'est vrai qu'on a tellement de soucis, il y a tellement de choses en même temps que c'est pas forcément facile. Donc c'est pour ça, moi, je n'ai pas de solution. Je cite dans mon livre tout ce qui a été proposé, on peut dire, par différentes associations, par différentes réflexions, mais voilà, je n'ai pas de solution. Mais ce qui m'inquiète le plus, je vais vous dire, c'est plutôt notre changement, nous, en tant qu'humains. C'est-à-dire que je vois très bien que, même autour de moi, petit à petit, vous savez, c'est pas grave. Voilà, moi j'entends ça. Des gens pourtant que j'aime beaucoup me disent, mais tu sais, c'est pas grave, Marianne, regarde, tu vis bien là, t'as pas de tigre, t'as pas, donc tu vis, voilà, tu t'en fiches de savoir s'il y a un tigre encore ou pas, un tigre au Bengale. Les gens commencent à se dire, c'est pas grave, c'est pas un problème, on vit quand même bien. Et c'est là où je pense que c'est difficile, quoi. Parce que là, on devient sur un terrain qui est occupé par cette façon de concevoir le monde. Peut-être c'est mieux pour eux d'avoir le dernier smartphone, etc., de pouvoir avoir du terrain pour mettre les data centers, plutôt que de mettre une forêt, on mettra un data center. Voilà, parce qu'ils sont dans cette emprise de la technologie et du modernisme, entre guillemets.
0: Notre relation... avec les animaux, nous interroge sur quelle humanité nous souhaitons. Si je peux conclure là-dessus, Marie-Hélène Patou-Matisse.
1: Oui, je crois que on est à la croisée des chemins. Donc moi, je n'ai pas solution, je donne pas solution, j'essaie de montrer comment on en est arrivé là, et qu'il y a toujours eu des gens qui ont lutté à travers. C'est ça qui est important aussi. Il y a toujours, mais c'est vrai que on constate que nous sommes dans cette problème de chute complètement de la biodiversité, et que peut-être on peut faire une dystopie en pensant qu'il restera plus que nous. Mais quel nous? Voilà. Est-ce que ça sera le nous, de Homo sapiens sapiens que nous sommes, avec nos défauts, nos qualités? Ou est-ce qu'on va basculer, nous aussi, parce que vous savez, moi je suis évolutionniste, nous sommes pas l'oméga, nous sommes pas la fin, nous sommes un maillon dans cette histoire longue, donc des êtres vivants sur Terre. Donc je pense que là, nous sommes dans ce passage, et peut-être que, comme certains l'imaginent, on sera autre, c'est-à-dire qu'on sera plus cet Homo sapiens sapiens, on sera différent, et ce différent, pour lui, bah, ça sera la même chose de voir disparaître le tigre et tout, comme nous on a vu disparaître le mammouth, et voilà, personne ne pleure sur le mammouth. Donc vous voyez ce que je veux dire, c'est-à-dire que c'est quelque chose qui pour moi est assez terrifiant, parce que au niveau de la sensibilité et tout, je m'interroge beaucoup, quoi. Comment notre sensibilité va pouvoir voir cette espèce de chosification même de l'humain à travers toutes ces technologies. Je m'interroge, je ne sais pas, et j'espère que ça ne sera pas aussi noir qu'on peut l'imaginer, en tout cas que beaucoup l'imaginent en pensant à la sixième extinction.
0: Marie-Hélène Batoumatis, je vous remercie infiniment.
1: Merci à vous.
0: Et j'encourage notre auditoire à se procurer « Nous étions si proches, les relations humains-animales de la préhistoire à nos jours » paru aux éditions Alary, un livre passionnant, parfaitement documenté et complètement accessible. Toute ma gratitude à l'équipe de Chouette, Bénédicte Banet, Cécile Claire, Stéphanie Jovanovic, Alexandre Dubaï, la documentation écrite. 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Il est 11h30, l'heure pour les décodeurs de prendre le relais sur RTS Première.
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0: Bonjour et bienvenue dans les Décodeurs sur RTS Première. Nous sommes le mercredi 5 août. Les Décodeurs sont donc en vacances. On n'a pas encore reçu de carte postale de leur part, mais je suis sûre que tout se passe bien pour elles et eux. Pendant qu'ils rechargent leur batterie, tout comme vous, je l'espère, eh bien, on poursuit notre série d'émissions enregistrées à Vuaran. C'était en février où nous avons rencontré une poignée de bénévoles qui a réussi à faire de l'humour un rendez-vous incontournable dans la région. Nous y étions avec une décodeuse et trois décodeurs, Nathalie Devantet, Nicolas Haut, Lucas Torrent et Frédéric Gérard. Et c'est Patrick Valoton, président de l'association Animation Vuaran, qui jouait les invités. Et nous avons un public qui joue avec nous toute la semaine. Alors il y a votre ex-femme qui triche à tous les jeux et qui vous donne les réponses. Vous arrivez quand même à répondre à côté, même si elle vous dit tout juste. Et puis il y a votre amie, votre amoureuse, qui est en tête du classement. C'est Letty, vous ne nous aviez pas dit.
1: Non, j'ai pas osé.
0: Ah ben voilà, je sens que tout le monde joue autour de vous, Patrick Valoton. L'association Animation Vuaran, c'est aussi accueillir tout le monde. Par exemple, les personnes qui n'entendent pas bien. Depuis 2025, vous avez mis en place un système pour les personnes qui n'entendent pas. Parlez-nous de ce système.
2: Ah.
1: Oui, bah, c'était aussi un peu le but de l'AV, c'était de rendre le théâtre accessible hein, à tous, donc et toutes. Je sais plus comment dire maintenant, mais
0: toutes. C'est tout simple.
1: Et voilà. Et en fait, on a pratiqué toujours des prix qui étaient vraiment très attractifs et on a toujours cherché à l'inclusion de tout le monde. Il y a une année, mais même pas cette année en fait, où on s'est dit qu'on allait penser à ceux qui entendaient un petit peu moins bien et leur offrir la possibilité de profiter d'une aide à l'audition. Et c'est ce qu'on a installé, voilà. Et d'ailleurs, ça fonctionne, mais je crois qu'il y a personne qui l'utilise.
0: En quoi ça consiste alors, dites-nous.
1: Aujourd'hui.
0: On a un casque.
1: Oui, ça, on a un casque, exactement. Il y a un petit émetteur qui est posé dans la salle et les gens ont le casque et peuvent écouter à leur volume. En fait, c'est pas tellement écouter plus fort, de ce que j'ai compris. C'est pas tellement écouter plus fort, c'est écouter avec moins de résonance et moins de bruit autour. Et le fait d'avoir le casque sur les oreilles, c'est ce qui aide. Mais on a aussi la possibilité d'avoir la boucle T. Alors voilà, je vais faire une explication technique, mais la boucle T, c'est ceux qui ont des appareils auditifs, ils peuvent commuter en fait leur appareil sur une fonctionnalité qui reçoit le signal qui est émis par ces petits appareils.
0: Ah, voilà. Oh là là.
1: Et c'est intéressant. Il y a plein de technologies comme ça qu'on ne connaît pas forcément, et on se dit qu'on allait offrir cette possibilité.
0: Mais voilà. C'est génial.
1: Ah, merci.
0: On devrait trouver un système, on peut mettre la DAB+ dans les appareils auditifs. Ça serait incroyable, ça aussi.
2: Ça serait ben oui. Pas mal, ouais.
0: Mais en fait, tu crois qu'on peut les mettre, les appareils auditifs, on peut les mettre en lien avec un téléphone portable, par exemple?
1: Ah ouais, alors il y a différentes techniques. Je veux pas me mettre à dos la moitié de la vente de ces techniques-là, d'accord. Mais je crois qu'il y a un petit délai et c'est désagréable parce que la sonorisation principale diffuse du son et s'il y a trop de délai dans l'écouteur, en fait, ça devient désagréable parce que ça recrée l'écho.
0: Mais par exemple, pour écouter la radio.
1: Alors,
0: là, ça marche.
1: Oui, bien sûr.
0: Si on se met sur le play RTS. Eh bien, on avance. Hein, on joue, par exemple, ça vous dit?
3: C'est une bonne idée.
0: Oui, très bien, on y va. On ouvre ce mercredi de Décodeur avec Petra. Petra est un cygne noir femelle qui a fait les manchettes des médias allemands puis internationaux entre 2006 et 2008. On se demande pourquoi avec Nicolas Haut.
4: Petra a été le symbole de l'évolution des mœurs dans l'univers de la publicité hygiénique. En effet, elle a été le premier cygne noir femelle à devenir l'égérie de la marque Canard WC.
0: Merci Nicolas Haut. Nathalie Devantet.
3: Dans la région du lac Titisé, il y a une forte population de magnifiques cygnes noirs. Mais en 2006, elle était un peu décimée parce qu'il y a eu de nombreuses attaques sur ces volatiles de la part de chiens laissés en liberté, même de chiens policiers en patrouille, ou plutôt en pas de patrouille. Et c'est là que l'une des cygnes, Petra, a décidé de lancer un mouvement de révolte appelé Black Swan Matters.
2: Joli.
0: Frédéric Gérard.
2: Oui, Petra est devenue célèbre en Allemagne parce qu'à Pâques, en 2006, elle a pondu un œuf en chocolat.
4: Ouais,
2: enfin, on aurait dit que c'était un œuf en chocolat. Du coup, à Pâques, en 2007 et en 2008, les médias ont guetté Petra pour voir si elle allait recommencer. Mais à la demande de tous ces médias, elle n'a pas répondu.
0: Et finalement, Lucas Torin.
5: Petra est tombée amoureuse d'un pédalo en forme de cygne. Un amour hors norme, une relation loin de tout tabou. La force de l'amour. Finalement, Petra a quitté son amour impossible pour tomber amoureuse d'un bateau hors bord. Une relation qui s'est terminée tragiquement quand les deux amoureux se sont jetés à pleine vitesse dans les bras l'un de l'autre.
0: Ah non! Alors, pourquoi Petra, le cygne noir femelle, a fait la manchette des médias allemands, puis internationaux en 2006 et 2008, entre 2006 et 2008 ? Nicolas, vous nous dites qu'elle est le premier cygne noir devenu égérie du canard WC.
1: Oui.
0: Nathalie Devantet, pour vous, elle est à l'origine d'un mouvement de révolte. Frédéric Gérard, elle aurait pondu un œuf en chocolat. Et Lucas Torin, elle est tombée amoureuse d'un pédalo en forme de cygne.
5: On ne juge pas.
0: Non. C'est très joli les pédalos en forme de cygne. Qui dit vrai à propos de Petra? Patrick Vallotton.
1: Alors je crois que j'avais vu l'histoire et je crois bien que c'est Lucas. Et parce que j'ai...
4: Bravo.
1: C'est parce que je me renseigne avec la RTS que j'étais informé.
0: Oui.
1: C'est pour ça. Merci d'ailleurs.
0: Oui, on parle de choses très très importantes. Par exemple, de Petra qui a fait parler d'elle pour cette reprise donc d'un pédalo en forme de cygne sur le lac Aasee à Münster en Allemagne. En janvier 2009, elle a disparu, déclenchant des recherches impliquant citoyens et médias. Son histoire a inspiré un livre pour enfants, Ebony's Traum, publié en 2011. Petra a été revue au printemps 2013 à Honersbruck, cette fois avec un partenaire animal.
4: Nul.
0: Mais quelle jolie histoire quand même de Petra, le cygne femelle. Et puis on commence très très bien ce mercredi. Je sens que vous avez passé une bonne nuit pas à regarder les aurores boréales. Bonne réponse, bravo Patrick Vallotton. Et c'est Nicolas O qui chante en solo cette semaine. Oui, c'est comme ça, toutes les semaines, un dicodeur ou une dicodeuse est sélectionné comme un gagnant de la Star Academy pour nous pour interpréter une chanson solo avec une mission. Quelle est la chanson que vous interprétez cette semaine, Nicolas, et quelle est la mission de notre invité?
6: Alors, la chanson, c'est Mon Vieux, une chanson moi, qui me tient à cœur et qui m'émeut beaucoup. Et il y a 10 parties, et là, il y en a une de bonne, la première.
0: Merci. Nicolas O avec Olivier Magarotto au piano.
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0: Mais si, Nicolas O, qui interprétait donc Mon Vieux avec l'aide d'Olivier Magarotto, dit parti. Quel était le bon couplet d'après vous, Patrick Valoton?
1: Le premier,
0: assez facilement. Bravo! Oui, c'était le premier couplet qui était le bon. Tout va bien, Nicolas.
1: Super.
0: Il chantait si bien.
1: Je t'embrasse, papa.
0: Ouais, non, mais c'est pas possible.
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0: C'était jamais été cool, alors qu'on la trouve très très cool, Zoé May. Les Decodeurs, c'est en nouvelle diffusion cette semaine, nous étions à Vuaron.
1: Est-ce que vous vous souvenez du tout premier spectacle que vous avez organisé ici à Vuaron avec l'association Animation Vuaron, Patrick Valoton?
2: Bien sûr, il était très proche de la RTS, qui n'était pas la RTS à l'époque, enfin, qui avait un autre nom, mais
3: TSR.
2: C'était Amitié et Partage avec Patrick Lapp et Jean-Charles Simon.
3: Oh mon Dieu, oui.
2: Voilà, et c'était une grande aventure parce que on profitait de la notoriété de la radio pour essayer de dire voilà, il y a des artistes qui viennent chez nous, c'est la première fois qu'on monte quelque chose, le public s'attend à rien parce que il s'attend pas à voir des choses ici, et puis nous on est là et puis on essaye de se faire connaître, il faut faire de la pub mais on sait pas comment, enfin c'est une sacrée aventure de monter une affaire comme ça. Je l'ai dit d'ailleurs sur le site, mais oui, c'est venu comme ça en fait. On a profité de certaines opportunités au fur et à mesure de notre vie, et puis voilà, on est là aujourd'hui.
1: Vous avez eu des ratés sur 20 ans, des regrets.
2: On en parlera après, demain.
1: Très bien. Alors parlons.
2: Alors. C'est la magie de la culture, parce que en fait c'est quelque chose contre lequel je me bats beaucoup. En fait, on a l'habitude aujourd'hui que tout fonctionne parfaitement, et même les artistes entre eux sont tellement exigeants par rapport à leurs prestations, n'est-ce pas, et que le public qui vient voir un spectacle, il apprécie le spectacle comme il est, et ça reste du spectacle vivant. Et moi, je me bats pour qu'il reste vivant. J'aimerais que ce spectacle reste vivant et qu'on accepte que des fois il y a des ratés, ouais. Et c'est des fois la technique, ça marche pas comme on veut. Des fois, l'artiste, il est pas au top de sa forme parce que il est peut-être un peu malade ou j'en sais rien. Et ça doit faire partie du spectacle et on doit l'accepter aujourd'hui. Et je trouve qu'aujourd'hui, si dans les spectacles qu'on voit, tout est tellement parfait, tout est tellement rodé, et il n'y a plus de place au rire, et ouais, que ça me manque aujourd'hui dans certains spectacles.
1: Je vous vois hocher de la tête, Nicolas O. Vous qui êtes directeur de théâtre, vous êtes d'accord?
4: J'ai juste un peu mal au cou.
1: Bah évidemment.
5: Mais heureusement qu'il y a les chansons des décodeurs pour qu'il y ait des choses qui restent encore imparfaites.
1: Oui. Ouais. Il y a les décodeurs tout court.
2: Mais Nicolas était pas mal.
1: Pas mal, oui. Oh, il était très bien.
2: Bien.
1: Qu'appelle-t-on un culte de Dully, D-U-L-I-E? Patrick Valoton, nos décodeurs, notre décodeuse empoigne cette question. Pour vous, voici leur réponse. On commence avec vous, Frédéric Gérard.
3: Mais oui, c'est un honneur. Le culte de Dully est le culte de la grasse matinée, c'est pas? Quand on ne sort pas du lit. Voilà. On doit ce culte au frère Plumard, un moine dominicain qui ne quittait son lit que pour le repas de midi et la prière du soir. Ses supérieurs avaient beau lui reprocher ses nombreuses absences et ses ronflements incessants, il répondait très sûr de lui, en dormant, je ne quitte jamais Dieu et mes ronflements ne sont que le signe de ma dévotion. À ce propos, Gilbert de Pompaple nous écrit « Cher décodeur, depuis que je sais que mon taux de cholestérol est trop élevé, j'évite les grasses matinées.
1: Oh. » Lucas Torrent.
6: Le culte de Dully est une association de cultistes qui ourdissent de sombres dessins pour faire briller le village de Dully. Si jamais c'est dans le Chablais vaudois, je sais pas si vous voyez, c'est en Trénat et Neuville. Pour faire plus simple, c'est près du McDo de Villeneuve. Et le culte de Dully est aussi connu sous AAD, Association Animation Dully. Dans le nom complet, en fait, est AADCS, qui veut dire Association Animation Dully Culte Sataniste, si jamais c'est leur nom. Alors, qu'est-ce qu'ils font? Eh ben, le mardi soir, ils revêtent leur robe pourpre. Ils font des trucs classiques d'une association de cultistes, c'est-à-dire sacrifice rituel, manger des chips, magie noire, yass, création d'une déchirure cauchemardesque dans le multivers et poésie libre. Donc, des trucs très classiques. Le président est sympa, même s'il ne dit pas assez merci aux bénévoles.
1: Nathalie Devantet.
5: Il s'agit d'un culte qui est réservé aux bienheureux et aux saints. Alors si c'est à Vuaran, il y a sans doute plus de bienheureux que de saints. Alors quand je dis saint, attention, hein, c'est S-A-I-N-T-S, pas S-E-I-N-S, bien sûr. Hein. Bah, l'Église catholique met en avant les siens de saints, mais pas les saints. Et ça, c'est à dessein. Parce que cacher, c'est saint que l'on ne saurait voir. En tout cas, pas sous une robe de curé. Donc, culte de Dully, dédié aux saints et aux bienheureux, et c'est bien connu, les saints font souvent beaucoup de bienheureux.
1: On termine avec vous, Nicolas.
2: Oui, le culte de Dully est une pratique qu'on doit au pasteur Dully, un pasteur d'un petit village écossais. Ce pasteur était très prude et il ne supportait pas les comportements dévergondés ou libertins chez ses paroissiens. Donc, lorsqu'il apprenait qu'un villageois s'était comporté d'une façon déplacée, pour lui enseigner la moralité, il l'obligeait à traverser le village en marchant sur les mains, la tête en bas, de façon à ce que son kilt recouvre son visage.
1: Alors, qu'appelle-t-on un culte du lit, Patrick Valeton ? Frédéric Gérard, vous nous parlez du culte de la grâce matinée.
3: Tout à fait.
1: Lucas Torrent, ce serait un culte sataniste, si j'ai bien compris,
6: ouais,
1: du chapelet vaudois. Nathalie Devantet, un culte qui est dédié aux bienheureux et aux saints. Et pour Nicolas O, c'est la pratique d'un pasteur écossais qui consiste à obliger ceux qui ont fauté à traverser la rue à l'envers. Leur culte.
3: Leur culte à l'air,
1: leur
3: non,
1: le... Oui, leur culte qui recouvre leur visage, voilà. Qu'est-ce que ce culte de Dully, Patrick Valeton ?
2: Oh, je vote pour les saints.
1: Oui, dans l'Église catholique, hein, le culte de Dully est un culte réservé aux saints et aux bienheureux. Le culte d'Hyper Dully est réservé à la Vierge Marie. Le culte de la Trie est réservé à Dieu et à chaque personne de la Trinité. Voilà, pour ce qui est du culte dans l'Église catholique. Question tout à fait sensée, pour une fois dans les décodeurs.
5: Ça arrive.
1: Vous étiez très respectueux, bravo. Je vous félicite. Et on revient dans le temps pour nous intéresser ici à François Mitterrand. Lors de son investiture, l'ancien président François Mitterrand a égaré quelque chose. Mais quoi, Nicolas O?
2: Oui, c'est assez facile comme question. Lors de son investiture, François Mitterrand a égaré sa sensibilité de gauche. Quelque chose qui arrive assez souvent avec les élus socialistes, hein, de la même manière qu'on perd son bronzage quand on passe le portique d'aéroport en rentrant de vacances, les élus PS perdent leur conscience socialiste une fois qu'ils sont élus.
1: Merci Nicolas O. Lucas Torrent.
6: Vous savez, parfois on perd un truc et on se sent coupable. C'était la seule clé de la cave. Je l'ai perdu, je culpabilise à mort. On a perdu un truc important pour la famille. C'était le bordereau pour répondre au stage de poney de ma fille. Avant le 10 mars, et on est le 10 mars, il est où le bordereau? Et on l'a perdu, et tout le monde vous en veut. Et votre fille, 45 ans plus tard, elle vous dit « Si tu n'avais pas perdu le bordereau, à l'heure actuelle, je serais championne du monde de poney !» Et tout, et sa vie est brisée. Eh bien, pour relativiser, je vous propose de vous rappeler que François Mitterrand, le jour de son investiture, a réussi à paumer les codes nucléaires français pour lancer les missiles premier jour. Ça, c'est embêtant. Chérie, comment ça s'est passé, ton premier jour de travail? Vous coûte pas mal, je suis arrivé à Matignon, je fais connaissance avec mon gouvernement, j'ai perdu les codes nucléaires du pays. On a bu un café, je me mets 9 sur 10.
1: Nathalie Devantet.
5: Eh bien, le jour de son investiture, avant de monter à Paris, François Mitterrand est allé se ressourcer en un endroit qu'il affectionnait particulièrement, la roche de Solutré. Et en redescendant cette roche, il s'est aperçu qu'il avait paumé ses clés de bagnole, tout simplement. Et c'est pour ça que chaque année, il retournait sur la roche de Solutré avec plein de journalistes autour de lui pour essayer tous de les retrouver.
1: Nathalie Devantet. Et on termine avec Frédéric Gérard.
3: Oui, ça c'est intéressant. Lors de son investiture, François Mitterrand a perdu son doudou. Un tout petit ours en peluche très moche et très usé, ne sentant pas très bon, comme tous les doudous, et répondant au nom de Mimi. Mais comment François a-t-il pu perdre son doudou Mimi ? C'est tout simple. Monsieur Mitterrand conservait son doudou porte-bonheur dans la poche droite de son manteau. Or, sortant la main droite de sa poche pour serrer celle de son prédécesseur, il entraîna malencontreusement la chute de son doudou Mimi et se sentit un peu con-con. Quand Valérie lui glissa « Monsieur le Président, je crois que vous avez perdu quelque chose. » Mais il se reprit très vite et répondit « Monsieur le Président, vous avez perdu tout court. » Et question ! Comment savait-il que le doudou de Monsieur Giscard d'Estaing s'appelait tout court ?
1: Alors, on cherche ce que François Mitterrand a perdu le jour de son investiture. Nicolas O, vous nous dites qu'il a perdu sa sensibilité de gauche. Lucas Torrent, ce serait les codes nucléaires. Nathalie ouais. Devantes, ses clés de voiture. Et pour Frédéric Gérard, son doudou. Patrick Valoton.
2: Joker.
1: Ah, deuxième joker de la semaine. Ne regardez pas l'écran, sinon vous trichez, mais en même temps. Vous avez l'habitude. Alors, en grande majorité, le public a choisi la définition de Lucas Torrent. Est-ce que vous voulez suivre votre public ?
2: Ben, suivons le public, allez.
1: Voilà, eh ben, vous faites bien. C'est une histoire incroyable. Il a perdu les codes nucléaires. Valérie Giscard d'Estaing donne à François Mitterrand une chaîne en or sur laquelle est inscrite la combinaison lors de la passation de pouvoir en 1981. Le nouveau président la glisse alors dans sa poche de costume qu'il envoie le soir chez le teinturier. J'imaginais le pire, ça c'est ce qu'il a confié aux journalistes, mais tout est bien qui finit bien. Le socialiste envoie dès le lendemain matin un motard pour récupérer la plaque et ouf. À noter que Bill Clinton, lui, a égaré les codes nucléaires pendant 4 mois.
5: Ah.
1: Ouais, ça fait long, 4 mois.
5: Oui, quand même. Ouais.
1: Mais c'est pas plus mal, finalement, s'ils les perdent les codes nucléaires de ce côté-là du monde.
6: C'est vrai.
1: On serait pas trop
5: ça nous rassure.
1: Embêtés. Ça nous rassurait. Non, mais vous vous imaginez le truc quand vous réalisez que vous avez oublié quelque part les codes nucléaires. Moi, j'en dormirais pas de la nuit. Voilà, c'est arrivé à François Mitterrand. Bonne réponse de notre invité, mais c'est grâce au public.

0: Say It Ain't So Joe Murrayhead à l'instant sur RTS Première. Avant de retrouver la scène de Vuaran, ses coulisses et ses artisans, voici les informations.
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0: Il est midi.
1: Sandra Viscardi.
2: Presque 80 ans que le cinéma anime en août la Piazza Grande à Locarno. Et c'est justement aujourd'hui le lancement de la 79e édition du Festival du Film. Après les discours officiels, la projection du long métrage Les Yeux Verts. L'occasion aussi de demander au directeur artistique Jonah Nazzaro ce qui fait le caractère actuel d'un festival pratiquement octogénaire.
3: C'est pas un festival qui joue sur le corps de la nostalgie ou de l'auto-célébration. C'est un festival qui se met tout le temps dans un état de tension et d'inquiétude pour mieux pouvoir dialoguer avec le présent. D'ailleurs, l'observatoire de Locarno, c'est un peu comme un phare. On a en même temps de la possibilité de voir c'est ce qui se passe, par exemple, en Géorgie, c'est ce qui se passe au Vietnam, c'est ce qui se passe dans certains pays de l'Amérique du Sud ou en Europe. Donc, c'est aussi l'opportunité de présenter l'état de forme du cinéma comme un reflet esthétique de ce qui est en train de bouger dans le monde.
2: Jonah Nazzaro avec Anne Fournier. Le président de la FIFA, Gianni Infantino, assailli de critiques après un projet finalement avorté d'ouverture de l'instance mondiale aux investisseurs privés, est actuellement en réunion au Maroc avec de hauts responsables de la FIFA. La réunion se tient au siège pour l'Afrique de la FIFA, près de Rabat. Le Maroc, rappelons-le, doit co-organiser la Coupe du Monde 2030 avec l'Espagne et le Portugal. Et rappelons aussi que plusieurs cadres de la FIFA ont pris leur distance ces derniers jours avec Gianni Infantino. Le pronostic vital d'un septuagénaire qui s'est battu cette nuit avec des jeunes en plein cœur de Sainte-Croix dans le canton de Vaud est engagé. L'homme a été roué de coups après une altercation avant de chuter lourdement au sol et de finir inconscient. Il a été hospitalisé. Un jeune Français de 14 ans domicilié dans la région a été placé en détention provisoire. À Bâle, l'épidémie de légionellose qui a fait un mort semble désormais maîtrisée. Aucun nouveau cas signalé hier. Les autorités estiment avoir neutralisé la source de contamination après l'arrêt des tours de refroidissement du siège de Manor. Ces installations auraient pu disperser dans l'air des gouttelettes chargées de bactéries. Mais malgré ces mesures, Valentin Jordi, l'inquiétude reste palpable sur place.
4: Oui, Sandra, dans le quartier du Petit Bâle où l'épidémie a éclaté, plusieurs habitants estiment sur les ondes de SRF ne pas avoir été informés assez rapidement. Un sentiment partagé par certains employés de Manor. Trois collaborateurs de l'enseigne ont d'ailleurs contracté la maladie. Pour limiter les risques, Manor affirme avoir pris toutes les mesures nécessaires. Climatisation coupée, personnel informé et télétravail encouragé.
2: Valentin, comment les autorités répondent-elles aux critiques sur leur communication ?
4: La médecin cantonale adjointe comprend les inquiétudes des habitants, mais elle assure que les personnes exposées ont été rapidement informées. De nouveaux cas restent possibles dans les prochains jours, mais pour elle, la source de contamination a été éliminée. 5 patients sont toujours hospitalisés, dont un en soins intensifs.
2: Et au-delà de Bâle, la légionellose progresse-t-elle ailleurs en Suisse ?
4: Oui, plus de 500 cas ont été recensés l'an dernier. Leur nombre augmente depuis le début du siècle. On comptait environ 140 cas en 2000. Les spécialistes expliquent cette hausse notamment par le vieillissement de la population. Des personnes âgées sont plus à risque, mais aussi par le réchauffement climatique et la multiplication des installations utilisant de l'eau, comme les tours de refroidissement, justement, certains systèmes de climatisation ou les brumisateurs.
2: Valentin Jordil, notre correspondant en Suisse alémanique. La DZ Mafia décapite l'un des chefs présumés de cette organisation criminelle qui règne sur le trafic de drogue dans le sud de la France et notamment à Marseille a été arrêté le 31 juillet en Algérie à la demande de la France. Comme il est franco-algérien, il ne devrait pas être conduit en France puisque l'Algérie n'extrate pas ses ressortissants. Il est considéré comme l'un des fondateurs de cette mafia qui contrôle le trafic de drogue à Marseille et dont les activités se sont étendues dans d'autres villes de France. Aux États-Unis, les électeurs étaient appelés à voter lors de primaires pour le Sénat et la Chambre des représentants dans 5 États. Dans le Michigan, le résultat est tombé.

0: mise des plus riches sur la vie politique, qui veut une assurance santé universelle et surtout qui est opposée à l'aide militaire et financière apportée à Israël. Une question devenue centrale dans ce scrutin, le lobby pro-israélien a d'ailleurs dépensé plus de 30 millions de dollars pour soutenir son adversaire, un record. La victoire d'Abdul El-Sayed confirme la tendance observée lors d'autres primaires démocrates. À New York, les candidats de l'aile gauche, tous pro-palestiniens, ont remporté une grande victoire en juin dernier. Des résultats qui bouscule un peu plus l'establishment démocrate à 3 mois des élections demi-mandat. Loubna Naki, RTS, New York.
1: Le tunnel routier du Gotthard sera fermé durant 12 nuits du 10 au 27 août de 23h à 5h du matin, sauf le week-end. Des travaux d'entretien préventif de la voûte intermédiaire seront menés. Les cumulus pourraient vite provoquer des orages le long de l'arc jurassien. Ce soir, il tonnera aussi dans les Alpes. 32 degrés, 30 demain, avec des orages qui seront plus fréquents en Haut-Valais en deuxième partie de journée.
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3: Sur l'axe Genève-Aoste, l'attente au péage français du tunnel du Mont-Blanc est d'une heure et demie. Et en ce qui concerne les services de ferroutage du Lötschberg, une demi-heure d'attente est à prévoir à la gare de chargement de Goppenstein.

0: On retrouve les décodeurs avec Marie Riley.
1: Les décodeurs poursuivent leur séjour à Vuaran avec Patrick Valoton, à l'origine de l'aventure de l'association Animation Vuaran. À ses côtés cette semaine, une décodeuse, Nathalie Devantet, et trois décodeurs, Frédéric Gérard, Lucas Torrent et Nicolas O, en charge du portrait de notre invité.
2: Alors toute cette semaine, on reçoit un Patrick et je me suis dit que pour faire son portrait, eh bien on pouvait imaginer peut-être sur une chanson d'un autre Patrick avec plus de i. On s'était dit rendez-vous à Vuaran pour fêter tes 20 ans. Je parle pas de toi, président. On voit bien que t'as 50 ans. Jour est venu et je suis là. Merci Christian Moukouna. J'allais pas manquer cette occasion.

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0: Un autre titre suisse et du rap, cette fois-ci sélectionné toujours par notre programmateur Willy Deselu, c'était Makala avec Loketo. On retrouve Patrick Valoton, les décodeurs et les décodeuses de février dernier pour cette semaine enregistrée à Vuaran. Un nouveau bonus à Vuaran. Le public joue sur ces bonus. Vous criez la bonne réponse, surtout vous, madame, depuis le début de la semaine. Très bien, bravo. Et puis, vous aussi autour de la table, mes décodeurs, décodeuses, et vous, Patrick Valento. Une question backstage. Le groupe Blur, vous connaissez les Britanniques de Blur, a rendu longtemps hommage à Van Halen avec une demande spécifique qu'ils font aux organisateurs qui les accueillent pour des concerts. Quelle est cette demande spécifique en backstage?
1: C'est une avoir couleur de M&M's, non?
0: Oui. Exactement. Cette légende qui n'en est pas une, en fait. Blur est connu pour demander des M&M's dans leur loge, mais pas de M&M's verts. Les organisateurs doivent se démerder pour trier. En cela, le groupe rend hommage à Van Halen, qui, dans les années 80, avait une requête similaire au sujet des M&M's, mais marron. Le chanteur a ainsi détruit sa loge entièrement après avoir vu un M&M's marron qui traînait. Alors, c'était aussi une façon pour eux, je crois, de contrôler que leur demande avait été lue, au minimum, parce que c'était la dernière de la liste. Patrick Valoton, en Suisse, on est connu pour fournir un accueil impeccable. Ça, on l'entend souvent, un accueil des artistes. Vous avez déjà eu des demandes spéciales. Vous nous en parliez un tout petit peu hier. On va approfondir le sujet. Est-ce que vous avez eu des demandes qui étaient difficiles à remplir pour une association comme la vôtre?
2: Je pense que ça a beaucoup évolué au fil du temps. Et aujourd'hui, je crois qu'on n'a pas eu particulièrement de demandes très compliquées. Des fois, c'est la logistique qui l'est plus parce qu'il n'y a pas de transport public ici. Quand les Français viennent de Paris, on va les chercher à la gare, il faut organiser le transport, ils doivent retourner. Enfin, je veux dire, c'est toute une logique. Mais des demandes très, très spécifiques, je crois pas me rappeler qu'on en ait eu. Disons que quand ils arrivent à Vuaran, ils comprennent que c'est pas la peine. ils voient bien le système, et puis ils se disent « Ah oui, en fait, on avait eu une fois une anecdote, mais j'en ai des centaines à raconter, vous vous rendez pas compte. »
0: Bon, mais allez, vas-y, on a le temps.
2: En fait, on avait une équipe de Paris qui venait et ils jouaient le vendredi soir, ils jouaient chez nous le samedi soir et ils jouaient le dimanche à Paris. Et en fait, ils sont arrivés pendant la nuit, enfin, c'est-à-dire à 5h du matin, on leur avait mis dans les loges en bas des espèces de lits, des poufs, enfin n'importe quoi pour qu'ils puissent dormir une heure. Je pense qu'ils ont dormi à peine une heure. Nous, on est arrivés le matin pour monter la salle, monter le spectacle. Ils se sont réveillés, ils ont joué leur spectacle et ils sont repartis droit derrière à Paris. ils s'en rappellent encore. Hein. Et on les voit régulièrement à Avignon et ils se rappellent de cette date. Ils étaient complètement fous. Hein. Faire autant de routes pour ça... Voilà, mais c'était un spectacle qui était génial, génial, génial, génial.
0: Ils se sont fait réveiller par les footballeurs qui prenaient leur
3: douche. Voilà, exactement.
2: Ouais. Ils n'ont pas eu le temps.
3: Bah moi, en tout cas, j'avais demandé dans ma loge d'avoir justement 11 hommes à torse nu. Ben, je les ai eus. Et voilà. Merci, Vuaran.
0: Non, mais dites-nous, parce que vous nous en avez déjà parlé en début de semaine, mais c'est vrai, cette histoire n'a pas eu de vantage.
3: J'étais en train de me changer, vraiment, c'était, je pense, 20 minutes avant le spectacle, et j'étais en train vraiment de me changer, et tout à coup, la porte s'ouvre, puis vraiment, et ils m'ont regardé genre, mais vous foutez quoi, là, dans notre vestiaire? Et voilà, ils ont commencé à se changer, j'ai dit, excusez-moi, je dois juste monter, si vous pouviez faire un tout petit peu moins de bruit, et voilà, et je suis montée faire le spectacle, ouais.
0: Non, c'est vous auriez dû rentrer sur le terrain à la 12e minute.
3: Ah ouais, c'est vrai. Ouais.
0: Mais
3: pourquoi j'ai pas fait ça?
0: Voilà, c'est comme quelle est l'équipe? Ah, j'ai vu Grootevo quelque chose, AS Grootevo, FC Grootevo.
2: FC Nord Grootevo.
0: FC Nord Grootevo. Voilà. Si ces joueurs se rappellent de Nathalie Devantet, je sais pas dans quelle heure.
3: Je crois qu'ils ont arrêté le foot après. Oh. Mais
2: Ils ont toujours les ballons dans la loge.
3: Oui.
0: on poursuit avec un nouveau jeu. C'est l'heure du Dico Rapido.
4: Ah. Oh non,
0: ah. Et alors, je peux vous dire que celui-là peut briser des carrières.
3: Oh là là.
0: Ouais. Le thème, c'est le théâtre. Patrick Valoton, vous devez savoir qui, autour de cette table, s'y connaît le plus en théâtre. Et va vous représenter dans ce Dico Rapido. Quel dicodeur, quelle dicodeuse font tous nom de la tête, à part Nicolas O, le théâtre, il connaît.
4: Ça dépend de quoi, de quel théâtre on parle.
0: Mais ça, je peux pas vous dire, sinon c'est trop facile. Qui vous voulez choisir comme représentant?
2: Frédéric Gérard.
0: Frédéric Gérard.
4: C'est encore une pression terrible.
0: Je vous donne des noms de pièces de théâtre connues, vous m'en donnez l'auteur.
4: D'accord.
0: Ouais. Ah, je vous ai dit, celui-là, on peut s'en souvenir longtemps. Mais on commence soft avec vous, Frédéric. Hamlet.
4: Shakespeare.
0: Oh, Shakespeare. Cyrano de Bergerac, pour vous, Nicolas.
5: Edmond Rostand.
0: Très bien. Le Cid.
1: Corneille.
0: Pour Luc Catoran. Le Misanthrope.
3: Molière.
0: En attendant Godot.
4: Beckett.
0: Samuel Beckett. La cantatrice chauve.
5: Ionesco.
0: Oui. Ils sont tellement tendus.
3: Oui.
0: Vous voyez comme ils sont tendus. La puce à l'oreille pour vous, Luc Catoran.
1: Aucune idée.
0: Georges Pérez. Vous êtes éliminé. Et tout le monde a entendu que vous ne saviez pas qui a écrit La puce à l'oreille.
4: Fais dodo.
0: Un tramway nommé Désir pour vous, Nathalie Devantet.
3: Ah, oh non, quelle honte.
2: Mais ça
3: bah, je l'ai plus. C'est sur le bout de la langue, je l'ai plus.
0: C'est Gérard Mermet qui vous tend des pièges. On l'embrasse d'ailleurs.
3: Non,
0: c'est Tennessee Williams.
3: C'est Tennessee Williams.
0: Mais
3: quelle honte.
0: Alors attention.
4: Vas-y, fais péter.
0: Ça se passe à ma gauche avec notre duo de comédiens et d'amoureux du théâtre qui a écrit Le jeu de l'amour et du hasard, Frédéric Gérard.
4: Marie-vous.
0: Oncle Vania pour vous, Nicolas Haut.
5: C'est Dave, non?
0: C'est tout? Je m'attendais à un long combat de ping-pong, de ding-dong, ding-dong, et non, Anton Tchekhov qui a écrit Oncle Vania. Si vous me permettez, je teste un tout petit coup notre Fredo préféré. On va le plus vite possible. La résistible ascension d'Arturo.
4: C'est Brecht, bien sûr.
0: Oui, Bertolt Brecht. Les mains sales.
4: Pardon?
0: Les mains sales.
4: Sartre.
0: Les bonnes.
4: Genet.
0: Phèdre.
4: Racine.
0: Oui, Lorenzaccio.
4: Debussy. Reza.
0: Oui, Ruy Blas.
4: Debussy aussi.
0: Non, Victor Hugo.
4: Oh, zut!
0: Mais c'était super, bravo, Frédéric Gérard!
4: Bon, finalement, vous avez bien fait.
0: Oui, il a très bien fait. Quel homme de théâtre. Oui, pour une fois.
2: Ouais,
0: ça va, hein. Oui. Oh, quel savant, ce Frédéric Gérard.
4: Oh, bah non.
0: Et bon cheval, oui. Notre fil rouge de la semaine, on se pose cette question depuis lundi. Qu'est-ce qu'une nomachie dans la Rome antique? Nous avons déjà entendu deux sketchs à ce sujet lundi. Luc Catoran nous apprenait que, d'après lui, ou peut-être c'est la bonne réponse, on ne sait pas, la nomachie, c'est quand un artiste se faisait punir finalement pour s'en être pris à l'Empire. Il était pendu par les pieds. Frédéric Gérard, vous nous parlez d'une bataille navale. Aujourd'hui, on entend un nouveau sketch. C'est celui qu'a écrit Nicolas Haut. Il l'interprète avec l'aide de Nathalie Devantet.
3: Ah, monsieur Rideau, entrez.
6: Vous ne frappez pas les trois coups?
3: Non, monsieur Rideau, je ne frappe pas les trois coups. Non.
6: Qu'à cela ne tienne, je fais mon entrée.
3: Oui, voilà, très bien. Bon, asseyez-vous.
6: Vous êtes sûr? Vous allez bien me voir?
3: Oui, vous inquiétez pas, oui.
6: Je vous écoute. Je crois que c'est vous qui débutez le dialogue.
3: Oui. Donc, monsieur Rideau, vous êtes toujours comédien au chômage?
6: Absolument. J'interprète en ce moment un chômeur.
3: Voilà. Et où en êtes-vous dans vos recherches?
6: Oh, je n'ai effectué aucune recherche, mais c'est délibéré. J'ai envie d'aborder ce rôle de chômeur de façon organique et non cérébrale. J'ai envie de laisser ce rôle du chômeur entrer en moi. C'est pourquoi je ne me suis absolument pas documenté sur le personnage.
3: Oui, voilà, mais moi je parlais de vos recherches d'emploi.
6: Oui, ah, alors là c'est calme, c'est très calme.
3: Ouais. Moi, je vois que la semaine dernière, là, vous avez effectué un stage de garagiste, mais vous avez été remercié avant même la fin de la première journée.
6: Mais c'est exact. Et je ne l'explique pas, la représentation avait pourtant bien commencé, mais au fil de la journée, j'ai trouvé que mes partenaires devenaient de plus en plus hostiles à mon style de jeu. Il y a tellement de jalousie dans ce milieu, vous savez. De plus, nous n'étions pas sur la même longueur d'onde avec le metteur en scène.
3: Oui, enfin, votre patron.
6: Voilà, divergence artistique, et j'ai préféré arrêter la représentation.
3: Qu'est-ce qui s'est passé?
6: Mais dès le début de la scène, il a voulu que je balaye le plateau. Je lui ai tout de suite signifié que je pensais que c'était une très mauvaise idée. Le public n'a pas envie de voir un garagiste balayer. Un balayeur, oui, mais pas un garagiste, vous comprenez? Le public, ce qu'il veut voir, c'est un garagiste qui garage. Donc j'ai refusé la proposition et j'ai improvisé. J'ai démonté une voiture entièrement, comme ça, c'était poignant. Tout le monde essayait de m'arrêter, mais moi, je n'en démordais pas. J'étais comme habité par le personnage. planches. Hein. Ils ont fini par devoir m'assommer pour pouvoir me faire quitter le plateau, tellement j'étais dedans. Mm-hmm. C'était incroyable. Pour moi, c'est une expérience professionnelle inoubliable, très formatrice.
3: Oui.
6: Alors, qu'est-ce que vous avez de nouveau pour moi?
3: On n'a pas grand-chose pour vous. Alors, bon, il y a bien le CHUV, là, qui cherche un neurochirurgien. Mais je pense pas que vous ayez les compétences requises.
6: J'ai fait le conservatoire.
3: Ouais, mais là, il cherche un neurochirurgien.
6: Ah,
3: ouais.
6: Un neurochirurgien, ça m'intéresse.
3: Non, mais monsieur Rideau...
6: Je suis professionnel, je peux tout jouer. Regardez, je vous fais le neurochirurgien. Vous avez mal à la tête. C'est un problème neurologique. Il faut opérer. Je m'en occupe. Scalpel. Alors, comment j'étais? Là, j'ai pas le costume. Le costume fait beaucoup.
3: Oui, bien sûr.
6: Je crois que je vais l'accepter, ce rôle de neurochirurgien. Qu'est-ce que vous en pensez? Vous êtes mon agent, vous avez le droit de donner votre avis.
3: Non, monsieur Rideau, je ne suis pas votre agent, je suis votre conseillère au RP.
6: Ou alors j'en fais une tragédie antique, écoutez ça. Caius, un mal obscur, presse ton esprit. Les nerfs grillent leur tourment, le destin l'a prescrit. Nul salut sans assier, nul détour sans douleur. Apportez-moi le fer, j'en serai l'exécuteur. Elle est pas mal, cette nomachie, hein? Faut que je la note.
3: Cette nomachie.
6: Oui, une nomachie. C'est une réplique de tragédie antique en vers.
3: Oui, bon, écoutez, monsieur Rideau, je crois, ce qu'on va faire, on va encore chercher chacun de notre côté et on se revoit dans un mois.
6: Des supplémentaires, excellente idée.
3: Ouais, voilà, allez. Au revoir, monsieur Rideau.
6: Au revoir, public.
0: Une réplique de tragédie en vers. Voilà, on verra si c'est la bonne réponse demain où on entendra le dernier sketch de ce fil rouge de la semaine. Ce sera celui de Nathalie Devantet. On termine ce mercredi de Décodeur avec une question de notre invité. C'est votre défi du jour, Patrick Valotton.
2: Alors, il y a 20 ans, on a monté tout ça, mais on l'a pas monté tout seul. On a été aidé par un autre village du Nord Vaudois. Lequel?
3: Du Nord Vaudois.
2: Les Nord Vaudois.
3: Un village.
2: Un village.
3: C'est tout près d'ici?
2: C'est pas loin.
4: Échalon?
2: Non.
3: Non, Nord Vaudois.
2: Ah, pardon.
4: Moi, je sais pas, Nord Vaudois, je vois pas bien ce que c'est, le Nord Vaudois.
7: C'est moi.
3: Attends, qu'est-ce qu'il y a par là?
2: C'est encore plus paumé.
8: C'est vers Yverdon-les-Bains, le Nord Vaudois.
3: Ouais, c'est entre ici et Yverdon, on va dire. Voilà, Suchy.
4: Payerne.
8: Valère-sous-Ursin.
2: Non.
3: Qu'est-ce qu'il y a par là? Qu'est-ce qui c'était Voiron et qui? Ça commence par quelle lettre?
2: D.
3: D.
4: Genève.
2: Non.
3: Dizier.
2: Non.
8: Denver, la ville aux États-Unis.
3: Ah oui,
2: on s'approche
3: peut-être.
2: Dans la prononciation, on s'approche.
4: Denver, ah ouais.
3: De Denver.
8: Denver.
3: Danelois. Quel village vous a aidé?
2: Alors, c'est De Morey. Et c'est le théâtre des Javel, chez qui on allait chercher...
3: L'eau de Javel.
0: L'eau de Javel, ouais.
2: Non, joli. Non, chez qui on allait chercher notre matériel qui était tenu à l'époque par Thierry Luisier, qui a repris après le théâtre du Passage à Neuchâtel et qui est maintenant à Berne, à la Confédération, je crois.
3: Tandis que vous êtes toujours à Voiron.
2: Et nous, on est toujours à Voiron. Voilà. Mais on a notre propre matériel depuis, quand même. Donc voilà, c'est un village qui nous a bien
3: soutenu au début.
2: De Morey.
3: De Morey, c'est où, De Morey?
2: Alors, c'est dans le Nord Vaudois.
3: Là-bas,
4: c'est là-bas, ouais.
2: Voilà, dans le prolongement du Gros de Vaud en direction d'Estavayer.
3: Ah, dans la bonne direction.
4: C'est joli, ça.
3: Très bien.

0: Doobie Brothers, Long Train Running. Merci de votre fidélité. Rendez-vous demain pour la suite de cette semaine enregistrée à Vuaran en compagnie de Patrick Valoton et des décodeurs de notre décodeuse Nathalie Devantet, Thierry Romanence, Frédéric Gérard et Nicolas Haut. Belle suite de journée à vous.
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0: Le journal de la mi-journée vous est présenté par Marielle Savoie. Bonjour.
2: Bonjour, la Piazza Grande à nouveau en pleine effervescence. Le festival de cinéma de Locarno débute ce soir pour une 79e édition. Le menu des 10 prochains jours avec Anne Fournier en ouverture de ce journal. Réunion de crise aujourd'hui au Maroc. Gianni Infantino a rendez-vous avec les hauts dirigeants de la FIFA. Sous le feu des critiques, le président de la Fédération internationale de football tentera une nouvelle fois d'éteindre l'incendie. Aux États-Unis, les démocrates du Michigan ont choisi leur candidat pour le Sénat. Il s'appelle Abdul El-Sayed. C'est un progressiste et ça en dit long sur la voie que prend le parti à 3 mois des élections de mi-mandat. Dans ce journal, on reviendra aussi sur les contaminations à la légionellose à Bâle. On vous parlera de la sécheresse qui met en difficulté des arbres pourtant en bonne santé et qui pousse des fidèles tessinois à organiser une messe pour faire tomber la pluie. Et puis on vous emmènera dans les profondeurs du lac Léman où le CERN réalise des forages pour préparer l'installation d'un nouvel accélérateur de particules. Une invitation au voyage enfin dans ce 12-30. D'abord avec notre série sur le quotidien des passagers qui nous emmène aujourd'hui dans un bus zurichois et puis avec un guide touristique autour du polar. Vous entendrez ses auteurs dans une vingtaine de minutes. Du soleil en pleine, quelques nuages et des averses en montagne avec des températures qui grimperont une fois encore jusqu'à 32 degrés. Voilà ce que nous réserve la météo aujourd'hui. Nous sommes ensemble pour la prochaine demi-heure. Bienvenue. C'est le grand jour pour les adeptes de cinéma. Ce soir débute le 79e festival de Locarno. Plus de 220 projections, 17 films en compétition pour le Léopard d'Or et un peu de glamour à venir durant les 10 prochains jours. Bonjour Anne Fournier.
3: Bonjour.
2: On vous retrouve non loin de la Piazza Grande. Alors, qu'est-ce qui est au programme aujourd'hui ?
3: Alors pour le moment, ici sur la Piazza Grande, c'est encore plutôt calme. Il y a déjà les rangées de chaises autour de moi. Mais ce soir, tout changera de couleur. Ce sera plus bigarré avec le traditionnel rugissement du léopard avant les discours officiels. Et puis, il y aura bien sûr la projection du premier film, Les yeux verts de Fanny Liattard et Jérémy Trouille. Tout ça précédé, et c'est plus glamour, d'un hommage à l'actrice Isabella Rossellini avant sa rencontre avec le public demain matin.
2: Alors on l'entend Anne, hein, tout ça est très dense.
3: Oui, vous l'avez dit, 220 projections, plusieurs compétitions et des rétrospectives. Ce festival qui a vu le jour en août 1946, peu après la guerre, veut satisfaire un public très large, des spécialistes, des amoureux du 7e art et aussi des premières fois. Autre mixité en compétition pour le Léopard d'Or, il y a 17 films. Alors ils viennent d'Asie, d'Amérique du Sud, d'Inde, d'Europe et de Suisse avec le Lausannois Basile Dacuna.
2: Et Locarno, c'est le cinéma, la beauté du site, mais aussi toujours de la politique.
3: Oui, et là, on revient sur la planète suisse. Locarno, ça coïncide souvent avec la reprise de la vie politique via la présence de nombreux parlementaires. Alors, à l'ombre du grand écran noir de cinéma, on va sans doute parler des mésaventures de l'exécutif tessinois, peut-être de neutralité, et puis surtout de politique culturelle avec des budgets qui stagnent, voire qui diminuent. Vous l'avez compris, on ne va pas s'ennuyer.
2: Eh bien, merci Anne Fournier et bon festival à vous. On vous retrouvera régulièrement, merci. Bien sûr, dans nos éditions d'actualité sur RTS Première durant les 10 jours à venir. Tout autre chose à présent, Gianni Infantino, le président de la FIFA, toujours dans la tourmente. 4 jours après avoir abandonné son projet de privatisation d'une partie de la Coupe du Monde, le Valaisan tente d'éteindre l'incendie, mais sans grand succès. Dernière tentative ce matin avec une réunion de crise au Maroc, Grégoire Perrou.
4: Oui, une réunion de crise dans un des pays qui accueillera la prochaine Coupe du Monde en 2030. Malgré l'abandon de son projet de vente des parts de la Coupe du Monde et des compétitions de la FIFA à des investisseurs privés, la pression sur Gianni Infantino ne faiblit pas. Aucune information n'a été donnée officiellement sur cette réunion, mais selon le média britannique The Times, le ponte du football mondial a convoqué ses cadres à Rabat avec comme objectif d'exhorter les 211 associations membres à le soutenir publiquement. Il est vrai qu'Infantino paraît de plus en plus esseulé. Son bras droit, Carlos Cordero, a démissionné. Le secrétaire secrétaire général de la FIFA, Matthias Grafström, et le directeur du développement du football, Arsène Wenger, ont tous deux pris leur distance avec le Valaisan. Des fédérations nationales comme celle du Pays de Galles, de la Suède, de la Finlande ou de la Serbie ont déjà retiré officiellement leur soutien à Gianni Infantino en vue de la prochaine élection à la présidence de la FIFA qui aura lieu au mois de mars de l'année prochaine. Il y a également les pressions constantes de l'UEFA. Pour résumer, en pleine tempête, Gianni Infantino tente le tout pour le tout pour rallier ses soutiens.
2: Merci Grégoire Perroux. Il était en fuite depuis plusieurs années. Un chef présumé de la DZ Mafia a été arrêté en Algérie. La justice française a confirmé cette information de France Info ce matin. Mehdi Laribi, soupçonné d'être l'un des fondateurs de l'organisation qui contrôle le trafic de drogue à Marseille, a été interpellé le 31 juillet dernier. C'était sur exécution d'un mandat d'arrêt français. Sur le réseau social X, le ministre français de la Justice, Gérald Darmanin, confirme qu'il était l'une des cibles prioritaires de la justice française dans la lutte contre la criminalité organisée. Et on se rend maintenant aux États-Unis, dans le Michigan plus précisément. Le résultat de la primaire démocrate pour le Sénat est tombé il y a quelques heures. Au terme d'une campagne très disputée, c'est le candidat progressiste Abdul El-Sayed qui s'est imposé. Lubna Anaki, cette élection illustre la guerre idéologique qui traverse le Parti démocrate.
5: Pour les démocrates, la route pour reprendre le contrôle du Congrès passe par le Michigan, un swing state qui a voté Trump en 2016, Biden en 2020 et Trump à nouveau en 2024. Alors forcément, le résultat de cette nuit résonne. Les électeurs ont choisi Abdul El-Sayed, un médecin issu de l'aile gauche du parti, plutôt que Hayley Stevens, une centriste qui siège déjà à la Chambre des représentants. Ils ont choisi le candidat qui dénonce la mainmise des plus riches sur la vie politique, qui veut une assurance santé universelle et surtout qui est opposé à l'aide militaire et financière apportée à Israël. Une question devenue centrale dans ce scrutin, le lobby pro-israélien a d'ailleurs dépensé plus de 30 millions de dollars pour soutenir son adversaire, un record. La victoire d'Abdul El-Sayed confirme la tendance observée lors d'autres primaires démocrates. À New York, les candidats de l'aile gauche, tous pro-palestiniens, ont remporté une grande victoire en juin dernier. Des résultats qui bousculent un peu plus l'establishment démocrate à 3 mois des élections de mi-mandat. Lubna Anaki, RTS, New York.
2: Des frappes russes ont fait au moins 17 morts à Kiev et dans sa région durant la nuit. Et la défense ukrainienne manque de moyens. Alexandra Bay, le président Volodymyr Zelensky appelle à nouveau ses alliés à lui fournir des intercepteurs de missiles balistiques.
6: Oui, car le constat est amer. La nuit passée, l'armée ukrainienne n'a pu abattre aucun des 28 missiles russes à haute vitesse, dont 24 balistiques lancés sur la région de Kiev. La Russie a considérablement intensifié l'utilisation de ces missiles balistiques avec 126 tirs sur le seul mois dernier. Les intercepteurs auraient pu sauver des vies, déplore Volodymyr Zelensky. Le président ukrainien s'est rendu à la Maison-Blanche fin juillet pour plaider en faveur de la livraison justement de ces intercepteurs patriotes. Et il était optimiste car Donald Trump avait fait des déclarations favorables quelques semaines auparavant en marge du sommet de l'OTAN.
2: Donald Trump a donc fait marche arrière ?
6: Oui, et après une discussion, semble-t-il, houleuse lors de cette rencontre avec Zelensky, il dit maintenant qu'il faut être prudent et ne pas accorder à l'Ukraine une licence permettant de produire des PAC-3. Alors ça, c'est la version la plus sophistiquée des missiles patriotes. Les discussions entre Kiev et Washington se poursuivent néanmoins. Parmi les options envisagées figure la possibilité que des composants nécessaires aux patriotes soient produits en Ukraine avant d'être envoyés en Allemagne pour y être assemblés. Autre option, accorder une licence pour construire sur sol ukrainien une version moins sophistiquée du Patriot. Dans tous les cas, l'Ukraine devra patienter un an ou plus avant d'obtenir les nouveaux missiles. En attendant, Kiev demande à ses alliés de lui transférer des Patriotes, mais se heurte à la faiblesse des stocks américains démunis en raison de la guerre contre l'Iran.
2: Merci Alexandra Bay. La chef de la Commission européenne, Ursula von der Leyen, s'est exprimée ce matin sur ces attaques russes. Elle dénonce les atrocités horribles et annonce le transfert de près d'1,4 milliard d'euros supplémentaires pour l'effort de guerre en Ukraine, de l'argent issu des avoirs russes gelés sur le territoire européen. À Bâle, l'épidémie de légionellose qui a fait un mort semble désormais maîtrisée. Aucun nouveau cas n'a été signalé hier et les autorités estiment avoir neutralisé la source de contamination après l'arrêt des tours de refroidissement du siège de Manor. Ces installations pourraient avoir dispersé dans l'air des gouttelettes chargées en bactéries. Mais malgré ces mesures, l'inquiétude reste palpable sur place, Valentin Jordil.
7: Oui, dans le quartier du Petit Bâle où l'épidémie a éclaté, plusieurs habitants estiment sur les ondes de SRF ne pas avoir été informés assez rapidement. Un sentiment partagé par certains employés de Manor. Trois collaborateurs de l'enseigne ont d'ailleurs contracté la maladie. Pour limiter les risques, Manor affirme avoir pris toutes les mesures nécessaires. Personnel informé, climatisation coupée et télétravail encouragé.
2: Et Valentin, comment les autorités répondent-elles aux critiques sur leur communication ?
7: Alors, la médecin cantonale adjointe comprend les inquiétudes des habitants, mais elle assure que les personnes exposées ont été rapidement informées. De nouveaux cas restent possibles dans les prochains jours, mais pour elle, la source de contamination a été éliminée. 5 patients sont toujours hospitalisés, dont un en soins intensifs.
2: Au-delà de Bâle, la légionellose progresse-t-elle ailleurs en Suisse ?
7: Oui, plus de 500 cas ont été recensés l'an dernier. Leur nombre augmente depuis le début du siècle. On comptait environ 140 cas dans les années 2000. Les spécialistes expliquent cette hausse notamment par le vieillissement de la population. Les personnes âgées sont plus à risque, mais aussi par le réchauffement climatique et la multiplication des installations utilisant de l'eau, comme les tours de refroidissement justement, certains systèmes de climatisation ou les brumisateurs. D'ailleurs, le Parti socialiste balois veut renforcer les règles et obliger les exploitants à déclarer leur tour de refroidissement.
2: Merci Valentin Jordil, notre correspondant en Suisse alémanique. À Genève, les chutes d'arbres et de branches ont été nombreuses durant les récents orages. Ces deux dernières nuits, plus de la moitié des interventions des pompiers du canton concernaient ce type de problème. Mais le vent et la pluie ne sont pas les seuls coupables. Si les spécimens en bonne santé sont aussi nombreux à tomber, c'est qu'ils souffrent d'un phénomène invisible. Et ça s'appelle le stress hydrique, Mathilde Salam.
8: Il est le résultat de la sécheresse combinée à la canicule. Les conséquences de ce stress hydrique, Sébastien Carini les observe particulièrement cet été. Il est garde forestier à l'Office cantonal de l'agriculture et de la nature du canton de Genève.
9: On a un stress hydrique important, vu qu'il y a très peu d'eau qui est tombée du ciel en 2 mois et demi. Et il est très clair que cette situation les affaiblit de manière générale, bien que d'aspect extérieur, il reste vert et vigoureux. Ça peut générer en fait des bris de branches ou des bris de cimes et ça arrive sans prévenir. Donc il n'y a pas besoin qu'il y ait un coup de vent pour qu'il y ait un bris de branches ou de cimes actuellement.
8: Alors pour limiter la casse, le service des parcs et jardins de la ville de Genève arrose de manière renforcée certains de ces arbres et a installé du paillage à leurs pieds pour retenir l'humidité. Car les pluies de ces deux derniers jours n'ont pas vraiment aidé. Sur des sols secs et durs comme du béton, l'eau ruisselle sans pénétrer la terre en profondeur. La prudence reste donc de mise. En cas d'orage ou de vent, évitez les balades en forêt et restez attentif aux craquements suspects.
2: Et la sécheresse a aussi donné lieu à un événement peu commun ce matin dans le sud du Tessin. Des fidèles ont imploré les saints et le Tout-Puissant pour faire tomber la pluie. Une initiative des agriculteurs et des bergers d'alpage de la région. En grande difficulté à cause de la météo, ils ont demandé à la paroisse de faire revivre cette tradition séculaire. La matinée a débuté par une procession. Nicole Della Pietra était parmi les fidèles.
10: Nous sommes dans l'église Sainte-Marie des Miracles de Morbio Inferiore, tout près de l'Italie. Don Simona donne ses instructions à une trentaine de fidèles. C'est juste avant de se lancer dans une procession à travers le Mendrisiotto en portant la croix. Quelques kilomètres à travers les sentiers, les vignobles en direction de Castel San Pietro. Les participants marchent dans le recueillement, la prière et le chant. Don Simona était très clair, les bavardages sont bannis.
11: Santa Madre della Speranza, Santa Madre del Creatore,
10: tout en marchant, le prêtre implore les saints et le Tout-Puissant afin que la pluie puisse bientôt tomber et nourrir à nouveau la terre, les hommes et les animaux.
11: Santi Pietro et Paolo.
2: Le reportage de Nicole Della Pietra et cette procession a été suivie d'une messe à laquelle ont assisté une soixantaine de personnes. Le CERN réalise actuellement des forages dans les profondeurs du lac Léman. Le laboratoire européen pour la physique des particules veut connaître l'état du sous-sol pour savoir s'il pourra réaliser son projet de FCC, futur collisionneur cellulaire, un nouvel accélérateur de particules de 90 km de diamètre qui passerait sous la France et la Suisse et entre autres sous le lac. Davy Baybazin nous emmène sur la plateforme de laquelle sont réalisés ces forages.
12: Et pour aller visiter cette plateforme, nous prenons le bateau et nous avons rendez-vous avec...
13: Guilhem Gabriel, géotechnicien pour le CERN.
12: On est donc au milieu du lac, là on arrive sur cette plateforme d'une trentaine de mètres carrés avec au centre une machine, une carotteuse. Vous forez jusqu'à quelle profondeur ?
13: On est entre 150 et 200 mètres.
12: Et qu'est-ce que vous cherchez à savoir avec ces forages ?
13: Sous le lac, nous il y a deux grands ensembles qui nous intéressent. Donc il y a la molasse qui est en dessous, qui est une couche qui est très intéressante nous pour creuser. Et on a au-dessus la moraine, des dépôts glaciaires, donc ici issus du glacier du Rhône. Donc c'est pour ça qu'on fait ces quatre forages qui sont prévus pour essayer de trouver sur tout le tracé du FCC le long du lac la profondeur de cette interface moraine-molasse. Le but c'est d'affiner au maximum la connaissance du sous-sol pour savoir exactement dans quoi on veut creuser.
12: Alors on rassure celles et ceux qui nous écoutent, hein, vous n'allez pas laisser un trou au fond du lac, mais il y a quand même un aspect environnemental à prendre en compte avec ce genre de chantier, non ?
13: Oui, il n'y a rien qui est rejeté dans le lac. Toutes les carottes qui ont été faites sont stockées au CERN. Et si de l'eau doit être rejetée, il y a des tests à faire. Et c'est sous réserve de validation des tests que de l'eau pourra être rejetée, après traitement bien sûr.
12: Et si jamais il ne se faisait pas, ce FCC, vous auriez fait tout ça pour rien ?
13: Toutes les investigations géologiques qu'on fait sont mises à disposition du public. Donc même si le projet ne se faisait pas, les forages, en fait, pourraient servir pour un autre projet dans le futur ou, par exemple, pour des données de la géothermie et donc alimentent la source de données pour toute la communauté scientifique qui est liée au sous-sol.
2: Et ces forages vont durer environ 2 mois. Le CERN espère pouvoir réaliser son tunnel géant d'ici 2040.
1: Le 12-30, Marielle Savoie.
2: Et cette semaine dans le 12-30, on vous fait voyager. Dans un instant, on vous emmènera aux quatre coins de l'Europe avec un guide touristique d'un genre un peu particulier. Mais d'abord, on vous invite au voyage dans les transports tout près de chez nous avec le troisième épisode de notre série qui raconte le quotidien des passagers. Aujourd'hui, on franchit la Sarine, direction la plus grande ville du pays. Un reportage en nouvelle diffusion de Marie Giovanola.
14: On se trouve aujourd'hui à Zurich, on va prendre le bus numéro 31. Pourquoi ce bus ? Eh bien parce qu'il traverse toute la ville en diagonale et relie des quartiers très contrastés, bourgeois, bohèmes, populaires, industriels. On a rendez-vous à l'arrêt Klusplatz avec Jean Daniel, habitant et usager de la ligne.
15: C'est la partie, disons, plutôt privilégiée de cette ville de Zurich, qui est bien sûr le Zurichberg, qui est connu aussi pour certaines fortunes qui s'y rassemblent.
14: Alors, voilà le 31, on monte.
15: Alors, on est dans une rue qui s'appelle Zeltweg, et c'est vrai que ça, c'est un endroit qui a pas mal changé au cours des dernières années. Les prix du logement ont énormément augmenté. Et malheureusement, pour moi aussi, il y a pas mal de petits magasins qui ont disparu. Le bus, en fait, il passe une rue qui s'appelle Seilergraben. C'était le fossé pour défendre la ville au Moyen-Âge, mais jusqu'au XVIIIe siècle. Donc, un peu la frontière entre la vieille ville et les nouvelles régions, où il y a beaucoup de collèges, où il y a les deux universités. Et surtout, il y a une place, Heimplatz, où il y a le Kunsthaus, c'est le musée des Beaux-Arts. Ce qui est intéressant, c'est que ce bâtiment, il a été construit donc il y a une dizaine d'années, un endroit où avant, il y avait des salles de sport. Et ça montre bien comment ce quartier a changé. De l'autre côté du pont, on voit très bien déjà le bâtiment de la gare principale de Zurich, où normalement le bus, vraiment, il se vide et il se rempli de nouveau avec une population bien différente pour le reste de son trajet.
16: Bahnhofplatz, Hauptbahnhof, Main Station.
14: Pour la suite du trajet, c'est Nicolas qui nous accompagne, un autre usager de la ligne du 31. Ils vont se passer le relais avec Jean-Daniel.
16: Alors ici, c'est vraiment le centre géographique de Zurich. C'est la Bahnhofstrasse que tout le monde connaît. On va passer à côté de la Europaallee, construite dans les années 2010. C'est Google qui est là, il y a la UBS. C'est vraiment une architecture très contemporaine. C'est le nouveau Zurich qui se construit ici.
14: Et là, on traverse la rivière.
16: Oui, c'est la Sihl, c'est la deuxième rivière de Zurich. Il y a la Limmat qui est plus grande, plus connue. Et la Sihl, c'est un peu le petit fleuve moche à côté. On arrive gentiment dans le quartier de la Langstrasse et c'est un quartier qui a une certaine réputation d'être le quartier chaud, les drogues, la prostitution, la criminalité et tout. Mais c'est aussi un quartier très, très urbain, très créatif, beaucoup de culture populaire et tout. Et moi, j'adore ce quartier.
14: C'est un peu le symbole des mutations urbaine de Zurich aussi.
16: Oui, il y a beaucoup de gentrification aussi. Alors, les gens qui aiment habiter ici et maintenant aussi, alors il y a un peu les deux mondes qui se rencontrent. Déjà, la migration italienne dans les années 60, 70, c'était surtout ici. Alors, c'est vraiment un quartier très multiculturel et ce qui fait aussi une richesse. Oui.
14: On arrive dans la troisième portion de ce tracé, changement d'ambiance. Juste à côté de nous, Marlies, 26 ans. Elle prend souvent ce bus depuis la gare pour aller vers le Letzigstadion où elle vit. On se rend compte très vite sur cette ligne de bus qu'il y a énormément de gens différents qui le prennent et c'est toujours passionnant. Je crois qu'il se passe pas mal de choses dans ce bus. J'aime beaucoup cette ligne. C'est bien sûr plus calme quand il n'y a pas de match de foot ou de concert, mais je trouve que c'est aussi sympa. On est relativement vite en ville.
16: Ici, c'est plutôt un Zurich derrière les coulisses, je dirais. Alors, Zurich était toujours aussi un centre ferroviaire, beaucoup d'industries. Mais c'est aussi un peu le nouveau Zurich qui se crée ici. Il y a beaucoup d'Allemands, beaucoup d'Anglais, beaucoup d'Américains qui sont venus aussi avec les grandes techs, qui sont proches de l'EPF7 aussi.
14: Bon, on est descendu de ce bus 31, on est au terminus. Merci beaucoup, Nicolas, de nous avoir accompagnés.
16: Merci.
2: Le reportage de Marie Giovanola et demain, elle nous emmène en Valais dans une télécabine. Et en attendant, on vous donne des idées pour vos vacances actuelles, si vous en avez, ou même pour les prochaines, qui sait. On va parler d'un guide touristique d'un genre un peu particulier. Ça s'appelle 22 itinéraires autour du polar en Europe, à ne pas manquer. C'est aux éditions Emmons. Le romancier suisse Marc Woltenhauer et le spécialiste du tourisme Benjamin Amiguet ont sillonné 19 pays à la rencontre d'écrivains, de romans policiers et sur les traces de leurs héros. Ils étaient les invités du 12-30 au moment de la parution de leur guide l'automne dernier. J'avais d'abord demandé à Marc Woltenhauer comment était né ce projet.
17: Alors, il est né il y a 3 ans, en été 2022. On venait d'ailleurs de finir un guide précédent qu'on avait coécrit, 111 lieux dans les Alpes vaudoises à ne pas manquer. Et puis, à la sortie de la pandémie, on avait envie de voyager un peu plus avec notre camping-car. Et l'un de nous deux, d'ailleurs, on se souvient plus qui, a eu cette idée en disant « mais si on voyageait utile ?» Et du coup est née cette idée de dire qu'on pourrait partir sur les traces de séries de romans policiers en Europe.
2: Et donc, vous en avez rencontré une centaine de ces auteurs de romans policiers. Vous avez visité aussi plus de 2000 lieux. Comment est-ce que vous avez procédé? Qui a fait quoi un peu dans la conception de ce guide?
18: Alors, c'était vraiment en fait une répartition, je dirais 50-50. On a tout d'abord en fait fait une liste. On a répertorié les auteurs un petit peu par pays. On avait plusieurs critères. Le premier, c'était que les auteurs aient des ouvrages disponibles en français et en allemand, les deux langues dans lesquelles paraît notre guide. Ensuite, on a privilégié surtout les séries policières avec des héros récurrents, des lieux récurrents. Et puis, l'idée, c'était vraiment de mettre en avant des séries avec un ancrage fort, des lieux clairement identifiables. Et puis, voilà, c'est un petit peu ça qui a guidé notre sélection. Et on avait à peu près 1200 auteurs dans notre liste. Et finalement, avec la conception des itinéraires, on a dû faire un un petit peu des choix. Et puis, au final, on a 185 auteurs dans le guide.
2: 185 rencontres, donc. Est-ce que certaines vous ont marqué plus que d'autres, Marc Boltenhaver?
17: Alors, il y a forcément eu des rencontres très intéressantes. Des auteurs qu'on a découverts, par exemple, comme Marcin Wroński à Lublin, en Pologne. Et pour moi, il y avait aussi quelques rencontres qui étaient assez attendues, notamment celle avec Jussi Adler-Olsen, qui nous a invités chez lui, dans une petite ville au nord du Danemark. Un auteur que j'ai beaucoup lu, un auteur très connu, et pour moi, c'était par exemple une des rencontre très attendue, comme celle de Diane Rankin à Edimbourg, encore Vivek Hasten à Sandam, par exemple.
2: Votre périple est aussi passé par la Suisse, pas besoin donc de partir très loin pour profiter de ce guide. Hein. Un endroit coup de cœur peut-être que vous a fait découvrir un confrère, Marc Boltenhaver?
17: Alors, en Suisse, il n'y a pas vraiment eu de découverte en tant que telle, parce que tous les auteurs qui figurent dans le guide, que ce soit des auteurs romans ou suisse-allemands, c'était des auteurs que j'avais eu l'occasion de rencontrer. Je connaissais moins les auteurs suisse-allemands avant, mais depuis qu'on a créé une association suisse des auteurs de polar, j'ai eu l'occasion de les côtoyer. Donc, de ce côté-là, pas vraiment de surprise, plutôt des rencontres à nouveau avec des gens qu'on connaissait.
2: 22 itinéraires autour du polar en Europe à ne pas manquer. Dans ce guide, on trouve des lieux à visiter, des scènes de crimes fictives à aller observer, des lieux de vie des héros des polars, mais aussi des bons plans qui sont proposés par ces auteurs. Comment ça se consomme, un guide comme ça? On le feuillette avant de partir et puis ensuite, on choisit quelques polars à emporter avec soi, Benjamin Miguet?
18: Alors, je dirais, il n'y a pas vraiment de règles. C'est un guide qui a vraiment été conçu, en fait, autant pour donner envie de découvrir des séries policières, je dirais, sous l'axe géographique, avec cette idée de pouvoir avoir, en fait, une petite sélection pour chaque pays de différents auteurs. Donc, on peut très bien voyager en restant à la maison. Et puis, il y a aussi cette idée, en fait, de pouvoir avoir le guide en main sur place au moment où on visite Barcelone, Belfast ou Stockholm. Et donc on a une partie guide et puis on a surtout aussi une extension avec un site internet dédié où là on retrouve justement les bons plans des auteurs, donc qui nous donnent un petit peu leurs conseils personnels pour visiter la ville, leur interview
2: et leur bibliographie aussi,
18: exactement, avec la bibliographie de leur série et puis les lieux qui apparaissent dans leur roman cartographiés, photographiés avec des informations détaillée.
2: Et cette partie en ligne, elle est peut-être plus l'occasion aussi de rencontrer, d'apprendre à mieux connaître ces auteurs-là, Marc Boltenhaver.
17: Exactement, le guide en lui-même, l'idée en fait c'est de faire découvrir aux lecteurs l'univers de tous ces auteurs, l'univers de leurs séries, en lien avec les lieux, avec leurs personnages récurrents. Et du coup, si on a envie d'approfondir, d'apprendre un peu plus à connaître ces auteurs, peut-être avant de les lire, on peut aller sur ce site internet.
2: Vous diriez que ça apporte quoi de voyager avec un polar comme fil rouge, Benjamin Miguet?
18: Alors, je pense que ça permet surtout en fait d'aborder une ville, une région au travers de différentes facettes, que ça soit historique, sociale, de mettre un petit peu l'accent sur ce qu'il y a derrière la vue un peu carte postale qu'on peut avoir de certaines villes et régions. Et puis c'est surtout une manière de s'immerger quelque part dans une réalité, la réalité d'une ville avec ses conflits, avec ses problèmes, et puis d'aller un petit peu plus loin que juste y aller visiter, prendre des photos, et voilà.
2: Alors je le disais, vous Benjamin Miguet, vous avez travaillé dans le tourisme, vous Marc Boltenhaver, vous écrivez des romans policiers. Au fond, c'était un peu le moyen de réunir vos passions et d'amener un projet professionnel dans vos vies personnelles.
18: Oui, je crois que on est les deux assez avec un esprit d'entrepreneur comme ça, et puis c'est le genre de projet effectivement qui nous motive, où on compte pas nos heures, parce que voilà, en fait c'est vraiment cette passion qui nous guide. Et puis là, de pouvoir lier à la fois voyage, littérature, rencontre, c'est d'une richesse assez folle, donc c'était vraiment 3 ans assez magiques, donc voilà.
2: 3 ans à sillonner l'Europe, des centaines de lectures, près de 1000 polars. Est-ce que désormais vous vous considérez incollable sur la littérature policière européenne, Marc Waltenhauer?
17: Alors incollable, je dirais pas, parce qu'il y a encore plein de choses à découvrir. C'est vrai qu'on a, par exemple, on parle souvent des polars nordiques aussi, parce qu'ils sont tous, beaucoup d'auteurs sont traduits. Mais par exemple, en Pologne, on a découvert qu'il y avait entre 300 et 400 polars qui sortaient chaque année, et relativement peu sont traduits en français. Donc il y a encore énormément de choses à découvrir. Mais c'est vrai que ça a été très enrichissant de lire tous ces polars, de voir cette richesse qu'il y a, de rencontrer les auteurs qui nous ont parlé aussi de leur manière de travailler, leur manière d'imaginer un scénario, d'ancrer leurs histoires dans des lieux. Donc aussi pour moi en tant qu'auteur de polars, c'était riche en enseignements.
2: Des visites, des bons plans et des idées de lecture. 22 itinéraires autour du polar en Europe. C'est un guide à retrouver en librairie aux éditions Emmons. La météo du jour, elle s'annonce encore très ensoleillée en plaine, mais en montagne, quelques nuages vont faire leur apparition et pourront provoquer des averses, voire des orages localisés en début d'après-midi, en particulier le long de l'arc jurassien. En fin de journée et en soirée, il faut s'attendre à davantage de précipitations dans les Alpes, jusqu'à 32 degrés sur le thermomètre cet après-midi. Et pas de grands changements au programme pour la suite de la semaine.
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2: Sur l'axe Genève-Aoste, l'attente au péage français du tunnel du Mont-Blanc est d'une heure et demie. Et en ce qui concerne les services de ferroutage du Lötschberg, une demi-heure d'attente est à prévoir à la gare de chargement de Goppenstein. C'est la fin de ce 12h30. Merci d'avoir été au rendez-vous. Aujourd'hui, Alexandra Vito était à mes côtés à l'édition. Kianou Combo-Naguémon et Yanis Bordas en régie et Xavier Alonso à la rédaction en chef. Merci à eux. Après les informations de 13h, retrouvez un épisode de Vacarme sur les images choc. Et demain, c'est Guillaume Rey qui sera de retour à la présentation du 12h30. En attendant, je vous souhaite une excellente après-midi à toutes et tous à l'écoute d'RTS Première. Il est 13h.
19: Anne-Julie Rouze.
20: La pression sur Gianni Infantino ne faiblit pas malgré l'abandon de son projet d'ouvrir la FIFA à des investisseurs privés. Le patron de la FIFA tente d'éteindre l'incendie. Une réunion de crise se tient aujourd'hui au Maroc. Aucune information n'a été donnée officiellement sur cette réunion, mais selon le média britannique The Times, Gianni Infantino a convoqué ses cadres à Rabat. Il aurait pour objectif d'exhorter les 211 associations membres à le soutenir publiquement. La situation des enfants qui sont restés à Ceuta après leur arrivée la semaine dernière est devenue intenable. Déclaration du dirigeant de l'enclave espagnole qui a vu arriver 70 000 migrants en quelques jours. Avec plus de 1000 mineurs sur place, le taux d'occupation des centres d'accueil est de 2600% au-dessus de la capacité critique. Le président de Ceuta demande de l'aide au reste de l'Espagne. À Leipzig, un avion est entré en collision avec un objet volant. Malgré le choc, l'avion a pu atterrir sans encombre à l'aéroport de Hanovre, à 200 km. Selon le journal Bild, un drone a été découvert sur la piste. Il était potentiellement muni d'un engin explosif. Situé dans l'ouest de l'Allemagne, l'aéroport de Leipzig joue un rôle central dans les transports militaires de l'OTAN. Il sert aussi de base pour une compagnie de transport de marchandises ukrainienne. L'Ukraine n'a plus de missiles pour contrer les attaques russes. Les forces antiaériennes de Kiev n'ont pas pu empêcher une pluie de missiles russes de s'abattre sur la capitale cette nuit. Le bilan est d'au moins 17 morts et de presque 30 blessés. Le président Volodymyr Zelensky déplore que le manque d'armement ait à nouveau coûté des vies. La DZ Mafia décapitée, l'un des chefs présumés de cette organisation qui règne sur le trafic de drogue, notamment à Marseille, a été arrêté le 31 juillet en Algérie à la demande de la France. Il est considéré comme l'un des fondateurs de la mafia qui contrôle le trafic de drogue à Marseille et dont les activités se sont étendues dans d'autres villes de France. C'est un bon mois de juillet pour les remontées mécaniques suisses. Sur l'ensemble de la Suisse, les entrées ont augmenté de 7% par rapport à l'année dernière. En 5 ans, ce nombre a augmenté de près d'un tiers. Face à ces chiffres, la branche se dit satisfaite. Une météo exceptionnellement chaude et ensoleillée a favorisé les loisirs et les voyages dans les Alpes. Montrer ses émotions ou rester de marbre, voici un dilemme qui s'offre aux médecins à l'annonce d'une mauvaise nouvelle. Une étude de l'université de Berne montre qu'en faisant preuve de compassion, un médecin gagne la confiance de son patient sans être perçu comme moins professionnel. Montrer des émotions ou partager des expériences personnelles avec un patient a longtemps été considéré comme risqué ou inopportun, selon la responsable de l'étude. Cette recherche prouve maintenant le contraire. Marlène Reusser en jaune aujourd'hui sur les routes du Tour de France cyclisme femmes. C'est une première, la Bernoise est leader du général après sa victoire dans le contre-la-montre hier à Dijon. La cinquième étape relie Mâcon à Belleville en Beaujolais. Elle est à suivre en direct sur RTS2 dès 15h30. Cet après-midi, du soleil en plaine, en montagne il y aura des nuages et peut-être quelques averses, voire des orages localisés. Maximum 32 degrés. Demain, à peu près la même chose. Température légèrement plus basse, maximum 30 degrés. La fin de la semaine et le week-end seront similaires.
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24: Et encore, ce sont les mêmes journalistes qui diffusent la propagande de la police. Les mêmes médias qui mentent à tout le monde avec leur contre-vérité. Encore une fois, il incombe aux militants et aux militantes de dévoiler la vérité. Je vous remercie de le faire.
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26: Et si la confrontation aux images choquantes n'était pas toujours inutile? Et si elle était même nécessaire pour prendre le pouls du monde

choqués au nom de la vérité. Des images qui peuvent aussi devenir des preuves aux yeux de la justice. Les antispécistes diffusent volontiers sur les réseaux des photos de maltraitance animale dans des élevages ou des abattoirs. Nous en rencontrerons tout à l'heure. Les militants pour le respect des droits humains sont aussi amenés parfois à utiliser les photos horribles de maltraitance pour dénoncer la barbarie. Des causes très différentes, mais qui obligent à penser de manière stratégique. Comment ébranler sans traumatiser? Quel est l'impact des images sur les consciences? Notre reportage commence parmi les manifestants et les manifestantes qui défilaient le 7 juin 2025 à Lausanne contre les violences policières. Entre leurs mains, des photos de l'interpellation violente de Michael Kenechoukvou Ekemezié, qui avait précédé de peu sa mort à l'hôtel de police de Lausanne le 25 mai 2025.

0: la police lausannoise a encore tué. Il s'appelait Michael Kenetchoukou Ekemezié.
1: Pour La Bonne Cause, reportage Mathias Delettreau et Elias Baïf, réalisation Jonathan Asley-Bacher.
0: Il était père d'un garçon de 2 ans et d'une petite fille de 2 mois. Sa femme et lui venaient de se marier. Il est né le 23 avril 1986 au Nigeria. La police de Lausanne l'a tué le dimanche 25 mai 2025. Les témoignages du voisinage s'accumulent et rapportent l'extrême violence de l'intervention de la police. Alors qu'il était maintenu à terre, le visage écrasé contre le sol, Michael appelait à l'aide. Il disait très explicitement qu'il avait mal et qu'il se sentait mal. Le communiqué du ministère public ne mentionne ni l'arrestation violente, ni le plaquage au sol, mais parle d'une situation revenue au calme. Dans le communiqué, les autorités se sont empressées de parler d'un malaise, insinuant que sa mort est un événement totalement isolé de l'intervention elle-même. Ces tactiques narratives sont systématiquement mises en place, puis reprises massivement par les médias, en Suisse ou ailleurs, lorsqu'un homme noir meurt entre les mains de la police.
2: Le camion recule dans la foule. Ce grand panneau « You are hurting me » avec l'image du moment de l'arrestation de Michael.
3: C'est bon, tu peux y aller. Ouki Michael.
2: Qui a tué Michael? Là, il y a un militant avec l'image de Michael qui est au sol. Bonjour. Oh, you don't speak in English?
4: Yeah.
2: Oh, would I just to answer a question? Là, votre affiche, elle fait à peu près 1 mètre. On voit Michael en train d'être plaqué par un policier sur les pavés. Pourquoi vous avez ça?
5: Parce que cette image, c'est la seule preuve qu'on a, vous savez. Alors, une nouvelle fois, on est là pour dire que c'est assez. La vie est sacrée, vous savez. Regardez cette photo. C'est juste une preuve, un exemple d'inhumanité. C'est totalement inhumain, quoi qu'il en soit. C'est totalement inhumain. On ne sait pas qui est bon et qui ne l'est pas. On ne peut pas plaquer quelqu'un comme ça sur le sol et il continue à crier. Et au final, cette personne perd la vie. On ne peut pas continuer à perdre nos frères ou nos amis comme ça. Ce n'est pas normal. Ce n'est pas bien.
2: Et c'est aussi une image qui vous fait peur?
5: Oui, avec cette image, avec cette vidéo de l'arrestation que vous voyez ici, je ne me sens pas en sécurité. Je ne peux pas perdre ma vie parce que je me trouve en Suisse. La vie est précieuse. Alors nous sommes ici pour demander justice, pour savoir ce qui s'est passé, pour demander que cela ne se reproduise plus jamais.
6: Je me sens très mal. Vous savez pourquoi ? Quand vous regardez la vidéo, vous voyez que ce policier a plaqué ce type au sol et qu'il lui a ordonné de mettre ses mains dans son dos. Est-ce que c'est possible? Nous sommes des êtres humains. Personne n'est heureux d'avoir fui son pays. C'est à cause de la situation à laquelle nous sommes confrontés en Afrique. J'aimerais que notre gouvernement écoute ce que nous disons. Comment pouvez-vous, votre propre citoyen, tué en plein jour sur le territoire d'un autre homme, et vous n'avez jamais pensé à parler?

0: parler. Vous n'avez jamais rien entendu, ce qui veut dire que vous leur avez donné le feu vert pour faire ce qu'ils veulent. Vous savez, c'est très grave, surtout à Lausanne.
1: Michael faisait partie de la communauté large de la demeure Canopée. Il était père de deux jeunes enfants, mari, frère, enfant et ami. Il était avec nous dimanche en pleine forme et en pleine santé. Il nous montrait des photos de son bébé de 2 mois à peine. Et le soir après son interpellation musclée, il serait soi-disant mort d'un malaise. L'heure est au recueillement. L'heure est aussi à la rage et au combat pour obtenir la vérité et la justice. Michael, nous t'oublierons pas, jamais. Nos justices,
2: no
1: nos justices,
2: no
1: rest in power.
3: Rest in power, bro.
4: Vous connaissiez personnellement Michael, c'est pour ça que vous êtes là aujourd'hui?
5: Exactement, je connais personnellement Michael. Je suis là aujourd'hui parce que je trouve sa mort injuste. Je pense qu'enlever la vie à un être humain, ce ne sera jamais justifiable. Ah, je ne sais pas comment je cherche les mêmes mots, mais voilà, je trouve cette situation très injuste et très triste. Je vois maintenant l'avancée technologique, les caméras, le fait qu'on puisse avoir les téléphones à portée de main pour filmer tout ce qui peut se passer avec les réseaux sociaux. Ben, je trouve ça quand même bien parce que ça enlève le contrôle sur les médias. Déjà, ça rend ça beaucoup plus libre, comme ça doit l'être en Europe, normalement. Et toutes les vidéos qui peuvent tourner, c'est vraiment des bonnes informations qui peuvent prouver que voilà, la police, elle n'est pas si compétente que ça dans certaines situations. Et que ce sont des humains avant tout, les policiers. Donc, ils sont capables de commettre des erreurs. Et des erreurs qui peuvent être fatales, comme il y a une semaine. Donc je vois ça d'un très bon œil quand même, les vidéos, le fait qu'il y ait des informations à l'image, voilà quoi.
3: Police ! Police ! Police ! Police !
4: Les manifestants se trouvent devant l'hôtel de la police au-dessus de Tunnel.
3: Police ! Police !
4: Le bus avec l'image de Michael en train d'être maîtrisé par un policier,
3: police,
4: juste avant sa mort,
3: police,
4: passe devant l'hôtel de police.
3: Police !
6: C'est une lettre écrite par la sœur de Enzoï à Princess. Enzoï a été tué par la police en 2020 à la gare de Morges. Chère Princess, mes plus profondes condoléances. Mes pensées sont avec toi et avec les enfants. Tu dois savoir ce qui vient afin de tenir bon et ne pas te sentir seule. Cela demande beaucoup de force, mais tu l'as, pour tes 2 enfants, pour la vérité sur la mort de leur père. Cette vérité est tout autre que celle que la police décrit encore une fois. Ton mari est mort au même endroit que Mike Ben Peter, presque, de la même manière, avec les mêmes accusations. Ce n'est pas un hasard, c'est le système. C'est le système qui a été construit pour opprimer les personnes noires, les poursuivre et, dans le pire des cas, les tuer. Et encore, ce sont les journalistes qui diffusent la propagande de la police. Les mêmes médias qui mentent à tout le monde avec leur contre-vérité. Un simple copier-coller de ce qu'écrit le procureur sans aucune recherche. Comme je l'ai dit, tu dois te préparer à ces mensonges. Tu dois savoir que le journalisme de ce pays, pas pour tous, mais pour beaucoup, ne signifie plus enquêter, rechercher, faire éclater la vérité au grand jour. Seuls très peu le font. Le grand public suit l'État et ses mensonges. L'affaire Enzoï souffre encore aujourd'hui de ses mensonges. Encore une fois, il encombre aux militants et aux militantes de dévoiler la vérité. Je vous remercie de le faire.
4: Le cortège arrive sur le petit chêne. Les manifestants marchent sur la pluie, devancés par 2 policiers.
7: Fuck up, Enzoï.

0: 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Moutons, vaches et cochons, les animaux sont très proches des humains. Comme nous, ils éprouvent des sensations et des émotions, comme le plaisir, la joie, mais aussi la détresse et la peur. Vous êtes-vous déjà demandé ce qu'il se passe derrière les murs des abattoirs ? Aujourd'hui, l'association PEA pour l'égalité animale dévoile une enquête menée dans un abattoir romand. Vous ne trouverez dans ces images que des pratiques standards. Je vous invite à découvrir ce que vivent les animaux d'élevage.
1: Alors, ben plus vous m'attendiez, je vous rappelle pourquoi on est là, quand même. On avait dit qu'on faisait un petit pointage de ce qu'on a trouvé sur le welfare washing. Peut-être, Chloé, si tu veux commencer par le rappel de ce que c'est le welfare washing.
2: Ouais, du coup, bah, nous, on parle vraiment uniquement d'animal welfare washing. Les critères principaux, c'est les labels flous ou non réglementés. Il y a aussi tout ce qui est publicité émotionnelle, où on montre des animaux heureux, des fermes idéalisées, alors que les pratiques réelles sont loin des standards éthiques. Moi, vous avez vu la pub que j'ai envoyée là de IP Suisse ? Traiter chaque animal comme votre meilleur ami.
1: Ah ouais.
2: Limite, ça pourrait être une pub anti-spé en fait. Enfin, ils font vraiment comme si la vache c'était comme un animal de compagnie. Mm-hmm. Sauf que c'est.
1: Ah, c'est incroyable.
3: Sauf qu'après, elle se fait.
4: Ouais, voilà. Découper.
2: Mais la phrase traiter chaque animal comme votre meilleur ami, elle est. C'est osé quand même.
4: J'ai pas envie d'être meilleur ami du directeur de la Proviande.
1: Voilà, finalement, il y a une telle disproportion entre le peu d'enquêtes qui existent et d'images de la réalité et le matraquage permanent qu'il y a de welfare washing.
5: Ce serait intéressant de savoir quel pourcentage de la population a déjà vu des images d'enquêtes en Suisse.
1: Ouais.
5: Parce que je pense que c'est un nombre dérisoire par rapport au nombre de personnes qui sont exposées à la pub.
2: Il y a plein de gens qui veulent juste pas se confronter à ces images-là.
4: Non, mais déjà, dans notre milieu, je pense qu'il y a vraiment plein de gens qui auraient eu l'opportunité mais qui ne veulent pas les regarder. Mm-hmm. Après, tu sors de ce milieu-là et...
1: Oui, mais l'intérêt, c'est surtout la pression que ça fait. Quand les médias y relayent, même si les gens n'ont pas forcément vu les images, ils ont vu quand même au moins une photo sur un article et ça déplace quand même un peu la norme.
5: Et je pense que ce qui m'énerve le plus, c'est en plus les gens qui disent aux antispécistes qu'on vit dans un monde de bisounours, qu'on n'est pas du tout en lien avec la réalité. Et en fait, nous, on est vraiment exposés à ces images. Et les personnes qui nous disent ça, c'est les personnes qui ne regardent pas ces images en général.
6: Quelque chose que je voudrais ajouter, à force de regarder ces images, on sait très bien que quand on voit de la viande, que ce soit au supermarché, que ce soit au restaurant, que ce soit même quand nos amis en consomment devant nous, on sait que c'est pas de la viande, on sait que c'est le corps d'une personne qui a été exploitée jusqu'à la mort. Et c'est ça que ça crée d'être confronté à ces images continuellement. C'est de pas avoir le luxe du déni, de pas avoir le luxe de fermer les yeux sur les violences faites aux animaux et sur le fait que tous ces animaux sont tués à la chaîne, quoi.
2: Moi, peut-être juste sur la violence des images. Moi, j'essaie justement de pas trop regarder ce genre de vidéos parce que je trouve qu'à chaque fois, c'est assez insoutenable et je dirais qu'on s'habitue quand même jamais à des images aussi violentes. Et notamment le fait de voir les animaux se débattre autant et ça montre à quel point ils tiennent à la vie. Enfin, je trouve que c'est vraiment horrible et ouais, ça crée à la fois un sentiment de tristesse, de colère et d'injustice et ça nous rappelle pourquoi on se bat pour les animaux.
0: Les vaches sont enfermées dans une cage de contention qui limite leur mouvement. Malgré cela, terrifiées, elles se débattent pour éviter la mort.
7: Là, en 4 minutes, on a vu des vaches se vider de leur sang, des moutons pendus par les pieds, des cochons qui se font couper la tête et qui, là encore, se vident de leur sang. Vous disiez, même dans notre milieu, il y a des gens qui ne voient pas ces images. Qu'est-ce que vous entendiez par là ?
4: Des gens qui veulent consciemment ne pas les voir. parce que c'est des personnes qui savent que ça va les choquer, voire que ça va faire en sorte qu'elles voudront plus manger de produits d'origine animale, et que c'est pas ce qu'elles souhaitent, ne plus manger de ces produits, et donc elles préfèrent ne pas regarder ces images plutôt que de se confronter à la réalité.
7: Même dans les milieux militants ?
4: Même dans les milieux militants de gauche, et c'est ça qui fait le plus mal, en vrai.
7: Certaines de vos enquêtes sont faites dans des abattoirs, dans des élevages, dans le canton de Vaud. Est-ce que s'il n'y avait pas ces images, ce serait impossible que la population croie que ça se passe sur le territoire suisse ?
6: Oui, je pense que effectivement c'est indispensable de montrer ces enquêtes parce que il y a un matraquage publicitaire qui est immense. C'est la seule opportunité qu'on a pour contrer ce matraquage publicitaire et pour montrer la réalité de ce qui se passe dans les élevages et les abattoirs. Et forcément, le matraquage publicitaire, à aucun moment, il va mettre en avant un abattage. À aucun moment, on va parler de ce que subissent les animaux, alors que dans les élevages, c'est des animaux qui vivent une vie d'enfermement. Pour les poulets, ils vivent 35 jours de vie d'exploitation et d'enfermement, dans des conditions si terribles que beaucoup d'entre eux décèdent de par la violence de leurs conditions de détention. Donc si on n'avait pas ce genre d'image, enfin, c'est la seule preuve qu'on a de ce que vivent les animaux. Donc ce qu'on voit sur ces images, c'est des truies qui sont enfermées dans des cages de contention. Elles sont alignées à la chaîne et prêtes à être inséminées de force pour produire des porcelets.
7: Et là, sur le sol, c'est des excréments ?
6: Oui, le sol est recouvert d'excréments.
7: Et ça se passe où ?
6: Ça, c'est dans le canton de Vaud.
7: Et ça, c'est l'intestin d'un porc mort ?
6: Oui, sur une brouette à cadavres qui est aussi... un dispositif qu'on trouve dans absolument tous les élevages porcins. On a créé des brouettes à cadavres pour ramasser tous ces animaux qui décèdent avant 180 jours.
7: Ces images-là, comment vous vous les êtes procurées ?
6: C'est des lanceurs d'alerte qui nous les envoient de façon anonyme.
7: Et comment est-ce qu'on sait qu'elles ont bien été tournées dans cet élevage-là, à cette date-là ?
6: Toutes les enquêtes sont accompagnées d'une vidéo qu'on appelle une séquence preuve qui démontre que c'est bien à cette date-là que ça a été filmé. C'est fait grâce à un journal du jour où on peut voir quelle date il est ce jour-là et avec une preuve du lieu.
7: Ça fait quelques années maintenant que ces images, elles circulent. Beaucoup de gens ont vu ces images. Est-ce que maintenant les images doivent être encore plus choquantes pour continuer à faire bouger les choses ?
4: Ben, je sais pas, honnêtement. J'espère que non. Elles sont déjà tellement violentes qu'on espère pas devoir avoir besoin d'images plus violentes pour choquer les gens. Moi, en l'occurrence, je fais le montage de ces images, donc de ces vidéos, donc je les ai vues pendant beaucoup, beaucoup d'heures. Et c'est même pas, malheureusement, une sélection des plus violentes. C'est vraiment, le but, c'est de montrer des images presque les plus banales pour pouvoir se rendre compte de qu'est-ce que c'est la banalité d'un élevage. Donc le but, c'est d'éviter qu'on puisse nous dire ensuite « Ah, mais vous avez justement sélectionné telle ou telle image qui ne correspond pas à la réalité ou qui ne correspond pas à la légalité. » Donc les choses qu'on montre, c'est généralement les choses qui correspondent à la normalité des élevages.
0: Croire que la vie et la souffrance des animaux ne comptent pas simplement parce qu'ils ne sont pas humains, cela s'appelle du spécisme.
6: Comme on voit ici, il y a un porcelet qui est mort, un autre porcelet qui est mort à même le sol, encore un autre porcelet mort à même le sol. Tous ces porcelets vont vivre 180 jours avant d'être envoyés à l'abattoir. Ils passent quelques temps avec leur mère, le temps le plus court possible, pour être ensuite envoyés dans des enclos destinés à l'engraissement. Et ici, c'est la fiche qui montre le taux de perte qu'il y a dans cet élevage.
7: Si on revient en arrière, c'était 29,4% le taux de mortalité. Ouais, perte, total 15 et 29,4% sur l'année. Ici, 50%, on dirait, non ?
6: C'est des fiches qui sont par femelle.
4: C'est par
6: truie. Pas pour l'élevage complet.

0: blog, vous avez un t-shirt L214, donc c'est une association antispéciste importante qui a beaucoup fait parler d'elle ces dernières années. Qu'est-ce que L214 a permis dans la lutte contre le spécisme?
1: Oui, j'ai l'impression que ça a marqué un tournant en Europe. Les actions de L214 et justement la quantité d'enquêtes qui ont été publiées, d'images qui ont été sorties de tout type d'élevage en fait. Grâce à L214, on a pu voir aussi bien des lapins que des chevreaux. Enfin, vraiment, c'est incroyable le boulot qui a été fait par cette association et suivi généralement de plaintes déposées, d'abattoirs qui sont fermés pour des contrôles. Enfin, c'est vraiment un impact clair. Donc, c'est pas juste pour aller choquer quelques personnes, mais pour être utilisé pour un vrai changement.
0: Quel changement elles ont pu permettre?
1: Alors, dans certains pays, elles ont directement contribué à abolir des pratiques. Par exemple, en Italie, ils vont, à partir de l'année prochaine, arrêter de broyer les poussins mâles grâce à une enquête qui a montré ce que c'était. Et dans plein de pays, il y a comme ça des exemples d'enquêtes qui ont directement eu des impacts sur la législation ou sur des actions que le gouvernement a prises pour changer les pratiques. Donc oui, elles sont vraiment crucial, ouais.
2: Je pense que ça peut valoir la peine quand même. Là, aujourd'hui, on a montré une enquête sur les conditions de vie des cochons et sur une maternité, ce qui est déjà un point vraiment central de montrer qu'on ne fait pas de viande sans produire des animaux et donc que ça se passe par insémination artificielle et tout ça. Enfin, mais il y a énormément de pratiques de l'élevage dont personne n'a conscience et où c'est très difficile de faire. C'est parce qu'il y a, d'une part, il y a montrer des images et d'autre part, c'est faire en sorte que les gens vraiment ça les comprennent, les intègrent et vivent avec cette réalité. Et le sujet pour lequel c'est difficile de montrer des enquêtes, c'est pour les animaux dont on a l'habitude de se sentir moins proche. Typiquement, les poulets et les poissons, alors que c'est les animaux les plus exploités au monde.
0: Vacarme. Des images choc qui implique des poissons et qui changerait les mentalités, c'est possible ou les poissons n'arrivent pas?
2: Ça existe et c'est possible, mais c'est vrai que les gens mettent d'autant plus facilement à distance que c'est des animaux qu'on n'entend pas crier, dont on se distancie très facilement ou c'est plus difficile avec ces animaux-là, alors qu'il n'y a aucune raison parce que notre empathie, elle ne devrait pas se limiter à qui est-ce qui me ressemble le plus, mais à qu'est-ce que vivent vraiment ces individus.
3: Pour La Bonne Cause, c'était un reportage signé Mathias Delletreau et Elias Baïf que nous écoutions en deuxième diffusion.
4: Vacarme, Raphaël Bouchet, Laurence Di Félix, Stéphanie Coudray, Lucie Cobier et Caroline Aurel.
3: Demain, nous verrons comment font les professionnels qui doivent enquêter sur des images de violence extrême pour ne pas être complètement traumatisés.
5: On utilise un logiciel qui s'appelle Grify. C'est un logiciel qui permet de catégoriser les fichiers qu'on extrait des supports qui ont été saisis. Et puis ça permet d'avoir au final un nombre de fichiers par catégorie, donc la pornographie enfantine ou de la violence extrême ou de la zoophilie. Et puis en fait, à la fin, de pouvoir donner des chiffres aux magistrats et puis d'orienter un peu l'enquête.
3: Distance de sécurité, ce sera le titre du reportage de demain. Si vous êtes très pressé d'aller l'écouter, rendez-vous tout de suite, là, maintenant, sur le Play RTS.

0: 13h30, c'est l'heure d'Histoire vivante. Très bon après-midi.
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2: 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Bercé par les vagues, sur les routes, sur les cimes ou sous un arbre, c'est l'occasion rêvée pour découvrir ou redécouvrir les séries d'histoires vivantes. Le procès de Nuremberg, c'est le grand procès qui a jugé les crimes nazis de la Deuxième Guerre mondiale en Europe de 1945 à 1946. Il serait l'ancêtre de notre justice internationale actuelle, alors on va vérifier ça dans cette série. Comment ce procès spectacle a influencé son époque et les suivantes. Épisode 3, le procès de Tokyo. Si la Deuxième Guerre mondiale commence en Europe avec l'invasion de la Pologne en septembre 1939, elle se termine officiellement dans le Pacifique, précisément au Japon, avec les premières bombes atomiques sur Hiroshima et Nagasaki, suivies le 15 août d'un discours de l'empereur du Japon, Hirohito, demandant à son peuple d'accepter l'inacceptable, c'est-à-dire la défaite. Le dernier allié de l'Allemagne nazie signe l'acte de capitulation le 2 septembre à bord du cuirassé américain Missouri. Un grand procès international est organisé pour juger les crimes de guerre en s'inspirant du procès de Nuremberg qui est en cours en Allemagne. Et de ce côté-là de la Deuxième Guerre mondiale, la première audience se tient à Tokyo le 3 mai 1946. Guillaume Mouralis, historien et auteur du livre « Le moment Nuremberg », paru aux presses de Sciences Po.
3: Le cadre juridique du procès de Tokyo devant le tribunal pour l'Extrême-Orient, comme il s'appelle, c'est le même que celui du procès de Nuremberg, les mêmes crimes. Disons que c'est un procès qui a été plus long, puisqu'il s'est échelonné de 1946 à 1949, qu'il a été plus international dans la composition de ses magistrats, puisqu'il a compté des représentants d'un plus grand nombre de pays alliés et notamment des pays asiatiques. Néanmoins, rétrospectivement, le procès de Tokyo apparaît comme davantage biaisé, davantage marqué par des problèmes de mise en œuvre que le procès de Nuremberg. Un certain nombre de questions à Tokyo on laissait penser qu'il s'agissait vraiment de punir le Japon sans laisser la place à une délibération avec un échange d'arguments qui permettrait véritablement aux accusés de se défendre, à la différence de ce qui s'était passé à Nuremberg. Donc un procès plus stéréotypé, pourrait-on dire, que le procès de Nuremberg. Les spécialistes du procès de Tokyo sont plus partagés, alors que concernant Nuremberg, tout le monde plus ou moins s'accorde pour dire que le procès a respecté les principes de base de la justice libérale d'inspiration démocratique. C'était moins le cas à Tokyo, où un certain nombre de choses étaient jouées à l'avance, semble-t-il. Le Japon s'est livré à une lecture qu'on a appelée révisionniste, je crois, de ce procès de Tokyo, qui a été présenté comme une caricature de justice des vainqueurs par le Japon d'après-guerre, notamment dans les milieux nationalistes japonais, les milieux conservateurs nationalistes japonais. Ce procès était particulièrement décrié, mais vous me direz, ça a été aussi le cas du procès de Nuremberg très largement en Allemagne. Mais il semble simplement que le respect des principes disons, des grands principes de la justice libérale, comme le principe du procès équitable, le droit à la défense, aient été moins bien observés à Tokyo qu'à Nuremberg. Ce qui n'est pas étonnant, parce que le traitement réservé, ça ne vous aura pas échappé, le traitement réservé aux vaincus n'appartenant pas à la race blanche n'a jamais été le même, n'a pas été le même que aux vaincus appartenant à la civilisation occidentale. Alors, on n'a pas lancé de bombes atomiques sur l'Allemagne.
2: Pour entrer dans les détails de ce procès et surtout de son impact sur la société japonaise, c'est Michael Luken, spécialiste du Japon contemporain, qui nous raconte.
1: Les accusés sont au nombre d'une trentaine. À divers titres, en fait. Il y a trois grands chefs d'accusation. Il y a le chef d'accusation qui est d'avoir initié la guerre, crime contre la paix. Ce sont les crimes qu'on dit de rang A. Il y a ensuite les crimes de rang B, ceux qui sont des crimes de guerre à proprement parler. Et enfin, rang C, des crimes contre l'humanité, c'est-à-dire contre les populations civiles. Et donc, ces chefs d'accusation sont émis à l'encontre d'un ensemble de généraux et hommes politiques, parfois les deux, souvent les deux. Et les procès vont être instruits jusqu'à donc 1948.
2: Parmi les accusés du procès de Tokyo, on trouve quatre premiers ministres, Kishiro Hiranuma, Koki Hirota, Kuniaki Koiso et Hideki Tojo, trois ministres des Affaires étrangères, quatre ministres de la guerre, six généraux, deux ambassadeurs et même quelques hommes d'affaires.
1: Ah, la question de la représentativité, elle est compliquée, en effet. Il y a un accusé que on ne voit pas, évidemment, il n'est pas inculpé, c'est l'empereur. C'est l'empereur Hirohito qui, d'emblée, est exclu des procès et qui va passer complètement sur le côté. À partir de là, beaucoup de gens vont dire que les procès étaient faussés. Bien sûr, les personnes qui ont été jugées ne vont pas toutes être condamnées à mort. Il y en a sept qui vont être condamnées à mort. D'autres vont avoir des peines de prison à vie, d'autres avec une durée déterminée. Et parmi les sept qui vont être condamnés à mort en 1948, il y a Tojo, donc le général Tojo, qui était le premier ministre au moment de Pearl Harbor, donc qui est un responsable évidemment politique et militaire direct. Ce sont parmi ceux qui sont exécutés, ce sont surtout des militaires, il n'y a qu'un seul civil. Mais en dehors de Tojo, peut-être aussi de Matsui, qui pourtant n'est pas exécuté au titre des crimes contre la paix, mais de crimes de guerre. C'est le responsable des massacres de Nankin et de l'invasion japonaise de la Chine en 1937. Les autres sont des figures importantes, mais il y en aurait eu d'autres peut-être.
4: Et quelle est la juridiction qui prend en charge ce procès ? C'est une justice proprement américaine ? C'est une justice japonaise ?
1: C'est une justice internationale, oui, c'est une très bonne question. C'est une justice internationale, c'est le Tribunal international pour l'Extrême-Orient, c'est son nom officiel en français. La France est du reste représentée par le juge Bernard. On a donc un procès qui fait intervenir les mêmes grandes puissances qu'au procès de Nuremberg, mais en plus des puissances de la région, l'Australie, la Chine, les Philippines, l'Inde. Et donc, on a des gens qui, au fond, ont des intérêts et des trajectoires assez différentes. Et ça va avoir des répercussions assez directes dans les jugements et dans la postérité de ces procès.
2: Comme pour le procès de Nuremberg, on peut se demander quel modèle de justice domine dans ce procès hors norme. Un procès de vainqueur qui impose ses lois ou une tentative d'équité entre les traditions juridiques des nations en présence, d'un côté comme de l'autre, du banc des accusés.
1: Ah, la procédure a été complexe et probablement en raison justement de ces parties diverses qui étaient impliquées et qui n'avaient pas les mêmes points de vue. On sait très bien que MacArthur, qui donc est le général qui commande le gouvernement militaire américain et qui par conséquent a un poids derrière, bien sûr, les procès pour essayer de faire avancer les choses dans le sens des intérêts américains, pousse pour que ce soit surtout l'attaque japonaise contre Pearl Harbor et la guerre du Pacifique qui soit au cœur du procès. Les Chinois, évidemment, n'ont pas le même point de vue. Pour eux, ce qui compte, ce sont tous les crimes qui ont été commis en Chine. Pour les Indiens, c'est encore autre chose, parce que les Indiens sont en pleine période d'indépendance et sont en fait assez sensibles au discours japonais de libération, de décolonisation du Japon en Asie. Donc on se retrouve avec des voix comme ça qui sont discordantes pendant le procès et qui vont être évidemment aussi discordantes au moment des verdicts.

0: Comme pour le procès de Nuremberg, il a fallu sélectionner ceux qu'on allait juger. Les Américains écartent l'empereur d'emblée pour faciliter la reconstruction de la société japonaise. On préserve les grands symboles. Alors que les Alliés et la Chine penchaient nettement pour le traduire en justice. À Tokyo, on juge un État, mais aussi un empire colonial.
1: Les Japonais, un des discours qui vont infuser dans les années 30 et agréger une partie de la nation à l'effort de guerre, va être de dire que le Japon doit, comme les Occidentaux l'ont fait à travers le monde, assumer le fait qu'il est devenu une puissance civilisée, qu'il a donc tous les attributs de la civilisation, qu'il a une constitution, qu'il a une presse riche et variée, qu'il a un système éducatif, qu'il a des arts florissants, qu'il a une industrie, qu'il a des capitaux. Bref, qu'il est comme les puissances occidentales et que par conséquent, il a une capacité à avoir une hégémonie, un rôle en Asie de l'Est important. Mais évidemment, il s'agit aussi de se distinguer des Européens. Et donc, il va y avoir un double discours. D'une part, on va mettre en avant que les Européens et les Occidentaux en général sont de mauvais colons, qu'ils colonisent de manière brutale pour exploiter, et que le Japon, lui, va avoir une action bénéfique, qu'il va libérer les peuples et les amener dans le cadre d'une sphère de coprospérité. Hein. D'ailleurs, le terme, quand on le traduit en anglais, c'est plutôt l'idée de Commonwealth, en fait, qu'il y a derrière, hein. Et que, par conséquent, les choses vont bien se passer dans sous l'hégémonie japonaise. Bon, c'est une illusion, évidemment, mais c'est le discours contenu une partie des élites, et pas seulement d'ailleurs.
0: Le Japon a entamé une politique expansionniste, une politique de conquête coloniale, depuis la toute fin du XIXe siècle. Ses colonies sont principalement en Asie de l'Est et du Sud-Est.
1: Alors, la Taïwan a été la première, même avant Taïwan, il y a, je dirais, deux régions qui ont été complètement annexées par le Japon, c'est Hokkaido d'une part, et Okinawa, hein, l'archipel des Ryukyu, qui sont une forme d'indépendance pendant longtemps, et qui sont mis sous le boisseau japonais au cours du 19e siècle. Puis ensuite, c'est Taïwan, puis ensuite, c'est la Corée, puis ça va être certains points sur le continent, hein, vers la Mandchourie, la Chine, et puis la guerre de la Seconde Guerre mondiale, la guerre du Pacifique avant la guerre contre la Chine, va amener le Japon à s'étendre. Donc ça va être toutes les zones côtières de la Chine, et puis déploiement vers Vietnam, déploiement vers l'Indonésie. Et j'oubliais, bien sûr, un point absolument crucial, c'est la prise en 1914, confirmée en 1919 au moment de Versailles, de la Micronésie, qui est une zone fondamentale parce qu'elle, d'une certaine manière, vient bousculer la prétention américaine à l'hégémonie sur le Pacifique Nord. Parce que les Américains auraient absolument souhaité que le Japon n'ait pas le bénéfice de son coup de force contre les Allemands, parce que en fait cette Micronésie appartenait aux Allemands. C'est les Allemands qui l'avaient racheté aux Espagnols. Donc les Japonais, étant du côté de l'Angleterre au cours de la Première Guerre mondiale, ont envahi la Micronésie, sauf Guam qui était déjà américaine. Et les Alliés, les Français, les Italiens, les Anglais ont confirmé ça au moment de Versailles. Et les Américains étaient absolument furieux. Et pour moi, c'est un élément absolument décisif parce que à partir de là, il y a un engrenage qui se met en place autour de la maîtrise du Pacifique, de la domination du Pacifique entre les deux puissances, et qui explique que ce qu'on appelle la guerre du Pacifique est bien la guerre du Pacifique, c'est-à-dire la guerre pour le contrôle du Pacifique, ce qu'on oublie souvent.

0: Histoire vivante, l'été. Les vainqueurs de la guerre organisent le procès de Tokyo, mais invitent aussi quelques Japonais à apporter leur contribution. C'est une exposition des crimes de guerre japonais, aussi à destination de la société japonaise.
1: Les Américains ont à cœur de faire participer des avocats japonais.
0: Michael Luken.
1: Donc il y a bien sûr des avocats américains qui assistent les accusés, mais il y a aussi des avocats japonais. Donc il y a une participation locale. Et puis il y a un très grand effort initié par les Américains, mais qui est repris par les médias japonais, de médiatisation, d'éclaircissement de ce qui s'est passé pendant la guerre, hein, à travers donc les procès. Donc du point de vue pédagogique, c'est quand même extrêmement important. C'est vraiment le grand sujet médiatique entre 1946 et 1948. C'est tous les jours dans les journaux, des nouvelles révélations, des débats, enfin, et les journaux, les informations cinématographiques. C'est extrêmement présent. Donc il y a eu un travail comme ça d'explication démocratique qui a été très très précieux. Ça n'empêche pas qu'assez tôt, il y a aussi un certain doute qui s'exprime dans la population et des voix disent, malgré la censure, qu'on a affaire à une justice du vainqueur.
0: Mais cette société japonaise, invitée à prendre des leçons de justice et d'histoire, elle est alors occupée par les forces militaires américaines. Et la reconstruction est la grande priorité.
1: Les villes sont ruinées. Les médias ont un mal fou à continuer d'émettre ou de publier. Donc les voix qu'on peut capter fin 45, début 46 sont rares et par conséquent avoir une vue nette de ce que pensait la population est très difficile. Les gens ont quitté les villes, ceux qui ne sont pas morts, ils vivent à la campagne, il y a des problèmes de nourriture. C'est quand même des situations qui sont particulières. Il y a des endroits comme Okinawa qui a un régime particulier après-guerre où jusqu'en 47-48 il y a plus de 50% de la population qui n'a pas encore retrouvé un toit, qui vit dans des camps sous des tentes précaires. On a un pays qui est extrêmement meurtri. Donc avoir une vision claire de la façon dont la population vivait les choses est difficile. Quand on regarde un peu ce que certains intellectuels, journaux mettent en avant, il n'y a pas d'unité. Il n'y a pas d'unité des voix. Et c'est pour moi, c'est ce que j'ai essayé de développer dans un livre une douzaine d'années, les Japonais et la guerre. C'est que l'histoire et la mémoire japonaise de la Seconde Guerre mondiale est une mémoire éclatée. Elle n'est pas du tout unifiée. Elle est fragmentée et l'État n'arrive pas ou ne veut pas l'unifier.
0: Une société japonaise fragmentée et en deuil, et certaines générations décimées au cours des combats.
1: Oui, il y a des classes d'âge entières qui disparaissent. C'est très différent de la Première Guerre mondiale, par exemple en France, où les pertes en 14, 15, 16, 17 et 18 sont à peu près uniformes. Au Japon, c'est exponentiel. On a relativement peu de pertes au début, et à la fin, c'est 85-90% des classes d'âge qui meurent. Donc on a un rythme qui n'est pas du tout le même. C'est vraiment une société qui, à cause de ce phénomène, est exsangue en 1945.
0: La société civile est aussi touchée, bien sûr, par les bombes atomiques lâchées sur Hiroshima et Nagasaki en août. Mais ces nouvelles bombes, aux capacités de destruction inédites, sont précédées par une campagne de bombardement intense qui a commencé à la fin de l'année 1944 et qui s'est accélérée au cours de l'hiver 1945.
1: Ceci dit, il faut bien avoir en tête que je pense que Hirohito, lorsqu'il décide de capituler, comme donc la déclaration Potsdam l'y encourageait, avait en tête que certes, il y a eu ces deux bombes atomiques, mais que la menace était plus large. Quand, dans la déclaration de Potsdam, les alliés disent « si vous ne capitulez pas, on va procéder à un bombardement, à une éradication des villes japonaises », c'est plus que les deux bombes atomiques. Dans les plans américains, ils ne le savent peut-être pas, Hirohito, à ce moment-là, mais peut-être quand même s'en douter. Ils envisageaient donc une prise de possession du territoire armé avec un débarquement physique, hein, comme en Normandie, comme à Okinawa. Et les Américains avaient prévu que dans le cadre de cette campagne, hein, ils allaient, de manière préparatoire, hein, déverser sur le Japon plus de bombes. Donc on est là après août 1945, plus de bombes que sur l'Allemagne pendant tout le conflit. Ça, ce sont leurs plans. Donc la dévastation qui était prévue pour le Japon était encore bien plus grande que celle qui a eu lieu.
0: Cette nouvelle arme atomique employée à Hiroshima et Nagasaki, c'est une date gravée dans l'histoire japonaise et mondiale. Mais c'est aussi un argument pour l'empereur pour justifier la défaite et la capitulation.

0: c'est un peu difficile à faire comprendre. C'est-à-dire que, bien sûr, ce sont des bombes d'une violence, d'une brutalité, d'une cruauté absolument extraordinaire. Mais du point de vue du pouvoir japonais, de l'empereur en particulier, d'une certaine manière, ça lui permet de capituler et de dire on n'a pas les armes, ils sont trop forts. Ils maîtrisent des technologies, une science qu'on n'a pas, qu'on n'est pas prêt d'avoir. On doit arrêter la guerre. Il faut que je le fasse pour protéger mon peuple. Et donc, c'est un discours qu'il va continuer à travers les services de propagande tout au long du mois de septembre 45 et qui légitime en fait sa décision, parce qu'il faut bien avoir en tête que dans son état-major et dans son gouvernement, tous n'étaient pas favorables à la capitulation.
1: Et pourtant, cet argument protège paradoxalement l'armée japonaise elle-même, puisqu'elle n'est pas défaite. C'est la science qui gagne, c'est ça?
0: Oui, c'est la science qui gagne, exactement. Oui, mais on était à une époque où il s'agissait de se sacrifier jusqu'au dernier. Enfin, on voit bien toutes les batailles qui ont eu lieu sur les îles du Pacifique. Les pertes japonaises sont totales. C'est 98, 97, 96%, 90%. Ce sont des je parle de Tarawa, je parle de Peleliu, de toutes les Saipan. Toutes les grandes batailles du Pacifique, ce sont des taux de perte qui sont colossaux.
2: Et justement, cette armée japonaise, qu'est-elle devenue à l'heure des procès de Tokyo ?
0: Alors, elle est démobilisée quelques jours après l'annonce de la capitulation. Il y a des tout petites tentatives de rébellion. Mais ça, c'est un élément extrêmement important et qui est crucial pour la suite des opérations et la question de l'occupation, de la façon dont l'occupation s'est conduite. Parce que les Américains ont beaucoup glosé sur le fait qu'ils avaient réussi l'occupation, que ça s'était bien passé. Mais si ça s'est bien passé, là, il y a une raison d'abord, c'est la première, fondamentale, c'est que les Japonais n'ont pas mené de guérilla, il n'y a pas eu d'insurrection, il n'y a pas eu de résistance armée systématique, ni même des opérations terroristes individuelles. Il y aurait pu, alors qu'il y avait tant de fanatisme, hein, c'est vrai qu'il y avait du fanatisme, mais alors du jour au lendemain, on voit les hommes posent les armes, acceptent la défaite, et pas de... Alors même que l'empereur, dans les journaux, on dit que peut-être il va être inculpé, qui va être mis devant les procès, ce qui ne sera pas le cas, comme on l'a dit. Il n'y a pas d'action terroriste pour essayer de mettre la pression sur les Américains, rien. Et c'est évident que s'il y avait eu des actions terroristes, il y aurait eu des actions contre-insurrectionnelles et que le cycle bien connu de la violence aurait continué.
2: Les débats du tribunal militaire international pour l'Extrême-Orient, le tribunal de Tokyo, prennent fin au début du mois d'avril 1948. Il faut plusieurs mois aux magistrats pour établir le verdict rendu la même année, du 6 au 12 novembre. Seuls 25 des 28 accusés reçoivent une peine. L'homme politique Yosuke Matsuoka et l'amiral Osami Nagano sont morts entre-temps. Tandis que Okawa Shumei, chantre du nationalisme nippon, est interné pour des troubles psychiatriques depuis le début de la procédure. Contrairement à Nuremberg, aucun des 25 accusés restants n'est acquitté. 7 condamnés sont exécutés par pendaison, les autres reçoivent des peines d'emprisonnement de 7 ans jusqu'à la perpétuité.
0: Ceux qui obtiennent ce qu'ils voulaient, fondamentalement, ce sont les Américains. Ce sont eux qui, quand même, derrière, tiraient les ficelles, finançaient une grande partie, fournissaient la logistique. Et ce sont eux, sans surprise, qui ont obtenu un verdict le plus proche de leurs intérêts. Il y a aussi un élément, comme je le disais tout à l'heure, très important, c'est-à-dire cette espèce de théâtre démocratique qui a constitué les procès de Tokyo. Mais il y a quand même quelque chose de... comment dire, de vicier de façon fondamentale dans ce procès. J'en veux pour exemple le fait que aujourd'hui encore, devant la gare de Tokyo, regardant le palais impérial, dont vous ne pouvez pas faire un endroit plus symbolique, sachant que la gare de Tokyo est juste en face du palais impérial, vous avez une statue représentant un jeune homme, les bras levés. Cette statue, elle a été érigée en 1955 à la mémoire de tous les hommes qui ont été condamnés à mort dans le cas des procès de l'après-guerre. Et aujourd'hui encore, on l'a. Vous imaginez que sur les Champs-Élysées, parce que c'est à peu près l'équivalent, on est une figure symbolique, une grande statue qui est à côté là de tous nos héros que nous connaissons, serait là pour la mémoire des condamnés à mort des procès de l'épuration. Enfin, donc soit les Japonais sont des révisionnistes invétérés, ça c'est la première option, parce que c'est ce que semble dire, soit le procès n'a pas atteint ses buts et a raté sa cible. J'aurais tendance à penser que c'est la seconde option qui est la bonne. Les Japonais n'ont pas développé une position militariste depuis la guerre. Ils sont restés avec leur article 9 qui leur interdit d'avoir une guerre et de mener des opérations de guerre. Le pacifisme est très ancré sur place. Je veux bien qu'il y ait du révisionnisme au Japon, ça j'en doute pas là, pas un seul instant. Mais si de façon collective, nationale, on accepte ce genre de monument au plein cœur de Tokyo, c'est qu'il y a autre chose.
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1: Anne-Julie Rouze.
2: La pression sur Gianni Infantino s'intensifie. 4 jours après l'abandon de son projet d'ouvrir la FIFA à des investisseurs privés, le patron de la FIFA participe à une réunion de crise qui se tient aujourd'hui au Maroc. Aucune information n'a été donnée officiellement sur cette rencontre, mais selon le média britannique The Time, Gianni Infantino a convoqué ses cadres à Rabat. Il aurait pour objectif d'exhorter les 211 associations membres à le soutenir publiquement. Le ponte du football mondial a notamment été lâché par son bras droit vendredi dernier. Il a aussi été désavoué par de nombreuses fédérations nationales comme celle du Pays de Galles, de la Suède ou de la Finlande. Elles ont officiellement retiré leur soutien pour sa prochaine élection à la présidence de la FIFA. Elle aura lieu au mois de mars de l'année prochaine. À Leipzig, le trafic aérien est suspendu. Un avion est entré en collision avec un objet volant. Malgré le choc, l'avion a pu atterrir sans encombre à l'aéroport de Hanovre, à 200 km. Selon le journal Bild, un drone a été découvert sur la piste. Il était potentiellement muni d'un engin explosif. Situé dans l'ouest de l'Allemagne, l'aéroport de Leipzig joue un rôle central dans les transports militaires de l'OTAN. Il sert aussi de base pour une compagnie de transport de marchandises ukrainiennes. Des frappes russes ont fait au moins 17 morts à Kiev et dans sa région durant la nuit. La défense ukrainienne manque de moyens. Cette nuit, l'armée ukrainienne n'a pas pu abattre les 28 missiles russes dirigés contre elle à haute vitesse. Le président Volodymyr Zelensky appelle à nouveau ses alliés à lui fournir des intercepteurs de missiles balistiques. C'est un bon mois de juillet pour les remontées mécaniques suisses. Sur l'ensemble de la Suisse, les entrées ont augmenté de 7% par rapport à l'année dernière. Et en 5 ans, ce nombre a augmenté de près d'un tiers. Face à ces chiffres, la branche se dit satisfaite. Une météo exceptionnellement chaude et ensoleillée a favorisé les loisirs et les voyages dans les Alpes. L'écrivain et scénariste Didier Decoin, prix Goncourt en 1977, est décédé à l'âge de 81 ans. Fils du cinéaste Henri Decoin, il avait été couronné par le prix Goncourt pour son roman John l'Enfer en 1977. Il avait présidé l'Académie Goncourt entre 2020 et 2024. L'île sicilienne de Favignana, qui a servi de décor au film L'Odyssée, se prépare à attirer plus de touristes. La principale île de l'archipel des Égades, située à 7 km de la Sicile, représente Ithaque dans le film. La patrie d'Ulysse et sa forteresse figure le palais du héros de la mythologie grecque. Les autorités de l'île d'environ 3000 habitants veulent surfer sur la vague du tourisme cinématographique, un des segments en pleine croissance de l'industrie du voyage. Sur les écrans depuis la mi-juillet, l'adaptation du récit épique d'Homère est devenue le plus gros succès de la carrière du réalisateur Christopher Nolan. Marlène Reusser en jaune aujourd'hui sur les routes du Tour de France cyclisme femmes. C'est une première. La Bernoise est leader du général après sa victoire dans le contre-la-montre hier à Dijon. La 5e étape relie Mâcon à Belleville en Beaujolais. Elle est à suivre en direct sur RTS2 dès 15h30. Cet après-midi, le soleil brillera en pleine tandis que la montagne verra passer quelques nuages avec la possibilité d'averses, voire d'orages isolés. Le mercure grimpera jusqu'à 32 degrés.
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4: Sur l'axe Genève-Ost, il faut patienter 1h30 au péage français du tunnel du Mont-Blanc.
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4: Mais oui, bonjour. Bonjour à toutes et à tous et bienvenue dans une nouvelle édition de Delta Plane. L'émission où la musique mijote, où les chansons se dégustent et où chaque titre, nous l'espérons, a le goût d'un souvenir, d'un plat ou d'une envie. La cuisine, comme la musique, c'est une question de partage, de créativité et d'émotion. Quelques ingrédients bien choisis, une pincée d'inspiration, un soupçon d'audace et voilà qu'une recette prend vie, tout comme une mélodie qui reste dans nos têtes longtemps après la dernière note. Alors du coup, on commence en douceur, comme un plat qui prend son temps, avec un léger effet bourratif quand même, vous allez voir. On va dire que c'est un plat du dimanche que nous servons en premier. Allez, à table.

le chevreau, pièce de chevreau rôti, feu d'enfer. Rabat grillé, jeune fenouil et radis glacé en aigre doux. Caillettes aux olives noires de Luc, cannelée à la pimpronelle et fromage de chèvre frais, agrémenté d'une pâte de piment Nora. L'agneau, allaiton de l'Aveyron, sel poêlé à l'origan, carré frotté d'un cahier de brebis en tandoori et timbale de riz à l'oseille pourpre, escargot petit gris sauvage, lié d'un pesto de cerfeuil, feuilles cigarettes de chou Shanghai, panisse, deux personnes.

Normalement, après ça, on n'a plus faim. Slow Food, une chanson du groupe de rock français Aston Villa, parue sur leur album Strange en 2002 avec la voix de velours fumé de Bachung. Un morceau qui nous parle d'un monde où l'on savoure, où l'on ralentit. Slow Food, c'est l'art de cuisiner sans se presser, c'est l'art de laisser infuser les arômes, de prendre le temps de vivre. Ce titre, Slow Food, est tiré d'un projet artistique autour de menus gastronomiques écrit par le chef étoilé Pierre Gagnère et lu ou interprété par plusieurs artistes, Jean-Louis Aubert, Zazie, Bachung, donc Aston Villa et d'autres encore. L'idée était de transformer la gastronomie en objet poétique et musical. On enchaîne avec Patti Smith, sauvage et électrique, presque carnivore. Ici, la faim est métaphorique. C'est la faim de l'autre, la faim de vivre, la faim de brûler l'été. Un plat épicé qui pique un peu sur la langue.

Summer Cannibals figure parmi les titres importants de la période de retour de Patti Smith au milieu des années 90, après plusieurs années loin des studios. Patti Smith le dit elle-même, elle n'est pas du genre à parler de gastronomie, mais plutôt de nourriture, comme d'un geste humain, chaleureux, de partage. Patti Smith passe beaucoup de temps dans les cafés new-yorkais, où elle écrit, observe, mange des choses simples. C'est un rituel créatif autant qu'un moment de nourriture. On reste avec les figures légendaires. Jim Morrison a écrit l'une de ses toutes premières chansons durant l'été 1965. À l'époque, il passe son temps chez Olivia's, un restaurant de soul food situé à Venice Beach, en Californie, près de Los Angeles. Le futur chanteur des Doors aime tellement cet endroit, chez Olivia's, qu'il lui dédie un morceau. Ce morceau, le voici, c'est Soul Kitchen, les Doors.

La soul food que l'on sert dans les soul kitchens est une cuisine afro-américaine traditionnelle, plats mijotés, nourriture réconfortante, ambiance chaleureuse. Jim Morrison a écrit Soul Kitchen en hommage à chez Olivia's, un restaurant de soul food. Donc, il y passait tellement de temps que le personnel devait parfois le mettre dehors à la fermeture. Ce qui lui a inspiré la ligne devenue culte dans la chanson « Let me sleep all night in your soul kitchen »,« Laissez-moi dormir toute la nuit dans votre cuisine ». Si Jim Morrison écrit cette chanson en 1965, elle ne sortira que 2 ans plus tard sur le premier album des Doors, intitulé The Doors. Place désormais à Peggy Lee, qui transforme le miel en métaphore sensuelle.

Après le miel de Peggy Lee et la banane de Catherine, au menu de Deltaplane, des pâtes. Allons faire un tour dans le Berlin des années 80 avec le groupe de New Wave Spliff qui est né après la séparation du Nina Hagen Band. Parmi leurs plus grands succès, l'un des plus grands succès de Spliff, c'est le titre Carbonara. Dans Carbonara, il est question d'un gars qui flirte avec une Italienne. Il a une grande idée pour la séduire, l'inviter à manger des spaghettis à la carbonara accompagnés d'un Coca-Cola. Fantasme touristique, cliché italien et humour un peu absurde, eh bien tout est là.

Sur RTS Première, c'était le groupe allemand Spliff avec le titre Carbonara. Tout commence dans l'hypothalamus, la zone du cerveau qui régule la faim. Quand le taux de glucose dans le sang baisse, il reçoit un signal. Il faut manger. L'estomac vide libère une hormone, la gréline, elle circule dans le sang et va vite dire au cerveau « il faut manger, il faut manger ». Et puis parfois, on a vraiment une faim de loup.

Sorti en single le 4 mai 1982, Hungry Like the Wolf est l'un des plus grands succès du groupe britannique Duran Duran. Et bien sûr, Hungry Like the Wolf de Duran Duran ne parle pas du tout d'avoir envie d'une salade de fruits ou de spaghetti carbonara, car dans cette chanson, le leader et chanteur Simon Lebon est aux abois. Il est question de chasse amoureuse et de l'excitation du désir. Il se sent comme un loup. Mais laissons de côté les carnivores. Qu'est-ce qu'on fait maintenant ? Eh bien, des tartes aux fraises avec Areski.

Sur RTS Première, les fruits de saison avec Areski Belkacem, artiste inclassable de la chanson francophone, compagnon de route de Brigitte Fontaine, décédée le 1er juin dernier. Les fraises d'Areski, auxquelles on ajoute des bananes, des noix de coco et d'autres fruits tropicaux. Retrouvons Mathieu Boré qui reprend un tube de l'air du swing Hold Tight, Hold Tight. Une chanson qui parle de fruits de mer. À l'époque, quand la chanson dit « Hold tight, want some seafood, mama », qu'on pourrait traduire par « Accroche-toi, j'ai envie de fruits de mer », on ne parle pas évidemment de fruits de mer au sens littéral. Dans le swing de l'époque, c'est-à-dire dans les années 1930, la nourriture, et en particulier les fruits de mer, sert souvent à évoquer l'attirance, le flirt, la gourmandise amoureuse.

On dit souvent que l'appétit vient en mangeant avec les Little Rabbits, il vient surtout en chantant. Le titre « J'ai faim » est extrait de leur album paru en 2001, l'album s'appelle « La Grande Musique ». Et après les Little Rabbits, groupe phare de la scène française des années 90 et 2000, on change d'ambiance avec Bob Marley. « Them Belly Full But We Hungry » sort en 1974 sur l'album « Natty Dread » en pleine période de crise économique et de tensions politiques en Jamaïque. Marley écrit depuis Trench Town, quartier pauvre où il a grandi. Ses paroles viennent de l'expérience directe de la faim, de la rue, de la discrimination et de la lutte quotidienne. Bob Marley rappelle que la musique nourrit, mais que le ventre vide reste un combat.

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1: Une parodie des chansons de séduction des comédies musicales classiques, et comme là on n'est pas sérieux, le séducteur est une plante carnivore. Feed Me, avec la belle voix de Levi Stubbs, le fondateur et chanteur principal du célèbre groupe Les Four Tops. Cette version de Feed Me est à retrouver sur la bande originale de la comédie musicale Little Shop of Horrors en 1986. Et nous restons en 1986 avec la formation à Reykjavik du groupe Sugar Cubes. Et qui retrouve-t-on au micro de Sugar Cubes ? Björk.

Dans cette chanson de Sugar Cubes, Eat the Menu, quelqu'un se retrouve devant un menu tellement rempli qu'il ne sait plus quoi choisir, au point de se dire qu'il va manger le menu lui-même. Bon appétit. Mais dites-moi, on n'aurait pas oublié de prendre l'apéro ?

0: Une scène d'observation du quotidien dans un restaurant new-yorkais, Tom's Dinner de Suzanne Vega. C'était le dessert de ce deltaplane pour nos papilles et pour notre estomac. À la réalisation, Gilles Ozaman, à la programmation musicale, Nathalie Schauenberg. Tous les deltaplanes vous attendent sur le player RTS. Excellent après-midi sur RTS Première. Je vous dis à demain. Il est 15h.
1: Anne-Julie Rouze.
2: La situation des enfants qui sont restés à Ceuta après leur arrivée la semaine dernière est intenable. Déclaration du dirigeant de l'enclave espagnole qui a vu arriver 70 000 migrants en quelques jours. Le système de protection de la ville prend actuellement en charge environ un millier d'enfants, un chiffre largement supérieur à sa capacité d'accueil qui ne compte qu'une centaine de places. Conformément à la législation, le reste des régions espagnoles doivent contribuer à l'accueil des mineurs venant des zones sous tension. Mais cette loi se heurte à la réticence de plusieurs régions gouvernées par le Parti populaire, allié circonstanciel de la formation d'extrême droite Vox. Les abattages de bovins ont augmenté de 15% en juin et juillet par rapport à l'an dernier. Au total, près de 70 000 bovins ont été abattus durant ces deux mois en Suisse, contre un peu plus de 60 000 l'an dernier à la même période. En cause, la sécheresse et la surproduction laitière. En bout de chaîne, le consommateur ne devrait pas voir de conséquences pour son porte-monnaie, du moins pas dans l'immédiat. C'est ce qu'indique le directeur de la communication de Proviande, l'organisation fêtière de la viande. Dans le canton de Vaud, la baisse des températures permet aux autorités de lever les plans canicules dès ce soir. Ce retour à la normale concerne les hôpitaux, les EMS et autres institutions socio-sanitaires, ainsi que les communes. Après plusieurs journées éprouvantes, il est recommandé de continuer à bien s'hydrater et reprendre les activités physiques progressivement. Un nouvel épisode caniculaire pourrait se dessiner en fin de semaine prochaine. Cette évolution devra toutefois être confirmée au cours des prochains jours. À Leipzig, le trafic aérien est suspendu. Un avion est entré en collision avec un objet volant. Malgré le choc, l'avion a pu atterrir sans encombre à l'aéroport de Hanovre, à 200 km. Les enquêteurs confirment qu'un drone équipé d'un engin explosif a été découvert sur la piste. Un robot de déminage a été utilisé pour retirer le détonateur. Situé dans l'ouest de l'Allemagne, l'aéroport de Leipzig joue un rôle central dans les transports militaires de l'OTAN. Il sert aussi de base pour une compagnie de transport de marchandises ukrainienne. Dans le canton de Bâle, on recense deux nouveaux cas de légionellose aujourd'hui. L'une des personnes infectées a dû être hospitalisée. Le nombre total d'infections par la bactérie s'élève ainsi à 28 personnes. La source d'infection la plus probable serait deux tours de refroidissement situées au siège social de Manor. Celles-ci ont été mises hors service et font l'objet d'une enquête. Montrer ses émotions ou rester de marbre, voici un dilemme qui s'offre aux médecins à l'annonce d'une mauvaise nouvelle. Une étude de l'université de Berne montre qu'en faisant preuve de compassion, un médecin gagne la confiance de son patient sans être perçu comme moins professionnel. Montrer des émotions ou partager des expériences personnelles avec un patient a longtemps été considéré comme risqué ou inopportun, selon la responsable de l'étude. Cette recherche prouve désormais le contraire. Du soleil sera au rendez-vous en pleine cet après-midi, alors que quelques nuages s'installeront en montagne avec un risque d'averse, voire d'orage localisé. Le thermomètre atteindra 32 degrés au plus chaud. Demain, le schéma reste identique avec toutefois un léger recul des températures jusqu'à 30 degrés. Cette tendance devrait se prolonger jusqu'à la fin de la semaine et durant le week-end.
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0: Prudence si vous circulez sur la 1 Genève-Lausanne, car des objets sont signalés entre le Vengeron et Coppet en direction de Lausanne. Sur le contournement de Genève, un accident bloque la voie de gauche et provoque un bouchon entre Bernay et le Grand Saconnet en direction de Lausanne. Le temps de parcours est rallongé d'une vingtaine de minutes. Et enfin, sur l'axe Genève-Ost, il faut patienter 1h30 au péage français du tunnel du Mont-Blanc.
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1: Bonjour à tous, bonjour à toutes. Parlons Franco vous propose une heure de production radiophonique soignée, sélectionnée par les équipes de la RTBF, de France Inter, de RFI et d'ICI Radio-Canada. Différents genres, différents formats pour découvrir de nouveaux horizons. Pour cette édition du 5 août, nous avons rendez-vous avec France Inter dans un petit peu plus de 20 minutes. Il sera question de Miquelon, premier village français à devoir se déplacer en raison de la montée des eaux. Et pour tout de suite, la première de la RTBF nous a envoyé un document issu de l'émission Transversale qui est diffusée en Belgique le samedi de midi à 13h. On y parle de faillite. Faire faillite, ça n'est pas juste perdre son entreprise, c'est parfois perdre son identité, c'est affronter le regard des autres et souvent se retrouver seul. En Belgique, une association accompagne ces entrepreneurs brisés pour les aider à se relever. Un reportage d'Olivier Nederland, diffusé une première fois en octobre 2025.
5: Je sens que j'ai pris un coup, que ma santé, mon mental n'est plus aussi fort qu'avant. Même notre couple en souffre terriblement parce qu'on s'est éloigné forcément, avec ma fille aussi.
6: Les faillites ont coûté de l'argent, certes. J'ai perdu de l'argent et beaucoup d'argent. En très peu de temps, il y a plus grave dans la vie.
7: La faillite, finalement, m'a permis de tourner une page. Elle l'oblige à tourner une page.
8: La faillite, elle est venue et

0: Michael est biologiste de formation. Il a toujours été indépendant, il a toujours bien gagné sa vie, ce qui lui a permis de se constituer un patrimoine appréciable et de vivre dans une belle propriété près du bois d'Avray dans la région montoise. Mais ça, c'était avant la faillite d'une société immobilière qu'il avait lancée avec des associés en 2018. Avec la crise sanitaire, la donne a changé, les associés l'ont laissé tomber, dit-il. Les factures se sont amoncelées, les dettes aussi. Il s'est accroché, il voulait se battre, mais il était trop tard. Au bout du chemin, la faillite et des années de galère. Il loue désormais un petit appartement à Arken, près de Senef. C'est là qu'il nous raconte comment il s'est retrouvé dépouillé de pratiquement tout ce qu'il possédait.
1: J'avais plus de maison, j'avais plus de salaire, plus d'emploi. J'avais plus qu'un véhicule de la société qu'on avait racheté. Et malheureusement, on l'achète, c'est une voiture qui avait 4 ans, une magnifique voiture, qu'on rachète parce que c'était un leasing et donc il restait pas grand-chose. Donc c'était intéressant pour nous, parce qu'il nous fallait une voiture. 3 mois après, le moteur explose. Donc, pas de chance. Donc on se retrouve sans voiture à nouveau. Et là, donc je commence à sombrer vraiment dans la dépression. Enfin, la colère surtout, d'abord. D'abord, ça a été de la colère. Et puis la dépression. Donc j'en étais malade. Donc pendant jusqu'en février 2024, j'étais KO. J'étais un zombie. J'étais sous médoc parce que il fallait me calmer parce que j'étais hors de moi parce que je voyais tout perdre. Je voyais tout mon patrimoine partir. En plus, j'avais une magnifique maison que j'avais construite de mes mains, je dirais, rénovée en tout cas. Et j'avais vu mes enfants grandir dans cette maison de ça, donc il y avait toute une histoire dans cette maison. Et après, il a fallu vendre cette maison qui était énorme, qui était une très belle maison avec piscine, il y avait tout ce qui... Vraiment une maison de rêve, avec un parc arboré et tout ça. Et finalement, on l'a vendu moins cher que prévu, et à la dernière minute. Et donc, finalement, il ne nous est rien resté de la vente de cette maison. Donc on a... Et suite à ça, la maison a été, l'acte de vente s'est passé au mois d'août. Et là, je suis tombé malade, donc j'ai été hospitalisé 3-4 fois, opéré 2 fois, jusqu'en décembre.
0: Et comme si tout cela ne suffisait pas, au début de l'année, il reçoit une lettre de la Sécurité sociale.
1: Je reçois la première lettre des cotisations sociales en me disant que je n'ai plus droit aux soins de santé parce que j'étais en défaut de cotisation sociale en 2022. Alors je réfléchis, 2022, 2023, oui, ok. Je dis oui, mais c'était le moment du procès où tous les comptes étaient bloqués, de toute façon, parce qu'à ce moment-là, c'était la société qui payait mes cotisations sociales. C'était un arrangement comme ça. Et donc, je ne savais pas les payer, donc forcément. Et ils m'ont coupé mes soins de santé. Mais je sortais de 2 opérations, donc je n'ai pas pu être suivi. Et encore maintenant, je ne suis toujours pas couvert par la Sécurité sociale. Et du jour au lendemain, comme ça, on me dit j'ai plus droit à être remboursé des médicaments, plus droit d'être hospitalisé, plus droit... Mais vraiment rejeté. Et méchamment, puisqu'ils sont pas tendres du tout.
0: Direction La Louvière pour rencontrer Ronald, ingénieur de formation, salarié pendant 25 ans, notamment en Asie. Puis, avec la pandémie de Covid, il revient en Belgique et il se lance dans un projet qui le passionne, la reprise d'une brasserie-taverne sur un site touristique niché au cœur de paysages bucoliques. Mais ce qui devait être une belle histoire se transforme en cauchemar. Août 2024, la faillite.
2: On s'était un peu rendu à l'évidence qu'après avoir remis de l'argent privé d'une maison que j'avais récupérée, que malheureusement, ce serait difficile d'aller plus loin. Je n'ai pas peur de dire, c'est l'expérience la plus difficile que j'ai vécue dans ma vie professionnelle. J'ai travaillé 14 ans en Chine, j'ai fait plein de choses, on a eu des difficultés là aussi. Je suis revenu au moment du Covid... Mais là, on se retrouve avec un projet passionnant et effectivement, on se retrouve au tribunal. Et puis, il y a un stop. Et puis, ce jour-là, on se retrouve vraiment en disant « Mais qu'est-ce que je vais faire ?» Parce qu'on ne s'y est pas préparé, justement. Et je travaillais sur la relance. On n'a jamais travaillé sur la faillite. La faillite, elle est venue et elle est tombée comme ça... Et c'est très dur, c'est très très dur parce que je crois qu'un entrepreneur doit être passionné, je l'étais, les partenaires étaient passionnés, la famille était passionnée, et puis là, voilà,

0: stop. Et au tribunal, rien. Le vide.
1: Comment ça, rien?
0: Ben, c'est-à-dire rien. On n'a reçu aucune info. Enfin, j'étais tout seul, donc je ne me suis pas présenté avec un avocat. J'avais eu un avocat à un moment qui m'avait aidé, puis je dis, ben, je ne vais pas encore me mettre plus dans le rouge, donc j'irai moi-même au tribunal. Ben, je suis sorti, je dis, voilà, la déclaration, on vous contactera, vous allez être contacté par une dame qui va gérer votre dossier. Et puis on se dit, mais qu'est-ce qu'on fait? Et c'est là que tout commence, les difficultés, parce que on n'a pas préparé la faillite. Pour ma part, j'avais en plus un parcours un peu atypique et j'avais droit à rien. C'est-à-dire que si j'avais pas rencontré ma compagne à l'abbaye d'Aulne, ben j'étais à la rue, tout simplement. J'avais plus d'argent. Je n'avais ni droit au chômage, ni droit au droit passerelle. Et ça a duré des mois et des mois. En plus, j'avais été très loin, j'avais un problème de santé, je devais me faire opérer du genou. Et je me suis dit, bon ben voilà, on va se faire opérer, c'est le moment de le faire, il n'y a pas d'activité. Et en fait, même là, ma mutuelle était out. Et donc, on va vraiment trop loin. Et je crois que si je n'avais pas eu la famille, je ne serais pas là pour vous le raconter.
2: L'histoire de Barbara est un peu moins violente que celle de Ronald ou de Michael. Une faillite n'est pas l'autre, un entrepreneur n'est pas l'autre. Pour raconter cet épisode qui lui a tout de même pris 2 ans de sa vie, Barbara nous fixe rendez-vous dans un bistrot dans le quartier Sainte-Catherine à Bruxelles. Pour elle, l'aveu de faillite a constitué une délivrance.
3: 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Quelle que soit votre direction, soyez très prudents si vous circulez sur l'axe Neuchâtel-Bienne, car des piétons sont signalés entre le tunnel de Glérès et Turchères. Je suis pas sûre là.
4: Alors, à partir du moment où j'ai décidé de faire l'aveu de faillite, ça a pris 5 jours. C'est-à-dire qu'il y avait 3 solutions. Soit c'est une liquidation de la société, qui a un coût. C'est quand même 4000 euros. Quand la société ne va pas très bien, c'est un peu compliqué. Soit c'est une revente de la société, mais il faut trouver l'acheteur à ce moment-là. Soit c'est un aveu de faillite. Mais le jour où j'ai décidé de faire aveu de faillite, j'avais quelque part déjà un sourire aux lèvres. Après, il y a eu le processus. Et puis c'est passé devant le tribunal. Et ensuite, c'est rencontré le curateur. Ça, c'est le moment humainement le plus terrible. Parce qu'en fait, le curateur n'a pas vraiment un côté humain. Donc, il ne voit pas la personne qui est derrière la société. Il voit juste un numéro de dossier. Et on ne se sent pas du tout considéré. On a l'impression de passer d'être au commissariat, dans un interrogatoire. Mais ça dépend aussi sur qui on tombe, si c'est en Wallonie, si c'est à Bruxelles. Et bon, ce curateur-là n'était pas humain. Le ton était sans considération, très patriarcal, et un peu comme si j'avais commis une faute super grave. Et ça, c'est assez terrible, parce que vous sentez tout petit, alors que vous avez quand même construit des chouettes choses auparavant. Mais ce jour-là, vous êtes juste... vous êtes juste une merde. Après, bien, le lendemain, je me suis réveillée. Et là, j'ai un sentiment de liberté. Vraiment, de liberté, d'émotion, complètement libérateur. Et je me suis dit, waouh, pour la première fois en 2 ans, c'est le premier matin où je me réveille sans me dire, je vais avoir des problèmes à régler. Cette to-do list, qui est une to-do list à problème, eh bien, je vais plus rien barrer, je vais même pas l'ouvrir. Et c'est le premier jour du reste de ma vie, vraiment, vraiment. Et donc, la faillite, finalement, m'a permis de tourner une page. Elle l'oblige à tourner une page.
2: Changement de décor pour rencontrer Olivier. Il a réservé une salle dans un espace de coworking Place Stéphanie à Bruxelles. L'endroit respire le calme et la sérénité. Olivier aussi. Et pourtant, il s'apprête à raconter les 2 faillites qu'il a vécues en 2 mois. Les pépins physiques, l'argent perdu, les 4 années absorbées par ces faillites. Et puis, il décrit l'envie de tout faire pour sauver la société jusqu'à vouloir finalement en faire trop.
5: J'ai une tendance à être un peu tenace. et donc à continuer, à pas vouloir lâcher, à chercher des solutions, à me dire qu'on va y arriver, à être résilient. Mais à un moment donné, mes associés ont dit « mais on peut plus continuer ». Et donc, je savais que ça faisait partie des risques, c'était possible. Mais jusqu'au bout, j'ai essayé de trouver des solutions. J'ai essayé de trouver des solutions parce que des gens m'avaient fait confiance, avaient investi dans les entreprises dans lesquelles que j'avais créées. Puis j'avais des associés avec lesquels je travaillais au quotidien, donc on s'était tous engagés dedans. Puis on avait des employés et je voulais pas lâcher les équipes. Et puis ce qu'on avait créé, j'y croyais fondamentalement. Donc de lâcher le projet était compliqué.
2: Jusqu'où ne pas aller trop loin ? Question compliquée pour un entrepreneur qui a plutôt tendance à s'accrocher jusqu'au bout, avec une conséquence fréquente, les appels à l'aide, quand il y en a, sont lancés trop tard.
6: Exactement, ça c'est un grand constat, c'est souvent les gens viennent nous voir ou vont voir leur avocat quand il est trop tard déjà, quand il n'y a plus moyen de sortir des difficultés. Donc il ne faut pas hésiter à venir au premier signe de difficulté, là il a encore temps, il y a des outils juridiques, il y a moyen de mettre des choses en place. Mais s'il est trop tard, parfois il n'y a plus moyen.
2: Pierre-Yves de Harvan est le futur président du tribunal de l'entreprise francophone de Bruxelles. Mais pendant des années, comme président de la Chambre des entreprises en difficulté, il a vu le nombre des faillites exploser, malgré une politique de prévention très active.
6: On n'attend pas seulement que les gens viennent vers nous. Proactivement, on a convoqué l'année passée 3500 entreprises à Bruxelles, parce que nous, on a des clignotants qui nous font dire que l'entreprise est en difficulté, qu'il est temps de la convoquer pour une discussion, pour envisager ensemble des pistes de redressement.
2: Quand une entreprise vient chez vous parce qu'elle a été invitée, qu'elle a été convoquée, une des 3500, disons, quelles sont les pistes que vous pouvez leur proposer pour les accompagner, pour faire en sorte qu'elles s'en sortent finalement ?
6: Mais la première chose, c'est toujours de s'assurer que l'entreprise est bien accompagnée, qu'elle a un comptable, qu'elle a un professionnel juridique, un avocat, pour pouvoir l'aider à voir plus clair. Ça, c'est la première chose. Vérifier qu'elle a bien déposé ses comptes annuels, qu'elle a un thermomètre, qu'elle voit en fait la température, la situation économique. C'est une deuxième chose. Et la troisième chose, c'est en plus, il y a des associations qui peuvent l'aider à revoir leur business model, à essayer de trouver des solutions.
2: Une certitude en tout cas, pour la plupart des entrepreneurs contraints au dépôt de bilan, c'est un traumatisme violent, au point que souvent, avant même d'envisager un rebond éventuel, ils vont devoir passer par une phase de deuil. Sébastien Amande le constate tous les jours. Il est directeur francophone pour le programme Revival de la Fondation Pulse, un programme qui aide les entrepreneurs en difficulté à s'en sortir.
7: Cette entreprise reste quand même quelque chose pour laquelle l'entrepreneur s'est levé tous les matins, a sacrifié des soirées, des week-ends en famille, beaucoup d'énergie, et c'est presque un membre de la famille qui décède quand il y a une faillite. Donc l'impact, bien qu'il est différent de l'un à l'autre, peut parfois être très profond. Certains sont KO debout, ils ne sont même plus en mesure parfois d'accomplir des simples formalités administratives.
8: La famille est-elle presque systématiquement atteinte? Est-ce que, avec la faillite, il va y avoir presque automatiquement des problèmes financiers, des problèmes de couple, des séparations? Est-ce que ça va de pair pratiquement nécessairement?
7: Alors, pas systématiquement, mais souvent, voire très souvent. Parce que on ramène ces problèmes à la maison. Le soir, on en discute. Et puis, quand on est anxieux, quand on se réveille pendant la nuit d'angoisse par rapport à son entreprise, c'est clair que ça impacte la famille. C'est pas juste une question financière. Bien sûr, la question financière est importante parce que quand il y a plus possibilité de mettre du pain sur la table, c'est une source de tension au niveau du couple et de la famille. Mais en dehors de ça, il y a tous les aspects émotionnels que l'on ne sait peut-être pas mettre dans un fichier Excel, mais qui vont pourrir et polluer une vie de famille.
2: Autre constat récurrent, beaucoup d'indépendants en difficulté ont du mal à appeler à l'aide. Cela ne fait généralement pas partie de leur ADN. Les résistances personnelles sont fortes, probablement parce que, pour reprendre les mots de Florence Ringlet, c'est très touchy. Elle est la directrice thérapeutique d'Impasse dans l'Impasse, une association qui soutient notamment les indépendants ou les entrepreneurs en difficulté.
9: C'est vrai que très souvent, il y a une résistance. Ça fait partie, justement, des personnalités des entrepreneurs. S'ils sont aussi en capacité, je vais dire, de développer des projets, de les assumer, etc., c'est aussi parce qu'ils ont un profil comme celui-là qui peut, justement, amener de la résistance à parler de ce qui est compliqué, de ce qui est difficile. Très souvent, aussi, ils vont protéger leur entourage. Ça aussi, c'est quelque chose qui fait partie de leur réalité.
8: Ne rien dire.
9: C'est ne rien dire et souvent essayer de mettre les choses un peu de côté, protéger leur entourage sans dire que les choses vont mal. Et donc, ils s'enlisent dans quelque chose. Ils vont prendre par moments, quand ils ne sont plus bien en capacité de penser, puisque l'émotion prend du dessus, la peur notamment, eh bien, ils vont avoir tendance à prendre les mauvaises décisions. Et donc, plus tôt on intervient, plus tôt on peut en parler, plus tôt on évite des dégâts parfois qui peuvent aller jusqu'à une faillite ou jusqu'à, malheureusement, alors un suicide où là, ben, ils n'ont pas pu aller parler de ce qui se jouait, de ce qui se passait pour eux, et ils sont restés seuls. Et du coup, ils ont pris les mauvaises décisions.
2: Tous ces témoignages montrent bien que la faillite n'est pas une péripétie anodine dans la vie d'un entrepreneur. C'est un choc violent. Il faut l'analyser, l'accepter, le digérer pour ensuite peut-être rebondir. Aujourd'hui, tout n'est pas réglé pour Ronald. Mais dit-il, il se sent bien, il a refait le plein d'énergie, il réfléchit à des projets professionnels qu'il voudrait bien développer dans le social, la santé, l'environnement, l'humain. La situation de Michael, elle, reste compliquée, mais bonne nouvelle, il a retrouvé récemment un boulot, toujours comme indépendant, et il a plusieurs projets en tête, bien qu'il soit toujours interdit bancaire. Barbara, de son côté, se sent désormais plus sereine. Elle va rebondir, c'est sûr, mais les modalités exactes, elle ne les connaît pas encore.
4: J'y pense différemment d'une semaine à l'autre. Il y a un mois, je me suis dit, je vais absolument trouver un travail de salarié à temps partiel pour me permettre, à côté, de me concentrer sur un projet. Et puis aujourd'hui, il n'y a rien à faire, mais c'est vrai que l'âme d'entrepreneuse, je l'ai depuis toute petite. Puis j'étais malgré moi salariée pendant 17 ans. J'ai quitté mon travail de salarié. Et puis aujourd'hui, eh bien, je me dis que je pourrais avoir un travail de salarié, mais de façon indépendante. Ça, c'est, il y a rien à faire. Mais en tout cas, c'est vrai qu'un travail de salarié, ça a un côté, ça a un côté vachement sécurisant.
2: Mais d'abord, elle compte partir se ressourcer en Asie. C'est le moment ou jamais de partir loin et longtemps. L'année prochaine, dit-elle, elle n'aura peut-être plus le temps. Cette respiration, Olivier, lui, il l'a déjà prise. C'était juste après que ces faillites ont été définitivement clôturées.
5: Parce que j'avais besoin justement de prendre un peu de distance, je suis parti marcher pendant un mois tout seul. Voilà. C'était mon moment de rencontrer, au fait de retourner sur des choses beaucoup plus basiques. Parce que oui, on passe d'être un dirigeant d'entreprise... être une personne lambda et donc de se retrouver, au fait, de se redéfinir, quoi, de se présenter à d'autres personnes. Donc je suis parti faire une partie du chemin de Saint-Jacques de Compostelle où j'ai rencontré des gens avec plein de profils différents. Et simplement, ça m'a forcé à redire qui je suis et quelles sont mes valeurs, tout simplement. C'est quoi qui est important pour moi pour avancer, quoi.
8: Et pour rebondir.
5: Et pour rebondir, clairement.
2: Le fait est qu'en Belgique, en 2025, la faillite est encore et toujours perçue comme une maladie un peu honteuse, qu'il vaut mieux cacher. Certains entrepreneurs en difficulté n'en parlent d'ailleurs jamais à leur famille, à leurs amis, encore moins à leur réseau professionnel. Plus largement, l'échec à mauvaise presse. Notre société préfère encenser les réussites entrepreneuriales, les grands capitaines d'industrie, les managers de l'année, oubliant qu'avant, pendant et même parfois après leur succès, il y a des échecs. Mais ici et là, des entrepreneurs acceptent de parler ouvertement de leurs échecs et des leçons qu'ils en ont tirées.
10: Pourquoi parler des échecs ? Parce que on apprend plus et on transmet ce qu'on a appris plutôt par ces échecs que par les choses qu'on a bien fait. C'est aussi une remise en question personnelle. C'est transmettre que ce n'est pas que les réussites, comme vous dites, ou la glorification de l'entrepreneur ou le patron qui est, voilà, c'est expliquer le quotidien aussi d'un patron avec tous ces stress.
2: Artus de Bouzy, c'est de lui qu'il s'agit, est un entrepreneur qui a repris la moutarderie Bister il y a quelques années. C'est dans sa nouvelle usine de Namur qu'il nous accueille. Il va nous raconter ce qu'il considère comme un échec majeur qui aurait pu très mal tourner.
10: On a repris deux activités avec deux sites de production, une dans les confits d'oignons et l'autre moutarde et mayonnaise, donc aux Pays-Bas. Et on a voulu, j'étais trop enthousiaste, trop envie de grandir, de croissance. Les choses avaient été relativement bien jusque-là. Et on s'est retrouvé avec à payer cher pour racheter des sociétés, avec un management qui avait quitté l'entreprise. Plein de choses qu'on avait mal étudiées. Et ça nous a coûté très cher. Et presque la banqueroute, la faillite, on est vraiment pas passé loin. Une des forces ou la chance que j'ai avec mon épouse, c'est qu'on est suivi par un conseil stratégique, des gens qui nous conseillent, qui nous aident et qui nous disaient vous devez fermer cette usine, vous devez prendre votre perte. Et moi, je m'obstinais à dire non, je vais y arriver. Et on perdait encore des sous tous les mois. Et à un moment, ils ont dit vous devez arrêter, pour sinon vous allez compromettre vos autres activités. Donc la moutarderie Bister, les sauces naturelles, allez y passer aussi si on continuait à injecter ce qu'on gagnait dans l'autre activité. Et on a pris cette décision en plein Covid d'arrêter. Et c'était très dur humainement parce qu'il fallait licencier et fermer un site. C'était très très dur. Et en fait, en 2022, on a eu, après de nombreux revers et de coups de malchance aussi, on a eu une année extraordinaire qui nous a permis de tout remettre à plat, de rembourser une partie de nos emprunts et de commencer la construction de ce nouveau site où on est aujourd'hui.
2: Artus de Bouzy parle de cette période avec un certain détachement, une pointe d'humour même, mais clairement, c'était une période noire.
10: On ramène ses problèmes à la maison parce qu'on n'a pas réussi à les résoudre. On est sur son téléphone quand on devrait être en train de profiter de sa famille. On est là physiquement, mais on n'est pas là avec sa tête, donc on profite pas. Je dormais mal, se réveille fatigué, donc on prend pas les bonnes décisions le lendemain. On peut être du coup un peu irrité avec ses collègues. Donc c'est vraiment un cercle vicieux. Et la clé, c'est de réussir à... c'est facile à dire, mais il faut réussir à bien couper quand on rentre chez soi, bien dormir et essayer d'être dans une spirale positive pour prendre les bonnes décisions et un petit coup de chance pour que ça réussisse.
2: Car oui, dans une aventure entrepreneuriale, la chance peut parfois faire la différence entre un succès et un échec.

0: Un document sonore que la RTBF nous offrait aujourd'hui dans le cadre de nos échanges de programmes. Autre cadeau radiophonique, tout de suite sur RTS Première, il nous vient de France Inter. Nous nous rendons dans un archipel français au large du Canada, menacé par la montée des eaux. Face à l'urgence climatique, Miquelon devient le premier village de France à se déplacer entièrement. Non pas dans la précipitation, mais pierre après pierre, maison après maison, sur la base du volontariat. Béatrice Duguet a suivi ces pionniers qui construisent leur vie à quelques kilomètres de leur ancien chez-soi. Entre attachement au territoire et nécessité de survie, ce laboratoire Grandeur Nature pose une question qui nous concerne tous. Comment anticiper l'inéluctable sans perdre son identité? Un reportage signé Béatrice Duguet pour France Inter.
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2: Mais à quoi ça peut bien ressembler? Toute une vie à Saint-Pierre-et-Miquelon, cet archipel français gros comme un caillou, battu en hiver par les vents et la neige, au large de Terre-Neuve, la Canadienne. La vie à Saint-Pierre est déjà rude, mais avec un peu plus de 5000 habitants, on peut se tenir chaud. Miquelon, c'est encore autre chose. 210 km² et un seul village, tout au nord, 600 âmes. Miquelon est victime de tempêtes de plus en plus violentes, mais aussi de la montée du niveau de la mer, de remontée des nappes phréatiques, d'érosion du littoral. Miquelon va disparaître. Il est donc en train de devenir le premier village français entièrement déplacé pour ne pas mourir sous les eaux. Une lente migration volontaire qui a déjà commencé vers un nouveau Miquelon, plus à l'abri des vents violents et surtout de l'eau. Pour l'instant, 15 parcelles ont été identifiées, 10 permis de construire déposés, 5 maisons sont en cours de construction. C'est l'État qui rachète les vieilles maisons, la collectivité a donné les terrains, charge pour les habitants de bâtir leur nouveau logis. Ils ont 3 ans pour le faire. Béatrice Duguet va vous faire découvrir Miquelon, l'actuel et le nouveau.
3: Amarre larguée. Pour le Nordais, 1h30 de navigation à peu près, apparemment la mer est calme ce matin. Nous avons quitté le port de Saint-Pierre pour rallier Miquelon, le village au nord de l'archipel, un village qui est menacé de submersion marine. Précisément, c'est ce qui nous intéresse. À bord de ce ferry qui relie Saint-Pierre à Miquelon à peu près 2 à 3 fois par semaine en aller-retour, il y a des voitures évidemment, quelques marchandises et puis des passagers. A priori, la mer est calme ce matin. Donc ça devrait être à peu près tranquille. Et pour nous, le voyage va commencer normalement dans le poste de commandement auprès du capitaine Jean-Claude Basselet.
4: Bonjour.
5: Bonjour.
4: Le commandant est là.
5: Enchanté.
6: Vous allez bien?
5: Oui, et vous?
6: Oui, sans souci.
5: Ma foi.
6: Regardez,
5: belle mer.
6: Correct, hein?
5: Ouais, c'est ça. Paysage superbe.
6: Alors moi, je m'appelle Jean-Claude Basselet et je suis capitaine. J'apporte un renfort pour la période à bord du navire Nordais. Alors là, nous sommes effectivement sur la route Saint-Pierre-Miquelon et nous sommes à mi-route dans les dunes. On est au large du Grand Barachois que l'on voit là. C'est une bombe de sable très peu élevée par rapport au niveau de la mer. La météo est plutôt belle. On a un petit vent de nord de 15 à 22. Ces ferries-là sont capables d'affronter la mer, ça ne pose aucun problème, mais on est un peu plus vigilant d'année en année sur des contextes de vent de nord-est, de la partie est pour aller sur Miquelon. Le ressenti est que d'année en année, on a des périodes de vent un peu plus fortes.
3: Est-ce que ce paysage, vous le voyez changer dans vos traversées?
6: Ce sont des pans de terre qui tombent, le rivage qui grignote un petit peu, un peu plus marqué, un peu plus noir, plus de tourbe qui tombe, parce que c'est quand même une terre assez très tourbée là, sur le, du côté de Bélivaux et un peu plus haut entre Bélivaux et Mironde. Oui, c'est surtout ça qu'on voit.
3: Merci beaucoup de toutes ces précisions.
6: Merci.

0: Nous voici à Miquelon. Alors à quoi ça ressemble ? Une baie régulière, une bande de sable et de galets en fait, où est posé le village de Miquelon, le long de trois rues parallèles à la baie, puis sur des rues perpendiculaires. L'église du 19e, plutôt centrale là, en sortant du port. Il n'y a pas plus de 600 habitants ici, dans des maisons bardées de bois, pas petites, mais colorées ça c'est sûr, orange, rose, grenat, violette, turquoise, marron, verte, clair ou foncé. Certaines sont construites quasiment sur la plage, hein, avec parfois des monticules de galets devant pour les protéger. Philippe Decheverry, lui, habite dans le centre, pas loin du port, à 150 mètres de la mer, et sa cave a été inondée à plusieurs reprises déjà. Il est l'un des pionniers, c'est-à-dire l'un des 15 premiers candidats à la relocalisation, nouvelle maison en construction. Dans 3 ans, il aura déménagé de celle où nous allons le retrouver.
1: Bonjour, bienvenue.
2: Merci beaucoup. Merci de me recevoir.
1: Sous le soleil.
2: Voilà, sous le soleil. Très agréable.
1: Installez-vous.
2: Ok, merci.
3: Je m'appelle Philippe Decheverry, 62 ans, né à Miquelon et parmi les premiers à changer de domicile pour aller reconstruire au lieu dit le Chemin des Roses.
2: Est-ce que cette maison-là, vous l'avez construite ?
3: Oui, intégralement, 100% d'autoconstruction. On a commencé en mai 84 et on est rentré dedans un an après, en juillet 85. On avait subi quand même 3 inondations. Les 2 premières en tout début de la construction de la maison par des remontées de nappes phréatiques au printemps, fonte des neiges, précipitations cumulées. Donc on a dû faire des travaux d'adaptation dans le sous-sol pour pouvoir ne plus être embêté à ce niveau-là. Et puis en 2018, une autre inondation pour une autre cause, mais cette fois-ci, cerise sur le gâteau, c'était avec de l'eau de mer, avec de l'eau salée, donc voilà. Le changement climatique, moi j'y crois, hein, il suffit d'ouvrir la télé pour se rendre compte que partout, il y a des trucs qui se passent. Donc bon, on peut faire l'autruche, hein, ça peut durer, mais bon, il va nous arriver, bon. Donc voilà, on a vu notre bien, une vie de travail quelque part, tomber à plus grand-chose. Derrière la question, qu'est-ce qu'on va laisser à nos enfants ? Et puis, quand est arrivé ce projet-là, bien évidemment, on a réfléchi. Puis on a pris le problème un peu par tous les bouts. Et puis on s'est dit, finalement, si ça se fait, on y va.
2: Alors, vous me disiez, cette maison-là, où on est aujourd'hui, elle est vendue, elle est rachetée, c'est ça, par l'État ?
3: C'est ça, elle est rachetée, nous, c'est par la mairie. On a signé un compromis de vente le 21 août 2025. Jusque-là, on a hésité, machin, et puis là, plus de retour en arrière, on a signé. Et donc, on a 3 ans pour réaliser la nouvelle et déménager. Le 20 août 2028, on ne devra plus être ici.
2: Comment vous avez cheminé, justement, pour dire, oui, cette maison, on l'a construite, mais oui, on va en construire une autre, et ailleurs.
3: Ça n'a pas été simple, parce que... Dans ma vie professionnelle, j'ai commencé à travailler ici, sur Miquelon, à l'âge de 18 ans. J'ai pas souhaité quitter mon île. Je suis pas allé bien loin, mais quand même, j'ai passé mes 10 dernières années sur Saint-Pierre. Ma maison restait celle de Miquelon, celle que j'avais construite. Et il était hors de question pour moi de m'en séparer. Et je passerai ma retraite dans la maison que j'ai construite.
2: Et c'est là chez moi.
3: Et c'est là chez moi. Et finalement, ça c'était 2019 et 2021, déjà on commençait à entendre parler de quelque chose. Et puis début 2022, on décidait d'adhérer au projet de déplacement et dire la maison qu'on a construite il y a une quarantaine d'années, on va l'abandonner, on va en faire une autre.
0: Patricia et Claude Orsini font eux partie des plus avancés dans la relocalisation. Ils ont été indemnisés déjà, ils ont touché une partie de l'argent du fonds Barnier, ce dispositif de prévention des risques naturels majeurs qui permet en l'occurrence à l'État, la collectivité, de racheter les bâtiments menacés de submersion. Et Patricia, qui tient à l'auberge de l'île ici, nous emmène précisément vers son chantier.
4: Donc on va aller sur le site du nouveau village qui est à Mironde au lieu dit Chemin des Roses.
0: Très beau nom.
4: Très bel endroit aussi. Je pense qu'on va être très bien là-bas. En tout cas, nous, on s'imagine déjà vivre dans notre maison. On le dit, hein, quand on va là-bas, déjà, on s'en va chez nous. Souvent, on nous pose la question, est-ce que c'est un traumatisme pour vous de déménager ? Ce n'est pas comme si on nous avait dit, vous allez quitter votre île. On nous propose sur la base du volontariat d'aller se mettre en sécurité à 2 km d'où on a vécu. Donc ce n'est pas du tout la même chose. Après, c'est tout un cheminement. Hein. On ne s'est pas levé un matin en disant, ben, ça y est, on va déménager. Hein. On a suivi le projet, on a été à toutes les réunions, et puis l'idée s'est faite petit peu par petit peu en se disant, ben oui, pourquoi pas. Mais on sait que quand on a déposé notre dossier, il y avait plus de dossiers que de terrains disponibles, donc on ne savait pas si on allait être sélectionné. Donc ça a été le premier feu vert. Le deuxième, on a eu le terrain qui était dans les choix qu'on souhaitait. Et puis, le troisième feu vert, et ce qui était le facteur le plus important, c'était à combien on allait acheter notre résidence pour pouvoir reconstruire.
2: Oui, c'est le nerf de la guerre, l'argent.
4: Hein. C'est ça, c'est le nerf de la guerre. Et puis, rendu à l'âge de 60 ans et plus, c'était impossible d'aller voir le banquier pour faire un emprunt pour reconstruire une maison.
0: Et voilà, on est arrivé devant la maison, voilà, qui est déjà bien avancée.
4: Je vous propose de venir visiter notre future maison.
0: Allez, on y va.
4: Donc là, on a réussi quand même avant l'arrivée de l'hiver à mettre la maison hors d'air. Et puis là, on a commencé à travailler à l'intérieur.
0: Super, allez.
4: Je vous présente.
0: Bonjour,
4: Marie.
0: Enchantée. Dans le vent.
1: Ah, bonjour. Oui.
0: Vous êtes Claude?
1: Oui.
4: Par contre, regardez la vue qu'on va avoir tous les matins en se levant.
0: Ah oui, magnifique. Vue mer. Ah, voilà, chantier.
4: On est dans tout là, c'est le garage. Hein, puisque le terrassement n'est pas fini, donc on ne peut pas rentrer par la porte.
0: Ah, waouh.
4: Ouais. Donc là, on a commencer à faire le plancher. Maintenant, il reste que les plaques de contreplaqué à mettre. Et Claude est en train de préparer un escalier pour aller en haut. Là, on est dans la cave. Hein. On est rentré par le garage et on est dans la cave.
0: Donc, ah, voilà le plan.
4: Le plan, et puis, ben, vous voyez là. Donc, en rentrant, on a le salon, la salle à manger, la cuisine.
2: Derrière, ouais.
4: Oui. Et puis, deux chambres et une grande buanderie.
0: J'imagine qu'en matière d'isolation, c'est mieux aussi, non?
4: Oui, c'est ça. Donc maintenant, les matériaux ont beaucoup évolué. Hein. Nous, on a construit notre maison il y a plus de 40 ans. Donc aujourd'hui, ben, vous voyez, ce sont des coffrages isolants avec du béton coulé à l'intérieur et c'est super bien isolé, quoi. Puis surtout, on n'entend pas le vent, quoi. C'est pas négligeable quand on vit ici où on sait qu'il y a beaucoup de vent et surtout en hiver, de plus en plus de vent et de vent fort et de rafales de vent. Donc ça sera certainement beaucoup plus confortable. Quand nous, on a construit, il y a des gens qui sont venus nous voir, nous poser des questions, qui hésitaient, qui aujourd'hui commencent à embarquer dans le projet aussi. Donc, je pense que ça sera effet boule de neige. Et ce qu'on espère, c'est que ce nouveau village-là redonne une dynamique aussi au village actuel et que peut-être qu'il y ait des gens de l'extérieur qui veuillent venir s'installer ici. C'est difficile aussi d'imaginer que son île, parce que bon, même si on est là, on est toujours quand même attaché au village actuel. Et c'est dur de s'imaginer qu'un jour, il peut finir sous l'eau, quoi.
0: Qu'est-ce qu'on peut vous souhaiter ?
4: Que le dernier chapitre de notre vie soit long, puis qu'on soit heureux et en bonne santé, qu'on profite de cette maison-là le plus longtemps possible. Et puis, ben, on espère, là, d'ici septembre, organiser la première fête du nouveau village. Ouais.
0: Cet enthousiasme des pionniers comme les Orsini, quitter sa maison, en construire une autre, ben ça ne va pas de soi pour tous les habitants ici. Yanis Coste, troisième vice-président du conseil territorial de Saint-Pierre et Miquelon, miquelonnais lui-même, s'en fait le porte-parole.
5: Il faut savoir qu'il prévoit une montée des eaux, une submersion d'ici 50 ou 100 ans. Mais en attendant, même si ce n'est pas un village de 10 000 habitants, vous ne pouvez pas déplacer un village comme ça en un claquement de doigts. Ça prend du temps. Les entrepreneurs sont là, mais les entrepreneurs, à mon avis, ils ont un planning surbooké. Dans 3 ans ensuite, les maisons vont être détruites. On va plus, nous, habitants de l'île, réaliser que mais ça va être difficile de voir les maisons neuves ou des maisons plus anciennes qui vont être abattues. Alors que souvent, on pleure ici parce qu'on n'a pas assez de logements pour les jeunes, pour ceux qui viennent pour essayer de trouver du travail. Et en même temps, ben, on voit il y a des maisons qui vont être détruites. On n'a peut-être pas le choix, hein. Je veux dire, ça va nous faire bizarre, mais c'est comme ça. C'est vrai que les choix ont été orientés sur le déplacement du village, mais des personnes ne veulent pas partir. La population vieillit. Tout le foncier qu'ils avaient même acquis en ayant des terrains savent très bien que leurs ayants droit, malheureusement, n'hériteront quasiment de rien du tout. Parce que la valeur de la maison maintenant, sur le village actuel, ça vaut peanuts. Il y a des familles sur Miquelon qui ont des enfants maintenant, des petits-enfants qui sont sur la métropole, ils sont seuls sur le village de Miquelon. À eux, ce qu'ils souhaitent, une fois rendus à la retraite, c'est de partir sur la métropole. Ils ont toujours dit, nous allons vendre notre maison pour construire sur la métropole. À l'heure d'aujourd'hui, vous ne pourrez pas vendre votre maison au plan Barnier, étant donné que vous quittez le village de Miquelon. Et ça, c'est un souci. Moi, ce que j'ai peur, c'est que

0: Rassurer, convaincre, c'est ce que fait inlassablement le maire Franck Decheverry, qui a véritablement secoué les pouvoirs publics pour lancer ce projet, aussi inédit que risqué, et le voir aboutir surtout en quelques années seulement. Il refuse de voir son village disparaître. Et il nous a donné rendez-vous à la mairie, en face de l'église de Miquelon, toute jolie là, tout en bois, marron.
1: Bonjour, vous allez bien ?
2: Très bien, et vous ?
1: Très bien, merci. Un peu rhumé, mais...
2: Petite tourmente de neige, là, mais
1: oui,
2: bref.
1: Oui, mais c'est vraiment... C'est du beau temps pour nous.
3: On va dans mon bureau ?
2: Ouais, je suis.
1: Donc, je m'appelle Franck Decheverry, j'ai 41 ans, je suis agent EDF et maire de Miquelon-Langlade depuis 2020. Il faut savoir que les tempêtes post-tropicales ont toujours frappé l'archipel, mais elles avaient moins de force, puisqu'elles arrivaient dans des eaux froides, elles perdaient toute leur puissance en arrivant sur nous. Or, aujourd'hui, on arrive à avoir aujourd'hui une température de l'eau à une vingtaine de degrés au mois de septembre, ce qui n'arrivait pas auparavant. Et les tempêtes, bien sûr, perdent de moins en moins de puissance en arrivant sur nous. Donc voilà, c'est un peu notre crainte d'être un peu balayé par les éléments un jour avec une tempête puissante.
0: Vous êtes au cœur de ce projet de relocalisation de ce village. L'idée première, c'est quoi ? C'est on veut continuer à vivre ?
1: L'idée première, c'était de donner un avenir à Miquelon. C'est un projet colossal pour une petite commune comme nous. Ça nous a donné un peu le vertige au départ. Aujourd'hui, ce projet, justement, permet aux gens de relocaliser leur maison et de redonner une valeur à leurs biens, de redonner aussi un héritage à leur descendance, parce que, voilà, à un moment donné, on savait très bien ici que les maisons étaient condamnées. Donc, voilà, c'est un projet novateur. Et voilà, ça redonne espoir aux Miquelonais. C'est vraiment, vraiment, on en avait besoin. Pour le moment, le projet, vu qu'il est en prévention d'un risque, est fait de manière lente et sur la base du volontariat. Et ça nous va très bien parce qu'on a tellement de demandes déjà qu'on a de la misère à les gérer. Donc voilà, on préfère aller comme ça sur la base du volontariat et faire les relocalisations au fil de l'eau. Les gens ici, à plus de 60%, construisent leur maison. C'est ce qui a permis au projet d'aboutir parce que le fait que les gens construisent leur habitation de leurs propres mains, ça fait baisser les coûts. L'an dernier, avec 3 millions d'euros, on a racheté 9 maisons. Donc voilà, et le foncier ici coûte très très peu cher. On sera l'an prochain à une vingtaine de maisons rachetées en 2 ans, une trentaine de terrains créés. Et là, je suis en train de négocier avec l'État et les partenaires pour obtenir la phase 2, la construction des voiries, des réseaux, etc., des aménagements pour la moitié du village. Mais écoutez, je ne vois pas comment derrière on pourrait revenir en arrière et pas continuer le reste. Surtout que voilà, vous ne pouvez plus construire ici, donc si les gens veulent rester à Miquelon, le seul choix qui leur reste, c'est d'aller sur une nouvelle zone. Donc oui, certes, le village changera assez rapidement, mais on n'a aucune autre solution. On ne peut pas prendre le village actuel, le déplacer d'un bloc sur une nouvelle zone. C'est impossible.
0: Alors je vais vous déplacer un tout petit peu dans ce bureau. Parce que en face de nous, il y a l'église du village.
1: Oui.
0: Il y a le cimetière un peu plus loin. Qu'est-ce qu'on fait de tout ça ?
1: C'est vraiment l'église de Miquelon et bien sûr le cimetière, mais l'église en particulier, les gens ils sont très très attachés. Moi le premier, voilà, c'est un des plus anciens bâtiments de l'archipel.
2: Elle date de quoi, du 19e?
1: Oui, tout à fait, elle était construite en 1860 environ, les plus en bois, donc on y est très attaché. Donc on commence à y réfléchir, mais sincèrement, aujourd'hui la priorité c'était de mettre les gens en sécurité, de créer aussi une zone refuge, parce que si jamais il se passait quelque chose, on doit pouvoir mettre les gens à l'abri, tous ceux qui n'ont pas été déplacés.
2: 300 personnes, c'est ça ?
1: Oui, environ 300 personnes. Et il y aura l'église, le cimetière, pour lesquels un emplacement est déjà prévu dans le plan du village. Et des discussions sont en cours pour obtenir des financements par le biais du ministère de la Culture pour étudier le possible déplacement de l'église. Et on sait que voilà, le cimetière, c'est un sujet sensible, mais qui est quand même plus simple à déplacer que l'église.
0: Pour réussir ce défi de taille de déplacer le village en plusieurs temps, eh bien les Miquelonais ont trouvé évidemment l'aide de l'État. Et puis ils sont accompagnés par des spécialistes, l'agence Métamorphose Urbaine notamment, qui se déplace régulièrement sur Miquelon. C'est pour ça que nous allons poser quelques questions à Laurent Pinon, son directeur.
4: Demain, on va avoir dans un lieu que les habitants ont défini eux-mêmes, hein, qui est à l'abri des vents dominants de l'ouest, dans l'endroit relativement plat, hein, sur cette butte, eh bien, on aura la place du village à cet endroit-ci.
2: Face à la mer, quand même.
4: La mer sera visible quasiment de partout. Et donc, on est surtout à une altitude beaucoup plus importante, hein, puisqu'il n'y aura pas de construction en dessous de la côte des 10 mètres, donc ce qui est une marge de précaution assez importante. Donc, une place du village ici, dans d'ailleurs la deuxième phase opérationnelle. Et puis, on a un deuxième lieu de centralité, beaucoup plus proche du village actuel, dans lequel on retrouve le centre d'incendie secours, la délégation préfectorale, la salle des fêtes. Les gens continueront à aller dans les commerces au centre-ville, dans les équipements au centre-ville. Tant qu'il n'y a pas une majorité d'habitants dans le nouveau village, eh bien les équipements resteront dans le village actuel. Donc c'est une manière aussi de continuer à faire partie du village actuel.
0: Et oui, parce que ça se déroule fatalement, pas sur une décennie, mais plusieurs, on peut imaginer ça.
4: Oui, on s'est donné 75 ans pour réussir le transfert du village. Donc c'est une temporalité très longue. Il est probable que ça aille probablement plus vite, mais en effet, on est sur un temps long, puisque personne n'est obligé de se déplacer aujourd'hui. C'est un acte volontaire. Il se trouve qu'on est surpris par le nombre de personnes intéressées, sachant que le succès, c'est pas uniquement des jeunes qui cherchent à faire construire leur maison. On a aussi beaucoup de ménages propriétaires actuels qui souhaitent se déplacer dans le nouveau village.
0: Alors montrez-moi où est l'école, parce qu'il me semble que les enfants ont un peu choisi, ou en tout cas ont eu leur mot à dire.
4: Oui, il y a eu des ateliers menés dans l'école et un atelier de dessin hein, où on leur montrait le site du nouveau village et eux-mêmes ont contribué à dire que il fallait être à proximité du centre. On a des boisements aussi juste à côté et donc aujourd'hui l'école sera au bord de ce qui sera un futur parc du village. Hein. Aujourd'hui c'est un espace naturel qu'on va garder tel quel et l'école donnera directement dessus. Donc voilà, c'est un rapport à l'environnement, à la nature qui était intéressant et il se trouve que les enfants eux-mêmes ont aussi contribué à l'implanter là, donc c'est un joli signal.
0: Un crochet par le foyer de Miquelon où les enfants et les ados se retrouvent en fin de journée généralement après la classe ou en vacances. Ils sont une quinzaine en ce moment. Il y a une table de ping-pong là-bas, des jeux vidéo, un billard, un baby-foot. Il y en a qui jouent aux cartes aussi ou qui regardent la télé. Bon endroit en tout cas pour croiser ceux qui sont l'avenir de l'île normalement, donc concernés par la relocalisation de leur village. Donc Mathis, tu as 17 ans. T'es en terminale, hein, c'est ça ?
3: Oui, c'est ça, en terminale.
0: T'as envie, d'aller faire des études ailleurs et de revenir ? Est-ce que tu penses que le village sera toujours celui-là quand tu vas revenir ?
3: Je pense que ce sera différent. Il y aura des maisons qui seront plus au sud, mais je pense que l'ADN, entre guillemets, de Miquelon et la solidarité qu'on a entre nous, elle restera la même.
0: Qu'est-ce que t'en penses, toi, de ce projet-là ?
3: Je pense que c'est une bonne solution pour que le village ait un futur. Non, c'est pas facile qu'on soit âgé ou même pas âgé. Hein. Quelqu'un qui construit sa maison et qui voit sa maison se faire détruire pour aller en construire une autre, c'est sûr que c'est pas facile à concevoir et je pense que c'est ça aussi la difficulté de la localisation du village.
0: Toi, tu l'aurais fait ou ta famille, elle est prête à faire ça ou pas trop?
3: Je pense que ma famille est prête, oui, pas tout de suite, mais je pense qu'à terme, je pense que oui.
0: Ça veut dire que c'est pour les jeunes aussi ? Enfin, le projet, en tout cas, qui est conçu, il est conçu pour garder les jeunes ou en tout cas leur permettre de revenir ?
3: Oui, ça, permettre de revenir, permettre d'avoir, de construire surtout et d'avoir un bien qui est à eux, quoi. Pour un jeune de revenir et de savoir qu'il peut construire sa maison et d'avoir son terrain et que tout ce qui soit sur ce terrain soit à lui, c'est ça, c'est plus encourageant pour revenir. Il faut que ça évolue, qu'on continue de faire des choses comme ça, créer des logements, de créer des structures qui sont pour dynamiser le village, des infrastructures comme ça, pour permettre aux gens de bouger, de faire des choses. Je pense que c'est le village ne sera pas organisé de la même façon, mais ça, je pense que c'est nécessaire.
0: Oui, bonjour, Béatrice Duguay, France Inter, à l'appareil. Je suis en bas. Super, merci, à tout de suite. Merci. Nous avons rendez-vous avec Patricia Bourgeois, qui est la directrice de la DETAM, la direction des territoires de l'alimentation et de la mer, ici, qui est en pointe sur ce dossier du déménagement de Miquelon, qui l'a mené en partie à bien. Bonjour.
5: Ça va bien ?
0: Ça va et vous ?
5: Oui, ça va.
0: Ça ne vous dérange pas ? Non, très bien, voilà. Avec ce beau temps revenu, il neigeait ce matin. Ouais, ça se change vite surtout, c'est ça qui est rigolo.
2: Puis les lumières
0: sont magnifiques. Oui, là, c'est ça.
5: Patricia Bourgeois, je suis la directrice de la Direction des territoires de l'alimentation et de la mer de Saint-Pierre-et-Miquelon.
0: Donc à ce titre, vous suivez de très très près ce dossier, vous l'empoignez même.
5: Exactement, donc je suis au titre de l'État. C'est un projet qui est porté par la commune de Miquelon-Langlade et qui est accompagné fortement par l'État, et c'est à ce titre-là que je le suis.
0: En quoi est-ce que cet exemple miquelonnais peut être un laboratoire pour d'autres villes de l'Hexagone, voilà, menacées par l'érosion, qui gagnent fortement encore cette année ?
5: Alors, je pense que la première leçon qu'on peut tirer de ce projet-là, c'est que c'est possible. En revanche, il n'y a pas de recette, toute faite. C'est-à-dire que ça soit ici ou que ça soit ailleurs, la question de base, c'est le territoire. Comment il est habité, comment il est vécu, comment on se déplace. Toutes ces questions-là, c'est ça qui fera la base ensuite du projet de relocalisation, de repli stratégique ou de simple réaménagement. Voilà. Donc on peut pas dire qu'il y aura une recette. En revanche, tout ce qu'on fait, nous, ici, sur Miquelon, ça peut permettre de se poser des questions. Donc il y a la question du foncier, par exemple. Cruciale, c'est-à-dire que nous, on a pu organiser cette relocalisation parce qu'il y avait du foncier disponible, en plus il était public, et parce que le propriétaire de ce foncier disponible, qui est la collectivité territoriale, a bien voulu le céder à l'euro symbolique à la commune pour que la commune puisse derrière être maître d'ouvrage de cet aménagement. Comment est-ce qu'on le traite ensuite, le foncier? Est-ce qu'on le vend? Est-ce qu'on le donne? Est-ce qu'on le loue? Et là aussi, on peut aller regarder ce qu'a fait Miquelon. Miquelon a décidé de permettre aux nouveaux habitants soit d'acheter le foncier, soit de le louer. Et donc Miquelon a créé un bail amphithéotique pour permettre aux habitants qui souhaitaient reconstruire et pas mettre beaucoup d'argent dans le foncier tout de suite, de pouvoir le mettre sur du long terme. Ce qu'il y a de sûr et certain, c'est qu'à Miquelon, ce qui était plus fort, c'était l'attachement à l'île et à cette culture d'être sur Miquelon et de pouvoir transmettre cette façon de vivre et ce territoire-là, hein, qui est très singulier, à la descendance, et faire en sorte qu'il y ait toujours des Miquelonais.
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8: Les malgré tout, ça va aller. Un jour, c'est sûr, on aura pied.

0: Nicole avec les Malgré tout. Et c'est avec elle que s'achève cette édition de Parlons Franco dans sa version du 5 août. 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
1: Anne-Julie Rouze.
2: Je pourrais écrire 10 000 mots sur les problèmes à la FIFA, mais la solution tient en trois mots. Infantino doit partir. Déclaration de la légende du football portugais Luís Figo, ancien soutien public du patron de la FIFA au moment de sa toute première élection en 2016. Quatre jours après l'abandon de son projet d'ouvrir la FIFA à des investisseurs privés, Gianni Infantino tient une réunion de crise aujourd'hui au Maroc. Aucune information n'a été donnée officiellement sur cette rencontre, mais selon le média britannique The Times, Gianni Infantino a convoqué ses cadres à Rabat. Il aurait pour objectif d'exhorter les 211 associations membres à le soutenir publiquement. À Leipzig, en Allemagne, la découverte d'un drone équipé d'un engin explosif a entraîné la suspension temporaire du trafic de l'aéroport. Aéroport qui constitue un carrefour clé pour l'OTAN et pour l'acheminement de matériel militaire vers l'Ukraine. D'après le quotidien allemand Bild, le drone se trouvait tout près d'un avion cargo ukrainien. Un deuxième objet volant non identifié aurait percuté un avion cargo. L'avion a pu atterrir sans encombre à l'aéroport de Hanovre, à 200 km. Selon les médias, l'avion appartenait à la compagnie logistique allemande DHL, qui n'a pour le moment pas confirmé. L'ambassadeur ukrainien en Allemagne a pointé du doigt Moscou dans un entretien télévisé. Des frappes russes ont fait au moins 17 morts à Kiev et dans sa région durant la nuit. La défense ukrainienne manque de moyens. Cette nuit, l'armée ukrainienne n'a pas pu abattre les 28 missiles russes à haute vitesse. Le président Volodymyr Zelensky appelle à nouveau ses alliés à lui fournir des intercepteurs de missiles balistiques. Une partie d'une fusée de SpaceX s'est probablement écrasée sur la Lune ce matin. La collision accidentelle et sans danger pour la Terre devrait créer un cratère à la surface lunaire. Il n'y a pas de communication officielle, mais la fusée Falcon 9 de la société d'Elon Musk a dû s'écraser vers 8h30 ce matin. L'engin avait décollé en janvier 2025 pour envoyer des sondes vers la Lune. Si son propulseur principal est bien revenu sur Terre, son étage supérieur a été abandonné dans l'espace après sa mission. Il est devenu un débris à la dérive. L'essaim de météores des Perséides atteindra son apogée dans la nuit de mercredi à jeudi de la semaine prochaine. On pourra apercevoir des dizaines d'étoiles filantes. L'éclairage public sera en partie éteint dans les communes de Neuchâtel, de La Chaux-de-Fonds et du Locle. La réduction de la pollution lumineuse permet une meilleure observation du ciel, limite les perturbations pour la faune nocturne et participe à la réduction de la consommation d'énergie. L'armée israélienne annonce mener des frappes sur le sud du Liban. Il s'agit, selon l'État hébreu, d'une réponse à une violation du cessez-le-feu par le Hezbollah. Des négociations entre Israël et le Liban se tiennent en ce moment à Rome. La DZ Mafia est décapitée. L'un des chefs présumés de cette organisation qui règne sur le trafic de drogue, notamment à Marseille, a été arrêté le 31 juillet en Algérie à la demande de la France. Il est considéré comme l'un des fondateurs de la mafia qui contrôle le trafic de drogue à Marseille et dont les activités se sont étendues à d'autres villes de France. En fin de journée, le ciel sera chargé dans les Alpes avec régionalement quelques averses ou orages. Elles se résorberont en cours de soirée et laisseront place à un temps sec et assez dégagé le reste de la nuit. Ailleurs, un ciel bien dégagé.
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4: Quelle que soit votre direction, soyez très prudent si vous circulez sur la Lausanne-Genève, car des piétons sont signalés entre Nyon et Coppet.
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1: Yeah, I got the money, but you ain't coming with
2: me. Oh, Billy.
1: Hey, baby, I got the money. I got the bread.
3: Aujourd'hui dans Travelling, un film étrange, interpellant, libre, entier, social, vivant, Shadows de John Cassavetes, sorti en 1959. Tourné par un comédien devenu réalisateur, Shadows bouscule tous les codes en vigueur. Nouvelle vague américaine par excellence, le film est tourné dans les rues de New York, de nuit, de jour aussi, avec des comédiens amateurs. Les dialogues sont improvisés sur un canevas donné, les plans sont inégaux, le montage saccadé, le son naturel. Le thème est le racisme, l'amour, la jeunesse et le jazz. L'histoire se déroule au cœur de la Beat Generation, à New York, dans le sérail d'une forme artistique bouillonnante. Il y a là une fratrie, deux frères, une sœur, métisse afro-américain, qui côtoie d'autres jeunes gens. L'un des frères est noir, les autres blancs. Un jeune homme blanc tombe amoureux de la jeune femme mais fuit quand il découvre ses origines pour revenir ensuite la queue entre les jambes qui était son amour. L'histoire est simple, sans réel début ni fin. Les images s'accompagnent de la musique de Charles Mingus, pianiste, compositeur et chef d'orchestre, dont la carrière est guidée par une idée fixe. Comment être noir et américain? La même question qui parcourt Shadows. Le film est boudé en Amérique, mais adulé en Europe. Il est même primé à Venise. Forcément, en Europe, les lignes du cinéma traditionnel explosent avec le free cinéma anglais, le cinéma Nova et la nouvelle vague française. Aujourd'hui dans Travelling, on vous parle de Shadows, de John Cassavetes, de docu-fiction, d'improvisation, de jazz. On se berce d'images fortes en s'aidant d'anecdotes, d'archives et d'extraits. Ne tardons pas, John Cassavetes s'apprête à faire entrer le cinéma réaliste en fracassant la tour d'ivoire des classiques hollywoodiens.
4: Oh, come on.
5: You come on. What do you mean by interesting?

0: You guys are really something.
1: Well, what have you been sitting here all night for?
2: John Cassavetes, ou Cassavetes si vous préférez, aime la musique par-dessus tout. La musique est une pulsion, elle l'anime, le porte, le fait vivre. Pour John Cassavetes, elle est tout simplement indispensable. Et ce n'est pas pour rien que le tout jeune réalisateur qu'il est alors en 1959 met la musique au cœur de son récit, de son cinéma vérité. La liberté, si elle se trouve dans les images, s'entend également. Improvisation des comédiens amateurs, improvisation de Charles Mingus. À la base, Cassavetes aurait aimé entendre Miles Davis, mais celui-ci vient de signer un contrat avec la Columbia et le réalisateur ne veut plus rien avoir à faire avec le système hollywoodien. Il se tourne vers le contrebassiste, pianiste, compositeur aussi intègre que lui, aussi motivé que lui à faire exploser les formes en vigueur. Pour Mingus, le jazz doit se réinventer, sortir des carcans. Il a créé un jazz workshop, un lieu d'invention. Pour Cassavetes, en film, Shadows est également son lieu d'invention, de provocation. Les deux hommes ne pouvaient que se rencontrer pour proposer la bande originale d'un film à tout point de vue extraordinaire. Pour commencer cette émission, Nathalie Schauenberg vous propose un extrait de Nostalgia in Times Square. Mingus est à la contrebasse, Erwin Booker au saxophone ténor, Danny Richmond à la batterie. Le titre est enregistré en janvier 1959. Le morceau fait 12 minutes, on n'écoutera pas tout.

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1: Improvisation, une méthode de tournage qui ne saurait s'appliquer à n'importe quel sujet. Mais l'interprétation nerveuse, staccato, donne le ton du film. Un film antiraciste, certes, mais il y a plus que cela. Déjà, c'est une interrogation sur la place de chacune et chacun en Amérique. Ensuite, c'est un poème de la solitude, image fidèle d'une certaine angoisse qui empêche l'individu de s'intégrer à une société où il n'a pas sa place. Enfin, John Cassavetes stigmatise la platitude comme la prétention, la toute-puissance des préjugés et ces malentendus permanents qui ne permettent à personne d'aller jusqu'au bout de soi. Shadows, c'est tout cela et plus encore.

0: That's a lousy agreement. I've been a singer in this business for 10 years, and I have never introduced a girly line in my life.
1: Well, I can't change you. Huey?
2: It's not a question of the money. It's just that my client feels that it's beneath his dignity to have to introduce a bunch of bluesies.
1: Well, you understand. I've got two guys waiting right now to take your place. You are infallible, you know.
3: Le thème est simple, deux frères, une sœur, New York à l'aube des années 60. Le frère Ben et la sœur Lelia, métisse, sont assez blancs. Le troisième, Hugh ou Hugh, un chanteur, a le type afro. Perdus dans leur complexe et une susceptibilité aiguë que la ségrégation américaine a si bien développée, ils ont beaucoup de mal à échapper à leur solitude. Le drame de Ben et de Lelia est d'errer entre deux mondes en cherchant à être. Ben fréquente les beatniks blancs, séduit les filles. Lelia est séduite par Tony, un blanc, ils font l'amour pour la première fois. Tony est troublé quand il rencontre Hugh, le frère noir de Lelia. Il s'enfuit, réfléchit et revient, dopé d'alcool en clamant son amour pour elle. Trop tard. Entre-temps, Hugh se débat avec ses engagements et Ben, draguant les filles, finit par se faire rosser par une bande rivale. Aube grise, poison dans le cœur, qui suis-je? Que vais-je faire de ma peur? Il n'y a pas d'intrigue à proprement parler, juste des moments d'existence captés sur le vif. Shadows se termine abruptement, rien n'étant résolu et aucune indication n'étant donnée au spectateur sur ce qui pourra arriver par la suite. Le film de John Cassavetes tient à une promenade dans les nuits new-yorkaises, caméra à la main. Nous touchons ses visages, ses mains, ses épaules, les ombres passent, celles de la jeunesse, de l'amour, du métissage, et posent la question, qu'est-ce que c'est être un afro-américain ?
4: J'adore Shadows. Je pense que c'est un film formidable, il a tellement de choses pour lui. Plus que certains autres films. Parce que c'est un film sur la jeunesse. Et les jeunes gens sont plus intéressants à traiter que les personnes âgées. Parce que les jeunes gens veulent s'exprimer, prendre des risques, perdre, être tués même. Ils font des courses de voitures, ils peuvent t'aimer ou alors haïr profondément. Ils pensent en termes d'absolu. Donc c'est facile de parler des jeunes. Une personne d'âge mûr est plus difficile à cerner, plus difficile à raconter, parce qu'elle n'est plus absolue, elle change d'un instant à l'autre. On ne connaît pas les changements qui s'opèrent sur une personne d'âge mûr, c'est peut-être son humeur du jour, ou alors c'est quelque chose qui lui est arrivé 10 ans auparavant, ou c'est peut-être quelque chose qui arrivera dans 10 ans quand elle mourra, mais on ne sait pas, donc c'est plus difficile.
3: John Cassavetes, en 1968, dans un documentaire sur son travail intitulé « Making Faces ». Shadows est donc, on l'a compris, un film sur la jeunesse à un moment charnière, celui du positionnement qui va définir la suite de la vie. Ici, pointent des interrogations raciales propres à l'Amérique, des interrogations vécues par les acteurs improvisées à l'écran. En 1958, un acteur américain d'origine grecque dirige un cours d'art dramatique. Il a fondé le Variety Arts Studio, c'est à New York, et il lance un thème, en l'occurrence le racisme. Un schéma de base. Et il observe ses élèves improviser. Un jour, un de ses élèves apporte une caméra et l'on s'amuse à filmer. Le résultat est stimulant, novateur. Le racisme est évoqué à la manière d'un constat inspiré par une observation réaliste de la vie quotidienne. Sous le regard du professeur, les élèves se lâchent. Interviewé plus tard à la radio, le futur réalisateur John Cassavetes raconte cette scène et déplore de n'avoir pu, faute d'argent, tourner un vrai film de cette improvisation, un long métrage. Le lendemain, il reçoit $800 des auditeurs. Et puis, Nikos Papatakis, l'ex-directeur du cabaret de la Rose Rouge, s'intéresse à l'affaire et trouve le reste des fonds. Mais le projet reste difficile à monter. John Cassavetes.
4: Réaliser un film aux États-Unis est une chose difficile, car c'est un pays compliqué. Surtout pour parler des gens ou des problèmes sociaux, car il n'y a pas de dialogue autour des problèmes sociaux. Les problèmes sont manifestes, mais ce sont tous des problèmes humains. Et de nos jours, les gens, tout autour du monde, pensent que la source de leurs maux, ce sont des problèmes économiques. Deuxièmement, ils pensent que l'intellectualisme est une réponse aux problèmes. Mais en fait, on ne sait rien sur rien. Et il est impossible de tout savoir. Vous êtes dans une pièce remplie de livres, une bibliothèque par exemple. Il n'y a aucune chance que vous puissiez lire tous les livres du monde, même si vous viviez 7 vies, 20 vies, 1000 vies. Et donc les gens ont un tout petit peu de connaissances et ils ressentent qu'il est très important qu'ils puissent s'exprimer sur les problèmes existants. Par exemple, il n'y a certainement pas un Américain en Amérique ou une autre personne à travers le monde qui sait ce qui ne va pas dans notre pays en termes d'opposition entre blanc et noir. Je pense qu'il faudrait tout analyser, mais personne ne sait rien, ni les Afro-Américains, ni les Blancs qui militent.
3: John Cassavetes sait qu'il ne sait rien à rien. Je ne monte pas mes films pour faire plaisir à quiconque, mais pour que les spectateurs comprennent mieux ce qu'il y a d'humain. Je me sens incapable de tourner un film non réaliste. En fait, je tiens les films sans émotion pour suspects. Mes films sont pleins d'émotions intenses. C'est dû à la tendresse que le réalisateur porte sur les autres. Tenter de regarder, tenter de comprendre. Les personnages sont des êtres humains, amis d'un autre être humain qui s'agite derrière la caméra. Il ne s'agit pas d'un cinéma d'observation, mais de cinéma de participation.
5: Ok, je vais. It's easy though, you know. Good evening, ladies and gentlemen. On my way over here this evening, a very funny thing happened to me. Got it? I was walking on a street looking up at this great big tree. And way up there on that...
6: Man, say it up fast. Catch him off guard.
5: No, you gotta set him up, man.
6: Set him up? You're rocking to sleep.
5: Man, who are you? Steve Allen?
6: Not all I'm saying.
7: Wait, I got it. I say, good evening, ladies and gentlemen. Well, you certainly look like a refined audience we got here tonight, and I have a couple of refined jokes to tell.
6: There you go.
3: Nous sommes à New York, à Greenwich Village. C'est le lieu de prédilection de John Cassavetes. Fin 50, début 60, le fourmillement artistique est à son comble. John Cassavetes tourne dans les rues. Le film parle un langage neuf, traite l'histoire par l'intérieur sans essayer de combler les temps morts par des plans savamment construits. Des images qui ont très certainement inspiré Serge Gainsbourg, également explorateur et créateur de langage neuf pour son Black Trombone, enregistré pour la première fois en 1962.

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1: Scénario John Cassavetes, musique Charles Mingus, photographie Eric Colmar, réalisation John Cassavetes. En un mot, Shadows, un film dramatique et social américain sorti une première fois en 1959, retourné, remonté et présenté à Venise en 1960 où il reçoit le prix de la critique. Il sort en France en 1961 avant d'être à nouveau montré aux États-Unis. Retour au film.
2: Well, is everybody going to sit around here all day?
3: Dennis, stop that. William makes me sick.
4: What's the matter with you, Tom?
3: I got a hangover. That's what's the matter.
4: Hangover?
5: That's what you get for staying out all night.
2: Who takes care of your sister when you stay out all night?
6: Man, I hire a babysitter. Don't I hire a babysitter for you, sweetheart?
5: David's writing a new novel all about you, Ben.
4: Better not be any of that Beat Generation jazz like the last one.
3: Stop it, Dennis. It makes me sick.
4: Write my coffee, Tom.
2: Yeah, take some Dramamine. It helps sometimes.
3: Dramamine? What's Dramamine?
2: It's acid medicine.
3: I'm not air sick, I'm ground sick. But I'll take anything if it helped me with the way I feel. Dennis, will you do me a favor and get me some of that stuff, Dennis?
4: What is it?
3: Please, will you get me some of that Dramamine? Please, do me a favor, huh?
4: Right.
3: Dennis?
4: I appreciate that very much.
3: Oh, Tom, you cut it out.
1: John Cassavetes naît en décembre 1929 dans un foyer aisé. Son portrait, je le confie à Marc Maisonneuve en février 1989.
7: Acteur et metteur en scène de carrière pour une situation en marge à Hollywood. Après une première apparition en Matador dans la série Taxi, John Cassavetes débute au cinéma en 1955. Yeux noirs et chevelure brillante, il impressionne en gangster. Mais c'est en détective musicien dans Johnny Staccato que l'on découvre véritablement celui qui sera un franc-tireur. Il réalise Shadows, son premier long-métrage, en 1959. À 30 ans, le fils d'un immigrant grec incarne l'opposition à la rigidité des grandes compagnies américaines. Un style neuf, une écriture cinématographique où l'improvisation tient un rôle prépondérant et frais. Pour les Américains, il est un intellectuel égaré dans un cinéma davantage préoccupé par l'argent que par l'originalité. Malgré cela, il fera Faces, Husbands, Une femme sous influence, Gloria. Love Streams sera son dernier film. Il y a 9 ans, il disait à propos de son œuvre « J'aimerais savoir que je ne suis pas mort, qu'il y a un avenir à ma vie. »
1: La fêlure de Cassavetes, c'est une ambition très courante en Europe, mais complètement folle au pays des major companies. Un acteur veut être auteur de films. Pas un réalisateur appointé par un studio pour mettre en image les scripts agréés en haut lieu comme le sont en principe les metteurs en scène de Hollywood. Mais un auteur complet, du scénario jusqu'au montage, espèce qui n'existe pas vraiment, ou pas vraiment encore. Pourtant, le comédien tourne pour les majors, il devient Johnny Staccato, et il peut faire ainsi des économies pour monter ses projets personnels.
8: You have to fight every day.
9: Vous devez vous battre tous les jours pour conserver votre santé mentale. Et arrêter de vous auto-censurer. Parce qu'en vous auto-censurant, vous n'avez personne d'autre à blâmer. Et ce qui arrive aux artistes, c'est pas qu'il y a quelqu'un qui se tient sur leur chemin, c'est qu'ils se tiennent eux-mêmes sur leur propre chemin. Et l'idée générale pour moi et pour les personnes avec qui je travaille est de trouver une sorte de vérité personnelle, une sorte de révélation. Quand on travaille sur une histoire, on essaye de lui trouver un sens qui nous échappe.
1: John Cassavetes en 1968 dans Making Faces, un film sur ses anecdotes de tournage. Shadows est le premier film d'une longue production, éclectique, chic. Il s'appuie, on vous l'a dit, sur la captation d'une réalité dans la spontanéité. La question du racisme est donc présente, mais Shadows n'est en rien un pamphlet politique. Son objet est de saisir la vie telle qu'elle se vit, pas de faire passer un message. Le travail du réalisateur est celui d'un atelier, d'une troupe, qui deviendra plus tard un clan. Mais ça, c'est une toute autre histoire. La question qui se pose surtout à John Cassavetes, c'est comment faire un bon film.
3: Pour faire un bon film aux États-Unis ?
9: Un film libre, j'entends. Ah, nous ignorons s'il est bon. Mais nous y passerons une année sans salaire, simplement pour exprimer quelque chose. Ah, nous n'en faisons pas un culte, une religion. Mais si on ne s'amuse pas, on crève. Nous l'avons fait d'abord pour nous. Nous espérons qu'il plaira à d'autres. On va essayer de le vendre. Mais qu'il l'achète ou non, notre plaisir est de l'avoir fait. Nous ne chercherons pas la gloire ou une bonne critique dans les cahiers du cinéma. Nous le faisons pour nous.
2: Nous le faisons pour nous-mêmes.
10: Do you feel that there are many movie people like you here in Hollywood?
2: No.
9: Honnêtement, il n'y a pas beaucoup de personnes comme moi à Hollywood. Vraiment pas, et c'est dommage. Sans m'ériger en modèle parfait, personne ne veut courir le risque. Tous disent « Je veux le faire ». Et ils le pourraient. Et ils ne le font pas. Pourquoi ? À cause de l'argent. Ils devraient se priver. Si nous faisons un mauvais film, nous aurons certes perdu notre temps, nous nous serons endettés à vie, mais surtout nous nous serons ridiculisés. On pensera que nous sommes des nuls, des ratés, parce que nous nous sommes risqués tout entier. On a dit, on est là, nous assumons seuls ce que nous faisons, il n'y a personne pour nous dire quoi faire. Donc si nous voulons rire au beau milieu d'un drame, nous rions. Et si on veut pleurer, eh ben on pleure. Chez nous, pas de verre déformant. L'art du cinéma, ce n'est pas la photographie. Le cinéma, c'est arriver à capter les sentiments des gens, d'un mode de vie. C'est ce que nous cherchons à faire. Certains disent que nos films sont horribles, ils appellent ça de la photographie européenne, ce qui est une insulte ici aux États-Unis. Mais le mot « art » est déjà une insulte. « Art », c'est vraiment un mot obscène.
1: Le réalisateur John Cassavetes expliquant sa démarche artistique en 1965, une archive, INA.
11: Sam, you know what I'm going to do with that? I'm going to put it on a Christmas card, just a mask on a card. Won't that be wild?
12: Don't send one to me, pal.
11: Look, Tom, will you cool it? You know what you're talking about.
12: I suppose you really understand that thing, huh, Benny?
11: It's not a question of understanding it, man. If you feel it, you feel it, stupid.
12: That's what I've been trying to tell you.
13: Ah, shut up, Dennis.
12: Ah, shut up yourself.
11: Say you're sorry.
12: All right, I'm sorry. Hey, I'm sorry. Okay, I'm sorry. Hey, look at that one now. Look at that one, man.
11: You're really sorry?
12: Yeah, I'm really sorry.
11: Okay,
12: yeah, okay, I apologize.
11: Hey, look at this one, guys. Will you?
12: Hey, look at it now. Look. Now, look at this cat. He really had a sense of humor when he made this.
11: That isn't supposed to be humorous, Tom.
12: What are we supposed to do? Get serious with a can like that?
11: I'm telling you right now, Tom.
12: Don't get excited, Dennis. I'm not going to hurt it. It's made of iron. A chick like that may destroy me.
11: Benny, what's the matter with Tom? Is he crazy or something?
12: Not Dennis. Someday you may marry a girl that looks like that.
11: Oh, God forbid.
14: Not funny, Dennis.
12: It's not funny.
11: What?
12: This joint gives me the creeps, Benny. Let's go.
11: Come on. Where are you going?
1: L'homme au bras d'or avec la musique d'Elmer Bernstein, Louis Malle et Miles Davis pour Ascenseur pour l'échafaud. Avec ces deux films, le jazz devient enfin une musique de cinéma. Et cette musique n'a plus besoin d'être justifiée par des numéros de cabaret ou par de douteuses biographies. Plus tard, on retrouve Duke Ellington sur Autopsie d'un meurtre, Martial Solal sur À bout de souffle et Charlie Mingus sur Shadows. Autre temps, autre rythme, des révolutions esthétiques en marche, sonores et visuelles, c'est donc le foisonnement des 50s et des 60s. Charlie Mingus, Untitled Percussion Composition, c'est une œuvre de 1957 sur la première.

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1: Des émotions saisies sur le vif, vraies, poignantes. Une équipe réduite, des comédiens amateurs. Cassavetes imprime sa pellicule de la vie new-yorkaise des années 50, du bouillonnement artistique et des codes sociaux. Le film, moderne à l'époque, car le son est de piètre qualité, le cadrage parfois approximatif et le jeu improvisé, mais Shadows est devenu une référence. Retour au film.
2: Sometimes a person could ruin your life. And yet, all he'd be able to honestly say is, I'm sorry.
3: Hi, David. Oh, hi. Interrupting something?
2: Tony. Lady Carruthers, Tony Russell.
3: Hello.
2: I was just trying to convince Lady that writers today have got to be realistic in their approach.
4: What he's trying to say is he hates my writing.
2: Tony, you be the judge. Now, on her first day in New York this year, Lady's riding by a walk down Fifth Avenue. She sees a stranger standing in the sunlight on a street corner, and she walks up and kisses him, this perfect stranger. It's revolting on a Sunday afternoon.
4: It is not. If I wanted to, I would.
3: I guess I have to change sides, David.
4: David, can you get me some more champagne?
2: It's even more revolting in real life.
4: Some more champagne.
2: I think you've had plenty.
1: Le film que vous venez de voir est une improvisation. Voilà ce qu'on lit à la fin de Shadows. Improvisation, certes, mais scénarisée. Le film est le fruit d'un long travail, comme l'explique le futur réalisateur.
5: Shadows est né d'un atelier. Et dans cet atelier, il y avait plein de gens qui n'étaient pas des professionnels. À l'origine, j'ai fondé cet atelier parce que j'avais beaucoup d'amis au chômage. J'ai loué un espace pour une année et j'ai proposé un atelier, mais aucun de mes amis n'est venu. Je voulais qu'ils performent sur scène et que des producteurs, des réalisateurs, des metteurs en scène puissent les voir. Ce n'était pas une école. Mais personne n'est venu et j'avais loué cet espace pour une année. Donc j'ai mis une annonce dans le New York Times et j'ai écrit « Si quelqu'un veut venir et utiliser cet atelier pour travailler sur son jeu d'acteur, qu'il soit bienvenu. » Et le lendemain, c'était plein de monde. C'était tous des amateurs, il y avait des pickpockets, des avocats, des banquiers, des policiers, des étudiants, des gens de la rue, monsieur et madame tout le monde qui voulaient travailler un jeu de scène.
1: John Cassavetes leur prépare une situation de base sur laquelle ils travailleront. C'est comme une grille de jazz. Une trame harmonique pour donner une unité et participer à une recherche commune. Une situation en entraîne une autre, on développe, on garde l'essentiel. Les acteurs amateurs gardent leur prénom. Ben Carruthers devient Ben, Lelia Goldoni Lelia, Hugh Hurd est Hugues et Anthony Ray est Tony. On tourne dans l'atelier puis dans la rue, le son est ce qu'il est.
5: Le son ? Quand nous avons présenté Shadows en Angleterre, on nous a dit que c'était le son le plus vrai qu'on ait entendu. À l'époque, dans presque tous les films, et certainement tous les films de la 20th Century Fox, les sons étaient doublés, nettoyés, rendus absolument stériles. Donc il n'y avait pas de son en arrière-plan. On n'entend pas le trafic, vous n'entendez que les voix, les dialogues étaient clean. Nous avons enregistré, nous, la plupart des scènes de Shadows dans un studio de danse avec Bob Fosse et son équipe qui répétaient et dansaient juste en dessus de nos têtes. Et nous étions en train de tourner ce film. Je n'ai jamais vraiment considéré le son et on n'avait pas assez d'argent pour développer la pellicule et nous rendre compte qu'il était mauvais. Donc on avait par exemple Sinatra qui chantait à l'étage et on avait plein de boum des pieds des danseurs au-dessus de nous et c'est devenu le son du film. Et on a passé des heures, des jours, des semaines, des mois à tenter d'améliorer ce son pour se rendre compte que c'était impossible. Et à la première à Londres, tout le monde a dit que c'était une innovation. Innovation ! Alors qu'on s'était tué pour que le son soit meilleur.

0: Le film coûte $45,000, payé par les auditeurs d'une radio, par Nikos Papatakis et par les salaires de John Cassavetes. Shadows est tourné en 6 semaines, étalé sur 4 mois. Il est tourné en 16 mm, puis monté en 35 mm. Et maintenant qu'il est achevé, il va falloir le montrer au public.
1: Ok, let's break it up. That's more like it. How you been?
2: I'm fine. Tony Russell, this is my brother Hugh.
1: Hi.
2: And this is Rupert Cross.
1: I didn't know you. How are you?
2: Well, how does the thing go? I mean, big crowds?
3: Fine. There's only one bad spot in the whole thing was his character that decides to, you know, he's gonna rewrite everything.
1: You ever hear Jelly Roll sung like an opera?
3: Oh, come on. Your song's not Jelly Roll, man. It's about it. It's a beautiful thing.
2: You sing like a velvety throat.
3: Of course, honey.
4: Lilia. I have an appointment. I have to go.
0: Un film qui prépare la bascule pour un nouveau cinéma aux États-Unis, Shadows, qui fait entrer l'improvisation et la débrouillardise à l'écran. Un film sans autre but que de parler de l'ici et maintenant, sorte de témoignage d'une époque, celle de New York en 1959. Cassavetes, c'est Greenwich Village.
5: Harlem.
0: Abodion Hoy Hall, c'est Harlem.
5: Ha, ha, ha.

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1: Shadows est achevé, mais lequel? Car il y aura deux versions du film. Mais dans les deux, John Cassavetes, dont c'est le premier film, fait fi des conventions. Hollywood n'est pas là, il fait du cinéma libre. De l'art, pas si facile.
2: Look, I'm just happy to see her going out.
3: Look, I'm done. How do I look?
2: You look nice.
3: Do I do?
2: Sure.
3: You be good boy.
4: Yeah,
3: be a good boy. And I'll see you. Write to me.
2: Okay, I'll write. And I'll send the money, you know. Okay.
3: Come on, finish.
4: Well,
3: let's go.
4: Well, do.
3: My coat, sir?
5: At the end of 4 months, I went to a theater owner friend of mine and I said, look, we want to show our film.
6: À la fin des 4 mois de tournage, je suis allé vers un de mes amis qui tient une salle de cinéma. Et je lui ai dit, écoute, on aimerait montrer un film et on peut remplir ton cinéma ce soir. Donc il nous a prêté son cinéma à New York. Et 600 personnes sont venues et on a même dû laisser 400 personnes sur le carreau. Après 15 minutes de projection, les gens ont commencé à quitter la salle. Ils partaient, moi je transpirais. L'équipe s'énervait, assez vite, il n'y a plus personne dans le cinéma. Et il y avait un critique dans le cinéma, c'était un ami à nous, il a marché vers nous et il a dit « C'est le film le plus merveilleux que j'ai jamais vu ». J'ai répondu, j'ai pas envie de te frapper maintenant, et d'ailleurs je me sens pas très bien. Non, il a redit, non, c'est vraiment un excellent film. Et comme pour tous les échecs, il faut avoir le sens de l'humour pour les digérer. Vous dormez dessus. Celui-ci était si violent comme échec que ça ne pouvait pas être réparé. Mais je suis très têtu. Et Nikos Papatakis, qui nous a aidé à faire le film, était aussi têtu. Je lui ai demandé, Nikos, combien il te reste d'argent ? Il a répondu, j'ai 2 000 $ que je peux obtenir d'amis, ça prendra peut-être une semaine. Allez, signe le chèque. Et j'ai réussi à glaner 13 000 $ de mon côté. On a retourné à nouveau, on a tourné 10 jours. Et le film est le résultat de ces 10 jours de tournage. Maintenant, beaucoup d'amoureux du film savent qu'il y a deux versions de Shadows et me demandent à voir la première version, qui pour eux est la meilleure version de Shadows. Ça leur importe peu que cette version ait été un désastre absolu. Et donc on a remontré cette première version et ils ont adoré, ils l'ont trouvée géniale. Une rumeur a couru que j'avais fait une version pour la distribution, qu'on l'avait faite plus commerciale, mais le film, à mon avis, c'est la seconde version. La première existe, elle a été montrée, mais la seconde version de Shadows est plus profonde. Les meilleures scènes y sont, celles que nous avons tournées la deuxième fois en 10 jours. Ce qui nous apprend quelque chose, car nous avons pris 4 mois pour tourner la première version.
1: John Cassavetes, Making Faces, 1968. Deux versions du même film, donc, mais ce n'est que la deuxième qui part pour l'Europe. Le film est présenté à Venise en 1960, il y remporte le prix de la critique. En 1961, John Cassavetes remporte un BAFTA du meilleur film. Les critiques sont toutefois partagées. Qu'est-ce que Shadows, lit-on dans Paris Nuit ? Une cogitation invertébrée, son commencement ni fin ? Et plutôt qu'un film doté d'une intrigue, une tranche de vie évoquant un groupuscule qu'on se refuse à prendre pour représentatif de la jeunesse d'outre-Atlantique. On lui reproche de traîner au rythme du jazz, que son dialogue se résume au parler de la vie. Bonjour, au revoir, ouvre la porte. C'est peut-être moderne. On parle d'À bout de souffle à New York. Aux États-Unis, personne ne voit Shadows, sauf les habitués de Greenwich Village, les artistes déjà conquis. Shadows, aux trois quarts improvisé, se heurte à cette idée de prééminence du travail cher à tout Américain. L'auteur est taxé de paresse, voire pire de self-indulgence, de complaisance. Puis, petit à petit, le cinéma de Cassavetes SM, la force du réalisateur est d'avoir osé, et en cela, il ouvre la voie. Si lui pouvait le faire, nous aussi, entend-on, La scène culturelle bouillonnante des années 60 va marquer profondément le cinéma mondial. Cassavetes, lui, se professionnalise. Il réalisera 11 films en tout, à voir absolument. Le mot de la fin, nous allons le laisser à John Cassavetes. À la question, est-ce qu'il aimerait n'être qu'un réalisateur, lui, si bon acteur, voici ce qu'il répond.
6: Non, je n'aimerais pas. Je ne me suis jamais considéré comme réalisateur. En fait, je pense que je suis le pire réalisateur qui soit. Mais j'ai un intérêt en mes concitoyens. Je les prends comme un matériau, je les utilise. Nous utilisons quiconque travaille dans un film. Ce que j'ai à faire, ce dont j'ai la charge, c'est de les emmener vers le point où ils pourront s'exprimer, où ils pourront apporter quelque chose.
7: How about it, John?
8: Tell him,
7: Nurse. Three beers. He wants to...
8: Boy,
7: he's all shook up.
8: No more of this jazz for me, baby. They can go home for a week and cool it.
7: So what are you going to do? We went out to have a ball, didn't we?
8: That's what we did.
7: So you got to pay the price, man. If you get beat up, you get beat up.
8: I don't know why we do this, man. I mean, go around try to pick up girls.
7: Stupid broads.
8: You think we'd have girls of our own, like every normal type guy?
7: So?
8: So I'm not going to do it anymore. They wanted me to be corny and say this has taught me a lesson. Well, it's taught me a lesson.
7: Forget about it.
8: Okay, forget about it.
1: Shadows se referme, on quitte le New York des années 50 pour rentrer dans une réalité plus prosaïque, celle du générique de l'émission. Catherine Fadbert et Yves Roulin à la réalisation, Nathalie Schauenberg à la programmation musicale, l'équipe de la doc écrite et sonore de la RTS et l'équipe de la Cinémathèque. Merci à Marc Frochot qui a donné de la voix pour incarner John Cassavetes et Marie-Claude Cudry s'est occupée des rediffusions en bikini. 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Demain, on continue de se balader dans l'histoire du cinéma. On s'offre un film athlétique, quelque chose qui va vous faire courir au bord de la mer avec les chariots de feu, Chariots of Fire, un film de Hugh Hudson sorti en 1981. Le film s'inspire librement de l'histoire de ces deux athlètes concourant aux Jeux Olympiques de l'été 1924 à Paris, Harold Abrams et Eric Liddell. Ce sera pour remporter la médaille d'or du 100 mètres pour le premier et du 400 mètres pour le second. Au générique du film, des grands inconnus parce que le réalisateur, tout à son projet, ne souhaite pas de vedette. Il filme au plus près des émotions, au plus près des sportifs qui courent, chacun pour ses propres motivations, la lutte des classes ou la religion. Le film récolte 4 Oscars, dont celui de la meilleure musique de film, remporté par Vangelis. On vous en dit plus demain dès 16h sur RTS Première et en tout temps en podcast ou en replay.
9: Infotrafic RTS. Sur l'autoroute Martigny-Vevey, de forts ralentissements sont observés entre Villeneuve et le tunnel de Glion en direction de Vevey. Et sur l'axe Genève à Ost, il faut toujours patienter 1h30 au péage français du tunnel du Mont-Blanc. Pour tout complément d'information, le site rts.ch/trafic est à votre disposition.
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2: Anne-Julie.
3: Quatre jours après l'abandon de son projet d'ouvrir la FIFA à des investisseurs privés, Gianni Infantino tient une réunion de crise au Maroc. Selon le média britannique The Times, le patron de la FIFA a convoqué ses cadres à Rabat. Il aurait pour objectif d'exhorter les 211 associations membres à le soutenir publiquement. Plusieurs fédérations ont officiellement pris position contre son éventuelle candidature à sa réélection en mars 2027. Aux États-Unis, la bataille des élections de mi-mandat est lancée. Lors des primaires du Parti démocrate qui ont eu lieu dans 5 États, un candidat a créé la surprise cette nuit dans l'État clé du Michigan. Il s'agit du progressiste Abdul El-Sayed. Il a remporté d'une courte tête l'investiture démocrate pour un siège au Sénat. Son élection confirme la percée de l'aile progressiste du Parti démocrate après plusieurs succès récents, notamment à New York et dans le Colorado. Il s'impose face à une démocrate centriste, soutien d'Israël. À Leipzig, en Allemagne, la découverte d'un drone équipé d'un engin explosif a entraîné la suspension temporaire du trafic de l'aéroport. Aéroport qui constitue un carrefour clé pour l'OTAN et pour l'acheminement de matériel militaire vers l'Ukraine. Un deuxième objet volant non identifié aurait percuté un avion cargo en vol sans causer de dégâts majeurs. Dans un entretien télévisé, l'ambassadeur ukrainien en Allemagne a pointé du doigt la Russie. Deux incidents de sécurité concernant l'aéroport de Leipzig ont déjà été rendus publics ces derniers mois. Et en Ukraine, des frappes russes ont fait au moins 17 morts à Kiev et dans sa région hier soir. La défense ukrainienne manque de moyens. Cette nuit, l'armée ukrainienne n'a pas pu abattre les 28 missiles russes à haute vitesse. Le président Volodymyr Zelensky appelle à nouveau ses alliés à lui fournir des intercepteurs de missiles balistiques. Il déplore les retards de leur livraison ou la réticence à fournir des systèmes anti-balistiques. L'armée israélienne a mené des frappes dans le sud du Liban. Une frappe a touché une salle de prière et a fait un mort et 11 blessés. Il s'agit, selon l'État hébreu, d'une réponse à une violation du cessez-le-feu par le Hezbollah. Des négociations entre Israël et le Liban se tiennent en ce moment à Rome. Dans le canton de Vaud, la baisse des températures permet aux autorités de lever l'alerte canicule dès ce soir. Ce retour à la normale concerne les hôpitaux, les EMS et autres institutions socio-sanitaires. Après plusieurs journées éprouvantes, il est recommandé de continuer à bien s'hydrater et de reprendre les activités physiques progressivement. Un nouvel épisode caniculaire pourrait se dessiner en fin de semaine prochaine. Cette évolution devra toutefois être confirmée au cours des prochains jours. C'est le début du 79e Festival de Locarno avec plus de 220 projections. Et en compétition pour le Léopard d'Or, 17 films venus d'Asie, d'Amérique du Sud, d'Inde, d'Europe et de Suisse avec le Lausannois Basile d'Acugna. La première soirée sera marquée par un hommage à Isabella Rossellini, l'actrice phare du film de David Lynch, Blue Velvet. Elle rencontrera le public demain. Météo en fin de journée, le ciel sera chargé dans les Alpes avec quelques averses ou orages locaux. Ils se résorberont en cours de soirée pour laisser place à une nuit sèche. Ailleurs, le ciel sera bien dégagé. Demain, le soleil brillera, des cumulus se formeront sur les reliefs avec un risque d'orage dans le Haut-Valais l'après-midi. Côté température, 17 degrés au réveil et jusqu'à 30 degrés au plus chaud de la journée. La fin de semaine s'annonce tout aussi ensoleillée.
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0: Vertigo, Raphaël Wolf, Pierre-Philippe Kader.
8: Bonjour à toutes et bonjour à tous et bienvenue.
9: Locarno Film Festival.
10: Wow.
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8: Bonjour Raphaël, comment ça va?
11: Ça va bien et vous?
8: Ça va pas mal. On est en août et on est à Locarno.
11: Oui, et on a chaud et on fout un peu comme, je sais pas, comme...
8: Neige au soleil.
2: Voilà, exactement. Oui, non, comme méduse au soleil, j'allais dire. Je me sens un peu comme une méduse, un peu gelée comme ça, enfin en gelée. Mais bon, c'est pas grave, il paraît que ça passera un jour. Pas
8: oui,
2: tout
8: ça
2: suite,
8: va passer un jour. Voilà, alors vous avez mangé du foot pendant quelques semaines. Que foot que vous pouvez pas y retrouver dans le podcast Potogol, vous l'avez entendu à l'instant. Eh bien, vous allez manger un petit peu de cinéma avec nous pendant quelques temps également, avec Fred Facio aujourd'hui en régie. On va s'intéresser donc au tout début de cette 79e édition du Festival du film de Locarno, 11 jours de cinéma sur la Piazza Grande et son écran géant, mais aussi dans les autres salles du festival. Vous l'avez entendu peut-être déjà, 233 films programmés, 17 films longs métrages en compétition internationale. Et puis, aujourd'hui dans Vertigo, eh bien, le film qui ouvre le festival, c'est ce soir sur la Piazza. Il s'intitule Les yeux verts. Nous l'avons vu tout à l'heure. Le film est signé Fanny Liattard et Jérémy Trouille, avec notamment l'acteur genevois Arkady Radef. C'est l'histoire de Chaya, une jeune réfugiée irakienne. Elle a 11 ans. Elle vit avec son père et son frère dans les Landes, au bord de l'océan, en France. Et à l'annonce de leur expulsion, son grand frère, Nour, va sombrer dans un sommeil profond, une sorte de coma traumatique que l'on connaît sous le nom de syndrome de résignation, qui a été pour la première fois diagnostiqué en Suède. Et Chaya va tout faire pour le réveiller, jusqu'à plonger dans ses rêves pour le retrouver. Film étonnant entre fiction, réalité et rêve. On en parlera tout à l'heure avec Fanny Liattard et Jérémy Trouille, et notamment Arkady Radef. Et puis, vous entendrez également dans cette émission, en tout début d'émission, Giona Nazzaro, le directeur artistique de ce festival de films de Locarno, avec lequel nous allons évoquer le programme de la semaine et de la semaine ensuite à venir, donc le programme de Locarno. Et en particulier, nous évoquerons avec lui la section spéciale de ce festival intitulée Red and Black, Raphaël.
2: Oui, c'est la rétrospective de l'année. Vous savez que chaque année, il y a une rétrospective absolument événementielle à Locarno. Là, cette année, c'est une rétrospective qui va se consacrer à ces films américains des années on va dire à peu près 40 jusqu'à 60, qui parlait vraiment d'un esprit plutôt libéral, gauchiste à l'intérieur du cadre d'Hollywood, et qui a après généré beaucoup d'exclusions et d'expulsions sous le règne assez terrifiant de McCarthy. McCarthy, vous vous souvenez, c'était la chasse aux sorcières. C'était ce sénateur qui s'est mis en tête d'expurger toutes les personnes suspectées d'être en alliance ou en sympathie avec le communisme. Il y a beaucoup de cinéastes et de scénaristes et d'acteurs et d'actrices d'Hollywood qui effectivement étaient suspectés d'être des communistes infiltrés dans l'univers d'Hollywood, et cette rétrospective va analyser tout

0: recevoir des awards, donner des conférences, des masterclass, notamment Isabella Rossellini.
1: Exactement, il y aura aussi Virginie Efira, James Gray, le fameux cinéaste américain, Rick Baker, qui est un spécialiste des effets spéciaux en dur, qui à l'époque a été responsable notamment de la transformation assez révolutionnaire dans les années 80 du Loup-garou de Londres, en l'occurrence. Et puis aussi Asia Argento, Darren Aronofsky, Zoé Saldana, et puis il y aura aussi Monica Bellucci qui vient présenter un film. Et puis bon, bah voilà, forcément aussi à la Piazza Grande, il y a une présence assez forte chaque année d'une certaine congrégation française, et cette année il y a deux films en fin de festival qui vont ramener pas mal de stars sur la Piazza Grande, notamment Fabrice Lucchini, Emmanuel Devos pour un film qui s'appelle Demain je tombe amoureux, et Isabelle Huppert et Sandrine Kiberlin pour Ni vu ni connu. Ça c'est aussi pour les événements un peu français.
0: Et puis il y a aussi le cinéma suisse qui est présent, oui, dans ce festival. Il y a pas mal de films dont nous vous parlerons
1: dans à peu près toutes les catégories, donc c'est bien équilibré. Sur la Piazza Grande, il y aura Franck et Louis de Petra Volpe, qui est une production anglophone, donc c'est assez original, on attend de voir ça. En compétition, il y aura O Jacara de Basile Dacunha, qui tourne de nouveau à Lisbonne. Et puis dans la section cinéaste du présent, il y a un film qui est un peu à cheval, comme ça, entre le documentaire et la fiction, de Matteo Ibarra, qui s'appelle Small Talk. Et hors compétition, deux productions. La première, la plus attendue, qui s'appelle Ah, que le bonheur est proche, de François-Christophe Marzal, avec, et c'est pour ça qu'on l'attend, Jean-Luc Bidault, qui va recevoir aussi un prix, oui, sur la Piazza. Et puis une série qui s'appelle Der Engelmacher de Marina Klauser, une série documentaire qui tourne autour d'une communauté, donc c'est une histoire évidemment réelle, dont le fondateur a été accusé d'abus sexuels.
0: Voilà. On parlait du Charles Manson alémanique.
1: Ça fait frissonner.
0: Ça fait frissonner. Et puis on évoquera aussi dans cette émission un autre film, ça ce sera demain, un film suisse également, et ce film dont nous parlerons nous emmènera à Derborance.
1: Exactement. Oui, alors c'est assez original parce que ce film est présenté dans la section Kids. Oui. Normalement, à Locarno, il y a toujours une section qui est réservée un peu aux enfants. Et cette année, elle devient compétitive. Il y a quelque chose qui se passe. Donc, je pense qu'on va en parler aussi un peu plus longuement à propos de ce film, qu'on n'a pas encore vu, hein, mais on se réjouit en tout cas d'en parler avec le cinéaste demain.
0: Très bien. Et puis, comme le veut la tradition, nous sommes partis à la rencontre du directeur artistique du Festival de Locarno, Jonah Annazzaro, qui fait preuve d'une longévité incroyable à ce poste, hein, Raphaël.
1: Alors, c'est sa sixième année, mais en fait, je vous avoue que j'ai revu les précédents directeurs et directrices artistiques. Alors, c'est vrai qu'avant lui, Lilien Stein, est resté 3 ans uniquement, mais il y a eu Carlo Chatrian, qui est resté quand même 7 ans, Olivier Père, 4 ans, Frédéric Maire, 5 ans, Irénée Bignardi, 6 ans, donc c'est, ouais, plus ou moins bon. Et avant, Marco Müller, 9 ans, donc voilà. Mais il commence gentiment à arriver au podium des directeurs artistiques les plus longs du Festival de Locarno.
0: Très bien. Et bien, on va le retrouver tout de suite, Jonah Annazzaro, qui, dans son éditorial du catalogue du festival, évoque la force du cinéma, le fait qu'il est capable de protéger le monde. C'est très intriguant, et nous avons commencé par lui poser cette question. Jonah Annazzaro, quelle est la force du cinéma ?
2: Le pouvoir du cinéma, c'est le pouvoir d'une communauté qui se retrouve devant un écran. Et on se retrouve devant un écran pour partager des histoires. Et on partage des histoires quand il y a des émotions, il y a des espoirs, et il y a un projet. Et normalement, c'est devant les écrans que la démocratie continue à vivre. Et c'est quand l'écran s'éteint que la démocratie meurt.
1: Alors il y a peut-être aussi une question qui se pose depuis cet été fortement, c'est pas tellement de se retrouver collectivement devant un écran, mais c'est la taille de cet écran. Il y a eu beaucoup, beaucoup de discussions cet été, notamment autour de l'Odyssée de Christopher Nolan, où vraiment l'idée était de dire non, il ne faut pas juste voir l'Odyssée en salle, ensemble, il faut le voir en IMAX, taille énorme, et même si vous pouvez de le voir dans quelques salles où il est projeté en IMAX 70 mm, donc en pellicule. Il y a une salle à Montpellier, je crois, en France, qui projette le film et qui est complète jusqu'au mois de septembre ou octobre. Est-ce que ce caractère événementiel de voir du cinéma en très grand est pas presque en train de supplanter l'idée simple de se dire qu'on se réunit et qu'on est collectif dans une salle? Quelque part, la Piazza Grande joue ce rôle aussi. Hein.
2: C'est une question assez intéressante, car la technologie contemporaine nous donne l'illusion que tout est accessible et tout est partageable. Mais c'est une illusion, car

0: La technologie est dans les mains de très peu de gens. Et ces possibilités de technologiques sont les possibilités qui sont là par tout le monde et on n'arrive presque jamais à saisir le plein potentiel de ce que ça veut dire. Moi, je dis ça dans un sens de, par exemple, Marshall McLuhan qui disait à l'époque dans son essai classique que toute innovation technologique, c'était une extension du système nerveux central de l'individu. Donc, il s'agit pas seulement de voir, car voir sans un contexte qui met en relation cette expérience, et c'est ce qu'on voit dans un contexte plus ample, ça veut rien dire. Et le côté événementiel, c'est pas simplement le fétichisme de ça ou ça, c'est aussi de dire que si je écoute une symphonie de Mahler dans une salle, c'est pas forcément la même chose si on a un téléphone qui sonne avec les mêmes notes de la symphonie de Mahler et même si on la voit à la télé ou sur l'iPad. Nolan a eu le courage, révolutionnairement conservateur, de dire que certaines choses doivent être faites dans une certaine manière. Je trouve ça assez ironique car quand en 1977 est arrivée la musique punk britannique, on avait presque cette idée néo-réaliste de dire maintenant on peut faire de la musique 16 mm, de la musique 8 mm avec une caméra comme ça à l'arrache, les 45 tours, ça revient à... Là, Nolan, c'est comme s'il avait dit, bon bah écoutez, on est allé trop là. Trop au-delà de ça, on revient à la révolution prog, c'est-à-dire que si tu veux être critique de cinéma, il faut qu'on connaisse le cinéma. Si tu veux faire du cinéma, il faut que tu connaisses la technique du cinéma. Et le fait qu'il a relevé le défi de l'Odyssée, c'est comme il dit, et d'abord on doit connaître aussi les histoires, l'origine de toutes les histoires. Alors là, je trouve ça assez révolutionnaire, ça. Et donc, on revient à Locarno et à l'écran. L'écran de Locarno, c'est une barrière, c'est une frontière, c'est une sorte de ligne de défense de c'est ce que ça veut dire, le cinéma, et c'est ce que ça veut dire regarder un film, et comment on partage cette
1: Est-ce que cette conversation,
0: expérience-là.
1: John Adler?
0: Jean-Stéphane Brown disait justement que pour lui, l'expérience de la piazza était presque une expérience sacrée, et je suis assez d'accord.
1: Si on regarde par exemple les habitués aussi du Festival de Locarno qui peuvent être présents cette année, comme par exemple Bertrand Mandicot ou Albert Serra, et qu'on regarde pour le prochain Festival de Venise qui va y avoir des Stéphane Brisé, des Hirokazu Koreeda, des Nanni Moretti qui d'habitude étaient abonnés au Festival de Cannes, est-ce que vous avez l'impression qu'aujourd'hui la fidélité de certains cinéastes à l'égard de certains festivals, en l'occurrence aussi Locarno, existe encore ou ça devient de plus en plus difficile de nouer cette fidélité avec des auteurs et des autrices qui sont là depuis longtemps?
0: Alors là, je vais dire ça. On n'est pas fidèle à deux cinéastes. On est fidèle à une typologie, si je peux dire comme ça, d'amour cinéphilique. Dans le cas de Mandico, c'est une sorte de flux, mouvement perpétuel. C'est comme une conversation qui avance, qui... Dans le cas de Albert, il y a chez ces deux réalisateurs une sorte d'audace qui est presque contre, une audace qui est presque contre le monde contemporain. Il y a une sorte de dérèglement des sens et de la rationalité de comment on fait un film, comment on produit, comment on regarde, que donc est un peu différent de la fidélité à un réalisateur qui peut réussir un film ou pas, et donc on dit, bon, ce film-là est bien, ce film-là, alors on se voit l'année prochaine. C'est plutôt une sorte de conversation qu'on a. Et la conversation, ça continue. Dans le cas d'Albert, que j'ai le plaisir et le privilège de pouvoir suivre depuis au nord de Cavalleria, quand j'ai découvert ces films avec Mondico. C'est la même chose, il s'agit plutôt d'une sorte de conversation. Je dirais que ce n'est pas une fidélité un peu paresseuse, comme un ami qui peut faire quelque chose, mais ok, on le soutient même quand il n'a pas réussi un film. C'est plutôt la qualité et l'urgence de la conversation qui fait que on est là.
1: Est-ce que cette conversation, Gianna Nazzaro, vous l'avez aussi avec le milieu du cinéma suisse? On regarde cette année, par exemple, qu'il y a la présence de Petra Volpe, mais pour un premier film anglophone, qui est assez particulier, qui sera présenté sur la Piazza Grande. Il y a le film de Basile Lacunia, qui est assez connu aussi pour être dans des univers autres. Il va à Lisbonne, c'est un film tourné en portugais. Enfin, c'est de nouveau pas du tout le cinéma suisse tel qu'on peut l'entendre de façon un petit peu cliché. Ou une série, Der Engelmacher, de Marina Klauser. Et un film plus roman avec Jean-Luc Bidault qui s'appelle « Ah, que le bonheur est proche ». À ce niveau-là, vous sélectionnez cette partie suisse en fonction aussi d'un dialogue que vous avez noué avec le milieu, avec les producteurs, les productrices. Comment ça se passe tout ça? Est-ce que c'est toujours une sélection qui est un petit peu à voir en fonction simplement de ce qui est fait, ou vous avez noué au fil des temps, depuis que vous êtes au Festival de Locarno, un dialogue continu?
0: Alors j'espère qu'il s'agit de ça, d'un dialogue qu'on a créé. Par exemple, je pense aussi au film de l'année dernière, si je ne me trompe pas, Le Lac, de Fabrice Aragno. Et là, je voudrais aussi rappeler le film de Matteo Ibarra, Small Talk, un réalisateur que j'ai connu quand il n'était pas encore réalisateur. Quand on travaillait les deux à Vision du Réel, et là je le retrouve en tant que réalisateur avec ce film. Il avait déjà fait un autre film, Camping, qui était très très beau et qui jouait avec beaucoup de subtilité entre le soi-disant documentaire et la soi-disant fiction. Dans ce film-là, il y a cette idée de bousculer ces lignes de démarcation entre les deux, et ça relève d'un regard de cinéaste assez vital. Basile Lacunia, c'est ce qui m'avait frappé, c'est le fait qu'il filme les gens comme s'ils étaient déjà des archives. Par exemple, Rebolera, probablement à ce moment qu'on parle, n'existe déjà plus.
2: Rebolera, c'est le quartier dans lequel il tourne à Lisbonne.
0: Oui, exactement. Et je trouve qu'il a aussi ce goût assez syncrétique. D'un côté, évidemment, la fascination pour une certaine idée de gangsta cinéma qui est spécifique, de gens qui ont découvert la haine quand ils étaient très jeunes, pendant qu'ils écoutaient de la musique hip-hop et tout ça. Et ça reste, c'est clairement une marque de l'ADN. C'est ce que je trouve intéressant, c'est qu'il y a un cinéma suisse qui essaie d'être un cinéma européen. Et aujourd'hui, je pense qu'on doit vraiment défendre les raisons du cinéma européen. Et je dis ça en tant que cinéphile qui a grandi dans les mythes absolus du cinéma américain. Et c'est pas par hasard que le cinéma américain plus intéressant de dernières années est fait par des cinéastes européens. Je pense par exemple à Christopher Borgli, qui a fait Dream de Scenario
1: et de drama,
0: qui est un film atroce sur les conséquences de la soi-disant post-vérité et du racisme systématique de la société américaine, mais entre guillemets de gauche. Borgli, c'est quelqu'un qui regarde la société américaine d'un point de vue qui est complètement foncé dans organiquement dans la société américaine, mais il y a un regard européen. Alors, je pense que
1: Christopher Nolan, qui est un cinéaste anglais, on peut le rappeler aussi, entre parenthèses, parce que
0: exactement, exactement. Et je pense que aujourd'hui, on doit être nationaliste dans un sens européen. On doit dire le cinéma aujourd'hui est français, le cinéma aujourd'hui est italien, est espagnol et danois, car nous on a quelque chose que les Américains n'ont plus.
2: Les Américains, ils ont peut-être d'ailleurs perdu quelque chose à une certaine époque de leur histoire. C'était juste après la Seconde Guerre mondiale. Le sénateur McCarthy se met en tête de chasser les communistes. Et des communistes qui sont majoritairement, on le sait bien, évidemment, à Hollywood, bien sûr. Cette période sombre de l'histoire américaine, elle fait l'objet de la rétrospective de cette année à Locarno avec la présentation de films sous l'intitulé Red and Black. Rouge et noir, de films qui ont été méjugés à leur époque comme étant des films de propagande menés par d'odieux communistes. Cette période donc lancée, voulue par le sénateur américain McCarthy, on vous en rappelle quelques grandes lignes avant d'en reparler avec Jonah Annazzaro.
3: Après la Grande Dépression et l'alliance américano-soviétique contre les nazis, le Parti communiste des États-Unis gagne en influence, mais reste marginal au niveau du pays. 66 000 membres à son apogée en 1939, sur 121 millions de citoyens états-uniens.
4: 1947. La chasse aux sorcières du sénateur américain McCarthy cible des personnalités d'Hollywood.
5: Une chasse aux sorcières qui s'apprête à transformer les projecteurs en lampes d'interrogatoire et les scénarios en confessions forcées.
6: Could you answer the direct question? Are you a communist?
7: I am not a communist.
3: À l'été 1946, une première liste de noms apparaît dans le Hollywood Reporter.
8: C'était 10 personnalités, 7 étaient des écrivains, il y avait 2 metteurs en scène et un producteur.
3: Soupçonnés d'être communistes. Tous refuse de répondre à la question en invoquant le premier amendement qui sanctifie la liberté d'expression.
8: C'est simplement des gens qui étaient en fait fidèles, disons, aux grandes valeurs américaines de la démocratie, de Jefferson, de Lincoln, etc. C'est-à-dire le respect de l'individu, le droit de parole, la démocratie, etc.
9: Les patrons des grands studios se réunissent à l'hôtel Waldorf Astoria de New York. Leur décision, connue comme le pacte du Waldorf, est sans appel. Ils n'emploieront plus de communistes.
10: The communists hate and fear American motion pictures.
9: Pour un artiste, y figurer, c'est la mort professionnelle.
3: En 1991, le film La Liste Noire raconte cette histoire.
1: La grande rétrospective de cette année, Jonah Annazzaro, c'est une rétrospective consacrée à la période du McCarthyisme. Au cinéma, les films dits de gauche, les cinéastes, acteurs, actrices qui ont été blacklistés, comme on dit, c'est-à-dire écartés du système parce que supposés sympathisants communistes. C'est une rétrospective évidemment extrêmement politique. Elle résonne justement, est-ce que vous venez de dire, est-ce qu'en se replongeant dans cette période du cinéma américain avec des films qui étaient extrêmement libéraux, extrêmement avant-gardistes, à la fois sur des questions féministes, sur des questions aussi de mixité de race, des cinéastes qui prenaient en charge une image autre de l'Amérique et qui ont été quelque part un peu éjectés peut-être aussi à cause de ça, ça résonne avec l'époque contemporaine dont vous parlez?
0: Oui, ça résonne malheureusement. Et c'est aussi pour cette raison que on a décidé d'anticiper cette rétrospective qui était pensée pour un peu plus avant, disons comme ça. Hollywood, c'est le produit de l'émigration européenne. C'est le produit des pogroms de l'Europe de l'Est contre les Juifs. Hollywood, c'est les Allemands, les Autrichiens, un peu de Français qui essayaient d'échapper au nazisme, au fascisme, etc. Cette histoire-là, c'est comme si une partie de Hollywood s'est révoltée contre soi-même, contre ses propres origines. Je trouve ça assez effrayant de dire, car si on va voir la plupart de blacklistés, ce sont des personnes d'origine européenne, juifs, qui gardaient dans leur ADN les racines yiddish de leur village à Odessa. Et c'est aussi pour cette raison qu'on a essayé de ajouter un autre lien vers la rétrospective avec la présence de James Gray, qui est d'origine, sa famille, pas forcément, mais d'origine ukrainienne, de Odessa, et lui-même il a grandi à Brighton dans les quartiers de New York, et donc c'est aussi pour dire que c'est une histoire qui continue. Si on regarde un film comme Two Lovers, c'est encore une histoire qui continue, et la rétrospective, et encore une fois je veux souligner que je parle pas à la place de Essan qui a fait ce devoir d'une façon incomparable. Mais c'est aussi, on a essayé aussi de créer une perspective historique plus ample, c'est-à-dire ces gens qui ont été à l'époque blacklistés sont les mêmes gens qui ont aidé à promouvoir le New Deal de Franklin Delano Roosevelt, c'est-à-dire comment on peut relancer une économie, comment on peut redonner du souffle à une classe ouvrière qui est arrivée abîmée par la crise économique, et comment cette même classe a été convaincue à sortir de son isolationnisme pour se battre contre les nazis, et quand il c'était le cas de se joindre aux Russes pour se battre contre les Allemands, encore une fois on a fait appel à ces gens-là. Si on pense à Mission to Moscow de Michael Curtis, qui était un réalisateur hongrois.
1: Et on oublie... de Casablanca, hein, quand même. Donc c'est
0: exactement. On oublie ces choses-là. Et si on voit Casablanca, il y a Paul Henreid, il y a des acteurs français, une vedette suédoise. C'était un cinéma européen. La lumière de Casablanca, c'est une lumière européenne qui sort tout droit du cinéma expressionniste. Alors, quand la liste noire arrive, c'est évidemment un acte de trahison contre les gens qui avaient fait grand et noble Hollywood.
1: Si on regarde cette rétrospective, où en gros, on commence à voir des films à la fin des années 40, hein, jusque dans les années 60, où il va y avoir effectivement ces questions de liste noire. On a des cinéastes comme Joseph Losey, Chaplin, des scénaristes comme Dalton Trumbo, Jules Dassin, Abraham Polanski, John Berry, qui vont être poussés plus ou moins à l'exil parce qu'ils ne pourront plus travailler. Ce cinéma-là, est-ce que justement il ne travaille pas complètement la question du populaire, du prolétaire à l'intérieur de la société américaine? Est-ce que ces films-là ne creusaient pas au fond cette question, justement, c'est pour ça qu'ils peuvent être accusés de communisme, du prolétariat au sein de la société américaine, plutôt que justement raconter des histoires plus bourgeoises ou des situations, on va dire, un peu plus conventionnelles par rapport à une certaine image de l'Amérique. Est-ce que c'est pas aussi ça qu'on leur a reproché quelque part à l'époque?
0: On a leur reproché, c'est le fait d'être de gauche, de se déclarer marxiste, mais à mon avis, c'était plutôt une sorte d'idéalisme humaniste qui sortait de grandes leçons communistes et socialistes européennes. On doit aussi se rappeler que quand on a ouvert le camp de Auschwitz, de Birkenau, etc., de Bergen-Belsen, on a vu des choses qu'on n'avait jamais vues. C'était du jamais vu. Et alors, si on sort d'une guerre et on se retrouve face à ce qu'on n'a pas de nom, car on n'a pas de mots, le vocabulaire, la langue, la pensée n'arrivent pas à décrire ce qu'il y a. Et dans ce camp-là sont entrés George Stevens, Alfred Hitchcock, Samuel Fuller, et ils n'arrivaient pas à croire, c'est ce qu'ils avaient retrouvé. Alors là, je pense que cet idéalisme d'essayer de créer une barrière entre le mal absolu, l'abjection absolue, et les sentiments de dire « jamais ça, jamais, jamais plus ». Alors, je pense que c'était plutôt une sorte de pas une sorte de adhésion idéologique doctrinaire aux croyances socialistes, mais comme on pouvait avoir en Europe, mais c'est plutôt quelque chose qui relevait d'une générosité utopique et humaniste qui s'est nourrie quand même de certains textes. Alors, je pense que le court-circuit, c'est un peu ça, à mon avis.
1: Il y a un film, pardon, excusez-moi, qui manque à cette rétrospective et qui n'est pas mentionné, il me semble, à la fin. C'est Marathon Man de John Schlesinger avec Dustin Hoffman qui, lui-même, est hanté par l'histoire du macartisme. Son père s'est suicidé parce qu'il était poursuivi par cette histoire et va se greffer là-dessus une histoire justement de nazi qui vient presque en miroir au McCarthyisme. C'est exactement ce que vous dites finalement, que le McCarthyisme quelque part renvoyait à une histoire passée, un mal absolu qui était avant nommé sous la forme du nazisme. Pourquoi ce film-là en fait a été oublié, même si c'est pas vous qui avez fait le programme, mais est-ce que ce film-là résonne quand même?
0: Je pense pas qu'il a été oublié. On a essayé d'élargir le spectre aussi contextuel à ces films-là en ajoutant de newsreel, en ajoutant des éléments, par exemple, toute l'histoire de Artichaut, qui était aussi un musicien. Donc, on a essayé de créer un cadre pour dire que ce truc de la liste noire n'était pas seulement quelque chose qui relevait du cinéma, mais aussi de la société dans son... Et donc, en faisant de choix, on a pensé qu'un film... On aime ce film-là, mais évidemment, on a préféré donner la possibilité d'être vu à un film ou à des documents qui n'étaient pas encore vus ou moins connus, en tout cas.
1: Il y a 2 ans, Maya Hoffman a beaucoup parlé de la possibilité de changement de date du festival. Ça fait 2 ans, 3 ans bientôt, on n'a plus de nouvelles. C'est un peu l'arlésienne, vous pouvez nous le dire maintenant, c'était une blague?
0: Non, c'était pas une blague, on est encore en train de réfléchir, au moins de décaler un peu. Mais
1: donc ça reste sur la table, mais c'est très compliqué, c'est pour ça que ça prend autant de temps ou
0: Disons que c'est pas évident. Moi, je suis d'accord avec Maya Hoffman. On doit aussi, c'est aussi pour cette raison qu'elle fait des choses comme la rétrospective, qu'on invite les artistes qu'on a invités. C'est un peu ça.
2: Alors, une toute dernière question, ça concerne Locarno Kids. C'était auparavant une section, aujourd'hui c'est un prix. Qu'est-ce qui a fait que vous avez décidé de créer ce nouveau prix à Locarno dans la section Locarno Kids?
0: Le cinéma pour ados et enfants, c'est assez vivant. Il y a des choses qui sont assez étonnantes dans ce domaine-là. Il y a une grande, grande créativité, générosité et l'idée de mettre en communication le monde de l'enfance, de la préadolescence, des adolescents avec le cinéma. Je pense que c'est un défi qui doit être relevé, car on peut pas laisser l'éducation aux images, aux médias, aux réseaux sociaux. Et avec, il s'agit aussi de reconquérir l'idée que un film dure 1h30. Ou 2 heures, et donc c'est pas le reel de je sais pas quoi TikTok qui dure 30 secondes. Donc pour moi c'est un peu ça, entrer en conversation avec un public jeune disant il y a d'autres possibilités pour se rapprocher à la mise en image de la réalité. On est dans une situation où les enfants jouent en créant des images avec leur portable. Et on doit aussi comprendre que la possibilité d'avoir accès aux images ne doit être pas formulée dans une façon violente, que l'image, ça existe à partir d'un désir de partage.
2: Et ce partage, eh bien, on le vit évidemment ici dans les salles du Festival du film de Locarno. Avant de retrouver nos invités suivants, Fanny Liattard, Jérémy Trouille et Arkady Radev, pour parler ensemble de ce film intitulé Les yeux verts, qui fait l'ouverture du Festival du film de Locarno ce soir sur la Piazza Grande, une petite gourmandise.

0: Je pense à vous, je pense à vous. Je pense à vous, je pense à vous.
1: Vous pensez à moi?
2: Je pense à nous.
3: Jeanne Chéral et Jean Dujardin, je pense à vous. Et nous accueillons, ça commence bien. C'était pour vous mettre à l'aise en fait. Fanny Lyotard, bonjour.
4: Bonjour.
3: Jérémy Trouille est avec nous également, bonjour.
5: Bonjour.
3: Vous êtes les deux co-réalisateurs de ce film dans lequel vous jouez, Arkadie Radef, bonjour.
6: Bonjour.
3: Ce film s'appelle Les Yeux Verts, je vous le pitch rapidement, c'est l'histoire d'une famille de réfugiés irakiens qui sont dans les Landes, en France, en dessous de Bordeaux, là où il y a eu les incendies récemment, et ils apprennent qu'ils vont être expulsés, puisqu'on considère que les conditions de retour dans leur pays sont acquises, qu'il n'y a plus de violence et qu'ils ne risqueraient plus rien. Et le jeune frère, lui, va vivre ce qu'on appelle un syndrome de résignation qui est réel, qui a été documenté en Suède notamment il y a de ça une quinzaine d'années à peu près, et qui touche des jeunes réfugiés qui, lorsqu'ils apprennent qu'ils doivent revenir dans leur pays d'où ils sont partis, vivent une sorte de coma comme ça qui peut durer plusieurs mois, voire plusieurs années. Et le film va nous raconter cette histoire-là et puis nous emmener à la fois dans le concret, dans le réel, mais aussi dans les rêves, puisque la jeune sœur de ce jeune homme va tenter de retrouver son frère en rêvant. Enfin, c'est comme ça que je l'ai compris, et va tenter de le réveiller. Leur mère a disparu en mer, voilà, ça je le pose d'entrée de jeu puisqu'on le comprend très vite dans le film. Et c'est un film étonnant parce que on a le sentiment d'abord d'avoir un film documentaire sur les yeux, mais évidemment sous forme de fiction, et puis très vite on part dans tout à fait autre chose. Et quant à vous, Arkadie Radef, vous êtes jeune voix et vous jouez le rôle d'une sorte d'ermite, jeune ermite, qui vit dans cette forêt des Landes. Une première question d'abord sur le lieu du tournage, les Landes, qu'ont subi la cruauté des incendies de cet été. Comment est-ce que vous avez, vous, réagi à ces incendies, vous qui avez tourné dans ces forêts landaises, Jérémy Trouille?
5: Bah c'est violent et tristement de plus en plus commun que notre monde brûle. Et évidemment, le feu arrive jusqu'à nos portes. Très concrètement, puisque moi personnellement, ma famille vit à Parentis-en-Born, qui est un des villages qui a été entièrement vidé pendant les derniers incendies qui sont descendus dans le sud des Landes, à Biscarros et en partie à Parentis. Et ça nous rappelle que ce paradis qu'on filme, qu'on aime beaucoup, qu'on a décidé de filmer comme un écrin qui accueille cette famille qui elle-même a dû fuir sa maison et arrive dans ce nouveau territoire, et bien ce paradis, il est lui-même fragile, et peut-être qu'un jour on devra fuir nous aussi nos maisons et compter sur l'accueil d'autres personnes. C'est à la fois très dur de voir ces forêts brûler, et en même temps on voit aussi que c'est dans des moments comme ça que le collectif, la solidarité est d'autant plus important.
7: Le film s'ouvre par une scène de tribunal, et puis après on va assez vite justement arriver dans ce lieu, dans cette nature. Il y a l'eau qui est très fortement présente, la forêt, les rivières. Et moi, ça m'a vraiment frappé, hein. Le film est très très beau à ce niveau-là, en cinémascope. Il y a vraiment quelque chose où vous allez puiser dans la matière de la faune et de la flore. Il y a des grues aussi, ça c'est le premier plan, hein, qui sont partout. Il y a
3: les oiseaux,
7: des insectes. Oui, tout à fait, pardon. Des insectes. Enfin, on a l'impression que vous allez chercher, en fait, en plongeant les personnages dans cette nature, quelque chose de l'ordre d'un ordre antérieur, ou quelque chose qui va au-delà de la loi des hommes. Je me suis vraiment beaucoup posé la question sur cette présence de la nature. Qu'est-ce qu'elle signifiait pour vous à l'intérieur du film?
4: Merci, c'est bien résumé.
7: Je sais pas si c'est résumé, mais en tout cas, c'est...
4: Enfin, non, mais c'était l'objectif, mais en tout cas, déjà, ça a été un cadeau de découvrir ce territoire et ce village-là en particulier, parce que, comme a dit Jérémy, on est très lié aux Landes, mais on connaissait pas Contis, enfin, ce petit village où on a tourné, qui est une station balnéaire complètement déserté hors saison, où le sable remplit les rues, recouvre les bâtiments, et où effectivement il y a cette rivière qui se jette dans l'océan, le phare au milieu des pins. Donc il y avait un peu tous les éléments du conte. Et donc pour nous, c'était magnifique de découvrir ce lieu. Et ensuite est venue la réflexion de comment on filme ces paysages comme un personnage et comment ils accompagnent un peu les états de notre personnage principal, Chaya, avec son grand frère Nour. Et donc, vous l'avez dit, le film, il se passe sur un fil entre la réalisme et onirisme. Et pour nous, c'est tout l'enjeu à chaque fois de trouver l'équilibre entre ces deux mondes. Et voilà. Et en tout cas, ces paysages, ce qu'on a fait, c'est qu'on les a un tout petit peu décalés, filmés d'une certaine manière pour pouvoir leur donner vie et qu'ils soient autant un refuge dans la réalité qu'une prison dans les rêves, presque. Donc, c'est toujours un peu ambigu, notre manière de les filmer. On change. Pardon, ça c'est trop imagé. Non, mais je me dis que, en tout cas, on a fait en sorte de les explorer au maximum pour les connaître assez et en faire un personnage et de filmer tous ces détails, les grues qui reviennent là chaque année.
7: Avec une dimension de l'ordre du conte au bout d'un moment où je veux pas spécialement aller vers des citations, mais j'ai pensé très fortement au bout d'un moment où votre héroïne Chaya, qui a 11 ans, se retrouve sur une barque et comme ça part en fait presque un tout petit peu à la dérive le long d'un fleuve, et on voit tout autour d'elle cette nature qui vit, ces animaux qui presque communiquent un petit peu avec elle ou qui l'accompagnent. Et j'ai très fortement pensé à La Nuit du Chasseur de Charlton, évidemment. Est-ce que ça, c'est des... Voilà, vous avez quand même quelques références comme ça, ou c'est nous qui plaquons sur votre film ce genre d'éléments?
3: On a eu la même. Donc oui, je crois que le plaquage est double.
5: Bon, ben nous aussi.
7: Ah, tellement célèbre. Ah ben voilà.
3: Ça va, alors.
5: Évidemment qu'on adorait ces images de ces deux enfants dans La Nuit du Chasseur qui fuient l'adversité et qui se retrouvent plongés dans cette forêt de nuit et les animaux qui les observent. Et donc il y a quelques clins d'œil. Là, c'est pas des lapins sur la rive, mais c'est des canards. Mais il y a des clins d'œil. Il y a aussi, si on parle de quelques références, un grand amour pour un film comme Mud de Jeff Nichols, à hauteur d'enfant, d'un enfant qui veut réparer le monde des adultes et qui grandit dans une nature qui est à la fois merveilleuse et qui peut devenir hostile, qui est en tout cas un territoire d'aventure. Mm-hmm. Nous, on est des grands fans de Spielberg. Et on trouve que l'aventure, elle sert souvent à réveiller les cœurs et l'émotion. Et c'est ce genre d'histoire qu'on avait envie de construire autour de Chaya.
3: On pense aussi à Huckleberry Finn, en fait, ce monde de l'enfance avec cette dérive sur... alors, dans Huckleberry, c'est un radeau, mais là, en l'occurrence, c'est une barque. On parle de ce film qui s'appelle donc Les Yeux Verts, vous l'aurez compris, vous qui nous rejoignez le film, sachez qu'il est présenté ce soir sur la Piazza Grande, ici à Locarno. À l'affiche de ce film, un acteur genevois, Arkady Radef, qui est là avec nous. Votre parcours, Arkady, pour vous retrouver dans ce film, quel est-il?
6: Assez classique, en fait, j'ai passé les essais avec la directrice de casting qui s'appelle Julie Chalier, qui est vraiment une femme formidable.
3: Et voilà. Vous engagez
6: à de nombreuses reprises. C'est ma... donc voilà, c'est classique en fait. Et puis c'était un peu un coup de cœur, en tout cas de mon côté, pour eux. Ouais.
3: Je sais que vous n'avez pas vu encore le film. Votre personnage s'appelle Ben. Il est ami avec Nour, ce jeune réfugié irakien qui va se tomber dans ce syndrome de résignation. Et vous allez vous occuper aussi de Chaya, sa petite sœur de 11 ans. On ne va pas détailler comment vous allez le faire parce que là, on dévoilerait quelque chose d'assez conséquent pour le film, mais vous interprétez un drôle de rôle. Vous êtes une sorte de jeune, très jeune ermite qui vit dans les bois avec une femme aveugle et muette et sourde.
6: Oui. Un espèce de personnage un peu marginal comme ça. Bah, y avait la référence de Mud que moi j'avais aussi regardé, et puis Beasts of the Southern Wild hein, qui était aussi un peu une référence pour
3: les
6: moi.
3: Les Bêtes du Sud Sauvage.
6: Les Bêtes du Sud Sauvage. Et moi j'avais été, en fait, grâce à Jérémy et Fanny, j'ai rencontré des gens du coin qui étaient un peu des personnes aussi un peu marginales de la région. Donc j'ai pu un peu m'en inspirer.
3: Ouais. Voilà. Qu'est-ce que c'est la marginalité dans cette région? Ça correspond à quoi?
6: Alors les personnes que j'ai rencontrées, c'était un peu particulier parce qu'en fait il s'avère, moi je vais peut-être pas le dire, en fait c'était le petit-fils Michelin. En fait c'était le petit-fils Michelin qui s'est un peu ostracisé là-bas dans les Landes. Donc c'était pas, enfin c'est un peu particulier. Mais en tout cas c'est sûr que c'est une région, enfin moi ce que j'en ai vu,
3: c'est quelqu'un qui a quitté une vie d'opulence potentielle.
6: Pour créer une utopie comme voilà, ça, ouais. Et qui accueillait des personnes d'un peu partout. Et il y avait notamment un jeune qui était là, dont je me suis beaucoup inspiré. Et lui, il était un peu jeune, à la dérive, en colère et tout ça. Et ouais. Super.
3: Ça correspondait à votre personnage.
7: Ce qui m'intrigue aussi beaucoup dans le film, c'est qu'on peut y revenir un petit peu, mais on débute vraiment dans l'écran, on va dire, d'un film social. Le film est d'ailleurs coproduit par les frères Dardenne, donc j'imagine qu'il y a quand même aussi ce territoire qui existe un peu. Et puis vous allez vraiment suivre ces deux personnages, comme Pierre-Philippe l'a dit avant, vraiment à l'intérieur de leur propre monde, comme si justement ce syndrome de résignation, ce coma, vous l'aviez, je sais pas comment vous l'avez documenté, pour comprendre comment c'est vécu de l'intérieur. C'est complètement mental, en fait. Et dans votre précédent film, aussi long métrage, Gagarine, il y avait quelque chose de l'ordre aussi du mental qui venait recouvrir un écrin un peu social. C'était l'histoire d'un jeune dans une banlieue avec un immeuble qui allait exploser, puis qui se mettait en tête comme ça de le sauver, presque un peu comme Gagarine, en partant voilà, vers les étoiles. Alors, d'où ça vous vient, ce mélange comme ça de quelque part d'opposés qui paraîtrait justement très opposé entre quelque chose de très social, un sujet qui est là et qui existe, les migrants, leur envoi des étrangers, comment s'intégrer dans un territoire qui n'est pas le nôtre, et une dimension qui est complètement intérieure.
4: Je pense qu'on aura toujours à cœur de choisir des sujets politiques et sociaux qui nous tiennent à cœur, enfin oui, qui nous permettent aussi de garder la flamme de réussir à fabriquer un film, parce que souvent ça prend des années et voilà, ça doit être des sujets qui nous passionnent et qui sont importants. Et à la fois, comme a dit Jérémy, nous on a grandi avec Spielberg, avec des aventures, et on aimerait emmener le spectateur dans ce cinéma-là. On aime les rêveurs aussi, et la force, la liberté que ça permet d'explorer les rêves d'une petite fille, d'un adolescent, qui sont encore très assumés. Et peut-être je peux juste dire qu'avec Jérémy, on s'est rencontrés quand on avait 18 ans. On a fait nos études à Sciences Po, à Bordeaux, un peu dans cette région aussi. Et qu'en deuxième année de nos études, on a eu la chance de partir un an en Amérique du Sud, tous les deux, là en Colombie, l'autre au Pérou. Et que c'est aussi dans cette autre culture qu'on a découvert ce qu'on appelle le réalisme magique, et qui nous a beaucoup inspiré, mais dans le sens où voilà, la réalité bien sûr n'est pas unique, et c'est un courant littéraire cinématographique qui explore des regards différents, puisqu'on peut toujours remettre en question qu'est-ce que c'est que le réel. Donc nous, dans nos films, là on emprunte les yeux d'une petite fille pour qu'elle mette son regard sur ces paysages-là, et que sa réalité à elle devienne la nôtre. Quoi.
3: Et en fait, le film donne peu de clés de compréhension et nous laisse à chaque fois interpréter les scènes. C'est aussi quelque chose que vous avez voulu absolument.
5: Je crois qu'on a envie de faire confiance au spectateur. Le film n'est pas cryptique.
3: Non,
5: c'est pas du David Lynch. Faut pas avoir peur. Normalement, vous comprendrez.
3: Non, les transitions sont assez évidentes.
5: Vous allez voir, ouais. Mais c'est vrai que je crois que dans l'écriture d'un film qui se fait en plusieurs étapes, évidemment, du scénario au tournage, au montage, qui a duré longtemps. On a tourné il y a un an. Là, c'est la première fois qu'on montre le film. Il y a quelque chose où on passe un peu son temps à ôter des morceaux auxquels souvent on s'est attaché, mais qui parfois surexpliquent des choses alors qu'on peut les sentir. Et nous, beaucoup au montage, on apprend à faire confiance au spectateur, à ce qu'il ressent, parce que en lui faisant confiance, on laisse la place à des interprétations parfois qui nous-mêmes nous surprennent. C'est sûr qu'il y a un message qu'on a envie de transmettre, c'est un message de résistance, d'espoir, d'une petite fille qui décide de plonger dans les rêves de son frère pour le sortir d'un coma qu'il subit parce que le monde des adultes semble lui dire qu'il n'a sa place nulle part. Ça, c'est le message qu'on a envie de transmettre, et je crois qu'en vivant l'aventure de Chaya, on le reçoit. Mais en surexpliquant pas le chemin que Chaya suit pour arriver à son but, peut-être que ça permet à chacun de vivre une aventure un peu particulière.
7: Il y a quand même quelque chose qui m'intrigue aussi dans cette immersion, dans ce monde intérieur, mental, qui touche donc au syndrome de résignation, ce moment où le grand frère se plonge lui-même dans une forme de coma. Moi, je me suis souvenu d'un documentaire qui est assez connu, je crois, qui s'appelle Réveil sur Mars, qui est sorti en 2021, qui racontait l'histoire qui est cité, me semble-t-il d'ailleurs, dans votre film, de ces deux sœurs kosovares qui se mettaient dans cet état en Suède pour résister justement, ou en tout cas pour fuir quelque part l'injonction de retourner chez elles. Est-ce que vous avez eu de la documentation pour imaginer le cadre visuel aussi de cette intériorité qui est beaucoup liée, me semble-t-il, à la noyade, au flot qui submerge, à quelque chose de très liquide? Est-ce que c'est quelque chose qui correspond à une réalité ou vous l'avez complètement imaginé?
4: Donc c'est, on s'est beaucoup documenté sur le syndrome de résignation, mais il n'y a pas tellement d'informations scientifiques. Il y a une médecin suédoise qui nous a beaucoup aiguillé puisqu'elle a suivi des centaines d'enfants endormis. Et effectivement, au fil de nos recherches, on est tombé sur un article où un journaliste posait la question à un enfant, qu'est-ce qu'il souvenait de son sommeil, et ce jeune garçon répondait qu'il était comme dans une cage en verre, il avait la sensation d'être dans une cage en verre, et qu'au moindre de ses mouvements, au milieu de l'océan, et qu'au moindre de ses mouvements, la cage allait se briser et lui allait se noyer. Et ça nous a paru hyper fort comme sensation. Et donc à partir de là, nous, et à partir de ce territoire où, qui est très aquatique, où on a tourné le film, on a petit à petit inventé l'histoire de cette eau noire qui gagne petit à petit les rêves des enfants.
3: Moi, je pensais que c'était du pétrole, en fait, vous voyez.
5: Alors, c'est une eau noire. C'est difficile de savoir où on s'arrête dans le récit de l'histoire pour pas trop spoiler, mais ce qu'on peut raconter, c'est que les enfants ont vécu un traumatisme lors d'une traversée, et c'était de nuit. Et Nour a un souvenir très fort de cette eau noire dans laquelle a disparu sa mère, vous l'avez dit au début de l'interview. Et du coup, cette eau noire, elle revient sous une forme du coup un peu surnaturelle, parce que les scènes dans lesquelles revient cette eau noire imprimée dans son esprit parce que c'était la nuit, ça se passe souvent de jour. Donc on a cette eau noire qui arrive petit à petit et qui dévore comme un traumatisme qu'on n'a pas réussi à soigner et qui nous empêche de vivre.
3: Il y a aussi quelque chose qui est, pour moi, c'est flagrant dans le film, c'est au fond l'enfermement qu'ils subissent, parce qu'ils ont subi ce qu'ils ont subi en traversant la Méditerranée pour arriver jusqu'en Europe, la guerre qu'ils ont fui, cette forme d'enfermement aussi qui est leur état d'être réfugiés en France, et puis la liberté qui est celle de Ben, incarnée par Arkady Radev ici, qui chope des truites à la main dans les rivières, vit complètement en marge de la société. C'est aussi ce contraste-là que vous vouliez montrer.
4: Vas-y,
3: où est-ce que je
5: Pardon, désolé. J'avais passé le micro à Arkady parce que je sentais qu'il allait pouvoir nous parler de liberté avec brio.
3: Et de pêcher la truite à la main.
5: Mais merci de soulever les contrastes qui habitent notre film, parce que nous, quand on vous dit qu'on essaye de plonger dans des histoires imprégnées de réalisme magique, ça induit des défis d'équilibre, de réussir à la fois à être juste dans la réalité d'une situation tragique qu'on raconte, et en même temps l'envie de s'échapper loin dans l'aventure. C'est un peu pareil ici. Les sentiments de Shaya et de Nour, ils sont multiples. Évidemment qu'il y a plein de choses qui les enferment, mais en même temps, c'est des enfants et ils ont vécu une grande liberté. Et les acteurs qui les entourent, les personnages qui les entourent, on a choisi des jeunes acteurs pour les incarner, pour incarner cette société, parce qu'on avait envie qu'ils soient aussi une proposition de résistance et d'utopie.
3: Oui. Quelque chose à rajouter, Arkady Radev?
6: Oui, en fait, dans leur direction, ils me laissaient justement beaucoup de liberté, à tel point qu'il y a des moments où je me demandais un peu ce que je faisais. Mais j'ai pas vu le film, donc les gens ont l'air de dire que c'est bien. Non, je plaisante. Mais en tout cas, ils nous permettaient vraiment d'explorer les séquences et de les étirer et tout ça. Donc, même dans le processus, on va dire qu'il y a une cohérence en fait avec le projet. C'était génial.
3: Merci beaucoup à tous les trois. Merci d'être venus nous voir, nous parler de ce film Les Yeux Verts, Fanny Lyotard, Jérémy Trouille et Arkady Radev. Arkady, vous êtes comédien dans ce film. Le film est présenté ce soir sur la Piazza Grande. Vous allez vous éclater.
5: Merci beaucoup.
3: Merci à vous.
5: On a de la chance.
3: À bientôt.

0: Tempo City pour conclure cette émission, le choix de notre programmateur musical Bastien Arnold. Avant de se quitter, voici l'inforoute.
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2: Sur la 16 Bienne Tavannes, la circulation s'écoule difficilement entre l'échangeur des Champs de Bougeant et Frainvilliers en direction de Tavannes. Et sur l'axe Genève à Ost, l'attente au péage français du tunnel du Mont-Blanc s'est réduite à 1 heure. Enfin, des fermetures nocturnes sont prévues en raison de travaux sur le contournement de Genève entre le Grand Saconnet et l'aéroport en direction de la France de 22h30 à 4h30. Et sur l'A9 Sion-Brigue entre Sierre-Ouest et Sierre-Est en direction de Brigue de 22h à 5h. L'inforoute en continu, c'est aussi sur le site rts.ch/trafic.
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0: Merci à toutes et à tous de nous avoir suivis pour cette émission, la première en direct du Festival du film de Locarno. Nous avons évoqué le film Les yeux verts de Fanny Liattar et Jérémy Trouille en compagnie du comédien Arkady Radef.
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0: Merci de nous écouter, il est 18h, voici Forum à demain.
3: Bonsoir, merci d'être avec nous à la une. L'inquiétude en Allemagne. Un drone équipé d'un engin explosif a été retrouvé à l'aéroport de Leipzig, un lieu militaire stratégique. Un autre objet non identifié aurait touché un avion en vol. Les autorités évoquent une atteinte à la sûreté de l'État. On retrouvera notre correspondante.
4: Gianni Infantino va-t-il encore tenir longtemps à son poste? Le patron de la FIFA voit les soutiens le lâcher les uns après les autres. Plusieurs fédérations s'opposent désormais à lui. Le haut valaisan a-t-il signé son arrêt de mort avec ce projet vite abandonné d'ouverture de la FIFA aux capitaux privés? On fait le point dans quelques instants.
3: C'est un test réussi pour Schengen. Les mots de Beat Jens qui réagit pour la première fois à la crise migratoire de Ceuta. Pour l'UDC, c'est au contraire un avertissement majeur pour la Suisse. Nous verrons quelles leçons en tirer avec nos invités politiques.
4: Le prochain enjeu énergétique n'est pas éolien, solaire ou nucléaire, mais dans les batteries, celles de plus en plus nombreuses que des particuliers installent dans leur maison pour utiliser l'énergie de leurs capteurs en soirée ou à l'aube. Mais aussi les batteries géantes que les sociétés électriques déploient à grande échelle.
3: Dans ce forum également, une fusée de SpaceX qui abîme la Lune et Fribourg-Gotteron qui veut obliger ses abonnés à assister à presque tous les matchs.
4: 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Bienvenue.
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3: Les faits se sont donc déroulés cette nuit à l'aéroport de Leipzig, aller en Allemagne.
4: Oui, un drone équipé d'une substance explosive y a été découvert. Un avion a été percuté par un autre objet non identifié. Les autorités évoquent un incident de sécurité très sérieux. Anne Maillet, vous êtes notre correspondante en Allemagne. Que sait-on à ce stade des événements de la nuit dernière?
5: Eh bien, les faits sont maintenant assez précis. Peu avant minuit, mardi soir, un objet volant non identifié est repéré à proximité de l'aéroport de Leipzig-Halle. Le trafic aérien est interrompu et puis très vite, les forces de sécurité localisent un drone posé sur le tarmac à quelques mètres de 4 avions cargo ukrainiens de la compagnie Antonov. C'est là que ça devient très sérieux parce qu'un objet est fixé à ce drone et selon plusieurs médias allemands, les premières analyses révèlent qu'il s'agit d'une substance à base de nitrate. Les autorités parlent d'un dispositif incendiaire et explosif non conventionnel. À l'heure où on se parle, le pilote est activement recherché. Mais ce n'est pas tout, puisqu'un second incident se produit peu de temps après. Un avion cargo de la compagnie DHL, qui est empêché d'atterrir à Leipzig à cause de l'alerte, doit remettre les gaz. Il percute alors un autre objet non identifié en plein ciel. Malgré le choc, il parvient à rejoindre l'aéroport d'Hanovre, où il atterrit sans dommage. La police de Basse-Saxe qualifie l'incident d'atteinte à la sûreté de l'État.
4: Anne, ce n'est pas la première fois que cet aéroport est visé par des survols de drones. C'est donc un lieu particulièrement stratégique.
5: Oui, tout à fait. C'est bien ce qui rend cet incident particulièrement critique, car Leipzig-Halle n'est pas seulement un aéroport civil, c'est aussi une plaque tournante du transport de matériel militaire vers l'Ukraine, notamment. Il sert aussi de base à la compagnie ukrainienne Antonov Airlines, d'où la présence de ces gros porteurs qui ont été mis à l'abri à Leipzig avant l'invasion russe de 2022. Et puis, cet aéroport, il abrite également le centre de tri européen de DHL Express. En juillet 2024, un colis y avait pris feu juste avant son chargement. Un incendie que les autorités allemandes ont depuis attribué au service de renseignement militaire russe. Il y a moins d'un an, en septembre 2025, une ressortissante chinoise a également été condamnée pour avoir transmis des informations sensibles justement sur les cargaisons militaires transitant par ce carrefour stratégique. Un aéroport régulièrement visé donc par des tentatives de sabotage et d'espionnage. Mais cette nuit, un nouveau cran semble avoir été franchi. Le ministre fédéral de l'Intérieur, Alexander Dobrindt, a d'ailleurs interrompu ses vacances pour rentrer d'urgence en Allemagne. Il doit présider ce soir une réunion de crise à Leipzig et donner une conférence de presse.
4: Merci Anne Maillet, notre correspondante en Allemagne.
3: Et on reparle de Gianni Infantino, à Saïd critique, lâché par des proches. Le patron de la FIFA a convoqué ce matin une réunion de crise. Rabat au Maroc, au siège de la FIFA, en Afrique. Alain Thévaux, que s'est-il passé exactement?
6: Alors cette réunion d'urgence n'était pas ouverte aux médias, mais des journalistes sur place ont constaté le défilé de véhicules aux vitres teintées. Gianni Infantino a perdu une partie de ce qui faisait sa force, le contrôle politique de la FIFA. Son projet de créer une nouvelle société commerciale avec environ 20% ouvert à des investisseurs privés pour quelque 4,2 milliards de dollars a provoqué une véritable levée de boucliers, un sacré autogol pour Infantino, contraint de faire marche arrière, et depuis, c'est la crise. L'UEFA dit avoir perdu confiance en lui, la CONCACAF, la Confédération de football d'Amérique du Nord, d'Amérique centrale et des Caraïbes réclament une réforme de la gouvernance, et plusieurs fédérations retirent leur soutien à Infantino. Cette réunion de crise ce matin visait manifestement à reprendre la main et à resserrer les rangs, mais la différence avec il y a deux jours est fondamentale. La contestation européenne devient une contestation mondiale.
3: Et aussi une contestation interne, ce qui est nouveau, Alain.
6: Exactement, la fronde vient désormais de l'intérieur et c'est probablement le point de bascule. Le secrétaire général de la FIFA, Matthias Grafström, a adressé un message très critique aux collaborateurs. Arsène Wenger, le directeur du développement du football mondial à la FIFA, a expliqué qu'il n'avait pas été associé au projet d'investisseurs privés et que son abandon était nécessaire. Et surtout, Carlos Cordero, le conseiller principal d'Infantino, a démissionné en s'opposant au projet. Et puis, il y a aussi eu cette affaire jordanienne avec le prince Ali Ben Hussein. Politiquement, c'est très lourd. Le prince Ali affirme qu'on lui aurait laissé entendre que soutenir Infantino pourrait faciliter le règlement de problèmes concernant sa fédération. Il parle très clairement de chantage. Et derrière, il y a aussi le changement de ton de plusieurs fédérations européennes, mais également de la Confédération asiatique, pourtant traditionnellement proche de Gianni Infantino.
3: Est-ce qu'on peut dire ce soir que Gianni Infantino est sur un siège éjectable?
6: Alors, il n'est pas encore condamné. Il conserve de solides soutiens, notamment en Afrique et en Asie. Mais Gianni Infantino n'est désormais plus intouchable. Il est surtout fragilisé parce que ses propres alliés commencent à prendre leur distance. Et pour l'instant, aucun véritable candidat ne s'est imposé face à lui. Infantino reste donc le seul candidat déclaré à sa succession. Mais pour la première fois, son pouvoir vacille.
3: Alain Thévaux, merci.
4: Et bonsoir Kevin Vessière.
7: Bonsoir.
4: Vous êtes analyste en géopolitique du sport, fondateur du média FC Geopolitics. Gianni Infantino est-il sur le point de tomber, tout simplement?
7: Comme l'a rappelé votre journaliste, je pense que Gianni Infantino, il n'est pas encore sur le point de tomber. Par contre, il est extrêmement fragilisé parce que c'est vrai que on sentait que le président de la FIFA était intouchable, notamment après cette Coupe du Monde très décriée, mais une réussite sur le plan économique avec 15 milliards de dollars de recettes. Et finalement, toujours un Gianni Infantino incontesté. Il avait plus de 200 fédérations qui étaient prêtes à voter pour son élection, pour la nouvelle élection du président de la FIFA en 2027. Mais avec ce projet de société commercial qu'il a fait, on a l'impression en catimini avec même pas en discussion le numéro 2 ou le numéro 3 de la FIFA et pas mal de confédérations aussi qui s'opposent frontalement à lui. On voit que maintenant il a moins en tout cas les cartes en main pour être réélu comme il avait fait précédemment, c'est-à-dire sans opposition et par applaudissement.
3: Mais est-ce que ce projet de privatisation de la FIFA, c'était la goutte de trop, parce qu'on sait qu'il y avait beaucoup de critiques envers Gianni Infantino, ou alors c'est l'occasion qu'a fait le larron, comme on dit, c'est ces critiques qui se sont permis de se manifester en plein jour, notamment l'UEFA, pour pouvoir essayer de le faire tomber?
7: Bah, je pense que c'est un peu des deux finalement. Si ce projet de société

0: avec ses capitaux privés, on nage dans l'argent, donc on n'en a pas besoin.
1: Ben c'est aussi l'une des critiques par rapport à ce projet de société commerciale et aussi de vendre des parts de la Coupe du Monde à des investisseurs privés ou en tout cas de l'ouvrir. C'était que on était sur des recettes de 15 milliards de dollars et que parfois, en tout cas, on s'interrogeait de si ces recettes allaient véritablement au développement du football et notamment aux fédérations, si c'était pas forcément qu'un moyen de pression, comme a illustré le cas avec le cas de la fédération jordanienne, c'était pas juste un moyen de pression pour se faire en tout cas réélire. Donc déjà, effectivement, utiliser ces 15 milliards de dollars à bon escient et vraiment pour le développement du football avant d'envisager de nouveaux projets de société commerciale.
0: Alors, il y a des limites à la cupidité, on dira ça comme ça, Kevin Vessière. Ce qui est intéressant dans cette phase de ces derniers jours, c'est que plusieurs cadres de la FIFA s'érigent désormais en opposant, critiquent ouvertement le patron, hein, le numéro 2, vous l'avez dit, le secrétaire général, Matthias Grafström. Ça veut dire que la crise est interne et donc profonde, ça va être difficile pour lui.
1: Après, ça va être difficile pour lui. Je pense qu'il y a deux scénarios qui peuvent s'orienter. C'est comme ça a pu l'être rappelé, c'est qu'il peut y avoir, en tout cas, il peut être poussé peut-être à la démission, même si on voit qu'il a quand même encore de forts soutiens, notamment en Afrique et en Asie. C'est pas pour rien que la réunion aussi se tient au Maroc, puisque la Confédération africaine de football et la Fédération marocaine de football, c'est les principaux alliés de la FIFA. Et eux, en tout cas, n'ont pas remis en cause le projet de société commerciale, en tout cas pas par le biais d'un communiqué. Ou aussi, l'autre moyen, eh ben, c'est l'élection en mars 2027. Mais pour l'instant, il n'y a pas de candidat déclaré face à Gianni Infantino, et même si un candidat déclaré, il faudra convaincre bon nombre de fédérations de voter pour eux, alors que face à lui, il aura d'autres fédérations qui sont prêtes à voter pour lui.
2: Et comment convaincre justement, parce que bon, il faut profiler un candidat, mais comment convaincre, on entend le président de la Fédération jordanienne de football, le prince Ali Ben Al Hussein, qui parle de chantage de Gianni Infantino, qui promettrait de régler les problèmes de sa fédération, mais au final ça passe comme ça, on doit promettre des choses pour pouvoir diriger la FIFA, on doit promettre plus d'argent, on doit promettre de régler les problèmes.
1: Bah, plus d'argent, je ne sais pas, parce que la FIFA, elle est déjà en très très bonne santé financière. Par contre, une meilleure redistribution et aussi une gouvernance, ou en tout cas un mode un peu plus démocratique à ce que a pu nous habituer la FIFA, serait déjà en tout cas un bon début. Par contre, Gianni Infantino, il peut s'appuyer sur le fait que c'est lui qui a poussé à une Coupe du Monde à 48 pays. Donc, ça permet à plus, en tout cas, de petits pays de pouvoir, entre guillemets, accéder à cette Coupe du Monde. Et aussi, c'est lui qui a permis l'ouverture, on va dire, à la Coupe du Monde, à d'autres territoires, notamment on pense à l'Arabie Saoudite, et donc peut-être qu'il a aussi d'autres velléités de vouloir donner cette Coupe du Monde à des pays qui n'en ont pas encore, qui n'en ont pas encore eu. Donc ça peut être aussi un moyen de pression pour Gianni Infantino pour convaincre des petites fédérations, des fédérations moyennes, en tout cas, de pouvoir voter pour lui.
2: Est-ce qu'il y a malgré tout, selon vous, un profil qui peut émerger pour disons le concurrencer, essayer de le battre?
1: Bah pour l'instant, même s'il n'y a pas en tout cas d'acte de candidature, il y a deux profils qui peuvent émerger. Il y a effectivement le président de la CONCACAF, donc la Confédération d'Amérique du Nord centrale et des Caraïbes, parce qu'effectivement, si vous avez un profil comme non-européen qui peut aussi mobiliser pas mal de votes de pays à travers les votes de confédération, ça peut être intéressant. Ou alors, ce qui se dit, mais c'est pas encore acté, ce serait Nasser Al-Khelaifi, qui est en tout cas président du PSG, aussi président de l'ECA, l'association des présidents des plus grands clubs européens, et aussi il a un profil non européen mais quand même assez en phase aussi avec l'UEFA, donc ça pourrait être des profils qui peuvent émerger. Mais
2: pas un troisième Suisse à la tête de la FIFA.
1: Alors c'est vrai que ça a souvent été des profils, en tout cas suisses ces dernières années, qui ont été à la tête de la FIFA. Peut-être qu'aussi il y a un candidat qui peut émerger et qu'on ne connaît pas, puisque Gianni Infantino, c'est son cas. Lorsque Sepp Blatter avait été évincé par le FIFA Gate, son profil était apparu alors que personne ne l'imaginait président de la FIFA quelques années auparavant.
0: Est-ce que Gianni Infantino peut encore être sauvé très brièvement par son grand ami Donald Trump?
1: Sauvé par son grand ami, c'est vrai qu'il lui demande, en tout cas, on a vu que il y avait des articles du Times qui disaient qu'il demandait un soutien peut-être politique de Donald Trump. Après, je sais pas si un soutien de Trump pour Infantino, ça va lui apporter forcément quelque chose. Après, Trump pourrait faire aussi des moyens de pression vis-à-vis peut-être d'autres pays ou fédérations pour qu'il puisse voter Infantino, mais on n'en est pas encore là. Par contre, ce qui est sûr, c'est qu'on le voit avec cette réunion de crise au Maroc, c'est que Gianni Infantino, il va tout mettre en place pour essayer de reprendre en main l'agenda politique de la FIFA et faire en sorte maintenant d'essayer de réparer les pots cassés et de faire en sorte de convaincre de nouveau les fédérations pour acter les

0: vote et pour acter sa réélection pour un quatrième mandat en 2027.
1: Merci beaucoup, Kevin Vessière, fondateur du média FC Géopolitique, on le rappelle, auteur de Mondial 2026, paru aux éditions Max Milon. Vous souhaite une bonne soirée.
0: Merci pour l'invitation, bonne soirée.
1: Et le sport n'est pas que géopolitique. Ce sont aussi des émotions, de belles émotions, notamment celle de la Suissesse Marlène Reusser sur le Tour de France Femmes. Le maillot jaune ce matin l'a terminé deuxième de l'étape du jour, remportée au sprint par Demi Vollering. Grégoire Perrou, la Bernoise, est donc toujours leader du classement général.
2: Ah oui, c'était la grande question de la journée. Et oui, Marlène Reusser est toujours devant. Elle a perdu aujourd'hui 2 secondes par rapport à sa plus grande rivale, Demi Vollering, qui a remporté cette course au sprint devant Marlène Reusser. La Bernoise a encore 12 secondes d'avance au général sur la néerlandaise. Ces petits changements d'écart de temps, c'est dû aux bonifications à l'arrivée. Marlène Reusser, en finissant en deuxième, voit son ancienne coéquipière légèrement revenir. Mais pour la première journée en jaune de sa carrière, dans un grand tour bien évidemment, c'était effectivement la première fois que Marlène Reusser étrennait le maillot de leader sur un grand tour. La Bernoise a vraiment répondu présent avec donc une deuxième place et ce maillot jaune toujours sur ses épaules.
1: Alors racontez-nous, qu'est-ce qu'il s'est passé aujourd'hui dans cette étape?
2: Eh bien, comme vous l'avez dit en préambule de ce sujet, c'était une étape accidentée avec 8 difficultés répertoriées. Donc forcément, c'est une étape assez nerveuse. Il y a eu une échappée formée dans une descente après 2 heures de course. Les échappées ont compté jusqu'à 2 minutes d'avance, mais sans aller jusqu'au bout, parce que tout s'est animé dans les 2 dernières montées de la journée, le col de Durbise et le Mont Brouilly. Dans la première difficulté, la néerlandaise Demi Vollering a accéléré, mais tout en contrôle, Marlène Reusser a pu suivre. Par contre, parmi les prétendantes à la victoire finale, ça a fait des dégâts. Pauline Ferrand-Prévot, la vainqueur du Tour l'année dernière, a été lâchée. La troisième du général, Céline Kerbaol également, alors que la Zurichoise Noémie Rueg a subi une petite chute au sommet de cette ascension sans gravité, mais elle est désormais distancée au général. Et dans la dernière montée de la journée, quel festival, Demi Vollering a multiplié les attaques et il n'en restait à la fin que 2 à pouvoir la suivre. La Bernoise Marlène Reusser et la Polonaise Nievia Doma.
1: Question boule de cristal maintenant, Grégoire Perrou. Marlène Reusser peut-elle gagner le Tour de France Femmes?
2: Oui. Clairement, avec même si 12 secondes, c'est pas grand-chose et que tout peut aller très vite en cyclisme, Marlène Reusser a montré des signes très positifs aujourd'hui. Elle a montré qu'elle pouvait suivre Demi Vollering dans la montée. Maintenant, le juge de paix, ça sera bien entendu vendredi avec la fameuse ascension du Mont Ventoux.
1: Bon, on se réjouit. Merci beaucoup, Grégoire Perrou. Et politique à présent, le conseiller fédéral Beat Jans s'est exprimé sur la crise migratoire éclair survenue dans l'enclave espagnole de Ceuta. Oui, l'élu socialiste responsable des migrations a participé hier à la réunion virtuelle d'urgence avec les ministres de l'Intérieur de l'UE. Gabriela Cabré, dans une interview accordée à nos collègues de SRF, Beat Jans a défendu la politique européenne en matière de migration.
3: Oui, pour Beat Jans, l'Espagne a bien réagi, le Maroc a collaboré et le système européen a fonctionné. Écoutez.
4: Ce test, l'espace Schengen l'a réussi. Schengen est la meilleure solution possible face à de tels défis. Schengen n'est pas le problème.
3: L'unité européenne face à la migration irrégulière, c'est ce même message qu'a voulu faire passer le commissaire aux migrations de l'UE après cette réunion d'hier. Après aussi la salve de critiques de plusieurs chefs d'État de l'UE, issus majoritairement de partis de droite, qui juste après les événements ont accusé le Premier ministre espagnol Pedro Sanchez de ne pas en faire assez. Critique que ne partage donc pas le conseiller fédéral socialiste Beat Jans. Il est en revanche sur la même ligne en ce qui concerne la protection commune des frontières. Il le dit dans cette interview, il faut soutenir Frontex, l'agence de l'UE chargée du contrôle et de la gestion des frontières extérieures de l'Europe. Et ça, par contre, ça risque de moins plaire à son parti qui dénonce des violations récurrentes des droits humains de cette agence. A mentionner aussi que Beat Jans s'est dit très choqué de la souffrance humaine. Rappelons que 77 personnes ont perdu la vie en tentant de rejoindre les rives espagnoles.
1: Et au-delà de ces enseignements tirés au niveau européen, est-ce que Beat Jans a aussi parlé de la Suisse?
3: Alors, sur l'épisode de Ceuta et ses conséquences directes pour la Suisse, non. Il faut dire que la quasi-totalité des personnes arrivées dans l'enclave espagnole sont reparties. Mais Beat Jans a rappelé que la Suisse et le Maroc ont récemment adopté un partenariat qui permet de renvoyer plus facilement et de manière accélérée des ressortissants marocains en situation irrégulière.
4: Les partenariats migratoires, comme ceux que la Suisse met en œuvre avec succès depuis quelques décennies, sont décisifs. Nous avons réalisé des progrès avec l'Algérie, mais aussi avec le Maroc. Nous avons renvoyé plus de personnes que tous les autres pays européens en ce qui concerne les réadmissions.
3: Béatian s'évoque aussi dans cette interview une procédure qui doit garantir que les personnes qui ne peuvent invoquer aucun motif d'asile ne se retrouvent plus dans les centres d'asile. Une procédure pour les stopper en amont, donc, qu'il prévoit de présenter d'ici la fin de l'année.
5: Merci Gabriela Cabré, vous étiez en direct de Berne.
1: Et on l'a entendu pour Béatian, l'espace Schengen a finalement prouvé son efficacité. Pour l'UDC, c'est au contraire un avertissement majeur pour la Suisse. Alors, quelles leçons faut-il tirer? On en débat avec deux conseillers nationaux, le socialiste vaudois Jean Tschöp et l'UDC Genevois Céline Amaudru, par ailleurs vice-présidente de son parti. Bonsoir à vous deux.
6: Bonsoir.
1: Jean Tschöp, on commence avec vous. Comment peut-on affirmer, comme le fait Béatian, que Schengen a finalement réussi le test alors que beaucoup de Suisses, beaucoup d'Européens ont retenu les images d'une frontière totalement submergée?
6: Oui, je crois qu'on a tous vu une situation de grande détresse et il y a encore quand même de l'inquiétude pour les mineurs non accompagnés qui se trouvent encore actuellement à Ceuta. Cela étant, il faut le dire, la plupart des migrants sont retournés au Maroc, 70 000, si on en croit les autorités espagnoles, et l'Union européenne a communiqué à l'apaisement et a montré à quel point les mécanismes de solidarité, les mécanismes de coopération aussi, étaient essentiels. Et à quel point aussi Schengen était utile dans cette affaire.
1: Céline Amaudru, le fait que ces migrants, voilà, la quasi-totalité d'entre eux soient retournés au Maroc, c'est pas une preuve que Schengen a fonctionné?
7: Bon, déjà, je pense qu'il faut pas être naïf. Hein. Ce qui s'est passé à Ceuta, c'est pas un événement isolé ou quelque chose qui ne va pas se reproduire. À notre sens, c'est clairement c'est un avertissement. Quand vous avez des dizaines de milliers de personnes qui franchissent une frontière en quelques heures, cela démontre que nos frontières extérieures ne remplissent plus ou ne remplissent tout simplement pas leur mission. Et une frontière qui ne protège pas n'est plus une frontière. Donc non, on peut pas aujourd'hui juste dire « bon, bah, l'exercice, il a été bon ». Premièrement, il n'a pas été bon. L'Europe ne fonctionne que par beau temps, Schengen également, et donc maintenant il faut se poser des belles questions. On a bien vu, hein, il y a 22 États qui ont réagi, qui ont demandé le durcissement par rapport à la politique migratoire. Ce ne sont pas que des pays où ce sont des gens de droite, comme on pourrait le penser. Le Danemark, on peut pas considérer que c'est une personne de droite. Donc, je crois qu'aujourd'hui, on peut pas du tout retenir comme quoi c'est une belle démonstration de l'efficacité de Schengen. Bien au contraire.
5: Jean Tschöp, Béatians, le socialiste, comme vous, propose de durcir les contrôles aux frontières, de renforcer l'agence de surveillance des frontières européennes Frontex. Il a raison?
6: Alors, en tout cas, ce qui est indispensable, je pense, c'est de pouvoir se reposer sur Schengen. On sait d'ailleurs que l'UDC s'y oppose de manière continue, notamment avec son initiative pour un contrôle systématique aux frontières qui s'appliquerait aussi aux Suisses de retour de vacances. Hein. Je tiens à rappeler aux auditrices et aux auditeurs qu'il y a plus de 2 millions de passages aux frontières tous les jours. Donc, en réalité, la Suisse n'est pas directement concernée par ces contrôles aux frontières extérieures de l'Union européenne, puisqu'elle est finalement au cœur de l'Europe. Je tiens quand même aussi à relever que...
5: Mais vous êtes déçu, Jean Tschöp, que Béatian s'aligne sur ce... Vous êtes déçu, Jean Tschöp, que Béatian s'aligne sur ceux qui veulent durcir, qui veulent faire de l'Europe une forteresse?
6: Alors, en tout cas, on est vigilant sur ce qui se passe aux frontières extérieures avec Frontex, sur la question des droits fondamentaux, qui nécessite une attention effectivement importante. Mais je relève quand même que les demandes d'asile sont en diminution vers la Suisse pour la troisième année consécutive. Donc, malgré la récupération politique que fait l'UDC de cette séquence, la situation, en réalité, reste tout à fait sous contrôle, s'agissant de la Suisse en particulier.
1: Céline Lamaudru, c'est vrai, ça, ce sont les chiffres. Hein, les demandes d'asile sont en baisse en Suisse. Est-ce que vraiment on doit s'inquiéter de ce qui s'est passé à 1500 km de la Suisse, alors qu'au final, aucun de ces migrants ne touchera le territoire suisse?
7: Bon, premièrement, j'aimerais quand même réagir sur le fait de la récupération politique. Permettez-moi... de rappeler que la position de l'UDC sur la protection des frontières ne date pas de l'événement de CETA. C'est toujours quelque chose qui fait partie de notre programme politique. On considère que c'est important qu'un pays puisse avoir la maîtrise de ses frontières. C'est d'ailleurs la raison pour laquelle nous avons lancé cette nouvelle initiative. Donc nous n'avons pas attendu, contrairement aux autres partis politiques, un terrible incident pour lancer une initiative. Donc je pense qu'il n'y a aucune récupération politique. Maintenant, il faut effectivement comprendre pourquoi aujourd'hui Schengen ne fonctionne pas. Pour nous, Schengen fonctionne tout comme l'Europe en cas de beau temps. Et on voit que dès qu'il y a une crise, là en l'occurrence c'est une crise migratoire, eh bien chacun prend des mesures à la protection de ses frontières. Mmh. Et donc à un moment donné, de juste dire on fait une politique de réaction ne convient pas à l'UDC. Nous, on veut quand même rappeler...
5: Vous voulez que la Suisse ferme les frontières préventives.
7: Donc, on veut que la Suisse contrôle qui rentre de notre pays. On veut une protection aux frontières. Il faut quand même rappeler qu'aujourd'hui, de nombreuses villes romandes, parce qu'on est en Suisse romande, sont victimes de cette immigration illégale. Et les premières qui en sont victimes, c'est toutes les personnes qui subissent cette insécurité croissante. Je pense aux femmes, je pense aux aînés. Et je pense qu'aujourd'hui, sans protection aux frontières, eh bien, on ne va pas résoudre les problèmes. On a aussi dit, le contrôle de l'immigration, c'est une grande préoccupation de la Suisse, ce n'est pas que de l'UDC. On a pu voir notre ancienne initiative. Là, on parle de la protection aux frontières. Pour moi, elles allaient vraiment l'une avec l'autre. Mais ce qui est certain, c'est qu'aujourd'hui, cet incident, c'est terrible ce qui s'est passé pour les personnes, je dirais sincèrement, là, on doit s'en préoccuper, mais il ne faut pas que ces personnes, elles puissent, celles qui sont mortes, j'entends, il ne faut pas qu'elles puissent prendre, parce que les passeurs profitent de la faiblesse des personnes, il faut le rappeler, mais aujourd'hui, un pays doit protéger ses frontières, et cet incident va se reproduire.
1: Réponse de Jean Tchop.
6: Oui, je pense que ce qui est essentiel, c'est de lutter contre la traite d'êtres humains. Je suis membre de l'intergroupe contre la traite et j'observe qu'il y a très peu d'UDC dans ce groupe. Ce que montre aussi finalement cette affaire, c'est le pouvoir et la puissance de la traite qui est prêt à faire finalement peu de cas d'enfants, de femmes et des familles concernées. Sécuriser les voies migratoires, c'est la raison pour laquelle j'ai déposé une initiative qui demande de réintroduire les demandes d'asile dans les ambassades. Ça, c'est un point extrêmement important. Et sur chaque ce qu'il faut dire, c'est que c'est un élément clé de la sécurité de la Suisse. Tous les jours, les polices de ce pays font plusieurs de requêtes de contrôle sur le système, sur la base de données Schengen. Et on voit pour le Royaume-Uni, qui est en dehors de Schengen, qui a aussi de nouvelles difficultés depuis le Brexit, à quel point l'immigration illégale dans ce pays a explosé, alors que dans les pays de l'Union européenne, elle a diminué de 55% ces deux dernières années. Donc en réalité, l'UDC n'est pas cohérente quand elle... dépeint un futur qui serait tellement meilleur en sortant de Schengen, ça serait surtout un nombre de problèmes incalculables et totalement ingérables pour la Suisse au cœur de l'Europe géographique.
1: Jean Tchop, vous avez commencé ce débat. On va laisser Céline Amaudru conclure en 30 secondes sur cette proposition de réintroduire les demandes d'asile dans les ambassades. Vous seriez pour ?
7: Alors, toutes les demandes qui se font à l'extérieur de la Suisse ont un avantage, c'est que les personnes viennent ensuite que si elles ont le droit. Donc moi, j'y suis à titre personnel bien évidemment favorable. On l'a toujours dit, il faut que les demandes elles se fassent à l'extérieur du pays. Donc l'ambassade, c'est une solution à envisager. Évidemment qu'il faut que ce soit bien cadré. Mais j'aimerais quand même répondre à la formule lorsqu'on dit que l'UDC ne s'inquiète pas des femmes et des enfants. Moi, j'aimerais rappeler que lorsqu'il y a une terrible violence à l'égard des femmes et que l'on sait que ça provient de personnes qui sont en situation irrégulière, eh bien, j'entends pas beaucoup de socialistes se prononcer sur ce phénomène de cette criminalité illégale qui arrive en Suisse.
1: Merci à tous les deux d'être venus analyser, tirer les leçons de cette séquence migratoire de Ceuta. Céline Amaudru, conseillère nationale UDC Genevoise, et Jean Tchop, conseiller national socialiste vaudois. Belle soirée à tous les deux.
7: Merci, bonne soirée.
1: Et dans un instant, on reviendra sur une annonce qui vient de tomber. Lara Gout-Behrami arrête sa carrière internationale, la skieuse tessinoise. On en parlera dans un instant. Mais d'abord, c'est d'un géant jaune qu'on va évoquer dans ce forum, la Poste.
5: Oui, la Poste, le géant jaune qui se défend ce matin après avoir été accusé de faire marche arrière sur ses objectifs verts, notamment parce qu'il va repousser de 2030 à 2040 son objectif de zéro émission nette. La Poste affirme pourtant être en bonne voie pour atteindre, comme prévu, son objectif climatique. Virginie Léangereux, on a besoin de vous pour tirer ça au clair.
8: Alors d'abord, revenons sur les engagements de la Poste. La protection du climat fait partie des objectifs stratégiques de l'entreprise, qu'elle met volontiers en avant sur ses véhicules de livraison, sur ses boîtes aux lettres, dans ses agences. En fin d'année, plus de la moitié de la flotte de livraison était électrique. C'est un peu moins pour les cartes postaux, seulement 6%. Et puis 66% des surfaces des bâtiments ont des systèmes de chauffage à énergie renouvelable, comme des pompes à chaleur. Jusqu'ici, la Poste affirmait vouloir atteindre la neutralité carbone pour ses activités d'ici 2030 et visait d'ici 2040 le zéro émission nette sur l'ensemble de ses activités avec ses sous-traitants.
5: Mais alors, qu'est-ce qui a changé et qu'est-ce qu'on reproche concrètement à la Poste ?
8: Alors justement, le fait que certaines de ces échéances soient repoussées. La neutralité carbone serait repoussée de 10 ans en 2040 au lieu de 2030, vous l'avez dit, et l'objectif de zéro émission nette lui est maintenu, mais il ne concerne plus que certaines activités proches du cœur du métier. Donc globalement, l'échéance est aussi repoussée de 10 ans à 2050, alors que on l'a vu encore tout récemment, la sécheresse et la canicule frappent le pays. Ça passe donc mal auprès de Berne. Certains élus, comme la conseillère nationale argovienne Gabriella Souter, estiment que la crise climatique ne peut pas simplement, elle, être repoussée de 10 ans. Elle affirme qu'une entreprise qui s'est présentée pendant des années comme une pionnière ne peut pas tout simplement revoir ses engagements climatiques à la baisse sans fournir d'explications claires.
5: On entend les critiques venues de la gauche. Que répond la Poste ?
8: Alors, dans un communiqué ce matin, elle se défend de tourner le dos au climat. Elle assure respecter les exigences légales qui imposent aux entreprises proches de la Confédération d'atteindre cette neutralité carbone d'ici 2040. Nous entendons être exemplaires, dit la Poste, y compris dans le domaine du climat et de l'énergie. En fait, la Poste veut réduire uniquement les dépenses liées au captage du CO2, un marché, dit-elle, qui avance plus lentement que prévu. En revanche, elle va continuer à investir dans la réduction des émissions en matière de mobilité électrique, d'énergie renouvelable, de bâtiments à haute efficacité énergétique. Elle continue, la Poste par exemple, de développer sa propre production d'électricité et d'installer des bornes de rechange. Et elle se défend surtout de faire des économies au détriment du climat. C'est ce qu'on lui reproche. On le sait, la Poste subit une pression économique très importante. Elle doit compenser presque 85 millions de francs par an avec la chute continue de ventes et des volumes de lettres. Elle n'est pas la seule à réduire ses engagements. UBS aussi a repoussé son objectif climatique de 10 ans. Alors certains élus parlent de tous bords d'ailleurs d'un recul des ambitions, d'autres évoquent des vents contraires pour la protection du climat.
5: Merci beaucoup Virginie Langeroc.
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1: Il est 18h31, nous sommes en direct jusqu'à 19h, bienvenue si vous nous rejoignez seulement maintenant. Dans la suite de cette émission, nous irons dans un instant à Locarno où s'est ouvert le 79e festival du film et nous évoquerons également le boom des batteries de stockage très utile en complément des panneaux solaires, mais le système comporte aussi ses défauts, vous verrez. Mais avant cela, on va parler de politique américaine.
5: Oui, la bataille des élections de mi-mandat est lancée et elle divise le camp démocrate. Lors des primaires du parti, la surprise est venue cette nuit du Michigan. Un état-clé, un candidat à la Chambre des représentants, très profilé à gauche et pro-palestinien, est sorti en tête face à une démocrate centriste, soutien d'Israël. Un choix des militants qui dessine une tendance, l'aile gauche du parti gagne du terrain sur fond de politique au Proche-Orient. Bonsoir Julien Labarre.
10: Bonsoir.
5: Vous êtes chercheur en sciences politiques à l'Université de Zurich, grand connaisseur des États-Unis où vous avez enseigné. Alors cette victoire d'Abdul El-Sayed face à la députée sortante Hailey Stevens, elle est révélatrice selon vous d'une tendance de fond au sein du Parti démocrate ?
10: Je ne sais pas s'il faut voir ça exactement de ce prisme-là, mais ça fait plusieurs années maintenant que le Parti démocrate se divise à la fois sur la ligne politique à tenir et sur la façon de remporter les élections. Et la primaire qui a opposé les deux candidats du Parti démocrate fait un peu office de test grandeur nature sur la viabilité des candidats progressistes. D'ordinaire, les candidats progressistes comme Abdul El-Sayed ne concouraient qu'à des élections qui étaient déjà acquises au Parti démocrate dans des endroits qui font figure de bastion, un peu comme la ville de New York. On se souvient de la victoire de Zohran Mamdani l'année dernière ou encore de la victoire à l'arraché d'Alexandria Ocasio-Cortez en 2018. Il est beaucoup plus rare de voir des candidats concourir à des élections compétitives. Donc il faut rester prudent. Il s'agit d'un test à deux étages. Mmh. Le premier étage, c'était hier soir, mais le vrai test, il arrive le 9 novembre.
5: Mais justement, stratégiquement, est-ce que c'est un bon choix pour les démocrates? Est-ce que ces profils très à gauche, pro-palestiniens également, sont de nature à convaincre une majorité de l'électorat, donc également le centre, les gens qui ne sont pas forcément affiliés à un des deux partis?
10: C'est une vraie question, parce que historiquement, les travaux de sciences politiques sont assez unanimes. Les candidats modérés réussissent mieux dans des élections nationales que les candidats perçus comme plus radicaux. En moyenne, les candidats modérés reçoivent entre 1 et 5 points de plus dans des élections de grande importance, telles que les élections sénatoriales, par rapport aux candidats plus radicaux. Et surtout, lorsque les primaires elles-mêmes sont très serrées, ce que la recherche en sciences politiques nous dit, c'est que la nomination d'un candidat qui est perçu comme plus radical fait diminuer très nettement la part de voix du parti à l'élection générale. Donc dans un contexte de polarisation extrême tel qu'on le connaît, où les élections se gagnent à quelques dizaines de milliers de voix par-ci, dizaines de milliers de voix par-là, une perte de 5 points, c'est pas négligeable. Après, une fois qu'on a dit cela, Abdoul El-Sayed dispose de plusieurs atouts. Son message économique populiste est assez cohérent. Il fait office de candidat de la rupture et il peut porter un message puissant qui ira au cœur des préoccupations, notamment économiques, des Américains. Là où le bas blesse, c'est s'il venait à être catalogué comme candidat socialiste. Je pense qu'il aurait beaucoup de mal à remporter ce siège, un siège qui est absolument indispensable pour le Parti démocrate. En revanche, s'il parvient à cocher les bonnes cases, et si la vague démocrate est ample, il est possible qu'il parvienne à l'emporter et que d'autres souhaitent copier son modèle.
1: Vous avez évoqué les enjeux économiques. Ça reste, pour l'électorat, même progressiste démocrate, ça reste la préoccupation principale, l'enjeu du vote, c'est avant tout ça, avant les questions de Proche-Orient.
10: Oui, les questions socio-économiques sont de toute façon généralement le motivateur principal du vote aux États-Unis. Après, il y a des pans de l'électorat, notamment les jeunes démocrates, qui accordent une importance supplémentaire à certains enjeux de politique, de géopolitique et de politique étrangère. Après, la question de l'étiquette pro-israélienne qui a été collée à Hayley Stevens, qui a été défaite hier soir lors de cette primaire, elle soulève plusieurs enjeux qui sont un peu différents. Le premier, c'est évidemment le sort qui est réservé à l'alliance stratégique entre Israël et les États-Unis, à laquelle beaucoup d'Américains sont toujours très attachés. Néanmoins, les sondages montrent quand même que à peu près 6 démocrates sur 10 trouvent que les États-Unis en font désormais trop pour soutenir la cause israélienne. Mais après, il y a un deuxième enjeu plus interne, plus obscur, qui est accolé à cette question du soutien à Israël, et c'est la question du financement des campagnes électorales aux États-Unis. La campagne qui a opposé Abdoul El-Sayed à Hayley Stevens a été particulièrement acrimonieuse. Il y a eu beaucoup de noms d'oiseaux qui ont été lancés des deux côtés, et l'une des attaques les plus récurrentes à l'encontre de Madame Stevens a porté sur le financement dont a bénéficié sa campagne de la part du lobby AIPAC, qui est un groupe d'intérêt défendant la relation États-Unis-Israël, et qui a dépensé plus de 30 millions de dollars pour les soutenir dans cette primaire.
1: Ce qui est un record dans une primaire. Ça montre aussi que pour ce genre de lobby-là, c'est extrêmement important d'avoir des candidats proches de soi. Le fait d'avoir dépensé 30 millions de dollars le montre.
10: Absolument. Après, de toute façon, on sait que les lobbies dépensent beaucoup d'argent dans ces campagnes, pas forcément seulement pour soutenir des candidats qu'ils perçoit comme plus bénéfique à leur cause, mais aussi simplement pour pouvoir mettre un peu un pied dans la porte et recevoir une forme d'accès après l'élection, même si leur candidat aura été défait.
5: Merci beaucoup Julien Labarre d'avoir été notre invité, chercheur en sciences politiques à l'université de Zurich, grand connaisseur, on l'a bien compris, des États-Unis où vous avez enseigné. Bonne soirée à vous.
10: Bonne soirée.
1: Et on vous retrouve Alain Thévaux, je l'ai annoncé il y a quelques instants, on vient de l'apprendre, Lara Bougout Berhami annonce sa retraite internationale.
11: Exactement, elle a fait l'annonce dans une lettre à la RSI. Lara Bougout Berhami, c'est le plus beau palmarès du ski suisse féminin avec Franny Schneider, l'un des plus beaux de l'histoire du ski. Elle a 35 ans, on rappelle qu'elle s'était blessée au genou à Copper Mountain et elle avait d'ailleurs été privée de Jeux Olympiques. Elle avait vraiment au point de mire les Jeux Olympiques parce que le ski alpin se déroulait en l'occurrence pour les dames à Cortina, c'était sa piste fétiche. Il y avait quand même un espoir qu'elle revienne à la compétition parce que les prochains championnats du monde auront lieu à Crans-Montana, c'est aussi sa piste fétiche en février, mais voilà, son corps a dit non, a dit stop. Peut-être juste Lara Gouderami en chiffres, c'est vraiment remarquable. 48 victoires en Coupe du Monde, 101 podiums, 3 médailles olympiques, dont un titre en Super G, 9 médailles au championnat du monde, 2 grands globes de cristal en 2016 et 2024, 7 petits globes. C'est vrai qu'elle avait un ski fluide, agressive, elle était puissante, précise, aussi élégante. Elle avait en revanche un caractère bien trompé. À ses débuts en Coupe du Monde, elle avait été même suspendue parce qu'elle refusait de porter les habits de Swiss-Ski, elle portait les vêtements de sa structure privée, et c'était Maropini, le chef alpin de Swiss-Ski, qui était son ancien entraîneur de sa structure privée, qui avait dû la suspendre. Donc voilà, c'est Lara Gout, mais en tout cas, c'est vraiment une très grande championne qui ce soir tire sa révérence.
1: Ouais, c'est vraiment une page du ski suisse qui se tourne. Merci beaucoup Alain Thévaux, puis on verra si Lara Gout-Bérami s'exprime durant ces prochains jours. On l'entendra évidemment avec plaisir.
5: Et on reste au Tessin, le 79e festival du film de Locarno débute ce soir, 10 jours de projection, plus de 200 films et un Léopard d'Or à gagner bien sûr. Anne Fournier, on vous retrouve sur place. Au-delà des aspects cinématographiques, le festival a aussi une forte dimension politique.
12: Oui, bien sûr, a commencé dans son programme par une ouverture sur le monde et ça n'a pas toujours plu à ses débuts. En pleine guerre froide, comme l'a rappelé ce matin dans la matinale l'historien Cyril Cordoba, on reproche au festival des élans communistes car il accueille des films venus de l'Est. Mais Locarno a toujours voulu être le lieu de la découverte et pour Maya Hoffman, la présidente, il doit rester un défricheur.
13: D'être un chercheur et d'essayer de décrire tout ce qui se passe internationalement, à mon avis, est capital. C'est très important. Il y a de plus en plus de cinéastes émergents. De plus en plus de jeunes cinéastes peuvent faire leurs propres films. Et je pense que oui, nous sommes des défricheurs et nous sommes des découvreurs.
5: Et la politique à Locarno se joue aussi en dehors de ce qui se passe à l'écran.
12: Ben en ce moment même, la conseillère fédérale Elisabeth Baumschneider doit prononcer son discours et il y est notamment question d'enseignement du français et de lutte contre les violences systémiques faites aux femmes, donc pas que du cinéma. En fait, le rendez-vous tessinois, aussi à l'heure des traditionnels polenta, est un vivier d'échanges avant la reprise parlementaire de l'automne, là où on fait le débriefing de l'été en robe et sans cravate. L'an passé, par exemple, on y parlait beaucoup de taxes américaines. Cette année, on évoque aussi la crise au sein du gouvernement tessinois. Et puis, il y a encore le dîner politique qui fête cette année son quart de siècle et qui permet un échange entre la branche du cinéma et les députés, ceux qui décident de son futur financier.
5: Alors, cette mixture, ce mélange de politique et de cinéma, c'est un passage obligé, une recette du festival ?
12: En tout cas, ça paraît très enraciné et pour l'actuelle présidente Maya Hoffman, ça doit le rester à condition que ça n'empêche pas le cinéma de briller comme il le désire. Depuis 3 ans, la mécène, héritière de la pharma baloise, a aussi des questions politiques à gérer, comme un éventuel changement de date, et on devine que ça n'est pas facile.
13: On travaille dans une ville, on travaille dans une région, enfin ici c'est plutôt un canton dans ce cas, qui devrait former une envie commune de faire des choses, puisque ce sont des voisins. Et là, je ne sens pas toujours les mêmes réponses. Je m'efforce à essayer de coordonner et de faire en sorte que ce festival ait sa place dans cet environnement et dans cet écosystème. Et je pense que là, on a fait des progrès extraordinaires.
12: Bref, le système politique de la Suisse peut parfois freiner les premières ambitions.
5: Anne Fournier en direct de Locarno, merci à vous. Et on va parler d'un chiffre maintenant. Plus 43% d'énergie photovoltaïque.
1: Oui, comparé à juillet 2025, la production d'énergie solaire a bondi de 43% le mois dernier, selon les données d'Energy Charts. Une progression qui s'explique par un ensoleillement exceptionnel, mais aussi par l'augmentation continue du nombre d'installations photovoltaïques à travers le pays. Et de plus en plus de ces installations sont équipées de batteries de stockage. Bonsoir Lucas Savodelli.
14: Bonsoir à tous.
1: Savodelli, pardon. Vous êtes responsable de l'énergie renouvelable au sein du groupe et le stockage de l'électricité, c'est le défi énergétique actuellement.
14: Oui, effectivement, je pense que ces dernières années, on a connu un important essor en termes d'énergie renouvelable, notamment l'essor du solaire, hein, ces dernières 10 à 15 ans. Je pense que le gros défi au futur, ce sera de pas seulement produire l'électricité, mais la produire au bon moment, donc quand il y a la demande. Et parmi ces défis, donc le stockage, ça sera certainement un thème qui va nous occuper beaucoup.
1: Aujourd'hui, on peut stocker facilement de l'énergie. On peut en stocker pour combien de temps, par exemple?
14: Alors, ça dépend de la solution que vous utilisez. Si on parle de stockage saisonnier hivernal, alors là, je pense qu'en Suisse, on est parmi les champions du monde grâce à nos barrages dans les Alpes. Si on parle plutôt, ce qui est le thème d'actualité, je pense aujourd'hui, de stockage pendant quelques heures, notamment pour l'énergie solaire, alors là, on parle plutôt sur des solutions de batteries.
5: Oui. Et ces batteries, les privés les installent dans leur maison, mais les énergéticiens, comme on dit, les installent aussi au pied des grands parcs alpins, ou parcs même pas alpins, parcs solaires tout court. Enfin voilà, pour stocker cette énergie, pour l'utiliser au bon moment, en soirée par exemple, ou pendant la nuit.
14: Oui, alors effectivement, on peut distinguer, je dirais, deux segments. Vous l'avez cité, c'est le segment des privés. Donc là, on peut imaginer la maison individuelle qui a posé des panneaux solaires. Elle produit beaucoup à midi. Elle a un excédent de production solaire à midi. Puis grâce à une petite batterie, peut-être posée dans le garage ou dans la cave, ça permet de déplacer un petit peu de cette production en fin d'après-midi ou le soir. Et puis un autre segment, c'est un segment qui a pris pied, je dirais, ces dernières 3-4 ans. C'est le segment des grosses batteries qui sont installées directement raccordées au réseau. Là, alors, le but de l'exercice, c'est pas seulement de déplacer de la production, mais c'est aussi de contribuer à la stabilité du réseau.
1: On reproche souvent à l'énergie solaire d'être très présente en été, la journée, quand on n'en a pas forcément besoin. Est-ce qu'on pourrait imaginer qu'on puisse stocker cette énergie et la garder pour l'hiver? Est-ce que c'est quelque chose d'envisageable à terme?
14: Alors, physiquement, techniquement, je dirais même économiquement, pas avec des batteries, des grosses batteries. Là, je reviens à ce que je viens de dire. Mm-hmm. Je pense que la solution, ça reste
5: les barrages
14: alpins, ouais, effectivement.
5: Alors, le système de batterie, on pense surtout aux particuliers, a aussi ses défauts, ses risques. En cas d'incendie, ça peut être très problématique. Est-ce que c'est pas un peu dangereux? Est-ce qu'il y a des risques? Est-ce qu'on les maîtrise, ces risques, au fond?
14: Je dirais que les premières générations des batteries présentaient peut-être des risques plus élevés. Aujourd'hui, avec la technologie qui s'impose, ces risques sont tout à fait maîtrisés. Donc, je dirais que ces risques sont tout à fait maîtrisés. Il y a aussi de plus en plus de voitures électriques sur la route. Et donc, je suis tout à fait à l'aise avec ça.
1: Autre défaut, quand même, ces batteries sont fabriquées généralement en Chine. Elles nécessitent du cuivre ou du lithium, voire du cobalt ou nickel. Est-ce qu'on peut vraiment parler d'énergie propre?
14: C'est une bonne question. C'est souvent un argument qu'on soulève quand on parle de batteries, quand on parle même de panneaux solaires. Alors, il faut dire une chose. Effectivement, ces batteries ne sont pas parfaites, mais c'est quand même des systèmes qu'on peut recycler. Une filière de recyclage en Suisse existe déjà, parallèlement de façon très similaire à ce qui se fait pour les panneaux solaires aujourd'hui. Il y a une filière de recyclage qui se met en place. Et puis donc, je pense que le challenge pour ces systèmes de stockage, ça sera effectivement de mettre en place cette économie circulaire avec recyclage. Vous avez dit aussi les batteries, ces systèmes de batteries, souvent ne sont pas produites en Suisse, sont produites à l'étranger. Mais c'est vrai aussi qu'une fois que ces batteries sont en Suisse, elles produisent, comme on dit ça, elles sont utilisées en Suisse, elles servent à stocker de l'énergie produite en Suisse. Et puis pendant leur durée de vie, qui aujourd'hui peut être facilement estimée entre 15 et 20 ans, ils servent aux besoins de notre pays.
1: Merci beaucoup Lucas Savoldelli, responsable énergie renouvelable au sein du groupe, et d'être venu parler de ce marché des batteries de stockage en plein essor. On vous souhaite une bonne soirée.
14: Une bonne soirée à vous tous, merci beaucoup.
5: Merci à vous. 18h47, vous écoutez Forum. Dans quelques instants, on va recevoir le directeur général de Fribourg-Oteron, le club roman champion de Suisse de hockey sur glace, durcit sa pratique envers ses abonnés. Ils devront se rendre la saison prochaine à un minimum de rencontres, sous peine de se voir privés de sésame la saison suivante. Alors, Assiste-t-on à une prise d'otage des abonnés? Le directeur général du club nous répondra dans environ 6 minutes. Mais d'abord, on va prendre la direction de la Lune.
1: Enfin, notre invité est quand même avec nous en studio. Bonsoir Benjamin Guyot.
15: Bonsoir.
1: Vous êtes directeur de la start-up Space Talk, une plateforme neutre de coordination du trafic spatial. Avec vous, on va parler de ce qui s'est passé ce matin. Une partie d'un engin spatial de l'entreprise SpaceX aurait accidentellement percuté la Lune. Une collision à près de 9000 km/h qui aurait créé un nouveau cratère. La NASA va ouvrir une enquête. D'abord, est-ce que l'on sait ce qui s'est passé précisément?
15: On sait que le dernier étage ou l'étage supérieur du lanceur Falcon 9, qui a été lancé en 2025 pour amener deux robots sur la Lune, après avoir tourné pendant environ une année en orbite instable, s'est écrasé effectivement ce matin sur la Lune. Alors on prédisait un cratère, une poussière lunaire également, mais pour l'instant de Suisse en tout cas, on n'a rien pu observer. Donc on n'a pas d'image vraiment probante.
1: Comment ça se fait qu'on n'ait pas d'image? Parce qu'on peut observer la Lune, il y a des télescopes très puissants, comment ça se fait qu'on n'ait pas d'image?
15: C'est vrai qu'on peut tout voir depuis la Terre, mais il faut quand même un positionnement qui soit adapté par rapport à l'événement. Et là en l'occurrence, on était mieux placé aux États-Unis, au Canada, pour constater l'événement. Les images n'ont rien montré, donc peut-être que le cratère n'est pas aussi grand qu'attendu, il faut voir.
1: Alors un cratère créé par l'homme, symboliquement, c'est assez fort. Même la Lune subit les dégâts de l'homme.
15: Et oui, malheureusement, il y a aussi déjà des débris en orbite lunaire. C'est pas la première fois. Il y a déjà eu des objets qui sont écrasés volontairement ou involontairement. C'est un peu effrayant parce que en 2030, deux villages lunaires ou deux stations doivent s'établir sur la Lune. L'un dans le cadre du consortium Artemis américain mené par les Américains, l'autre dans le cadre du consortium sino-russe IRS. Et ces deux villages ou ces deux stations sont destinés à abriter des infrastructures, des astronautes qui pourraient être mis en danger par ce genre d'activité.
5: Et puis il y a la question de à qui appartient la Lune, à l'humanité. On a l'impression que peut-être des dégâts ont été causés à un de nos trésors, au trésor de l'humanité. Est-ce qu'on peut le dire ainsi? Ou au fond, voilà, ça fait partie de la conquête spatiale. Il y a quelques dégâts, quelques rayures, parfois.
15: Vous avez raison de le souligner. C'est vrai que il y a des fois des rayures, on a déjà eu. Il y a eu aussi durant la guerre froide une volonté de certains militaires américains de tirer sur la Lune pour démontrer leur puissance. Alors ça a soulevé certaines oppositions. Ils ont fini par renoncer à ce projet. Néanmoins, la Lune effectivement est le patrimoine commun de l'humanité.
1: Elle appartient à qui?
15: À tout le monde et à personne.
5: On peut pas y mettre une publicité parce que ça ferait un bon spot.
15: On peut l'utiliser. Ouais. On peut utiliser l'espace pour faire la publicité. Mais on peut... Est-ce que la publicité est de l'exploitation? Là est la question.
1: Avec la multiplication du nombre de fusées envoyées dans l'espace, que ce soit par des privés comme SpaceX ou par des missions publiques, avec le nombre de satellites aussi toujours plus important, est-ce que ce genre d'accident va se reproduire de façon plus nombreuse à l'avenir?
15: Plus fréquente, c'est possible. Il y a toujours plus d'objets dans l'espace. Aujourd'hui, 14 000 objets opérationnels à peu près, plus d'un million de débris, de 1 cm, de plus en plus de débris vers la Lune. Et justement, avec le besoin d'établir cette mission lunaire, ces missions lunaires, il y aura de plus en plus de débris également là-bas. Donc c'est quelque chose qui va sans doute se répéter. D'ailleurs, les risques dans l'espace vont grandissant à mesure que les activités se développent.
5: Est-ce qu'on peut les diminuer, ces risques? Est-ce qu'on peut nettoyer l'espace ou c'est un travail trop fastidieux?
15: Aujourd'hui, vous avez la société ClearSpace basée à Renan qui développe, ouais, un robot pour retirer des débris. Mais là, il s'agit des gros débris. On est pour l'instant un peu sans défense vis-à-vis des petits débris. On pense à des filets ou à d'autres choses. Il s'agit aussi d'établir des comportements qui limitent ce genre de débris. Donc, il y a des codes de conduite qui existent. On appelle ça du soft load, du droit mou. Ce n'est pas satisfaisant, mais c'est déjà un progrès.
5: Est-ce qu'on peut empêcher une entreprise de lancer un satellite, par exemple? Est-ce que tout ça est régulé ou chaque entreprise privée peut y aller, peut conquérir sa part d'espace?
15: Alors, les entreprises privées dépendent des États. Les États sont responsables de manière internationale vis-à-vis des autres États. Ils sont responsables également des activités des entreprises privées. Ensuite de ça, les acteurs, quels qu'ils soient, sont responsables pour les dommages pour faute dans l'espace ou de manière absolue sur Terre. Alors, il faut déjà démontrer qu'il y a un dommage. Il y a aussi un devoir de préservation de l'environnement spatial et d'absence de contamination de la Lune. L'accord sur la Lune, qui date de 79, lui établit qu'il faut éviter de transformer la surface lunaire. Malheureusement, les États-Unis n'ont pas signé cet accord, ni beaucoup d'États malheureusement.
1: Donc en fait, c'est un accord qui peu d'impact.
15: peu d'impact. On parle d'impact aujourd'hui, effectivement.
14: C'est bien trouvé, ouais.
15: Mais néanmoins, il reste quand même le traité sur l'espace de 67 et d'autres accords et conventions sur la responsabilité. Donc, il y a un cadre juridique qui existe. Et puis, pour le moment, les opérateurs sont des acteurs relativement responsables. On peut blâmer SpaceX, mais ça reste des gens compétents qui essayent de faire le mieux possible parce qu'ils ont besoin de protéger leurs propres assets.
1: En parlant d'impact, alors, il est potentiellement sur la Lune. On ne sait pas encore s'il y a eu un cratère, mais cette fois-ci, est-ce qu'on pourrait imaginer que la prochaine collision se fasse avec la Terre, où on est protégé de ces débris spatiaux?
15: Alors, les débris spatiaux, pour la plupart, se consument dans l'atmosphère en rentrant, comme la plupart des météorites. Cependant, il y a de plus en plus d'objets, de plus en plus gros, et puis avec des matières différentes. Donc, certains arrivent sur Terre. Plus vous aurez d'activité, plus vous aurez d'objets qui risquent de rentrer dans l'atmosphère, créant une certaine forme de pollution qui reste à analyser encore aujourd'hui, mais créant aussi un risque.
1: Merci beaucoup Benjamin Guyot d'être venu parler de ces débris spatiaux et de la Lune qui fait partie de notre patrimoine, qui est même sur le t-shirt de Thibaut Chalère ce soir. Petit clin d'œil, merci beaucoup. Je rappelle que vous êtes directeur de la start-up Space Talk, une plateforme neutre de coordination du trafic spatial. Merci d'être venu, bonne soirée à vous.
15: Merci à vous.
1: Et on termine ce forum en parlant d'une nouveauté pour les abonnés de Fribourg-Oteron.
5: Oui, une nouvelle règle, une obligation de présence minimale. Il faudra assister à 18 des 26 matchs à domicile sous peine de perdre son abonnement. Il sera toutefois possible de présenter un certificat médical pour justifier certaines absences ou de céder son abonnement via la plateforme de revente notamment. Bonsoir John Gobi.
16: Bonsoir à tous.
5: Vous êtes directeur général de Fribourg-Oteron. Alors comme ça, vous prenez en otage vos abonnés ?
16: Non, pas du tout. Mais déjà, un grand merci de nous avoir interpellés ce soir. Passer après quelqu'un qui parle de la Lune et parle de Oteron par la suite, c'est déjà un grand honneur pour nous. Et puis surtout de parler de ça à Forum, c'était vraiment un truc qui fait plaisir. Non, on prend pas un otage, simplement que, mais on a déjà activement communiqué la saison passée, après deux saisons de suite à guichet fermé pour tous les matchs de National League. On a toujours et quand même des abonnés qui ne viennent pas au match et on a quand même autour de nos shows, c'est-à-dire des places vides qui restent à la patinoire.
1: Donc c'est pas vraiment des guichets fermés d'ailleurs.
16: Les guichets fermés, ça veut dire tout billet vendu. Oui, tous les billets sont vendus, mais pas toutes les places sont prises. Oui, ouais. Techniquement, c'est. Ça dépend comment tourner les choses, mais une stade au monde où toutes les places sont prises, elle n'existe pratiquement pas. Il y a toujours des places qui restent vides. Même si on achète des billets, on a des abonnements, les gens ne présentent parfois pas.
5: Bon, il manque quelques abonnés de John Gobi. Quel problème ça pose concrètement au club ?
16: D'abord, pour nous, c'est une question de respect. On a énormément de gens qui veulent venir au match, qui font de la queue pour acheter un billet. Des abonnés qui sont liste d'attente depuis plusieurs années et ils restent quand même en saison régulière entre 700 et 1000 places vides lors des matchs. Ça veut dire que voilà, des gens qui aimeraient bien venir au match ne peuvent pas venir. Et à partir de la saison passée, on a mis en place un système de digitalisation, c'est-à-dire les billets sont en format digital. Et grâce à ça, un abonné, il peut toujours partager son abonnement, que ce soit un ami, une copine, un copain, les parents, ou il peut aussi le revendre sur un marché secondaire. Et grâce à ça, quelqu'un peut profiter de venir d'une expérience à la patinoire de la BCF Arena. Et c'est dans le cas de figure, on se dit c'est dommage, il y a quelqu'un qui veut venir et il ne peut pas venir. Et c'est pour ça qu'on incite maintenant un peu plus activement nos abonnés à partager leur abonnement si par hasard ils ne peuvent pas venir à la patinoire.
1: Bon, vous dites que c'est une question de respect, John Gobi. Alors on peut vous croire, mais il y a aussi des questions financières là derrière. Un abonné qui ne vient pas, c'est une fondue en moins, c'est des bières en moins.
16: Oui, il y a ça aussi, bien sûr, il y a ça aussi, mais pour nous, c'est pas la première raison. La première raison, c'est vraiment de densiter les abonnés à vraiment partager leur place, pour les expériences. Comme on dit, ça fait maintenant trois saisons qu'on est à la patinoire à guichet fermé, de suite, tous les matchs à guichet fermé. Même avec ça, même avec une saison exceptionnelle au niveau sportif, même lors de la finale contre Davos, même lors du match décisif contre Davos, le match 6 à la BCF Arena, il y avait des places vides. Et c'est quelque chose que voilà, nous on veut pas. On sait qu'il y a des gens qui veulent venir. Alors pourquoi pas le faire ? Pourquoi pas partager un abonnement ou le revendre ? Parce que c'est une question financière pour les abonnés.
5: Ouais, John Gobi, vous avez parlé de 700 à 1000 places qui ne sont pas occupées, même quand vous êtes à guichet fermé. Ça veut dire qu'il y a à peu près ce nombre d'abonnés qui doivent avoir peur pour ne pas pouvoir renouveler leur abonnement la saison suivante?
16: Moi, je pense pas. Maintenant, voilà, on a mis une limite à un certain nombre de matchs où l'abonné, sa place, elle n'est pas partagée, où il n'est pas coupé, où il n'a pas revendu sur la plateforme officielle du club. Mais je pense pas. C'est vraiment pour inciter de ce partage-là. C'est pas une question d'avoir peur, de mettre la peur. mais c'est un moment pour inciter vraiment les abonnés encore plus proactivement à utiliser tous les différents canaux pour remplir la patinoire.
5: Mais finalement, justement, quand un abonné utilise la plateforme de revente, l'argent, il va à qui? À Fribourg-Oteron ou à l'abonné?
16: Il va aux deux, plus à la plateforme de revente.
1: Au printemps dernier, vous aviez annoncé une hausse des tarifs de certains abonnements. La pilule avait déjà été difficile à accepter pour certains supporters. Là, il y a cette nouvelle annonce. Alors bon, vous surfez sur la vague du titre. Certains y voient une certaine arrogance, John Gobi.
16: Je suis pas vraiment d'accord avec cette remarque. Au contraire, la dernière annonce qu'on a fait ici par rapport à ce changement de règlement, par rapport à la présence de la patinoire minimale, elle est même très positive. Tous vos collègues journalistes à lesquels je parlais aujourd'hui, ils étaient tous positifs. Tous les retours qu'on a eu des fans, des abonnés, c'est positif parce que voilà, on reçoit énormément de mails, de téléphones, de fans, des abonnés qui disent waouh, vous voyez cette place à côté de moi, elle est libre, est-ce que je peux la prendre pour la saison prochaine? Et finalement, le retour est positif parce qu'il y a énormément d'engouement. On a beaucoup de chance de loquer sur la Suisse. On a énormément de chance à Fribourg d'avoir des abonnés fidèles. 3 ans que je suis fermé. Notre taux de no-show qui est autour de 7%.
5: Mais pourquoi ils viennent pas, ces abonnés, John Gobi?
16: Il est quand même bas par rapport aux autres clubs. Mais c'est quand même, moi, je peux pas répondre pour eux, mais c'est difficile à savoir. C'est vrai que c'est un mystère, mais maintenant on va aussi communiquer plus proactivement avec ces abonnés qui viendront pas pour comprendre pourquoi. C'est un bon point.
1: Réponse en 10 secondes, John Gobi, c'est jamais facile de confirmer après un titre national, surtout un premier. Si vous faites une saison catastrophique, vous êtes même pas en play-off, on vous voit mal refuser aux abonnés qui seraient pas venus à beaucoup de matchs de reprendre leur abonnement, non?
16: Écoutez, voilà, maintenant la saison n'est pas encore commencée, on va pas faire des plans si ça ne passe pas bien ou pas ou bien. Il faut dire quand même qu'on a eu des mauvaises saisons, on a un public, on a des fans qui sont tellement fidèles et puis et on a aussi une liste d'attente d'abonnés, ça veut dire on a dû arrêter la liste d'attente pour l'abonnement à 400. Voilà, on espère que ces mêmes des personnes ne vont pas venir au minimum 18 matchs, on va trouver d'autres abonnés qui prennent l'abonnement et sinon voilà, je pense que c'est un risque qu'il faut prendre à ce moment-là.
5: On ne tirera pas de plan sur la comète avec vous, John Gobi, pour filer la métaphore spatiale. Bonne saison à vous.
16: Sur la Lune.
5: Très bien, bonne saison à vous. À bientôt.
16: Et merci beaucoup, au revoir.
1: Merci. Un mot rapide de météo, Thibaut.
5: Oui. Les astres nous offriront un temps bien ensoleillé. Demain, il fera chaud jusqu'à 30 degrés.
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1: Le trafic s'écoule sans difficulté de grande ampleur sur les principaux axes du réseau routier roumain.
5: C'est la route roumaine.
1: Voilà. Bonne soirée.
5: À bientôt.
1: Allons dormir. Bonne soirée.
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17: En Allemagne, un drone équipé d'un engin explosif a été retrouvé à l'aéroport de Leipzig. Un autre objet non identifié aurait touché en vol un avion cargo de la compagnie DHL. L'avion dérouté vers Hanovre a pu atterrir sans dommage. Le trafic a été interrompu à l'aéroport de Leipzig. Les autorités évoquent une atteinte grave à la sûreté de l'État. L'aéroport de Leipzig est un lieu militaire stratégique. C'est depuis cette base que du matériel militaire est envoyé vers l'Ukraine. Pour l'heure, le pilote de ces drones est activement recherché. L'aéroport avait déjà été visé par des tentatives de sabotage ou d'espionnage. Le ministre fédéral de l'Intérieur, de retour de vacances en urgence, doit présider ce soir une réunion de crise à Leipzig. À Londres, une femme a été arrêtée cet après-midi. Elle est soupçonnée d'avoir poignardé 4 hommes près du quartier touristique de Covent Garden, indique la police londonienne. Les 4 hommes blessés, âgés de 34 à 52 ans, ont été pris en charge par les services de secours. On ignore encore la gravité de leurs blessures. La femme âgée de 47 ans, a été interpellée, placée en garde à vue. L'enquête ne fait que débuter, mais la police londonienne privilégie la thèse d'un acte lié à des problèmes de santé mentale. Au Liechtenstein, une initiative populaire visant à légaliser l'avortement a franchi une étape importante. 5000 signatures ont été déposées, c'est 5 fois plus que le minimum requis. Le texte propose d'autoriser l'IVG durant les 3 premiers mois de grossesse. Actuellement, l'avortement est interdit au Liechtenstein, sauf en cas de viol ou si la vie de la mère est en danger. Le Parlement doit désormais examiner cette initiative. En cas de rejet, un référendum pourrait être organisé dès cet automne. Mais le prince du Liechtenstein a déjà averti qu'il apposerait son veto en cas d'acceptation par le peuple. En 2011, déjà, un vote avait eu lieu pour légaliser l'avortement. La population avait refusé la proposition à 52%. À Bâle, le ministère public a ouvert une procédure pénale pour homicide par négligence après l'épidémie de légionellose qui a fait un mort. Ces deux dernières semaines, 28 personnes au total ont contracté la maladie. 6 sont toujours hospitalisées. Les autorités ont identifié le foyer d'infection potentiel, une tour de refroidissement à eau située sur le toit du siège social de Manor, dans le Petit Bal. Le Tour de France Femmes, la néerlandaise Demi Vollering a remporté la 5e étape aujourd'hui à Belleville en Beaujolais. La Suissesse Marlène Reusser conserve le maillot jaune. Demain, une nouvelle épreuve de montagne, 153 km de Montbrisson à Tournon-sur-Rhône. Et puis le ski, les médailles, c'est terminé pour Lara Gout. La Tessinoise de 35 ans vient d'annoncer sa retraite. Gravement blessée au genou en novembre 2025, Lara Gout n'effectuera donc pas son retour cette saison. C'est officiellement la fin d'une ère pour le ski suisse. La météo, ce soir, le ciel sera chargé avec quelques averses ou orages localement en début de soirée. Demain, le temps sera également bien ensoleillé. Des averses ou des orages ne sont pas exclus dans le Haut-Valais et en région du Simplon au courant de l'après-midi. Il fera de 17 à 30 degrés. Et vendredi également, le temps sera bien ensoleillé au nord des Alpes et en pleine du Rhône, avec également des averses dans le Haut-Valais en seconde partie de journée. Il fera de 16 à 30 degrés avec une faible bise sur le plateau.
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19: Bonsoir et bienvenue dans Pop Musique. On se retrouve ce soir pour une heure d'émission pour parler de création musicale, de processus créatif et de musique de manière plus large. On a rendez-vous ce soir avec Louis Matouté, guitariste de jazz qui a sorti cette année son album Dolce Vita. Alors comme d'habitude, c'est lui qui a choisi notre lieu de rendez-vous. On se retrouve à la Jonction, à Genève, dans un restaurant afghan. Louis Matouté sera notamment en concert le 20 septembre au Festival Label Suisse à Lausanne, festival gratuit. On va évoquer bien sûr cet événement.

0: Louis Matouté, comme promis, on s'est installé ici dans ce restaurant à la Jonction. On est sur une terrasse, on entend un petit peu la route, on entend les gens qui passent, on entend qu'il fait chaud. Alors justement, le truc dans cette émission Pop Music, c'est que c'est vous les artistes qui choisissez où on se voit. Moi, je vous demande un endroit qui vous inspire, un endroit qui vous parle. Vous m'avez dit, on se voit ici au restaurant Le Mantoux. Pourquoi ?
1: Parce que c'est en bas de chez moi déjà, premièrement. Et puis c'est dans ce quartier que j'affectionne beaucoup, qui s'appelle La Jonction, à Genève. C'est un quartier qui est très populaire, qui est multiculturel.

0: Très belle, à portée de main. Ça représente des événements culturels, enfin une intensité culturelle qui est très intéressante. Et puis ça représente une petite ville dans laquelle il fait bon de se déplacer à pied ou à vélo, et ça me plaît beaucoup.
1: Il y a des choses qui vous plaisent moins ?
0: Il y a beaucoup de choses qui me plaisent moins dans cette ville, ouais. Certains aspects de la personnalité, de la mentalité. La mentalité genevoise, très protestante, très sectaire, très classiste, très jugeante parfois aussi. C'est une ville où on met du temps avant de rencontrer des gens, avant de se faire des amis. Moi, j'ai la chance, comme tous les jeunes genevoises, d'avoir grandi ici, donc d'avoir des amitiés qui sont très fortes. Mais je sais que s'il y a des expats qui viennent ici, par exemple, ils ont de la peine à se faire des amis. Donc ça, c'est tout un aspect de la mentalité genevoise qui ne me plaît moins. Donc voilà. Mais ensuite, je suis aussi très fan de Genève pour disons le côté un peu historique de la du combat social, du combat contre la lutte des classes, du combat pour faire valoir le statut de l'artiste, les militants, l'histoire des militants avec les squats ici, c'est quelque chose dont je suis très fier. Et en même temps, voilà, qui contient aussi son lot de problématiques et de dysfonctionnements. Mais c'est une partie de l'histoire de Genève, et ça me plaît.
1: On est ici sur la terrasse de ce restaurant, à la Jonction. Quand vous êtes assis ici, vous vous sentez comment ?
0: Je me sens super bien, parce qu'on est ici donc au restaurant du Mantou. C'est un restaurant afghan qui a ouvert il y a 2 ans et qui est tenu par mon meilleur ami Haider Merzad. Et donc c'est vraiment mon shtam, quoi. C'est-à-dire que je pense qu'au moins une fois par jour, je descends en tong, claquettes, chaussettes, et puis je vais prendre mon petit café chez Haider. Et puis je m'y sens bien. C'est aussi un brassage de gens et de différentes classes sociales qui vient dans ce restaurant que j'apprécie bien. Donc j'ai des discussions très originales avec les gens.
1: Votre ami Haider Merzad, c'est d'ailleurs la personne que vous avez choisie comme personne qui vous inspire pour la séquence qu'on va aborder après. Le temps qu'on l'appelle, qu'il puisse venir s'installer avec nous, je vous propose qu'on écoute un morceau. Est-ce que vous avez un morceau qui vous relie à cet endroit, qui vous fait penser à ici, ou à ce moment, ou à cet endroit ?
0: J'ai envie de mettre du dub, je sais pas pourquoi. Donc je vais choisir un morceau de Rhythm and Sound, le collectif, le duo de dub techno berlinoise fin des années 1990 ou début 2000, je crois. Alors le titre du morceau s'appelle Friend Version de Rhythm and Sound.
1: Ce morceau en particulier pour une raison ?
0: Parce que ça me met dans un mood de linéarité, je pense d'horizontalité, et c'est un aspect, je trouve, qui définit un peu la relation amicale que j'ai avec Haider, avec mes amis du collège, où on peut passer 2 semaines ensemble dans le silence ou dans le bruit, et il n'y a rien qui changera, ça sera toujours stable.

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1: On se trouve ici sur la terrasse d'un restaurant à la Jonction à Genève avec vous, Louis Matouté. On arrive à une séquence qui se passe avec tous les artistes de cette émission, c'est-à-dire que je vous demande de choisir une personne qui vous inspire. On est dans un endroit très spécifique par rapport à cette personne. Cette personne est assise à côté de nous. Louis, dites-moi de qui il s'agit.
2: Alors cette personne s'appelle Haider Merzad et c'est un de mes meilleurs amis du collège. Donc on se connaît depuis plus de 15 ans maintenant. On était au collège Claparède ensemble. Et puis Haider, il est prof d'école et puis il a ouvert son nouveau restaurant, maintenant sa nouvelle chaîne de restaurants, puisqu'il y a deux maintenant restaurants. Qui s'appelle Le Mantou, qui est un restaurant qui est spécialisé dans la nourriture afghane. Et en ce moment, on a une relation, on a toujours une relation proche, mais la vie fait que, comme il a ouvert son restaurant en bas de chez moi, on se voit plus régulièrement maintenant. Et puis, on passe beaucoup de temps ensemble. Et donc voilà, ça c'est mon ami Haider.
1: Bonjour, ami Haider Herzad.
3: Bonjour.
1: Qu'est-ce que ça vous fait d'entendre ce que dit Louis?
3: Ça me touche un petit peu. C'est vrai que je ne m'attendais pas à ce qu'il m'invite. Il m'en a parlé rapidement. Je suis un peu ému.
1: Vous vous rappelez de la période que Louis et vous évoquiez quand vous étiez ensemble au collège? C'était comment pour vous?
3: Je me rappelle très bien, même la première fois que j'ai vu Louis. Et déjà à l'époque, il avait sa guitare sur le dos, ses longs cheveux bouclés. Je trouve qu'on s'est tout de suite bien entendu, même si on n'était pas les plus proches directement. Je trouvais qu'il dégageait déjà une très bonne énergie.
1: Qu'est-ce que vous pensez de sa musique alors ?
3: Alors, moi je me connais pas du tout en jazz. Et en fait, c'est ça qui est un peu la particularité de notre amitié dans le groupe d'amis qu'on est, où ils sont tous musiciens sauf moi. J'ai essayé de la trompette pendant un mois et demi, j'ai compris que j'étais pas fait pour la musique. Et du coup, ce que j'essaie de dire, c'est que c'est à travers eux que j'ai connu et que je me suis intéressé au jazz. Pour moi, c'est toujours, même après tant d'années, tant de morceaux, tant d'albums, c'est toujours un plaisir de le voir progresser, de comprendre aussi ses processus de création, ses questionnements. Je trouve que j'ai de la chance parce que j'ai un accès à un artiste que je pense beaucoup rêveraient aussi d'avoir. Mais voilà, c'était un peu mes premières entrées. Mais enfin, moi, je connaissais pas du tout ce concept de jam, typiquement. Moi, je suis très un peu un autiste de rap. Et je suis tombé là-dedans quand je suis arrivé à 12 ans et je suis resté bloqué dans le rap. Mais à travers ses amis et notamment Louis, j'ai pu un peu découvrir autre chose et m'intéresser au jazz. Après, moi, je suis un jazzman, un amoureux de jazz très classique, quoi.
2: Moi, en fait, la raison aussi pour laquelle j'ai choisi ce restaurant comme endroit de l'interview et puis comme invité d'honneur mon ami Haider, c'est aussi parce que dans nos pratiques respectives, et c'est en ça, je pense que c'est une personne inspirante pour moi, il y a des similarités. C'est-à-dire que il y a beaucoup de gens de notre génération qui est névrosée, complexée, qui est des fois aussi très déprimé et puis en train de remettre beaucoup de choses en question et d'avoir peur d'avancer, d'avoir peur de la suite. Je trouve qu'une personne comme Haider qui a une histoire personnelle familiale qui est super qui est différente de des gens qui ont grandi ici dans des milieux privilégiés, elle est hyper inspirante et moi ça me donne de la force. Et son côté entrepreneur aussi parce que c'est le patron, c'est le boss d'ici. Et c'est quelque chose aussi dans la musique dont on ne parle pas forcément assez, mais moi c'est aussi mon rôle en tant que musicien, leader, compositeur, arrangeur, etc., toutes les étiquettes qu'on veut bien me donner. En fait c'est quelque chose auquel je suis confronté, donc ce n'est pas juste que j'écris de la musique et que je suis un artiste, je suis aussi quelqu'un qui doit arranger, qui doit produire des dates, qui doit produire des concerts, qui doit trouver de l'argent, qui doit gérer une équipe de gens qui est grande, c'est-à-dire avec des musiciens, musiciennes, mais aussi avec des agents, des tourneurs, des attachés de presse, des managers, etc. Donc c'est tout un pan du travail que je fais qui n'est pas forcément valorisé, enfin qui n'est pas, disons, qui ne se voit pas. Et Haider, c'est pareil, il doit gérer son équipe, il doit gérer son staff, il doit gérer ses commandes, il doit gérer l'entretien du bar, les impôts, tout l'administratif. Et donc en ça, c'est chouette de le voir puisqu'il va de l'avant, il regarde, il ne pleurniche pas en fait.
1: Haider, cette force, cette détermination dont parle Louis, ça vous vient d'où ?
3: Je pense de mes parents, de notre vécu, d'avoir grandi en Afghanistan. Et je pense, ce que je pensais comme un défaut, une entre guillemets malédiction, d'être né dans une situation difficile, avec le temps j'ai compris que c'était une vraie force, parce que on a vu des choses, on a vécu des choses où une fois qu'on est arrivé à Genève, s'installer ici, et en fait on a été beaucoup plus ouvert aux opportunités, parce que on, d'une certaine manière, et c'est pas tous les jours le cas, mais on voit beaucoup plus facilement le positif et on se concentre beaucoup plus facilement sur le positif une fois qu'on a, je trouve, connu la dureté de la vie. Moi, j'ai toujours cette phrase en tête d'Albert Camus qui dit « Il y a toujours plus prisonniers que moi ». Et je pense que c'est souvent vrai. Donc, ça permet de relativiser, de dire qu'une mauvaise journée aujourd'hui ne garantit pas que demain sera pareil. Ou alors aussi dans l'autre sens où aujourd'hui, c'est une bonne journée et demain, elle peut être différente, mais on prend le positif d'aujourd'hui.
1: Haider Mirzad, merci beaucoup d'avoir pris du temps pour nous. Vous nous avez promis un morceau, non?
3: Ah oui. Alors, mais je pense que ça va faire sourire les copains. C'est All of Me de Billie Holiday, je crois. Oui. C'est un peu un morceau que j'ai connu grâce à Louis et d'autres copains musiciens. Et c'est un peu de ce que j'ai compris, c'est un peu un morceau classique du jazz pour rentrer dans le jazz, et ça m'est resté. Et là, en réfléchissant à un morceau que j'aimais bien, c'est venu assez naturellement, donc voilà.

0: Louis Mathetti, on est toujours avec vous ici sur cette terrasse de café à Genève, dans le quartier de la Jonction. Et puis on parle avec vous de votre processus de création, de votre travail. J'avais envie de remonter tout au début, ouais. Que vous étiez enfant. Vous avez grandi dans quelle ambiance musicale, vous ?
1: Alors, j'ai pas grandi dans une ambiance musicale particulière. Moi, j'ai commencé la musique très tard, donc à 13 ans. Et avant ça, je pense que moi, j'ai surtout souvenir des disques un peu qu'on avait dans la voiture quand on partait en vacances. Et il y avait des choses très différentes. Il y avait du Gilberto Gil, il y avait le disque de Buena Vista Social Club, il y avait un disque de Renaud, je crois, il y avait un disque de Serge Lama, what the fuck, il y avait un disque du Bob Marley, on avait ça. Donc c'était des choses assez différentes. Il y avait quand même quoi, 2-3 disques qu'on appelle entre guillemets musique du monde, même si ce terme est horrible. Mais voilà, un petit peu l'ambiance très diverse, je pense, dans laquelle j'ai grandi musicalement. Et puis ça, c'est pareil, parce que quand on était à la montagne, puisqu'on avait un petit appartement à Auvrenat, et là on écoutait beaucoup de musique classique, on écoutait beaucoup de musique baroque, on écoutait beaucoup Bach, Vivaldi, et des fois des romantiques un peu comme Rachmaninov, Tchaïkovski, mais plus musique baroque.
0: Vous avez dit que vous avez commencé la musique, la guitare très tard, je ouais. vous cite, à 13 ans. Ouais. C'est très tard et très relatif. Mais qu'est-ce qui, à ce moment-là, vous a fait crocher tout d'un coup à la musique ?
1: Ce qui m'a fait crocher à la musique, je pense que j'ai eu de la chance. À mon avis, je me l'explique de différentes manières, mais une des raisons, c'est que j'ai commencé la guitare dans une école qui est super, qui s'appelle l'Espace de Pratique Instrumentale, ici à Genève, l'EPI. Et très vite, en fait, on te fait apprendre un instrument et ensuite on te met dans des ateliers, en fait, des groupes avec différents jeunes de ton âge. Et donc t'as une pratique de musique en groupe qui est très formatrice et qui donne du sens, en fait, à ce que tu fais. Ça, c'est une des choses. Sinon, je pense que j'ai ça en moi, cette espèce d'amour pour la musique. C'est vrai que je voulais pas forcément commencer la guitare. En fait, au début, c'était vraiment mes parents qui voulaient que je commence un instrument de musique, donc ils me forçaient presque à choisir un instrument de musique. Et moi, je me cherchais beaucoup quand j'étais jeune. Je savais pas trop, je savais pas trop ce que je voulais faire. Et puis quand j'ai décidé de faire de la guitare, parce qu'à l'époque, la guitare c'était l'instrument qui me paraissait le moins ringard entre guillemets. Et en fait, j'ai croché direct. Donc, je faisais du blues au début, du rock, et puis après, j'ai été très attiré par le flamenco, par la musique cubaine, et très jeune. Hein. Et du coup, j'ai commencé à étudier un peu ces styles de musique-là, et j'étais passionné très vite, quoi. Mais je pense que j'avais ça en moi, le côté latin qui m'habite, et puis le côté aussi du père qui n'a pas forcément, qui a toujours rêvé d'être un musicien, mais qui n'a jamais pu l'être. Et ma mère qui a aussi un amour pour la musique inconditionné. Donc je pense que très vite ça a accroché, quoi.
0: Vous avez un ou une guitariste qui vous a impressionné, qui vous a inspiré, qui était un modèle pour vous ?
1: Quand j'étais jeune, j'étais fan de Paco de Lucía. Ensuite, j'étais fan de Django Reinhardt. J'étais fan de Django Reinhardt. Il y en a des centaines.
0: Vous arrivez à m'en choisir un pour qu'on l'écoute maintenant ?
1: Nelson Angelo, c'est un guitariste brésilien qui était dans la clique des musiciens du club da Esquina dans le Minas Gerais à Belo Horizonte. Et c'est un musicien extraordinaire, un guitariste extraordinaire, Nelson Angelo.

0: Louis Mathieu, on est avec vous, on parle de musique, ça part un peu dans tous les sens et c'est franchement ça qui fait du bien, je dois dire. Et vous avez évoqué quelque chose avant qui, sur lequel j'avais envie de rebondir, c'est que vous disiez le fait de ne pas avoir d'héritage entre guillemets musical dans la famille, ça fait que vous avez douté de la légitimité aussi de ce que vous faites. À quel moment du coup vous avez fait la paix avec ça, où vous êtes senti à votre place en disant en fait moi ce que je vais faire du jazz ça me convient?
1: À quel moment? Je pense que j'ai pas encore fait la paix forcément avec ça, mais par contre là où j'ai commencé à prendre confiance disons en moi et puis à me dire que j'ai ma place en tant que musicien de jazz, c'est quand j'ai commencé à écrire de la musique beaucoup et que j'ai réalisé que à travers la composition j'avais quelque chose à raconter, quelque chose que j'avais en moi que je ne savais pas nommer, mais que j'ai une facilité pour écrire de la musique. Je pourrais sortir 15 albums par année si j'avais l'opportunité de le faire, et j'ai quelque chose en moi à raconter, et c'est ce qui rend ma pratique originale en fait et différente des autres. Donc à partir de ce moment-là, quand j'ai sorti mon deuxième, troisième album, je me suis dit ah ouais ok, j'ai un truc à raconter. Et puis il est accueilli par beaucoup de gens d'une manière favorable, donc tant mieux. Et puis ensuite voilà, j'ai commencé à gagner confiance en ce que je faisais à ce moment-là. Ça ne veut pas dire que j'avais confiance en moi, mais j'avais confiance en ce que je faisais.
0: Mais la composition c'est venu d'un coup?
1: Non, c'est venu assez jeune. J'ai toujours imité des trucs. Moi je procède beaucoup par imitation comme plein d'artistes. Et en fait quand j'étais petit je dessinais des objets que je trouvais beaux et je les redessinais. Et puis en fait dans la musique, comme j'étais en fait, j'ai toujours été animé aussi par faire un groupe, par sortir un disque. J'avais envie d'avoir mon propre groupe de rock avant. Du coup, je me disais, bon, moi, il faut qu'on compose de la musique. Donc, avec mes amis, on composait de la musique. On écrivait sur une feuille, la mineur, fa majeur, sol majeur. On écrivait un peu le rythme n'importe comment. Ensuite, après, quand j'ai été au collège, je commençais à prendre des cours à l'AMR. Et là, mes profs me poussaient à écrire. Donc, toutes les semaines, j'essayais d'écrire une petite composition. Ensuite, je suis arrivé pour la maturité au collège Claparède. J'ai dû écrire une pièce. Et j'ai écrit toute une pièce avec plusieurs instruments différents. Et ça m'a toujours habité. Et j'ai continué à le faire. Quand je suis arrivé ensuite à la Haute École de Musique, j'ai très vite monté mon propre groupe, mon trio. Et puis, j'étais avec mon contrebassiste, mon batteur. Enfin, on était ensemble. Et puis, j'avais envie qu'on trouve plein de gigs, alors j'écrivais à tout le monde et puis on pouvait jouer j'ai joué énormément dans les cafés, dans les restaurants, j'ai fait plein d'événements, plus d'animation pour animer des mariages, animer des cérémonies, animer des trucs, j'ai même joué entre deux frigos, je faisais toutes les inaugurations des magasins Picard en Suisse romande, donc je me retrouvais à jouer entre deux frigos et chaque occasion de jouer en live pour moi était bonne. Et des fois je jouais mes propres compositions dans ces cadres un peu d'animation. Et c'était donc ces concerts sont aussi l'occasion de jouer ta propre musique que t'écris. En fait, aussi le fait que moi je suis assez entreprenant et assez ambitieux et je tiens ça. Et je pense qu'il y a quelque chose aussi qui est relié d'une sorte de seconde génération d'immigration, ou genre ce truc un peu ambitieux, je le tiens, je pense, de mon père et de ma mère, qui eux et elles, quand ils sont arrivés, et ben il y a ce truc où genre on doit charbonner, on doit faire notre place, on doit s'acclimater, on doit, ce qui est pas forcément une bonne chose, mais c'est en tout cas c'était sa manière à lui et à elle de s'intégrer au système. Et je pense que j'ai ça aussi, que les ayant pris comme exemple, j'ai ça, ce côté d'entreprise quoi. Et donc très vite j'avais envie de monter des tournées, de partir à l'étranger, de vivre la vie à fond de jazzman. Et je pense que ça m'a inspiré. Et c'était l'occasion du coup de jouer mes compositions. Donc très vite, par rapport à d'autres groupes de ma génération, d'amis, je faisais des concerts en fait. Parce que j'avais ce côté-là où j'allais chercher des concerts.
0: Cette année, vous avez sorti l'album qui s'appelle Dolce Vita, qui fait référence notamment justement à l'histoire de votre famille qui est venue du Honduras. Sur cet album-là, du coup, de quel morceau vous êtes le plus fier?
1: D'accord, alors maintenant je vais choisir le morceau Tegucigalpa Setentaidos. Celui-là parce qu'il est représentatif de tout le travail réflexif autour de ma famille que j'ai mené cette année et l'année passée.

0: Pop Music ce soir, on discute avec Louis Matouté et on était en train de parler de l'album que vous avez sorti cette année, Dolce Vita, qui fait référence à l'histoire de votre famille, au départ de votre famille du Honduras, etc. Je vous ai demandé de choisir un morceau, vous en avez choisi un, vous m'avez dit c'est impossible, de toute façon ils ont tous leur histoire, alors racontez-moi.
1: En fait c'est intéressant parce que c'est la musique qui me pousse toujours à me poser des questions en fait, et c'est en ce sens là que je trouve que c'est une discipline qui est incroyable, la musique. C'est que en fait je me questionne sur pourquoi j'écris ça. Alors là-bas ça vient de là. Pourquoi est-ce que j'ai toujours écrit de la musique avec des inflexions latines dedans, puisque mon père est hondurien, mais il nous a jamais vraiment passé sa culture, transmis sa culture. Il nous a pas parlé espagnol quand on était petit. J'avais comme ça des espèces de bribes un petit peu de d'images et de sons et de couleurs et de textes et de trucs et de choses, mais je n'ai pas grandi en me disant je suis hondurien à moitié quoi. Donc en fait grâce à la musique, en me disant mais pourquoi est-ce que j'ai ça en moi, pourquoi est-ce que quand je parle, quand j'écris et quand je compose, il y a ça qui ressort alors que je ne l'ai pas en moi. Et en fait c'est ça qui m'a posé qui m'a fait m'intéresser à l'histoire familiale de mon père. Je me suis intéressé à ça, et il se trouve qu'en plus de tout ça, et ben il y a une histoire de famille qui est très intéressante, qui est très reliée à la politique du fin du XXe siècle au Honduras, et qu'il y a une forte qui a une histoire qui est fortement reliée avec l'histoire de la United Fruit Company, donc les bananes Chiquita, donc c'est-à-dire l'exploitation des sols latino-américains par une entreprise états-unienne d'exportation de bananes, et qu'en fait mon grand-père a joué un rôle important dans la lutte contre cette entreprise-là dans les années des années 50 aux années 70. Et donc je me suis renseigné à ces sujets-là et j'ai appris des choses tout à fait fascinantes. Et en fait, j'en suis venu à, dans un premier temps, je ressentais de la fierté pour cette histoire-là et de la fierté pour ma famille. Et ça m'a donné envie de me connecter plus avec mes racines et de comprendre plus pourquoi mon père était comme il était, et pourquoi aussi, ça m'a permis de comprendre pourquoi est-ce qu'il nous a pas transmis ça. Je pense que son immigration politique de sa famille a fait que, par la force des choses, il y a un besoin d'acclimatation, un besoin un besoin d'intégrer un système suisse dans une société où en fait on ne célèbre pas tant que ça la diversité et la multiculturalité, et que c'est bien dommage. Et pour une ville comme Genève où il y a tellement de nationalités différentes, donc toutes ces questions-là m'ont fait beaucoup réfléchir à des questions sociales en fait sur la place de la multiculturalité dans une société comme la Suisse. Et je me suis rendu compte de beaucoup de choses, notamment du fait que j'ai grandi avec des gens qui sont tous issus d'immigration. Tous mes amis sont issus d'immigration. Et on n'en a jamais vraiment discuté, on n'a jamais parlé, on s'est jamais questionné par rapport à ça, on n'a jamais célébré nos différentes cultures. Et je trouve que c'est vraiment c'est bien triste. Et donc il y a un côté de moi où ça me révolte pour certaines choses. Ça me révolte contre des violences et des discriminations systémiques. Je comprends aussi ces histoires de lutte des classes sociales. Je m'y intéresse en tout cas. Je m'intéresse au côté sociologique en fait d'une société, et je comprends en fait. Je m'explique mieux maintenant pourquoi je m'appelle Louis, pourquoi mon frère s'appelle Stéphane et Philippe, et pourquoi on a des prénoms de rois de France alors qu'on est tous français et tous sauf romans quoi. Donc voilà, ce sont des questions qui m'intéressent beaucoup. Et donc à travers ma pratique de musicien, je me suis questionné par rapport à ces choses-là. Et je m'y intéresse encore beaucoup. Et dans ce sens-là, c'est un disque qui me fait grandir beaucoup. Et je comprends plus, et j'ai plus de compassion et d'empathie, que ce soit pour mon père ou que ce soit pour ma mère. Ma mère qui est allemande aussi et qui a subi une discrimination allemande aussi post-seconde guerre mondiale. C'est-à-dire, elle a grandi en ayant honte d'être allemande et en cachant sa nationalité à ses amis, à ses professeurs à l'école. Elle m'a dit encore hier soir qu'elle n'aurait jamais que sa hantise c'était de marier une personne allemande quand elle était jeune. Et donc je pense que toutes ces questions là elles sont valables dans différents sens, et c'est des questions qui me font grandir beaucoup. Donc dans ce sens là cet album est important pour moi. Après, d'un point de vue musical, ça c'est donc un autre penchant en fait de ma progression en tant que artiste et en tant qu'être humain. Je me suis affranchi de beaucoup, je suis en train de m'affranchir de beaucoup de codes musicaux en grandissant. Et ce disque là c'est un disque qui s'est fait en très peu de temps, où j'ai écrit tout même pas deux semaines, et j'ai laissé beaucoup beaucoup de place à la spontanéité, à l'improvisation, les musiciens musiciennes avec qui je joue. Je suis très très fier aussi des connexions que j'ai pu que j'ai pu faire avec le Brésil. C'est un pays que j'adore et je suis fasciné par sa musique et je vais souvent à Rio. Et puis d'avoir l'occasion d'inviter Dora Morellenbaum et Joyce Moreno, qui sont des artistes fascinantes de différentes générations carioca de Rio, et de les avoir sur mon disque, c'est un... et de pouvoir même les considérer comme des amis, c'est... j'en suis hyper fier et je suis hyper touché, quoi.
0: Louis Matouté, il y a quelque chose qu'on peut déjà annoncer à votre propos, c'est que vous serez en concert au Festival La Belle Suisse. C'est le 20 septembre que vous jouerez. C'est marrant parce qu'on vient d'avoir toute cette discussion sur l'identité, sur le multiculturalisme, sur le fait que, j'allais dire la plupart de vos amis, mais finalement la plupart des Suisses sont d'origine diverse. Et vous jouez dans un festival qui s'appelle Festival La Belle Suisse. Qu'est-ce que ça vous fait ?
1: Non mais je suis super content parce que moi je revendique aussi la scène suisse, la scène musicale. Je trouve qu'il y a des artistes incroyables et j'ai envie de la faire rayonner aussi à l'étranger, cette culture musicale suisse. Donc ça m'embête pas de, malgré le petit côté peut-être un peu patriotique qu'on peut entendre à travers ce titre de festival. En vrai, j'en suis fier. Je suis fier d'être suisse et j'ai envie de faire briller cette musique. Et quand je regarde la programmation, je connais beaucoup d'artistes, c'est beaucoup des amis. Et je suis très très fier d'appartenir à cette bande de gens.
0: En même temps, c'est peut-être l'occasion de tourner le truc dans l'autre sens, c'est-à-dire que quand un label suisse, c'est justement des gens qui viennent de tout un tas d'endroits dans le monde.
1: Ouais, c'est clair. Et moi, je vois quand je vois par exemple Lorena, Baby Volcano, Sammy Galbi, ça me rend Elizoé, ça me rend fier puisque ce sont des artistes qui ont une identité forte et qui est mise en valeur et puis qui véhiculent quand même des idées qui sont archi modernes et dans lesquelles moi je me retrouve aussi.
0: Alors on écoute quoi comme artiste suisse ? Enfin plutôt qui comme artiste suisse ?
1: Je vais choisir un petit morceau de mon ami Andrea Bonnet, a.k.a. Andrew, qui est un bon ami avec qui je fais de la musique en ce moment, qui est un compositeur exceptionnel à la base qui vient du dub et puis qui s'est... En ce moment il fait beaucoup de musique expérimentale, musique concrète, de collage... oui, voilà. Et puis il a fait un morceau incroyable qui s'appelle L'Iriso, qui figure sur une compilation d'un DJ anglais incroyable qui s'appelle John Gomez. Donc Andrew L'Iriso.

0: Louis Matouté, ça fait une heure qu'on discute dans cette émission Pop Music. Et comme on arrive à la fin de cette émission, vous allez devoir faire un dernier choix. C'est-à-dire que je vous ai demandé de réfléchir à un morceau qui va terminer l'émission.
1: Alors, je vais choisir un morceau d'une musicienne de musique ambiante qui s'appelle... Le morceau s'appelle Morning Splendor. Donc c'est de Pauline Anna Strom. Morning Splendor. C'est une musique entièrement faite sur synthétiseur, DIY, enregistrée sur un petit enregistreur 4 pistes. Et cette musique, elle est très belle. C'est des harmonies majeures, hyper contemplatives et très nostalgiques. Et j'aime beaucoup. Voilà.
0: Merci beaucoup.
1: Merci beaucoup.

0: Merci à Louis Matouté pour son temps. Merci de nous avoir accueillis dans ce restaurant, sur cette terrasse, dans le quartier de la Jonction à Genève. Pour lui, l'actualité, c'est donc le concert le 20 septembre au festival La Belle Suisse à Lausanne. Merci à Willy Desolus pour la programmation et merci à Bastien Testori pour la réalisation de cette émission.
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0: Bonne suite de soirée sur RTS Première, il est 20h.
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3: C'est officiellement la fin d'une ère pour le ski suisse. Lara Gut-Behrami, triple médaille olympique, met un terme à sa carrière à l'âge de 35 ans. Blessée au genou l'an dernier, elle ne reviendra donc pas à la compétition. La Tessinoise a l'un des plus beaux palmarès du ski helvétique. 3 médailles olympiques, 9 médailles au championnat du monde, 111 podiums en Coupe du Monde. C'est un de moins que la légendaire Vreni Schneider. L'Allemagne ouvre une enquête antiterroriste après la découverte dans la nuit d'un drone chargé d'explosifs près d'une piste de l'aéroport de Leipzig dans l'est du pays. Les enquêteurs tentent également de déterminer la nature d'un objet qui a percuté en vol un avion cargo de DHL. L'incident n'a pas fait de blessés, l'avion a pu atterrir sans dommage. Mais le ministre de l'Intérieur a convoqué ce soir une réunion d'urgence avec les responsables de sécurité allemands. Les aéroports du pays sont en état d'alerte maximale après une série de survols non autorisés par des drones au-dessus de sites tels que des installations militaires, des terminaux énergétiques et des entreprises de logistique. Selon la police fédérale, ces survols pourraient avoir été organisés par des agents russes. Toujours en Allemagne, 8 adolescentes étaient condamnées pour leur participation à une cellule d'extrême droite. Les peines prononcées vont de 18 mois de prison avec sursis à 5 ans de prison ferme. Le groupe, démantelé en mai 2025, projetait des attentats contre des réfugiés et des militants de gauche. Il est notamment responsable de l'incendie d'un centre culturel et d'une tentative d'attaque contre un foyer de demandeurs d'asile où des slogans racistes et des croix gammées avaient été inscrits. En Suisse, la Confédération prend des mesures pour soutenir l'agriculture durement touchée par la sécheresse. Les exploitations percevront l'intégralité des paiements directs, même si elles ne remplissent pas entièrement les conditions requises. Les droits de douane sur les importations de foin ont été supprimés et une baisse de droits de douane sur le maïs fourragé est envisagée à compter du 15 août. Par ailleurs, les exploitations confrontées à des difficultés de trésorerie peuvent solliciter des prêts sans intérêt. Dans de nombreuses exploitations, le fourrage se fait rare et les rendements des cultures arables sont en baisse. Le Tour de France, femme, la néerlandaise Demi Vollering a remporté la 5e étape aujourd'hui à Belleville en Beaujolais. La Suissesse Marlène Reusser conserve le maillot jaune. Demain, nouvelle épreuve de montagne, 153 km de Montbrisson à Tournon-sur-Rhône. La météo, ce soir le ciel sera chargé, quelques averses ou orages localement en début de soirée. Demain, le temps sera également bien ensoleillé. Des averses ou des orages ne sont pas exclus dans le Haut-Valais et en région du Simplon, courant de l'après-midi. Il fera de 17 à 30 degrés. Et vendredi, un temps bien ensoleillé également au nord des Alpes et en plaine de Rhône, avec des averses également dans le Haut-Valais en seconde partie de journée. Il fera de 16 à 30 degrés.
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1: Quelle joie, quel bonheur que de vous retrouver ce soir pour Juste Mesure jusqu'à 22h. J'espère que vous avez passé un excellent week-end, un week-end printanier. Oui, c'est vrai que le printemps s'est installé météorologiquement depuis le 1er mars. Hein. Alors c'est un début de printemps qui ressemble vraiment au printemps. L'hiver n'a peut-être pas dit tout à fait son dernier mot à faire à suivre. Enfin, je ne suis pas là pour vous parler météo. Ça m'arrive quelquefois de vous parler météo. Non, là, on va parler musique et ce soir, on va parler de ce moment très précis où tout pourrait basculer. Alors pas les grands drames hollywoodiens, non, les petits basculements, les presque rien, les si seulement, les un peu plus. Vous savez, ces instants où la vie tient parfois un détail, un mot qu'on prononce ou qu'on garde pour soi, un regard qu'on soutient ou qu'on évite, un pas en avant ou un pas de côté. Il y aura des promesses qui rassurent, des élans qui hésitent, des pensées qui tournent en boucle, des départs qui ne claquent pas la porte mais qui la ferment doucement. Enfin bref. Une heure qui observe nos obsessions, nos élans, nos manques, avec de la lumière, parfois avec un peu d'ombre, mais toujours avec de la mélodie. Installez-vous, on ne va pas refaire le monde, on va simplement écouter comment il vacille, parfois. Bienvenue dans Juste Mesure.

Harry Styles qui a bien tiré son épingle du jeu. Hein. Il a réussi à sortir d'un boys band, de démarrer une carrière solo sans renier la pop, hein, mais en la rendant peut-être un peu plus adulte, un peu plus auteur, un peu plus libre. Ce qui est malin avec Azitoise, hein, c'est le contraste. Alors musicalement, ça avance hein, comme une voiture décapotable au soleil, mais le texte, lui, il est un peu à l'ombre. Styles parle d'un monde qui a bougé pendant qu'on avait le dos tourné, un couple, une vie, une version de soi. Et la phrase qui revient comme un clignotant, hein, « It's not the same as it was », c'est plus pareil qu'avant. C'est simple, c'est presque enfantin, mais c'est exactement comme ça que ça frappe. Hein. C'est pas une thèse, une évidence. On sent aussi une forme de mise en scène hein, de la solitude moderne. On est certes entouré, mais pas forcément rejoint. Et parfois, on se parle aussi et ça ne connecte pas forcément. Harry Styles, l'un des grandes stars hein, du moment.

Louane, oui, c'est une trajectoire particulière, hein, assez rare dans la chanson française, une popularité immense, mais avec un vrai fil intime, hein, elle sait faire de la chanson pop, quelque chose de très personnel, hein, presque des conversations directes avec l'auditeur sans perdre le grand public. Et avec Chien, elle change un petit peu de ton, hein, c'est un peu plus mordant, un peu plus électrique, un peu plus revanche que confidence, cette fois-ci, il faut bien le reconnaître. Ce qui est intéressant, au fond, elle fait quelque chose de très louanien ou louanienne, puisque c'est Louane, louanienne, si vous me permettez ce néologisme, c'est transformer une blessure en chanson-outil, entre guillemets. Et ça, elle l'a déjà fait, et elle le fait plutôt bien, Louane.

Et il s'appelle Beck. Oui, ça fait longtemps qu'on n'avait pas entendu cette chanson. Alors, lui, c'est vraiment le prototype du musicien caméléon hein, qui traverse les styles comme d'autres changent de chemise, mais avec une vraie couleur, avec une vraie patte d'auteur. Hein. Au début des années 90, il débarque avec ce style hein, où il colle un peu les genres musicaux. Il y a du folk, il y a du hip-hop, il y a du rock, il y a du sample. Enfin, ce titre, hein, Loser, ouais, devient l'emblème involontaire de toute une époque. Alors, Loser, c'est un miracle de désinvolture, hein. C'est un riff, une boucle, un groove qui est certes un peu bancal, et puis soudain ce refrain hein, qu'on n'oublie pas, même 30 ans après, puisque le titre est sorti, c'est vrai, en 1993, ça fait même 33 ans.

Joe, à l'instant, avec trois lettres majuscules, hein, D-J-O. Et derrière ce Joe, bah, y a Joe Carey. Le grand public le connaît d'abord comme un acteur dans Stranger Things, mais musicalement, son parcours commence bien avant hein, la série. Il a d'abord été membre d'un groupe psy-rock post-animal à Chicago avant de se lancer avec succès hein, dans ce projet solo sous le nom de Joe justement. Et End of Beginning, ben c'est une chanson sur le retour impossible. Hein. Joe Carey parle de Chicago, sa ville natale d'origine, mais le propos dépasse largement la géographie. Hein. C'est une chanson sur ce moment où on comprend qu'on ne peut pas revenir à la version précédente de soi-même.

Il y a 40 ans exactement, en 1986, sortait un album très important sur le parcours d'Étienne Dao. L'album s'appelle Pop Satori, avec entre autres Épaule Tatou, Tombé pour la France, qui était sorti en single quelques mois auparavant en 1985, mais qu'il avait inclus dans cet album Pop Satori. Il y avait aussi une très belle chanson qui s'appelle Paris le Flore, ou encore une chanson qu'on a écoutée la semaine dernière, me semble-t-il, hein, dans la chronique Les chansons d'album, avec quelqu'un qui me ressemble. Enfin, effectivement, c'est un album qui compte beaucoup pour Étienne Dao, l'album de la maturité, l'album qui lui a donné une place au soleil, et notamment grâce à cette chanson, Duel au soleil.

musiciens ont la technique pour parler avec le destin. Les marins fuient les maléfices et Yemanja

Bernard Lavilliers écrit bien souvent hein, des chansons qui sont habitées, où les personnages sont des figures en mouvement. On a des marins, des boxeurs, des exilés, des résistants. Hein, ils chantent ces hommes un peu en marge, hein, ceux qui ne s'installent jamais vraiment tout à fait. Alors, marin, c'est une métaphore. Hein, le marin n'est pas seulement celui qui navigue, c'est celui qui part, celui qui accepte la distance, la solitude et bien souvent l'horizon incertain.

Miles Smith, originaire de Luton, hein, c'est dans, au nord de Londres, à une cinquantaine de kilomètres. Et il se fait connaître en postant au départ des reprises, hein, acoustiques sur TikTok, sur Instagram, comme ça se fait souvent depuis quelque temps. Les artistes, on les découvre aussi par ces billets-là. Et cette voix, hein, chaleureuse, légèrement voilée, a assez rapidement attiré l'attention de maisons de disques, hein, de producteurs. Alors Gold, le titre, hein, de la chanson parle de valeur, hein, pas la valeur matérielle, mais la valeur d'un lien, d'une présence, d'un moment. Le titre lui-même est une métaphore évidente, hein, l'or comme un symbole de rareté, de ce qui brille et qui résiste au temps. Après l'or, voici quelques diamants.

Alors lui, il est à l'aise dans tous les domaines, hein, que ce soit le folk, la soul, le blues, le reggae, le rock, très respecté hein, comme artiste, Ben Harper. Diamonds on Inside, hein, une chanson sur la richesse intérieure. Alors Ben Harper oppose la superficialité à la profondeur. Hein, les diamants ne sont pas ceux qu'on exhibe, ce sont ceux que l'on porte en soi.

0: Nous sommes aujourd'hui le 2 mars et que s'est-il passé dans l'histoire de la musique en 2 mars? Eh bien le 2 mars 1962, né dans le New Jersey, John Francis Bon Jovi Jr., encore adolescent, il traîne déjà dans les studios d'enregistrement et quelques années plus tard, il fondera Bon Jovi, dont le premier album sortira en 1984. Le 2 mars 1977, né en Angleterre, Christopher Anthony John Martin, pendant ses études à l'Université College London, il va former avec ses amis Johnny Buckland et Willie Champion et Guy Berryman un groupe qui va s'appeler Coldplay. Là, ça vous dit plus à Chris Martin, on l'appelle aujourd'hui, effectivement, c'est plus court et plus simple, c'est le chanteur du groupe. En 1982, l'industrie musicale lance un nouveau support appelé à tout changer, le disque compact. Quelques mois plus tard, Billy Joel inaugurera le format avec l'album 52 Street. En 1985, Wham passe 3 semaines en tête du Billboard avec Make It Big, l'album porté par Wake Me Up Before You Go Go, Freedom, Everything She Wants ou encore Careless Whisper. Et lors de la 30e cérémonie des Grammy Awards en 1988, en 2 mars, U2 domine la soirée, de Joshua Tree remporte l'album de l'année et la meilleure performance rock du groupe, le Canadien. Daniel Lanois est également récompensé comme coproducteur, tandis que Bruce Springsteen reçoit le prix de la meilleure performance vocale solo pour Tunnel of Love. Et en 1991, 21 ans après sa sortie, All Right Now du groupe Free remonte à la 2e place des charts britanniques grâce à l'utilisation de la chanson dans une publicité pour des chewing-gums. Le 2 mars 1991 disparaît Serge Gainsbourg, auteur, compositeur, provocateur, élégant, immense mélodiste. Il aura traversé la chanson française en la transformant sans cesse du jazz des débuts à la pop, du reggae au son électronique. Et derrière le personnage restait surtout un écrivain de chansons uniques capable d'écrire pour lui comme pour d'autres, de France Gall à Jane Birkin. Sa disparition marque la fin d'une époque, mais certainement pas celle de son influence.
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1: Peut-être que tout à l'heure vous avez entendu la version publique de cette chanson, puisque Éric Grosjean a aussi rendu hommage à Serge Gainsbourg tout à l'heure dans son émission avec Yann Tell et Selina Ramsauer avec la version publique de ce titre. Là, c'était la version studio 1973. Serge Gainsbourg qui nous a donc quitté à 35 ans. C'était le 2 mars 1991.

Ah là, nous étions dans de la pop helvétique atmosphérique, hein, un peu dans la même veine de ce que faisait un groupe comme London Grammar. C'est l'actualité musicale helvétique avec Pet Owner et Tunnel High.

Ramer, c'est avancer avec effort, c'est lutter contre le courant, c'est pas forcément spectaculaire, mais c'est quotidien. Grande idée que ce canon, évidemment, et grand souvenir que cette chanson avec Alain Souchon, Ramer.

On savait, devenir grand, parle de ce moment universel, hein, celui où l'on comprend que grandir, c'est pas qu'une promesse d'autonomie, hein, c'est aussi la fin d'une certaine innocence, la fin de l'insouciance, avec la grande Sophie.

Ed Sheeran qui a souvent expliqué qu'il écrivait plusieurs versions d'une même chanson avant d'en garder la plus simple. Bon, ben là, il en a mis un petit peu plus. A little more.

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1: Dans de nombreuses exploitations agricoles en Suisse, le fourrage se fait rare en raison de la sécheresse qui perdure. La Confédération a pris des mesures ciblées pour soutenir l'agriculture. Les exploitations percevront l'intégralité des paiements directs, même si elles ne remplissent pas entièrement les conditions requises. Les droits de douane sur les importations de foin ont été supprimés et une baisse des droits de douane sur le maïs fourrager est envisagée à compter du 15 août. Par ailleurs, les exploitations confrontées à des difficultés de trésorerie peuvent solliciter des prêts sans intérêt. L'Allemagne ouvre une enquête antiterroriste après la découverte la nuit dernière d'un drone chargé d'explosifs près d'une piste de l'aéroport de Leipzig. Un objet non identifié a également percuté en vol un avion cargo de DHL sans faire de dommages ni blessés. Le ministre de l'Intérieur a convoqué ce soir une réunion d'urgence avec les responsables des services de sécurité allemands. L'aéroport de Leipzig est également un lieu militaire stratégique. C'est depuis cette base que du matériel militaire est envoyé vers l'Ukraine. Selon la police fédérale, des agents russes pourraient être impliqués. C'est officiellement la fin d'une ère pour le ski suisse. Lara Gut-Bérami, triple médaillée olympique, met un terme à sa carrière à l'âge de 35 ans. Blessée au genou l'an dernier, elle ne reviendra pas à la compétition. La Tessinoise prend sa retraite. Elle a l'un des plus beaux palmarès du ski helvétique. 3 médailles olympiques, 9 médailles aux championnats du monde, 111 podiums en Coupe du Monde. C'est seulement un de moins que la légendaire Vreni Schneider. Le président de la FIFA, Gianni Infantino, a tenu au Maroc une réunion de crise avec des responsables de l'instance. Après la polémique provoquée par son projet d'ouverture de la FIFA aux investisseurs privés, on ignore le contenu des échanges de cette réunion qui s'est déroulée à huis clos. Le projet d'Infantino a été abandonné face à l'opposition de plusieurs acteurs du football, dont l'UEFA. À la tête de la FIFA depuis 10 ans, Gianni Infantino a multiplié les projets clivants. Plusieurs cadres de la FIFA ont depuis pris leur distance. Gianni Infantino reste toutefois le seul candidat à sa réélection en mars 2020. 27 à Rabat. La conseillère fédérale Elisabeth Baumschneider a ouvert ce soir le festival du film de Locarno. La ministre de la Culture a salué un festival qui offre un espace de rencontre entre les cultures et qui contribue au rayonnement du cinéma suisse. Elle a également insisté sur l'importance du plurilinguisme en Suisse et sur la nécessité de préserver une création artistique audacieuse. La météo, le ciel est chargé cette nuit avec quelques averses ou orages localement en milieu de soirée. Demain, le temps sera également bien ensoleillé avec des averses ou des orages qui ne sont pas exclus dans le Haut-Valais et en région du Simplon au courant de l'après-midi. Il fera de 17 à 30 degrés.
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1: Nous voici embarqués dans cette seconde, deuxième heure de Juste Mesure. Oui, l'émission revient demain, bien évidemment. 21h, c'est peut-être l'instant précis de la journée où on décroche un bouton de chemise, on respire un peu autrement, on court plus, on marche, et parfois même on s'arrête, ça fait du bien. À 20h, on était ensemble dans le mouvement, à 21h, on s'autorise la nuance, hein, pas plus sombre, pas plus grave, juste peut-être un peu plus attentive. C'est l'heure où une chanson peut commencer par une simple note et vous attraper sans prévenir. On a déjà partagé des élans, des refrains qu'on fredonne sans y penser. Là, on entre dans ces morceaux qui glissent une idée dans un coin de la tête et qui laissent le temps faire son travail. C'est pas une question de vérité ou de mensonge, hein, c'est une question de focale. On zoome un peu, on écoute autre on entend les silences entre deux phrases, on comprend parfois ce qu'on n'avait pas remarqué tout à l'heure. À 21h, les chansons ne cherchent plus à impressionner, elles cherchent à accompagner. Elles s'installent au centre de la pièce, elles se posent à côté de vous comme une conversation qui commence doucement et qui, mine de rien, vous fait peut-être un peu réfléchir. Alors si vous êtes en voiture, baissez un peu le volume du monde. Et si vous êtes à la maison, laissez une lampe allumée quelque part. Si vous êtes entre deux pensées, parfait, on s'en occupe. Bienvenue à vous, si vous nous rejoignez, merci bien sûr à ceux qui sont restés. Juste Mesure sur RTS Première jusqu'à 22h.

Il faut bien le reconnaître, hein, Thomas Dutronc a construit sa carrière avec une certaine intelligence tout de même, hein, face à un héritage considérable, un fils de Jacques et de Françoise, bien sûr. Alors plutôt qu'imiter, hein, il a choisi de s'affirmer au départ comme musicien, alors guitariste respecté, remarquable, influencé par Django Reinhardt et le jazz manouche, il a apporté à la chanson française peut-être une dimension instrumentale un peu plus affirmée, hein, ses compositions, c'est des mélodies efficaces, et puis c'est du swing plus ou moins discret. Selon les chansons, Katmandou évoque immédiatement le voyage, mais l'ailleurs, enfin l'Orient, mais enfin c'est Dutronc, peut-être plus fils que père. Le voyage est rarement purement géographique, il est aussi très intérieur.

0: Dit, bah c'est donner la parole à l'autre, hein, et c'est aussi important. On a déjà partagé plusieurs fois cette chanson dans cette émission Juste Mesure sur RTS Première. J'adore le début avec ce faux départ et une petite interrogation de Juliette Magnéza. Va, Zoa, j'arriverai. Hein. Juliette, moi aussi j'ai une hésitation. Juliette Magnéva Zoa qui fait. Bon, on recommence. Sans doute une idée de Blundetto, hein, le producteur qui est plutôt connu en général pour justement s'adapter aux univers de ses interprètes. Il a travaillé avec plusieurs voix différentes et plutôt que l'inverse. Et c'est ce qui fait sa signature, hein, cette flexibilité.
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0: C'est l'heure où on parle de découverte dans Juste Mesure chaque soir et on parle souvent de découverte et parfois la découverte n'est pas un débutant. C'est un artiste qu'on connaît mal, malgré 20 ans de carrière. Il s'appelle José González. Cette silhouette discrète, hein, guitare acoustique en baudoulière, voix douce, presque murmurée. Le grand public l'a découvert en 2005 avec Heartbeat, reprise devenue culte après une publicité où des milliers de balles colorées dévalaient dans les rues de San Francisco au ralenti. Une explosion visuelle pour une musique tout en retenue. Depuis, il s'est imposé comme une référence de l'indie rock, pas de tube calibré, pas d'effet spectaculaire, une écriture minimaliste, méditative, presque introspective, une musique qui demande qu'on ralentisse. Après un cinquième album sorti en 2021, il revient aujourd'hui avec un nouveau single qui s'appelle Para. Rito, un palarito, un petit oiseau en espagnol, un titre très court, à peine 1 minute 40, une sorte de comptine fragile, chantée dans sa langue maternelle. Ses parents argentins avaient fui la dictature et trouvé refuge en Suède avant sa naissance, et même en 1 minute 40, tout est là, la précision, la guitare, la douceur, la voix, le sens mélodique. Quand on maîtrise son art, on n'a pas besoin d'en faire beaucoup. La voici, cette chanson pour vous en découverte.

Voilà, tout simplement. 1 minute 40 par la Rito annonce un nouvel album attendu le 27 mars. Et des premières dates de tournée en Europe cet été, peut-être par chez nous. Il paraît que voir José González sur scène, c'est autre chose encore. Silence suspendu, écoute attentive, magie simple. Palarito, nouveauté dénichée une fois de plus par Nadia Mitty qui s'occupe de la programmation de cette émission.

Ah, c'est peut-être pas la plus connue, hein, mais elle est jolie, cette chanson aussi. Et là, au fond des yeux, avec Julien Clerc, l'un des plus grands mélodistes de la chanson française depuis la fin des années 60, qui n'a jamais connu une traversée du désert jusqu'à aujourd'hui, qui a travaillé avec Étienne Rodagil, Maurice Vallet ou encore Jean-Loup Dabadie pour l'écriture de ses paroles. Lui, il n'a pas envie d'écrire des paroles, il ne se sent pas capable d'écrire des paroles. Peut-être qu'il pourrait essayer une fois. Allons savoir, ça pourrait donner quelque chose d'intéressant.

La chanson finit dans un murmure. Time After Time avec Cyndi Lauper. On se souvient, on l'a vu débarquer au début des années 80 avec ce look extravagant, cette voix certes singulière, hein, cette personnalité exubérante. Elle n'aurait pu être qu'une icône visuelle de l'incontournable MTV à l'époque, mais c'est surtout une autrice-compositrice solide, hein, avec des titres qui traversent les décennies comme celui-ci magnifique, Time After Time, qui avait effectivement surpris sur son parcours. 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

Là, on est vraiment au début des années 2000, hein, dans ces groupes emblématiques du trip-hop britannique, hein, comme Massive Attack, comme Portishead, et il y avait Morshiba aussi, bien sûr, avec la voix douce, hein, de Sky Edwards, presque feutrée, qui donne aux chansons une dimension encore plus intime. Morshiba a toujours travaillé, hein, sur l'atmosphère, sur les grooves lents ou les textures assez enveloppantes.

16 ans de carrière déjà pour Zaz et de bien jolies chansons comme celle-ci, hein, Mon sourire qui évoque la résilience. Hein. Zaz ne chante pas le sourire naïf, hein, mais le sourire choisi, celui qu'on décide de garder malgré les difficultés. Hein, le texte qui suggère que la joie peut être un acte volontaire. Et oui, sourire parfois, c'est déjà gagné.

Imagine Dragons, un groupe qui naît à l'aube des années 2010. Ils nous viennent de Las Vegas, de nombreux succès. Et puis il y a cette chanson Sharks, évidemment. Alors derrière son rythme un peu nerveux, presque aussi un peu joueur, cette chanson. Bah le titre, il pose une question simple. Dans un monde dans lequel nous évoluons aujourd'hui, professionnel, affectif, social, bah qui sont les requins, hein, ceux qui tournent autour de nous, ceux qui profitent, ou alors ceux qu'on devient peut-être parfois sans véritablement s'en rendre compte.

0: Eh oui, la basse, pour terminer cette chanson. Là, on est vraiment au tout début des années 80, en Angleterre. On sort un peu d'une période punk, avec les Sex Pistols, ou encore Ska, avec des groupes comme Madness, et ils apportent une couleur un peu nouvelle, c'est vrai. The Cure, avec ce titre, A Forest. Bon, il leur faudra encore 5-6 ans avant de véritablement exploser aux yeux du grand public avec un titre comme In Between Days. Mais déjà, on est dans la couleur de ce que Cure a pu nous apporter musicalement.
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0: Bertrand Belin, c'est sans doute l'une des plumes les plus singulières de la chanson française, auteur, compositeur, romancier, cette voix grave aussi presque détachée, hein, qui donne à ses textes une dimension étrange, parfois ironique, parfois aussi un peu mystérieuse.
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0: Chanson d'album ce soir dans cette chronique avec Malgré tout, qui est une chanson discrète, presque modeste, mais essentielle dans l'œuvre de Benabar. Elle figure sur l'album Infréquentable, sorti en 2008, et elle dit quelque chose de très précis, le regard qu'une génération ordinaire porte sur elle-même. Dans cette chanson, Benabar ne parle ni d'exploits, ni de héros, ni de grandes révolutions. Il dresse au contraire le constat tranquille d'existence, sans fait historique marquant, pas de contemporain, de pharaon. Pas acteur du siècle des Lumières, pas inventeur et découvreur, rien de glorieux, rien qui mérite une statue. Même la prise de la Bastille devient une image du quotidien, réduite à un simple changement de station de métro. Mais derrière cette autodérision, il y a quelque chose de beaucoup plus profond. Malgré tout, parle du besoin fondamental d'exister aux yeux des autres, de laisser une trace, même minuscule, pas un chapitre entier dans un livre d'histoire, mais juste une ligne, une mention, une mémoire bienveillante. Ce malgré tout, répété comme un refrain, devient alors un acte de résistance douce, malgré l'anonymat, malgré l'absence d'exploit, malgré la banalité apparente des vies, le désir demeure que tout cela est tout de même compté.

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malgré tout, une chanson sur la dignité hein, des vies ordinaires, un très beau texte hein, signé par Benabar, lucide, tendre et profondément humain.

Le temps de vivre à l'origine, une chanson de Georges Moustaki, écrite à la fin des années 60 et reprise à l'instant par Selina Ramzaouer, accompagnée de Frédéric Zetoun. Hein. Peut-être que ce nom vous dit quelque chose, connu par le grand public pour être un chroniqueur musical à la télévision. On le voit souvent en fauteuil roulant, peut-être comme ça vous avez l'image hein, de Frédéric Zetoun. Il est aussi auteur-compositeur, il a écrit pour Hugo Frey, Enrico Macias ou encore Isabelle Boulay. Et le voici chanteur aux côtés de Selina Ramzaouer.

Nina Simone, oh, bien plus qu'une chanteuse, hein, pianiste de formation classique, militante des droits civiques, interprète intense, hein, elle traverse le jazz, le blues, la soul avec une autorité naturelle, j'ai envie de vous dire.

0: Ce qui est très chou, c'est qu'elle chante Véronique Hogan sur la chanson de Liane Folly.
1: Ah oui, mais pas à l'antenne. Non, c'était entre nous.
0: Oh, c'était adorable.
1: Voilà, alors.
0: Une veste léopard. Chanter dans le noir comme ça.
1: Ah non, mais je rougis là.
0: La voix de la première.
1: Ok. Bon, Émilie, qu'est-ce qui nous attend ce soir?
0: Eh bien, tout plein de gens, j'espère. Justement, je vais à nouveau relancer l'appel. J'ai besoin que vous téléphoniez. Moi, j'ai besoin. Pas parce que vous êtes en pleine crise ou je ne sais quoi, juste parce que vous avez envie de papoter. Et puis si, en plus, on peut soulager votre cœur, ben c'est super. Mais tout le monde a sa place et tout le monde est intéressant. C'est moi qui dis si c'est intéressant ou pas. Donc, osez appeler. 0800 80 70 70, 0800 80 70 70, venez rejoindre notre ligne de cœur, c'est votre ligne de cœur.
1: Magnifique, on se réjouit.
0: Vous pouvez chanter maintenant, allez chanter, c'est 22h.
1: Là là là, 22h.
2: Katia Beach.
3: C'est officiellement la fin d'une ère pour le ski suisse. Lara Gut-Bérami, triple médaillée olympique, mettait un terme à sa carrière à l'âge de 35 ans. Blessée au genou l'an dernier, elle ne reviendra pas cette année à la compétition. La Tessinoise prend sa retraite avec l'un des plus beaux palmarès du ski helvétique. 3 médailles olympiques, 9 médailles aux championnats du monde, 101 podium en Coupe du Monde. C'est un de moins que la légendaire Vreni Schneider. L'armée israélienne annonce avoir mené des frappes ciblées dans le sud du Liban, affirmant répondre à une violation du cessez-le-feu par le Hezbollah. Ces bombardements interviennent alors qu'Israël et le Liban tiennent à Rome des négociations sur médiation américaine sur le déploiement de l'armée libanaise dans les zones évacuées par Israël, un processus conditionné au désarmement du Hezbollah qui s'y oppose toujours fermement. L'Allemagne ouvre une enquête antiterroriste après la découverte la nuit dernière d'un drone chargé d'explosifs près d'une piste de l'aéroport de Leipzig. Un objet non identifié a également percuté en vol un avion cargo de DHL la nuit dernière sans faire de dommages. Le ministre de l'Intérieur a convoqué une réunion d'urgence avec les responsables des services de sécurité allemands. L'aéroport de Leipzig est aussi un lieu militaire stratégique. C'est depuis cette base que du matériel militaire est envoyé vers l'Ukraine. Selon la police fédérale, il pourrait s'agir d'actes d'agents russes. Au Liechtenstein, une initiative populaire visant à légaliser l'avortement a franchi une étape importante. Près de 5000 signatures ont été déposées, c'est 5 fois le minimum requis. Le texte propose d'autoriser l'IVG durant les 3 premiers mois de grossesse. Actuellement, l'avortement est interdit au Liechtenstein, sauf en cas de viol ou en cas de danger de mort pour la mère. Le Parlement doit désormais examiner l'initiative. En cas de rejet, un référendum pourrait être organisé dès cet automne, mais le prince du Liechtenstein a déjà averti qu'il apposerait son veto en cas d'acceptation par le peuple. En 2011, un vote avait déjà eu lieu pour légaliser l'avortement. La population l'avait refusé à 52,2%. À Bâle, le ministère public a ouvert une procédure pénale pour homicide par négligence après l'épidémie de légionellose qui a fait un mort. Ces deux dernières semaines, 28 personnes au total ont contacté la maladie. 6 sont toujours hospitalisées. Les autorités ont identifié le foyer d'infection potentiel sur une tour de refroidissement à eau située sur le toit du siège social de Manor dans le Petit Bâle. Le Tour de France Femmes, c'est la néerlandaise Demi Vollering qui a remporté la 5e étape aujourd'hui à Belleville en Beaujolais. La Suissesse Marlène Reusser conserve le maillot jaune. Demain, nouvelle épreuve de montagne, 153 km de Montbrisson à Tournon-sur-Rhône. La météo, des averses ou des orages cette nuit. Demain, le temps sera également bien ensoleillé avec des averses ou des orages dans le Haut-Valais et en région du Simplon au courant de l'après-midi. Il fera de 17 à 30 degrés.
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1: Bonsoir. Et voilà, c'est parti pour 2 heures d'émission, votre émission. Cette ligne de cœur vous appartient totalement et je vous attends, on vous attend. Yann est au standard. 0800 80 70 70 0800 80 70 70. Allez, venez, venez, venez.
2: Comment va votre cœur ?
3: Aujourd'hui, parfaitement bien. C'est le cœur qui bat aujourd'hui, c'est le cœur de la patrie qui bat aujourd'hui, c'est le 1er août. Il faut aussi être reconnaissant des choses et puis aussi être reconnaissant de notre liberté. Aujourd'hui, en ce jour du 1er août, la liberté, c'est quelque chose de magnifique et de fondamental. Mais attention, ça se cultive, il faut y travailler pour y arriver. Et cette vigilance de presque tous les jours, c'est très important. Voilà pour moi là ce que c'est la liberté.

0: Elle a tellement raison. Dis-le, dites-le, venez me le dire, venez me dire ce que vous avez sur le cœur. J'ai besoin de vous, moi c'est ça que je peux vous dire. J'ai besoin de vous pour que cette émission soit parlante, vibrante, vivante, qu'on sente tout ce qui se passe un peu partout dans notre Suisse, que vous preniez le téléphone pour nous raconter votre journée, vos pensées, ce que vous ressentez. Allez, dites-le, venez. 0880 70 70 0880 70 70. Et pour celles et ceux qui aimeraient que ça résonne avec 80, je peux le faire aussi, 0880 70 70. Bon, faut que je gagne du temps parce qu'en fait j'ai un problème de machine pour mettre la ligne en route, voilà. Donc je fais pas la maligne là tout de suite, voilà, je dois recommencer. Je sais pas ce qui se passe, pourquoi est-ce qu'il veut pas ouvrir ma ligne téléphonique. Hop, j'essaye tout ce que je peux. Est-ce que ça marche là? J'essaye. Jean-Paul, vous êtes là?
1: Oui, oui, ça marche.
0: Ah, ouf. Bonsoir Jean-Paul.
1: Quel gros soulagement. Oh. Bonsoir Émilie.
0: Bonsoir. Non, mais déjà que j'ai dû à nouveau changer de studio et que ça sera comme ça encore demain et que ça complique un peu toutes les choses.
1: Vous avez dû changer de studio?
0: Oui, parce qu'il y a eu une panne sur le studio qu'on prend d'habitude. Je ne sais pas ce que c'est. Donc je me disais que si en plus les lignes téléphoniques ne sont pas accessibles, comment je vais faire, quoi. Mais tout va bien.
1: Ouais, là, ça aurait été la fin du monde, je pense.
0: Disons que j'aurais été très fatiguée là à nouveau. Comment ça va ce soir, Jean-Paul?
1: Mais écoutez, ça va bien, ça va bien ce soir.
0: Bon bah super.
1: Ça va bien.
0: Et qu'est-ce qui vous...
1: Ben écoutez, avant on s'est parlé, je vous avais dit que j'avais deux témoignages qui m'avaient assez touché. C'était lundi soir, la dernière personne après moi, là, je ne sais plus son prénom.
0: Lundi soir, Raphaël, je pense, oui, c'était Raphaël.
1: Voilà, qui parlait, ben, vous avez parlé de la fumée, de l'alcool, et puis lui disait qu'il trouvait que c'était plus facile d'arrêter l'alcool que d'arrêter la fumée.
0: Oui, pour lui, ça a été plus simple l'alcool que la cigarette.
1: Ouais, et puis je pense pas, je veux pas dire que je suis pas d'accord avec lui, mais l'alcool est aussi très dur à arrêter, hein.
0: Bah disons que vous pouvez dire vous votre expérience. Voilà, chacun mène son chemin.
1: Oui, non, mais moi je parle par expérience.

0: Mais oui. Et puis il y en a plein de dépendances. Il y en a plein qu'on ne veut pas s'avouer. Il y a plein de choses qui nous stimulent, surstimulent, et puis auxquelles on s'accroche et qu'on regarde peut-être pas forcément comme étant des dépendances. Vous, par exemple, par quoi vous avez remplacé ce qui vous accaparait? L'alcool a fait partie de votre vie pendant longtemps, jusqu'à vous faire disparaître quasiment. Par quoi est-ce que ça a été remplacé, vous diriez?
1: Indirectement, je dirais que je ne l'ai pas spécialement remplacé, mais à l'intérieur de moi, il y a encore des signes de présence.
0: Donc c'est encore un peu potentiellement dangereux.
1: C'est potentiellement dangereux. Il n'y a pas longtemps, justement, avec tous ces problèmes d'opération, de santé et tout, ça se commence à se mélanger dans ma tête et tout et tout. Il y a eu des problèmes privés aussi que j'ai eu aussi. Je ne veux pas les expliquer au téléphone.
0: Donc ça faisait beaucoup.
1: Au niveau famille, qui m'ont fait plomber, qui m'ont fait deux, trois fois le petit tiroir, on va dire, il s'est méchamment ouvert.
0: Mais parce que vous avez bu ou parce que vous avez été tenté?
1: J'ai pas bu, mais il aurait pas fallu, je pense qu'il aurait pas fallu que j'aie de l'alcool à la maison parce que peut-être que ça m'aurait tenté.
0: Et qu'est-ce qui vous a fait ne pas craquer?
1: Ma force de caractère, on va dire peut-être.
0: Moi, je pense que tout le monde est très fort, a une force de caractère quand même. Il y a quelque chose de
1: plus.
0: Mais l'alcool est plus fort souvent. C'est ça le truc.
1: Ouais, mais je pense que ouais, je sais pas vraiment ce qui m'a fait, c'est assez dur à dire, mais j'aurais peut-être craqué après, puis après puis je me suis dit mais ce fait de con.
0: Mais vous avez résisté, vous avez résisté.
1: J'ai dû résister. D'ailleurs, j'en ai causé à ma psychologue quelques temps après. J'ai dit que ça était méchamment ouvert. Mais voilà, bon, une rechute n'est pas impossible. L'alcool, on va dire, c'est une maladie, c'est pas autre chose.
0: Absolument. Hein. Et d'ailleurs, Jean-Paul, vous avez une psychologue, mais est-ce que vous faites partie de groupes de parole, des alcooliques anonymes ou autres?
1: Non, ça, j'ai arrêté du groupe de parole. Je faisais partie d'un groupe de parole, justement, à la Fonda, où j'étais, là, au Torif et au Sauvrage. Et puis après, j'ai arrêté ce groupe, parce que ce groupe, finalement, il m'apportait plus rien, on va dire.
0: D'accord, vous aviez fait le tour. Vous aviez fait le tour.
1: Voilà, j'avais fait le tour, et puis finalement, c'est pas ce groupe qui m'a disons apporté quelque chose quand j'avais là. C'est vraiment moi qui ai dû faire une conscience et puis moi prendre l'initiative de tirer la sonnette d'alarme et puis d'aller faire ce sevrage. C'est pas le groupe qui m'a dit d'aller le faire.
0: Mais non, jamais, ça vient toujours de soi. C'est bien ça le problème d'ailleurs. Sinon on pourrait sauver tout le monde.
1: Oui, c'est moi-même qui ai dû prendre l'initiative, qui ai dû dire bon stop, maintenant ça suffit. Tu tires la sonnette d'alarme, tu alertes les personnes qu'il faut alerter, et puis voilà. Et puis ces personnes-là, ben m'ont apporté de l'aide.
0: Mais c'est en cela que vous avez été très fort, parce que vous avez accepté d'être considéré comme malade d'alcoolisme.
1: Oui, parce que j'ai accepté, bien sûr que j'ai accepté, mais il faut, c'est personnel, quoi. Il faut vraiment vouloir personnel, parce que il y a beaucoup de monde qui me lançait des petits signes au niveau de l'alcool, et puis je disais toujours que, puis je les écoutais pas, ces trucs.
0: Vous disiez, mais ça va, je gère, c'est ok, je gère, je contrôle.
1: Je dis, même au niveau du travail, on me dit, non, mais je gère, j'ai pas de problème d'alcool, moi ça va pas, c'est pas parce que j'ai tous les après-midi boire des bières au resto que j'ai des problèmes d'alcool, Mais après, c'est aussi comme c'était Raphaël qui m'a dit là.
0: Oui, Raphaël, oui.
1: Et puis il y avait une autre personne hier soir, qui discutait aussi de ça. Mais c'est aussi un lien social, l'alcool aussi.
0: Mais bien sûr, et c'est partout, c'est pas une blague. C'est compliqué de. Alors, non seulement c'est un lien social parce que c'est.

0: établi, c'est un rituel quasiment, mais aussi ça désinhibe et nos sociétés sont tellement porteuses de masques, de postures, que pour en sortir,
1: ah oui, oui.
0: Il faut être aidé un peu parfois, donc on a aussi besoin de ce fluidifiant social.
1: Mais moi, l'alcool, moi, quand je consommais beaucoup d'alcool, avant que j'arrête, c'était social.
0: Oui, c'est aussi la bonne excuse. Ouais, on peut dire aussi, mais je bois avec les autres.
1: Pourquoi ? Parce que j'allais au resto là-bas, j'allais toujours au même resto, je discutais avec le personnel, on commence à quoi ? Après, t'as un copain qui arrive, t'en bois encore une. Après, t'as un autre copain qui arrive, t'en bois encore une. Après, il y a un autre copain, je paye une tournée. De temps en temps, il y avait même le patron qui disait, je vous paye une tournée. C'est social pour finir, quoi.
0: Oui, mais puis rien que le fait de dire, mais ça va, j'ai bu que quoi, 4 petites bières. Moi, je me souviens de cette phrase, je dis là, mais 4 petites bières, ça fait 1 litre de bière, en fait.
1: Ah, mais 4 petites, c'est 1 litre, hein.
0: Bah,
1: et
0: oui.
1: Puis moi, j'en buvais 10 petites, hein, par jour.
0: Ouais, c'est pas mal, hein. Oh là là.
1: Ouais, c'est pas mal, ouais. Non, mais voilà.
0: Et comment vous vous sentez après avoir arrêté l'alcool, arrêté de faire 1000 activités, arrêté le travail à fond comme vous le viviez? Maintenant que tout ça est à l'arrêt, vous vous sentez comment?
1: Je suis beaucoup mieux. En tout cas, déjà la première chose qui m'a fait beaucoup, qui m'a beaucoup changé, c'est l'arrêt de l'alcool.
0: Ça a changé quoi pour que vous sentiez beaucoup mieux?
1: Alors ça a changé ma personnalité. Parce que j'ai remarqué que après que quand j'avais plus d'alcool le matin, j'étais beaucoup moins nerveux, beaucoup moins irritable. Parce que le matin, des fois, il fallait pas à froid, il fallait pas trop m'approcher. Il fallait m'approcher, mais avec des pincettes, hein.
0: Mais c'est bien de le reconnaître.
1: Non, il fallait m'approcher. Donc j'ai remarqué après que maintenant, que j'ai plus ça, je suis beaucoup moins irritant, beaucoup moins nerveux. J'ai plus de tremblement au niveau des mains comme j'avais avant. Avant, j'avais le tremblement.
0: Du manque.
1: Pardon.
0: Ce tremblement du manque.
1: Oui. Oh non, mais le matin, c'était le tremblement il venait de pendant la matinée parce que tout d'un coup il y avait un manque quoi.
0: Et l'angoisse, l'anxiété, parce que souvent on boit parce qu'il y a des angoisses.
1: Oui, je buvais parce que c'était social et puis en même temps ça me faisait oublier des choses dans ma tête, alors je buvais puis en même temps, mais après le lendemain ces problèmes ils sont toujours là quoi.
0: Ils
1: sont toujours là.
0: Donc vous vous sentez beaucoup mieux et moralement et physiquement.
1: Oui, moralement oui et physiquement oui, bien sûr, je me sens mieux.
0: Merci d'avoir apporté.
1: J'ai arrêté beaucoup de choses, mais après, il y a des choses que je vais remettre en place. Maintenant, il faut que je remette un peu, je reprenne je pense qu'une activité professionnelle, je vais reprendre peut-être dans le courant de l'année prochaine.
0: Mais tout doucement, pas à 200%, ni à 2000%, ni à 12000%.
1: Justement, j'en ai discuté avec des personnes, donc il y a beaucoup de personnes qui sont derrière, qui vont me freiner parce que il faut que je me calme, quoi.
0: Oui, il faut essayer de ne pas se laisser... Je sais pas ce qui nous entraîne dans cette spirale qu'on a besoin de faire autant. Faut pas partir dans cette fuite, quoi.
1: Je sais pas. Moi, je me connais la spirale. C'était pas vraiment une spirale chez moi. C'est que moi, j'étais une personne qui me faisait un programme dans la tête de ma journée.
0: Mmh. Oui, vous me disiez ça. Et qu'il fallait que tout soit fait et puis vous alliez à fond, quoi.
1: Et voilà, et quand je voyais que le programme, les heures tournaient et puis le programme n'avançait pas comme je m'étais fait le programme, je commençais à me stresser parce que je me disais, mais attends, ça va pas, t'es au ralenti, alors je mettais une vitesse de plus, et puis voilà.
0: Et vous étiez sous tension, quoi, sous votre propre pression.
1: Oui, mais c'était moi-même qui me mettais une tension, c'était personne d'autre.
0: Sous votre propre pression, c'est ça.
1: C'était ma propre pression. Et puis ça, il faut que maintenant j'arrive à enlever cette propre pression, puis arrêter de me dire arrêter de me mettre des objectifs qui sont inatteignables, on va dire.
0: Eh ben, bravo pour toutes ces prises de conscience. Oui. Merci d'avoir apporté cette,
1: avec plaisir.
0: Cette précision autour de l'arrêt de la cigarette et de l'alcool avec votre expérience à vous, Jean-Paul. À bientôt, alors. Et calmement. À bientôt. Hein. À bientôt, mais calmement.
1: Calmement, oui, d'accord. Encore une personne qui me, surveille. Donc,
0: exactement. La ligne de cœur vous surveille.
1: La ligne de cœur me surveille, ouais. Voilà. Je regarde si je vous vois pas une fois me surveiller à Fribourg. Ben.
0: Bah, ce serait possible, hein. Qui sait? Ça se trouve, je suis juste à côté de chez vous, là.
1: Comment juste à côté?
0: Mais non, c'est une blague. Mais si, je suis à Fribourg, des fois. Il faut que je me balade un peu plus pour demander aux gens comment vont leur cœur. Je me promène de plus en plus, là, de plus en plus loin. J'arrive à mieux organiser mon temps avec l'émission. Donc, je viendrai un peu plus proche de tous les accents locaux, tout le monde. Je vais aller dans toutes les régions pour qu'on puisse entendre toutes les voix dans l'émission. Et d'ailleurs, d'ailleurs, comment va votre cœur? Jean-Paul.
1: Moi, il va bien, mon cœur. Il va bien, mon cœur.
0: Eh ben, c'est super.
1: Il va bien.
0: Eh ben, tant mieux.
1: Il va bien. Il y a quand même des moments où, c'est un gros problème chez moi. J'ai des moments où je me sens quand même un peu seul. Mm-hmm. Et puis, j'aimerais quand même bien avoir quelqu'un dans ma vie, mais je ne sais pas pourquoi, j'arrive pas. Je ne sais pas.
0: C'est difficile, hein, la rencontre amoureuse. Je trouve que c'est très difficile.
1: Ah bon?
0: Je trouve que c'est très difficile en 2026, les rencontres amoureuses.
1: Je pense, ouais.
0: Il y a quelque chose, je ne sais pas. Je ne sais pas pourquoi c'est si compliqué pour tout le monde.
1: Je ne sais pas. Bon, moi, j'ai eu des mauvaises expériences aussi. Et puis j'ai un peu de peur de refaire de nouveau une mauvaise expérience.
0: Mmh. Je comprends. On est tous traumatisés de l'amour.
1: J'ai eu une amie après mon divorce, mais après, au début, ça se passait bien. Puis après, elle m'a un peu abusé, profité sur moi pour des problèmes financiers, comme ça. Et puis après, voilà.
0: Ouais, c'est difficile. C'est vraiment...
1: Mais oui, mais bon, pour moi, je fais comme ça. Voilà.
0: Okay. Bon, alors...
1: J'ai essayé d'appeler ça des autres personnes, quand même.
0: Moi, je vous fais une grosse bise. Je vous souhaite une bonne nuit.
1: Ouais.
0: Et puis.
1: Pareil, merci, bonne nuit.
0: Et gardez le cap, hein, Jean-Paul.
1: Oui.
0: On garde le cap.
1: Oui, oui, non, alors je vais te garder. C'est pas un problème, je vais te garder.
0: Super.
1: C'est aucun problème, non.
0: Génial.
1: Je vais te garder, ça c'est sûr.
0: À bientôt. Bisous.
1: Okay.
0: Au revoir.
1: Oui, à bientôt. Bonne soirée, bonne nuit.

bonnes vibrations des Beach Boys sur RTS Première, à l'écoute de votre ligne de cœur. 0880 70 70 0880 70 70. Là où le prochaine ou prochain auditrice, auditeur qui appelle pourra choisir la musique. 0880 70 70 0880 70 70. Ben, je vous attends. Allez, et c'est vous qui choisirez ce qu'on écoute. Et en attendant, on écoute Mylène Farmer. Allez, on appelle maintenant. On appelle maintenant. On appelle maintenant. 0880 70 70. 0800 80 70 70. 0880 70 70. Allez, allez, allez, allez, allez, allez, c'est maintenant, faut appeler maintenant.

0: C'est exactement ma question. C'est à qui le tour de prendre la parole sur RTS Première dans votre ligne de cœur? Je vois que le téléphone sonne. Je vais attendre que Yann me passe la ligne. Et sinon, c'est moi qui vais m'offrir un titre de musique. Ce sera ma dédicace à moi. Non, voilà, Fayod. Fayod est avec nous. Bonsoir, Fayod.
1: Madame.
0: Bonsoir, ça fait longtemps, Fayod Sharif, qu'on ne s'est pas parlé. Comment ça va?
1: Ça va bien, merci beaucoup. Et vous, ça va?
0: Mais oui, je suis contente de vous entendre. Qu'est-ce qui se passe là où vous êtes ce soir?
1: Moi, je suis à la maison et j'écoute la radio.
0: D'accord.
1: Après, je me suis dit, je souhaite écouter une musique.
0: Ah bah super, bah vous avez très bien fait. Bah oui, c'est possible, mais je suis surtout trop contente que vous ayez eu la bonne idée d'oser appeler. Qu'est-ce que vous aimeriez comme musique, Fayod Sharif?
1: C'est une fille qui chante Nathalie.
0: Nathalie.
1: Sur la place rouge.
0: Ah, vous voulez du Gilbert Bécaud? Oh, vous êtes chou. On peut rappeler d'où vous êtes originaire, Fayod Sharif?
1: Oui, moi, je suis d'origine afghane.
0: Mm-hmm. Et où est-ce que vous avez entendu Gilbert Bécaud?
1: Moi, quand j'étais apprenant de français.
0: Ah, c'est trop bien. Bon, je suis trop contente.
1: Après, ma prof et l'ami.
0: Ouais.
1: Ça m'a plu. C'est cette musique à la, au bout, le monsieur, il a imaginé. Et après, c'est créé. Cette morceau de musique.
0: C'est ça. Oh, mais c'est trop bien. Je suis en train de chercher. Hein. J'entends me dire que franchement, si on n'a pas du Gilbert Bécaud, je suis perdue hein, dans cette radio. Je vais trouver. Attendez, il me faut juste un petit moment. Qu'est-ce que vous pouvez me dire sur vous en attendant pendant que je cherche? Quels sont, par exemple, est-ce que vous pouvez me dire comment se passe cet été pour vous alors qu'il fait si chaud?
1: Pour moi, ça... Ça se passe bien, je suis content d'avoir voir tous les jours le soleil. Et moi, j'aime la pluie, les nages, toutes les saisons.
0: Mm-hmm.
1: Après, je me suis dit, par rapport aux études que les scientifiques ils disent qu'on a besoin beaucoup de voir le soleil, on voit le soleil, et c'est bien pour notre santé mentale.
0: Ça, c'est vrai. Mais là, il y a peut-être beaucoup de soleil là, en ce moment, non? Il fait un peu chaud.
1: Oui, ça, c'est vrai. Mais pour les personnes faibles, les personnes en situation, personnes âgées, c'est douloureux. Et pour eux, c'est difficile, et je comprends. Et pour certains jeunes, même les jeunes, 50 ans, 40 ans, c'est difficile à supporter.
0: Ah, moi, je trouve que c'est dur. Moi, j'ai beaucoup de peine. Je trouve ça très fatigant. J'ai l'impression de ne plus pouvoir penser, de ne plus avoir de cerveau. J'ai du mal à dormir. Je trouve ça compliqué. Je trouve que ça complique beaucoup la vie. Et puis, ça me fait peur aussi. Ça me fait peur de ne pas voir l'eau suffisamment présente dans les rivières, de voir les champs tout jaunes, les parcs tout jaunes. Ouais, ça me fait peur.
1: Moi, j'habite à Morges, je vois le parc d'ouverture, elle est tout jaune. Et ça, c'est une réalité qui existe, mais c'est quoi la solution? La solution, c'est cinq fois ou quatre fois par jour, c'est bien que nous, on se lave avec l'eau froide jusqu'à l'épaule, le visage. Et si on peut mettre un tissu mouillé sur le bras, ça aide beaucoup. Et ça, avec laver le visage, avec l'eau froide, et le stress, ça va diminuer. C'est bien pour notre corps.
0: Ouais. Oui, c'est vrai que ça soulage. Ça soulage. Et puis, c'est vrai qu'on a de la chance. On a accès au lac. Enfin, on fait partie des plus chanceux quand même. Pour celles et ceux qui ont des points d'eau.
1: Oui, ça, c'est vrai. Et après, ce qui est important, chaque après-midi, si on prend de 30 minutes de s'allonger, de reposer, ça donne d'énergie, ça fait du bien pour tout le monde. C'est important.
0: J'imagine
1: que
0: la météo, ce n'est pas ce qu'il y a de plus compliqué en ce moment en Afghanistan, mais puisqu'on parle de la météo, quel temps fait-il en Afghanistan pour votre famille en ce moment?
1: Je crois que c'est 35 ou peut-être 40, j'ai pas regardé, mais normalement là-bas c'est chaud maintenant, été.
0: Et c'est toujours comme ça, c'est toujours très chaud l'été.
1: Oui, l'été c'est chaud, hiver c'est un bon hiver comme Suisse, et automne et printemps, on n'a qu'à saison.
0: Et
1: Ouais.
0: comment?
1: Après, il y a des Provence, il y a des Provence, c'est très chaud,
0: Ouais.
1: et il y a des Provence, c'est froid. Et on a des déserts, on a des montagnes, on a
0: Vous avez tout.
1: là-bas il y a toutes des beautés.
0: Oui, c'est sûr, c'est sûr. Et comment va votre famille?
1: Et ils vont bien. Ils vont bien, hein, heureusement.
0: Bon, bah, je suis contente.
1: Ouais.
0: Et vous, ça va aussi?
1: Merci.
0: Vous aussi, ça va?
1: Moi, je vais bien, oui, j'ai appris la vie maintenant, j'essaie de prendre soin de moi d'une manière ou d'une autre.
0: Bon, bah, c'est super. Je suis très heureuse d'entendre ça.
1: Merci.
0: Et comme je suis toujours très heureuse d'entendre votre français qui est si bon, bravo, hein.
1: Merci beaucoup. Moi, j'aime bien cette langue. C'est une jolie langue, mais il faut que j'améliore plus en plus. Cet après-midi, le soir, j'étais au bord du lac et j'ai regardé sur TikTok. Il y a des gens, par exemple, comme moi, qui ont eu des parcours migratoires. Ils se plaignent parce que la vie en Europe, c'est difficile de s'intégrer, d'apprendre la langue, ou allemand, français, et des autres langues. Mais les gens qui vont aller en Angleterre, au Canada, ou Amérique, aux États-Unis, ou Australie, ils s'intègrent vite. Ils trouvent dans une bonne situation. Dès qu'ils arrivent en Europe, ils viennent dans une situation handicap. Et tout ça bloque. Et les personnes qui jouent, ou les familles qui essayent de sortir d'une manière ou d'une autre, elle peut trouver une condition de vie et normale, mais le reste, ça reste dans une situation handicapante. Mais les gens, elles se plaignent beaucoup.
0: Et vous
1: Et
0: êtes d'accord avec ça?
1: moi, je suis d'accord parce que c'est les conditions on a toutes les personnes, elles ont des conditions avant. Elles reçoivent suffisamment d'aide par rapport à ils. Elles payent leur loyer, avoir un retour. Mais elles n'ont pas une activité sociale, une activité qui fasse quelque chose avec les gens, avoir un travail qui puisse s'épanouir. Mais malheureusement, il y a beaucoup, elles n'ont pas ça.
0: De
1: Mais
0: sens, oui, des activités qui
1: elles
0: donnent
1: ont
0: du sens.
1: l'apport. Oui.
0: Oui, je.
1: Et moi, il faut que j'apprenne pour être bien. Et moi, j'essaye d'encore m'améliorer et
0: Mais il est
1: d'évoluer.
0: déjà excellent. Ça fait combien de temps que vous êtes en Suisse, Fayyad Sharif?
1: Il y a 11 ans.
0: Ah, vraiment, moi je le trouve fluide, précis, vous savez mettre des mots sur beaucoup de choses très sensibles, donc très fines. Vous parlez déjà vraiment, hein, il est déjà de grande qualité, hein, ce français.
1: Merci beaucoup. Ça m'a pour votre appréciation.
0: C'est ça. Et en plus, vous avez appris en écoutant Gilbert Bécaud. Donc je vous propose qu'on rende hommage à votre apprentissage du français. En
1: Merci
0: écoutant
1: beaucoup.
0: Nathalie, alors on va écouter cette chanson pour vous.
1: D'accord. Merci beaucoup. Oui, je vous souhaite une excellente soirée.
0: Mais moi
1: C'est
0: aussi,
1: très gentil.
0: à qui vous aimeriez la
1: Merci.
0: dédicacer cette chanson, Fayyad Sharif?
1: Moi, les gens qui m'écoutent maintenant,
0: Et ben voilà.
1: et je vous souhaite pour vous, et je vous souhaite à tous la joie, la paix, la bonheur. Et moi, je veux dire qu'il faut même des moments difficiles, il faut qu'on dise, heureusement, j'arrive à respirer. Et ça, c'est une grande chose. Et je vous souhaite à vous tous une excellente soirée.
0: Merci beaucoup, Fayyad Sharif. Tout de bon à vous et à
1: Bon,
0: votre famille. À bientôt.
1: merci beaucoup, apparemment. À bientôt.
0: Au revoir.

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Un grand merci à Fayot Sherif qui nous a proposé cette chanson à 22h30. Désormais, 22h30, 23h30, c'est la personne qui appelle qui peut choisir le titre que l'on diffuse. Merci Fayot Sherif. 0880 70 70, 0880 70 70, si vous voulez nous rejoindre et nous raconter quelque chose de votre journée, ce qui vous traverse en ce moment, ou simplement à quoi vous pensez. Et en parlant de pensée, en parlant de cœur traversé, nous avons reçu une lettre de Kerstin à la ligne de cœur. Je vous écris pour dire ma vérité sans masque. Je suis une femme transgenre. Je souffre d'une dysphorie de genre aggravée. C'est vivre chaque jour dans un corps et dans un regard des autres qui ne correspondent pas à qui je suis vraiment. C'est épuisant. Et je me bats aussi avec un trouble borderline et un trouble obsessionnel compulsif. C'est un combat sans pause dans ma tête. Ce sont des émotions qui débordent, qui montent trop fort, des pensées qui tournent en boucle, que je n'arrive pas à arrêter. Tout ça ensemble, c'est très lourd. Parfois c'est si lourd, j'ai envie de ne plus exister. Pas parce que je ne veux pas vivre, mais parce que je ne sais plus comment supporter toute cette douleur. J'ai souvent fait rire les autres pour cacher. Ce soir, je n'ai plus envie de cacher. J'ai envie qu'on m'entende, comme la femme que je suis, avec sa souffrance, mais aussi avec son envie d'être aimée et respectée. Ensuite, Kerstin nous remercie de faire part de sa demande en lisant cette lettre, et elle nous dit qu'elle est timide et qu'elle ne réussirait pas à parler. Et moi, je voudrais vous dire, Kerstin, que ben, ici, vous avez trouvé une famille, qu'on est tout à fait à vos côtés et que vous pouvez venir nous rejoindre si un jour vous vous sentez capable d'oser. Vous serez très bien accueillis. Ici, c'est en toute sécurité. (Rire) 0880 70 70, 0880 70 70. Venez, je vous attends.

Moi non plus, je ne sais plus. Et en plus, je n'ai absolument pas de studio avec vue. Nos studios sont fermés, on n'a pas de fenêtre. Et quand bien même on trouve une fenêtre dans cet immeuble, dans ce bâtiment, ben, elle ne s'ouvre pas. Alors, qu'est-ce que vous faites? Où est-ce que vous êtes? Venez me parler. Allez, venez. Ne soyez pas aussi timide ou hésitant. Venez. 0800 80 70 70. Peut-être que vous êtes dans une voiture. Peut-être que vous rentrez de soirée. Peut-être que vous vous lavez les dents. Je sais que j'ai eu beaucoup de témoignages de « quand je me brosse les dents, j'écoute la ligne de cœur ». Il y a quel goût le dentifrice? Allez. Oui, venez. 0880 70 70.

0: Ben, Georges et Ben, take it easy. Moi, je prends toujours la vie facile. J'adore parce que Yann me dit, attends un instant, juste un instant. Alors, bah, j'attends. Je compte. 1, 2. Yann, quand j'arrive à 10, 3, 4, 5. Bon, bah, c'est un peu plus qu'un instant. Ça fait un long moment. J'attends. J'attends. Ça y est? Oui, ça y est! Bonsoir Rémi.
1: Bonsoir Émilie.
0: En fait, je voyais que c'est rigolo parce que moi, je vois que le standard clignote. Donc, c'est toujours marrant. Et donc, je vois qui arrive. Et je vois qu'avec Yann, on papote, quoi. Donc, je dis, bon, allez, hop, on y va. Et Yann me dit, un instant. Donc, voilà. Comment ça va, voilà, Rémi?
1: Ça va bien, merci.
0: Ah, bah, ça fait plaisir merci. Que vous appeliez. Vous êtes où, vous, ce soir?
1: Ah, je suis en train de regarder le lac, tranquillement par ma fenêtre. J'écoutais votre émission et je trouvais, comme d'habitude, toujours très, très intéressant, très, très enrichissant les discours, les gens. Et puis voilà, j'ai suivi depuis une petite vingtaine de minutes. Mmh. Et donc voilà, moi, j'avais à cœur de vous faire partager que, surtout ce que vous disiez, Émilie, le fait qu'effectivement il fait chaud, puis que des fois on a un peu l'impression qu'on a le bocal, enfin le cerveau dans un bocal. Mm-hmm. Je comprends tout à fait.
0: C'est dur, hein. Mais moi j'ai l'impression que je deviens folle, je vous jure. Parce que bon, je me trouve bête.
1: J'essaie pas trop y penser, mais quand je vous ai entendu, effectivement ça m'a bien fait rire. Et puis ben, du coup, je me dis, alors c'est pas pour rajouter une couche, mais effectivement, après c'est vrai que le soir arrivant, c'est assez agréable de pouvoir avoir un peu d'air et puis d'être un peu apaisé et tranquille.
0: Ah mais complètement. Là, ce matin, avec l'orage qu'il y a eu hier, l'herbe dans les parcs qui ont été entretenus, parce que certains parcs sont encore verts, hein, avec l'entretien des parcs et domaines, et c'était tout humide et frais. Et franchement, on était assez nombreux à enlever nos chaussures, à toucher l'herbe avec un peu de rosée encore. Ouais. Et à dire, on n'en peut plus. Mais quand je dis que j'ai le cerveau qui s'est complètement ramolli, c'est que je me vois oublier plus de choses, je suis beaucoup plus lente dans mon esprit. Je vois que ça m'affecte.
1: Je vous comprends, je suis un peu pareil, parce que là, je suis en comment on appelle ça, en convalescence, sur une petite opération du genou à mes 42 ans, et mm-hmm. puis sur une arthroscopie, et du coup, c'est vrai que j'ai un peu de mal à ralentir un peu la cadence et puis à rester tranquille. Et la chaleur et tout ce qui se passe me porte à me dire, c'est vrai qu'il faut rester un peu calme. C'est pas toujours évident de trouver le poids, la mesure entre l'envie, la tête.
0: Enfin, c'est ça. C'est le sport qui vous fait être opéré du genou ou...
1: Alors, c'était à cause d'une bêtise, oui, effectivement, liée à ce sport qui doit être terrible pour les assurances, qui est le football.
0: Mais qui est tellement génial.
1: Taper dans un ballon, c'est chouette.
0: Bah, c'est trop cool.
1: Un peu trop fort. Et puis, du coup, j'ai payé quelque chose depuis le début de l'année. Et là, ça va, je suis content. Ça donne un peu le tour depuis 2 semaines et demie maintenant.
0: Ah, bah, tant mieux.
1: Mais. Ouais, je me rappelais plus que c'était autant pénible. J'en avais une quand j'avais 20 ans. Ouais. Mm. Et j'avais pas du tout le souvenir de ça. Soit ça vous est bien fait, et on se rappelle pas trop des mauvaises choses.
0: C'est ça. Hein. Et puis de toute façon, dès qu'on est contraint par le corps, on n'aime pas. Hein. C'est difficile d'accepter d'être limité. J'ai une question à vous poser sur le foot, parce que j'ai une fille qui est adulte, qui aimerait faire du foot et qui se plaint de ne pas trouver de club qui l'accepte comme complètement novice en foot, alors qu'elle a 30 ans. Ouais. Et je me disais, mais c'est vrai ça n'existe pas. Il n'y a pas de club de gens de tous âges qui aiment juste jouer au foot pour faire du foot, commencer le foot. C'est aussi difficile que ça?
1: Alors, honnêtement, moi je ne suis pas du tout sur les réseaux sociaux, du tout. Je ne suis pas du tout, mais je pense qu'avec ça, ça devrait de toute façon être possible de pouvoir trouver
0: une
1: communauté de filles qui...
0: Et de mix même, de gens qui ont juste envie de jouer. Ouais.
1: Maintenant, je sais que, étant de la région de Montreux, puis ayant eu habité à Blenay, je sais que le club de Saint-Légier était déjà, quand j'étais jeune, donc il y a plus de 25 ans, il y avait déjà une fille qui jouait avec les garçons pour s'entraîner. Mm. Donc, je pense qu'il y a pas mal de clubs maintenant ou de
0: qui ont ouvert tout ça
1: ou d'associations qui ont évidemment ouvert.
0: Là, son problème à elle, c'était être adulte et être amateur, ne jamais avoir suffisamment, ne jamais avoir été en club. Ben, on peut pas commencer le foot, quoi. C'était une grosse limitation.
1: Comment on appelle ça, genre étant vétéran du foot.
0: Mais vétéran novice. Ouais. C'est ça.
1: C'est une très bonne question.
0: Et je me suis dit, mais ce serait excluant comme ça, les clubs, finalement, il faudrait avoir fait tout son parcours de junior pour pouvoir continuer à faire du foot. Voilà. C'était la question que je m'étais posée.
1: En plus qu'elle a fait ça, alors j'ai envie de vous dire
0: Non, en plus, elle n'a pas fait de foot. Elle est toute. Mais juste, elle s'est trop passionnée par le foot. Elle adore ça. Uh-huh. Je trouvais ça assez marrant. D'avoir un.
1: C'est jamais trop tard. Je crois qu'il faut faire quelques petites démarches via les sites et puis là. Et puis les réseaux sociaux, je pense que ça devrait se trouver assez facilement.
0: En tout cas, je trouve ça très cool d'avoir des envies pareilles comme ça. Je vais devoir lancer les infos, Rémi. Vous voulez qu'on se reparle juste après le flash? On peut faire ça.
1: Ça marche.
0: On fait ça. Donc, je vous laisse en ligne et puis vous pouvez poser le téléphone et je crierai très fort Rémi. Puis vous saurez que c'est à vous. D'accord?
1: Je mettrai le haut-parleur.
0: Voilà. Alors, à tout à l'heure, parce que là, il va pile être 23h. À l'écoute de la première, c'est la ligne de cœur. Et je vous rappelle que je vous attends toutes et tous. 0880 70 70.
2: Katia Beach. L'Allemagne estime faire face à une nouvelle dimension de menace après la découverte d'un drone transportant un engin explosif à l'aéroport de Leipzig. Le ministre de l'Intérieur a convoqué ce soir une réunion de crise urgente. L'aéroport de Leipzig est un important hub logistique utilisé notamment pour le transport de matériel militaire et civil vers l'Ukraine. Un autre drone aurait également percuté en vol un avion cargo de la compagnie DHL. Une enquête est en cours. À Londres, une femme a été arrêtée cet après-midi. Elle est soupçonnée d'avoir poignardé 4 hommes près du quartier touristique de Covent Garden, indique la police londonienne. Les 4 hommes blessés, âgés de 34 à 52 ans, ont été pris en charge par les services de secours. On ignore encore la gravité de leurs blessures. La femme, âgée de 47 ans, a été interpellée et placée en garde à vue. L'enquête ne fait que débuter, mais la police londonienne privilégie la thèse d'un acte lié à des problèmes de santé mentale. Dans de nombreuses exploitations agricoles en Suisse, le fourrage se fait rare en raison de la sécheresse qui perdure. La Confédération a pris des mesures ciblées pour soutenir l'agriculture. Les exploitations percevront l'intégralité des paiements directs, même si elles ne remplissent pas entièrement les conditions requises. Les droits de douane sur les importations de foin ont été supprimés et une baisse des droits de douane sur le maïs fourragé est envisagée à compter du 15 août. Par ailleurs, les exploitations qui seraient confrontées à des difficultés de trésorerie peuvent solliciter des prêts sans intérêt. À Rome, des archéologues ont découvert près du Colisée un édifice datant du IIe siècle, richement décoré de mosaïques et de fresques. Le bâtiment pourrait avoir servi de caserne aux pompiers de garde et gardes de nuit de la Rome antique. Des analyses complémentaires seront nécessaires pour confirmer l'origine et la fonction de l'édifice. On apprend aujourd'hui la mort de l'écrivain et scénariste français Didier Decoin à l'âge de 81 ans, des suites d'un cancer. Lauréat du prix Goncourt en 1977 pour son livre John l'Enfer. Il était également l'auteur d'une trentaine de romans, dont un grand nombre de scénarios pour le cinéma et la télévision. Élu à l'Académie Goncourt en 1995, il en a assuré la présidence de 2020 à 2024. Le Tour de France femmes, la néerlandaise Demi Vollering a remporté la 5e étape de Belleville en Beaujolais. La Suissesse Marlène Reusser conserve quant à elle le maillot jaune. Demain, nouvelle épreuve de montagne, 153 km de Montbrisson à Tournon-sur-Rhône. La météo, un ciel chargé, des averses potentiellement cette nuit. Demain, le temps sera bien ensoleillé avec des averses ou des orages qui ne sont pas exclus dans le Haut-Valais et dans la région du Simplon au courant de l'après-midi. Il fera de 17 à 30 degrés.
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1: Et allez, encore une heure ensemble, jusqu'à minuit. D'ailleurs, en écoutant cette promo pour Sierzinal, je me demandais, qui est en plein entraînement ? Qui est déjà en train de se coucher là, en disant « il faut que je dorme beaucoup, il faut que je prenne du magnésium, il faut que je me repose ». Ça m'intéresse de savoir si vous courez. 0880 70 70, venez nous rejoindre. Comment va votre cœur ?
2: Mon cœur est comblé.
1: Comblé ?
2: Comblé. Par une femme, par une famille, par plein de choses. C'est... Voilà, je suis heureux et je pense que ça passe à travers les personnes qui m'entourent.

0: Moi, j'en connais un qui est très très cool. C'est Rémi. Rémi est hyper cool. Il est resté pendant les infos, pendant le générique. Rémi, est-ce que vous m'entendez, Rémi ?
1: Oui, je suis là.
0: Ah, super. Zut, j'aurais aimé que vous soyez parti à la cuisine en train de vous faire un café. J'aurais dû hurler pour que ça parle super fort dans votre téléphone. Bon, bah, merci d'être là.
1: Avec plaisir. Non, alors, je suis parti à la cuisine, mais c'est pour ramener le plat que j'avais mis dehors pour tempérer vers les plaques de cuisson. Donc, je n'ai pas fait le café. Et je ne vais pas vous dire que je vais aller en faire un, ça risque d'être terrible.
0: D'accord, je vois. Qu'est-ce que vous faites dans la vie, Rémi ?
1: Alors, actuellement, je suis en reconversion professionnelle. Actuellement, je suis au bénéfice de l'aide sociale.
0: Pas voilà, mal, c'est assez luxueux.
1: Oui, alors comme ça, on pourrait croire, mais c'est pas entre la tête, l'esprit, les gens, l'aspect social, comme on peut vous voir, comme on est avant, c'est quelque chose d'assez fluctuant. Donc maintenant, ça va après une année, puis ayant bien compris, étant bien entouré et que les choses soient claires, je dois quand même tirer mon chapeau pour dire que c'est véritablement la dernière porte des fois avant de se retrouver à la rue et pour maintenir ses acquis, ça a été vraiment bien. Donc voilà, j'en suis actuellement là et puis je vais me réorienter vers quelque chose de complètement différent par rapport à mes métiers d'avant.
0: Si je me permettais de dire que c'est luxueux, je le dis de manière un peu ironique, mais disons qu'à l'échelle de l'humanité, on a ce filet de sécurité qui est tellement précieux, qui est jamais suffisant, qui est absolument pas suffisant, c'est difficile, etc. Mais il y a ce filet de sécurité et ça fonctionne encore. Ça fonctionne encore. Donc heureusement, on a encore un État où on prend encore soin des citoyens et on ne les pousse pas complètement à la rue, quoi. Heureusement. Qu'est-ce qui vous intéresse dans votre conversion ? Vous avez envie de partir vers quoi ?
1: Alors, j'ai envie de me... Depuis toujours, j'ai une facilité assez déconcertante avec les plantes, le jardinage, les arbres fruitiers. Je m'explique pas trop comment, pourquoi.
0: C'est super.
1: Et puis, en fait, après, ouais, c'est quelque chose d'assez calme et puis qui me correspond mieux à... actuellement. Et après une vingtaine d'années professionnellement entre la cuisine, dans diverses restaurations en tout genre et quelques années dans les soins, je me réoriente là-dessus, histoire d'avoir quelque chose d'un peu plus posé, calme, qui me corresponde mieux et qui
0: vienne nourrir votre vie, parce que c'est très beau de pouvoir prendre soin des plantes, être dehors, vivre les saisons. En plus, là, ça résonne fort avec l'actualité.
1: C'est un rythme que je n'ai jamais pris le temps de comprendre. Et puis, en fait, ça m'a toujours apporté paix, calme et une certaine facilité de bien-être indirectement puis maintenant je le ressens bien et en fait j'ai vraiment envie d'en faire une force tranquille.
0: Mais je comprends tout à fait. Après on parle du rythme, c'est assez fou, la saison a été complètement perturbée. Je pense aux mirabelles, moi je suis très très attachée aux mirabelles, elles ont eu tellement d'avance par exemple et les arbres sont déjà presque aux couleurs de l'automne dans certains coins. On parlait des prés jaunes et des parcs jaunes. Enfin, c'est fou. Il y a quelque chose de fou et qui n'est pas apaisant, pour le coup.
1: Alors, j'en parlais avec mon père, là, tout à l'heure, on est en voiture. Et puis, je disais justement, regarde en face, c'est assez incroyable, il y a tellement d'avance. Et moi, qui peux profiter d'un petit coin de jardin, pas loin, là où je suis, c'est vrai qu'effectivement, je constate au-delà de... Du stress hydrique des plantes, que tout, voilà, on arrive avec un climat qu'il y avait il y a une quinzaine d'années en Espagne, qui est sec, mais ici, là, nous, on n'est pas trop près pour ça. Puis voilà, au-delà du corps, les plantes, il y a tout de s'habituer, mais c'est pas une région qui est faite pour être sèche.
0: Non, c'est pas notre réalité. Ça doit pas l'être, surtout. Ça ne doit pas l'être. Je vous entends dire stress hydrique. J'ai écouté un scientifique dire qu'on n'est plus dans le stress hydrique. On n'est pas dans le choc hydrique. On est dans la faillite hydrique.

0: Ouais, très dur. Et d'ailleurs, je me permets, j'ai envie de pousser un cri là. Moi, j'habite dans un quartier, j'ai la chance d'être dans un quartier assez chouette. Il y a des remparts, et sur ces remparts, le long des remparts, tombent de façon très épaisse et luxuriante, vraiment abondante, des frondaisons de glycines, de vignes vierges. C'est très beau. Et la ville est venue les couper. Et donc, justement, je dois dire à la ville de Lausanne que je suis sidérée. C'est-à-dire qu'à un moment où on a tant besoin de végétation, tant besoin de verre pour nous protéger, de fraîcheur, la ville est venue nettoyer les remparts de toutes ces frondaisons si belles de glycines et de vignes vierges qui tombaient jusqu'au ras des trottoirs quasiment et qui apportaient tellement de fraîcheur. Je suis stupéfaite. J'ai fait des photos, je les publierai sur les réseaux sociaux pour dire que j'ai besoin d'une réponse, j'ai besoin de comprendre quelle est cette absurdité. Vraiment. Non mais vraiment, je me dis que c'est juste l'habitude, que c'est juste la réponse à un truc qui se fait depuis toujours et qu'on n'a pas mis à jour la réalité, quoi.
1: Un côté niveau de la glycine, même en n'étant pas professionnel, mais en étant simplement un peu délicat, je l'aurais de toute façon sabré. C'est quelque chose d'assez pénible quand on est un peu sensible au pollen ou aux fleurs. Mais c'est vrai que pour la fraîcheur, il faut garder du volume pour garder un peu d'ombre.
0: Mais surtout que ça tombe sur des remparts qui sont brûlants depuis. Parce voilà, que ça absorbe toute la chaleur du soleil. Et ça, et la réflexion de ces remparts, c'est super dur. Alors qu'avant, la fraîcheur coupée, enfin, bon, voilà. C'était mon petit, j'en ai marre.
1: Je comprends tout à fait. Pour la petite histoire, vous savez, à l'époque, sur Blenay, il y avait une boulangerie, dans un coin du village, et il y avait une énorme glycine. Et un ami paysagiste a eu la mission d'aller la couper. Et je me rappelle que ça avait fait un énorme scandale.
0: Mais je comprends.
1: C'était quelque chose qui était là depuis, en tout cas, 60 ou peut-être un peu plus.
0: Parce mais que vous vous rendez très, compte très
1: Mais oui, mais après, au-delà de l'aspect fraîcheur, voilà, il peut y avoir l'aspect un peu dérangeant pour... alors maintenant, on est plus dans le pollen, effectivement, mais la glycine, j'ai toujours entendu qu'il fallait... Enfin, on offrait ça, on n'offrait même pas ça, pardon, à son pire ennemi, façon de parler.
0: Tellement c'est allergène.
1: Tellement ça pousse extrêmement rapidement et que c'est pire que de la vigne.
0: Oui, mais c'est chouette, justement.
1: Oui, moi qui ai un jardin, je peux vous dire que la vigne, c'est déjà vivace, donc, mais ça fait du bien.
0: On veut du vivace, on veut du vivant, on veut que ça se développe, on veut pas mourir tout sec.
1: Je voulais vous dire, Amélie, j'ai eu le temps, entre deux, pendant les nouvelles, de pouvoir regarder un petit peu par rapport à ces clubs de foot pour une dame adulte qui aurait envie de jouer dans un club amateur, c'est bien ça. Hein,
0: oui, c'est ça.
1: Ben, en fait, apparemment, voilà, si jamais, il y a le Lausanne JDFC, il y a le SC Romanel et le SC Puy Sport.
0: Bon, donc super, il y a moyen, quoi.
1: Tout à fait, mais voilà, il y a forcément moyen. En plus, après...
0: Après une Coupe du Monde, on a failli gagner, hein, en tant que Suisse.
1: Voilà.
0: Moi, je l'ai adorée, cette Coupe du Monde. Elle était absolument obscène par mille aspects, que ce soit cette débauche d'argent, les problèmes politiques, bref, les humiliations de Donald Trump face à certaines réalités, notamment certains joueurs qui n'ont même pas pu venir jouer, etc. etc. Mais j'ai adoré la participation de la Suisse. J'ai tellement aimé la Nati. On a été tellement super. Je veux dire aussi, collectivement, l'ambiance a été tellement géniale autour de cette Coupe du Monde pour soutenir la Nati. C'était trop bien.
1: C'était formidable, effectivement. Effectivement.
0: Et j'oublierai jamais les réveils la nuit.
1: Personnellement, oui. J'ai regardé tous les matchs de l'équipe de Suisse. Le dernier, avec ma cousine à la maison, bah, justement, c'était quoi, 4 ou 5 heures du matin, 3 heures.
0: 3 heures du matin, oui.
1: J'avais fait à manger, on était à fond, et puis bah, finalement, voilà. Et ça tenait à peu de choses. Ce qui me fait un peu sourire, c'est après toute cette polémique avec... Mais on a toujours l'équipe de Suisse de football, un petit peu cette mauvaise chance, un peu, j'ai envie de dire, un peu typique

0: un peu typique suisse, où c'est pas de bol, non, on aurait pu aller plus loin. Mais c'est pas grave. Moi, ce qui me fait plaisir, c'est que depuis, j'ai appris à mettre un truc en avant. Tout d'un coup, quand quelque chose me stresse ou n'importe, je m'arrête et je dis hop, stop, cooling break. Et puis, voilà, on s'arrête. C'est parfait. On peut instaurer un cooling break absolument partout, vu qu'ils ont réussi à nous mettre un.
1: Ah, mais moi, j'adore. Vous me faites trop rire parce que j'ai fait le même truc. Je suis là. Bon, maintenant qu'on sait qu'il y a la pause fraîcheur.
0: C'est ça.
1: Ah, mais j'ai utilisé le même argument avec tout le monde. Dans les conversations qui m'ennuient aussi, je suis là. Pause fraîcheur, on est d'accord.
0: C'est ça.
1: C'est tellement drôle. Ça, c'était hyper drôle. Non, mais j'ai adoré cette Coupe du Monde. Merci Rémi de nous avoir téléphoné, ça m'a fait super plaisir. Vous nous donnez de vos nouvelles prochainement, de votre genou, de votre conversion. Peut-être aussi qu'on pourrait se rappeler pour que vous nous racontiez ce que ça veut dire vraiment vivre avec le social quand on a un projet, etc. Ce serait chouette aussi d'en parler un peu voilà, concrètement, ça vous dirait ?
0: Volontiers, ça me dirait bien.
1: Eh ben super. Oui.
0: Si je peux me permettre, est-ce que tout d'un coup j'aurais pu vous proposer vous qui parliez avant des gens qui prenaient peut-être la spiruline ou pour aller courir, voilà, c'est ça.
1: Ouais.
0: Voilà. Si ces gens-là vont courir maintenant vu qu'il fait frais, j'avais un morceau à leur proposer dans leurs oreillettes. Ça aurait été Beautiful Day de Queen.
1: Et ça, c'est bien pour courir. Il faudra que je le mette sur ma playlist de runneuse.
0: C'est très tranquille.
1: C'est très tranquille.
0: C'est plutôt pour le matin, mais bon, la fraîcheur actuelle.
1: Moi, ce que je vous propose, c'est que vous nous rappeliez à 22h30 ou 23h30, parce que là, c'est pas votre tour, et je n'offre le titre gratuitement, en dehors de ces heures, qu'aux personnes de plus de 90 ans. Et vous avez dit que vous avez 42 ans, donc vous pouvez pas me mentir. Il y a plein de règles maintenant dans cette ligne de cœur.
0: D'accord, très bien.
1: C'est comme au foot. À bientôt alors, Rémi. Merci.
0: Merci, hein.
1: C'était chouette de vous parler. Au revoir. 0880 70 70, 0880 70 70, 0880 70 70. Karine est avec nous. Bonsoir, Karine.
2: Bonsoir, Émilie. Comment allez-vous ?
1: Oh, mais moi, je suis contente de vous entendre, donc ça va super bien. Et vous-même ?
2: Ça coupe. Attendez. Deux secondes.
1: Je bouge plus.
2: Vous m'entendez ?
1: Moi, je vous entends super.
2: C'est chez moi qu'il y a quelque chose qui cloche. Voilà, c'est bon. Je crois que c'est bon, là. En fait, j'ai un cas, c'est un changé de téléphone, et puis voilà. Il me met des messages que mon adaptateur n'est pas idéal.
1: Ah, bah,
2: pour le cas. Sinon, on peut essayer. Ah, ouais, il n'arrête pas. Je vais enlever le casque.
1: Oui, enlever le casque. Aller. Ça a l'air pénible, ce casque. Merci, vous êtes chou.
2: Voilà, vous m'entendez, alors attendez.
1: Je vous entends toujours.
2: Moi qui ne vous entends pas, du coup.
1: Mettez le haut-parleur.
2: Oui, c'est fait, voilà.
1: Comme ça, vous m'entendez ? Super.
2: Oui, je vous entends bien, et vous ?
1: Impeccable, un petit peu loin, mais vous pouvez vous rapprocher, je pense.
2: Oui, voilà, comme ça ?
1: Oui, alors, qu'est-ce que vous me racontez ce soir ? Comment ça va, Karine ?
2: Ben, ça va, je galère un peu avec mon épaule. C'était tout bien, je faisais tout, puis là, je ne sais pas, elle doit se déboîter, se remboîter, j'en sais rien.
1: Ça vous fait mal ?
2: Je vais appeler mon chirurgien, c'est-à-dire la troisième fois que je vais contrôler, j'ai chaque fois peur que la prothèse soit abîmée, mais je pense qu'en fait, elle se déboîte.
1: Ah zut !
2: On verra, ça, c'est pas grave.
1: Mais c'est douloureux ?
2: Ah oui.
1: Ah oh.
2: Oui.
1: Ah, puis les épaules, ça fait mal quand ça fait mal.
2: Eh ben oui,
1: ouais.
2: Mais bon.
1: Ça empêche de dormir.
2: Je voulais rappeler parce qu'en fait, ils vont passer le concert Korsu Mezu Mezu.
1: Ah oui ?
2: Fin août. J'étais en train de chercher, mais je ne peux pas le faire en même temps que je vous appelle.
1: Alors, je vais juste rappeler un peu toute l'histoire. Pour les personnes qui n'auraient pas suivi, parce que c'est vrai qu'il y a quand même beaucoup de gens qui appellent, Karine est partie à Marseille avec sa super copine. Elles ont pris le bus. Elles sont allées à Marseille. Il s'est passé mille et un événements. Tous plus invraisemblables les uns que les autres et rocambolesques. Toujours est-il que vous étiez allé voir donc ce grand concert avec combien ? 5000 choristes ?
2: 5000 choristes, une centaine de chanteurs, à peu près l'équipe des Enfoirés, quelques personnes en moins.
1: Voilà, légitimement.
2: Mais plus plein de chanteurs corses.
1: Incroyable.
2: Ils font des polyphonies, c'est magnifique.
1: Et donc, ce...
2: Et puis, en fait, ça a été enregistré par France 3.
1: D'accord.
2: Et ça va passer, je ne sais pas si c'est le 26, le 27 ou le 28 Le soir, j'arrive pas à me rappeler.
1: Mais en tout cas, on peut regarder ça prochainement donc à la télévision.
2: Vous pouvez regarder, vous pouvez enregistrer, voilà, comme ça tout le monde peut profiter.
1: Bah, c'est gentil de nous appeler pour nous dire qu'il y a ça. C'était marrant comme...
2: Non, c'est super cool à écouter, c'est magique.
1: Bah, vous étiez super cool aussi, cette histoire a été trop rigolote. Et d'ailleurs, comment ça va la vie d'une manière générale avec cet été très chaud?
2: Alors moi, je m'adapte. Je pense que je souffre pas trop par rapport à beaucoup de gens. J'ai chaud, oui, j'ai chaud, mais j'ai pas de malaise. Je suis un peu plus fatiguée que normal, mais c'est pas grave. Je m'allonge un moment l'après-midi et puis voilà. Mais ça va. Et puis il faut savoir que moi, je suis dans un appartement où il y a une terrasse et toute la longueur de l'appartement, c'est des baies vitrées.
1: Oh.
2: Et je suis orientée plein sud.
1: Super. Donc en fait, vous êtes en train de cuire. Vous êtes au four.
2: Alors, j'ai trouvé la combine maintenant. J'ai combiné trois choses et ça va. C'est-à-dire que j'ai un espèce de store déroulant qui couvre 30 mètres carrés, qui va vers l'avant.
1: Mm-hmm.
2: Donc, le matin, dès que je me lève, j'avance ce machin. Comme ça, il n'y a déjà pas le soleil qui tape sur le béton de la terrasse. Donc, ça fait moins de chaleur emmagasinée. Et puis après, malheureusement et heureusement, c'est bien, moi j'aime bien. C'est à Saillon, tous les après-midi, il y a du vent.
1: Ah, la chance.
2: Et puis, du vent, mais du vent trop fort pour le store. Donc, je dois le rentrer pour pas qu'il s'arrache.
1: Mais c'est chaud ou froid ou frais comme vent? Parce qu'il y a aussi le vent hyper chaud. J'ai couru l'autre jour en forêt, le vent était chaud, mais chaud comme un sèche-cheveux.
2: Alors, quoi. Ça dépend des jours. C'est pas chaque fois pareil, mais la plupart du temps, ça amène quand même un petit peu de fraîcheur.
1: Mm-hmm.
2: Mais voilà. Et puis alors après, quand je dois remonter ce store pour pas qu'il s'envole, eh ben je descends les stores électriques de ma fenêtre, enfin de la baie vitrée sur les deux chambres, et puis je laisse juste un petit peu entrouvert pour avoir un tout léger lumière, hein, disons d'être pas dans le noir total. Et puis vers 4-5 heures, ben, je rouvre tout, et puis comme il y a le vent, puis je laisse tout entrer. Et
1: ça fait beaucoup de choses, hein. Ça fait beaucoup de choses à penser quand même.
2: Et puis dedans, j'ai acheté un gros rafraîchisseur d'air, vous savez, ces appareils qui font brumisateur en même temps.
1: Ah non, mais je connais pas, j'ai pas vu tout ce qu'il existait comme système, et ça a l'air bien, donc ça fait une petite brume humide qui s'en échappe, c'est ça?
2: Alors, chez celui-là, on la voit pas, mais par contre, je mets 7 litres par jour et ils disparaissent. Donc, elle n'est pas visible à l'œil, mais ça humidifie la pièce.
1: Mais fraîchement petit... Pardon, excusez-moi, oui, mais oui, fraîchement, oui, vous sentez du frais? Ok.
2: Oui, parce qu'on peut mettre des bacs à glaçons bleus, là, dedans, dans l'eau.
1: Ok.
2: Et puis, du coup, c'est plus frais. Et non, ça baisse quand même. J'ai un petit modèle comme ça, un tout petit que j'avais déjà depuis 2-3 ans, dans la chambre à coucher, et il fait 24 degrés avec ça.
1: Pas mal. Bon, ça fait beaucoup de, ça fait beaucoup de combines, mais à la fin, à la fin, vous obtenez quelque chose, quoi.
2: Voilà, ça marche quand même. Alors bon, évidemment, j'ai pas 19 degrés, mais c'est déjà bien, 24-25, ça me va.
1: Oui, c'est mieux que 32,
2: parce
1: 33.
2: Parce que dehors, sur ma terrasse, comme c'est en béton, si je laisse au soleil, il fait 40 degrés. Hein.
1: Ah, mais je vous crois, hein, moi je cuis hein, chez moi aussi, on cuit en ville. Voilà, c'est toute une histoire pour sortir, quoi. Parce que, parce qu'il n'y a pas d'ombre sur les trottoirs. Non, mais c'est fou.
2: Alors moi, c'est très bizarre, je fais tout à l'envers. Donc, j'ai deux chats, j'ai toujours mes deux chats.
1: Ouais.
2: Et puis bon, ben, le matin, dès que je me lève et puis que j'avance le store qui couvre toute la surface, je laisse sortir les chats. Et après, quand il fait trop chaud pour les chats, ben, je ferme tout, comme je vous ai expliqué, je baisse les stores. Et puis hop, c'est là que je vais faire mes commissions. Alors, je pars avec ma moto, parce que pour l'instant, je n'ai plus ma voiture, il y a la vitre qui veut plus se relever. Et puis j'ai dû aller chercher une même voiture de case qui passe pas à l'expertise, mais dont les fenêtres marchent. Donc, je suis allée chercher ça la semaine passée.
1: Trop bien.
2: Parce que le mécanisme pour la fenêtre, ça coûte 1600 francs.
1: Ah, mais c'est sûr. Non, mais tout est infernal avec ça. Et c'est drôle, j'ai connu ce problème il n'y a pas longtemps. Oui, bah, je vois très, très bien. Je vois très, très bien de quoi vous parlez.
2: Moi, je ne peux pas mettre un plastique à la place de la fenêtre. parce que j'ai pas, comme c'est un cabriolet, il n'y a pas de montant en haut.
1: Vous êtes trop marrante. Vous avez un cabriolet et une moto.
2: Puis l'Harley, ouais.
1: Ça va, là.
2: Et qui est allé chercher donc, cette voiture.
1: Ça va, la vie de starlette, Karine.
2: Oui, mais c'est toutes des occasions qui ne sont pas si jeunes.
1: Hein. Vous êtes chou.
2: Alors ça va être rigolo, parce que moi, j'aime bien décorer mes véhicules. Mais là, ça va être un peu compliqué, parce que mon Opel Tigra, moi, elle est noire, métallisée. Et puis celle que je suis allée chercher en Suisse allemande, elle est bleu clair. Donc, je vais avoir deux portes bleu clair. Alors, je suis en train de repérer qu'est-ce qu'il y a comme autocollant que je pourrais mettre dessus qui ferait un genre
1: d'une. Un bel effet. Ouais. Ça va être stylé, hein. Ça va être stylé. J'ai hâte de voir la voiture de Karine.
2: Il faut déjà regarder l'ancienne. Je vous enverrai par Messenger la photo de l'ancienne.
1: Ça marche.
2: De la nouvelle, puis du mélange que ça donnera.
1: Vous êtes trop drôle.
2: Mais ouais.
1: Vous êtes trop marrante.
2: Et puis voilà.
1: Oui, c'est vrai que.
2: Alors, je prends ma moto pour aller faire mes courses. Parce que dans les centres commerciaux, il fait frais.
1: Ah oui, alors ça, j'imagine que c'est l'endroit où on passe le plus de temps en ce moment. Dans les centres où il y a de la clim.
2: Les gens, ils me voient rouler. Puis en plus, je roule juste en gilet, t-shirt ou débardeur. Alors, ils disent, mais elle est complètement sonnée, celle-là, de rouler quand il fait.
1: Oui, mais alors, c'est une bonne question que je voulais vous poser, parce qu'on a eu comme ça Claudine. Claudine qui est toujours super. Je vous fais des gros bisous, Claudine, si vous écoutez. Claudine et ses chihuahuas. Et Claudine disait qu'elle faisait de la moto avant et qu'elle roulait toujours en petite cliquette. Quand il faisait chaud, elle ne mettait rien. Quoi.
2: Pareil, moi.
1: Et je me posais la question, est-ce que c'est autorisé par la loi?
2: C'est permis. Ce qui est obligatoire, c'est les gants, le casque.
1: Et les bottes.
2: Et pas des nu-pieds, par exemple.
1: Ah, c'est ça, des chaussures fermées.
2: Ouais.
1: D'accord.
2: Oui, mais je pense que les baskets, c'est permis, mais ce n'est pas l'idéal. Moi, j'ai eu un gros accident en moto. Hein. Je suis sortie de la route à 100 à l'heure.
1: Wow.
2: Et j'étais aussi habillée, pas avec une veste de moto, avec une chemise et un gilet. Alors, évidemment, j'ai eu des bleus partout, mais je n'ai rien cassé. Mais par contre, j'ai eu un seul truc. Mais normalement, je ne devrais plus être là. Hein. Mais j'ai eu une distorsion du pied, c'est tout. Donc, c'est pas grand-chose. Hein,
1: non, par rapport à 100 km/h, c'est pas grand-chose. Hein.
2: Ouais. Et en plus, j'ai réussi à relever la moto, mais j'ai pas réussi à changer la trajectoire, mais j'ai pu éviter un arbre et deux poteaux.
1: Waouh.
2: C'est déjà bien. Et puis après, je me voyais arriver dans une espèce de tas de rochers. Chaque pierre faisait au moins 200 kilos. J'ai dit, mais si je finis là-dedans, je suis foutue. Adieu, Berthe, quoi. Et alors, j'ai dû faire tomber. J'avais réussi à redresser ma moto et puis j'ai dû la faire tomber, moi, avant de toucher les cailloux. Mais je n'ai pas pu faire tout de suite. J'étais sur du gazon. Ça ne sert à rien de freiner sur du gazon.
1: Mais quelle aventure.
2: Alors, voilà. Mais ça va, je suis toujours là.
1: Bah oui, heureusement.
2: La moto. Alors, on a. Non, il y a le casque et les gants, c'est obligatoire. Bon, je ne roule pas en short. J'ai quand même toujours des jeans, au moins des jeans. Je n'ai pas des pantalons de moto. Mais voilà. Mais oui, alors, à bras nus ou comme ça. Puis, je me suis équipée. Donc, j'ai un sac de sel, ça s'appelle. C'est un sac que je mets derrière moi comme un passager, un peu, et qui vient s'appuyer sur les sacoches. Il est en forme de U.
1: Oui. Et ça
2: on
1: fait
2: met
1: quoi
2: à l'envers avec la tête en bas et ça fait beaucoup de place pour ranger les trucs. Puis je fais mes commandes au drive à Lugrin et puis je vais les chercher avec la moto. J'ai la place pour mettre toutes mes commissions pour un mois.
1: Trop bien. Pour un mois en plus. Waouh.
2: Oui.
1: Hyper efficace.
2: Parce que ça fait 190 litres en ces sacoches, ce gros sac et mon sac à dos qui fait 40 litres aussi que je mets par-dessus.
1: Et vous rentrez à 20 km/h parce que la moto est beaucoup trop lourde.
2: Non, je rentre par l'autoroute à 120, 130, voilà.
1: Vous êtes drôle, vous êtes trop drôle. C'est l'heure de la chanson que vous pouvez choisir, mais attention, j'ai moins de titres disponibles que d'habitude. Donc, il faut...
2: Alors, vous n'aurez pas ce que je vais vous dire maintenant.
1: Non, c'est sûr. Non, mais c'est sûr, je ne m'en sors pas, là, avec la base, aujourd'hui.
2: Alors, attendez, je vais réfléchir à une autre. Mais regardez quand même si vous avez...
1: Dites-moi.
2: Et probablement, vous n'avez jamais entendu cette chanson.
1: C'est quoi?
2: C'est Francis Lalanne.
1: Oui.
2: Qui avait composé une musique classique. Puis, en fait, les maisons d'édition n'en voulaient pas. Puis, pour finir, il a fait une chanson qui parle de la déception par rapport aux gens et qui parle aussi de ses parents. Et en fait, il chante pas, il parle sur une musique classique qu'il a composée. C'est magnifique.
1: Alors moi, j'ai « Toi, mon vieux copain ».
2: À mon père.
1: Ah zut, à mon père. Alors, je regarde si je trouve sur d'autres...
2: Je ne pense pas que vous aurez... Alors attendez, qu'est-ce que
1: vous... Non, mais je cherche quand même ailleurs. À mon père.
2: Elle est longue en plus, elle est assez longue, mais c'est tellement... Si on écoute bien les mots, là on voit que c'est un vrai poète en fait.
1: Francis Lalanne.
2: Oui.
1: Eh ben, j'en apprends tous les jours, hein, grâce. Écoutez, non, j'ai
2: pas. Il a fait des petits livres de poèmes. Il écrit très bien.
1: D'accord.
2: D'ailleurs, les études qu'il a faites, je crois que c'est littérature. Ouais, il me semble que c'est ça.
1: Ben non, j'ai pas ça.
2: Souvent critiqué pour ses attitudes et tout ça, mais.
1: Non, mais on peut dépasser ça, puis juste s'intéresser à l'artiste, hein, enfin à son travail artistique. J'ai la maison du bonheur.
2: Il a signé ma guitare, en fait.
1: Comment
2: j'ai
1: ça?
2: Une guitare qui est signée par lui.
1: Ah, il a signé. J'ai compris, il a payé. Je veux dire.
2: Ah, non. Non.
1: Ok.
2: Il avait déjà acheté.
1: Alors non, j'ai pas. On se retrouvera, toi mon vieux copain, ou encore la plus belle fois qu'on m'a dit je t'aime. C'est tout ce que j'ai de Francis.
2: Ah, c'est joli ça. Ouais, alors la dernière que vous avez dit, elle est bien aussi.
1: La plus belle fois qu'on m'a dit je t'aime. Allez.
2: Ouais.
1: Bah voilà. Bah, c'est rare qu'on mette du Francis.
2: C'est dans l'air du temps, vous allez voir, c'est dans l'air du temps.
1: Ok.
2: Il était en avance parce que c'est vieux, elle est très vieille cette chanson. Et quel âge vous arrivez à avoir?
1: Joker. Bon, là, elle est entrée dans la base en 2017, alors c'est plus vieux que ça encore.
2: Non, c'est beaucoup avant.
1: Ouais.
2: C'est en 1900... Oh là là.
1: Non, mais j'ai pas accès à tout, j'ai changé de studio, puis du coup, je suis un peu...
2: 30 ans à peu près, donc ouais, ça fait au moins... Elle a presque 40 ans, cette chanson.
1: Eh ben, incroyable. Eh ben alors, je vais l'écouter attentivement, parce que jamais on met de Francis Lalanne, et vous faire un gros bisou, Karine. Vous dire à bientôt.
2: Personne qui demande, d'accord, ok. Alors, à bientôt. Bonne nuit.
1: Et oui, c'était chouette de vous écouter. Courage hein, pour l'épaule. Courage.
2: Oh, je sais bien, il faut que je retourne au chirurgien.
1: Bon, vous nous direz. Ouais. Allez, on vous embrasse.
2: Oui.
1: À bientôt.
2: Au revoir.
1: Au revoir.
2: À bientôt.
1: Bisous.
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0: C'était un mec
1: qui lui a dit. On en apprend tous les jours, merci Karine. Je ne pouvais pas soupçonner Francis Lalanne d'une telle chanson, qui date d'une quarantaine d'années en plus. Merci, c'est chouette d'avoir ces possibilités de découverte grâce à vous toutes et tous dans les dédicaces que vous nous offrez. C'est vraiment bien. Et je me suis posé la question de « Et vous alors, c'était quand la plus belle fois qu'on vous a dit « je t'aime » ?» C'était comment? C'était qui? C'était quoi? 0880-70-70. 0880-70-70. Vous venez quand vous voulez. Lily est avec nous. Bonsoir Lily.
2: Ouais, salut.
1: Comment ça va?
2: C'est moi. Non, mais...
1: Ouh, mais Lily, vous êtes à fond ce soir.
2: Non, voilà. J'étais à fond.
1: Qu'est-ce qui vous arrive? Quel était ce fou rire?
2: C'est la façon dont vous annoncez le titre de Francis Lalanne. Enfin, je veux dire...
1: Moi, j'étais très étonnée.
2: Des gays, tout ça, des gens qui avaient des orientations sexuelles différentes, ça existe depuis la nuit des temps.
1: À l'évidence, mais pas dans les chansons de manière aussi flagrante, et je ne le soupçonnais pas d'une chanson pareille.
2: J'ai vu des reportages sur Arte, excusez-moi, mais c'était visible à partir de la Première ou Deuxième Guerre mondiale, je ne me souviens plus.
1: Non, je parlais dans les chansons pop et qui sont présentes sur les playlists des radios.
2: Oui, mais ça existait déjà. Écoutez, le disco, vous n'avez pas connu le disco?
1: Oui, alors c'est vrai, j'étais pas née, mais c'est vrai qu'il y avait ça aussi. Mais Francis Lalanne me surprend.
2: Vous avez quoi, 30, 35, 40, 40, 35, 40? Excusez-moi d'être en disque.
1: Je vous excuse. Qu'est-ce qui se passe dans votre vie ce soir, Lily? Racontez-moi.
2: Le bordel.
1: Oui, j'ai l'impression. qu'est-ce qui fait que le bordel est là?
2: Le gros bordel. La canicule.
1: C'est dur. Hein. Ah, mais c'est vrai que vous vivez dans un van, vous, non? Il n'y avait pas ça?
2: Non, bah, j'ai dû quitter mon van parce que j'avais trop chaud.
1: Bah oui.
2: Impossible d'aérer cette histoire, même toutes portes ouvertes. Donc, retour à la maison.
1: Pas trop frustré?
2: À total, frustré.
1: Non, c'est pas marrant.
2: Non.
1: C'est vrai que c'est pas marrant pour les personnes. J'ai pas pensé à cela, mais les personnes qui sont dans les. Bah, qui vivent en caravane et autres.
2: Non, mais moi non plus, j'imaginais absolument pas ça quand je suis partie vivre au camping. Je veux dire. Comment vous expliquer? Simplement et.
1: Bah, qu'on ne s'attend pas à ça.
2: Brièvement, enfin, qu'on ne passe pas une heure. Quand vous vivez dans la nature, moi, ce que je n'imaginais pas, c'est que vous avez un contact direct avec cette nature. Vous vivez pieds nus. Bah, quand il fait froid, vous mettez des chaussettes, une jaquette. Voilà, vous mettez votre fourneau, si éventuellement vous avez un fourneau. Moi, j'ai eu 3 pannes de gaz, c'était super, je me suis vraiment marrée. Bref, mais une fois rentré à la maison, vous êtes dedans. Et donc, c'est pratique hein, d'être dedans, d'être ce que beaucoup diront en sécurité dans son foyer, dans sa maison, son appartement, son studio, son bref, yurt, je sais pas, n'importe.
1: Ouais, d'être à l'abri chez soi, quoi. Ouais.
2: Oui. Le problème, c'est que vous n'êtes pas à l'air. Donc, vous n'êtes plus pieds nus. Vous n'êtes plus, vous pouvez pas. Enfin, moi, j'étais obligée de sortir de mon camping-car pour avoir un peu d'air. Et donc là, tout d'un coup, vous retrouvez dans une maison. J'ai beau ouvrir les fenêtres, il n'y a rien qui vient. Canicule oblige, rien.
1: Ah, ça doit être impressionnant.
2: C'est pas intéressant ce que je vous raconte, quoi.
1: Bah si, parce que c'est vrai que c'est une condition qu'on n'imagine pas. On n'imagine pas les gens qui vivent en ce moment dans des caravanes, des vannes ou autres, parce que comme ça doit être étouffant.
2: Je ne sais pas lequel est le plus étouffant. Hein. Je me pose la question. Hein. Vraiment.
1: Bon, au moins, vous pouvez sortir directement dans la forêt.
2: Non, j'habite pas à côté d'une forêt.
1: Non, mais quand on se gare avec une caravane proche d'une forêt, vous voyez.
2: Mais ce n'est pas une caravane. J'avais un simple VV truc 4T.
1: D'accord, mais c'est une façon de parler. Je veux dire, quand on a un véhicule dans lequel on vit, on peut se garer au moins proche de quelque chose qui est frais.
2: Oui, plus ou moins, hein, quand il n'y a pas des barrières de sécurité.
1: C'est ça, quand c'est autorisé, quoi.
2: La van life, il faut oublier, c'est fini, les gars, il faut arrêter de rêver, quoi.
1: C'est contre... bah, ça me semble assez logique, hein. Ça me semble assez logique, parce qu'il y a tellement, tellement de monde en camping-car et van et autres.
2: Oui, il faut arrêter, quoi. Donc... On n'est plus du tout d'actualité, là. Stop. D'abord, on n'est pas assez simple pour vivre en van life, pour la plupart des gens.
1: Mm-hmm.
2: Parce que quand on vit en van life, il faut savoir qu'il fallait chercher sa flotte tous les matins. Il ne faut pas oublier d'aller aux toilettes tous les matins, parce que sinon, vous êtes embêté toute la journée. Enfin, il y a des trucs hyper simples et... qu'on fait naturellement dans une maison, parce que ouais, tous les robinets sont ouverts, gna gna gna, les toilettes, eh ben, c'est libre service, etc. Mais en van life, c'est pas ça. Il faut s'organiser pour chaque truc.
1: Oui, elle nous racontait ça, Patricia, qui vit comme ça beaucoup en ouais. Espagne. Elle nous racontait ce que ça représente de prendre soin de tout ça, etc.
2: Mais c'est une excellente école de vie. Moi, je regrette, mais vraiment pas, et je remercie ce temps. J'ai beaucoup de gratitude pour ce temps que j'ai passé au camping. Et Dieu sait si ça n'a pas été tous les jours facile. Hein.
1: Mais là, vous êtes donc revenu dans une maison.
2: Voilà.
1: Bah, vous et avez donc, de la chance, vous avez toutes les possibilités.
2: Alors ça, c'est votre point de vue, hein. Ça n'engage que vous. Hein.
1: Ben voilà, vous pouvez, en tout cas, vous pouvez quitter un endroit pour un autre. Vous avez des points de chute.
2: J'ai un point de chute. Et donc, je me suis aménagée en une espèce d'atelier dortoir. Dans une écurie.
1: Et c'est frais dans une écurie ?
2: Oui.
1: Bon,
2: oui.
1: Ben voilà, au moins ça.
2: Mais seulement c'est très sombre, c'est plein d'araignées. Donc, il se pique à peu près partout. Et, ben, c'est pas très agréable, enfin, je veux dire...
1: C'est sommaire.
2: C'est plus que spartiate, c'est plus que... Comment vous dire ?
1: Mais au moins, vous êtes là.
2: Ma vie m'intéresse très peu. Moi, ce qui m'intéresse, c'est la vie des autres. Et c'est ce qui me plaît à travers votre émission, c'est de donner la parole, comme je le dis à Yann, à des personnes qui ne rentrent pas dans des cases que la société dit qu'il faut rentrer. Parce que j'ai horreur des cases. Et il y a quelques années, j'ai rencontré une psychologue qui m'a dit, écoutez Lily, ne vous laissez jamais enfermer dans des cases. Mmh. Ah bon ? J'ai pas compris, hein. Sur le moment, j'ai dit, ouais, c'est intéressant, mais enfin, comment ? Bon. Et puis, je me suis souvenue d'une époque, il y a très longtemps, où en fait, je voulais rentrer dans aucune case. parce que j'avais la jeunesse, parce que j'avais la beauté de la jeunesse, la candeur, l'innocence de cette jeunesse.
1: Mais maintenant, ouais. Et maintenant?
2: Et maintenant,
1: vous êtes fatigué, vous voudriez rentrer dans une case?
2: Oh non, pas du tout. Pas du tout. Bien au contraire. Et je viens de le dire à mon compagnon qui, lui, bon, la peine. Non. Vivant ça. Punk une fois, punk toujours, quoi. Moi, j'ai connu ces années-là, Dolce Vita, Stéphane Escher, punk à Lausanne, Lausanne bouge. Et moi, je m'accroche à cette idée que chacun est libre, chacun est libre de décider de sa vie, chacun est libre de décider des choix et doit, par conséquent, les assumer. C'est possible, hein?
1: Oui, et par rapport à la question que je posais, qui était le titre de la chanson de Francis Lalanne, « La plus belle fois qu'on m'a dit je t'aime », vous diriez quoi?
2: Ah, écoutez, c'est un peu gêné, parce que autant j'adore Francis, autant des fois je le trouve extrêmement maladroit.
1: Mais juste sur la, pas sur lui, mais sur la question que je vous pose.
2: La première fois qu'on m'a dit je t'aime?
1: Pas la première fois, la plus belle fois.
2: Je m'en souviens pas. Je m'en souviens pas. Honnêtement, hein, je m'en souviens pas.
1: Et ben, je vous laisse réfléchir, puis on s'en reparle. C'est chou comme question. Ça vous dit?
2: Ouais. Enfin, moi, il y avait une chanson qui me tarabuse depuis un moment. C'est celle de Vianney. Qui parle, la chanson s'appelle Dumbo, donc l'éléphant, hein, Dumbo, qui a les grandes oreilles, et qui n'est pas perçu comme un éléphant super cool, enfin super normal, quoi, super. Il ne répond pas du tout aux critères des autres éléphants parce qu'il a des grandes oreilles. Mm-hmm. Et Vianney a écrit une chanson extrêmement intelligente à ce sujet, mais dédié aux humains, dit que ma foi, faut peut-être écouter la chanson parce que lui, il le dit bien mieux que moi.
1: Mais dites-moi quand même. Il dit que quoi?
2: En gros, il dit que un éléphant roi, on peut parfois, mais que moi, un éléphant moi, je me trompe pas en disant que il faut s'aimer toi. Et ça, je crois que c'est le plus dur travail à faire.
1: C'est tellement douloureux de parvenir à s'aimer soi-même.
2: S'aimer. Mais vraiment.
1: Bah justement, de alors, s'aimer. C'est comme ça que je peux vous demander. Quand est-ce que vous avez ressenti que vous pouviez vous dire que vous aimiez?
2: Je crois que c'est à partir du camping. Je crois que c'est à partir de ce deuil. Je crois que c'est à partir de... Oui, de ce deuil qu'on a vécu, mon compagnon et moi, de perdre deux animaux à 3 semaines d'intervalle. Ça peut paraître ballot, hein, pour des gens qui ont des problème chronique de douleur et tout. J'écoutais Gérald de mon soir. J'étais tellement triste, j'ai pleuré, quoi. Je me disais, mais...
1: Non, mais perdre ses animaux, c'est terrible, perdre des animaux. On sait à quel point on aime nos animaux.
2: Mais je voulais rebondir sur Gérald parce que j'ai pas pu répondre à votre appel le lendemain. J'étais aphone, j'ai plus de voix. J'avais dit, mais je me suis dit, mais pourquoi pourquoi éventuellement pas consulter un médecin chinois? Parce qu'eux, ils ont des éléments totalement étrangers à notre médecine, à nous, pas orientale, pas tout à fait occidentale, qui se basent sur des, je sais pas quoi. Bon, ils ont même oublié, pour la plupart, hein, il me semble, le serment d'Hippocrate. Qui me semble être la base.
1: Vous allez un peu loin.
2: Pardon ?
1: Vous allez un peu loin.
2: Je crois pas, non ? Non, c'est le premier serment qu'on leur demande, hein, à tous les médecins.
1: Oui, mais je ne pense pas que les médecins ont oublié ça.
2: Ah, bah alors là, Mélanie, non, mais...
1: Non, Émilie. À chaque fois, vous faites le coup. C'est chou.
2: Je ne serais pas aussi catégorique que vous, quoi. Et je pense que c'est pas de leur faute. Alors, ils demandent rendement, machin, facturation, rapport, truc, assurance, bidule. On leur demande tellement que... Il y a tellement de gens malades, de tous âges, hein. Des jeunes, des moins jeunes, des vieux, beaucoup de vieux, bien sûr, comme nous, des inutiles. Bref, tout ça me peine parce que on oublie le fait de prendre soin. C'est soigner par n'importe quel moyen. Avec des médocs pas toujours adaptés, mais prendre soin, ça, il me semble que c'est totalement sorti de toutes les cases, quoi.
1: Non, mais il y a encore de très très bons soignants, hein, de personnes qui mettent ça au centre de leur pratique.
2: L'adresse via mon WhatsApp ou je sais pas quoi.
1: Moi, j'en connais plein. J'en connais plein. Et d'ailleurs, je salue toutes les personnes que je sollicite dans leurs différents cabinets. Parce que je les trouve admirables et très impliqués, très engagés, très à l'écoute. Donc,
2: sur
1: il y en a...
2: Lausanne, ou bien sur Lausanne.
1: Oui, absolument. Et je ne dis pas ça pour amoindrir votre ressenti, hein, parce que vous pouvez tout à fait ressentir cela, Lily.
2: Je vous sens totalement sincère, mais ça me ferait très plaisir que vous me partagiez certaines adresses, parce que franchement, dans le nord vaudois, alors ça manque cruellement. Mon papa est actuellement en difficulté. Mon beau-père est en fin de vie.
1: C'est lourd, ça.
2: Ajouter à ces deux deuils, qui datent du mois d'avril, hein, mais ça ne se règle pas comme ça. Hein. C'est pendant 3 mois qu'on règle des trucs. Il y a de 15 ou 14 ou 16 ans. Enfin bref.
1: Mais donc, à partir, voilà, on en était à quand est-ce que vous avez ressenti de l'amour pour vous ?
2: Je crois que c'est à partir de ce moment de camping où je me suis retrouvée seule. Mais vraiment seule. Entouré de gens, mais seul, avec la radio, la musique et la nature.
1: On va rester avec cette image. Elle est belle, cette image. La radio, la musique, la nature et être seul. C'est joli, hein ?
2: Je sais pas.
1: En tout cas, moi, c'est quelque chose que je trouve très apaisant. De la musique... Un poste de radio, la nature. Il y a un grand moment pour être tout seul. C'est pas mal. On n'est jamais seul avec la radio. D'ailleurs, on est là. Je vous embrasse, Lily.
2: Moi aussi, je vous embrasse très fort.
1: Plein de courage, parce que j'ai bien compris qu'il y avait plein de choses en ce moment encore.
2: Ouais.
1: Et puis, j'espère que les araignées vont vous laisser tranquille.
2: Mais quoi, les araignées ?
1: Bah oui. Hein ? Allez, les araignées, ça suffit. Hein.
2: Je ne vois pas.
1: J'espère que vous allez pouvoir dormir paisiblement.
2: Ouais. Des sacrés glacines.
1: Et puis bientôt,
2: vous
1: pourrez reprendre, j'imagine, j'espère. Bientôt, il fera plus frais et vous reprendrez la route du camping.
2: J'espère.
1: Oui, ouais. On croise les doigts.
2: Et je vous écrirai une carte postale.
1: Ah bah, avec plaisir.
2: Si je suis ailleurs, je vous écrirai une carte postale.
1: Eh bah, promesse reçue. Super. Alors, passez une très belle nuit, Lily. Bonne nuit. Merci.
2: À vous aussi.
1: Au revoir.
2: Merci, au revoir.
1: Et voilà, c'est comme ça qu'on referme cette émission. J'espère que vous allez bien. Au revoir le 5 août 2026. C'était chouette. Bonne nuit, Katia Beach. Il est minuit.
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3: C'est l'heure de la retraite pour Laragout Bérami. La fin d'une ère pour le ski suisse. La tessinoise triple médaille olympique met un terme à sa carrière. Elle l'a annoncé hier soir à nos confrères de RSI. Âgée de 35 ans, la tessinoise a l'un des plus beaux palmarès du ski helvétique avec 101 podiums en Coupe du Monde, un de moins que la légendaire Vreni Schneider. À Bâle, le ministère public a ouvert une procédure pénale pour homicide par négligence après l'épidémie de légionellose qui a fait un mort. Ces deux dernières semaines, 28 personnes au total ont contracté la légionellose. 6 sont toujours hospitalisées. Les autorités ont identifié le foyer d'infection potentiel, une tour de refroidissement à eau située sur le toit du siège social de Manor. L'Allemagne ouvre une enquête antiterroriste après la découverte dans la nuit d'un drone chargé d'explosifs près d'une piste de l'aéroport de Leipzig. Un objet non identifié a également percuté en vol un avion cargo de DHL la nuit dernière sans faire de dommages. Le ministre de l'Intérieur a convoqué ce soir une réunion d'urgence avec les responsables des services de sécurité allemands. L'aéroport de Leipzig est un lieu militaire stratégique. C'est depuis cette base que du matériel militaire est envoyé vers l'Ukraine. Selon la police fédérale, il pourrait s'agir d'agents russes. Au Liechtenstein, une initiative populaire visant à légaliser l'avortement a franchi une étape importante. Près de 5000 signatures ont été déposées, soit 5 fois le minimum requis. Le texte propose d'autoriser l'IVG durant les 3 premiers mois de grossesse. Actuellement, l'avortement est interdit au Liechtenstein, sauf en cas de viol ou si la vie de la mère est en danger. Le Parlement doit examiner l'initiative. En cas de rejet, un référendum pourrait être organisé dès cet automne. Mais le prince du Liechtenstein a déjà averti qu'il apposerait son veto en cas d'acceptation par le peuple. En 2011, un vote avait déjà eu lieu pour légaliser l'avortement. La population avait refusé à 52%. L'étage supérieur d'une fusée Falcon 9 de SpaceX s'est bien écrasé sur la Lune aujourd'hui, comme l'ont confirmé des scientifiques grâce aux observations d'un télescope au Chili. L'impact accidentel a généré un nuage de débris contenant notamment du sodium et du lithium. La NASA et d'autres agences spatiales espèrent désormais obtenir des images du cratère formé afin d'améliorer le suivi des débris spatiaux et d'étudier les effets de ce type de collision sur la surface lunaire. Le Tour de France femme, la néerlandaise Demi Vollering a remporté hier la 5e étape à Belleville en Beaujolais. La Suissesse Marlene Reusser, 2e, conserve le maillot jaune. Et aujourd'hui, nouvelle épreuve de montagne. 153 km de Montbrisson à Tournon-sur-Rhône. La météo demain, donc aujourd'hui, le temps sera bien ensoleillé avec des averses et des orages qui ne sont pas exclus dans le Haut-Valais et en région du Simplon au courant de l'après-midi. Il fera de 17 à 30 degrés.
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0: Et encore, ce sont les mêmes journalistes qui diffusent la propagande de la police. Les mêmes médias qui mentent à tout le monde avec leur contre-vérité. Encore une fois, il incombe aux militants et aux militantes de dévoiler la vérité. Je vous remercie de le faire.
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2: Et si la confrontation aux images choquantes n'était pas toujours inutile? Et si elle était même nécessaire pour prendre le pouls du monde et sortir du déni, de la torpeur de nos vies calmes et feutrées? Les activistes le savent, quand le monde est sourd à un message, une image peut tout changer. Dans l'histoire, certaines photos ont fait office d'électrochoc. Une petite fille nue fuyant des bombardements au Vietnam en 1972. Mohamed Bouazizi, le vendeur de fruits et légumes tunisien, mangé par les flammes lors de son immolation. Le corps du petit Aylan échoué sur une plage en Turquie. T-shirt rouge, pantalon bleu, tête dans le sable. Des images atroces, mais qui ont permis de sensibiliser le public, de choquer au nom de la vérité. Des images qui peuvent aussi devenir des preuves aux yeux de la justice. Les antispécistes diffusent volontiers sur les réseaux des photos de maltraitance animale dans des élevages ou des abattoirs. Nous en rencontrerons tout à l'heure. Les militants pour le respect des droits humains sont aussi amenés, parfois, à utiliser les photos horribles de maltraitance pour dénoncer la barbarie. Des causes très différentes, mais qui obligent à penser de manière stratégique. Comment ébranler sans traumatiser? Quel est l'impact des images sur les consciences? Notre reportage commence parmi les manifestants et les manifestantes qui défilaient le 7 juin 2025 à Lausanne contre les violences policières. Entre leurs mains, des photos de l'interpellation violente de Michael Kenechoukvou Ekemezié, qui avait précédé de peu sa mort à l'hôtel de police de Lausanne le 25 mai 2025.
0: La police lausannoise a encore tué. Il s'appelait Michael Kenechoukvou Ekemezié.
2: Pour la bonne cause, reportage Mathias Delettreau et Elias Baïf, réalisation Jonathan Asselbacher.
0: Il était père d'un garçon de 2 ans et d'une petite fille de 2 mois. Sa femme et lui venaient de se marier. Il est né le 23 avril 1986 au Nigeria. La police de Lausanne l'a tué le dimanche 25 mai 2025. Les témoignages du voisinage s'accumulent et rapportent l'extrême violence de l'intervention de la police. Alors qu'il était maintenu à terre, le visage écrasé contre le sol, Michael appelait à l'aide. Il disait très explicitement qu'il avait mal et qu'il se sentait mal. Le communiqué du ministère public ne mentionne ni l'arrestation violente, ni le plaquage au sol, mais parle d'une situation revenue au calme. Dans le communiqué, les autorités se sont empressées de parler d'un malaise, insinuant que sa mort est un événement totalement isolé de l'intervention elle-même. Ces tactiques narratives sont systématiquement mises en place, puis reprises massivement par les médias, en Suisse ou ailleurs, lorsqu'un homme noir meurt entre les mains de la police.
3: Le camion recule dans la foule. Ce grand panneau « You are hurting me » avec l'image du moment de l'arrestation de Michael.
4: C'est bon, tu peux y aller.
3: Qui a tué Michael? Là, il y a un militant avec l'image de Michael qui est au sol. Bonjour. Oh, you don't speak in English?
5: Ah,
3: would I just answer a question? Là, votre affiche, elle fait à peu près 1 mètre. On voit Michael en train d'être plaqué par un policier sur les pavés. Pourquoi vous avez ça?
5: C'est
6: parce que cette image, c'est la seule preuve qu'on a, vous savez. Alors, une nouvelle fois, on est là pour dire que c'est assez. La vie est sacrée, vous savez. Regardez cette photo. C'est juste une preuve, un exemple d'inhumanité. C'est totalement inhumain, quoi qu'il en soit. C'est totalement inhumain. On ne sait pas qui est bon et qui ne l'est pas. On ne peut pas plaquer quelqu'un comme ça sur le sol et il continue à crier. Et au final, cette personne perd la vie. On ne peut pas continuer à perdre nos frères ou nos amis comme ça. Ce n'est pas normal, ce n'est pas bien.
3: Et c'est aussi une image qui vous fait peur ?
6: Oui, avec cette image, avec cette vidéo de l'arrestation que vous voyez ici, je ne me sens pas en sécurité. Je ne peux pas perdre ma vie parce que je me trouve en Suisse. La vie est précieuse. Alors nous sommes ici pour demander justice, pour savoir ce qui s'est passé, pour demander que cela ne se reproduise plus jamais.
5: Je me sens très mal. Vous savez pourquoi ? Quand vous regardez la vidéo, vous voyez que ce policier a plaqué ce type au sol et qu'il lui a ordonné de mettre ses mains dans son dos. Est-ce que c'est possible ? Nous sommes des êtres humains. Personne n'est heureux d'avoir fui son pays. C'est à cause de la situation à laquelle nous sommes confrontés en Afrique. J'aimerais que notre gouvernement écoute ce que nous disons. Comment pouvez-vous, votre propre citoyen, tué en plein jour sur le territoire d'un autre homme, et vous n'avez jamais pensé à parler, vous n'avez jamais rien entendu, ce qui veut dire que vous leur avez donné le feu vert pour faire ce qu'ils veulent. Vous savez, c'est très grave, surtout à Lausanne.
7: Michael faisait partie de la communauté large de la demeure Canopée. Il était père de deux jeunes enfants, mari, frère, enfant et ami. Il était avec nous dimanche en pleine forme et en pleine santé. Il nous montrait des photos de son bébé de 2 mois à peine. Et le soir après son interpellation musclée, il serait soi-disant mort d'un malaise. L'heure est au recueillement. L'heure est aussi à la rage et au combat pour obtenir la vérité et la justice. Michael, nous ne t'oublierons pas, jamais. No justice!
8: No peace!
7: No justice!
8: No peace!
7: Rest in power!
9: Rest in power, bro!
3: Vous connaissiez personnellement Michael, c'est pour ça que vous êtes là aujourd'hui?
10: Exactement, je connais personnellement Michael. Je suis là aujourd'hui parce que je trouve sa mort injuste. Je pense qu'enlever la vie à un être humain, ce ne sera jamais justifiable. Ah, je ne sais pas comment je cherche les mêmes mots, mais voilà, je trouve cette situation très injuste et très triste. Je vois maintenant l'avancée technologique, les caméras, le fait qu'on puisse avoir les téléphones à portée de main pour filmer tout ce qui peut se passer avec les réseaux sociaux. Mais je trouve ça quand même bien parce que ça enlève le contrôle sur les médias. Déjà, ça rend ça beaucoup plus libre, comme ça doit l'être en Europe, normalement.

0: On se trouve devant l'hôtel de la police au-dessus de Tunnel. Le bus avec l'image de Michael en train d'être maîtrisé par un policier juste avant sa mort passe devant l'hôtel de police.
1: C'est une lettre écrite par la sœur de Enzoï à Princess. Enzoï a été tué par la police en 2020 à la gare de Morges. Chère Princess, mes plus profondes condoléances. Mes pensées sont avec toi et avec les enfants. Tu dois savoir ce qui vient afin de tenir bon et ne pas te sentir seule. Cela demande beaucoup de force, mais tu l'as, pour tes deux enfants, pour la vérité sur la mort de leur père. Cette vérité est tout autre que celle que la police décrit encore une fois. Ton mari est mort au même endroit que Mike Ben Peter, presque, de la même manière, avec les mêmes accusations. Ce n'est pas un hasard, c'est le système. C'est le système qui a été construit pour opprimer les personnes noires, les poursuivre et, dans le pire des cas, les tuer. Et encore, ce sont les journalistes qui diffusent la propagande de la police. Les mêmes médias qui mentent à tout le monde avec leur contre-vérité. Un simple copier-coller de ce qu'écrit le procureur sans aucune recherche. Comme je l'ai dit, tu dois te préparer à ces mensonges. Tu dois savoir que le journalisme de ce pays, pas pour tous, mais pour beaucoup, ne signifie plus enquêter, rechercher, faire éclater la vérité au grand jour. Seuls très peu le font. Le grand public suit l'État et ses mensonges. L'affaire Enzoï souffre encore aujourd'hui de ses mensonges. Encore une fois, il encombre aux militants et aux militantes de dévoiler la vérité. Je vous remercie de le faire.
0: Le cortège arrive sur le petit chêne. Les manifestants marchent sur la pluie, devancés par deux policiers. 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

0: Moutons, vaches et cochons, les animaux sont très proches des humains. Comme nous, ils éprouvent des sensations et des émotions, comme le plaisir, la joie, mais aussi la détresse et la peur. Vous êtes-vous déjà demandé ce qu'il se passe derrière les murs des abattoirs ? Aujourd'hui, l'association PEA pour l'égalité animale dévoile une enquête menée dans un abattoir romand. Vous ne trouverez dans ces images que des pratiques standards. Je vous invite à découvrir ce que vivent les animaux d'élevage.
1: Alors, ben, en plus, vous m'attendiez. Je vous rappelle pourquoi on est là. On avait dit qu'on faisait un petit pointage de ce qu'on a trouvé sur le welfare washing. Peut-être, Chloé, si tu veux commencer par le rappel de ce que c'est le welfare washing.
2: Ouais, du coup, bah, nous, on parle vraiment uniquement d'animal welfare washing. Les critères principaux, c'est les labels flous ou non réglementés. Il y a aussi tout ce qui est publicité émotionnelle, où on montre des animaux heureux, des fermes idéalisées, alors que les pratiques réelles, elles sont loin des standards éthiques. Ben, moi, vous avez vu la pub que j'ai envoyée, là, de IP Suisse, traiter chaque animal donc, comme votre meilleur ami.
1: Ah ouais.
2: Limite, ça pourrait être une pub anti-spé, en fait. Enfin, ils font vraiment comme si la vache, c'était comme un animal de compagnie. Mais sauf que c'est.
1: Ah, c'est incroyable.
3: Sauf qu'après, elle se fait,
4: ouais, voilà. fait découper.
2: Mais la phrase traiter chaque animal comme votre meilleur ami, elle est. C'est osé quand même.
4: J'ai pas envie d'être meilleur ami du directeur de la Proviron, non.
1: Voilà, finalement, il y a une telle disproportion entre le peu d'enquêtes qui existent et d'images de la réalité et le matraquage permanent qu'il y a de welfare washing.
5: Ce serait intéressant de savoir quel pourcentage de la population a déjà vu des images d'enquêtes.

0: Suisse.
1: Ouais.
0: Parce que je pense que c'est un nombre dérisoire par rapport au nombre de personnes qui sont exposées à la pub.
2: Il y a plein de gens qui veulent juste pas se confronter à ces images-là.
3: Non, mais déjà, dans notre milieu, je pense qu'il y a vraiment plein de gens qui auraient eu l'opportunité, mais qui veulent pas les regarder. Mm-hmm. Après, tu sors de ce milieu-là et...
1: Oui, mais l'intérêt, c'est surtout la pression que ça fait. Quand les médias y relayent, même si les gens n'ont pas forcément vu les images, ils ont vu quand même au moins une photo sur un article. Et ça déplace quand même un peu la norme.
0: Et je pense que ce qui m'énerve le plus, c'est en plus les gens qui disent aux antispécistes qu'on vit dans un monde de bisounours, qu'on n'est pas du tout en lien avec la réalité. Et en fait, nous, on est vraiment exposés à ces images. Et les personnes qui nous disent ça, c'est les personnes qui ne regardent pas ces images en général.
4: Quelque chose que je voudrais ajouter, à force de regarder ces images, on sait très bien que quand on voit de la viande, que ce soit au supermarché, que ce soit au restaurant, que ce soit même quand nos amis en consomment devant nous, on sait que c'est pas de la viande, on sait que c'est le corps d'une personne qui a été exploitée jusqu'à la mort. Et c'est ça que ça crée, d'être confronté à ces images continuellement. C'est de pas avoir le luxe du déni, de pas avoir le luxe de fermer les yeux sur les violences faites aux animaux et sur le fait que tous ces animaux sont tués à la chaîne, quoi.
5: Moi, peut-être plus sur la violence des images. Moi, j'essaie justement de pas trop regarder ce genre de vidéos parce que je trouve qu'à chaque fois c'est assez insoutenable et je dirais qu'on s'habitue quand même jamais à des images aussi violentes, et notamment le fait de voir les animaux se débattre autant, et ça montre à quel point ils tiennent à la vie. Enfin, je trouve que c'est vraiment horrible et ouais, ça crée à la fois un sentiment de tristesse, de colère et d'injustice, et ça nous rappelle pourquoi on se bat pour les animaux.
6: Les vaches sont enfermées dans une cage de contention qui limite leur mouvement. Malgré cela, terrifiées, elles se débattent pour éviter la mort.
7: Là, en 4 minutes, on a vu des vaches se vider de leur sang, des moutons pendus par les pieds, des cochons qui se font couper la tête et qui, là encore, se vident de leur sang. Vous disiez, même dans notre milieu, il y a des gens qui ne voient pas ces images. Qu'est-ce que vous entendiez par là ?
3: Des gens qui veulent consciemment ne pas les voir. Parce que c'est des personnes qui savent que ça va les choquer, voire que ça va faire en sorte qu'elles voudront plus manger de produits d'origine animale, et que c'est pas ce qu'elles souhaitent, ne plus manger de ces produits, et donc elles préfèrent ne pas regarder ces images plutôt que de se confronter à la réalité.
7: Même dans les milieux militants ?
3: Même dans les milieux militants de gauche, et c'est ça qui fait le plus mal, en vrai.
7: Certaines de vos enquêtes sont faites dans des abattoirs, dans des élevages, dans le canton de Vaud. Est-ce que s'il n'y avait pas ces images, ce serait impossible que la population croie que ça se passe sur le territoire suisse?
4: Oui, je pense que effectivement c'est indispensable de montrer ces enquêtes parce que il y a un matraquage publicitaire qui est immense. C'est la seule opportunité qu'on a pour contrer ce matraquage publicitaire et pour montrer la réalité de ce qui se passe dans les élevages et les abattoirs. Et forcément, le matraquage publicitaire, à aucun moment, il va mettre en avant un abattage. À aucun moment, on va parler de ce que subissent les animaux, alors que dans les élevages, c'est des animaux qui vivent une vie d'enfermement. Pour les poulets, ils vivent 35 jours de vie d'exploitation et d'enfermement, dans des conditions si terribles que beaucoup d'entre eux décèdent de par la violence de leurs conditions de détention. Donc si on n'avait pas ce genre d'image, enfin, c'est la seule preuve qu'on a de ce que vivent les animaux. Donc ce qu'on voit sur ces images, c'est des truies qui sont enfermées dans des cages de contention. Elles sont alignées à la chaîne et prêtes à être inséminées de force pour produire des porcelets.
7: Et là, sur le sol, c'est des excréments ?
4: Oui, le sol est recouvert d'excréments.
7: Et ça se passe où ?
4: Ça, c'est dans le canton de Vaud.
7: Et ça, c'est l'intestin d'un porc mort ?
4: Oui. Sur une brouette à cadavres, qui est aussi un dispositif qu'on trouve dans absolument tous les élevages porcins. On a créé des brouettes à cadavres pour ramasser tous ces animaux qui décèdent avant 180 jours.
7: Ces images-là, comment vous vous les êtes procurées ?
4: C'est des lanceurs d'alerte qui nous les envoient de façon anonyme.
7: Et comment est-ce qu'on sait qu'elles ont bien été tournées dans cet élevage-là, à cette date-là ?
4: Toutes les enquêtes sont accompagnées d'une vidéo qu'on appelle une séquence preuve qui démontre que c'est bien à cette date-là que ça a été filmé. C'est fait grâce à un journal du jour où on peut voir quelle date il est ce jour-là et avec une preuve du lieu.
7: Ça fait quelques années maintenant que ces images, elles circulent. Beaucoup de gens ont vu ces images. Est-ce que maintenant les images doivent être encore plus choquantes pour continuer à faire bouger les choses ?
3: Ben, je sais pas, honnêtement. J'espère que non. Elles sont déjà tellement violentes qu'on n'espère pas devoir avoir besoin d'images plus violentes pour choquer les gens. Moi, en l'occurrence, je fais le montage de ces images, donc de ces vidéos. Donc, je les ai vues, pendant beaucoup, beaucoup d'heures. Et c'est même pas, malheureusement, une sélection des plus violentes. C'est vraiment, le but, c'est de montrer des images presque les plus banales pour pouvoir se rendre compte de qu'est-ce que c'est la banalité d'un élevage. Donc le but, c'est d'éviter qu'on puisse nous dire ensuite « Ah, mais vous avez justement sélectionné telle ou telle image qui correspond pas à la réalité ou qui correspond pas à la légalité. » Donc les choses qu'on montre, c'est généralement les choses qui correspondent à la normalité des élevages.
6: Croire que la vie et la souffrance des animaux ne comptent pas simplement parce qu'ils ne sont pas humains, cela s'appelle du spécisme.
4: Comme on voit ici, il y a un porcelet qui est mort, un autre porcelet qui est mort à même le sol, encore un autre porcelet mort à même le sol. Tous ces porcelets vont vivre 108 ans de jour avant d'être envoyés à l'abattoir. Ils passent quelques temps avec leur mère, le temps le plus court possible, pour être ensuite envoyés dans des enclos destinés à l'engraissement. Et ici, c'est la fiche qui montre le taux de perte qu'il y a dans cet élevage.
7: Si on revient en arrière, c'était 29,4% le taux de mortalité. Ouais, perte, total 15 et 29,4% sur l'année. Ici, 50%,
4: par,
7: on dirait, non ?
4: C'est des fiches qui sont par femelle.
8: C'est par
4: truie. Pas pour l'élevage complet.

0: je vois que vous avez un t-shirt L214, donc c'est une association antispéciste importante qui a beaucoup fait parler d'elle ces dernières années. Qu'est-ce que L214 a permis dans la lutte contre le spécisme?
1: Oui, j'ai l'impression que ça a marqué un tournant en Europe. Les actions de L214 et justement la quantité d'enquêtes qui ont été publiées, d'images qui ont été sorties de tout type d'élevage en fait. Grâce à L214, on a pu voir aussi bien des lapins que des chevreaux. Enfin, vraiment, c'est incroyable le boulot qui a été fait par cette association et suivi généralement de plaintes déposées, d'abattoirs qui sont fermés pour des contrôles. Enfin, c'est vraiment un impact clair. Donc, c'est pas juste pour aller choquer quelques personnes, mais pour être utilisé pour un vrai changement.
0: Quel changement elles ont pu permettre?
1: Alors, dans certains pays, elles ont directement contribué à abolir des pratiques. Par exemple, en Italie, ils vont, à partir de l'année prochaine, arrêter de broyer les poussins mâles grâce à une enquête qui a montré ce que c'était. Et dans plein de pays, il y a comme ça des exemples d'enquêtes qui ont directement eu des impacts sur la législation ou sur des actions que le gouvernement a prises pour changer les pratiques. Donc oui, elles sont vraiment crucial, ouais.
2: Bah, je pense que ça peut valoir la peine quand même. Là, aujourd'hui, on a montré une enquête sur les conditions de vie des cochons et sur une maternité, ce qui est déjà un point vraiment central de montrer qu'on fait pas de viande sans produire des animaux et donc que ça se passe par insémination artificielle et tout ça. Enfin, mais il y a énormément de pratiques de l'élevage dont personne n'a conscience et où c'est très difficile de faire. C'est parce qu'il y a, d'une part, il y a montrer des images et d'autre part, c'est faire en sorte que les gens vraiment ça les comprennent, les intègrent et vivent avec cette réalité. Et le sujet pour lequel c'est difficile de montrer des enquêtes, c'est pour les animaux dont on a l'habitude de se sentir moins proche. Typiquement, les poulets et les poissons, alors que c'est les animaux les plus exploités au monde.
0: Vacarme. Des images choc qui implique des poissons et qui changerait les mentalités, c'est possible ou les poissons n'arrivent pas?
2: Ça existe et c'est possible, mais c'est vrai que les gens mettent d'autant plus facilement à distance que c'est des animaux qu'on n'entend pas crier, dont on se distancie très facilement ou c'est plus difficile avec ces animaux-là, alors qu'il n'y a aucune raison parce que notre empathie, elle ne devrait pas se limiter à qui est-ce qui me ressemble le plus, mais à qu'est-ce que vivent vraiment ces individus.
3: Pour La Bonne Cause, c'était un reportage signé Mathias Delletreau et Elias Baïf que nous écoutions en deuxième diffusion.
4: Vacarme, Raphaël Bouchet, Laurence Di Félix, Stéphanie Coudray, Lucie Cobier et Caroline Aurel.
3: Demain, nous verrons comment font les professionnels qui doivent enquêter sur des images de violence extrême pour ne pas être complètement traumatisés.
5: On utilise un logiciel qui s'appelle Grify. C'est un logiciel qui permet de catégoriser les fichiers qu'on extrait des supports qui ont été saisis. Et puis ça permet d'avoir au final un nombre de fichiers par catégorie, donc la pornographie enfantine ou de la violence extrême ou de la zoophilie. Et puis en fait, à la fin, de pouvoir donner des chiffres aux magistrats et puis d'orienter un peu l'enquête.
3: Distance de sécurité, ce sera le titre du reportage de demain. Si vous êtes très pressé d'aller l'écouter, rendez-vous tout de suite, là, maintenant, sur le Play RTS.

0: Céline Auclin.
1: Bonjour et bienvenue. À l'aune des airs et des êtres qui nous ont précédés, humains et animaux, où en sommes-nous aujourd'hui? Des liens qui nous unissent. Sont-ils toujours aussi forts? Sommes-nous toujours proches ou au contraire plus éloignés? Tout dépend certainement de quels animaux nous parlons et d'où nous parlons. Alors que l'on évoque et vit la sixième extinction, avons-nous encore un avenir en commun? Si oui, à quoi pourrait-il ressembler? Marie-Hélène Patoumatis, bonjour.
2: Bonjour.
1: Merci d'être avec nous en duplex de Paris. Vous êtes préhistorienne, archéozoologue, directrice de recherche émérite au CNRS, autrice de plusieurs ouvrages, dont L'homme préhistorique est aussi une femme, paru aux éditions Alary, et le dernier ouvrage disponible également chez Alary, Nous étions si proches, les relations humains-animales de la préhistoire à nos jours. Qu'avons-nous hérité du 18e et 19e siècle aujourd'hui quant aux relations que nous entretenons avec les autres animaux? Marie-Hélène Patoumatis.
2: Au 19e siècle, c'est vraiment un siècle fondateur, si j'ose dire, pour justement les questionnements qu'on a aujourd'hui. Fondateur parce que il y a vraiment une réaction assez forte sur cette exploitation des animaux qui est très visible. C'est-à-dire, vous savez, on abattait les animaux dans les rues, on voyait les abattoirs n'étaient pas à l'extérieur. Donc ils vont être mis à l'extérieur. D'un seul coup, on va se poser de nouvelles questions. Suite d'ailleurs aux philosophes du siècle des Lumières, c'est se dire, en fin de compte, peu importe si l'animal est aussi intelligent ou pas aussi intelligent, ce qui compte, est-ce qu'il souffre? Est-ce que nous, humains, en l'exploitant, on le fait souffrir? Et ça va être la question très importante qui va être débattue au 19e siècle. La majorité va commencer, là c'est plutôt du côté de la... va commencer à dire, non, attention, il faut pas, on veut bien exploiter, mais il faut pas que l'animal souffre. Donc ça va être très fort, parce que vous voyez, on change complètement de registre. Et de ce fait-là, beaucoup de gens vont dire, ben oui, quand même, parce qu'ils les voient, hein, quand on tue, ces animaux, quand ils sont maltraités, quand il y a des pauvres ânes, tout ça, les chevaux dans les mines. Enfin, tout ça va commencer à susciter vraiment un rejet très important. Ensuite, bon, évidemment, c'est aussi la période eugéniste, donc on va commencer aussi à dire, oui, mais tout ça, les animaux, là, ils sont trop près dans les villes, ils sont trop avec nous et tout ça, ils amènent des maladies. Bon, il y a toute chose qui va se mélanger, mais quand même, il y a vraiment ce sentiment très fort que l'animal, on peut l'exploiter, parce que ça s'appelle les utilitaristes, hein, ceux qui vont dire, on peut continuer, mais il faut pas qu'il souffre, c'est une exploitation soft. et ça change beaucoup les choses. Et il va y avoir à ce moment-là des associations qui vont se monter, hein, pour de sauvegarde des animaux, de protection des animaux. Donc on est vraiment dans, là on passe vraiment quelque chose, là c'est une espèce de rupture aussi dans l'autre sens par rapport à la façon de concevoir un animal qui n'est plus à notre service, mais qui a aussi ses propres émotions. Et on va commencer à parler justement de ces animaux. Est-ce qu'ils ont des émotions en dehors de la peur ou de la souffrance? Est-ce que, par exemple, ils peuvent aimer, ils peuvent ressentir de l'affection? Donc il y a vraiment tout un questionnement sur la table très très fort, et on a à ce moment-là vraiment des oppositions entre ceux qui continuent cette vision d'exploitation et puis ceux qui disent non, ça suffit, on va pas continuer à faire souffrir comme ça les animaux, faut faire quelque chose. Ce qui va amener petit à petit au débat au XXe siècle sur le droit. Est-ce que les animaux ont des droits? Voilà. Est-ce qu'un animal, c'est une personne, peut avoir un statut de personne au niveau juridique? Et donc, ça vient de là. Ça vient de fait, comment faire pour que les animaux ne souffrent pas? Eh ben, il faut leur donner des droits. Et celui qui enfreint cette loi, c'est-à-dire qui fait souffrir l'animal, va être puni. Et les premières lois Gramont, par exemple, sur les animaux domestiques, ça va être ça. Vous n'avez pas, maintenant, vous ne pouvez plus fouetter votre cheval comme on le faisait avant. Vous pouvez être puni. Et petit à petit, on va aller jusqu'à cette discussion très forte, et même encore au XXIe siècle, sur le droit, l'animal est une personne. Ça s'enracine, vous voyez, dans ce XIXe siècle, qui est un siècle quand même assez fondateur pour la perception un peu nouvelle de l'animal.
1: C'est un siècle aussi où il y a une forme de communauté de destin. D'un certain point de vue, il y a les bêtes et les hommes de somme. Est-ce que ça joue aussi? Est-ce que on voit qu'il y a des forces d'émancipation parallèles ou communes, politiques?
2: Oui. Tout à fait, je comprends très bien, c'est tout à fait juste. C'est-à-dire que là, ce qui est important, c'est que, je pense à Louise Michel, par exemple. C'est tout à fait juste qu'il va y avoir une comparaison. en disant, en fin de compte, les ouvriers, parce que c'est l'industrialisation, hein, c'est le grand siècle de l'industrialisation, et justement la naissance du prolétariat, où il y a des ouvriers qui sont des bêtes de somme. Avant, il y avait déjà des bêtes de somme quand même. Je pense qu'il ne faut pas les oublier. C'est quand même tous les paysans à travers les périodes médiévales et royales où là, on avait quand même des bêtes de somme. Hein. Mais il n'y avait pas cette prise de conscience. Peut-être qu'il s'est fait à travers ces animaux parce que justement, il y a eu ces comparaisons. Et beaucoup ont dit, comme Louise Michel, mais si on fait ça à des animaux, on peut le faire à des hommes, c'est pareil. Et donc, c'est pour ça qu'on le fait aussi à des hommes. Donc, c'est une même mentalité qu'il faut enlever, qu'il faut combattre. C'est de dire que l'exploitation, elle est globale. C'est-à-dire que exploiter un homme ou un animal, c'est l'exploitation. Donc, il faut combattre l'exploitation, quelle qu'elle soit. Et ça rejoint vraiment des mouvements très forts et qui vont même conduire certains leaders, justement, à devenir aussi végétariens.
1: L'apparition du terme « sentience », Marilène Patou, Matisse, est-ce que c'est aussi à cette époque-là ou c'est plus tard? Parce que la première ligue de défense des animaux, Société Protection des Animaux, c'est 1845, c'est en Angleterre?
2: Tout à fait. Et c'est vrai que ce terme va venir. Alors ça veut dire quoi, un être sentient? Ça veut dire qu'il a des émotions. C'est-à-dire qu'il a les mêmes émotions que les animaux humains que nous sommes. Et donc ça, c'est très fort. Bah justement, ça s'enracine dans ce 19e, où on va commencer à dire, mais il a des émotions. Et la souffrance est une des émotions. De ressentir, d'avoir mal, de ressentir. Il va y avoir aussi d'autres attachements, etc. Bien, d'autres émotions, évidemment, qui vont se mettre sur ce terme. Mais vous voyez, c'est très important. Il s'enracine dans le 19e siècle, même s'il prend toute sa force au 20e siècle.
1: Et avec l'apparition, en fait, du droit dans ce domaine-là. On l'avait déjà avant au Moyen-Âge avec les procès des animaux, c'était aussi juridique quelque part. Mais ici, on va aussi se poser la question du statut de l'animal. Est-ce que c'est un objet? Est-ce que c'est un bien? Est-ce que c'est un sujet? Est-ce que c'est une personne?
2: C'est la vraie question qui va être posée parce que aussi, il faut faire très attention. Tout ça, au 19e comme au 20e, une grande partie du 20e, ça concerne que le domestique. C'est ça qui est grave aussi. Parce que les animaux sauvages n'ont pas de statut. Ils apparaissent même pas.
1: Comme s'ils n'existaient pas.
2: Comme s'ils n'existaient pas. Donc c'est encore pire. Vous voyez ce que je veux dire? C'est-à-dire que là, il n'y a rien. Il n'y a rien. Donc c'est pour ça qu'actuellement, il y a des gens qui se battent pour qu'il y ait un statut pour l'animation. Mais avant, ça ne concerne toutes les lois, les décrets, tout ça ne concerne que le domestique. Il faut attendre vraiment maintenant où il y a des réactions pour le sauvage. Donc, c'est ça qui est, à mon avis, qui a été aussi gravissime. C'est-à-dire qu'en fin de compte, pourquoi nous sommes au bord de la sixième extinction, voire dedans pour certains collègues? Parce que justement, toute cette diversité, c'est une grande partie du sauvage. Actuellement, 90% de la biomasse, c'est nous et les animaux domestiques. Donc, si vous voulez, le problème, il est là. Il est très grave parce qu'on a perdu tout ce côté sauvage. Et ce côté sauvage, c'est aussi bien sûr, on pense tout de suite aux éléphants, mais pas que, loin de là. Le problème, c'est tous les insectes. Donc, et tous les insectes, ça veut dire qu'ils diminuent tous les oiseaux aussi. Donc, on a une perte journalière, quasi, des animaux sauvages. Et donc le problème, il est grave parce que comme ils n'ont pas de statut, ils n'ont rien. Donc leur habitat, on peut faire ce qu'on veut, leur habitat. Donc actuellement, le drame, justement, ce qui accentue, c'est qu'on réduit les habitats, entre guillemets, sauvages, parce que tout est anthropisé, de toute façon, il y a bien longtemps. Mais en tout cas, des espaces où ils vivaient. Là, moi, je vois, j'ai une très bonne amie qui travaille, un scientifique qui travaille en Ouganda avec les chimpanzés. On réduit de plus en plus leur habitat forestier et d'ailleurs, ça change leur comportement. Ils deviennent beaucoup plus agressifs. Elle a constaté un changement de comportement. Mais toujours est-il qu'on réduit de plus en plus. Alors, si vous réduisez les habitats de ces animaux, vous les condamnez. On les condamne. L'urbanisation, la réduction des habitats fait que vraiment on voit une disparition.
1: Et il faut rappeler que les insectes dont on parle très peu et qui sont majoritaires dans le monde animal, ils sont vraiment cruciaux pour la chaîne du vivant.
2: Exactement, et surtout, ils sont cruciaux, mais presque, j'allais dire tout. C'est-à-dire que ce qu'on a oublié, c'est en fin de compte que c'était un écosystème. Un écosystème, plusieurs écosystèmes. Et en fin de compte, ça maintient un équilibre. Si vous commencez à déséquilibrer d'un côté parce que vous enlevez des espèces, vous réduisez l'habitat, donc vous détruisez une partie des masses, des insectes par exemple, ou des oiseaux, des animaux qui sont... En fin de compte, vous déstabilisez cet écosystème. Et c'est très difficile après de colmater, d'essayer de remettre. Du coup, on fait des choses, puis on s'aperçoit que ce sont des espèces invasives. Alors, ces espèces invasives ont tué des espèces autochtones, donc baisse de la biodiversité. Tout est comme ça. C'est-à-dire que je crois que ce qu'on a perdu, et c'est pour ça que je commençais par cette phrase dans mon livre d'un collégien lorsque j'avais fait un exposé sur les mammouths, parce que j'ai écrit un livre qui s'appelle Histoire de mammouth, où je suis pas du tout favorable au clonage. Et à la fin de mon intervention, je dis, on ferait mieux, au lieu de cloner les mammouths, on ferait mieux de sauver les derniers éléphants. Et ce collégien est venu me voir, il m'a dit, mais madame, vous savez, sauver les éléphants, il n'y a pas d'éléphants dans ma rue. Il y a des pauvres, mais il n'y a pas d'éléphants. Donc, je vais sauver les pauvres. Et donc, mais il avait raison. C'est-à-dire qu'il n'y a pas d'éléphants. C'est-à-dire qu'on a perdu, beaucoup de gens ont perdu ce contact avec la nature, le vivant plutôt, j'aime mieux ce terme de vivant, avec le vivant. C'est-à-dire que là, ils sont dans un milieu où tous ces animaux sauvages ont disparu. Ils ne voient plus que à travers les documentaires, et encore, si ils regardent les documentaires, ou dans les zoos, ou dans les ménageries. Enfin, donc, je pense que c'est ça. C'est-à-dire que, et en fin de compte, ça va loin des yeux, loin du cœur.
1: Marilène Patou-Mathis, vous pointez bon nombre de paradoxes dans votre ouvrage « Nous étions si proches, les relations humains-animales de la préhistoire à nos jours ». Vous venez d'en citer un. Je propose qu'on continue sur cette thématique, mais après le choix musical de Stéphanie Jovanovic, notre programmatrice. Vous êtes d'accord ?

0: C'était Animal, on est mal, interprété par Gérard Manset et Deus. Marilyn Patou-Mathis, dont votre ouvrage Nous étions si proches, les relations humains-animales de la préhistoire à nos jours, vous pointez plusieurs ambivalences de notre époque s'agissant de nos liens que nous développons et entretenons avec les animaux, dont celui, prenons par exemple celui de la viande.
1: Ça, oui. Ça, c'est sûr que là, c'est vraiment le paradoxe, parce que beaucoup d'entre nous, j'en fais partie, je l'avoue humblement, on est à la fois conscient de ce que ça peut provoquer de manger de la viande. Mais on en mange quand même. En tout cas, c'est très difficile de s'en séparer totalement. C'est-à-dire qu'on peut réduire la proportion, mais on continue et la société continue à en manger. Et donc, c'est vraiment ce qu'on a appelé le paradoxe de la viande. Et c'est vraiment quelque chose de difficile, mais là aussi, pourquoi? Parce qu'en fin de compte, petit à petit, on a enlevé aussi les animaux de notre vue, les animaux qu'on consomme. Tout à l'heure, je parlais des abattages. Ça, c'est peut-être une bonne chose quand même. Mais n'empêche qu'on ne le voit plus. Donc, on souffre pas. Puisqu'on ne voit pas l'animal souffrir, on ne souffre pas de sa souffrance. Et la même chose sur les étals. Avant, vous voyez des lièvres, des têtes de veau, des sangliers, des cerfs, des biches. Maintenant, on ne voit plus rien. Qu'est-ce qu'on voit? On voit pour la plupart du temps, soit quand une petite boucherie avec un beau morceau de viande, soit sinon c'est emballé, c'est sous plastique, c'est des espèces de carrés, de rectangles, dans les hamburgers, etc. Donc là aussi, il y a plus. On a du mal, beaucoup de gens ont du mal à voir l'animal derrière ce produit. Parce que c'est ça, ce sont des produits carnés, mais on ne voit plus l'animal. En tout cas, on n'a plus cette sensibilité. Et je pense que ça fait aussi, ça a joué beaucoup sur cette espèce d'hyper-industrialisation et marchandisation de l'animal, de sa viande, de ses produits. Et donc, je crois que ça y fait beaucoup. Même pour le lait, vous savez, beaucoup de personnes, je pense, n'ont jamais vu vraiment du lait sortir d'une pie d'une vache, mais encore même de voir du lait dans un récipient, mais tout frais, quoi, pas dans des briques. Donc, c'est quelque chose, je pense, qui a accentué cette distanciation, qui a accentué notre séparation, justement, avec ces animaux et le fait que beaucoup encore laissent faire, si j'ose dire, cette exploitation pour le côté viande des animaux, avec notamment des exploitations qui sont vraiment épouvantables. Ces fermes usines, ces pauvres volailles qui sont entassées. Et là, j'entendais sur à la radio une information où la Chine allait construire des grands immeubles de plusieurs étages avec pour mettre des cochons, vous voyez, en hauteur comme ça, vous rendez compte. Et donc on en est là et même si on n'est pas d'accord, ben on laisse faire plus ou moins. Et c'est pour ça que vraiment nous sommes un peu dans une période très complexe et plein de paradoxes.
0: Oui, c'est l'invisibilisation maximale de l'animal, hein, pareil pour le poisson. Marilyn Patou-Mathis, il y a également un grand paradoxe quant aux animaux de compagnie. Hein. Et là, j'ai envie de parler de ces animaux que l'on expose sur les réseaux sociaux, par exemple. On pourrait penser que c'est de l'attachement, de l'amour, du respect de l'animal, encore que on évacue aussi de plus en plus le sauvage et l'animalité de ces animaux quand on produit des animaux de la ferme nains pour les avoir comme animaux de compagnie.
1: Oui, c'est le drame aussi de notre période. C'est les gens aiment ce qu'on appelle en anglais le cute, et donc tout ce qui est petit, vous voyez, petit, mignon, hein, c'est une espèce de synonyme. C'est terrible parce que justement, c'est une emprise sur ces animaux. En plus, la plupart ne vivent pas très longtemps, etc. Il y a des problèmes génétiques. Enfin, bon, et aussi même sur nos animaux familiers. Quand on voit quand même sur Internet certaines situations dans lesquelles se retrouvent des chats ou des chiens. On se dit, mais c'est pas possible. Je veux dire, ils en font des humains à quatre pattes. Dire que le côté de vraiment de l'animal, de son altérité, de sa différence avec nous, ben on la voit plus. On gomme le sauvage. Voilà, on aime bien son chat, mais on veut plus que son chat et tue. C'est triste, mais et tue un oiseau ou un papillon. Ou... Et donc on se retrouve là aussi à vouloir, en fin de compte, des animaux, mais des animaux qui nous ressemblent. On n'accepte plus les différences, en fin de compte. Et je crois que ça fait partie aussi de la vision moderne, peut-être de con certains, notamment certains décideurs de la high-tech, etc., de vouloir complètement enlever ce qu'on appelait avant, vous savez, le terme d'animalité. L'animalité en nous, avec tout ce qu'on appelle la biotechnologie, la génétique, la biogénétique, etc., qui pour modifier complètement l'humain, pour faire un post-humain, un transhumain, il y a tous les termes. Mais aussi, en fin de compte, ce sont les mêmes qui ne veulent même plus voir des animaux. C'est-à-dire que tout ce côté animalité, entre guillemets, il faut qu'on s'en débarrasse. C'est-à-dire que c'est une vision pour complètement nous détacher du vivant tel qu'on l'a vécu pendant des millions d'années, je peux même dire, en tant que préhistorienne. Et je crois que c'est là, peut-être, que notre mal-être... Parce que quand même, beaucoup de gens ne se sentent pas forcément très bien en ce moment, dans cette perspective. Je crois qu'il naît de ça. C'est-à-dire que Vercors disait, nous sommes au milieu du XXe siècle, nous sommes des animaux dénaturés. Là, je crois que c'est même plus que dénaturé.
0: Alors, il y a de fausses bonnes idées, mais est-ce qu'il y a tout de même de bonnes idées pour penser un avenir en commun? Ou est-ce qu'on doit tirer un trait?
1: Mais moi, je pense qu'il faut toujours lutter. Je pense, vous savez, de toute façon, c'est aussi la nature des gens, justement, qui sont sensibles à ces problématiques, de lutter. On va pas, on a la conscience, donc on va essayer de voir qu'est-ce qu'on peut faire. Et c'est vrai qu'on essaie de penser, parce que je crois que c'est très difficile à grande échelle, parce qu'on n'a pas les moyens. On n'est pas des hauts dirigeants, etc. Mais en tout cas, on peut réagir à certaines décisions de ces hauts dirigeants, déjà. Manifester qu'on n'est pas d'accord. Expliquer pourquoi, en tant que savant, en tant que compétent dans les domaines, il y en a beaucoup qui peuvent expliquer aussi. Et lutter, moi je pense qu'il est très important, c'est autour de soi aussi. C'est-à-dire que réfléchir, se dire, mais... Qu'est-ce qui entraîne ça? Pourquoi, justement, il y a une urbanisation à ce point-là? Pourquoi on veut complètement enlever le sauvage des villes? C'est-à-dire qu'on nous a fait du béton. Maintenant, on revient un petit peu avec le végétal. Mais donc, repenser, en fin de compte, ces notions aussi d'habitat humain. Éviter, justement, de réfléchir pour ces fermes-usines et autres exploitations intensives. Je pense que là aussi, il y a une réflexion et une lutte à mener. Je crois qu'il y a quand même beaucoup de choses qui se passent, mais c'est vrai que c'est souvent à petite échelle. Et on se dit oui, mais en fin de compte, on n'a pas trop les moyens. C'est un peu comme le réchauffement climatique ou l'utilisation du pétrole, etc. Donc c'est vrai qu'on a tellement de soucis, il y a tellement de choses en même temps que c'est pas forcément facile. Donc c'est pour ça que moi, je n'ai pas de solution. Je cite dans mon livre tout ce qui a été proposé, on peut dire, par différentes associations, par différentes réflexions, mais voilà, je n'ai pas de solution. Mais ce qui m'inquiète le plus, je vais vous dire, c'est plutôt notre changement, nous, en tant qu'humains. C'est-à-dire que je vois très bien que, même autour de moi, petit à petit, vous savez, c'est pas grave. Voilà, moi j'entends ça. Des gens pourtant que j'aime beaucoup me disent, mais tu sais, c'est pas grave, regarde, tu vis bien là, t'as pas de tigre, t'as pas, donc tu vis, voilà, tu t'en fiches de savoir s'il y a un tigre encore ou pas, un tigre au Bengale. Les gens commencent à se dire, c'est pas grave, c'est pas un problème, on vit quand même bien. Et c'est là où je pense que c'est difficile, quoi. Parce que là, on devient sur un terrain qui est occupé par cette façon de concevoir le monde. Peut-être c'est mieux pour eux d'avoir le dernier smartphone, etc., de pouvoir avoir du terrain pour mettre les data centers, plutôt que de mettre une forêt, on mettra un data center. Voilà, parce qu'ils sont dans cette emprise de la technologie et du modernisme, entre guillemets.
0: Notre relation... avec les animaux, nous interroge sur quelle humanité nous souhaitons. Si je peux conclure là-dessus, Marie-Lène Patou-Matisse.
1: Oui, je crois que on est à la croisée des chemins. Donc moi, je n'ai pas de solution, je donne pas de solution, j'essaie de montrer comment on en est arrivé là, et qu'il y a toujours eu des gens qui ont lutté à travers. C'est ça qui est important aussi. Il y a toujours, mais c'est vrai que on constate que nous sommes dans cette problème de chute complètement de la biodiversité, et que peut-être on peut faire une dystopie en pensant qu'il restera plus que nous. Mais quel nous? Voilà. Est-ce que ça sera le nous, de Homo sapiens sapiens que nous sommes, avec nos défauts, nos qualités, ou est-ce que on va basculer nous aussi, parce que vous savez, moi je suis évolutionniste. Nous sommes pas l'oméga, nous sommes pas la fin, nous sommes un maillon dans cette histoire longue, donc des êtres vivants sur Terre. Donc je pense que là nous sommes dans ce passage, et peut-être que comme certains l'imaginent, on sera autre, c'est-à-dire qu'on sera plus cet Homo sapiens sapiens. On sera différent, et ce différent, pour lui, ça sera la même chose de voir disparaître le tigre et tout, comme nous on a vu disparaître le mammouth, et voilà, personne ne pleure sur le mammouth. Donc vous voyez ce que je veux dire, c'est-à-dire que c'est quelque chose qui pour moi est assez terrifiant, parce que au niveau de la sensibilité et tout, je m'interroge beaucoup, quoi. Comment notre sensibilité va pouvoir voir cette espèce de chosification même de l'humain à travers toutes ces technologies. Je m'interroge, je ne sais pas, et j'espère que ça ne sera pas aussi noir qu'on peut l'imaginer, en tout cas que beaucoup l'imaginent en pensant à la sixième extinction.
0: Marie-Hélène Batoumatis, je vous remercie infiniment.
1: Merci à vous.

Et j'encourage notre auditoire à se procurer « Nous étions si proches, les relations humains-animales de la préhistoire à nos jours » paru aux éditions Alary. Un livre passionnant, parfaitement documenté et complètement accessible. Toute ma gratitude à l'équipe de Chouette, Bénédicte Banet, Cécile Claire, Stéphanie Jovanovic, Alexandre Dubaï, la documentation écrite. 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
1: La FIFA présente ses excuses après la polémique sur son projet avorté d'ouverture de l'instance aux investisseurs privés. Les hauts responsables de la Fédération internationale de football étaient en réunion de crise hier soir au Maroc. À l'issue de la séance, la direction de la FIFA a reconnu dans un communiqué que des erreurs ont été commises après la fuite de la proposition dans les médias et que le processus aurait dû être géré différemment. Les membres du conseil de direction ont également réaffirmé leur plein soutien à Gianni Infantino, attaqué de toutes parts derniers jours. Clap de fin pour Lara Gout. La skieuse tessinoise a officialisé hier son départ en retraite à l'âge de 35 ans. Elle ne reviendra donc pas à la compétition après sa grave blessure au genou en novembre dernier. Elle quitte le cirque blanc avec l'un des plus beaux palmarès du ski helvétique. 3 médailles olympiques, 9 médailles au championnat du monde et 101 podiums en Coupe du Monde. En Allemagne, les autorités s'inquiètent d'une nouvelle dimension de menace après la découverte hier d'un drone explosif à l'aéroport de Leipzig. Le ministère allemand de l'Intérieur parle d'une menace hybride professionnelle qui est susceptible d'impliquer des puissances étrangères selon lui, sans toutefois se prononcer sur les motivations des auteurs ou sur leur identité. Une enquête antiterroriste a été ouverte. L'aéroport de Leipzig est un hub logistique clé pour l'OTAN et l'acheminement de matériel militaire et civil vers l'Ukraine. L'éruption du volcan de Fuego au Guatemala a officiellement pris fin hier. Le cratère est revenu à des niveaux normaux d'activité après 50 heures de torrents de lave et d'immenses colonnes de gaz et de cendres dans le ciel. Plus de 1700 personnes ont dû être évacuées ces derniers jours dans les villages les plus proches, mais aucune victime ni aucun dégât matériel n'ont été enregistrés. La sécheresse en Suisse a déjà été fatale à des centaines de milliers de poissons. En l'espace de quelques semaines, les débits des rivières suisses se sont effondrés et les spécialistes redoutent une hécatombe si le niveau des eaux ne remonte pas rapidement. Des opérations de secours ont été mises en place sur de nombreux points d'eau, mais la situation reste critique. Et en attendant, la surveillance est renforcée dans tout le pays. Tennis, Belinda Bencic s'est facilement qualifiée hier pour le troisième tour du tournoi de Toronto. La Saint-Galloise a battu l'Américaine Sloane Stephens en 2-7. En 16e de finale, la championne olympique affrontera l'Américaine Taylor Townsend. Isabella Rossellini, mise en lumière pour l'ouverture de Locarno. Le festival du film a donné hier le coup d'envoi de 10 jours de cinéma entre hommages, découvertes et compétitions. L'actrice italienne a été récompensée d'un prix d'excellence lors de la cérémonie d'ouverture, au cours de laquelle elle a été saluée pour son parcours, son attachement aussi à la liberté artistique. Le festival proposera 233 films, dont 103 premières mondiales jusqu'au 15 août. Retour à un temps bien ensoleillé ce jeudi matin, hormis quelques cumulus dans les Préalpes et les Alpes en cours de journée. Des averses ou des orages ne sont pas à exclure dans le Haut-Valais et en région du Simplon au fil de l'après-midi. Au mercure, des minimales à 17 degrés et au mieux 30 degrés.
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7: Mais oui, bonjour. Bonjour à toutes et à tous et bienvenue dans une nouvelle édition de Delta Plane. L'émission où la musique mijote, où les chansons se dégustent et où chaque titre, nous l'espérons, a le goût d'un souvenir, d'un plat ou d'une envie. La cuisine, comme la musique, c'est une question de partage, de créativité et d'émotion. Quelques ingrédients bien choisis, une pincée d'inspiration, un soupçon d'audace et voilà qu'une recette prend vie, tout comme une mélodie qui reste dans nos têtes longtemps après la dernière note. Alors du coup, on commence en douceur, comme un plat qui prend son temps, avec un léger effet bourratif quand même, vous allez voir. On va dire que c'est un plat du dimanche que nous servons en premier. Allez, à table.

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Slow Food, une chanson du groupe de rock français Aston Villa, parue sur leur album Strange en 2002 avec la voix de velours fumé de Bachung. Un morceau qui nous parle d'un monde où l'on savoure, où l'on ralentit. Slow Food, c'est l'art de cuisiner sans se presser, c'est l'art de laisser infuser les arômes, de prendre le temps de vivre. Ce titre, Slow Food, est tiré d'un projet artistique autour de menus gastronomiques écrit par le chef étoilé Pierre Gagnère et lu ou interprété par plusieurs artistes, Jean-Louis Aubert, Zazie, Bachung, donc Aston Villa et d'autres encore. L'idée était de transformer la gastronomie en objet poétique et musical. On enchaîne avec Patti Smith, sauvage et électrique, presque carnivore. Ici, la faim est métaphorique. C'est la faim de l'autre, la faim de vivre, la faim de brûler l'été. Un plat épicé qui pique un peu sur la langue.

Summer Cannibals figure parmi les titres importants de la période de retour de Patti Smith au milieu des années 90, après plusieurs années loin des studios. Patti Smith le dit elle-même, elle n'est pas du genre à parler de gastronomie, mais plutôt de nourriture, comme d'un geste humain, chaleureux, de partage. Patti Smith passe beaucoup de temps dans les cafés new-yorkais, où elle écrit, observe, mange des choses simples. C'est un rituel créatif autant qu'un moment de nourriture. On reste avec les figures légendaires. Jim Morrison a écrit l'une de ses toutes premières chansons durant l'été 1965. À l'époque, il passe son temps chez Olivia's, un restaurant de soul food situé à Venice Beach, en Californie, près de Los Angeles. Le futur chanteur des Doors

La soul food que l'on sert dans les soul kitchens est une cuisine afro-américaine traditionnelle, plats mijotés, nourriture réconfortante, ambiance chaleureuse. Jim Morrison a écrit Soul Kitchen en hommage à chez Olivia's, un restaurant de soul food. Donc, il y passait tellement de temps que le personnel devait parfois le mettre dehors à la fermeture. Ce qui lui a inspiré la ligne devenue culte dans la chanson Let me sleep all night in your soul kitchen. Laissez-moi dormir toute la nuit dans votre cuisine. Si Jim Morrison écrit cette chanson en 1965, elle ne sortira que 2 ans plus tard sur le premier album des Doors, intitulé The Doors. Place désormais à Peggy Lee, qui transforme le miel en métaphore sensuelle.

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Après le miel de Peggy Lee et la banane de Catherine, au menu de Deltaplane, des pâtes. Allons faire un tour dans le Berlin des années 80 avec le groupe de New Wave Spliff qui est né après la séparation du Nina Hagen Band. Parmi leurs plus grands succès, l'un des plus grands succès de Spliff, c'est le titre Carbonara. Dans Carbonara, il est question d'un gars qui flirte avec une Italienne. Il a une grande idée pour la séduire, l'inviter à manger des spaghettis à la carbonara accompagné d'un Coca-Cola. Fantasme touristique, cliché italien et humour un peu absurde, eh bien tout est là.

Sur RTS Première, c'était le groupe allemand Spliff avec le titre Carbonara. Tout commence dans l'hypothalamus, la zone du cerveau qui régule la faim. Quand le taux de glucose dans le sang baisse, il reçoit un signal. Il faut manger. L'estomac vide libère une hormone, la gréline, elle circule dans le sang et va vite dire au cerveau « il faut manger, il faut manger ». Et puis parfois, on a vraiment une faim de loup.

Sorti en single le 4 mai 1982, Hungry Like the Wolf est l'un des plus grands succès du groupe britannique Duran Duran. Et bien sûr, Hungry Like the Wolf de Duran Duran ne parle pas du tout d'avoir envie d'une salade de fruits ou de spaghetti carbonara, car dans cette chanson, le leader et chanteur Simon Lebon est aux abois. Il est question de chasse amoureuse et de l'excitation du désir. Il se sent comme un loup. Mais laissons de côté les carnivores. Qu'est-ce qu'on fait maintenant ? Eh bien, des tartes aux fraises avec Areski.

sur RTS Première, les fruits de saison avec Areski Belkacem, artiste inclassable de la chanson francophone, compagnon de route de Brigitte Fontaine, décédée le 1er juin dernier. Les fraises d'Areski, auxquelles on ajoute des bananes, des noix de coco et d'autres fruits tropicaux. Retrouvons Mathieu Boré qui reprend un tube de l'air du swing Hold Tight, Hold Tight. Une chanson qui parle de fruits de mer. À l'époque, quand la chanson dit « Hold tight, want some seafood, mama », qu'on pourrait traduire par « Accroche-toi, j'ai envie de fruits de mer », on ne parle pas évidemment de fruits de mer au sens littéral. Dans le swing de l'époque, c'est-à-dire dans les années 1930, la nourriture, et en particulier les fruits de mer, servent souvent à évoquer l'attirance, le flirt, la gourmandise amoureuse.

On dit souvent que l'appétit vient en mangeant avec les Little Rabbits, il vient surtout en chantant. Le titre « J'ai faim » est extrait de leur album paru en 2001, l'album s'appelle « La Grande Musique ». Et après les Little Rabbits, groupe phare de la scène française des années 90 et 2000, on change d'ambiance avec Bob Marley. « Them Belly Full But We Hungry » sort en 1974 sur l'album « Natty Dread » en pleine période de crise économique et de tensions politiques en Jamaïque. Marley écrit depuis Trench Town, quartier pauvre où il a grandi. Ses paroles viennent de l'expérience directe de la faim, de la rue, de la discrimination et de la lutte quotidienne. Bob Marley rappelle que la musique nourrit, mais que le ventre vide reste un combat.

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1: Une parodie des chansons de séduction des comédies musicales classiques, et comme là on n'est pas sérieux, le séducteur est une plante carnivore. Feed Me, avec la belle voix de Levi Stubbs, le fondateur et chanteur principal du célèbre groupe Les Four Tops. Cette version de Feed Me est à retrouver sur la bande originale de la comédie musicale Little Shop of Horrors en 1986. Et nous restons en 1986 avec la formation à Reykjavik du groupe Sugar Cubes. Et qui retrouve-t-on au micro de Sugar Cubes? Björk.

Dans cette chanson de Sugar Cubes, Eat the Menu, quelqu'un se retrouve devant un menu tellement rempli qu'il ne sait plus quoi choisir, au point de se dire qu'il va manger le menu lui-même. Bon appétit. Mais dites-moi, on n'aurait pas oublié de prendre l'apéro ?

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1: Elle quitte le Cirque Blanc avec l'un des plus beaux palmarès du ski suisse. Lara Gut-Bérami a annoncé hier qu'elle prenait sa retraite après 18 ans de carrière au plus haut niveau. À 35 ans, la Tessinoise se retire avec 3 médailles olympiques, 9 médailles au championnat du monde, 2 gros globes de cristal et un total de 101 podiums en Coupe du Monde. Lara Gut s'était gravement blessée en novembre dernier à l'entraînement. Elle avait pris le temps de se remettre d'aplomb, mais a finalement décidé d'écouter son corps et de ne pas revenir à la compétition cette saison. Les suites de la flambée de légionellose à Bâle. Le ministère public a ouvert une procédure pénale pour homicide par négligence après l'épidémie qui a fait un mort. Ces deux dernières semaines, au total 28 personnes ont contracté la légionellose, dont 6 sont toujours hospitalisées. Les autorités ont identifié le foyer d'infection potentiel. Il s'agit de 2 tours de refroidissement à eau situées sur le toit du siège social de Manor dans le quartier du Petit Bâle. À Londres, une femme a été arrêtée hier. Elle est soupçonnée d'avoir poignardé 4 hommes dans le quartier touristique de Covent Garden. Les victimes ont été prises en charge par les services de secours, mais leurs blessures ne semblent pas prêter à inquiétude. S'agissant du profil de l'assaillante, la police londonienne a évoqué des problèmes de santé mentale. Aux États-Unis, l'individu armé arrêté dimanche sur un golf appartenant à Donald Trump en Californie, 2 jours avant une visite du président américain sur place, est poursuivi pour possession illégale d'armes à feu. L'enquête se poursuit sur les motivations de cet homme de 38 ans, un vétéran de l'armée américaine. À ce stade, les autorités n'ont pas fourni d'éléments démontrant que le suspect ciblait ou non le président américain. L'étage supérieur d'une fusée de SpaceX s'est bien écrasé sur la Lune. Confirmation hier sur la base des observations scientifiques réalisées grâce à un télescope au Chili qui a permis de capter des preuves d'un nuage de débris. C'est l'équivalent de la taille d'un bus qui a frappé la surface de la Lune. La collision a dû créer un cratère que les agences spatiales espèrent maintenant pouvoir documenter. On garde les yeux vers le ciel avec l'éclairage public qui sera en partie éteint dans les communes de Neuchâtel, La Chaux-de-Fonds et du Locle dans la nuit du 12 au 13 août prochain. Objectif, limiter la pollution lumineuse pour permettre à la population de mieux observer le ciel et les étoiles filantes durant la nuit des Perséides. Cyclisme, Denis Vollering a remporté hier la 5e étape du Tour de France féminin. Victoire arrachée au sprint par la Néerlandaise dans les monts du Beaujolais. La Bernoise Marlène Reusser reste en jaune avec seulement 12 secondes d'avance sur Denis Vollering. 6e étape ce jeudi, 153 km au menu entre Montbrison et Tournon-sur-Rhône. Le retour d'un soleil généreux ce jeudi matin, avec quelques cumulus qui sont toutefois annoncés dans les Préalpes et les Alpes en cours de journée. Des averses ou des orages sont possibles, essentiellement situés dans le Haut-Valais et en région du Simplon, dans le courant de l'après-midi. Et côté Mercure en pleine, les températures oscilleront entre 17 degrés au matin et 30 degrés au meilleur de la journée.
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2: 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Ensemble, nous écoutons